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2: Et si on en parlait sur Europe 1, entre 14h et 15h, tous les jours du lundi au vendredi, on parle du couple cet après-midi. Et qui dit couple, dit parfois, faut souvent en passer par là. Pas toujours, mais souvent, faut passer par le conflit. Et vous dites, Marie-Estelle Dupont, que le conflit, allez, l'engueulade, ça peut être une opportunité de croissance dans le couple, de renforcement du couple.
3: C'est-à-dire que si vous avez peur du conflit, que vous vous faites l'anguille et que vous êtes évitant et que vous êtes dans la fuite, d'abord c'est exaspérant, vous accumulez les non-dits et puis c'est le plus court trajet vers une rupture, même si elle n'est pas actée en termes de domicile, une rupture intérieure. Je crois que le conflit, il est inhérent à l'existence et que vous ne pourrez jamais tout comprendre de l'autre et tout voir de la même manière. C'est pas voir les choses de la même manière, être en couple et s'aimer. C'est regarder dans la même direction avec des regards qui peuvent se compléter et s'enrichir. Donc, soit, comme disait Florentine avant la pause, vous voyez l'engueulade arriver, vous répétez les mêmes mots sur le même ton, ça active les mêmes ressentis d'exaspération, d'abandon, etc., etc., et vous allez être en mode automatique, en pilotage automatique à partir d'un endroit de vous qui est exaspéré, qui est blessé. Soit vous dites, je décide de rentrer dans cette scène et de la jouer différemment et autrement, et je soulève ce qu'il y a sous ce conflit, sous ce motif apparent. En psychologie, on parle de la différence entre la répétition et la perlaboration. Est-ce que je répète éternellement les mêmes schémas avec les gens pour arriver à la même déception, mais au moins j'ai confirmé mes petites croyances, mes petites certitudes et j'ai des bonnes raisons de râler? Ou est-ce que j'élabore ce qu'il y a là-dessous? Tiens, en fait, je reprojette un ressenti que j'avais dans la relation avec mon frère, avec ma mère, que je voyais entre mes parents. Je m'oblige à revivre la même amertume que je voyais ma mère vivre dans son couple parce que je ne peux quand même pas être heureuse alors que ma mère était malheureuse. Il y a tout un tas comme ça d'héritages familiaux dont il faut se libérer en prenant tout simplement conscience sans les juger, sans juger personne. Et là, le conflit devient une opportunité de croissance parce qu'on sort tous les deux grandis et ensuite on a gagné. Je sais pas si vous êtes d'accord avec cette idée que le couple, la relation, pas les individus, peuvent aussi capitaliser de la confiance en eux et que cette fierté du couple d'avoir surmonté une tempête, une difficulté, c'est quelque chose sur quoi ils vont pouvoir s'appuyer en vieillissant aussi.
4: Bien sûr, c'est un cercle complètement vertueux. Moi, je pense que le couple, c'est un de nos plus grands laboratoires de croissance.
3: Ah oui.
4: Et que on va se rencontrer à force de ces itérations. Juste, il faut quand même apprendre à y mettre les formes, parce que dans certains foyers, le conflit prend une tournure extrêmement violente et là, il n'y a pas de fertilité. Il n'y a pas de possibilité de grandir, il n'y a pas de possibilité de comprendre, il n'y a pas de possibilité de connecter. Et il y a le moment du conflit qui est extraordinaire pour sentir nos contours à chacun, nos limites, faire connaissance et mettre du nouveau. Et puis il y a aussi muscler nos possibilités de réparation. Ça, c'est presque encore plus important que le conflit. C'est comment on revient en lien après. Comment on devient... Parce que le couple, il va pas arrêter de partir dans des cycles connexion, déconnexion, reconnexion.
3: Et, bien sûr.
4: Et le problème, ça va être quand on ne sait plus faire reconnexion. Et donc, un message, devenez compétent en reconnexion.
3: Alors concrètement, un couple s'est fâché, les mots sont allés trop loin, il y a eu des insultes qui ont été dites, etc. Comment ils reviennent à eux?
4: Je suis désolée.
3: Je demande pardon.
4: Dépasser ma pensée. Viens, on se prend un café. On va faire un tour. Tu veux qu'on se prenne dans les bras? Revenir en connexion et permettre des mots apaisants.
3: Donc l'humilité du premier pas. On arrête d'être bête et de penser que c'est à l'autre de faire le premier pas, parce qu'en fait on a très peur d'être rejeté.
4: Oui. Le couple, c'est gagnant-gagnant ou perdant-perdant. Donc celui qui fait le premier pas, il est gagnant.
3: C'est le plus fort.
4: C'est exactement ça.
2: Il y a une chanson de Michel Sardou qui s'appelle L'album de sa vie. Je vais les revoir parce que ça me... Et dans les paroles, il y a les mots qui font mal sont les mots de la fin. Donc vous vous dites, on peut prononcer des mots qui font mal et rattraper sans que le couple explose en vol.
3: Faire attention à pas atteindre un point de non-retour, je pense ça que vous dites, non, Florentine.
4: Il y a des limites à la violence dans les mots ou dans les gestes, parce qu'il y a quelque chose qui est pas acceptable dans le couple.
2: C'est difficile à...
3: Non, mais on abîme la confiance, je pense que les couples qui mettent des mots trop violents, au bout d'un moment, on abîme la confiance.
4: Bien sûr. On n'a pas, il y a quelque chose qui est complètement fou dans la façon dont on voit les couples aujourd'hui, et on le voit dans les séries, c'est que on a un blanc-seing pour se pourrir comme personne,
3: pour se salir.
4: Il y a personne au monde à qui on se permettrait de parler comme
3: mais on est dans une société de l'humiliation, ça c'est un sujet que je ferai un jour en émission, là. L'humiliation et la moquerie a pris la place de l'humour sur les réseaux sociaux.
4: Il y a
3: une culture de l'humiliation qui est incroyable aujourd'hui.
4: Comment est-ce qu'on peut avoir...
3: Je rabaisse l'autre pour me grandir.
4: Comment est-ce qu'on peut avoir la sécurité intérieure, l'envie, le désir, envie de faire l'amour avec quelqu'un qui nous a mis dans des situations corporelles douloureuses comme ça? C'est vrai que sur le prank, il y a un livre à faire.
3: Oui, quand on est dans des bains langagiers, mais d'ailleurs c'est incroyable parce que quand on écoute des patients qui ont des cancers, qui ont des maladies chroniques, des polyarthrites rhumatoïdes, etc., et qu'on essaye de regarder avec eux en parallèle de leur accompagnement médical, dans quel contexte émotionnel ils se trouvent, on retrouve très souvent des bains langagiers extrêmement violents, des personnes qui ont été très rabaissées, pas forcément par le conjoint, hein, ça peut être par un membre de la famille, il faut travailler justement ce petit enfant humilié et blessé. Mais les bains langagiers, c'est une énorme acidité dans le corps, une énorme toxicité, et c'est et évidemment que ça dégrade non seulement la relation, mais ça dégrade aussi la santé de l'individu. Moi, j'ai entendu plusieurs fois des patients et des patientes me dire, en fait, je suis partie le jour où j'ai compris que c'était mon mariage ou le cancer. En fait, c'était soit je faisais une croix sur cette relation, soit dans 2 ans, j'avais un cancer. Voilà. Ils sentaient, en fait, que ce bain langagier d'amertume, d'acidité, d'humiliation, de ressentiment permanent, de reproche, où c'était jamais bien quoi qu'on fasse, donc on marche sur des ondes, on a l'impression d'être dans des injonctions paradoxales tout le temps, ben, en fait, c'était en train de leur bousiller la santé. Et moi, alors le pire, je trouve, c'est quand on le voit. C'est quand on se dit, eux, s'ils restent ensemble, elle ou lui, il finit avec un cancer.
4: Et à contrario, la qualité de la relation peut amener beaucoup plus de longévité.
3: Ah bah ça c'est prouvé, c'est les effets de l'ocytocine aussi.
4: On ne se rend pas compte à quel point la qualité de notre relation conjugale a un impact tous azimuts sur la qualité de notre vie.
3: Ah bah oui, déjà parce que ça fait une énorme immunité contre le stress, vous redescendez beaucoup plus vite des moments de stress dans le boulot, etc. Si vous êtes contenu dans de la tendresse et de la joie.
4: Et on baigne dans
3: les
4: bonnes hormones.
3: Et on baigne dans les bonnes hormones. Ouais.
4: Donc il y a vraiment une culture de couple qui est à changer.
3: Est-ce que vous croyez pas que notre société qui est très digitalisée, où finalement parfois les écrans sont dans la chambre à coucher, pas parfois, c'est un des obstacles dans la société d'aujourd'hui pour les couples. On avait d'autres à l'époque de nos grands-parents, hein, y a pas d'idéalisation ou de nostalgie d'une époque, mais que du coup ça devient plus difficile de penser à se toucher l'épaule, à se toucher. La sexualité commence bien avant la chambre à coucher, à se regarder dans les yeux, à pas avoir le téléphone à table, à se sourire.
4: Bien sûr.
3: Vous croyez
4: pas
3: que ça éloigne aussi les couples?
4: Bien sûr que ça éloigne, et surtout émotionnellement, si j'ai mon téléphone à table pendant qu'on est en train de dîner face contre le ciel, ce que je suis en train de dire, c'est, je te préviens, quoi qu'il se passe, si ça bip ici, ça sera plus important que d'être avec toi. Donc on envoie ce message tout le temps du dîner, du moment, et alors comment se déposer, comment atteindre ces endroits dans lesquels il va y avoir de l'intimité, de la vulnérabilité, de la connexion, etc. Si on sait que on peut être interrompu et que ça sera sans appel.
3: Alors là, je vais faire ma psy. Ça peut même être un mécanisme de défense. Vous croyez pas que ce dévoilement émotionnel nous effraie tellement notre vulnérabilité parce qu'on est dans une société qui glorifie le contrôle, la maîtrise, l'image parfaite, etc. Finalement, c'est un objet qui nous sert de mécanisme de défense. Je mets mon petit masque.
4: Bien sûr que ça protège. Et il y a quelque chose là, on parlait de la rentrée et des choses à mettre en route pour la rentrée. Peut-être qu'il y a des décisions à prendre, il y a des choix à faire, des routines et des rituels à mettre en route pour protéger cette rentrée. Parce que ce qui qui a pu recharger pendant les vacances les batteries, ce qui a pu recharger les batteries du couple, toute cette nourriture, c'est de la présence.
3: C'est de la sensorialité, hein. L'été, il y a de la lumière, on n'est plus dénudé, la sensualité revient, on a dansé en faisant la fête.
4: Et de regarder, est-ce qu'on va se laisser des miettes à la rentrée? Qu'est-ce qu'on prend comme décision? Parce que sinon, la vie, elle va nous prendre comme un train qui démarre. On va courir après. Les rendez-vous médicaux, les judos, les trucs des enfants, les mails. Et le couple aura la portion congrue.
3: Bien sûr. Il sera le dernier servi.
4: Il sera le dernier servi. Donc, à vos agendas de suite. Et de la même façon qu'on fait notre emploi du temps sur quand est-ce qu'on va aller au yoga, au truc, au machin, au bidule, qu'est-ce qu'on se réserve comme temps de présence sans téléphone.
2: Ouais. Marie-Estelle Dupont, vous êtes d'accord ou pas avec l'idée qu'il faut être guéri, qu'il faut s'aimer soi-même pour pouvoir bien aimer l'autre? C'est ce qu'on dit souvent, il faut s'aimer soi-même. Alors peut-être vous allez nous dire s'il faut comment il faut s'aimer, pas trop probablement, mais est-ce qu'il faut avoir une bonne image de soi-même, bien dans sa peau pour pouvoir aimer l'autre?
3: Alors déjà le il faut en matière de couple, il me gonfle.
2: D'accord. Comme ça les choses sont dites extrêmement clairement.
3: Mais on se dit les choses, on travaille ensemble tous les jours.
2: Les choses sont limpides.
3: Et vous le prenez très bien.
2: Extrêmement bien. Il faut, ça vous gonfle, donc je note. Ne plus dire il faut.
3: Ne pas lui parler à l'impératif.
2: Déjà, premièrement.
3: Attention aux injonctions.
2: Oui, oui, voilà. Oui.
3: Et là, je vais vous faire une réponse de Normande, oui et non. C'est-à-dire que je crois que l'injonction, il faut être guéri, avoir fait 20 ans d'analyse, avoir déconstruit son couple parental, et puis là, tu pourras peut-être commencer à trouver quelqu'un, c'est épouvantable, parce qu'on est aussi une équipe, on galère ensemble, et c'est en galérant ensemble qu'on se connaît mieux, et je connais mieux l'autre, et ce que je connais de l'autre, bah ça me permet de mieux me connaître moi-même. C'est aussi un peu un mécanisme de défense. Je veux surtout pas qu'on me voit vulnérable et en cours de travail, et avec mes zones encore un peu fragiles et douloureuses, donc je vais être illusoirement super parfait, super nickel grâce au développement personnel, et après, cerise sur le gâteau, peut-être je laisserai rentrer quelqu'un dans les conditions que j'aurais parfaitement maîtrisées. Donc ça, je crois que non. Voilà. On est des êtres de relation, d'ailleurs, c'est le problème du développement personnel. Le développement de l'être humain, c'est du développement relationnel. C'est à travers les regards de ses parents que le bébé éprouve ses contours, c'est à travers le regard de ses pères que l'adolescence s'évalue, voilà. En revanche, il y a des moments, on le sent, avec des patients très polytraumatisés, complètement dissociés, qui ont été très abîmés par des maltraitances ou des humiliations chroniques. On sent que la personne a besoin de se réapprivoiser elle-même à travers des liens peut-être amicaux, des liens peut-être moins proches que l'intimité du couple, pour pouvoir commencer à ouvrir la porte à quelque chose qui ressemble à se laisser aimer, parce que c'est difficile d'aimer quelqu'un qui s'aime pas du tout. Donc s'aimer, c'est pas être narcissique et tout maîtriser, c'est commencer à s'accepter avec ses hauts, ses bas, et accepter qu'on en est là où on est de notre histoire, et que bah dans un an ou deux on vivra peut-être les situations autrement. Mais toute la vie c'est du travail psychique, donc dans ces cas-là on tombe amoureux la veille de sa mort, vous voyez ce que je veux dire. Donc je suis à la fois pas d'accord, et en même temps je crois que plus on avance et on mûrit et on guérit de ses blessures, plus il y a quelque chose qui devient tangible, c'est agapé, c'est cet amour où quand l'autre fait quelque chose qui me fait de la peine, c'est juste ce moment-là, et ça ne réactive pas toutes les blessures. Ça ne rouvre pas ma blessure de rejet ou ma blessure d'injustice, donc je ne suis pas dans des colères infernales. Je peux observer, il y a une part de moi suffisamment en paix pour observer ce qui est en train de se passer, et donc accueillir l'ambivalence de la relation sans être réactivée dans des traumas. Donc, je pense que c'est un peu entre les deux. Qu'est-ce que vous en pensez, Florentine ?
4: J'aime bien la nuance. Je suis quand même un peu plus radicale sur le fait que moi cette phrase elle me sort par les yeux. Hein. Il faut t'aimer avant d'aimer comme une permission.
2: Faut s'aimer soi-même avant d'aimer. Ça vous met hors de vous.
4: Moi ça met un peu hors de moi, parce que je trouve que c'est la double peine. C'est dire à quelqu'un de dire, tu vois, l'amour de toi il t'a été rapté dans ton enfance. Et ben tu sais quoi,
3: t'es pas capable d'aimer.
4: Tu n'as pas encore droit.
3: Oui.
4: Tant que t'as pas, et je trouve c'est hyper violent en fait.
3: En plus, la relation est un lieu de rédemption, c'est-à-dire
4: alors,
3: qu'on bosse ensemble.
4: Alors, en plus, je pense moi dans ce paradigme relationnel que le regard aimant et des expériences aimantes vont restaurer l'amour de moi, mais
3: bien sûr
4: à 1000%. Si tant est qu'on se mette quelques bords. Moi, je parle beaucoup de compétences amoureuses, hein. Je parle d'intelligence amoureuse. Et effectivement, plus j'ai été traumatisée, plus j'ai été abîmée dans le lien, parce que le trauma, c'est dans le lien, dans mon enfance, et plus je vais peut-être avoir à m'équiper pour pas trop blesser les relations. Et puis, ça va être des itérations, on va faire des expériences, il va y avoir des expériences réparatrices, il va...
3: Ouais, alors c'est important ce que vous dites pour les auditeurs d'Europe 1, parce qu'effectivement, on peut aussi être tenté, quand on est trop abîmé, et qu'on commence à avoir un véritable amour en face de soi, soit à pas l'identifier, soit à le saboter. Parce que je mérite pas d'être aimé, j'ai pas de valeur, donc je sabote une relation qui était enfin une relation qui pouvait être saine.
4: Oui, et puis cette terreur, parce que si j'ai été traumatisée dans le lien, on est des êtres de lien, donc je veux du lien comme toutes les personnes du monde. Et en même temps, j'ai des expériences que c'est très cuisant le lien, et donc je vais souffler du chaud et du froid, et c'est illisible en face, c'est très chaotique. Donc ça va être compliqué de construire. Donc oui, ça va être plus compliqué de construire si j'ai beaucoup de traumas, etc. Est-ce que pour ça, j'ai pas droit au jeu de, enfin au jeu à aimer et être aimé? Moi, je pense qu'on est né pour aimer, et on est né pour être aimé, et que cette injonction, elle est fondamentalement injuste et non avenue.
3: Oui, oui, bien sûr. Et d'ailleurs, c'est aussi parfois en aimant qu'on découvre de soi des parts qui nous aident à nous aimer et qui nous réparent, notamment dans la maternité.
4: Mais c'est dans la maternité,
3: ça ouvre une porte, une dimension que peut-être on n'avait pas vécu dans son propre lien avec ses parents petits.
4: Et même dans le couple, hein, moi, dans les couples en crise, parfois, je leur demande qu'est-ce qu'ils faisaient par amour au début de la relation. Et en fait, ils réalisent que c'est ça qui les faisait se sentir très vivants. Pourquoi est-ce qu'on se sent tellement vivant au début de relation? Parce qu'on donne, on ouvre le robinet d'amour grand et on laisse couler tout cet amour qu'on a en nous. Et puis après, sous prétexte qu'il y a eu ça ou ça, comme Annie Croche, ou comme je vais fermer mon petit robinet au fur et à mesure, et je me reconnais plus et je n'aime pas cette personne qui a fermé son robinet.
3: Ah bah on dit que l'amour, c'est aimer la personne qu'on devient avec l'autre. Et effectivement, quand on n'aime pas la personne qu'on devient, en général, c'est que le couple est dans une crise grave et profonde. Alors j'ai une question pour vous. Quand vous recevez un couple qui est dans une crise grave et profonde, comme on en traversera tous dans des relations longues, il faut vraiment le dire aux auditeurs d'Europe 1, qui ne se culpabilisent pas, c'est pas une autoroute. Qu'est-ce qui fait qu'un couple va sortir d'une crise grave et profonde et un autre pas?
4: Ils le choisissent.
3: Ils le décident.
4: Ils le décident et ils s'équipent.
3: D'accord. Est-ce que vous croyez pas aussi que malheureusement parfois le constat c'est que le jeu n'en vaut pas la chandelle parce qu'on s'était trompé au départ dans son travail de discernement et qu'on est dans cette histoire-là pour les mauvaises raisons, qu'on s'est choisi parce qu'on avait peur de finir seul, qu'on s'est choisi parce que c'était bien dans le milieu social, qu'on s'est choisi parce que quand même il était temps et que la petite dernière était déjà mariée et pas nous, etc., etc.
4: Je pense pas que la séparation soit un échec, je pense que parfois c'est très juste de se séparer, je pense même que parfois ce qu'on était venu chercher à grandir se produit lors de la séparation. Parce que dans ma vision du monde, moi je parle de recrutement amoureux. Je pense pas qu'on tombe amoureux. Je pense
3: Mon Dieu. Ah mon Dieu, non, là je ne suis pas d'accord.
4: Oui, je sais, il y a beaucoup de gens qui me disent non, pas ce terme-là. Mais en fait, on s'oriente pas vers n'importe qui. Il y a, je pense qu'il y a une mission dans le couple. Il y a des parties de soi qu'on vient donner ou pas donner, révéler ou pas révéler, etc., etc. Et que parfois, la séparation est très très juste et n'est pas un échec.
3: Ah bah non, mais il y a quand même des relations où c'est un échec de rester ensemble parce que les deux se tirent vers le bas et que les enfants, en fait, ils ont cette empreinte relationnelle et donc soit ils auront beaucoup de mal à s'engager.
4: Exactement.
3: Soit ils prendront le rôle inverse souvent du parent qu'ils ont vu. Alors ils ont vu papa se faire humilier, taper dessus, etc. Donc du coup, ils deviendront celui qui ne met aucune limite et ça peut, dans certains cas, être un échec de rester ensemble. Ça j'en suis convaincue.
4: Ça peut être un énorme échec. D'ailleurs, les gens qui disent on se sépare pas pour les enfants, je les secoue comme des poignards en disant mais enfin, séparez-vous
3: pour les gosses de dire
4: pour
3: ça.
4: Les enfants ou faites une thérapie de couple pour les enfants,
3: bah
4: mais
3: oui.
4: Restez pas dans ce statu quo pourri pour les enfants, c'est incroyable.
3: À leur vendre une mascarade qui en fait leur permet de se donner bonne conscience à eux-mêmes, mais ça fera des dégâts terribles sur les enfants.
4: Ils sont pas en train de faire un cadeau aux enfants.
3: Non, pas du tout. Pas du tout.
2: Il y a un profil de couple que vous retrouvez régulièrement, Florentine d'Anglois Wang. Un profil de couple qui a des problèmes, c'est quoi? C'est le couple de 40 ans qui se pose un petit peu après quand les enfants...
3: Oh non, on a des problèmes toute la vie, on a un couple. Vous inquiétez pas, il y en a pour tous les âges.
2: Je pensais à la crise grave.
4: Il y en a pour tous les âges, mais bon, il y a ce premier virage après quelques mois de 3 ans où l'état amoureux se dissipe et on est placé devant ce choix d'aimer l'autre, parce que ça y est, on a fait connaissance et ok, est-ce que je te choisis ou pas? Il y a le baby clash, il y a après des chocs de vie, des deuils, des pertes d'emploi, des choses comme ça. Il y a la ménopause.
3: Oui, il y a la maladie.
4: La retraite. Il y a beaucoup de moments où la vie va venir nous secouer et nous dire, est-ce qu'on se rechoisit? Mais le tableau le plus classique, entre guillemets, c'est ce jeu qui a fini qui s'est installé, qui a fini par user, c'est ce jeu de il faut qu'on parle, fais-moi de l'air. Un des membres du couple va vouloir plus parler, plus ouvrir, raconte-moi, dis-moi, etc. Et l'autre va dire, tu m'étouffes, ferme le rideau, etc. Et ça, c'est une danse centrale que je rencontre, quels que soient les âges, quels que soient les... je ne sais pas si vous avez ce constat aussi de votre côté.
3: Ah bah quand il y en a un qui s'agrippe, on le sent en thérapie de couple. Et en fait, paradoxalement, même s'il a de bonnes raisons de s'agripper, hein, évidemment, il y a toujours une rationalisation possible. Paradoxalement, c'est quand il va lâcher prise que l'autre va pouvoir avoir l'espace de désirer avancer, d'élaborer quelque chose. Parce que c'est ce que je disais à une de mes patientes. Je disais, vous passez toutes vos séances de thérapie à me parler des problèmes de votre mari. En fait, c'est pas mon patient, votre mari. Donc, on va lui redonner le numéro de quelqu'un. Et moi, j'ai envie que vous me parliez de vous. Parce que tant que vous avez plus envie que lui qu'il résolve ses problèmes, d'abord, il va pas se responsabiliser, il va les minimiser, parce qu'il va être en position de réaction défensive par rapport à ce que vous lui dites d'aller travailler sur lui. Et puis, en fait, c'est un évitement de vous-même. Mais c'est très difficile. Il y a souvent des grandes blessures d'abandon derrière ça, donc ça prend un peu de temps à travailler.
4: Les anxieux, les fameux anxieux. Ouais. Je suis d'accord avec ça.
2: Le couple, voilà.
3: Je pense qu'on va en reparler pendant l'année, si les présidentielles vont prendre de la place. On va quand même parler d'amour, Romain Desarbres.
2: Bah évidemment. Merci beaucoup. Merci Florentine Delnois Wang d'être venue avec nous sur le plateau dans le studio d'Europe 1. Et si on en parlait avec Marie-Estelle Dupont, vous êtes experte en thérapie de couple et fondatrice de l'intelligence amoureuse.
1: C'était « Et si on en parlait » avec Marie-Estelle Dupont et Romain Desarbres qui nous donne rendez-vous donc aujourd'hui, jeudi de 14h à 15h sur Europe 1. On va s'intéresser aux enfants, on va parler des angoisses de séparation. Allez, à suivre la Libre Antenne avec des témoignages à redécouvrir donc pour la suite du programme. Et côté musique, c'est Naïka avec donc cette nouveauté « One Track Mind » sur Europe 1.

0: Naïka sur Europe 1 avec One Track Mind, qui veut dire en français n'avoir qu'une idée en tête. Alors justement, quand vous avez des idées comme ça qui tournent en boucle et que vous avez le besoin, vous ressentez le besoin d'en parler, peut-être pourriez-vous le faire sur Europe 1 avec la libre antenne. Cette année, nouvel horaire, 21h30 minuit. Vous pouvez donc nous contacter pour parler de vos problématiques, de vos histoires de cœur, par exemple, ou alors d'actualité et qui peut toucher votre quotidien. En tout cas, n'hésitez pas à contacter Valérie Darmon au 01 80 20 39 21. Votre avis compte. 01 80 20 39 21. Votre avis, votre parole compte. Et donc, pour le moment, je vous propose de vous replonger dans d'anciens témoignages, justement, au micro de Valérie Darmon. C'est l'heure de la libre antenne en nouvelle diffusion. Très belle nuit à l'écoute d'Europe 1.
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2: Bonsoir Karine.
3: Bonsoir Monsieur Pérez.
2: Vous pouvez m'appeler Roland, Karine, c'est peut-être plus simple. Le témoignage que vous allez nous livrer est un témoignage crucial, un témoignage difficile. Vous allez revenir sur des années compliquées, puisque vous allez nous parler de viol. Le viol de votre fille pendant de très longues années. Et aujourd'hui, c'est devenu un peu votre combat. On vous écoute. On vous écoute, Karine.
3: Donc, je vais essayer d'être assez clair hein, pour que tout le monde comprenne bien. Donc, je vais commencer par le commencement. Moi, j'ai deux beaux enfants. Hein. Ma fille actuellement, elle est âgée de 38 ans. J'ai un garçon aussi de 29 ans. Je suis une grand-mère comblée par deux adorables petites filles. Mais si vous voulez, en avril 2018, donc il y a 7 ans maintenant, j'étais en vacances en Guyane chez ma fille et j'ai appris qu'elle avait subi des viols durant de ses 6 ans en fait à ses 17 ans.
2: Comment vous l'avez appris exactement?
3: Alors en fait, pour vous situer un peu, ça faisait 2 semaines qu'on était en vacances chez elle et en fait je reconnaissais pas ma fille. Je la trouvais distante, je la trouvais sur ses gardes, je la reconnaissais plus. C'est vrai que habitant en Guyane, on se voyait moins souvent, c'est normal, mais on a toujours été proches et je la reconnaissais pas. Et la veille de notre départ, la veille de notre retour en métropole, je lui dis comme ça, écoute ma chérie, je te comprends plus, t'as pourtant tout pour être heureuse. Et là, elle me regarde et elle me dit, tu ne connais pas ma vie, donc tu ne me juges pas. Donc, je la regarde, je lui dis, écoute, je suis ta mère, il y a des choses que je peux entendre et que je dois entendre, tu peux me les dire, quoi. Je suis là, je suis à ton écoute et tout. Et là, elle m'annonce qu'elle a subi des viols de ses 6 ans à ses 17 ans.
2: Sous vos yeux, quasiment, sans que vous puissiez le voir.
3: Voilà, sous mes yeux.
2: Vous habitiez en métropole, vous habitiez où?
3: C'est ça, on habitait en métropole, on habite dans un petit village près de Rouen.
2: En Normandie,
3: et en fait, durant toutes ces années, moi, j'ai rien vu. Et là, ma fille, elle était partie à cette époque-là, parce que son mari était militaire, donc ils sont partis habiter 3 ans en Guyane. Et nous, on partait en vacances chez eux pour passer des belles vacances. Et franchement, là-bas, je ne la reconnaissais plus.
2: Cet été est devenu un cauchemar.
3: Voilà, c'est ça. Voilà, c'était des horreurs pour elle, quoi. Et en fait, moi, quand elle m'a dit ça, en fait, sur le coup, je comprenais pas. J'étais en état de choc. En fait, j'étais complètement sidérée et j'arrivais pas à mettre des images sur ce qu'elle me disait. Je me disais, moi, sa mère, comment j'ai pu rater ça, quoi. Je me disais, je vais me réveiller. C'est un cauchemar. Donc, aussitôt, si vous voulez, moi, ma réaction, c'est que je lui ai demandé qui lui a fait du mal.
2: Oui.
3: Et aussitôt, elle a refusé de me dire qui. Elle me disait, je peux pas te le dire. Donc, d'instinct, mon instinct maternel, je ne sais pas, je me suis retournée vers mon mari et je lui ai dit, c'est toi qui lui as fait du mal. Et il n'a même pas eu le temps de répondre, que ma fille, aussitôt, a répondu, non, c'est pas lui.

0: c'est quelqu'un d'autre, mais c'est pas lui.
1: Quand vous dites c'est pas lui, c'était son père. Vous êtes retourné vers son père.
0: Alors, c'est pas son père, parce que j'étais séparée de son papa, mais il la considère comme sa fille, et elle le considère comme son père.
1: D'accord. Donc, d'où votre question, qui aurait pu avoir, hélas, peut-être un sens, je comprends mieux. Et à ce moment-là, elle a voulu taire le nom de son agresseur, mais vous comprenez que ça ne peut être que quelqu'un qui est autour de vous, puisque c'est de ses 6 ans à 17 ans, donc quelqu'un qu'elle voyait régulièrement.
0: Tout à fait, exactement. Et le fait d'insister, elle me dit comme ça, de toute façon, je ne veux pas détruire une famille, toute une famille. Donc là, j'ai tout de suite compris que c'était quelqu'un de la famille, que ça ne pouvait être autrement. Et ma réaction première, c'est je lui ai dit, mais ma chérie, pourquoi tu n'as pas parlé avant? Et bon, je le sais avec du recul maintenant qu'il ne faut pas dire ça à une victime parce que je savais qu'elle ne pouvait pas parler. Et là, elle me répond, mais maman, je ne voulais pas que ni toi, ni ma grand-mère, vous mouriez à cause de moi. Je vous assure, j'avais l'impression d'être dans un cauchemar. Et je lui dis, mais pourquoi je serais morte à cause de toi? Et elle me dit, en fait, celui qui m'a fait du mal me disait que vous alliez mourir de chagrin et que ce serait de sa faute à elle.
1: Oui, c'est toujours le même process. Ouais, c'est toujours ça. C'est toujours le même process.
0: Toujours. C'est toujours les mêmes stratégies, quoi. Et du coup, j'ai insisté pour qu'elle me dise qui. Elle a jamais voulu nous dire qui quand on est en Guyane avec elle. On est retourné en métropole avec toutes ces horreurs dans la tête, quoi, sans savoir qui lui faisait du mal. Franchement, c'était.
1: Vous avez commencé à développer une culpabilité, Karine?
0: Alors, aussitôt, oui. Là, aussitôt, j'ai eu ce sentiment alors de culpabilité envers moi, parce que je me suis dit, comment moi, sa mère, je n'ai pas pu voir. Et en même temps, j'avais un sentiment de colère qui montait. Alors, dans mon esprit, ça ne pouvait être qu'un homme. Je me disais, ça peut être qu'un homme qui lui a fait du mal, ça ne pouvait pas être une femme, je ne sais pas pourquoi. Et je me disais, moi, ma fille s'est fait violer sous mes yeux pendant 11 ans, ça a duré 11 ans, et j'ai rien vu, quoi. Donc, comment c'était possible? Donc, automatiquement, je me sentais coupable. Alors que, après, quand on réfléchit bien, maintenant, avec du recul, 7 ans après, je sais que c'est le seul coupable, c'est celui qui lui a fait du mal.
1: Oui, le vrai coupable. Est-ce que votre fille, quand vous plongez dans vos souvenirs, Karine, est-ce que vous vous dites, oui, ma fille était à l'adolescence difficile, il y avait eu des changements, est-ce que vous avez perçu des changements quand vous arrivez à revoir un peu le film de la vie de votre fille?
0: Bah, bien sûr, on fait tout un rétroprojecteur où on se repasse toute la vie de son enfant dans la tête, quoi. Et là, je me dis, voilà, c'est vrai qu'à une certaine époque, elle a fait de l'eczéma. Je l'ai emmenée, j'ai vérifié les carnets de santé, tout. Je l'ai emmenée chez le dermatologue qui m'a dit, c'est rien, c'est un eczéma atopique, c'est courant chez les enfants.
1: Il y a mille et une raisons qui ne font pas penser immédiatement à des attouchements ou à des maltraitances sexuelles sur les enfants, c'est sûr.
0: Bien sûr, je veux dire, elle faisait des cauchemars, je l'ai emmenée chez la psychologue m'a dit, oh c'est normal, parce que voilà, vous êtes séparée de son vrai papa, c'est le temps qu'elle assimile tout, il n'y a rien d'affolant, vous inquiétez pas, tout le monde me rassurait, elle a eu plein d'infections urinaires. Vous voyez, ça, c'est plein de petits signaux. À l'âge de 12 ans, quand je voyais qu'elle faisait toutes ces infections urinaires, je l'ai emmenée chez un gynécologue. Le gynécologue m'a dit, vous inquiétez pas, elle a juste la flore fragile. Et moi, je me dis, tous ces signaux-là, mis bout à bout, en fait, c'était des signaux de viol, sauf que moi, je ne les connaissais pas.
1: Mais on peut s'arrêter juste un instant. Vous l'aviez emmenée chez le gynécologue, elle avait quel âge?
0: Elle avait 12 ans,
1: Et là, le gynécologue, parce que ce sont des attouchements, ça s'apparente à des viols aussi, mais ce sont des attouchements où il y a eu des vraies pénétrations?
0: Ah non, il y a eu des... Alors ça, je l'ai su bien plus tard, mais il y a eu des vraies pénétrations à partir de ses 6 ans. Et la gynécologue n'a rien vu.
1: C'est ça que j'allais vous dire. La gynécologue, où elle s'est tue parce qu'elle ne s'est pas autorisée peut-être à dire quoi que ce soit, pensant que peut-être que cette petite, mais enfin ce qui paraît fou, avait eu déjà des rapports. réparation.
0: Ah ouais, non, personne, tout le monde m'a dit, vous inquiétez pas, vous vous inquiétez pour rien, c'est normal, ça va passer avec le temps, et même mon généraliste, je veux dire, je lui en ai déjà reparlé, là, je lui dis, tous ces signaux mis bout à bout, vous, en tant que professionnel, vous auriez dû aussi alerter, quoi. Ça aurait dû vous alerter. Même moi, déjà, sa mère, je me dis que j'aurais dû être alertée, mais un professionnel aussi, quoi.
1: J'imagine que vous avez dû même consulter, non, pour essayer de comprendre ce que vous viviez ou ce que vous aviez vécu.
0: Ah oui, complètement, oui. Ben moi, je me suis mis un petit peu à déprimer, hein, chose qui est logique. J'ai demandé de l'aide un petit peu partout, et la psychologue m'a énormément aidée. Ouais. Elle m'a aidée à comprendre, et à comprendre aussi les réactions de ma fille, pourquoi elle avait réagi comme ça, pourquoi elle s'était tue, etc., quoi. Et moi, ce qui m'a vraiment, vraiment aidée, c'est quand je suis retournée, voilà, après, au bout de 8 mois, seulement au bout de 8 mois, je suis retournée en Guyane pour savoir qui lui avait fait du mal. Et c'est quand elle m'a donné le nom de celui qui lui a fait du mal, donc pour savoir que c'était son cousin, donc qui avait 9 ans de plus qu'elle.
1: Quand vous dites son cousin, c'est le fils du frère ou de votre sœur, ou c'était un cousin quand même?
0: Oui, alors ça, je suis obligée de le taire parce qu'elle n'a pas encore déposé plainte.
1: D'accord.
0: Mais c'est vraiment quelqu'un de très proche.
1: Ouais, entre nous, s'il écoute, il se reconnaît de toute façon.
0: Ah ben de toute façon, il le sait parce que je l'ai appelé après.
1: Oui.
0: C'est la suite de mon histoire.
1: En tout cas, c'est ce qu'on appelle un cousin germain.
0: Tout à fait. C'est le vrai cousin germain.
1: Qui donc avait 9 ans de son aîné, d'accord. Donc quand elle avait 6 ans, il avait 15 ans.
0: Il avait 15 ans, voilà. Les premiers viols, il avait 15 ans quand il a violé ma fille. Donc voilà, moi à partir du moment où elle m'a révélé son nom, si vous voulez, pour moi, avant c'était mon neveu, maintenant c'est plus rien. Moi, maintenant je l'appelle l'ordure, c'est comme ça. Je peux pas appeler la plus différemment, c'est comme ça. Et du coup, moi j'ai voulu, quand j'étais chez elle en Guyane, donc pour la deuxième fois, je voulais avoir des explications. Et du coup, elle m'a donné des explications, hein, enfin quelques explications par bribes, hein, parce que les enfants, il faut savoir que les enfants qui sont violés, ils ne donnent pas tous les détails par peur de blesser le parent proche, quoi. Donc moi, ce que j'ai fait, j'ai demandé à ma fille l'autorisation de l'appeler lui. Et aussitôt, elle me dit, mais maman, il va dire que c'est moi qui mens. Et je la regarde, et je lui dis, mais ma chérie, même qu'il me dise ça, en fait, je m'en moque. Je veux juste qu'il sache que moi, je suis au courant de tout. Et du coup, elle me regarde, elle me dit, écoute, fais comme tu veux. Je lui dis, si tu me donnes l'autorisation, je l'appelle. Et du coup, je l'ai appelé. En revenant en France, après, en métropole, après, je l'ai appelé.
1: Vous avez préféré l'appeler que de le rencontrer? Vous ne pouviez pas le voir, il habite loin?
0: Ouais, non. Alors là, même à l'heure actuelle, en fait, je ne connais pas ma réaction si je me retrouve un jour face à lui. Donc, je me suis dit, parce qu'il habite à 1000 km de chez moi, donc si vous voulez, ça facilite un petit peu aussi la chose. Et je me suis dit, si un jour je le rencontre, je connais pas ma réaction. Je ne sais pas si je vais lui foncer dedans, je ne sais pas.
1: Vous l'avez appelé lui, vous allez nous dire ce qui s'est passé, mais vous n'avez pas décidé d'appeler les parents ou prévenir les parents?
0: Il était mort, ses deux parents sont morts.
1: D'accord.
0: Ouais.
1: D'accord.
0: Ouais. Donc je pense qu'il y a eu aussi peut-être une libération de la parole de ma fille, inconsciemment peut-être aussi, hein, à ce moment-là, sachant que ses deux parents étaient morts. Ça, on ne sait pas en fait. Mmh.
1: Et alors, vous l'avez appelé?
0: Donc, moi, je l'ai appelé. Quand il a décroché, je ne l'ai accusé de rien du tout. Je lui ai dit seulement 3 phrases. Je lui ai dit, je suis au courant de tout. Mais bon, forcément, sur un ton très dur. Et là, il y a eu un blanc. Et il me dit, comment ça? J'ai dit, je suis au courant de tout. Tu sais très bien de quoi je parle. Et je ne veux plus jamais te revoir. Et là, contre toute attente, il m'avoue tout, en fait. Il me dit, je suis soulagée. Il se met à pleurer, bien sûr. c'est habituel. Il me dit, je lui ai fait du mal à chaque vacances scolaires. Parce que comme lui, il habitait dans le sud, ma maman, si vous voulez, elle emmenait tous ses petits-enfants en vacances dans le sud, dans la famille. Et du coup, tous les cousins se retrouvaient ensemble. Et à chaque vacances scolaires, il abusait de ma fille. Et donc là, il me dit, je suis un monstre, je n'arrive plus à me regarder à une glace, mais je lui dis, mais en fait, je m'en moque. Il me dit, je te demande pardon. Ah, je lui dis non. Alors, j'y vais déjà. Je ne te pardonnerai jamais. Et je lui dis, la personne auprès de qui tu dois t'excuser, c'est ma fille. Je lui dis, tu as détruit la vie de ma fille, c'est auprès d'elle que tu dois t'excuser. Il ne s'est jamais excusé.
1: Pourtant, il s'est effondré en pleurs lorsque vous l'avez appelé. Il n'a pas cherché à nier. Il aurait pu, avec les années, il aurait pu dire, mais c'est sa parole contre la mienne. Rien n'est prouvé. Elle raconte n'importe quoi. Il n'a pas essayé de mentir. Ça veut dire qu'il vit quand même avec ce poids depuis toutes ces années aussi, non? Qu'est-ce que vous en pensez?
0: Tout à fait. Ah ben, non, mais je suis tout à fait d'accord. Il vit avec ce poids. Et en fait, si vous voulez, moi, sur le coup, comme je l'ai pris de court, il m'a tout avoué. Et du coup, après, forcément, quand ça a commencé à se savoir dans la famille, j'ai dit à ma fille, il faut que tu préviennes sa propre sœur à lui, donc la propre cousine, cousine germaine de ma fille. Et du coup, sa propre sœur à lui est allée le voir. Et elle lui a dit, écoute, tu gardes mes enfants, à partir de maintenant, tu ne garderas plus mes enfants, parce que je suis au courant de tout. Et là, il a commencé à nier. Non, c'est pas vrai. Voilà. Là, il dit, non, c'est pas vrai. Et là, elle le regarde et elle lui dit, je sais que tu mens, parce que tata, elle t'a enregistré, quand tu as tout avoué.
1: Ce qui était vrai.
0: Et donc là,
1: vous l'aviez enregistré?
0: Oui, je l'ai enregistré.
1: D'accord.
0: Ouais, j'avais enregistré. Je sais pas pourquoi. Je me suis dit, faut que je garde ce moment-là. Je l'ai enregistré. Donc là, en fait, il s'est trouvé bête. Et là, du coup, il a avoué à sa propre sœur que oui, il avait fait du mal.
1: Vous avez fait écouter ces confessions. J'ai envie de dire ces confessions à votre fille.
0: Oui, aussitôt. Ah bah aussitôt, j'ai appelé ma fille, qui était pour le coup encore en Guyane. Je lui ai tout raconté. Le fait qu'il avoue tout, elle pleurait.
1: Mais vous l'avez fait écouter sa voix, qui reconnaît les faits?
0: Oui. Et après, il faut savoir que ma fille, quelques mois après, elle a eu le courage aussi de l'appeler et de lui demander qu'il s'excuse en fait. Et pareil, là, elle a tout enregistré, tous ses aveux sont...
1: Ah, parce que là, il n'a plus nié non plus. Il a quand même de nouveau reconnu les faits.
0: Ah oui, il a tout reconnu. Auprès de ma fille, pour le coup, cette fois-là, elle lui a dit, j'attendais qu'une chose, c'est que toi, tu m'appelles, que tu fasses le premier pas pour t'excuser. Et il lui a dit, je ne savais pas comment faire. Donc, bien sûr, il pleurait. Hein. Il lui disait, je ne savais pas comment faire, patati patalaire. Et elle lui dit, j'attends des excuses. Et là, il s'est excusé, mais ma fille lui a répondu, je te pardonnerai jamais, en fait, d'avoir détruit ma vie.
1: Quelle est la vie de ce garçon? Il est marié, il a des enfants?
0: Alors, il n'est pas marié, il vit avec une compagne. Et par chance, je dirais, il n'a pas d'enfants.
1: Et aujourd'hui, la compagne, donc on était en 2018, la compagne, depuis 7 ans, sait les faits, connaît les faits,
0: elle était là, donc elle a tout entendu et elle a dit qu'elle le défendrait toujours bec et ongle.
1: Parce qu'en fait, il a commencé, donc il avait 15 ans.
0: Et, 15 ans, c'est ça.
1: Et il a arrêté de la violer. Il avait 26 ans. Ah oui.
0: Ah oui, oui, oui. Oui, oui.
1: Oui, il a un vrai problème à la fois psychologique, sexuel. Il n'a jamais été soigné, il n'a jamais été pris en charge.
0: Alors après, après moi, mon coup de fil, j'ai plus jamais eu de nouvelles, si vous voulez. Mais après, moi, je ne sais pas s'il s'est soigné. Je ne veux plus le revoir, quoi. Ça, c'est clair et net, quoi.
1: Bah oui, le plus revoir, c'est sûr. Comment vous trouvez votre fille? Après, on va aller sur l'aspect un peu juridique et un peu ce que vous avez fait aujourd'hui pour tenter de venir en aide à votre fille, de sortir de cette torpeur. Je sais que vous avez pris des décisions que vous avez mis en œuvre, mais comment elle va aujourd'hui, votre fille, Pauline?
0: Alors Aujourd'hui, elle va bien. Elle arrive tout doucement à se reconstruire parce que c'est vrai que ça, quand elle a libéré sa parole auprès de moi, en fait, après, son mariage, malheureusement, a explosé parce qu'il faut savoir que son mari, avec lequel elle était mariée, en fait, savait depuis qu'elle avait 20 ans. Ils se sont connus jeunes. Il savait tout et il a rien dit.
1: Elle s'était confiée quand même, elle avait eu la force de se confier à son futur mari et qui est devenu son mari.
0: Voilà.
1: Très jeune, voilà. Elle lui avait même identifié, elle lui avait dit que c'était son cousin. Et d'ailleurs, pendant toutes ces années où elle a gardé enfoui jusqu'à ses 31 ans, où elle a gardé enfoui ce terrible secret, ces agressions, il y a eu des fêtes de famille, j'imagine. Vous avez dû vous retrouver elle a dû se retrouver avec ce cousin.
0: Tout à fait. Tous les ans, même des fois, deux fois par an, on faisait des fêtes de famille, tout le monde se retrouvait. Et là où je ne comprends pas, c'est que son mari était en fête de famille avec lui. Vous voyez, c'est des choses que moi, en tant que maman,
1: vous les voyez discuter, vous les voyez trinquer, vous les voyez et vous trouviez que votre fille avait un comportement quasi normal avec son cousin.
0: Ah mais complètement normal.
1: C'est quelque chose qu'elle avait enfoui peut-être pendant.
0: Non. Pas... Alors c'était enfoui, mais comme elle m'a si bien dit, elle m'a dit toute ma vie jusqu'à ma libération de la parole, j'ai porté un masque. C'est fort quand même comme.
1: Oui. Elle a porté un masque, mais elle avait pas de sa mémoire était quand même intacte. Elle savait exactement ce qui s'était parce qu'on parle d'amnésie, on parle d'amnésie traumatique souvent quand c'est très jeune, quand ces viols interviennent sur des enfants très jeunes. On parle d'amnésie. Flavie Flamand en avait parfaitement parlé dans un livre.
0: Tout à fait.
1: Qui était devenu un film plutôt. Et elle l'expliquait très bien. Et d'ailleurs, elle s'était battue, Flavie Flamand, pour retarder la prescription en disant que cette amnésie traumatique faisait que on ne pouvait pas, à 18 ans, 20 ans ou 25 ans, prendre conscience des agressions, des viols dont on a pu être victime.
0: Exactement, quand on est enfant, on ne peut pas avoir conscience de ça parce qu'on ne connaît pas, on ne sait pas ce que c'est, donc c'est impossible. Et surtout quand on a grandi avec ça. Et donc ma fille, quand elle le voyait, elle était normale, mais elle savait. Et elle nous a expliqué plus tard, c'était pour nous protéger, pour qu'on ne s'aperçoive de rien du tout. Et en fait, c'est vraiment aperçu de rien du tout, quoi.
1: D'où cette souffrance terrible, parce que de garder quelque chose, ce poids de la vie, c'est quelque chose. Donc, effectivement, quand elle a pu se libérer un petit peu en 2018, puis un peu plus tard, quelques mois après, quand vous êtes, 8 mois plus tard, quand vous êtes revenu la voir et qu'elle vous a enfin lâché l'identité de cet agresseur, de ce violeur, et une fois qu'il a reconnu les faits, qu'elle a pu, en parler, je dis pas frontalement, mais au moins au téléphone avec lui, vous la sentiez mieux, votre fille?
0: Ah oui. Alors au début, elle était bien et après, elle a complètement chuté. Parce qu'elle était complètement perdue. On l'a énormément aidée. On essaye toujours de l'aider au maximum. Et c'est vrai qu'il y a toujours des hauts et des bas. Mais là, quelques mois après avoir échangé avec lui, elle est tombée très très bas dans la dépression pendant au moins un an. Vous voulez.
1: Ce qui lui a coûté son couple?
0: Ce qui lui a aussi coûté son couple, tout à fait. Ouais. En fait, après qu'elle ait libéré sa parole auprès de moi, elle n'a pas compris que moi, je voulais l'aider. Au début, elle me dit, il faut en parler à personne, il faut que tu fasses comme moi et que tu ne dises rien à personne, tu fais avec l'agresseur comme tu étais avant. Ah, je lui dis non. Ah là, je ne vais pas pouvoir, là, ça va être au-dessus de mes forces, en fait. Je ne pourrais jamais être pareil avec l'agresseur que j'étais avant. Et là, elle n'arrivait pas à comprendre pourquoi son mari. Elle me dit, mon mari a bien réussi à faire. Son mari peut-être, mais moi je ne sais pas. Là, moi, pour moi, c'était terminé. Si vous voulez.
1: Elle lui en a voulu à son mari, finalement?
0: Après, oui. Sur le coup, vous voyez, comme elle ne comprenait pas que moi, je ne voulais pas rester la même avec l'agresseur, sur le coup, elle n'en voulait pas à son mari. Mais après, avec lui.
1: Allô, Karine. Ah, on vous a perdu peut-être, Karine.
0: Squat.
1: Ah voilà, parce qu'on a, on vous entendait pas. Il y a une petite partie de ce que vous avez dit que nous n'avons pas entendu. Qu'est-ce que vous nous disiez, Karine?
0: Ah, je suis désolée.
1: Ne vous inquiétez pas.
0: Dites-nous. Prenez le fait que moi, je n'acceptais pas de rester pareil avec l'agresseur comme j'étais avant, alors que son mari était avec l'agresseur.
1: Oui, oui, c'est-à-dire que, mais parce que peut-être son mari ne voulait pas réduire sa femme à une femme, ça rappelait ce côté très sombre, très difficile de cette jeunesse qui devait peut-être, qui pouvait avoir peut-être, je ne sais pas, mais peut-être un impact sur leur relation personnelle, physique. Tant que personne ne le savait, c'était quelque chose, c'était un non-sujet. Quand ça devient un sujet de famille, il y a quelque chose qui devait, oui, le gêner, je ne sais pas pourquoi, mais...
0: on ne sait pas, on lui a demandé, et on lui a demandé, hein, même moi, personnellement, je l'ai eu en face, mon mari, et je lui ai dit, mais comment tu as pu te taire toutes ces années, tu n'as pas aidé ta femme, en fait. Et il me dit, si, je l'ai aidé, je me suis dit, non, en fait, elle t'a tendu une main quand elle a libéré sa parole auprès de toi, quand vous aviez 20 ans, et toi, tu ne l'as pas aidé, en fait. Tu aurais dû l'aider.
1: L'aider, ça veut dire quoi? L'aider, ça voulait lui dire, il faut que tu libères ta parole, que tu en parles. Non, ce qu'il aurait pu faire, c'est la faire accompagner pour qu'elle puisse accoucher de ses confidences terribles.
0: Bien sûr.
1: Mais il pouvait pas la forcer, lui, à le dire. Il était, il était réceptif de la confiance qu'elle lui témoignait en lui racontant. Et ensuite, de la même manière qu'elle s'est tue, la même manière qu'elle ne voulait pas vous le dire, elle lui a peut-être fait l'injonction de ne jamais révéler à qui que ce soit, parce que encore une fois, elle était encore dans cette perspective de vous protéger. Votre maman, c'était sa grand-mère, donc, parce qu'elle disait, vous me disiez que sa grand-mère, elle voulait pas le faire de mal à sa grand-mère, notamment. Enfin, c'est ce qu'il lui disait. Sa grand-mère qui emmenait donc tous ses enfants en famille. Elle est décédée quand?
0: Elle est décédée à 4 ans, sa grand-mère.
1: Il y a 4 ans, donc c'était okay. C'était,
0: oui.
1: Donc sa grand-mère, elle était en 2021, donc sa grand-mère, elle a su ce qui s'était passé?
0: Oui, tout à fait, oui. Oui, oui. Avec ma fille, on avait décidé toutes les deux de lui révéler, en fait. Parce que si vous voulez, l'agresseur, comme on faisait régulièrement des fêtes de famille, l'agresseur était prévu qu'il vienne faire une fête de famille qui devait se passer chez moi. Donc, moi, pour moi, c'était pas possible. Il dit à ma fille, ça, c'est pas possible qu'ils viennent à la maison. Et du coup, on a pris la décision toutes les deux de révéler à ma maman que son petit-fils avait violé ma fille.
1: Elle y a cru ou elle a douté de ce que vous disiez?
0: Alors non, elle y a cru tout de suite. Par contre, sa réponse, ça a été difficile pour moi de l'accepter. Elle m'a répondu, ce sont mes deux petits-enfants. Je ne pourrais pas faire un choix. Donc je lui ai dit, si tu ne fais pas de choix, c'est qu'indirectement tu fais un choix quand même. Parce que tu prends le parti de l'agresseur. Celui qui ne fait pas de choix prend le parti de l'agresseur.
1: Ouais.
0: C'était ma vision des choses. Et ça l'est toujours à l'heure actuelle. Si on ne prend pas le parti de la victime, entre guillemets, c'est qu'on prend automatiquement
1: elle pouvait bien évidemment prendre le parti, c'est-à-dire qu'on prend le parti. Elle pouvait appréhender la douleur, le drame de ce qu'a vécu votre fille, de ce que vous viviez vous aujourd'hui à travers votre fille, mais elle pouvait juger effectivement que c'était quelque chose d'extrêmement violent, d'extrêmement dur, d'extrêmement difficile. Pour autant, est-ce qu'elle devait arrêter de désaimer son petit-fils?
0: Alors, je ne dis pas de désaimer son petit-fils. Par contre, de continuer de l'appeler comme elle le faisait, c'est mon ressenti. Mmh, mmh. Pour moi, c'était très difficile.
1: Quand elle l'appelait, elle lui en avait parlé de cela ou elle a tué même ça?
0: Oui, oui. Ah oui, non, elle lui en a parlé, ils en ont discuté et tout. Il s'est excusé auprès de ma maman. Et ma maman lui disait, c'est pas auprès de moi que tu dois t'excuser, c'est auprès de ta cousine. Mais ça a mis du temps pour qu'il s'excuse auprès de sa cousine.
1: Mais elle lui disait ça quand même, sa grand-mère. Donc ça veut dire que sa grand-mère, sa grand-mère a pris la mesure de ce qui s'est passé. Après, est-ce qu'elle est-ce qu'elle aurait dû, c'est à elle de le rejeter, je ne sais pas. C'est une vaste question.
0: Je sais pas. Après,
1: difficile. Alors, après cette révélation, après ce tsunami dans la famille.
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4: Bonjour à tous. Des départements pourraient être placés en vigilance orange canicule en fin de semaine dans le sud du pays. La chaleur va faire son retour dans les prochains jours pour terminer cette semaine de rentrée. Dès ce jeudi, le mercure va grimper dans certaines régions. Des records de chaleur pourraient encore être battus avant la fin du week-end dans le sud. On pourrait atteindre près de 40 degrés localement. Et dans ce contexte, le gouvernement reporte l'annonce du plan d'aide d'urgence pour les agriculteurs qui était prévu aujourd'hui. En raison de montants conséquents, le ministère de l'Agriculture dit avoir besoin de quelques jours en plus pour des concertations. La FNSEA, le premier syndicat agricole, demande notamment un allègement de charges massif. Emmanuel Macron à Londres, l'exposition de la tapisserie de Bayeux, British Museum, a été inaugurée ce mercredi soir en présence du roi et de la reine d'Angleterre et donc du président français qui a pris la parole en début de soirée. Emmanuel Macron a notamment salué la collaboration franco-britannique qui a permis à cette œuvre de traverser la Manche en toute sécurité. Rentrée décalée pour les députés dans l'hémicycle, initialement prévue pour la fin septembre, elle est repoussée au début du mois d'octobre, un événement assez rare. Un calendrier qui est bousculé notamment par les élections sénatoriales qui vont se dérouler le dernier week-end de septembre. Il y a un diagnostic partagé et un horizon qui a des points communs. Ce sont les mots de François Ruffin ce mercredi soir lors d'un débat organisé avec Dominique de Villepin pour BFM TV Libération. Deux adversaires au départ qui sont déjà tournés vers 2027. Dominique de Villepin, ancien Premier ministre de Jacques Chirac, a également reconnu des convergences avec l'ancien Insoumis. Et puis le dossier des Girondins de Bordeaux intéresse le gouvernement. La ministre des Sports a envoyé un courrier au président de la Fédération Française de Football cette semaine pour lui demander de regarder une nouvelle fois ce qu'il était possible de faire pour sauver le club. Le comité exécutif de la Fédération doit se réunir ce jeudi soir et il devrait se prononcer sur l'avenir des Girondins. Voilà pour l'actu, très bonne journée.

0: Freedom, il est 5h05. Voici la revue de presse préparée et présentée par Christophe Damour. Bonjour Christophe.
1: Bonjour Francky, bonjour à toutes et à tous.
0: À la une du quotidien de ce matin, on parle des tamarins des Hauts.
1: Oui Francky, un dossier sur les tamarins des Hauts qui visiblement sont menacés avec cette photo en une où l'on voit un beau tamarin des Hauts dans une forêt. Tamarin des Hauts, une coccinelle à la rescousse. Titre Le Quotidien de ce matin. Alors cette coccinelle ne mesure que quelques millimètres, mais elle pourrait jouer un rôle décisif dans la sauvegarde du tamarin des Hauts à La Réunion. Une coccinelle australienne va être introduite pour combattre le psyll, un ravageur qui fait mourir les arbres. Il faut savoir que depuis 2010, un insecte de la taille d'un moucheron attaque les forêts d'altitude. Face à cette menace qui n'épargne aucune tamarinée de l'île, l'Université de La Réunion, le CIRAD et le Parc National misent sur l'introduction d'une coccinelle australienne, déjà acclimatée d'ailleurs dans le sud de la France, pour sauver cet écosystème unique.
0: À la une de Info974, on parle du meurtre d'Hassani Inzoudine, jugé actuellement par la cour d'assises.
1: Oui, Francky, il n'est pas seulement mort, ils l'ont éliminé aux assises. La douleur des proches d'Hassani Inzoudine, victime de l'incendie meurtrier du tampon, titre Info974. Au procès d'incendie meurtrier du tampon, la sœur d'Hassani Inzoudine a dressé hier le portrait de son frère. Décrit comme quelqu'un de bien, de trop gentil, un papa poule, elle a évoqué hier à la barre les violences qui lui auraient fait subir sa compagne, et aujourd'hui accusée avec son cousin, sa compagne, et réclame la vérité. Réquisitoire et plaidoirie sont attendus dans la journée.
0: À la une de l'info.re, les questions du cyberharcèlement dont est victime la championne de judo Léa Fontaine.
1: Oui, cyberharcèlement après son sacre. Léa Fontaine, victime d'attaques sur son physique, sur les réseaux sociaux, titre l'info.re. Alors qu'elle devait célébrer son titre, Léa Fontaine doit faire face à une vague de commentaires grossophobes sur les réseaux sociaux. Des attaques fermement condamnées par plusieurs personnalités, dont la sénatrice Audrey Bélim et la ministre des Sports, Marina Ferrari. La judoka a décidé de porter plainte et entend désormais se concentrer sur les championnats du monde.
0: Inadmissible.
1: Ah, incroyable.
0: À la une de Freedom.fr, on parle de cet enlèvement dont a été victime une jeune adolescente à Saint-André.
1: Oui, alors Saint-André, un adolescent enlevé à Combuston, puis retrouvé à son téléphone, grâce à son téléphone. C'est le titre qui barre la une de Freedom.fr ce matin. On vous en parlait hier. Un adolescent de 16 ans aurait été enlevé dans la soirée de mardi à Combuston, à Saint-André. On l'a forcé à monter dans un véhicule par au moins trois jeunes adultes qui l'ont forcé à monter dans ce véhicule. Il a été localisé grâce à son téléphone. Et il a été retrouvé sain et sauf moins d'une heure plus tard à Brapanon, où les suspects avaient eux déjà pris la fuite. Les recherches se poursuivent pour les identifier.
0: Voilà donc pour cette revue de presse, la météo maintenant avec Express Électronique.
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0: Nous parlons du temps ce matin, déjà de la pluie dans le sud d'ailleurs.
1: Oui. Oui,
0: je sais pas ce que vous avez vous de votre côté, mais
1: alors, moi j'ai un temps quasiment avec la même tendance qu'hier.
0: Sud de nord.
1: Que par l'est. Le jour dernier, par l'est surtout,
0: oui. Hein,
1: avec des passages humides et nuageux sur une large moitié est, d'accord, et sur l'ouest des conditions beaucoup plus clémentes avec quelques beaux rayons de soleil. On va rajouter à l'est le sud puisque visiblement il pleut ce matin.
0: Graine de fée, pas bas.
1: Dans le sud, la prudence sur les routes, les chaussées sont glissantes. Quelques températures, 26 sur les zones côtières attendues au meilleur de la journée, 20 et 19 dans les cirques et jusqu'à 10 degrés du côté du Maïdo et du volcan. Le soleil lui se lèvera tout à l'heure à 6h25.
0: Voilà pour la météo. Ça n'arrête pas le cyberharcèlement là, après Léa Chouros dernièrement suite à son passage sur l'élection de Miss Réunion. Voilà que l'on parle de Léa Fontaine qui est une championne qui met la Réunion en l'air.
1: Oui, oui, oui, elle est traitée de grosse, etc. Enfin, c'est incroyable comment on peut s'en prendre à des personnalités qui mettent la Réunion en l'air, comme vous le dites, Francky.
0: C'est inadmissible. inadmissible. Je passe les auditeurs, je vous invite à la soutenir également, bien sûr, 02 62 99 12 00, vos avis, vos réactions sur le cyberharcèlement. On pourra en parler durant cette matinale.
1: Très bon réveil à tous, bonne journée, je vous retrouve dans un petit peu moins d'une demi-heure.
0: À tout à l'heure.
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0: Freedom, bonjour et bienvenue, café crème et vitamine. On est là pour vous ce matin, 02 62 99 14 00, ce sera donc pour la ligne anniversaire, toujours et encore, pour la musique également, et puis 02 62 41 51 51, toute information concernant le réseau routier, 02 62 41 51 51. Oui, en arrivant ce matin, on a appris que c'était plutôt le déluge là dans le secteur sud, donc un appel à la vigilance dans le secteur sud, 02 62 41 51 51. Vous êtes les bienvenus, on vous rejoint sur l'antenne de Freedom. Allô, bonjour.
4: Oui, bonjour.
0: Bonjour madame.
4: C'est Andrea du Fidon-Saint-Lé.
0: Je vous écoute Andrea.
4: J'ai devant l'ascension.
0: Mm-hmm.
4: Et bravo mon capitaine.
0: Jean-Claude Gaspard. Hein.
4: Jean-Claude Gaspard.
0: Oui.
4: C'est pour Francis A. de Paris et ses enfants.
0: Mm-hmm.
4: Et puis c'est pour Jean-Claude et Mimose.
0: Oui.
4: En souhaitant bonne santé. Et puis c'est pour toute la famille.
0: Mm-hmm.
4: Pour tous les malades. Et c'est pour Lucas. Un bon anniversaire pour Lucas.
0: D'accord.
4: Et puis c'est pour toute la radio Freedom, et pour tous les malades.
0: Merci.
4: Les handicapés, pour tout le monde qui sont dans la paix.
0: Merci et pour cette pensée, Andrea.
4: Tout le monde qui reconnaît et revoit. Bonne journée à Freedom.
0: Merci beaucoup. Belle journée également. La chanson de Jean-Claude Gaspard. Bravo, capitaine.

0: Jean-Claude Gaspard avec Bravo Capitaine. Démarre avec un petit Sega mauricien ce matin. Freedom Message au 06 92 91 5000. Ça, c'est pour vous, les auditeurs et auditrices. Notamment pour Aliette de la Saline qui souhaite un très joyeux anniversaire à sa maman chérie Adrienne du côté de Hangar, Bois-de-Neuf-Saint-Paul. Elle lui fait donc de gros bisous. 02 62 99 14 00 Freedom. Allô, bonjour.
1: Bonjour Francky.
0: Bonjour monsieur.
1: Vous allez bien?
0: Oui, plutôt bien. Et vous, ça va?
1: Oui, eh bien, Tina, dis donc à Saint-Benoît, le ciel dégueuillé aux branches se suspend. Hein.
0: Alors, patiente un instant, monsieur Tinaz, puisque nous sommes sur la route pour des infos. On va du côté de Saint-André avec Kevin pour parler d'un accident. Kevin, bonjour.
2: Oui, bonjour, Francky.
0: Oui.
2: C'est un accident, il faut faire très, très, très attention après le pont Tibaza. Il y a un véhicule à contre-sens sur la 4 voies dans le sens Saint-Suzanne et Bras-Canon.
0: Oui.
2: Et il faut faire très attention parce que ma véhicule est 10 minutes et il est à cheval sur la bande d'arrêt d'urgence et la voie droite. Et la phase de justesse en créant un. Pour pas créer un suraccident, c'est où?
0: Il est à contresens, mais il a tapé, Kevin?
2: Je ne connais pas s'il a tapé, mais il n'a pas une signalisation, la pluie farine, il voit très peu de visibilité, c'est un véhicule blanc, il est sur la droite, et il y en a d'autres véhicules arrêtés juste après. Donc, il faut faire très très attention, parce que moi-même, m'a failli dû prendre. Dernière minute, m'a failli prendre les véhicules. Moi, l'emploi à l'eau, moi.
0: Ah, d'accord. Oui, ouais. Donc, à où il faut un peu plus de place pour circuler.
2: Il faut manœuvrer. Les nénas, ils arrivent, ils freinent pour contenir. Au lieu d'accélérer, contenir l'accident, et ils freinent, et ou des yeux arrivent, voilà.
0: Ouais.
2: C'est sur accident.
0: On a dit, après le pont de Petit Bazar, en direction, donc, de Bras-Panon, hein.
2: Oui, c'est entre la station et le petit bazar, dans la zone de petite courbe, là.
0: Oui, oui. Il y a une légère courbe à cet endroit, hein. Station et petit bazar.
2: Ouais, c'est un 4x4 blanc.
0: Ok. On va le signaler, on informe également la direction régionale des routes. Merci beaucoup, Kevin.
2: Il n'y a pas de souci, bonne journée.
0: Bonne route, à bientôt.
2: Attention, la pluie tombe, direction bras, non, la pluie tombe.
0: Ok. Merci pour les infos, Kevin. Bonne route.
2: Pas de souci, merci.
0: Merci, au revoir.
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0: Des précisions également avec Giovanni concernant cet accident Saint-André. Giovanni, bonjour.
4: Et bonjour.
0: Oui.
4: C'est pour confirmer l'accident de Saint-André là.
0: Oui.
4: La voiture n'est pas à contresens, la voiture est dans le barrière.
0: Ah, carrément. Dans la barrière de sécurité?
4: Voilà. Mais il est droit.
0: D'accord.
4: Alors, en fin de compte, ça gêne un peu pour la circulation à droite, pour les voitures qui viennent, quoi. Mais il y a le mec qui est en train de faire la circulation avec son téléphone, quoi.
0: Ouais, ça reste dangereux quand même. Hein. On a fait le nécessaire auprès de la DRR, donc en attendant, il va falloir être vigilant. Vous aimeriez dans le bon sens de la circulation, hein, pas à contresens, hein.
4: Non, pas à contresens. En fin de compte, il est dans la barrière,
0: mm-hmm.
4: mais droit. L'avant est droit vers la barrière.
0: Ah, il est en travers.
4: Voilà.
0: Ah, ouais, c'est pire. Il est en travers de la route, donc sur BAU et voie de droite.
4: Voilà.
0: Aïe. Ouais, là, ça représente un énorme danger. Hein. En tout cas, on a vu les automobiles à lever le pied. Côté circulation, c'est comment, là, Giovanni?
4: Là, je suis passé, il n'y a pas encore d'embouteillage, mais la chaussée est très, très, très humide.
0: Ouais, et c'est là le danger, parce qu'en cas de freinage brusque, on perd le contrôle.
4: Ah oui, là on perd le contrôle et voilà quoi.
0: Ouais. Merci Giovanni, merci beaucoup.
4: Ok, merci, au revoir.
0: Bonne route, au revoir. À Freedom, il est 5h passé de 18 minutes. À Freedom Information, auditeur de Freedom 2. On nous signale une voiture en travers de la route. Nous sommes un peu après le pont de Petit Bazar, dans le sens Sainte-Suzanne en direction de Bras-Panon. Alors attention à vous, après le pont de Petit Bazar, voiture en travers de la route dans la légère courbe en sortie du pont sur BAU et voie de droite. Hein, gêne occasionné, chaussée humide également à signaler dans le secteur. 02 62 41 51 51 pour toutes vos informations. Automobile, il faut lever le pied là, hein. C'est humide là, ça va pas vous aider, il faut vraiment être très attentif aux conditions de circulation et attention danger après le pont de Petit Bazar. Tinaz, merci pour la météo, ciel de Saint-Benoît dégagé, mais c'est pas le cas à Saint-André, hein. On a bien compris ça.
1: Non, non, j'avais dit le ciel dégagé aux branches se suspend.
0: Ah.
1: Ça veut dire la pluie tombe.
0: Ok, ben voilà, il fallait être ça depuis d'aller alors. Alors, pluie Saint-Benoît, merci pour la météo.
1: Oui, alors, ça serait pas la anniversaire d'une charmante dame de Saint-Benoît, Madame Malin. Hein, on pense à elle.
0: Mm-hmm.
1: En fait, son anniversaire, je sais pas combien, mais c'est son anniversaire. Alors, elle aimerait, moi j'aime bien Robert Cogogne, mais je me suis appelé celui qui chantait aussi anniversaire, lui. Bon anniversaire, chanté
0: oui,
1: par Robert Cogogne.
0: Exact.
1: Oui. Et puis ben, un petit bonjour à Fabrice, et puis une pensée à notre Joël Beg National. Bonne journée à toute la troisième jeunesse, à toi Francky, et puis ben, bien sûr, comme tu as dit, on lève le pied, mais on lève les yeux.
0: Merci beaucoup. Tina, la chanson dans un instant, parce qu'il doit repartir sur la route.
1: D'accord.
0: Merci beaucoup, et à bientôt. On repart sur la route pour une information. Et là, on parle d'un arbre qui est tombé sur la chaussée. Nous sommes avec Nicolas, secteur de Saint-Paul, pour cette information. Bonjour Nicolas.
5: Bonjour.
0: Oui, je vous écoute.
5: Nous sommes dans les Hauts-de-Saint-Paul, au niveau du ruisseau.
0: Oui.
5: Juste avant l'école primaire, il y a un arbre qui est tombé sur la voie, sur la route.
0: Et ça bloque la circulation ?
5: Ça bloque la voie de droite.
0: Oui.
5: Mais du coup, c'est dans un virage et qu'il fait encore nuit. On le voit à la dernière minute.
0: Aïe, aïe, aïe, aïe, aïe, aïe, aïe.
5: Donc je ne sais pas quels sont les services concernés qui pourront élaguer là, parce que c'est vraiment un très gros tronc qui est tombé là.
0: On rappelle, juste avant l'école du côté de Ruisseau dans les Hauts-de-Saint-Paul.
5: Voilà, c'est ça.
0: Avant l'école, c'est dans le sens descendant ?
5: C'est bien ça.
0: D'accord, d'accord. Et quand vous dites l'arbre qui a tombé là, c'est il est costaud le pied de bois ?
5: Ah oui, franchement, oui, il est costaud.
0: Ils ont quand même
5: un petit peu de travail pour couper le tronc, le mettre en morceaux, pour l'enlever là.
0: Ah ouais, à ce point-là quand même.
5: Ah oui, il est gros. Ouais.
0: D'accord. Une explication là, dans le secteur, comment on explique la chute de cet arbre là, le vent, quand même pas.
5: C'est peut-être un truc qui vient, je sais pas.
0: Mais ben.
5: Ouais. Non, il y a aucune explication.
0: Ben ouais. Un arbre qui tombe comme ça, ben heureusement qu'avec un véhicule, t'es passé dessous, quoi.
5: Heureusement.
0: Ouais. Merci pour l'info, Nicolas. Merci beaucoup.
5: Merci. Au revoir.
0: Bonne route, à bientôt. Au revoir. Compliqué de circuler, là, nous dit-on dans le secteur de... Enfin, compliqué de circuler. Compliqué, car il y a un danger, bien entendu. On parle d'un arbre en travers de la route. Freedom Information, auditeur de Freedom 2, du côté des Hauts de Saint-Paul-Ruisseau précisément, juste avant l'école Ruisseau, dans la voie de droite, on parle d'un arbre qui est tombé et qui neutralise complètement la voie de circulation. Il faut donc faire un écart hein, pour circuler, c'est dans le sens descendant Ruisseau avant l'école, 02 62 41 51 51. Continuez de nous informer bien sûr, notre standard à votre disposition. Côté musique, demandé il y a quelques instants par Tinaz, la chanson de Robert Cogoy, qu'il a entendu là dernièrement sur notre antenne. On va lui faire plaisir avec ce titre. Bon anniversaire, mes vœux les plus sincères.

0: Robert Cogoy pour l'extrait de cette chanson Bon anniversaire, mes vœux les plus sincères. Freedom, la suite de vos appels dans quelques instants. Nous, on doit retrouver Christy pour l'horoscope du jour avec un petit peu de retard ce matin en raison des inforoutes. Restez prudents, hein, du côté de Saint-André, on le rappelle, il y a déjà eu une perte de contrôle puisqu'on parle d'une voiture en travers de la route. Juste après le pont de Petit Bazar, direction Saint-Brapanon, c'est la voie de droite et la BAU qui sont donc concernées. On lève le pied dans le secteur. Et je rappelle également dans les Hauts-de-Saint-Paul, du côté de Ruisseau, quartier Le Ruisseau, juste avant l'école, dans le sens descendant, on nous signale un arbre en travers de la route, 02 62 41 51 51, pour vos informations. Tout d'abord, Christy pour l'horoscope, bonjour.
1: Bonjour chers amis, c'est Christy. Des nouvelles de votre ciel astral pour ce jeudi 3 septembre. Le soleil est en vierge, bonne fête Grégoire.
2: Bélier, procédez par étapes, les négociations piétinent.
3: Taureau, courage, le bout du tunnel n'est plus très loin.
4: Armez-vous encore d'un peu de patience.
5: Gémeaux, des réactions enfin moins passionnelles amélioreront vos relations.
6: Cancer, quel punch les cancers.
7: Vous êtes partout à la fois et vous faites 10 000 choses à l'heure.
8: Lion, moins fébrile, vous vivrez mieux de fortes émotions et aurez une complicité rare avec votre partenaire.
9: Vierge, vos nerfs seront à vif toute la journée et cela sans aucune raison, alors du calme.
10: Balance, l'ambiance est favorable aux initiatives, à condition de ne pas mésestimer les obstacles.
11: Scorpion, vous dormez debout et vos projets seront quelque peu retardés par votre manque d'enthousiasme.
12: Sagittaire, évitez de finauder avec la loi, les banquiers ou l'administration.
13: Vous seriez bien plus ennuyé sous peu.
14: Capricorne, une rencontre décisive pour les célibataires.
15: Pour les autres, harmonie avec le partenaire.
16: Verseau, préférez consolider vos acquis plutôt que d'innover. C'est plus sage.
17: Poisson, si vous n'osez pas dire ce que vous pensez, vous risquez d'aggraver une situation déjà bien compliquée.
18: Je vous souhaite à tous une journée pleine de bonheur. À bientôt.
0: Merci beaucoup. Belle journée également. Et le prochain rendez-vous tout à l'heure à 6h15. Freedom, l'heure de la bourrique pour l'arrivée du quintet du côté de la Capelle. Nous sommes dans la première. Il fallait cocher le 9, le 13, le 10, le 6 et le 11. 9, 13, 10, 6 et 11 pour le quintet du côté de la Capelle dans la première. Rapport du quintet dans l'ordre 1493,20 € et dans le désordre 22,80 €. À 10h30, le pronostic de Thierry Léger, ce sera pour le quintet du côté de Paris-Longchamp cet après-midi. Résultat loto, il fallait cocher le 1, le 10, le 15, le 32, le 49 et numéro chance le 5. 1, 10, 15, 32, 42, numéro chance le 5. Joker plus le 3, 229, 526, le 3, 229, 526. Et deuxième tirage, le 3, le 4, le 18, le 37 et le 41. 3, 4, 18, 37, 41. Voilà donc pour le résultat des jeux. On parlait de Grégoire il y a quelques instants. Bonne fête Grégoire. Il aime communiquer, échanger et tisser des liens facilement avec son entourage. Quelque part, il est sociable, quoi. Bonne fête, mon cher Grégoire. Et puis aujourd'hui, juste vous informer que l'on célèbre la journée mondiale des gratte-ciels. C'est quoi le plus grand bâtiment, d'ailleurs, à La Réunion, où quelqu'un y connaît? C'est le bâtiment le plus haut de l'île. 02 62 99 12 00. Freedom, 02 62 99 14 00. Prudence sur les routes automobilistes. Hein. On compte sur vous pour nous informer de ce qui se passe. Et puis, soyez surtout prudents. Freedom, allô, bonjour.
19: Bonjour, Francky.
0: Bonjour, madame.
19: Ça va bien?
0: Oui, un petit peu enrhumé, mais sinon ça va. Enroué, pardon. Un peu enroué, mais sinon ça va.
19: Ah, ben, m'a pas bien remarqué.
0: Moi non plus, m'a pas remarqué, m'y sent. Alors, m'y écoute.
19: Oui, bonne santé.
0: Merci.
19: Oui. Ce matin, Yannick, route de Salazie.
0: Oui.
19: La pluie tombe toute la nuit, la pluie a tombé.
0: Ah, dans le paquet par là-bas.
19: Ah oui, ben, toute la semaine, il tombe.
0: Ouais, non, mais c'est vrai, depuis le début de semaine, là, nous l'avions annoncé dans l'Est, c'est que reste...
19: L'après-midi, d'un petit peu de temps, mais après, on commence.
0: Ouais, mais là, puis encore ce matin. Hein.
19: Oui, il est tombé encore là. Oui.
0: D'accord.
19: Christophe, main dans la main.
0: Main dans la main.
19: Oui.
0: Alors, pour qui la chanson de Christophe?
19: Pour moi-même, tout seul.
0: Un plaisir personnel ce matin?
19: Oui.
0: Oui, on veut vous faire plaisir sur ce coup-là, oui.
19: Oui, ben c'est bon, merci, bonne journée
0: Marie-Annick. La chanson musicale juste après la revue de presse.
19: Ah bon, ben, ah après alors.
0: Oui, juste après mettre la chanson, parce que là ça marque la pause, et après oui, Christophe Damoy, attends à moi. Regarde-moi gros yeux là. Oui, il est bon.
19: Ah, bonne journée. Allez.
0: Bonne journée Marie-Annick, à bientôt.
19: Allez, au revoir.
0: On prend le temps de marquer une courte pause dans quelques instants, la revue de presse.
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0: responsable la gestion du réseau Carjon. Une délégation du service public 2014-2024 déséquilibrée, un réseau sous tension, une information voyageur défaillante et une offre qui ne correspond pas toujours aux attentes, écrit le quotidien. La Chambre régionale des comptes porte un regard sévère sur le réseau Carjon. Son rapport portant sur les exercices 2019 et suivant analyse à la fois de la gestion administrative et financière de la délégation de services publics et la qualité du service rendu aux usagers. À retrouver donc ce dossier sur les Carjon et sa gestion dans le quotidien de ce matin, Francky.
1: À la une de Freedom.fr, on parle politique et des recours déposés après les municipales.
0: Oui, municipales 2026, les recours arrivent devant le tribunal administratif. Quatre communes au menu hier, titre Freedom.fr. Le tribunal administratif examine depuis hier les recours des municipales pour les communes de plus de 9000 habitants. Au menu, la Possession, le Tampon, les Avirons et Saint-Louis, où les candidats battus demandent l'annulation du scrutin. Saint-André, Saint-Leu et Saint-Benoît suivront à partir d'aujourd'hui.
1: À la une de 5974, on parle de cette grave chute dont a été victime un homme à la Possession.
0: Oui, Francky, à la Possession, un homme de 36 ans en urgence absolue après une chute d'une grande hauteur, titre Zinfo 974. Un homme de 36 ans a été grièvement blessé hier matin après une chute d'une grande hauteur rue Bois-Jaune à la Possession. Il a dû être médicalisé sur place par le SMUR. Il a été évacué en urgence absolue vers le Chor. Les circonstances de cette grave chute restent pour l'instant indéterminées. Une enquête a été ouverte.
1: Et à la une de l'info.re, il est question de ce nouveau câble sous-marin qui devrait améliorer les connexions Internet à La Réunion.
0: Oui, Internet, un nouveau câble sous-marin pour éviter l'isolement numérique de La Réunion. Alors à La Réunion, les coupures d'Internet, vous le savez, peuvent rapidement devenir un véritable handicap, notamment après le passage d'un cyclone, par exemple. Alors que le câble CEF, qui relie l'île au reste du monde depuis maintenant 2002, arrivera en fin de vie d'ici l'année prochaine, d'ici 2027. Un nouveau projet doit donc permettre de renforcer la connexion de l'île et de sécuriser ses échanges numériques mis en service de ce nouveau câble prévu en 2028.
1: Ça tombe bien, hein, avec l'obligation de factures électroniques qui tombe sur les entreprises actuellement. Ils n'auront pas le choix que d'utiliser Internet pour transmettre les factures.
0: Pour toutes ces factures numériques, là-bas, qui dit numérique, électronique, c'est Internet.
1: Ce sera tout le temps, tous les jours, que Internet devra être accessible et fonctionner correctement.
0: Histoire de bien pister tout ce que les entrepreneurs font.
1: C'est un petit peu la question que l'on posera aujourd'hui.
0: Ah,
1: vous dites bien les choses.
0: D'accord.
1: Facture électronique.
0: Oui. Alors. On dit, mais après, voilà.
1: Voilà. D'un côté, on parle de modernisation.
0: Oui, oui. Voilà, c'est beau, la modernisation.
1: Voilà. Mais d'un autre côté, on parle de flicage.
0: Ça, c'est ses avantages et ses inconvénients.
1: C'est vrai. C'est vrai. On en parlera. Ce sera le sujet du baromètre ce matin. Ça tombe plutôt bien. 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
1: Alors le temps, oui, vous avez raison, hein, depuis tout à l'heure, on parle à moins du secteur Est, là, confirmé, pluie dans le secteur de Sainte-Suzanne, de Salazie, donc Saint-André, dans l'Est et le Sud, les arrosés.
0: Aussi, donc Sud, Sud-Est et Est ce matin, sous la pluie et les nuages. C'est la même tendance finalement, Francky, que depuis le début de cette semaine.
1: Ouais.
0: On a commencé comme ça, et tous les jours on a l'impression que c'est un copier-coller de la veille. Et c'est un petit peu, voilà, Météo France nous dit que, d'ailleurs clairement pas d'évolution côté ciel par rapport à la veille. Voilà. Et côté ouest, on devrait bénéficier de belles éclaircies ouest-nord-ouest. Quelques températures pour terminer. 26 de maxi attendu sur Saint-Denis, sur le port. 20 degrés à Sillaz, 19 à Salazie et 10 degrés du côté du Maïdo, Francky. Je crois que c'était assez mouvementé sur la route depuis 5 heures.
1: Ouais, subitement là, oui, du côté de Saint-André, je le disais. Donc après le pont de Petit Bazar, voiture en travers de la route vers Brapanon, avec une chaussée humide et puis un arbre qui est tombé dans le secteur des Hauts-de-Saint-Paul au niveau de l'école Ruisseau, juste avant l'école, en descendant un arbre au travers de la route qui neutralise la voie de circulation. Donc la prudence recommandée pour vous les automobilistes.
0: Voilà, prudence, patience, chaussée mouillée dans l'Est et le Sud. Donc levez le pied et puis appelez-nous si vous avez des infos. 02 62 41 51 51. Ayez le bon réflexe. Nous informer, c'est aussi vous informer. Bon réveil à tous, Francky est là dans le poste ce matin pour vous réveiller dans la bonne humeur. C'est café crème et vitamines, à tout à l'heure.
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0: Il s'appelle Christophe, main dans la main, c'est le titre. Allez, une petite série d'anniversaires là, arrivée sur le 06 92 85 000. Annick qui souhaite un joyeux anniversaire à son fils Stan, 19 ans, c'est de la part de son papa et son frère, en lui souhaitant de passer une belle journée. Notre message anniversaire, bon anniversaire à mon nounou des Avirons. Pour un an de plus, même s'il est loin de moi, je l'aime beaucoup. C'est signé Françoise du côté de la Ravine des Cabris. Et puis, autre message également pour souhaiter cette fois à ma nièce Marie-Pierre Hors de Sainte-Marie un joyeux anniversaire. Et on en profite pour souhaiter à Sabine également, Miniama, un très joyeux anniversaire. 02 62 99 14 00, on est avec vous, Freedom. Allô, bonjour.
1: Oui, bonjour.
0: Bonjour, madame.
1: La chanson de Jean-Roland Michel, Piment Crasé.
0: Piment Crasé, ça ébrille, ça. Allez, plus sérieusement.
1: Je vais faire ma lame au tas ce matin. Bon, mais je vais écouter ça pour.
0: Ouais,
1: pour piment. Journée, alors.
0: Ou pour passer un bon moment.
1: Pour passer un bon jour, une bonne journée. Ma réveille en retard aujourd'hui. Donc, je demande Piment Crasé. C'est Gisèle du côté de Saint-Louis.
0: Merci, Gisèle. Piment Crasé de Jean-Roland Michel.
1: Piment Crasé, hein?
0: C'est bon pour moi?
1: Merci.
0: Bonne journée, Gisèle.
1: Au revoir.
0: Piment crasé. Vous ne connaissez pas que ça, il s'est dit dans une chanson là, mais ce sera avec plaisir que nous, ça écoute un extrait. On en profite avec vous, les auditeurs.

0: piment crasé. Allez, l'anniversaire à Anthony, c'est de la part de sa femme Amélie et de ses deux enfants, Angèle, Léo et Matteo. Freedom 02 62 99 14 00. Freedom, bonjour. Allô?
1: Bonjour.
0: Bonjour, madame.
1: Je suis madame Edwige Duport.
0: Oui, madame Edwige.
1: Je souhaite à moi-même un bon anniversaire, 93 ans.
0: Ah, bon anniversaire à vous, Edwige.
1: Merci.
0: Fidèle auditrice comme Moulin.
1: Pardon?
0: Mais dis fidèle auditrice comme Moulin. Ben, il faut souhaiter un bon anniversaire, 93 ans aujourd'hui.
1: Oui.
0: Eh ben.
1: Et je donne un bonjour à tous mes enfants qui sont loin, qui sont près.
0: Mm-hmm.
1: Mes belles-filles et mes tous tes camarades qui connaissent à moi.
0: Oui.
1: Et sans oublier madame Babou Micheline.
0: Mm-hmm.
1: Et madame Marcella Claude. Vous connaissez madame et Marcella, vous connaissez bien.
0: Marcella Claude, ben peut-être, connaît des familles, connaît de monde sans connaître. Hein.
1: Ah, Marcella, tout le temps, de mon Dix, là, on ne connaît pas encore.
0: Ah bon, si ça là, oui. Ben...
1: Et puis Pascal et Coco, et voilà. Claude et Céline.
0: Et on termine.
1: Et mon chanson, c'est le plus beau.
0: Il vous fait un tango?
1: Oui.
0: C'est vrai? C'est ton plus beau tango du monde?
1: Oui, ça même.
0: Ah bon, d'accord, ben allons-y pour un tango alors.
1: Allez, mettre un petit peu long, peut-être mieux danser un petit peu.
0: Ah, mais imagine bien que ça danse avec Tino Rossi.
1: Et Céline, c'était mon cavalier du jour, Dan Joël Beck, ça, hein?
0: Ah ouais?
1: Eh bien, tout le temps, dit, Utton Freedom, là, où dit pas pour moi, donc.
0: Ouais, ouais, va apprendre à où ça?
1: Ah. Et là, tous mes enfants, et je me dis pas aux petits-enfants, il y a petits-enfants.
0: Non, dis pas, Edwige. Là, exagère pas, là. 93 ans. Ça même.
1: Allez, au revoir, bonne journée.
0: Bonne journée, Edwige. À bientôt, au revoir. Tino Rossi pour la chanson à l'occasion des 93 ans d'Edwige Duport. Voici le plus beau tango du monde. Extrait.

0: tango du monde. Freedom, on termine avec cet anniversaire, l'anniversaire d'Alexandre Moinbat de la Saline. C'est Françoise Duport qui lui souhaite un gaillard anniversaire et bonjour aux parents Laurence et Alex. Et puis un coucou, hein, on termine avec un coucou, après avoir terminé avec un anniversaire, à Julienne, dite Nénène, du côté de Saint-Gilléo. La belle famille de Villèle, c'est signé Alexandre du côté de Plateau-Caillou. Freedom, côté information, rappel de l'information, cela concerne bien cette voiture accidentée sur la 4 voies de Saint-André, après le pont de Petit Bazar, en direction de Bras-Panon. Soyez donc vigilants, hein, c'est la voie de droite qui est concernée, la BAU, la voie de droite, et que la voie de gauche pour circuler. Attention, farine de pluie dans le secteur, chaussée humide, 02 62 41 51 51. Et puis, autre information, cette fois nous sommes du côté de Saint-Paul, dans les Hauts-de-Saint-Paul. On nous signale que du côté du ruisseau, juste avant l'école, le ruisseau, dans la voie de droite, il y a un arbre en travers de la chaussée. Là aussi, il va falloir être vigilant. 02 62 41 51 51. Vous avez des informations, notre standard à votre disposition. 02 62 41 51 51. Freedom, dans quelques instants, les avis et communiqués, et ensuite on vous retrouve tout à l'heure, juste après 6h, 02 62 99 12 00 pour les coups de cœur, les coups de gueule, les messages importants, 02 62 99 12 00. 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

0: tampon le décès de Madame Adat Marie Alda Népotin. Décès de Madame Adat Marie Alda Népotin, domicilié au tampon. Décès survenu mardi à l'âge de 90 ans. Le convoi mortuaire sortira du centre funéraire sud Ligne Paradis Saint-Pierre aujourd'hui. La bénédiction aura lieu en la chapelle du centre funéraire sud à 13h30 cet après-midi, suivi de la crémation. En métropole, décès de Madame Dallot Marie Sylvette. Décès de Madame Dallot Marie Sylvette, originaire de Elbourg à Salazie. Décès survenu dimanche à l'âge de 79 ans. La bénédiction aura lieu en métropole en l'église Notre-Dame de Vaux-en-Velin à 10h ce matin. À Bracanotte-Saint-Benoît, le décès de Monsieur Ramdam Erland Étienne. Décès de Monsieur Ramdam Erland Étienne. Décès survenu mardi à l'âge de 68 ans. Le convoi mortuaire sortira du centre funéraire de Commune Prima à 13h cet après-midi. À Sainte-Suzanne, décès de Monsieur Nicolas Joseph Firmin. Décès de Monsieur Nicolas Joseph Firmin. Ouvrier agricole à la retraite. Décès survenu mardi à l'âge de 93 ans. Le convoi mortuaire sortira de son domicile au 40 chemin Boucle d'Angot à Sainte-Suzanne aujourd'hui. La bénédiction aura lieu en l'église Sainte-Vivienne de Quartier Français Sainte-Suzanne à 10h ce matin. L'inhumation se fera au cimetière de Quartier Français. À Saint-Joseph, le décès de Monsieur Folio Joseph Justin Dittiné. Décès de Monsieur Folio Joseph Justin Dittiné. Décès survenu mardi à l'âge de 84 ans. Le convoi mortuaire sortira de la salle d'éveillé de Vincent d'Au Saint-Joseph aujourd'hui. La bénédiction aura lieu en l'église de Saint-Joseph à 11h ce matin. L'inhumation se fera au cimetière du Butor Saint-Joseph. À Belmaine-Saint-Paul, le décès de Madame Veuve Maroudin Viramalé Maurice, née Ringuin-Véléien Amélie. Décès de Madame Veuve Maroudin Viramalé Maurice, née Ringuin-Véléien Amélie, ancienne cuisinière de l'école de Belmaine-Saint-Paul. Décès survenu hier à l'âge de 93 ans. Le convoi mortuaire sortira de son domicile 11 chemin Morel à Belmaine-Saint-Paul aujourd'hui. La bénédiction, une cérémonie tamoul aura lieu au domicile à midi ce jour. L'inhumation se fera au cimetière de l'étang Saint-Paul. À Bastia-Saint-Pierre, le décès de Monsieur Liégot Emmanuel Richard. Le décès de Monsieur Liégot Emmanuel Richard. Décès survenu hier à l'âge de 74 ans. Le convoi mortuaire sortira de son domicile au 24 rue Simon Def à Bastia-Saint-Pierre aujourd'hui. Une cérémonie laïque sera organisée au centre funéraire sud Ligne Paradis Saint-Pierre à 11h ce matin, suivie de la crémation. À Sainte-Clotilde, le décès de Madame Galix Berthe dite Fifi. Décès de Madame Galix Berthe dite Fifi. Décès survenu mardi à l'âge de 74 ans. Le convoi mortuaire sortira du centre funéraire de Bois-Rouge Sainte-Marie. La date et le lieu des obsèques vous seront communiqués ultérieurement. À Sainte-Anne-Saint-Benoît, décès de Madame Boyer, née Waraud Marie-Céline. Décès de Madame Boyer, née Waraud Marie-Céline. Décès survenu hier à l'âge de 96 ans. Le convoi mortuaire sortira du centre funéraire de Brapanon aujourd'hui. La bénédiction aura lieu en l'église de Brapanon à 15h cet après-midi. L'inhumation se fera au cimetière de Sainte-Anne à Saint-Benoît. À Bois-de-Neuf-le-Saint-Paul, le décès de Madame Tréport Marie-Rosaline et Waraud. Décès de Madame Tréport Marie-Rosaline et Waraud. Décès survenu mardi à l'âge de 96 ans. Le convoi mortuaire sortira de son domicile au 38 chemin Zéphyr à Bois-de-Neuf-Saint-Paul aujourd'hui. La bénédiction aura lieu en l'église de Bois-de-Neuf-Saint-Paul à 11h ce matin. L'inhumation se fera au cimetière du même lieu. À Saint-Joseph, le décès de Monsieur Inguéé Noël Christophe. Décès de Monsieur Inguéé Noël Christophe. Décès survenu hier à l'âge de 80 ans. Le convoi mortuaire sortira du centre funéraire du Butor à Saint-Joseph aujourd'hui. La bénédiction aura lieu en l'église du Butor à 15h cet après-midi. L'inhumation se fera au cimetière du même lieu. Au Camélia Saint-Denis, le décès de Monsieur Écormier Clovis Léonard. Décès de Monsieur Écormier Clovis Léonard. Décès survenu hier à l'âge de 89 ans. Le convoi mortuaire sortira du centre funéraire de commune Prima. La date et le lieu des obsèques vous seront communiqués ultérieurement. À Boisneuf-le-Saint-Paul, le décès de Monsieur Ramanan, Joélie, Alfredi, André, Oria, dit Freddy. Décès de Monsieur Ramanan, Joélie, Alfredi, André, Oria, dit Freddy. Décès survenu dimanche à l'âge de 22 ans. La date et le lieu des obsèques vous seront communiqués ultérieurement. À Saint-Pierre, le décès de Monsieur Rivière Jacques Jimmy. Décès de Monsieur Rivière Jacques Jimmy. Décès survenu hier à l'âge de 49 ans. Le convoi mortuaire sortira de la chapelle du centre funéraire sud Ligne Paradis Saint-Pierre. La date et le lieu des obsèques vous seront communiqués ultérieurement. À Saint-André, le décès de Monsieur Gossard Louis Valère. Décès de Monsieur Gossard Louis Valère. Décès survenu mardi à l'âge de 77 ans. Le convoi mortuaire sortira du centre funéraire de Saint-André aujourd'hui. La bénédiction aura lieu en l'église de la Plaine des Palmistes à 15h30 cet après-midi. L'inhumation se fera au cimetière de la Plaine des Palmistes. À Saint-Gilles-les-Bains, le décès de Madame Crescence n'est puis Laurent Prudence Emilia, dite Madame Adrien. Décès de Madame Crescence n'est puis Laurent Prudence Emilia, dite Madame Adrien. Décès survenu hier à l'âge de 99 ans. Le convoi mortuaire sortira de son domicile 6 bis, numéro 3, route du théâtre à Saint-Gilles-les-Bains, demain. La bénédiction aura lieu en l'église de Saint-Gilles-les-Bains à 16h demain après-midi. L'inhumation se fera au cimetière de Saint-Gilles-les-Bains. À Brapanon, le décès de Madame Le Gentil, Marie-Rose Line. Décès de Madame Le Gentil, Marie-Rose Line, ancienne vendeur chez Valli à Saint-Benoît. Décès survenu hier à l'âge de 67 ans. Le convoi mortuaire sortira de la maison funéraire de Saint-Benoît. Aujourd'hui, la bénédiction aura lieu en l'église de Saint-Benoît à 16h cet après-midi. L'inhumation se fera au cimetière de Saint-Benoît. À Sainte-Anne-Saint-Benoît, le décès de Monsieur Soundron Norbert Rosier. Le décès de Monsieur Soundron Norbert Rosier. Décès survenu hier à l'âge de 88 ans. Le convoi mortuaire sortira de son domicile au 72 chemin Jacquemin à Sainte-Anne-Saint-Benoît. La date et le lieu des obsèques vous seront communiqués ultérieurement. À Saint-Pierre, le décès de Monsieur Warot Vincent Léon Wilfried. Décès de Monsieur Warot Vincent Léon Wilfried. Originaire de la plaine des Cafres. Décès survenu hier à l'âge de 101 ans. Le convoi mortuaire sortira du centre funéraire sud Ligne Paradis Saint-Pierre aujourd'hui. La bénédiction aura lieu en la chapelle du centre funéraire sud à 15h cet après-midi, suivie de la crémation. À Basse-Vallée-Saint-Philippe, route nationale 2. Décès de Madame Payette Paul Christine née Colette, dite Madame Olga. Décès de Madame Payette Paul Christine née Colette, dite Madame Olga. Décès survenu hier à l'âge de 99 ans. Le convoi mortuaire sortira de son domicile au 71 route nationale 2 à Basse-Vallée-Saint-Philippe aujourd'hui. La bénédiction aura lieu en l'église de Saint-Philippe à 15h cet après-midi. L'inhumation se fera au cimetière de Saint-Philippe. À la Possession, le décès de Monsieur l'Allemand Joseph dit Dada. Décès de Monsieur l'Allemand Joseph dit Dada. Décès survenu hier à l'âge de 79 ans. Le convoi mortuaire sortira de la salle mortuaire de la Possession. La date et le lieu des obsèques vous seront communiqués ultérieurement. À Saint-Pierre, le décès de Madame Othello Marie-Anne-Nathalie dit Tali. Le décès de Madame Othello Marie-Anne-Nathalie dit Tali. Agent d'entretien à l'aéroport de Pierrefonds. Décès survenu hier à l'âge de 57 ans. Le convoi mortuaire sortira du centre funéraire sud Ligne Paradis Saint-Pierre. La date et le lieu des obsèques vous seront communiqués ultérieurement. Et à Saint-Gilles-Léo, le décès de Madame Palma Christiane Népétan-Ranguin, dite Coussi. Le décès de Madame Palama Christiane Népétan-Ranguin, dite Coussi. Décès survenu hier à l'âge de 92 ans. Le convoi mortuaire sortira de son domicile 11 allée des Coriandres à l'éperon Saint-Gilles-Léo. La date et le lieu des obsèques vous seront communiqués ultérieurement. Pour tous vos avis de décès, un seul numéro, le 02 62 41 51 51.
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de sang aujourd'hui prévu au Run Market de Sainte-Marie, de midi à 17h, de midi à 17h. Collecte de sang au niveau du Run Market de Sainte-Marie. Autre collecte de sang au niveau de la médiathèque Roger Poudroux du côté de Saint-Leu, de 8h à 12h30. 8h à 12h30. Collecte de sang au niveau de la médiathèque Roger Poudroux du côté de Saint-Leu. Et pour faciliter votre passage, vous pouvez appeler pour prendre rendez-vous au 02 62 90 53 92. On patiente en musique juste avant 6h. Et juste après 6h, on retrouvera Francky pour la libre antenne.

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2: Bonjour à tous. Rentrée décalée pour les députés dans l'hémicycle. Initialement prévue pour la fin septembre, elle est repoussée au début du mois d'octobre, un événement assez rare. Un calendrier qui est bousculé notamment par les élections sénatoriales qui vont se dérouler le dernier week-end de septembre. Les travaux vont donc reprendre par l'examen de la proposition de loi intégrale sur les violences sexistes et sexuelles. Emmanuel Macron lui a déjà fait sa rentrée et il est à Londres. L'exposition de la tapisserie de Bayeux au British Museum a été inaugurée hier soir en présence du roi et de la reine d'Angleterre et donc du président français qui a pris la parole en début de soirée. Emmanuel Macron a notamment salué la collaboration franco-britannique qui a permis à cette œuvre de traverser la Manche en toute sécurité. Une nouvelle étape à gauche à quelques mois de la présidentielle. À partir d'aujourd'hui, les adhérents du Parti communiste français sont appelés à choisir la candidature que portera le PCF pour 2027. Concrètement, ils doivent approuver la désignation du secrétaire national Fabien Roussel. Le vote se terminera dimanche. Cette alerte de l'ANSES, l'agence de sécurité sanitaire, prône un meilleur encadrement des horaires atypiques de travail. Ces horaires décalés ou pendant le week-end qui, selon l'agence, dégradent la santé des travailleurs et altèrent leur vie sociale et familiale. L'ANSES demande de limiter le recours régulier aux horaires atypiques et de mieux encadrer leur mise en place. Le bilan des crues meurtrières au Népal et au Tibet s'alourdit, 1225 morts et 4757 disparus, précisément des chiffres toujours provisoires. Cette nouvelle proposition de Donald Trump, le président américain, suggère de rebaptiser le détroit d'Ormuz Détroit Trump. Il y a quelques jours déjà, le locataire de la Maison Blanche avait publié une carte avec ce passage maritime stratégique qui a été présenté comme un nouveau territoire américain. Et puis on se sent tout petit face à la Terre, les mots hier de Sophie Adnaud. L'astronaute française a tenu une conférence de presse au lendemain de sa troisième sortie dans l'espace. Sophie Adnaud doit revenir sur Terre dans les prochaines semaines. Voilà pour l'info, très belle journée à tous.
0: Freedom, 6h passées de 2 minutes, voici la revue de presse préparée et présentée par Christophe Damour. Bonjour Christophe.
3: Bonjour Francky, bonjour à tous.
0: À l'une du quotidien de ce matin, on parle du tamarin des eaux.
3: Oui, avec cette photo où l'on voit ce magnifique tamarin des eaux dans une forêt, dans les hauts de l'île. Tamarin des eaux, une coccinelle à la rescousse, titre le quotidien de ce matin, Francky. Alors, elle ne mesure que quelques millimètres, cette fameuse coccinelle, mais elle pourrait jouer un rôle décisif dans la sauvegarde du fameux tamarin des eaux. Une coccinelle australienne va être introduite pour combattre le psyl qui est un ravageur qui fait mourir les arbres et entre autres le tamarin des eaux. Autre titre à la une du quotidien, on parle de la gestion financière du réseau Carjone, les coûts et les failles du réseau, titre également le quotidien. La Chambre régionale des comptes épingle la gestion du réseau, une délégation de services publics 2014-2024 déséquilibrée, un réseau sous tension, une information voyageur défaillante et une offre qui ne correspond pas toujours aux attentes. La Chambre régionale des comptes porte un regard sévère sur le réseau Carjone. Son rapport portant sur les exercices 2019 et suivants analyse à la fois la gestion administrative et financière de la délégation de services publics et la qualité du service rendu aux usagers.
0: À la une de Info 974, on parle du meurtre d'Hassani Inzoudine, jugé actuellement à la cour d'assises.
3: Oui, il n'est pas seulement mort, ils l'ont éliminé aux assises. La douleur des proches d'Hassani Inzoudine, victime de l'incendie meurtrier du tampon, titre Info 974. Alors, au procès d'incendie meurtrier du tampon, à la cour d'assises, la sœur d'Hassani Inzoudine, hier à la barre, a dressé le portrait de son frère. Il est décrit comme quelqu'un de bien, trop gentil, un papa poule. Elle a évoqué les violences qu'il y aurait que lui aurait fait subir sa compagne, sa laquelle de compagne aujourd'hui accusée avec son cousin et réclame la vérité. Réquisitoire et plaidoirie dans cette affaire sont attendues dans la journée.
0: À la une de Freedom.fr, on parle de cet enlèvement dont a été victime un jeune adolescent à Saint-André.
3: À Saint-André, un adolescent enlevé à Cambuston puis retrouvé grâce à son téléphone. C'est le titre à la une de Freedom.fr ce matin. Cet adolescent de 16 ans aurait été enlevé dans la soirée du 1er septembre, mardi, à Cambuston, à Saint-André. On l'a forcé à monter dans un véhicule. Ce sont trois jeunes adultes qui l'auraient forcé à monter dans cette voiture. Il a été localisé grâce à son téléphone portable. Il a été retrouvé sain et sauf moins d'une heure plus tard à Brapanon, où les suspects, eux, avaient déjà pris la fuite. Les recherches se poursuivent pour les identifier, Francky.
0: Et à la une de l'info.re, il est question du cyberharcèlement dont est victime la championne de judo, Léa Fontaine.
3: Oui, incroyable. Un cyberharcèlement après son sacre, Léa Fontaine victime d'attaques sur son physique, sur les réseaux sociaux, titre l'info.re. Alors qu'elle devait célébrer son titre, la championne Léa Fontaine doit faire face à une vague de commentaires grossophobes sur les réseaux sociaux. Des attaques fermement condamnées d'ailleurs par plusieurs personnalités, dont la sénatrice Audrey Bélim et la ministre des Sports Marina Ferrari. La judoka, elle, a décidé de porter plainte et entend désormais se concentrer sur les championnats du monde.
0: Et on se pose cette question quand même, hein. Tu en penses quoi? Puisque Léa Fontaine qui gagne un grand slam mais qui se fait détruire sur les réseaux sociaux, c'est totalement inadmissible. Hein. Léa Chouros est passée par là, d'autres également. Clara, on en avait parlé la dernière fois.
3: C'est incroyable, on s'en prend aux artistes, on s'en prend aux sportifs.
0: Mais qu'est-ce que tu veux? Qu'est-ce que tu veux?
3: Vous êtes place peut-être.
0: Bah, vous êtes un peu mieux faire? Bah fais peut-être. Vous êtes les beaux, vous êtes les stylés, vous êtes les mannequins, vous êtes les... Voilà, vous en avez le look qu'il faut. Bah allez, allez, gagne des titres et puis on va mettre ça en l'air.
3: Je suis d'accord.
0: Et ça te fera pas de critique à ça.
3: Je suis d'accord.
0: Voilà. Terrible. 02 62 99 12 00. 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
0: Imagine ce moment, votre papa qui deviendrait champion ou qui serait un artiste et ce qui se verrait critiquer sauvagement comme ça sur les réseaux. Comment tu prends ça, Zola, justement?
3: C'est la question qu'on pourrait se poser, en effet. Et puis, dans quel but on fait ça? Elle a été traitée de tous les noms, de grosse, attaquée sur son physique, comme Léa Chouros la semaine dernière. C'est quelque chose. Où va-t-on?
0: Cyberharcèlement, on pourra en parler, hein. 02 62 99 12 00. On parle du temps?
3: Oui, alors pas de grande évolution par rapport à hier, hein. Côté ciel, en effet, on va dans la continuité. Depuis le début de cette semaine, on a ces fameux nuages et cette fameuse pluie qui ne cesse pas sur la façade est, sud, sud-est de l'île. Alors seul l'ouest devrait connaître un temps beaucoup plus clément, avec quelques beaux rayons de soleil. Non, les averses, c'est pour l'est. À l'ouest, le soleil. 26 attendus sur Saint-Denis, 20 à Silos, 19 à Salazy, le maxi, et 10 degrés du côté du volcan. Francky.
0: Vous connaissez que Max aussi, elle passe par là.
3: Max
0: de Freedom.
3: Ça passe par quoi?
0: Par le cyberharcèlement.
3: Lors du
0: concert à London La Force, là, juste après le cyclone, c'était du côté du petit stade de l'Est. D'ailleurs, c'était le premier concert. Voilà pour son. Oui, c'est ça. C'est pour son ventre. Voilà, dit son ventre, les gros. Max n'a un gros ventre. Et ça, ils mettent ça sur réseau, ça. C'est quelque chose quand même. On a un Moon, il vient, un animateur qui vient sur une scène pour mettre l'ambiance, parce que justement par solidarité, on participe. On est là des trois, là, il arrive, il garde à haut, il garde du physique, et puis d'un coup il lâche sur les réseaux sociaux. Gagne un gros ventre. Hein.
3: C'est.
0: Oui. Et alors? Viens présente le soirée alors sous le ventre.
3: C'est pour ça que nous à la radio, on a la chance de ne pas avoir de caméra.
0: Ouais, mais bon.
3: Ce n'est qu'une voix que vous entendez.
0: On sait à quoi on ressemble quand même.
3: Voilà. Pour certains, nous, ce qui me concerne, je préfère rester discret.
0: Oui, attention, c'est pas la critique en physique.
3: On entend la voix, ça suffit.
0: Voilà.
3: Imaginez.
0: rêve toujours. Mais c'est pas normal quand même. Vous voulez se cacher?
3: Non, mais ce n'est pas normal.
0: Vous voulez se cacher?
3: Je suis d'accord. C'est pas normal. On va faire la révolution, Francky.
0: Mes copains, c'est la révolution, mais il faut que ça s'arrête, quoi.
3: Non, au cyberharcèlement.
0: Totalement.
3: Non.
0: Totalement, 100% d'accord.
3: Voilà.
0: 0262 99 12 00. Christian Damour. Il faut en parler. Il faut en parler. C'est le meilleur moyen de mettre fin au cyberharcèlement. En parler et trouver des solutions. Peut-être même, condamner, mais sévère, hein. Pas de condamnation, d'euros, un euro symbolique, hein. Ou, je peux passer de l'argent de la prison, mais, c'est déjà condamnable, d'ailleurs. On peut faire 2 ans de prison, je crois, pour le cyberharcèlement. Peut-être aller encore plus loin, je sais pas. Il faut en parler, en tout cas.
3: Bon réveil à tous, en tout cas. Bonne journée, on se retrouve tout à l'heure.
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0: Freedom, voici avant la Moukatali, le petit causement gros moment.
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0: Le petit causement du jour avec Isabelle ce matin. Bonjour Isabelle.
20: Bonjour Francky, bonjour à tous. Est-ce que je peux refuser de donner le petit causement?
0: Oula, il concerne à où ou quoi?
20: Ben, en fait, l'apathie que l'été pour moi. Hein.
0: L'apathie, on l'a senti.
20: Bah, oui, c'est ça. Parce que c'est pas de gros moments, c'est pas de Monsieur Roland.
0: Ah.
20: Non, c'est Gramoun Marcel, là, donne gros moments.
0: Gramoun Marcel?
20: Oui, Gramoun Marcel. Vous connaissez ça qui vient casse papa, il vient rend la cour pendant que Banal est pas là, là.
0: D'accord.
20: Mais
0: oui.
20: Il a donné un causement gros moment. Donné ce matin.
0: Ouais.
20: Gentil Gramoun Marcel, hein.
0: Oui, bonjour à Gramoun Marcel.
20: Il prend pas l'air qu'il monte arrêté.
0: Pardon?
20: Il prend pas l'air avec un montre arrêté.
0: Il prend pas l'air avec un montre arrêté.
20: Oui, c'est un vrai causement, un vrai.
0: Ben ouais. Mais
20: merci
0: bon.
20: Merci Gramoun Marcel.
0: Mais il voit pas quoi il veut dire. Il prend pas l'air avec un montre. Avec un montre arrêté, avec un mot. Avec un montre arrêté. Pense à la journée d'hier?
20: Oui, pense-y.
0: Yeah.
20: Il file pas rien, hein?
0: Ah ouais, c'est clair, ouais.
20: Ah, il file pas rien! Merci Gramoun Marcel, ça me va droit au cœur.
0: C'est quoi, les histoires de 6h pour 8h là? Ou non, ça n'a rien à voir. Même pas. On connaît pas. C'était pas pour Isabelle, messieurs, dames. Mais toujours est-il qu'il prend parler avec un monte arrêté. Ça, c'est le petit causement.
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0: Euh, Allez, la Mocatelli maintenant, le 02 62 4 21 08 08. On parlera ce matin du prix des carburants. Et puis, parole d'un motard qui se dit passionné à entendre sur dans la Mocatelli, pardon. Et on parlera aussi des enfants propres à l'école. C'est la règle apparemment. On écoute.
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11: Là, les paumés, là, quoi veut dire, à un moment donné, je dis, baisse l'essence, 1 ou 2 centimes. Après, il refait monter 2-3 centimes. Après, il refait baisser 1 centime. À chaque mètre, 2-3 euros, tu seras muté. Arrête! Pourquoi vous allez comme ça? Demain, il ira plus rouler bientôt. Moi, ça, c'est mon ami Pancor, je ne m'en parle avec Zot.
15: Bonjour la Mokatali, la Mouvia Moukatin, Koumala, concernant les motards. On a beaucoup de motards, elle est passionnée. Moi, je suis passionné. Mais moi, les gens de faire la fête. Parce que la fête, si j'avais un motard, il arrive derrière là. Quand il prévient, j'ai accéléré un petit peu, ça veut dire le motard là, il connaît sa machine, et il contrôle sa machine. Les gens qui roulent dans la voiture là, restez sur votre droite, ne vous affolez pas. Des fois, on a des passionnés, comme moi, je me montre si la hausse à la vie. Quand il monte à la vie là, il fait pas le verre, ça, on a des gens, l'école, moi, l'école, il respecte dans les endroits, mais il respecte le code de la route. Quand il saute à la vie, il monte, quand il arrive dans où ça, on a des remparts là. Ben, des gaz parce que ma moto est super puissante et m'aime bien voir quoi me gagne ma tire sur l'estomac et moi même tire de mon estomac. Du coup, si quelqu'un a un coup la fait pire, moi, mais casse pas sa tête permanente, siège éjectable sur ma moto. Si moi, il y a un crash, ma moto, ben, m'y éjecte à moi. Tant que ne touche pas à quelqu'un, les enfants, ne vous folez pas, les conducteurs, les automobilistes. Parce que nous, passionnés de moto et la moto, des fois, on a envie de défouler à nous.
11: Trop fort pour moi là. Mais ça sent pas Liane. Liane boit patate, Liane brin chouchou, Liane coué. Monsieur, c'est Liad. L'intelligence artificielle, t'es monsieur. Liane. Tout le monde a compris comment la fin ferait de monde. Ça fait pareil quand je suis pas dans mon catalogue, oui. Oh, t'es maman, il arrête un peu, oui.
16: Oui, bonjour, Mme Cathalie. Bah, écoute, bien entendu, c'est une dame qui disait que les abstènes ne pouvaient pas changer son fils parce que il avait fait dans son linge. Mais normalement, un enfant doit être propre pour rentrer à l'école. Si l'enfant n'est pas propre, on ne prend pas à l'école. Et puis, c'est pas le travail des abstènes non plus. C'est justement pour ça qu'on dit que tant que l'enfant n'est pas propre, il peut pas rentrer à l'école. Donc, il faut trouver une solution pour la maman. Et puis, voilà. Merci, Mme Cathalie.
21: Salut, la réunion, pareil.
0: Freedom, motard passionné, vous avez un avis à donner avec votre moto surpuissante là. 02 62 99 12 00. Le motard a dit pas besoin de la paire, reste dans votre voie de droite. Voilà le conseil qu'il donne aux automobilistes. 02 62 99 12 00. Des réactions peut-être dans quelques instants, mais avant cela, Christy pour l'horoscope du jour.
22: Bonjour chers amis, c'est Christy. Des nouvelles de votre ciel astral pour ce jeudi 3 septembre. Le soleil est en vierge, bonne fête Grégoire. Bélier, procédez par étapes, les négociations piétinent. Taureau, courage, le bout du tunnel n'est plus très loin. Armez-vous encore d'un peu de patience. Gémeaux, des réactions enfin moins passionnelles amélioreront vos relations. Cancer, quel punch les cancers. Vous êtes partout à la fois et vous faites 10 000 choses à l'heure. Lion, moins fébrile, vous vivrez mieux de fortes émotions et aurez une complicité rare avec votre partenaire. Vierge, vos nerfs seront à vif toute la journée et cela sans aucune raison, alors du calme. Balance, l'ambiance est favorable aux initiatives, à condition de ne pas mésestimer les obstacles. Scorpion, vous dormez debout et vos projets seront quelque peu retardés par votre manque d'enthousiasme. Sagittaire, évitez de finauder avec la loi, les banquiers ou l'administration, vous seriez bien plus ennuyés sous peu. Capricorne, une rencontre décisive pour les célibataires, pour les autres, harmonie avec le partenaire. Verseau, préférez consolider vos acquis plutôt que d'innover, c'est plus sage. Poisson, si vous n'osez pas dire ce que vous pensez, vous risquez d'aggraver une situation déjà bien compliquée. Je vous souhaite à tous une journée pleine de bonheur. À bientôt.
0: Merci. Bonne journée. Le prochain rendez-vous tout à l'heure à 8h15. L'heure de la bourrique maintenant pour l'arrivée du quintet du côté de la Capelle. Nous sommes dans la première. Il fallait cocher le 9, le 13, le 10, le 6 et le 11. 9, 13, 10, 6 et 11 pour le quintet du côté de la Capelle dans la première. Un rapport du quintet dans l'ordre 1493,20 €. Et dans le désordre, 22,80 €. À 10h30, pronostic de Thierry Léger. Quintet du côté de Paris-Longchamp avec Julie tout à l'heure. Ce sera dans la première cet après-midi. Résultat loto. Il fallait cocher le 1, le 10, le 15, le 32, le 49 et numéro chance le 5. 1, 10, 15, 32, 49, numéro chance le 5. Joker plus le 3, 229, 526. Le 3, 229, 526. Deuxième tirage, le 3, le 4, le 18, le 37 et le 41. 3, 4, 18, 37, 41. Voilà donc pour les résultats. Et bonne journée Grégoire. Il garde le sourire et préfère voir le bon côté des choses, même dans les difficultés. Bah, il est optimiste celui-là. Bonne journée Grégoire et aujourd'hui on célèbre la journée mondiale des gratte-ciel. Alors j'avais posé la question ce matin, c'est quel est le plus grand bâtiment de la Réunion. Il y a quelqu'un qui me parlait d'un bâtiment dans le secteur du Vauban. Vauban donc à Saint-Denis. Est-ce que quelqu'un connaît le bâtiment du côté du Vauban qui serait le plus grand immeuble de la Réunion? 02 62 99 12 00, je suis curieux. Dites côté information routière, comment ça se passe sur la 4 voies de Saint-André? 4 voies de Saint-André, après le pont de Petit Bazar, on a parlé tout à l'heure d'une voiture en travers de la route suite à une perte de contrôle, chaussée mouillée dans le secteur. Vous êtes là en direction de Brapanon. Est-ce que le véhicule a été dégagé? Est-ce qu'il y a des difficultés de circulation, ralentissement à prévoir? 0262 41 51 51. Je rappelle également cet arbre tombé sur la route du côté de Saint-Paul, dans les Hauts-de-Saint-Paul, précisément avant l'école Le Ruisseau, dans le sens descendant. Donc, voie de droite neutralisée, et ça se passe à hauteur d'un virage. Donc bien compliqué. 0262 41 51 51. Vous êtes les bienvenus, on vous rejoint. Freedom, allô, bonjour. Ben, passe à côté alors, celle-là, finale. Allô, bonjour.
1: Oui, bonjour.
0: Bonjour, monsieur.
1: Oui, bonjour. Je te pose la question par rapport à l'immeuble plus grand là. C'est la tour du Buton, Micron à 11 ou 12 étages.
0: Toit du Buton que n'aurait 12, 11 ou 12 étages. Et ce serait le plus grand bâtiment de l'île? Toit du Buton.
1: Mi-pont, oui.
0: Ah ouais.
1: Après, il faut voir la tour à l'entrée du... Comment il s'appelle? À l'entrée du tampon, là. Quoi, il faut voir... Comment ça s'appelle? La tour des Azalées.
0: La tour des Azalées, ouais.
1: Ouais, il faut voir combien il faut voir combien d'étages on a aussi là-dessus, mais la tour du Buton, 11 ou 12 étages, je crois.
0: Et 12 étages, ce serait le maximum en nombre d'étages sur l'île?
1: Mi-ponce.
0: Ah ouais, bah on va vérifier ça. Au tampon, si quelqu'un peut nous dire, la tour des Azalées, combien d'étages?
1: Merci.
0: En tout cas, c'est que le Buton, il fait 11 ou 12. Ok. Monsieur, merci beaucoup d'avoir répondu.
1: Merci, au revoir.
0: Ah ben les auditeurs, c'est la journée mondiale des gratte-ciel. Bon, pas gratte-ciel, c'est vrai, mais un grand immeuble quand même, non? 02 62 99 12 00, Frédéric Malo.
2: Francky, bonjour.
0: Bonjour.
2: Jean-Hugues Saint-Louis, Marseillais.
0: Jean-Hugues Marseillais. Oui, le Marseillais.
2: Saint-Louis, ça va?
0: Ouais, ça va.
2: Bah, des fois, pour un anniversaire, c'est un peu spécial pour moi aujourd'hui.
0: C'est-à-dire?
2: C'est l'anniversaire à mon grand-mère.
0: Grand-mère. Combien est fait de grand-mère?
2: Grand-mère fait 103 ans aujourd'hui.
0: Ah oui, c'est spécial, effectivement. Comment elle s'appelle?
2: Pour taille, puis ton Saint-Louis. Alice Pungavano.
0: Alice Pungavano, dis-moi, hein?
2: Oui.
0: Pour taille, puis ton Saint-Louis. D'accord, d'accord. Eh bien, très joyeux anniversaire pour les 103 ans de grand-mère.
2: Mais grand-mère, merci. Et moi, en particulier, moi, me fait la mère parce que tout ça fait assez pour moi. J'en ai un grand respect pour elle.
0: Mm-hmm.
2: Et me fait la mère au lieu de grand-mère, moi.
0: Oui, au cause de moi, il a fait les particuliers pour vous, c'est-à-dire?
2: Ah, ben, c'est lui, là, il est vraiment comme son garçon, quoi.
0: Ah, d'accord.
2: Ah, oui.
0: Ah, ben, c'est bien d'avoir du respect.
2: Ah, ben, mon respect, bien sûr, mon respect pour elle.
0: Non, mais comme il a, on connaît qu'on entend certaines choses, là, ou demande à nous, ça va, quoi.
2: Bah oui, ça, c'est sûr.
0: Mm-hmm.
2: J'ai le respect la plus pour les autres.
0: Ouais, ouais.
2: Non, bah, il donne des fois la pire respect pour vous.
0: C'est la pire respect pour votre propre parent, on veut dire.
2: Bah oui, ça, c'est sûr, ça.
0: Ouais, ouais.
2: J'ai un grand respect pour mon mère, surtout. la doyenne du portail de Saint-Lé. Et vous avez joyeux anniversaire.
0: Merci Jean-Hugues. 103 ans pour grand-mère Alice Pungavanon de Portail Piton Saint-Leu, quartier Trois-Lettres.
2: Jean-Yves.
0: Jean-Yves, ça m'appelle au Jean-Hugues.
2: Ouais, mais tout le monde crie à moi Jean dans le portail. Hein.
0: Bon, ben, je m'adis aux gens, là.
2: T'as raison, mais il passe mieux. Allez.
0: Bonne journée, Jean. Et merci encore de partager cet événement avec nous.
2: Merci beaucoup, Francky.
0: Allez, à bientôt.
2: Voilà.
0: Une dame, une grande dame aujourd'hui, fête 103 ans. Il s'agit d'Alice Pungavanon, de Portail Piton Saint-Leu. 02 62 99 12 00, Freedom Allo.
3: Alors bonjour monsieur, la tour la plus haute à Saint-Denis, c'est à la caisse générale de sécurité sociale, dans la rue de Bois-Neuf, là.
0: Derrière la caisse, derrière la sécu, oui.
3: Derrière la sécu, ouais, dans la rue de Bois-Neuf, là.
0: Ouais, et vous connaissez comment il appelle ce bâtiment, là?
3: Et c'est la tour la plus haute de la région.
0: Vous connaissez comment il appelle, justement, cette tour là?
3: Justement, je ne connais pas le nom.
0: Ah, mais c'est ça de là, selon vous?
3: Mais c'est celui-là, parce qu'ils ont été, parce que les pompiers ne peuvent pas monter jusqu'en haut.
0: Ah bon?
3: Ouais.
0: Les pompiers ne peuvent pas monter jusqu'en haut, c'est-à-dire?
3: Ouais, ils ont été obligés de faire, de mettre des échelles sur les côtés pour que les pompiers puissent atteindre le dernier étage.
0: Ah ouais?
3: Mais je sais pas comment ça s'appelle, c'est, sincèrement, hein.
0: Oui, oui, oui, mais au moins...
3: Si, ben, vous devrez vous le dire.
0: Derrière la sécu, rue Bois-de-Neuf l'a dit.
3: Oui, derrière la sécu, la rue Bois-de-Neuf, ouais. Juste à l'entrée, après la pharmacie, là.
0: Oui, oui.
3: À côté du score, là. À côté de Market.
0: Ouais, maintenant, c'est Carrefour...
3: Oui, Carrefour Market, ouais.
0: Voilà, ok. Ah ben, on va vérifier ça, si quelqu'un connaît le nom de ce bâtiment, voilà, là, c'est ce qui serait
3: merci
0: le...
3: Merci beaucoup, monsieur. Plus bonne journée, au revoir.
0: Eh, monsieur, vous connaissez combien l'étage est là ou pas?
3: Ouais, à peu près 15.
0: Ah, voilà, environ 15 étages, ok. Mais bon pour moi, merci beaucoup, monsieur.
3: Ok, merci, bonne journée.
0: Est-ce que quelqu'un connaît le nom de ce bâtiment-là, rue Bois-de-Neuf, du côté de Saint-Denis, qui serait le plus haut bâtiment de l'île avec 15 étages, 02 62 99 12 00. Un dernier appel avant, dans quelques instants, de retrouver Christophe Damour. Bonjour, allô?
4: Allô?
0: Bonjour.
4: Bonjour, monsieur, est-ce que madame Jean-Louis?
0: Oui.
4: Et mes travaux chez Saint-Rose en ce moment?
0: Oui.
4: Et la pluie tombe beaucoup. Et la gasoil tout de long sur la voie droite. C'est très, très, très dangereux. L'ami roule doucement.
0: Voie droite en direction de?
4: De Sainte-Rose.
0: Oui, mais Sainte-Rose vers où pour la voie de droite?
4: Vous savez à Saint-Joseph.
0: Saint-Joseph, ok. Dans voilà. Ce sens-là, voie de droite, beaucoup de gasoil, vous dit?
4: Tout le virage.
0: Eh ben.
4: Et en fin de compte, ça, soit être actuel, puis être en fin gasoil, mais c'est dangereux parce qu'en fin de compte, le gasoil, ça, si la ligne continue, blanc, si un moto, il arrive, fini. Hein.
0: Aïe, aïe, aïe. Et en plus, déjà, la ligne blanc, l'île est glissante au départ, en plus, la gasoil dessus, elle est pire.
4: Ah oui, tout le long. Jusqu'à la pâtisserie Sainte-Rose.
0: Et il y a un trou, quoi. Il y a un trou dans le réservoir, quoi.
4: Ah, mais qu'on n'est pas signé tout le réservoir, ou bien si on voit 2 fois 7.
0: Ouais, ben, parce que pour avoir du gasoil sur la ligne droite.
4: Voilà.
0: Gasoil sur ligne droite, c'est bizarre. Dans le virage, encore, on peut dire qu'il y en a un trop plein. Voilà, il renverse, mais là.
4: Non. Ma roue droite, il s'en carrément dessus tout le long.
0: Tout le long. Bon, okay. Là, c'est vraiment la plus grande prudence. Merci beaucoup, monsieur. Votre prénom, c'est comment?
4: JBL.
0: Hey, JBL, quand on en a des infos là, appelle 41 51 51.
4: Ok, mais comme j'ai dit, très agent, mon cousin, moi, là, c'est extrêmement possible.
0: Oui, oui, non, mais la raison, mais on sera plus rapidement décroché.
4: Ok, merci.
0: C'est dans ce sens. Merci encore, JBL.
4: Allez,
0: à bientôt. Au revoir.
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0: Freedom, il est 6h passé de 28 minutes. Freedom Information, auditeur de Freedom 2, on nous signale du gasoil sur la route Sainte-Rose en direction de Saint-Joseph. Il s'agirait d'une bonne traînée de gasoil tout au long de cette portion de route, hein, Sainte-Rose vers Saint-Joseph. Soyez donc prudents, la chaussée déjà elle est mouillée. Donc en plus, il y a du gasoil sur la route, beaucoup de gasoil nous dit-on. 0262 41 51 51. Et puis une petite astuce pour vous les auditeurs, hein. Pensez à enregistrer dans votre téléphone le numéro de notre service Inforoute 02 62 41 51 51. En cas d'urgence, vous serez plus rapidement décroché que dans la libre antenne. On marque la pause, dans quelques instants, Christophe Damour.
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4: 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Le point sur l'actualité avec vous, Christophe Damour, bonjour.
5: Bonjour Francky, bonjour à tous. Grave accident hier soir dans le sud, au niveau de la rivière d'Abord, il y a eu une violente collision entre une moto et une voiture, nous y reviendrons. L'insécurité est grandissante à La Réunion. Au Chaudron, la choriste du groupe Natty Dread a été violemment agressée, une agression gratuite, vous entendrez son témoignage. À Saint-André, les jeunes sont vraiment inconscients, des jeunes à vélo s'amuseraient à couper la route à des voitures. Un automobiliste témoigne. La génération de maintenant, les jeunes qui deviennent de plus en plus difficiles, que faire? Comment doivent réagir les parents face à cette nouvelle génération? On entendra vos réactions. Météo, pas de gros changements par rapport à hier. Seul l'Ouest devrait connaître de belles éclaircies. Météo complète à la fin de ce journal. Mais tout d'abord, ce grave accident qui s'est produit hier soir, juste après le pont de la rivière d'Abord à Saint-Pierre, en direction de Saint-Joseph. Il était un peu plus de 20 heures, un peu moins de 21h, lorsqu'une moto avait percuté de plein fouet une voiture. Selon les informations de notre service radio guidage, le motard, une jeune femme, selon les témoins, aurait été prise en charge rapidement par le SMUR et les pompiers. La circulation a même dû être interrompue pendant un bon moment dans le secteur. Témoignage.
6: La route qui part vers Bassin-Plat, direction Saint-Joseph. Après le pont Bassin-Plat, apparemment, il y a eu un accident. Moi, j'ai passé le pont, mais m'a fait demi-tour pour repartir vers Fontenay. Par rapport, on dirait, il y en a quelqu'un. Et en plein milieu de la chaussée. Il y en a le secours, tout le gendarme et pompier. Parce que il y en a plein de gens dans le milieu de la route.
7: J'ai mis un moto et il m'a arrêté à côté là, mais carrément devant moi. J'étais en train d'arriver là. Bon, apparemment, c'est une moto, là, tape en plein fou une voiture. Et là, ah oui, il a le SMUR carrément, il est là. Ah, il est allongé carrément par terre et ses pompes sont là-bas et ah ouais, ça, tu tapais fort là. Ils ont mis un drap sur lui, les trucs protection du froid là. On a beaucoup de gens quand même autour, hein. Tout le monde est en train de brancher des appareils, celui-là, tout. Il est réveillé, il est conscient. Il est conscient. D'accord, ben super. Oui, bon ben il est conscient. Hein. Vu l'état de la moto et de la voiture, le choc a dû être vraiment waouh. Il est impressionnant. Hein. On a plein de débris vraiment partout sur le sol. Ah, il est waouh, il est incroyable. Oui, ben c'est le motard, hein. On aurait tapé dans la Clio blanche.
5: Voilà, un motard qui a été transporté au CHU Sud. Je vous le disais dans les titres, la choriste du groupe Natty Dread a été agressée en pleine journée au Chaudron. Laurence n'en revient toujours pas. Elle se rendait au village jeune pour répéter avec son groupe lorsqu'un jeune s'est mis à la frapper en pleine rue et en pleine journée. C'était mardi après-midi au niveau du Crédit Agricole du Chaudron à Sainte-Clotilde. Laurence témoigne.
8: Hier, je me suis fait agresser au croisement Crédit Agricole de Saint-Clotilde. Sortant du petit magasin dans l'angle, là, il y a un jeune dans un sale état, qui est en fin de compte dans le milieu écologien du Chaudron. En relevant la tête comme ça, je le vois, il me dit « Ouais, mais toi, ma belle, j'ai même pas eu le temps de parler, quoi. » Et là, il a commencé à m'insulter et tout ça. Et il attrape mon visage et retourne mon visage d'un coup en me griffant dans le cou. Pratiquement comme ça. Et après, je suis partie. Les jeunes sont sortis de ce magasin. Ils n'arrêtaient pas de m'insulter, tout ça. Et après, j'ai appelé la police. La police m'a dit d'accord, ils arrivaient, que je voulais un ambulance. J'ai dit non, c'est pas grave. J'étais tellement choquée. Parce que j'ai eu l'habitude de faire ce trajet le soir pour aller les répétitions au village. Et là, il était 14h30 de la fin de journée. J'ai tremblé de tout mon corps, hein.
5: Voilà une agression gratuite dont a été victime Laurence du groupe Natty Dread. C'était mardi après-midi, juste au niveau du Crédit Agricole de Sainte-Clotilde. Direction Saint-André, à présent, un combuston. Des jeunes à vélo s'amuseraient à couper la route aux voitures. Un auditeur en a fait les frais hier soir, vers 18h, en pleine frayeur, alors qu'il rentrait chez lui. Ces jeunes ont-ils vraiment conscience du danger qu'ils prennent? Et où sont les parents dans ces moments-là?
9: J'étais en direction Cambuston. Quand je suis arrivé dans le rond-point, je monte vers l'avenue Île-de-France. J'ai la

0: sécurité, il y avait au moins 10 jeunes en vélo qui traînent dans le coin. Ils doivent avoir 10, 11 ans, quoi. Ben, il y a deux jeunes, ils ont coupé devant ma voiture, ils allaient ramasser les deux jeunes. C'est grave. Et encore, heureusement, j'ai klaxonné. En plus, excuse-moi, il m'a fait un doigt d'honneur. Je suis encore choqué. Moi, je te dis, si j'ai pas appuyé le frein, ben les deux, ils sont rentrés sous la voiture. Alors, c'était aussi sur la route avec un vélo. Là, il commence à faire nuit. Où sont les parents? Où sont les parents? C'est inadmissible.
1: Un phénomène qui semble être récurrent du côté de Saint-André. Avant-hier, du côté de la rivière du Mât, c'était des jeunes collégiens qui s'amusaient à passer devant les voitures avec une inconscience totale. Freedom, 6h36, bon jeudi avec nous. La génération de maintenant, une génération devenue difficile. Partout, on entend la même chose, parents qui sont dépassés, des jeunes qui testent les limites, vous l'avez entendu, avec ces jeunes qui se jettent devant les voitures, autorité qui s'effrite, respect qui se perd. Entre les générations, le fossé semble se creuser et les tensions montent. Alors, la génération actuelle est-elle difficile à gérer? Les parents ont-ils perdu le contrôle? Ou est-ce la société qui a changé? Quelle solution? Quelle limite? Quelle responsabilité? On écoute quelques-unes de vos réponses.
2: Le fait que le bon maman, ils n'ont jamais gagné un bon tout en ce moment-là. Ils ont de la pure respect, ils ont appuyé aux parents, ils ont appuyé à l'autorité. Regarde la police. Dans le temps longtemps, moi, quand tu es dit gendarme, quand tu entends dire gendarme, tu n'avais pas à ça, non? Aujourd'hui, ben, faut voir comment le bon jeune, il garde le bon gendarme, comment tu dis quand c'est le gendarme, comment tu dis réagir envers l'autorité. C'est impressionnant.
3: Pour les enfants, les désobéissants, ils commandent les parents, là. C'est pas les parents, parce que quand même, maman, il est petit, là. Les parents, ils occupent bien, ils donnent tout. Ils ont apprendre bien à l'école, mais c'est en grandissant. Ils ont veut faire tout à votre tête.
4: Une petite claque, ça fait du bien, ça nous remet les idées en place. Donc, du coup, aujourd'hui, on nous dit oui, il faut plus donner les claques. On n'a plus le droit de donner des claques. Il y a trop d'interdictions aujourd'hui. Et c'est pour ça les jeunes aussi en profitent.
5: Je ne crois pas que ce soit les enfants qui soient véritablement les fautifs. Je pense qu'aujourd'hui, on a un fossé qui se creuse entre des parents et des enfants qui ont des attentes très fortes. Des enfants qui font des études, qui veulent aller de l'avant, et parfois des parents qui n'arrivent pas à suivre, quoi. Je suis optimiste sur la jeunesse réunionnaise.
6: Aujourd'hui, on fait des enfants droits, et il faut savoir dire non à un enfant, pas parce qu'on dit non qu'on les aime pas. Et j'ai presque envie de dire, aujourd'hui, pour être parent, il faut avoir un diplôme de parent.
1: Si vous souhaitez continuer à réagir à propos de la nouvelle génération des jeunes de maintenant, 02 62 99 12 00, Francky. Un mot sur la judoka Léa Fontaine qui a été victime de cyberharcèlement. La judoka Léa Fontaine est victime de commentaires grossophobes sur les réseaux sociaux après son sacre en grand slam. Fermement condamnée par la sénatrice Audrey Bélim et la ministre des Sports Marina Ferrari, ces attaques ont conduit la championne Léa Fontaine à porter plainte. Elle se concentre désormais sur les championnats du monde en octobre. Prépare ou trousseau, c'était le causement de gros moments hier matin. Alors qu'est-ce que ça veut dire aller prépare ou trousseau? Vous avez été nombreux à nous proposer vos réponses que je vous propose tout de suite d'écouter.
7: Prépare trousseau, c'est pour acheter des draps, serviettes, tout ce qu'il faut pour quand quelqu'un s'est marié bien en ménage. Parce que maman a toujours entendu, c'est ça.
8: On dort là. Bonne fille, il aime ça de Pâques. Les jeunes de Pâques. Il va rien, personne rien, là. Il fait de trousseau. Et puis, collègues, son copain, il a fait Michel Parc, vous l'avez mis à vous.
6: Avant, le trousseau, même il parle là-haut d'une certaine génération, hein, il préparait les draps, le tédorier, éviter le broder. C'est-à-dire que les fiançailles, ils ne faisaient pas du jour au lendemain. Pendant la période de fiançailles, la jeune fille, là, elle brodait son trousseau.
1: Prépa au trousseau. Aujourd'hui, il prend pas l'air avec un monte arrêté. C'est le causement de grand-maman. Hein,
9: c'est un sacré causement également.
1: Il prend pas l'air avec un monte arrêté. C'est un causement, ça? Après, peut-être un causement.
9: Maintenant qu'on sait, il veut dire. Nous comprenons que c'est un causement.
1: Oui.
9: Mais la signification même. Demande pas la vie à un moon.
1: Il prend pas l'air avec un monte arrêté.
9: Voilà, bon, d'accord. Allez.
1: Allez, un mot sur la facture électronique, Francky. La mise en place de la facture électronique fait grand bruit. Elle est obligatoire depuis 1er septembre. Selon vous, cette mesure va encore plus fragiliser les petites entreprises, surtout les agriculteurs parfois obligés de vendre leur terrain. Trop de taxes, trop de paperasse. Et maintenant, une contrainte supplémentaire avec cette fameuse facture électronique. témoignage.
10: Septembre, moi j'ai entendu pas mal de choses, va changer. Tu as toute la facture pour les gens que les natifs entreprises. Et moi, je pense surtout aux agriculteurs. On a un peu, il y a proche de la retraite, ça doit être la même. Hein. Et parti voir des trois camarades là-bas sous le marché de gros, à peu près 2 mois et demi de ça. Et ça a toujours été comme ça. De toute façon, hein, les gens que les sous le marché de gros là, un tiers facile, c'est des gens qui n'arrivent à un certain âge. Ben, ils doivent peut-être sortir là-dessous, puisque maintenant il faut de facture, peut-être pas pour tout de suite. Ils gagnent pas servir tout ça. Il faut lui une plateforme, il faut aller une étape d'affaires. Pour y faire, bah, tiens, on prend un peu d'argent sur son compte et puis pour mieux contrôler aussi l'argent liquide, il pense. Hein. On a beaucoup de terrain, va venir en friche, parce que les gens ne pourront plus occuper et c'est là que la affaire va peut-être mettre la main dessus. Et mais tout ça, c'est encore une raison pour prendre les terrains des anciens que la lutter pour avoir ça. Quoi.
1: Et justement, Francky, ce matin, nous allons parler de la facturation électronique dans le baromètre. Facturation électronique, modernisation ou flicage. Depuis le 1er septembre, toutes les entreprises françaises doivent passer à la facturation électronique. Sur le papier, modernisation, simplification, lutte contre la fraude. Mais sur le terrain, dans les ateliers, les commerces, les chantiers et dans les champs, le discours est tout autre. Parce que les artisans, Francky, les très petites entreprises, ceux qui font tourner la France, sont eux aussi ceux qui sont le moins prêts au passage à la facture électronique. À La Réunion, 95% des entreprises sont des TPE et la réforme tombe encore plus fort. Alors ce matin, on pose la question. La facturation électronique, c'est pour simplifier ou pour fliquer? Vos avis et vos réactions, ce sera au 02 62 99 12 00 juste après le journal de 7h30. Et puis, la magie Freedom qui a encore frappé pour terminer. Je rappelle que depuis dimanche matin, une habitante du Guillaume à Saint-Paul, souvenez-vous, dans le lotissement Les Hortensias, géré par la SHLMR, subissait une véritable montée d'eau dans son appartement, des eaux usées. Et après son appel sur notre antenne, figurez-vous que les choses ont enfin bougé. Les réparations tant attendues ont été réalisées. Cette auditrice nous rappelle combien Freedom est magique.
11: Depuis dimanche matin, on a une grosse montée d'eau dans la maison. Donc, ça part de la salle de bain. Là, partout est inondé. Les trois chambres, le salon, la cuisine, tout est inondé. On appelle, et il n'y a personne qui intervient. Et on en a marre. Là, ça pue de la merde. Il y a les gens d'en haut qui se douchent. Ben, toute l'eau savonneuse revient chez nous. Ben, là, il y a la totale. Je suis obligée d'aller chez mes parents pour me doucher. Les enfants, on peut pas les emmener à l'école. Comment se doucher? Comment se brosser les dents? On peut pas se laver. J'ai appelé une centaine de fois depuis dimanche, je les harcèle. Je lui ai dit, mon dernière solution, j'appelle Freedom. Faut pas prendre de monde pour bonne couillon, mais quand il arrive, faut pas sur le compte pour prendre l'argent, les faciles.
12: Suite à l'intervention sur Freedom, donc on a eu des débouchés. Les meubles, il fallait mettre en hauteur et tout. Hein. Les personnes qui sont venues pour déboucher, pour faire les travaux, ils sont vraiment très, très, très gentils, quoi. Mais franchement, le déblocage, c'était appelé Freedom, quoi. Enfin, là, je rigole, mais je peux te dire que je suis très, très fatiguée. Là, l'état de la maison, ben, là, c'est impeccable. On a enlevé tout l'eau, là, ce matin. Voilà, il faut dire ce qu'il faut dire. Ben, vous êtes magique.
1: Voilà.
9: Freedom is magic. Ah ouais, c'est comme ça, hein, que voulez-vous que la Boniface.
1: Sa dernière solution aurait été d'appeler Freedom, et là, la SHLMR a bougé en tout cas.
9: Oui, merci à la SHLMR d'avoir fait le nécessaire également. Voilà, comme quoi Freedom est magique, mais sans la SHLMR, ben il aurait manqué encore quelques étincelles de magie, quoi. Donc bravo à tout le monde. Le temps, maintenant, on en parle avec SOS Click.
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9: Bon, donc, temps pluvieux, toujours dans le secteur est-sud-est.
1: Oui, pas de grand changement par rapport à hier. Alors que le soleil s'est levé, vous avez vu, on a des petits rayons là sur les hauteurs de Saint-Denis.
9: Oui. Il y a un sommet là-bas qui est donc éclairé, ouais. Tout à fait.
1: Alors, le soleil, ce sera sur l'ouest essentiellement, l'ouest nord-ouest. Oui. De l'autre côté de l'île, sur l'est sud-est, nuages et averses au programme. 26 degrés de maxi sur les zones côtières, 20 à Sillaos, 19 attendus à Salazy, et on attend jusqu'à 10 degrés du côté du Maïdo aujourd'hui, Francky.
9: Voilà, donc ça c'est pour la météo, c'est pour le temps du jour. On a des rendez-vous jeux aujourd'hui, vous savez.
1: Oui, pour gagner des places, pour replonger dans les années 80, c'est ça.
9: Et ça, même retour aux années 80, un petit rendez-vous pour vous permettre de retrouver place, Gold, Plastic Bertrand, ah aussi, début de soirée, Thierry Pastor, Abba Girls, Raft.
1: Ah, oui, Thierry Pastor, quel qui chantait déjà.
9: Sur des musiques noires.
1: Sur des musiques noires. Ah ouais.
9: Nous, on a commencé notre histoire. Oui, tout à fait, ouais. Les beaux souvenirs des années 80, ouais. C'était beau ça, hein. Enfin c'est oh beau là toujours, là, hein. Ouais, c'est, ça l'est encore. Hein.
1: Il paraît que c'était une des plus belles époques de la variété française, de variété internationale.
9: C'est repris aujourd'hui, c'est remixé.
1: Indémodable.
9: Les jeunes écoutent aujourd'hui de la musique avec leur style, leur rythme. Mais ce sont des chansons qui datent des années 80, ouais, voire même 70 d'ailleurs.
1: Il paraît que les années 80, dans l'histoire de l'humanité, ce sont les plus belles années. Vous savez pourquoi surtout, Francky ?
9: Non.
1: Parce que Freedom a vu le jour en 1981. Donc dans les années 80, ouais, la meilleure radio du monde.
9: Ouais, on
1: avait Freedom la meilleure musique
9: bon
1: du monde,
9: ouais.
1: On avait la meilleure radio du monde, on a toujours, fort heureusement.
9: Oui, oui.
1: Voilà.
9: Et ça continue.
1: Et ça continue.
9: Eh ben, rendez-vous, retour aux années 80, ce sera le samedi 12 septembre du côté du Petit Stade de l'Est à 20h.
1: D'accord.
9: On est calé, des places à gagner sur notre antenne, hein, je vous dis juste ça.
1: Mais peut jouer ?
9: Ou peut jouer. 02 62 99, madame numéro tout à l'heure. Hein. Christophe Damour, à 7h30, le prochain rendez-vous.
1: Allez, bonne journée à tous, à tout à l'heure.
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9: Freedom place maintenant au petit causement de gros moments.
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9: Bonjour Zabel.
15: Bonjour.
9: Oui, alors, petit causement, gros moment ce matin, disons grand-mère Cal. Grand-mère Cal, quelle heure il est? Ben, justement.
15: Justement. Non, mais même pas trop d'accord avec l'expression, hein.
9: Vous n'êtes pas d'accord?
15: Non, parce qu'un monde arrêté, mais elle est désolée, quelque part dans le monde.
9: Oui.
15: Le monde n'est pas raison.
9: Même arrêté, lui donne l'heure.
15: Même arrêté, lui donne l'heure. Vous ne connaissez pas où ça?
9: Oui.
15: Mais il lui donne l'heure.
9: Enfin, normalement, quand on demande l'heure, c'est l'heure à l'endroit où ça voulait. Oui.
15: Rentre pas ça.
9: Ok.
15: Cherche pas ça.
9: D'accord.
15: Et de toute façon,
9: on
15: a une horloge interne. Non, mais banal, elle avait une horloge interne. Tu connais quand ça levait, quand ça à l'habitation, quand ça mangeait, et quand ça soleil là pour décliner en toute case.
9: Oui, mais aujourd'hui, le monde a toujours l'horloge interne.
15: Oui.
9: Mais sauf que l'y lève quand l'y veut, l'y travaille quand l'y veut et l'y dort quand l'y veut.
15: Mais ça, c'est l'heure réunionnaise.
9: Ah, voilà. Ouh.
15: Moi, personnellement, me les caler à l'heure réunionnaise, donc il dérange pas, moi. Hein.
9: N'est-ce pas? Alors, comme le petit croisement de Gramoule Marcel.
15: Il prend pas l'air avec un mont arrêté.
9: Votre mont arrêté, c'est... D'accord? Mais que ça, il veut... Oui, non, mais c'est... Vous comprenez, mais... Il prend pas l'air... Mais pourquoi il prend pas l'air avec vous, alors? C'est ça, avec un mont arrêté. Mont arrêté, ok, mais à quoi il prend pas l'air avec vous? 02-62-99-12-00. Maman, heureusement, pas caméra, ils sont dedans, les échanges de regards, là, les violents.
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9: Là, chandier revolver, mettez un nazier carabine, hein. 02-62-99-12-00. Freedom, bonjour, allô?
16: Bonjour.
9: Bonjour, madame.
16: Oui, mais je vais répondre à la question de monsieur, comment monsieur?
9: Gramoun Marcel. Oui.
16: À moi, ben, quand on parlait avec un monde arrêté, c'est-à-dire qu'on ne peut pas demander à un monde plus couillon au cou un conseil. Voilà.
9: Ah ouais. Ah non, mais...
16: Il est plus couillon, mais il ne peut pas demander un conseil, mais demander à un monde plus avisé, plus ça.
9: On ne peut pas demander conseil à un monde plus couillon que vous.
16: Ben oui.
9: Ben des fois, peut-être qu'il a la réponse, madame.
16: Ah, mais crois pas, vous.
9: Un monde plus couillon que vous, peut-être que dans sa manière de voir, il voit les choses plus facilement que vous. Ah, il est couillon en temps normal. Mais peut-être que sur le conseil qu'on a besoin, il sera plus intelligent.
16: Ça, je crois pas.
9: Ah ben, il dit toujours qu'on a toujours besoin d'un plus petit que soi. Hein.
16: Oui.
9: Mais ça colle bien.
16: Ben, par exemple, vous allez comme ça, écoute, ben, mal à perdre mon moto, que ça, il va dire, où, allez, voilà.
9: Ben non, il va dire, appelle Freedom.
16: Voilà.
9: Madame, merci pour la réflexion.
16: Le meilleur conseil.
9: Merci beaucoup. Bonne journée. Au revoir. Au revoir. Oui, ça colle bien, n'empêche, ça que madame l'a dit. Hein. Vous autres, en pensez quoi? 02-62-99-12-00. Freedom, allô?
17: Ouais, Francky, comment ça va?
9: Monsieur, bonjour. Allez bien, merci. Oui?
17: Oui, voilà. Je reviens pour, petit croisement, la belle, là.
9: Oui.
18: Alors, ça, on a compris ça longtemps, mais on a deux sens, ça, là-dessus, là.
9: Ah, deux sens.
18: Le sens est très imagé.
9: Alors, explique.
18: Alors, la première sens, il y a comme ça, que c'est de communication, hein. Longtemps qu'on fait une affaire comme ça, là, c'est un monde qu'on n'est pas rien, non, c'est pas de mon récemment qui m'a donné où.
9: Oui, mais comment on connaît que le monde ne connaît pas rien? C'est ça aussi le problème. Bon, admettons. Enfin, un monde ne connaît pas rien, on ne demande pas lui.
18: Je reste pas sans pour les mécaniciens. Vous savez, demandez un électricien, un renseignement pour les mécaniques.
9: Ouais, pourquoi pas, oui, ouais. Oui, oui.
18: Et la deuxième chose, c'est un petit peu macabre, ça. Ça m'a connu ça longtemps aussi. Il y a comme ça, mais quand on, quand ça va se métier,
9: oui.
18: Quand on a le baron se métier, on s'écrit le monde, où sont les quelques côtés, les. Où sont les quatre ingrédients des bouquets? Ça me l'a connu ça longtemps. T'es comme petit, hein, maman là. J'imagine la chose comme ça. Et sans plus, hein. Comment l'a connu comme ça dans le désence, moi?
9: Oui, c'est vrai qu'on ça, c'est un petit heureux de son tombe, les guerres apparaissent moins haut, donc on peut pas demander à lui où ça l'il est.
18: Voilà. Je m'en accueille ça comme ça depuis longtemps, mais je m'attends comme petit, me dit, oh, mais t'entends ça, hein. Voilà. La même fois.
9: Ce serait le deuxième sens. Monsieur, merci beaucoup.
18: Allez, bonjour, les fois, j'allais voir.
9: Alors, donc, un monde n'y connaît pas rien, on peut pas demander rien. Mais si le monde n'est plus fité que vous, il est couillon, soit, mais il est plus fité. Non, pas possible. Frida Malo, n'existe pas.
19: Oui, bonjour.
9: Bonjour.
19: Voilà, j'ai un coup de gueule à faire passer.
9: Oui.
19: Alors, je parle en créole, hein, parce que je suis au mélange.
9: Ah, alors, madame, patiente un instant avant le coup de gueule, moi, ça va sur la route. Un accident à signaler avec Gino à l'instant qui nous rejoint. Gino, bonjour. Allô? Gino, est-ce que vous entendez nous? Alors, accident du côté de Sainte-Suzanne, devait nous dire Gino. Alors, on a malheureusement pas l'antenne, un petit souci technique là, de la part de Gino, on ne l'entend pas, mais il souhaitait nous informer d'un accident du côté de Sainte-Suzanne. Si vous y êtes, automobiliste, hein, merci de nous dire ce qui se passe. 02 62 41 51 51. Madame, coup de gueule, vous le disiez, oui?
19: Oui, voilà. Alors, il y a eu un incendie le 2 juillet au Gaspard, dans un appartement.
9: Oui.
19: Et, bon, mes condoléances à la famille, parce qu'il y a eu quand même un décès.
9: Oui.
19: Mais même, comment dire, ma fille qui habite dans l'appartement juste en face de l'appartement qui a pris feu,
9: oui,
19: jusqu'à aujourd'hui, n'a eu aucun retour ni de la mairie, ni de la SHLM. Enfin, j'ai dit SHLM, mais bon, désolé.
9: Non, c'est pas grave.
19: Puisque... ils ont utilisé son appartement pour pouvoir secourir les personnes autour.
9: Oui.
19: Les pompiers sont passés par son appartement a été endommagé, enfumé. Voilà, elle a trois enfants en bas âge qui a vu tout ce qui s'est passé, les flammes, les feux, les cris et tout ça.
9: Oui, oui.
19: Et à aujourd'hui, elle est toujours sans appartement, sans logement.
9: Comment ça?
19: On lui a dit de reprendre son appartement parce que pour eux c'était habitable, mais personne n'est venu regarder jusqu'à aujourd'hui. Elle a fait le nécessaire, pardon?
9: Alors attendez, on retrouve, oui. Je vous reste avec moi, c'est intéressant là ce dont vous parlez, mais on va prendre des infos concernant un accident avec Gino, j'espère l'entendre maintenant. Gino, bonjour.
20: Oui, bonjour.
9: Oui, ça y est, on vous entend. Accident Sainte-Suzanne, Gino.
20: Oui, donc en sortant de la Bretelle, sens Saint-Denis, Sainte-Suzanne.
9: Oui.
20: Donc à Sainte-Suzanne, même avant d'arriver à la bibliothèque, à l'entrée, la bibliothèque Sainte-Suzanne là.
9: Oui.
20: Dans le virage, il y a une voiture qui a glissé et un accident.
9: D'accord. Il glissait à percuter une voiture ou sorti de perte de contrôle seulement?
20: Non, perte de contrôle.
9: D'accord. Donc, elle neutralise qu'elle voit?
20: J'ai vu deux jeunes, donc j'ai vu les deux jeunes.
9: Oui.
20: Qui sont sortis de la voiture, ils sont partis vers la bibliothèque même, à pied.
9: Oui.
20: Mais voilà, ils sont. Enfin, le monsieur vient de se blesser, il y a un monsieur avec une dame. Et bon, il y a un petit peu blessé à la main, mais sinon la voiture est dans le fossé là.
9: Voilà, d'accord.
20: Mais ça peut surprendre quand même quand on arrive dans le tournant, dans le virage, juste avant le pont, quoi.
9: Ouais, ouais. Juste avant le pont, juste avant la sortie vers la médiathèque de Sainte-Suzanne.
20: Oui.
9: Mais vous dites qu'ils sont partis à pied vers la médiathèque?
20: Oui.
9: Ah ouais.
20: Ben je suis arrivé, donc je me suis garé derrière la bibliothèque, j'ai marché à pied jusqu'au virage.
9: Oui.
20: Et après, ben, pour les sorties de secours, j'ai même ramené de l'eau, etc. Mais apparemment, ils me disent que ça va. Mais voilà, quoi. Monsieur, si vous voulez essayer, ils sont un petit peu choqués quand même.
9: Oui, oui.
20: Ça a glissé et la voiture est bien mouchée quand même.
9: Ah, voiture dans le fossé, on le rappelle. Chaussée mouillée à cet endroit, Gino?
20: Légèrement.
9: D'accord.
20: Mais ouais. Bon, après, c'est sans doute, quand on arrive vite, c'est sûr que ça peut arriver à glisser. Hein, donc,
9: Ouais. Alors, on invite les automobilistes à lever le pied déjà. On informe également la direction régionale des routes, hein, même si la voiture est dans le fossé. Et un appel à la prudence dans le secteur. Merci pour les informations, Gino.
20: Ben, je vous prie.
9: Merci, bonne route également. Au revoir.
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9: Freedom, 6h passées de 57 minutes. Freedom Information, auditeur de Freedom 2, on nous signale une voiture dans le fossé au niveau de la 80 de Sainte-Suzanne en direction de Saint-André. On est juste avant la sortie vers la médiathèque de Sainte-Suzanne. Voiture dans le fossé qui ne gêne pas la circulation mais qui peut surprendre. 02 62 41 51 51. Dany a des précisions concernant, David, pardon, a des précisions concernant cet accident.
21: Bonjour,
9: oui, David.
21: Bien.
9: Oui, il m'allait bien. M'écoute à où?
21: Oui, ben écoute, je l'autorise réformé, tout de suite les péter, et nana pompier avec des DEL là.
9: Réformé?
21: Ah oui, le micro est passé à baiser tonneau, mais il est crasé partout.
9: Ben, ça y ressemble beaucoup quand même, hein, crasé partout, pour un perte de contrôle, il tape sur le côté.
21: Ah oui, pas brisé, il a pété tout, mais il est dans l'autre sens, mais vu que le côté gauche et l'arrière, ben il est pété, c'est...
9: Ah ouais, tu reviens de loin, là, le couple, là. Hein.
21: Ah, ben, il revient de loin, là, oui. Et le nappé, il gêne pas la circulation, et n'a les pompiers, là, des venus à place.
9: D'accord. Bon, déjà, une bonne nouvelle, puisque les pompiers sont là pour apporter secours, et la direction générale des routes pour gérer la circulation.
21: Voilà, c'est ça. Ben, elle a été quand même assez rapide.
9: Ouais, génial. Merci beaucoup, David.
21: Ben, voilà, quoi. Bonne journée à toi.
9: Et bonne route à bientôt. Il faut lever le pied, là, automobiliste. Hein. Voie de droite neutralisée, intervention des secours. Au niveau de cet accident, je le rappelle, au niveau de la sortie vers la bretelle de sortie, avant la bretelle de sortie, vers la médiathèque de Sainte-Suzanne, direction Saint-André, 02 62 41 51 51. Madame, merci d'avoir patienté. Oui. Donc, je reviens sur ce qui se passe pour votre fille. Oui. Suite à l'intervention des secours, vous me parlez de dégâts, puisqu'on est passé par chez elle, c'est-à-dire?
19: Oui. En fait, comme l'appartement en face était en train de prendre feu, donc les pompiers sont passés par son balcon à elle parce que c'était pas accessible par les escaliers. Donc ils sont, j'ai des photos, hein, ils sont passés par son balcon, ils sont intervenus, ils ont récupéré les personnes du haut, les personnes d'à côté, et son appartement à elle est resté ouvert pendant tout l'incendie. Donc ses meubles et tout ça, tout a été endommagé, son appartement, la peinture et tout.
9: D'accord.
19: Mais nous, on essaie d'appeler le bailleur social.
9: Ouais.
19: Qui répond pratiquement jamais. Même la personne qui s'occupe de son appartement, on peut vous montrer, hein, on a appelé plus d'une cinquantaine de fois, la personne ne répond pas. Il est venu comme ça par hasard, là, il y a une semaine de ça, pour essayer de voir. Il a dit effectivement l'appartement n'est pas habitable, puisqu'elle a des enfants qui sont en bas âge et asthmatiques en plus de ça. Et jusqu'à aujourd'hui, plus de retour, ni de la mairie, qui ne prend pas du tout compte, prend pas le dossier au sérieux, ni du bailleur social. Donc, j'en ai vraiment marre, puisque là, bon, elle est chez moi avec ses enfants. Vous savez, dans un petit appartement, habiter à plusieurs, c'est difficile. Et il faudrait que quelqu'un bouge, quoi, en fait. Et peu importe ce qu'on fait, personne ne bouge, personne n'appelle.
9: Alors, madame, donnez-moi deux petites minutes, s'il vous plaît, parce qu'il y a les informations, mais j'aimerais connaître la fin de cette histoire, là, parce que c'est quand même assez incroyable. On retrouve la 2PRL, je vous rejoins juste après. 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
22: Bonjour à tous, un prêt comme geste d'amitié. La tapisserie de Bayeux a été inaugurée hier soir au British Museum de Londres par Emmanuel Macron et le roi Charles III à une semaine de l'ouverture de l'exposition au grand public. Le président français a aussi salué la collaboration franco-britannique qui a permis à cette œuvre de traverser la Manche en toute sécurité. La célèbre tapisserie restera dans le musée londonien jusqu'au début de l'été prochain. Rentrée décalée pour les députés dans l'hémicycle, initialement prévue pour la fin septembre, elle est repoussée au début du mois d'octobre, un événement assez rare. Un calendrier qui est bousculé notamment par les élections sénatoriales qui vont se dérouler le dernier week-end de septembre. Il va peut-être falloir rallumer les clims et les ventilateurs dans les prochains jours après deux mois d'été particulièrement chauds. Le mercure va grimper jusqu'en fin de semaine, prévient Météo France. Des records mensuels pourraient même être battus. La chaleur va monter d'un cran progressivement à partir d'aujourd'hui. Déjà, c'est surtout le sud de l'Hexagone qui sera concerné. En aucun cas, c'est un aveu. Les mots de l'avocate de Patrick Bruel suite à l'annulation de sa tournée. Sur BFM TV hier soir, maître Fanny Collin a expliqué cette décision par des menaces qui ont été faites via les réseaux sociaux, comme des appels à des intrusions dans les salles de spectacle. Patrick Bruel est mis en cause par plus d'une trentaine de femmes pour des faits de viol ou d'agression sexuelle. Il a été mis en examen dans 4 affaires. Cette nouvelle proposition de Donald Trump, le président américain, suggère de rebaptiser le détroit d'Ormuz « Détroit Trump ». Il y a quelques jours déjà, le locataire de la Maison Blanche avait publié une carte avec ce passage maritime stratégique qui était présenté comme un nouveau territoire américain. Et puis un mot de foot pour finir avec le coup d'envoi ce soir de la troisième journée de Ligue 1, exceptionnellement un jeudi. Toulouse accueille Lille pour lancer ce week-end un petit peu en avance. Cette programmation avait été établie avant l'issue des barrages de la Ligue des Champions. L'objectif était notamment d'anticiper une éventuelle qualification de l'Olympique Lyonnais. Voilà pour l'essentiel de l'actualité. Très bon début de journée à tous.
9: Freedom, il est 7h passé de 2 minutes. On termine cette conversation avec ce témoignage plutôt incroyable. Le feu qui a pris dans un appartement, on le rappelle, le 2 juillet dernier. Aujourd'hui, on est quand même le 3 septembre. Le feu qui a pris dans un appartement à proximité de l'appartement de votre fille. Des dégâts ont été constatés chez votre fille. Mais c'est silence total, quoi. Personne n'intervient pour que votre fille puisse retrouver son logement dans un état habitable.
19: Exactement, il y a la mairie, le bailleur social qui se rejette la balle et personne ne bouge. Vous savez, ce qui est encore plus bizarre, enfin plus bizarre, je dirais pas bizarre, mais ce qui m'a interpellée, le lendemain, deux jours après, attendez, le feu était jeudi ou vendredi, je sais plus, mais en tout cas, le samedi, on est allé voir un élu à la mairie de notre quartier. Et la première chose qu'on nous a demandé, est-ce que vous avez voté? Alors là, franchement, si maintenant l'élu de la mairie c'est comme pour aller chez le médecin, on vous demande la carte vitale. Je sais pas où on va. Hein.
9: On vous a demandé si vous avez voté, mais ça change quoi, madame?
19: Oui, ben, aucune idée. C'est la première réflexion qu'on m'a faite. Est-ce que vous avez voté?
9: Bon. C'est-à-dire que si vous ne l'avez pas voté, ils n'aident pas ou alors, c'est ça? Ils ne remettent pas en état
19: Voilà, mais malheureusement, mal à voter, il ne sert à rien même. Hein.
9: Ben, votre, mais madame, mais donc, cette question, elle est déplacée. Qu'est-ce qu'on a à vous demander si vous avez voté ou pas? Vous êtes dans la détresse et en plus, c'est même pas vous qui en êtes la cause.
19: Oui.
9: Vous êtes, votre fille est victime.
19: Exactement. On nous a même dit, vous voulez qu'on fasse quoi pour vous? Vous voulez un, comment ça s'appelle encore? Vous savez, les tickets qu'on donne pour manger, là. Est-ce qu'on veut ça? Dis-nous, on ne veut pas ça. On veut soit un relogement, soit nettoyer l'appartement. Vous savez, l'immeuble est toujours dans le même état. Je comprends parce qu'il y a l'enquête en cours. L'appartement d'en face, il n'y a même pas de porte. La porte est ouverte. C'est tout noir, l'escalier c'est tout noir, tout est encore comme au début.
9: Mais l'enquête c'est donc, l'enquête n'est pas réalisée chez votre fille, l'enquête est réalisée dans l'appartement qui a brûlé.
19: En face, exactement. Et aujourd'hui, nous, on n'a aucune nouvelle. Personne ne daigne se déplacer pour venir nous voir ou nous demander quoi que ce soit.
9: On vous a complètement oublié, quoi.
19: Voilà, on nous a dit que c'était pas prioritaire, c'était pas important. Ce qui était plus important, c'était l'appartement qui a pris feu, ça, on comprend très bien, hein. Il n'y a pas de souci là-dessus. Mais après, il faut regarder aussi les alentours.
9: Alors, vous savez quoi? Enfin, je vais faire une réflexion qui va peut-être pas plaire aux gens, mais après, on entend The Moon qui dit quand les pompiers demandent une intervention en voulant passer chez un propriétaire, le propriétaire il refuse. Ben, il est normal, The Moon y réagit comme ça. Regarde aujourd'hui dans quelle situation de fille il est. Il y a une agence à côté, les pompiers passent par sa case, son appartement, et aujourd'hui, quand il est dégradé, personne ne veut pas faire rien?
19: Exactement. Si Mimon t'as où les photos, franchement, on tombe de haut. L'appartement, il est dégueulasse. Comment on peut faire vivre un marmaille de 2 ans, de 3 ans et de 7 ans asthmatique dans une affaire comme ça? Ou rentre dedans, ou en tant qu'adulte, l'odeur, il prend en haut à la gorge.
9: Mais là, on veut bien les photos.
19: Prends ton appartement, il est habitable.
9: Ah ouais, déjà, il habite dedans.
19: Oui, m'a envoyé une fois sur web@freedom.fr, mais bon, m'a pas eu de retour. Mais
9: alors, envoyez plutôt sur web@freedom.fr, le site internet qui s'occupera dès l'arrivée de les publier, web@freedom.fr.
19: Alors,
9: web@freedom.fr. Ah non, mais c'est incroyable cette histoire-là.
19: Exactement. Et la semaine dernière, comme par enchantement, la plus jointe, après 50 coups d'appel, la personne qui gère. Oui, madame, nous va essayer de regarder, effectivement, on peut pas habiter là-dedans. Et jusqu'à aujourd'hui, ou appel, ils répondent pas. les abonnés absents. Nous la même descendre chez SHLM pour essayer de discuter avec une personne. Là, oh, nous, madame, n'est pas prioritaire. On peut reprendre notre appartement. Tout le monde est occupé. N'a aucun responsable pour réception à aujourd'hui.
9: C'est la SHLM qui répond à ça?
19: Oui, exactement. Au Calbassier, là-bas. Mais non, parce que maintenant, ras-le-bol. Franchement, il est député.
9: Bon, ben, on va directement lancer un appel au directeur de la SHLM, hein, directeur, du moins, à la direction, hein, s'il y a quelqu'un qui entend, pas, il y a quelque chose à faire quand même, madame, ou les pourris, hein, ou de filles pourries, hein, là-dedans.
19: Exactement, il ne sait pas dans quel état elle est, puisque là, bon, ben, elle y pète un câble aussi, la pauvre, elle a 3 enfants à gérer, elle n'a plus d'appartement, elle n'est pas chez elle, elle est obligée de conduire, et les enfants, elle est inscrite dans le quartier, ça qu'elle y habite, hein. Donc, tous les jours, prendre le bus ou chercher quelqu'un pour aller récupérer ou déposer les enfants, n'est pas évident non plus. Hein.
9: Oui, c'est-à-dire que ça a modifié également son quotidien, quoi.
19: Exactement, exactement.
9: Madame, j'espère vraiment avoir de vos nouvelles assez rapidement, de la SHLMR notamment, hein, et également de la mairie, puisque on a aussi où la voter, on trouve ça déplacé, mais bon. Si vraiment ils souhaitent récupérer vos coordonnées, si jamais on n'hésitera pas à les transmettre hors antenne, pour que vraiment on prenne votre dossier en main, quoi.
19: D'accord, c'est très gentil. Mais ça va bouger parce que là, au bout de 2 mois, là, ne sais pas quoi il faut faire.
9: Ben, madame, vous l'avez été bien patiente en tout cas. Merci d'avoir appelé, merci pour ce témoignage.
19: Mais merci à vous.
9: Et n'hésitez pas à nous rappeler 02 62 41 51 51.
19: Ok, pas de souci. Bonne journée.
9: Merci madame, à très bientôt.
19: Au revoir.
9: C'est une histoire incroyable quand même. La fille de cette dame, elle n'y est pour rien. L'appartement à côté, il y a eu un incendie. Les pompiers sont passés par l'appartement de sa fille pour y avoir accès, pour sauver des gens, soit. Notamment, on présente également nos condoléances à la famille qui a donc perdu un proche dans cet incendie. Mais 2 mois après, l'appartement est dans le même état suite aux dégâts qui ont été occasionnés par l'intervention des secours. Il y a quelque chose qui ne va pas. SHLMR, mairie, l'appel leur est lancé.
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9: Freedom, il est 7h passé de 10 minutes. Rappel de l'information concerne cette perte de contrôle 82 Sainte-Suzanne En direction de Saint-André, on parle d'une voiture qui a terminé sa course dans le fossé. Actuellement, l'intervention des secours et de la direction régionale des routes. La voie de droite neutralisée, soyez donc prudents, automobilistes. Chaussée légèrement humide dans le secteur. 02 62 41 51 51 pour toute autre information. Freedom, on est avec vous jusqu'aux environs de 10h ce matin pour café, crème et vitamines. Et puis ben tout à l'heure à 7h30, le baromètre, où on parlera de la facturation électronique. Depuis le 1er septembre, les entreprises passent donc à la facturation électronique. Sur le papier, on parle de modernisation, on parle de simplification, de lutte contre la fraude. Mais sur le terrain, le discours est tout autre parce que les artisans, les TPE notamment, les très petites entreprises, ce sont ceux qui font tourner la France, qui font tourner la Réunion, et eux sont aussi directement concernés. Et ce sont les établissements qui sont le moins prêts. À la Réunion, 95% des entreprises sont des TPE. Ce matin, on vous pose cette question. La facturation électronique, c'est pour simplifier ou pour fliquer? 02 62 99 12 00. Je rappelle que depuis le 1er septembre, les TPE doivent être capables de recevoir des factures électroniques de leurs fournisseurs. Et à partir du 1er septembre 2027, les TPE devront émettre leurs propres factures électroniques et transmettre leurs données de e-reporting à l'administration. Faut bien tenir compte de ça, ça va concerner tout le monde à un moment donné. 02 62 99 12 00, avec vous on continue. Freedom Allo, bonjour.
1: Oui allô, bonjour Francky.
9: Monsieur bonjour, oui.
1: Bonjour, alors moi je vous appelle pour parler un petit peu de l'éducation. Hein.
9: Oui.
1: Le sujet du baromètre hier. Je vois que vous avez remis ça au goût du jour, et comme je n'ai pas eu l'antenne hier, du coup...
9: Pas de souci, monsieur, je vous écoute.
1: Sale, quoi.
9: Ouais, allez-y.
1: Alors, du coup, en fait, le problème de l'éducation, c'est quoi, en fait? Le problème de l'éducation, c'est que... Des fois, les gens, ils disent comme ça, ils disent, ben, mon marmaille, il n'y a plus fait rien avec. Souvent, nous, on entend ce genre de propos-là, hein. Mais c'est lié à quoi? C'est que l'éducation, en fait, là, l'éducation d'un enfant, il commence depuis quand? C'est ça, il faut se poser cette question-là. L'éducation d'un enfant commence dès lors que l'enfant sort du ventre de sa maman.
9: Mm-hmm.
1: Hein? C'est-à-dire que l'enfant, en fait, son éducation, on commence pas à 1 an, 2 ans, 3 ans. Non, on commence dès sa naissance.
9: Oui.
1: Dès sa naissance, c'est-à-dire un truc bête, hein, un truc bête. Des fois, où on entend de l'université, ben, il n'y a pas besoin de marmaille, dès qu'il pose, il pleure.
9: Oui, oui.
1: Ben, en fait, là, ça fait un effort que quand l'enfant est né. C'est vrai qu'on a envie de cage, on la lit, et tout. Le problème, c'est que si on ne la lit que les bras, ben, il voudra que les bras. Maintenant, si quand il est né, bien sûr, il faut passer du temps, cajoler, et ensuite montrer à lui que pour dormir, ben, ou déposer à lui. C'est vrai que la première fois, bon, ben, peut-être il va lever, la deuxième fois, il va lever, mais au bout de la troisième, la quatrième fois, à un moment donné, là, il comprend, tu vois, l'éducation, c'est ça, hein. Après aussi, là, il y a un truc aussi, vous voulez dire.
9: Allez-y.
1: Au niveau de... Après, des fois, les parents disent comme ça, eh ben, mon maman, il a des soucis avec... Je crois que c'est l'éducation nationale qui éduque les enfants. Tu comprends, Francky?
9: Oui.
1: Mais l'éducation nationale, il apprend d'en haut
9: la connaissance.
1: L'apprentissage, il apprend où ça va, où apprend les maths, le français, les matières, quoi.
9: Mm-hmm.
1: Mais par contre, l'éducation, ça vient des parents. Et l'éducation, c'est le temps. Tu vois, ça commence au temps que tu donnes à la naissance, et ça continue tout le long de sa vie, tout le long de son adolescence, jusqu'à quand il devient adulte, tu vois. Au bout du compte, c'est quoi le problème? De nos jours, les gens font des enfants, et donc ils ne veulent plus passer du temps avec les gamins. C'est-à-dire qu'avant, là, nous, maman, t'es point à nous, t'es point à lui, t'es lié pour nous, t'es passe le temps, attention, fais pas ça, c'est dangereux. Je comprends, c'est là, pas besoin. Des fois, bien, les gens, ils disent, oh, bon, ben, je la gagne, tu sacres le coup, quoi. Ben, après, des fois, la rendre service, tu vois. Mais à l'heure d'aujourd'hui, là, hein, c'est juste, comment on appelle ça, régler au bon moment. Quand l'enfant fait une bêtise, ben, tu as toujours un moyen de le punir ou de le faire comprendre tout simplement que c'est pas bon. Mais maintenant, moi je trouve, hein, attention, il engage comment, hein.
9: Oui, allez-y.
1: Ce que toi tu veux, c'est que toi tu veux des enfants, Et par exemple, l'enfant, il a 6 mois, ben, il connaît mieux utiliser le téléphone que au lit. Parce qu'au final, la facilité, c'est de trapper le téléphone, mettre dans la main de maman. Le petit maman, à 6 mois, son doigt est rodé pour qu'on ait fait droite, gauche, pour faire passer au bas, pour faire passer le bon truc sur YouTube. Là. Des fois, il regarde ça, mais c'était les graves. Et surtout que quand tu écoutes les scientifiques, ils ont prouvé que pour le développement de l'enfant, c'est pas bon, en fait.
9: Et donc, mi synthétise, parce qu'on la donne plusieurs exemples, et à chaque fois, il revient à la même conclusion, la faute l'éducation donnée par les parents. Tous les exemples qu'on a donnés, hein. Tous les exemples qu'on a donnés, c'est ça.
1: L'éducation, c'est du temps.
9: Non. Monsieur, dans tous les exemples qu'on a donnés, on l'a pas seulement dit que l'éducation, c'est du temps, on l'a dit très clairement, la faute des parents.
1: Je vais être honnête avec toi, je vais te redonner un exemple.
9: Non, mais oui ou non, c'est ça ou c'est pas ça? Monsieur, il peut donner à moi 20 exemples, c'est pas le nombre qui changera.
1: C'est exactement ça. C'est en fait, il faut consacrer du temps, en fait. Consacrer du temps parce que.
9: Ben, ça revient à dire que c'est la faute des parents qui ne consacrent pas du temps, c'est de la faute des parents, monsieur.
1: Pour moi, on va dire en partie, en grande majorité, c'est ça.
9: D'accord.
1: Après, bien entendu, on a des cas particuliers.
9: Non, on ne parlera pas des cas particuliers, parce que sinon on va encore s'éloigner du sujet principal. Mais la faute des parents, parce que le temps, il ne vient pas tout seul. Hein. Si vous ne donnez pas le temps, il ne vient pas. Hein.
1: C'est ça.
9: Merci pour votre avis, monsieur.
1: Oui. Dernier petit affaire encore, hein. Tu vois, un truc qui est important, tu vois, la communication aussi, tu vois.
9: Monsieur, il redit encore la même chose. La faute des parents, la communication, il ne vient pas du ciel. Ou ça donne-moi encore un exemple sur la communication, mais c'est toujours pour dire moins que c'est la faute des parents.
1: Mais
9: amène à voir dire brusquement les choses, parce que c'est la réalité que vous voulez mettre en avant. Quand vous dites moi, ben, la communication, c'est pas le marmaille qui s'est accroisé avec son parent, c'est les parents qu'il faut qui ouvrent la communication au marmaille.
1: C'est ça, il manque de communication maintenant.
9: La faute des parents.
1: Pas dans tous les ménages, mais bon.
9: Oui, mais là, voilà, compris.
1: En tout cas, voilà le pour moi, hein, ça c'est l'engagement, moi c'est l'outil.
9: Merci encore, monsieur. Non, mais on comprend ce que dit cet auditeur. Mais dans tous les exemples qu'il a pris, le marmaille qui reste dans le bras, le marmaille qui a téléphone dans son main, le marmaille avec qui le parent il passe pas du temps, le marmaille avec qui le parent il communique pas, ben ça revient à la même chose. Ce que dit le monsieur, c'est la faute de vous, les parents. Justement, ce problème de génération qu'on a aujourd'hui, c'est de votre faute. 02 62 99 12 00. Vos réactions, bien sûr, vous pouvez. Frida Malo. Allô, bonjour. Monsieur, madame, vous nous entendez? Plus maintenant. Rappelez-nous, 02 62 99 12 00. Allô?
4: Oui, allô, bonjour, monsieur.
9: Bonjour, madame.
4: Je vous téléphone parce que hier, il y a mon compagnon qui est parti retirer de l'argent à la poste de Saint-Clotilde du Chaudron.
9: Oui.
4: Et il a retrouvé un portefeuille couleur jaune avec beaucoup de papiers dedans.
9: Un nom figure dans les documents?
4: Oui, il y a beaucoup. Je pense qu'il y a ses enfants, je sais pas, il y a une carte de lycéen.
9: Vous pouvez me donner le nom qui figure, madame, sur ces documents?
4: Sur la carte de lycéen, je peux vous donner, parce que j'ai après les autres cartes. Farus, le nom de famille, c'est Farus.
9: Oui.
4: Et le prénom, c'est Émile Cécile.
9: Émile Cécile?
4: Oui.
9: D'accord. Farus, Émile Cécile.
4: Oui.
9: Portefeuille retrouvé donc du côté du Chaudron.
4: La poste de Saint-Clotilde.
9: D'accord. On laisse un numéro de téléphone, madame, le vôtre, bien sûr.
4: Celui-là.
9: Oui, allez-y.
4: Oui, je sais pas.
9: Alors, 02 62 10 50 62.
4: Oui. Après, il y a un permis de conduire aussi. Il y a les photos de ses enfants. Il y a un carte de République française, le sien et ses enfants, je pense. Et carte de lycéen aussi, et il y a un bail de logement, je crois, si c'est bien ça.
9: Et il y a toujours le même nom qui figure sur les documents, madame, Farus?
4: Comment?
9: Le même nom figure sur les documents, Farus?
4: Il y a, comme je vous ai dit, carte de lycéen. Peut-être c'est sa fille, je sais pas. Hein,
9: non, mais sur le bail de logement, il n'y a pas de nom non plus?
4: Sur le bail de logement, il y a Marion Farus.
9: D'accord, donc le même nom de famille, Farus.
4: Voilà.
9: Ok, parfait. Comme ça, si quelqu'un connaît la famille Farus, on leur passe le message pour leur dire que le portefeuille jaune a été retrouvé à la poste de Saint-Clotilde.
4: Oui, et il y a une relevée d'identité bancaire aussi, et la banque postale, il y a des chéquiers aussi.
9: D'accord. Bon, il y a la Total, si on a bien compris. Oui. Madame, on va retenir le nom de famille parce que c'est ce qu'il y a de plus important.
4: Oui.
9: Farus, pour que vraiment la famille soit interpellée sur votre intervention là.
4: Oui.
9: Et je rappelle votre numéro de téléphone 02 62 10 50 62.
4: Oui, c'est bien ça, monsieur.
9: C'est gentil à vous, madame. Merci beaucoup.
4: Rien, monsieur, mais si la personne a perdu, oublie pas hein, le porte-monnaie. C'est un grand porte-monnaie, à peu près jeune. Voilà, quoi.
9: D'accord.
4: Parce que moi, j'ai déjà perdu mes papiers aussi. Je comprends cette personne aussi. Hein.
9: Ah ben là, vous faites le nécessaire. Voyons si la magie opère. Oui. Si quelqu'un entend, lui laisse le message pour que la famille puisse récupérer.
4: D'accord.
9: Merci beaucoup, madame.
4: Et par contre,
9: oui.
4: Si la famille est récupérée, vous ne mettez pas mon numéro de téléphone à l'antenne.
9: Madame, nous étions à l'antenne tous les deux depuis le début.
4: Ben, c'est pas grave.
9: Ouais.
4: C'est pas grave. Moi, je vous trouve, c'est pas grave.
9: C'est gentil à vous, madame. Merci beaucoup.
4: Mais de rien.
9: Merci et bonne journée. Au revoir.
4: C'est important, monsieur.
9: Bien sûr que c'est important.
4: Ben oui.
9: Et merci encore d'avoir appelé, madame. 02 62 99 12 00 dans un instant. Oui, parce qu'on a le Frédo Million qui nous attend, enfin qui vous attend. Hein. Moi, je viens vous proposer de l'argent. À vous de me donner le montant qu'il y a dans cette cagnotte. Si jamais c'est le cas, eh bien, c'est gagné. Georges-Marie, que l'on appelle à l'instant, du côté de Saint-Pierre. Saint-Pierre a pris des tombes ce matin. Je sais pas s'il a calmé, là, ou s'il graine toujours. Lotissement au hameau. Bonjour Georges-Marie.

0: Saint-Cendry, ça non?
1: Bonjour.
0: Absolument. Merci, bonne journée madame. Plus d'argent, encore plus d'argent dans la cagnotte du fruit de million. Maintenant encore, elle a passé 471 €. 471 pour la cagnotte du fruit de million qui grimpe, qui grimpe, qui grimpe, qui grimpe et qui grimpe encore. Le rendez-vous tout à l'heure aux environs de 8h15. 02 62 99 12 00. Je vous rappelle que ce matin, nous allons parler dans le baromètre de la facturation électronique depuis le 1er septembre déjà. Hein. Vous êtes concernés. La question que l'on vous pose ce matin, la facturation électronique, est-ce que c'est pour simplifier ou pour fliquer? Eh bien, 02 62 99 12 00. Je rappelle, hein, les TPE, il y en a pas mal sur l'île de la Réunion. Vous êtes tous concernés, hein. Bon, bien sûr, vous avez un an de plus pour vous mettre en conformité, mais déjà depuis le 1er septembre, vous devez être capable là de recevoir les factures électroniques de vos fournisseurs, par exemple. 02 62 99 12 00, Freedom, bonjour, allô?
2: Oui, bonjour, c'est Freedom.
0: Oui, bonjour monsieur, oui, tout à fait.
2: Oui, et je voulais soutenir la réponse du monsieur là qui avait parlé, là qui... Et au niveau de la négligence des enfants, là, la photo est revenue sur les parents, s'il vous plaît.
0: Oui, bien sûr, vous pouvez, monsieur, allez-y, je vous écoute.
2: Et pour moi, si aujourd'hui, les enfants, ils vont mal, moi, c'est la faute des parents et la faute de l'État.
0: Ah.
2: Parce que, oui. Parce que à cause de l'État, les parents n'ont rien à dire envers leurs enfants. Quand on est à la maison, on ne peut pas dire quelque chose à l'enfant. Pourquoi? Parce qu'on a peur que l'enfant va dénoncer qu'on était en train de le frapper, on était en train de le violer, on était en train de faire cela, ceci, cela, cela, cela. Donc les parents, c'est vrai, leur faute est présente, mais la plus grande faute, c'est l'État. Parce qu'aujourd'hui, il y a des assistants sociaux à l'école. Quand ils vont à l'école, les enfants vont à l'école, l'enfant dit que telle chose, telle chose, telle chose. La maman ou le papa n'a pas besoin de donner des explications, mais ça suffit. Le juge des enfants tranche déjà. Et quand il y a des problèmes familiaux, le juge des enfants tranche. Au parquet là-bas, on ne peut rien dire. Les enfants.
0: Le parent n'a plus de mots à dire.
2: Voilà, très bien. Les parents n'ont plus de mots à dire envers les enfants. C'est l'État qui coiffe envers les enfants. Mais comment nous, les parents, on peut prendre nos responsabilités envers les enfants?
0: Ben, en communiquant, c'est ce que disait tout à l'heure encore l'auditeur que vous avez écouté, là. Le manque de communication qu'il y a, le manque de communication qu'il a relevé dans l'échange entre parents et enfants.
2: Pas de communication, parce que aujourd'hui, quand je voulais dire quelque chose à ma fille, ma fille va me dire que bientôt j'aurai mes 18 ans, je vais partir.
0: Ben, d'y aller, monsieur.
2: Ah, c'était pas comme ça.
0: Monsieur, ah, c'est monsieur, une fille, il a 18 ans, il est majeur, il veut aller. Ben, allez.
2: Oui. Donc, là, juste, je voulais vous montrer que c'est à cause de l'enfant parce que, et à cause de l'État parce qu'on n'a pas le droit de communiquer avec les enfants.
0: Mais, excusez-moi, on va loin, là, quand même, de dire qu'on n'a pas le droit de communiquer. On n'a pas le droit de lever la main sur son marmaille, d'accord, mais pas le droit de communiquer. Non, ça, c'est pas vrai. C'est le sentiment que vous avez.
2: La communication. Aujourd'hui, si on regarde les enfants, tous les enfants sont en communication avec des téléphones. Pas autre chose.
0: Ouais, mais qui ça donne le téléphone là?
2: Oui, c'est moi qui ai donné le téléphone.
0: Ah, ouais.
2: Mais si je ne donne pas le téléphone à l'enfant, l'enfant va se plaigner à l'école qu'il est en prison, je le torture, je fais ça, il veut quelque chose, je donne.
0: Ouh là là là là, l'enfant vous fait du chantage, enfin, vous a fait du chantage alors pour avoir son téléphone.
2: Parce que, oui, l'enfant, si l'enfant fait du chantage, c'est ce qu'on lui dit à l'école. On lui dit à l'école que tes parents n'ont pas le droit de te priver ça, tes parents n'ont pas le droit de te faire ça, tes parents n'ont pas le droit de te dire ça, tes parents. Voilà. Donc, quand est-ce qu'on aura la communication avec les enfants, monsieur?
0: Eh ben, normalement, c'est tous les jours, mais ce n'est pas de ce que vous décrivez là, c'est une situation bien délicate, c'est-à-dire que vous, vous mettez vraiment en cause la moindre communication avec votre marmaille, qui pourrait être dénoncée par votre enfant même auprès de l'assistante sociale, et la parole de votre enfant pèse beaucoup plus que votre voix vous-même.
2: Voilà.
0: C'est incroyable. Mais voilà, monsieur, vous avez peur de l'État vous-même en tant que parent, peur de l'assistante sociale, peur des juges des enfants, peur de l'administration sociale.
2: Tout le monde a peur de l'État, parce que si ma fille va dire que je voulais le violer, je vais rester de mes jours là pendant quelques mois, quelques années, en faisant l'enquête. Donc qui va se rapprocher de sa fille? Si mon garçon dit que je voulais le torturer, je vais rester de mes jours là pendant quelques années, après on va faire l'enquête. Le moment qu'on va trouver que je suis innocent, et pourtant je suis déjà foutu. Donc, si vous regardez très bien, la plupart des parents ne s'approchent pas de leurs enfants à cause de l'État.
0: Eh bien, c'est grave. Monsieur, merci en tout cas pour votre réaction. C'est grave quand même, les parents qui ont peur de l'administration de l'État. Du moins, on parle d'éducation. Les parents ont des droits et un devoir, tout comme l'enfant d'ailleurs. Un droit d'éducation et un devoir d'éducation surtout. 02 62 99 12 00. On aura l'occasion d'en parler, j'espère, puisqu'on doit marquer la pause. Dans quelques instants, on retrouve Christophe Damour. Donc...

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8: Freedom, voici maintenant les informations. Le point sur l'actualité avec vous, Christophe Damour. Bonjour.
9: Bonjour Francky, bonjour à tous.
8: Un homme fait une grave chute à la Possession.
9: Oui, hier, un homme de 36 ans a fait une chute d'une grande hauteur. Hier matin, à la Possession, rue Bois-Jaune, rapidement médicalisé par les pompiers et le SAMU. La victime a dû être évacuée en urgence absolue vers le Chore. Les circonstances de cette chute restent pour l'instant inconnues. Une enquête a été ouverte.
8: Sensibilité et douleur ce mercredi aux Assises de la Réunion.
9: Oui, hier aux Assises où la sœur d'Hassani Inzoudine a témoigné. Hassani Inzoudine, c'est cet homme de 37 ans qui est mort dans l'incendie volontaire de son appartement au Tampon. C'était en

0: La victime a affirmé pour sa défense avoir été agressée après être entrée dans son appartement pour utiliser ses toilettes. Le mis en cause conteste et évoque des rapports consentis. La justice a finalement décidé de le maintenir en détention.
1: Un mineur a été victime d'un enlèvement à Saint-André.
0: Oui, on vous en parlait hier, cet adolescent de 16 ans qui a été enlevé en pleine rue à Saint-André, forcé à monter dans une voiture un sac plastique sur la tête, retrouvé ensuite grâce à la géolocalisation de son téléphone. Il a été localisé quelques kilomètres plus loin à Brapanon. Les ravisseurs, toujours en fuite, sont activement recherchés. La police privilégie la piste d'un règlement de compte lié au trafic de drogue.
1: À propos de l'atterrissage d'urgence de l'avion de tourisme à Brapanon, l'enquête ne fait que commencer.
0: Oui, Francky, l'avion de l'aéroclub Roland-Garros contraint un atterrissage d'urgence mardi dans un Shonkan à Brapanon a été évacué hier. Le moteur quasiment neuf ne comptait qu'environ 500 heures de vol et son origine de sa panne reste inexpliquée. Le pilote, très expérimenté, a réussi à poser l'appareil sans faire de blessés. Une enquête est ouverte pour déterminer les causes de cette défaillance.
1: Christophe Damour, nos parents et nos grands-parents avaient parfois la punition sévère.
0: Oui, à l'époque, et avec le recul, les avis divergent, vous savez, Francky. Certains disent que ça les a construits, d'autres que ça les a traumatisés. Et justement, nous allons entendre certains témoignages assez marquants et même choquants. Écoutez.
2: Pour l'éducation longtemps, il y a plusieurs personnes qui témoignent. Oui, ça nous a rendu service. Aujourd'hui, je respecte les gens. Je me respecte moi-même avant tout. Mais moi, j'étais traumatisé. C'était mettre à genoux sur la pochette ou gros sel. Et en plus, un galet sur la tête. On mettait juste devant le portail pour que tous les amis, les voisins me voient. Après, c'était coup de fouette, coup de caoutchouc. Pour nous, l'éducation, nous l'en fait encore.
3: L'éducation longtemps, ben, moi, me raconte le mien. Elle avait un de ses grands-mères, elle était mon marraine en même temps. Tous les hommes déguaient le cours avec lui. Comme elle fait la communion, maman, je n'en ai pas à prison. Et ça, t'étape pas. Moi, écoutez, tu fouettes normal, hein. Coup de fil, câble avec deux fils dedans. Maintenant, quoi, la marche, moi, madame.
4: Avec mon recul, aujourd'hui, c'est un trauma. Il y a vie, quoi. Les parents étaient très sévères, déguaient le cours, tu connais pas pour quelle raison déguaient le cours. Et on crée en moi, parce que maman a gagné avec tabouret dans la tête. Et bien, jusqu'au jour, j'en marque, moi. Moi, papa, ça, t'es pas dans un mètre, t'es sonné avec. Ah, ben, maman, il va aller, maman, si toi, marron. Comme là, maman, c'est ça, ouais. Longtemps, t'es gagné pas, longtemps, le regard, c'est vraiment suffisant.
0: À longtemps, l'éducation, ça rigolait pas, hein. Il y avait même des traumatismes, on l'a entendu, hein, Francky. Hein.
1: C'était autre chose, effectivement.
0: C'était une autre génération.
1: La judoka Léa Fontaine, victime de cyberharcèlement.
0: Oui, Francky, la judoka Léa Fontaine est victime actuellement de commentaires grossophobes sur les réseaux sociaux après son sacre au Grand Slam. Fermement condamnée par la sénatrice Audrey Bellim et notamment la ministre des Sports Marina Ferrari, ces attaques ont conduit la championne à porter plainte. Elle se concentre désormais sur les championnats du monde qui auront lieu en octobre.
1: La mise en place de la facture électronique fait déjà grand bruit.
0: Oui, et elle est en vigueur depuis le 1er septembre, la facture électronique. Selon vous, cette mesure va encore plus fragiliser les petites entreprises, surtout les agriculteurs parfois, obligés même de vendre leur terrain. Trop de taxes, trop de paperasse, et maintenant une contrainte supplémentaire avec la fameuse facture électronique.
5: Septembre, on a entendu pas mal de choses, il va changer. Surtout la facture pour les gens que les artistes d'entreprise, et moi, je pense surtout aux agriculteurs. Il y en a un peu, on peut, il y a proche de la retraite, ça devrait être la même, hein. Il va y avoir des trois camarades là-bas, sous le marché de gros, à peu près deux mois et demi de ça. Et ça a toujours été comme ça, de toute façon, hein. Les gens que, sous le marché de gros, là, un tiers facile, c'est des gens qui n'arrivent à un certain âge. Ben, ça devrait peut-être sortir là-dessous, puisque maintenant, il faut de facture, peut-être pas pour tout de suite, ils gagnent pas servir à tout ça. Il faut dire ça, c'est une plateforme, il faut aller dans un tas d'affaires pour y faire, bah, tiens, on prend un peu d'argent sur son compte, et puis pour mieux contrôler aussi l'argent liquide, il pense, hein. On a beaucoup de terrain, va venir en friche, parce que les gens, ils pourront plus occuper, et c'est là que la affaire va peut-être mettre la main dessus, et tout ça, c'est encore une raison pour prendre les terrains des anciens, que la lutter pour avoir ça, quoi.
0: Et justement, dans le baromètre de ce matin, Francky, nous allons parler de cette fameuse facturation électronique. Depuis le 1er septembre, toutes les entreprises françaises doivent passer à la facturation électronique. Alors, sur le papier, modernisation, simplification, lutte contre la fraude, mais sur le terrain, dans les ateliers, les commerces, les chantiers, dans les champs, le discours est tout autre, parce que les artisans, les TPE, ceux qui font tourner la France, sont eux aussi ceux qui sont le moins prêts. Et à La Réunion, où 95% des entreprises sont des TPE, la réforme tombe encore plus fort. Alors ce matin, on va vous poser la question, la facturation électronique, c'est pour simplifier pour fliquer? Vos avis et vos réactions dans quelques instants, juste après les couleurs.

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0: Alors le temps justement avec un superbe soleil dans le nord.
3: Oui, alors ce sera un petit peu comme hier. À l'est, on aura un temps nuageux, voire pluvieux sur l'est-sud-est. Et sur l'ouest-nord-ouest, le temps sera beaucoup plus clément avec de belles éclaircies à prévoir aujourd'hui. 26 degrés de maxi sur les zones côtières, jusqu'à 20 degrés dans les cirques, à Stilaos notamment, et jusqu'à 10 degrés sur les plus hauts sommets du côté du Maïdo par exemple, Francky.
0: Ça c'est donc pour la météo de cette journée. Merci Christophe Damour. Un prochain rendez-vous tout à l'heure à 8h30.
3: Avec plaisir, très belle journée à tous.
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0: Freedom, voici maintenant votre baromètre. Freedom, depuis le 1er septembre, toutes les entreprises doivent passer à la facturation électronique officiellement. On parle de modernisation, simplification, lutte contre la fraude, mais pour beaucoup d'entrepreneurs, artisans, commerçants, micro-entreprises, cette réforme ressemble surtout à un nouveau moyen de surveillance. Parce que l'e-facture, comme on l'appelle, l'État voit tout, les montants, les dates, les clients, les délais de paiement, les transactions, et certains y voient un risque. Alors la facturation électronique, c'est pour simplifier ou pour fliquer. 02 62 99 12 00. Les artisans, eux, n'ont pas de service administratif structuré et compétent comparable à celui des grandes surfaces. Ils facturent encore au papier, au carnet ou avec Excel maison, et on leur impose un système pensé pour les grands bureaux. On digitalise la France, oui, mais on oublie ceux qui la construisent. Les TPE, les très petites entreprises, les micro-entreprises, partout à La Réunion, sont concernées, mais pas forcément prêts. Alors, les TPE n'ont pas choisi de plateforme, mais ne comprennent pas les formats, n'ont pas les moyens d'investir, mais on modernise le pays. Mais on n'a pas modernisé les petites entreprises. 02 62 99 12 00. Vous êtes peut-être concerné, vous avez peut-être une petite structure avec moins de 10 salariés, petite structure, et vous posez la question, comment investir, justement, puisque ce sera à votre charge, bien entendu. Parce que l'État parle de gains de productivité, les entreprises parlent de coûts de conformité, parce qu'on modernise pour simplifier la vie de l'État, mais pas celle des entreprises. 02 62 99 12 00. Vous êtes peut-être concerné par cette modernisation. 02 62 99 12 00 pour en parler justement. On sait que les très petites entreprises sont majoritaires à La Réunion, que les prestataires numériques sont rares, que les connexions sont parfois instables, parce qu'on rappelle, tout passera par le biais d'Internet, et les formations, on le sait, elles sont insuffisantes. Cette modernisation coûte plus cher ici qu'en métropole. 02 62 99 12 00, vos avis, réactions. Et tout le monde sera concerné, Frida Malo, bonjour, toutes les entreprises.
4: Bonjour, monsieur.
0: Bonjour, madame.
4: Monsieur, pourquoi tous ceux qui mettent ça au monde, pourquoi tout le monde y rentre dedans, monsieur?
0: Elle n'a pas le choix, elle est imposée, là. Ça change, ça bouge, c'est imposé, on n'a pas le choix.
4: Il comprend la modernisation, monsieur.
0: Mm-hmm.
4: Mais maintenant, tout le monde y pleure. Les trop chers, les trop ceci, les trop cela, si jamais... Ou la rue fusée, là. Mais on n'est pas obligé de rentrer là-dedans, monsieur.
0: Madame, m'y crois pas qu'on a le choix. Le problème, c'est que ça représente un coût aussi. C'est-à-dire que les petites entreprises vont devoir mettre de l'argent de côté justement pour la formation, enfin pour l'achat de logiciels. Il y a toute une dépense autour de ça, en plus.
4: Mais maintenant, là, tout le monde y pleure. Il y a où les trop chers, nous gagne plus payer tout ce qu'il faut payer là. Bon, on ne gagne plus mettre rien de côté, monsieur. Rentre pas là-dedans, monsieur. Il n'est pas obligé. M'y comprend pas. On avait un monsieur l'a donné à moi pour mettre une signature électronique.
0: Oui.
4: Il dit, monsieur, ça y passe, hein? Il dit, casse pas la tête où il passe. Il dit, monsieur, les stylos avec les papiers, là, où ça il est, monsieur. Là, dit madame, a dit maintenant, là, nous vivons qu'avec ça, monsieur.
0: amener à disparaître effectivement le papier. Merci beaucoup madame pour votre intervention. 02 62 99 12 00. Freedom, bonjour, allô?
5: Oui, allô?
0: Oui, bonjour monsieur, oui.
5: Oui, bonjour Francky.
0: Oui.
5: Oui, on va parler de la facturation électronique.
0: Mm-hmm.
5: Oui, mais c'est encore un moyen de racketter encore toujours les plus petites entreprises, comme d'habitude.
0: Alors, quand vous dites moyen de racketter, c'est par rapport à l'investissement, vous voulez dire?
5: Non, ben on sait très bien que les petites entreprises, ils tournent à moitié, ils tournent tout au black. On sait très bien.
0: Ben oui, là ça va être compliqué pour tourner au black, hein.
5: Ah ben ouais, mais
0: comme vous dites.
5: Ben le problème c'est pas pour les devis, c'est pour les fournitures. Ouais. Et donc dans tous les cas ils vont être baisés parce que ben déjà c'est déjà difficile maintenant. Ils arrivent un petit peu à s'en sortir. De temps en temps ils font un petit peu en mi-sous comme on dit ici. Mais c'est la fin des haricots, hein.
0: Bah, de toute façon, le but même de cette facturation électronique, je le rappelle, hein, l'État a été clair là-dessus, c'est pour lutter contre la fraude.
5: Ouais, bah oui, mais est-ce que c'est valable pour eux aussi, ça? Pourquoi on mettrait pas les partis politiques sur facture électronique ou sur le truc électronique, par exemple, en cette époque d'élection électorale? Rappelez-vous avec Sarkozy, tous ces millions, là. Bon bref, c'est toujours le petit qui sera baisé de toute façon. Quand c'est faible, c'est toujours comme ça. C'est la France, c'est comme ça.
0: Ouais.
5: Voilà, qu'est-ce que vous voulez.
0: Monsieur, merci beaucoup. C'est vrai que les grandes surfaces, hein, les premiers concernés justement depuis l'entrée en vigueur de cette loi, ont des structures qui sont déjà compétentes dans ce domaine de la facturation électronique. Mais vous, les TPE, vous, les micro-entreprises. Freedom, allô, bonjour.
6: Oui, Francky, bonjour.
0: Oui, bonjour, monsieur.
6: Moi, j'appelle en Téhochima.
0: Oui, bah, alors, justement, ça tombe bien.
6: Dans la facture électronique,
0: oui.
6: Ni connaît ni qui, ni tête, ni connaît ni lire, ni écrire. Déjà, d'un grand pas de responsabilité, ni paye la CGSS, ni paye le carreau de marché forain, ni mettre gasoil dans le transport dans les eaux. Ben, quoi, il reste à nous. Hein? Moi, parler que ça, moi. Moi, ça lit mes légumes, point bord. Mais dis pas, je m'en fous. Ça, c'est pas à mettre en place. Parce que là, qu'on est, c'est qui est content, c'est les gros planteurs, les gros éleveurs. Les Nalfanais, monsieur, t'es pour parler.
0: Oui.
6: Devant un agriculteur. Il a dit, faut tous les petits dans le rue, arrête là, le top, au moins, il y a tout le terrain. Case 3, case 20 PMI, au moins, il fait l'élevage. Bah, ouais, ce monsieur-là, les pères vestiales, il est notre pied de riz.
0: Mais le but, ce n'est pas non plus de nuire à l'économie de la Réunion, quand même.
6: Non, là, il veut détruire les petits vraiment, là. Moi, là, mon caisse facture, moi, là, le tampon mettre de chier, moi, il marche que ça, point, bon. Le gouvernement dit, il est baillé, parce que moi, je suis pas d'accord ces affaires-là, là. J'attends de mettre les petits agriculteurs en otage.
0: Monsieur, merci beaucoup. Et je rappelle, hein, il n'y a pas que les petits agriculteurs, comme disent monsieur, qui sont concernés, les établissements, livreurs de repas, vous qui devez fournir une facture, justement, à l'entreprise mensuellement, soit, eh bien, il vous faudra passer par une plateforme, passer par un logiciel, faire les déclarations par le biais d'Internet. Freedom, bonjour, allô?
7: Oui, bonjour.
0: Oui, bonjour, monsieur.
7: Oui, ben, moi, je vois ça comme du flicage. Ni plus ni moins, parce que soi-disant la mise en place pour les bon pour récupérer de la TVA, mais les petites entreprises, les micro-entreprises, bon, on peut la réunion, je ne paye pas de TVA, hein, je ne récupère pas de TVA.
0: Enfin, pour récupérer la TVA et pour lutter contre la fraude, hein, apparemment, comme monsieur là, t'as la lettre, on parle d'établissements qui tournent au black, c'est-à-dire qui ne font pas, qui ne déclarent pas la totalité de leurs recettes, c'est pour lutter justement contre ça.
7: Oui, mais il y a pas beaucoup. Mais les micro-entreprises qui payent pas de TVA, que les assujettis.
0: Ils vont devoir faire leur déclaration tout de même.
7: Bah, pourquoi il faudrait que nous passions par une plateforme?
0: Mmh.
7: On ne voit pas le. Moi-même, il voit ça comme flicage. Et après, c'est une non-privation, donc là, ils comprennent une partie de liberté.
0: Ah, vous le voyez comme ça?
7: Si on fait quelque chose, on n'a plus de liberté.
0: Ouais.
7: Donc, au TBT, il va fouiller là-dessus.
0: Ça va être compliqué, hein, dans les prochains mois. Hein.
7: Ben oui, ça va être compliqué, mais pour moi, même non, pas jusqu'à l'année prochaine, donc bientôt l'année prochaine. Hein.
0: Mm-hmm. Oui, vous êtes quoi? Vous êtes micro-entreprise?
7: Je suis en micro-entreprise et assujetti à la TVA.
0: Mm-hmm.
7: Mais moi, je ne vois pas pourquoi moi, il faudrait moins la facture électronique. mon client n'est pas en Allemagne ni aux États-Unis. Hein.
0: Non, non, c'est valable pour la France même, oui. Oui.
7: Ah, voilà, ben, s'il faut ramener la facture, on met un propre, mais la facture, on met un propre. Ça sans, pas besoin de passer par Internet. Hein.
0: Sans compter ce que là va vous coûter. On rappelle, hein, il y a quand même un investissement quelque part.
7: Ah, après, on a des plateformes gratuites, mais attention, tous les trucs que...
0: Alors, les plateformes gratuites ne sont peut-être pas forcément agréées. Hein. J'ai lu ça aussi. Hein.
7: Si, il y a certaines plateformes qui sont gratuites, mais agréées.
0: D'accord.
7: Mais attention à la pub que je t'ai envoyée tous les 5 minutes. Hein.
0: Ah. Bon, à voir justement.
7: Oui, c'est rentable. C'est gratuité. Hein.
0: Ouais, ce serait intéressant d'approfondir sur le sujet. Merci beaucoup, voilà. Monsieur. La facturation électronique fait débat, effectivement, en ce moment, puisque son entrée en vigueur, c'était le 1er septembre. Freedom, bonjour.
8: Oui, bonjour.
0: Oui, bonjour, monsieur.
8: La facturation électronique. Hein.
0: Oui.
8: Même si c'est entreprise, moi et ma madame, il travaille.
0: Oui.
8: Nous débordons, nous travaillons tous les jours, nous faisons des devis le soir, et on n'a pas de repos, on fait travail du lundi au dimanche. Ouais. Ça c'est flic à nous, c'est tout. C'est pour savoir, parce que vous êtes là pour assez de l'argent encore pour acquitter en TVA, etc. L'État obèse, il veut toujours récupérer. Et si les toutes les entreprises, ils ferment un coup, là, ils disent mettre la clé sur la porte, ça voilà. Où ça se tient l'argent, vous êtes?
0: Ah ben.
8: Les politiciens racketeurs volés à toute la sortie remplie de poche, le ventre est belle, pareil, là, l'affaire, là, tout ça, là. Comment il fait? À nous, ben, ça, sinon, toutes les cercles, les mecs, pareil, la poêle mangée, la cigale est brûlée dans le soleil, dans la fête, tout, ils travaillent pour donner qui, pour donner une boucle comme ça. Ça, les agaçants, moi, c'est pas question de la facturation électronique, elle n'est pas grave, ça. Mais si tout le monde était honnête, ben, tout le monde te dit bien. Nous, on n'a que des voleurs en l'air qui raquettent le monde. Et ça, tu prends tout pour ça, et après, ils donnent une petite partie en bas pour qu'ils ferment la bouche, et le milieu, ça travaille, il paye, il n'arrête jamais de payer. Ben ça, c'est quoi? Ça, c'est... Mais en fin de compte, nous reviendrons dans l'esclavage, hein, mais c'est l'esclavage déguisé, moderne.
0: Monsieur, selon ce que nous l'a pu lire, là, depuis le 1er septembre, là, il dit que les micro-entreprises, les TPE, ils doivent être en capacité de recevoir des factures électroniques de autres fournisseurs. On en a déjà ça mis en place chez vous?
8: Ben, moi, c'est mon comptable, dans mon comptable, il occupe de ça, et après, les fournisseurs, ben, nous prend des trucs. De toute façon, nous, on a des fournisseurs qui, comment dire, nous prend tous les exact. De toute façon, tous les produits que nous prend les sous-douanes. Donc, comment dire ça? En communication ensemble, ben, tu connais ce qui se passe.
0: Oui, on a un gestionnaire derrière qui assure la partie, justement, administrative.
8: Ben, le comptable.
0: Voilà.
8: Même vidéo comme ça que, ou les fliquer, en fin de compte. C'est ça le problème. C'est que, en fin de compte, tu peux mettre un truc en place pour vraiment aider les entreprises. T'es là pour fliquer ou pour raquette ou pour mettre à ou à terre. Faut pas qu'on gagne des sous. En fin de compte, en tant qu'artisan, entrepreneur, on en a des salariés à gérer, on a tout ça à gérer. Et t'es là juste pour raquette ou pour prendre le dernier sous qui reste de ce poste que tu prends et puis ils pressent comme un citron qui a pigé, ils jettent, les doigts, tu rouvres derrière et ainsi de suite. La chaîne, il continue. Et ça, tu gagnes en sorte. Il a un peu, il veut donner un peu le bras. L'autre, il connaît un tel, il donne de gros chantiers, il gagne en sorte. Mais les très petites entreprises, ils crèvent de faim.
0: Vous êtes dans quel domaine, monsieur? On termine sur cette question. Quel domaine?
8: Domaine de la menuiserie aluminium.
0: Domaine menuiserie. Okay.
8: Nous, on a des, les magasins, ils rouvrent des menuiseries qui vendent à bon marché. Nous, on est confrontés à ça, ne trouve pas de salariés qui sont capables de rester de travailler correctement. On est confrontés à tous les problèmes du monde. Et après, on a encore ça, il vient derrière pour raqueter, pour prendre ce qui reste où. En fin de compte, c'est quoi? Il faut vous attirer la guerre, oui, le gouvernement, il veut la guerre avec Ben Nortofris.
0: Monsieur, merci beaucoup. Très en colère, hein, cet artisan dans le domaine de la menuiserie. 02 62 99 12 00. Vos réactions face à la facturation électronique, Frida Malo?
9: Ok, bonjour.
0: Monsieur, bonjour.
9: Mais oui, d'après vous, pourquoi il fait ça? Parce qu'il y a trop de pertes, il y a trop de déploiements de fonds partout. Je suis à tous les visés, moi, je vise plus les gros instituts, moi. Ben, quand on entend, ben, Gadillé, mais on entend, c'est pas la région, mais la Carajon a gagné 220 millions.
0: Oui.
9: Ben, 220 millions, là, mais c'est la bien passé, mais c'est la pas un détournement encore là-dedans. Parce que quand on entend, ben, gros, est-ce que comment il détourne l'argent, là? Ben, à où les petits, là? Où détourne que où? 100 euros? 50 euros? Mais où le pire, donc, c'est que où? C'est la banque qui fait tout ça sur notre maman, la banque. Allez bien l'argent, la banque, on la gosse souvent entendre. C'est la banque qui a envoyé l'enquête des chiots aux impôts, direct. Les impôts bien au cadre direct. Vous combien l'argent à la banque, là? 5 000, 10 000, c'est un compte livré à sauver, là? Où c'est ça? Où c'est la banque? Où c'est la fée? Où c'est l'acheter? Où les pareils, elle a fait, où les tracés dans tous les sens? Où c'est où de l'argent propre? Où l'emmerde? Où vend les terrains? 30% l'État. voilà, ah, donne, faut pas être 30 000 euros pour donner le notaire. Mais, toutes les affaires, on dit, ça va être arraché, là, bientôt, là, n'aura plus de retrait espèce, n'aura plus de gabier, n'aura rien de paiement par carte, par puce.
0: Tout sera numérique, quoi, c'est ça. Tout sera traçable.
9: Ok, ben, nous va arriver à ce stade-là, on va voir, hein. Il y a tellement de détournements de fonds, il y a tellement de fuites partout, il y a tellement de volaires, et où le petit artisan, ben, toute la plateforme, au moins qu'elle va faire sur l'enquête, ben, il s'est battu sur le plateforme, il récupère des contrats, c'est tout. Voilà. Mais nous, les petits, comme le monsieur vient de dire là, nous serons emmerdés, nous serons gros même, ils enrichissent tout le temps, ils gagnent tout, tout ça. Mais avec le temps 2030-2035, là, et puis pense, les taux, ils resserrent, les ramésiens. Nous vous retrouvons à nous vraiment à terre, hein.
0: Ça va être bien compliqué. Monsieur, merci pour les entreprises, je parle. 02 62 99 12 00. Dans un instant, on doit aller sur la route, là, pour des travaux d'élagage. Laurent, avec nous pour l'information. Laurent, bonjour.
10: Oui, bonjour.
0: Oui, Laurent.
10: Bonjour. En fait, Francky, c'est que, bon, ils font leur travail, mais les gens de la mairie sont en train de nettoyer la route entre Tampon et Bérive. Il y a énormément de trafic. Ils sont sur le bord de la route. Il y en a un qui est dans le fossé en train de nettoyer, mais il n'y a pas de signalisation. Il n'y a rien. C'est très dangereux.
0: Totalement.
10: Ils sont plein dans un virage. Et c'est abusé. Qu'ils fassent le nécessaire pour que ces gens-là soient en sécurité. Parce que là, ils sont en train de nettoyer, ils sont en train de faire le boulot, c'est normal, mais ils sont pleins dans un virage, ils ne sont pas sécurisés.
0: Oui, effectivement. Ça, c'est un véritable problème. Tampon Bérive, hein, c'est le secteur concerné, Laurent. Hein.
10: Voilà, c'est ça. Et il y a beaucoup, énormément de trafic dans l'école, ceux qui vont travailler, là, pour aller vers Montvert, les gens qui vont...
0: Alors, on a
10: énormément de trafic.
0: Ouais, on a des micro-coupures, mais on a entendu l'essentiel. Merci beaucoup, Laurent, pour l'information. 0262 41 51 51. Freedom Information, auditeur de Freedom 2. On nous signale des travaux d'élagage sur la portion de route entre le Tampon et Bérive. Il y a donc des agents en bordure de route, mais aucune signalisation pour prévenir du danger. Et ça se passe à hauteur d'un virage. Soyez donc prudents. Un accident à signaler au niveau du rond-point Plateau-Caillou à Saint-Paul. On parle d'un motard au sol et d'une voiture arrêtée. 02 62 41 51 51 pour toutes vos informations. On continue ce baromètre, on parle de facturation électronique. Freedom, bonjour, allô?
11: Oui, Francky, bonjour.
0: Oui, bonjour.
11: Oui, concernant la facture électronique.
0: Oui.
11: Oui, c'est malheureusement le problème de la France de vouloir généraliser les choses. Pourquoi je dis ça? Parce que, en réalité, il y a des. Bon, je comprends qu'il faille lutter contre la fraude, mais il y a des petites entreprises qui n'ont pas de structure, qui n'ont pas de comptable. Ouais. Qui n'ont pas de secrétaire, etc.
0: Et il y en a beaucoup, hein.
11: Et il y en a beaucoup, malheureusement.
0: Oui.
11: Et eux, ils vont subir cette facture électronique. Et j'ajoute qu'il y en a qui ne sont pas nés avec un smartphone. Il y en a qui sont nés avec une pioche et une pelle.
0: Mm-hmm.
11: D'autres, aujourd'hui, les enfants sont nés avec des smartphones, donc qui manient virtuosement bien l'ordinateur et l'informatique. Mais ces gens qui travaillent, qui ont 75, 80 années, c'est bazardier ou autre, qui, eux, n'ont jamais fait de formation là-dedans, et même s'ils font une formation, ça va être compliqué pour eux. Donc c'est là où je comprends pas, on aurait pu limiter les choses.
0: C'est vrai que les artisans vont se retrouver au pied du mur, là. Hein.
11: Mais bien sûr, parce qu'il fallait faire ça avec des grosses structures, celles qui ont les moyens de répondre à cette obligation, mais pas les petits artisans qui sont âgés. Ils auraient pu limiter ça et les petites entreprises qui ont... ou les chefs d'entreprise qui ont 75, 80 balais, ou voire même plus, on aurait pu leur épargner ça. Le problème, il va être là, finalement. Et ces petites entreprises-là vont devoir subir des... comme on l'a dit, parce que je crois que c'est... Il y a des amendes qui vont être...
0: Ah, il y a de fortes chances, hein, puisque la loi, elle est applicable.
11: Oui, c'est ça. Alors, oui, voilà. Donc, je crois que c'est 50 euros par facture et autres. C'est là où ça devient compliqué. Donc c'est pour ça qu'on a cette tendance en France, quand on sort une loi, bon, elle est pas, peut-être qu'elle est bonne en soi, hein, le fond est peut-être bon, mais sur la forme, il faudrait qu'ils revoient leur position en général.
0: Voilà. Merci beaucoup, monsieur. Modernisation qui ne serait pas à la portée de tous nos artisans, notamment du côté de la Réunion. C'est un peu le même problème pour certains artisans en France aussi, au niveau national, je parle. Hein. 02 62 99 12 00, Freedom, bonjour, allô?
12: Oui, Francky, bonjour.
0: Oui, bonjour.
12: Francky raconte à vous un fait divers dans l'agriculture.
0: Concernant la facturation électronique?
12: C'est ça.
0: Oui, allez-y.
12: Alors, vous avez un camarade, il était comptable de formation, et tous les ans, lui partait vers la petite île, tout ça, mais je sais pas où, non. Partait vers la petite île avec les agriculteurs pour mettre cette déclaration à jour.
0: Oui.
12: Alors, il arrive chez un agriculteur, il amène à lui dans, où ça, il a tous les documents, tout ça.
0: Oui.
12: Entre autres, il a un coffre-fort.
0: Oui.
12: Là-dedans, lui, il rouvre et il y voit l'espèce.
0: Oui.
12: L'espèce, mm-hmm. des liasses, hein. Mais lui demande le bouc, mais ça ne déclare pas, non. Le bouc, il dit non, ça c'est de l'espèce, puis il met de côté. Voilà. Mais alors, quand il fait facturation maintenant, tout ça va être à jour. Tout le monde, il passe à la casserole.
0: C'est effectivement ça.
12: Oui, parce qu'il y en a plein, Francky. Il déclare parce que j'ai vendu au frais de la princesse. Et Zot, entre autres, quand Zot a besoin d'acheter un loto, ça va, il paye cash.
0: Alors, ce qui serait intéressant d'avoir l'avis des auditeurs, justement, concernant ceux qui ne déclarent pas tout. Pourquoi, justement, on parle de lutte contre la fraude, mais il y a peut-être une explication, une raison que je ne valide pas, hein, mais c'est pour comprendre pourquoi, justement, certains se retrouvent avec de l'espèce non déclarée oui, ben, chez eux, quoi.
12: De l'espèce que Zot l'a vendue.
0: Oui, de l'espèce, de la recette, c'est une recette en espèce.
12: Oui, mais des fois, c'est Zot qui fixe les prix, les conditions de paiement. Il dit, moi, m'y prends pas chèque, m'y prends pas ça, m'y prends pas ça, donne-moi en espèce, m'y fais au tel prix.
0: Oui. C'est valable dans pas mal de domaines, hein. Il n'y a pas que l'agriculture qui est concernée,
12: hein. Le commerçant du centre-ville, lui aussi, il est concerné.
0: Ah oui, non, mais c'est pour ça, mais il est valable dans pas mal de domaines, que ce soit dans le bâtiment, que ce soit, dans le domaine de la mécanique, le garage, etc. Nombreux sont ceux qui préfèrent de l'espèce au lieu d'un règlement, numérique. Ouais, ouais, tout à fait.
12: C'est comme ça.
0: Ouais. Monsieur, merci beaucoup, en tout cas. 02 62 99 12 00. On termine avec un dernier appel avant le journal d'Europe 1, Freedom. Allô, bonjour. Allô, allô. Allez, on passe par ici. Freedom, 02 62 99 14 00. Freedom, allô. Vous m'entendez?
13: Oui, allô.
0: Oui, bonjour.
13: Oui, bonjour. Oui. C'est Aurélie du Sud.
0: Oui, Aurélie.
13: Oui, bonjour, je vous appelle pour la facture électronique.
0: Allez-y, je vous écoute.
13: Alors, moi, je suis une chef d'entreprise.
0: Oui.
13: Et c'est très, très compliqué de nos jours d'avoir une société. C'est difficile. Je trouve que l'État français nous met le couteau sous la gorge. Sachant qu'il faut connaître aussi que quand même pour la facture électronique...
0: Alors, Europe 1 est un petit peu en avance. Aurélie, ce que je vais faire, je garde votre numéro et je vous rappelle juste un peu après 8h, histoire de terminer cette conversation. Votre point de vue m'intéresse, donc je vous rappelle juste après. Madame Elibit, presque 8h.
14: À la une ce matin, des dizaines de milliers de manifestants en Espagne pour dénoncer la crise migratoire à Ceuta. Un mois après l'arrivée de 80 000 clandestins, la colère gagne le pays. Europe 1 à Madrid, dans un instant. Dans ce journal également, la France bonne et d'âne de la zone euro. Le remboursement de notre dette n'a jamais coûté aussi cher depuis 20 ans. Quel impact pour les finances publiques? La réponse du service économie d'Europe 1. Et puis Emmanuel Macron espère que Paris et Londres vont tisser, c'est lui qui le dit, un lien aussi étroit que les fils de la tapisserie de Bayeux. Il était hier, Emmanuel Macron, à l'inauguration de l'exposition consacrée à ce trésor français prêté à nos amis anglais. C'était hier soir à Londres.
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14: 6h, le journal Théo Grévin. Bonjour Théo.
15: Bonjour Alexandre, bonjour à tous. Des images impressionnantes de dizaines de milliers d'Espagnols manifestant côte à côte hier soir devant les principales mairies du pays. Alors que la situation reste tendue à Ceuta un mois après l'arrivée de 80 000 clandestins, tous ont dénoncé la politique jugée laxiste du Premier ministre socialiste Pedro Sanchez. C'était le cas notamment à Madrid où vous vous trouviez pour Europe 1, Nico Salvado.
16: Ils sont venus en couple, en famille, entre amis, souvent munis d'un drapeau espagnol. Tous expriment ici leur ras-le-bol de la situation à Ceuta.
17: On a une invasion et ils font comme si c'était un problème d'immigration. S'ils t'envahissent, il faut les expulser et te défendre.
18: Là, ils t'en envoient 80 000 et demain, ce sera 200 000. Jusqu'à ce que tu n'en puisses plus. Il faut les expulser coûte que coûte.
16: Parmi les manifestants aussi, de nombreux immigrés de longue date, comme Mani, cubaine d'origine et espagnole depuis 18 ans.
19: Je pense qu'il faut défendre l'Espagne. l'Espagne. Nous avons une frontière et il faut la respecter. Et si on ne la respecte pas, il faut une réponse.
16: Parmi les slogans les plus entendus, la fierté d'être espagnol, mais aussi la démission du Premier ministre socialiste Pedro Sanchez.
20: On a des ministres et un président qui partent en vacances et sont des incapables. Ils ne servent à rien, peu importe leur parti. Ce sont eux qui ne servent à rien.
16: Le Premier ministre, lui, est attendu ce jeudi au Parlement pour s'expliquer sur sa gestion de la crise. Nico Salvador à Madrid pour Europe 1.
15: À l'étranger, toujours au Moyen-Orient, la reprise du conflit se confirme. Donald Trump se dit prêt à frapper à nouveau l'Iran à tout moment au lendemain d'une nouvelle campagne de bombardement. Des systèmes de radar ou encore des installations maritimes des gardiens de la révolution ont été visés.
21: Le président américain qui suggère même de rebaptiser le détroit d'Ormuz en détroit Trump.
15: Oui, ce passage stratégique toujours paralysé partiellement par l'Iran avec les conséquences que l'on connaît en France. Le contrôle du détroit d'Ormuz qui s'est imposé comme l'objectif prioritaire de cette guerre, Wilfried de Villers.
22: En bloquant le détroit dès le début de la guerre, Téhéran a globalisé les conséquences économiques du conflit, faisant grimper en flèche les prix du pétrole, du gaz, dans cette voie maritime où transitaient avant la guerre 20% des hydrocarbures de la planète. Cette arme économique est aussi sécuritaire et le régime iranien entend bien en garder le contrôle pour imposer ses règles dans la région, comme le détaille le géographe Sylvain Domergue, enseignant à Sciences Po Bordeaux.
23: C'est une garantie de sécurité, contrôler les entrées et les sorties dans le golfe Persique. Ça voudrait dire que finalement, l'Iran serait dans une situation de domination, d'hégémonie vis-à-vis de Bahreïn, de l'Irak, de l'Arabie Saoudite, du Qatar.
22: Reste que Téhéran est en train de perdre une partie de son levier, incapable d'interrompre totalement le trafic maritime dans le détroit. Washington sécurise depuis des semaines le passage de navires pétroliers, parvenant ainsi pour l'instant à garder le contrôle des prix du baril. La stratégie américaine est celle d'une guerre d'usure, des sanctions pour étouffer l'économie iranienne et des frappes ciblées dans la région du détroit. Enfin, pour Donald Trump, l'enjeu du contrôle d'Ormuz est aussi très politique à 2 mois des élections de mi-mandat aux États-Unis.
15: Wilfried de Villers pour Europe 1. En Allemagne, 2 suspects identifiés par la police après la tentative d'attentat à l'aéroport de Leipzig début août. Ces 2 hommes détenteurs de passeports russes auraient transporté et déposé un drone explosif sur ce site essentiel à la livraison de l'aide européenne à destination de l'Ukraine. Une attaque preuve supplémentaire de la guerre hybride que mène la Russie en Europe selon Emmanuel Macron.
21: Le président dont le bilan économique est contesté en France, en Europe également. La situation inquiète.
15: Oui, la France, désormais considérée comme le pays le plus risqué de la zone euro devant la Grèce. Conséquence, le remboursement de notre dette coûte de plus en plus cher. Le taux d'emprunt sur 10 ans atteint un record depuis 2008, Barthélémy Philippe.
24: Oui, à 4,25%, la France emprunte à des taux plus élevés que l'Italie et la Grèce, un temps considérés comme les mauvais élèves de la zone euro, et ce, alors qu'elle cumule déjà une dette publique abyssale, un déficit hors de contrôle et une croissance en panne sèche. La hausse des taux d'intérêt va mécaniquement amplifier la dérive des finances publiques, comme l'explique Éric Dor, professeur d'économie à l'IESSEG.
25: On fait rouler la dette publique, c'est-à-dire que quand un emprunt qu'on a fait dans le passé arrive échéance, on emprunte de quoi rembourser les prêteurs précédents. Comme on emprunte maintenant très cher, on remplace de l'ancienne dette à taux bas à de la nouvelle dette qui est à taux élevé. Cela augmente progressivement le taux d'intérêt moyen sur l'ensemble du stock de dette. C'est un phénomène d'explosion progressive de la charge de la dette publique.
24: La charge de la dette publique, c'est-à-dire la somme que l'État consacre chaque année à payer les intérêts des prêteurs, augmente à toute vitesse. Après 65 milliards d'euros en 2025, elle devrait atteindre 77 milliards d'euros cette année. Le premier budget de l'État devant l'éducation nationale.
15: Barthélémy Philippe du service économie d'Europe 1. Et ce matin, dans les colonnes du Parisien, Gérard Larcher assure que le futur budget doit amorcer le redressement des finances publiques. Le président du Sénat qui réitère également son soutien à Bruno Retailleau, appelant un candidat unique de la droite et du centre en 2027.
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21: C'est l'un des trésors les plus inestimables de notre patrimoine. L'inauguration de l'exposition consacrée à la tapisserie de Bayeux a eu lieu hier soir au British Museum de Londres.
15: La tapisserie de Bayeux prêtée par la France pour une durée d'un an et hier donc Emmanuel Macron et Charles III l'ont admirée en avant-première au sein du British Museum, un précieux symbole de confiance pour le roi d'Angleterre. Et derrière ce prêt de la tapisserie de Bayeux, c'est bien la relation très volatile entre Paris et Londres qui est relancée, Mayalène Trémollet.
1: un soulagement. C'est le premier sentiment qu'évoque la ministre de la Culture Catherine Pégard. Outre-Manche, on salue un prêt extraordinaire selon l'expression du directeur du British Museum, Nicolas Cullinan, qui loue dans les colonnes du Monde une histoire partagée et une tapisserie qui s'intègre dans l'identité nationale anglaise. Réussite culturelle, donc technologique, mais aussi diplomatique pour Emmanuel Macron.
3: Aujourd'hui, notre histoire commune continue de s'écrire, toujours inachevée. À l'image de celle de la tapisserie, comme un récit extraordinaire, elle nous invite surtout à écrire la suite. Longue vie à l'entente cordiale et longue vie à l'entente amicale.
1: Après le chantier de Notre-Dame de Paris, la restauration du château de Villers-Cotterêts, le chef de l'État revendique ainsi un dernier coup d'éclat, culturel et politique à la fois. L'occasion d'un réchauffement des relations entre Londres et Paris post-Brexit, d'un nouveau départ avec le Premier ministre Andy Burnham, fraîchement arrivé, sans endosser pour autant la responsabilité du retour de la toile prévue en septembre 2027 après son départ de l'Élysée.
4: Maïalène Trémollet et l'exposition de la tapisserie de Bayeux qui crée déjà l'événement à Londres alors qu'elle ouvrira ses portes dans une semaine. 100 000 billets vendus en 24 heures à 35€ l'unité. À titre de comparaison, il faut débourser 12€ pour voir la tapisserie à Bayeux. C'est un petit peu plus cher en Angleterre.
5: Un phénomène, cette tapisserie de Bayeux, effectivement, prêtée donc à nos amis anglais pour un an. Merci. Théo Grévin, 6h07. Bienvenue à tous sur Europe 1. Dans un instant, l'édito de Laurent Tessier et la question santé avec un peu de votre charge mentale, chers auditeurs, puisque le docteur Brigitte Millot va vous parler de tous ces certificats médicaux, ben oui, qu'on vous réclame à chaque rentrée pour vos enfants notamment. À tout de suite sur
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4: Freedom, tout de suite, on va prendre le pouls de la circulation. J'accueille sur notre antenne Lloyd de la direction régionale des routes. On va voir un petit peu comment ça se passe sur le réseau routier ce matin. Bonjour Lloyd.
6: Bonjour Francky, bonjour à toutes et à tous.
4: Les conditions avec chaussée mouillée dans le sud de Lloyd.
6: Alors ça dépend des secteurs. En tout cas, du côté de Pierrefonds, ça a l'air assez sec. Du côté de l'échangeur Banks, en revanche, oui, quelques chaussées glissantes. En tout cas, pas d'embouteillage sur ces deux différents secteurs. Du monde, par contre, du côté de l'échangeur Bel Air, on est à Saint-Louis en direction de Pierrefonds. Donc, bon courage dans ce sens de circulation. Et du même, du côté de la fin de la déviation de Grand-Bois, vous êtes totalement à l'arrêt en direction de Saint-Pierre. Si vous quittez Petite-Île, donc, bon courage également dans ce secteur. Du côté est, ça reste compliqué, un embouteillage assez conséquent. On est sur à peu près 3 km de bouchons depuis l'échangeur Beauvallon, donc la rivière des Roches, jusqu'au niveau du giratoire des Plaines, un giratoire saturé d'ailleurs. Alors cet embouteillage est entre autres lié à la fermeture du pont de la Ravine Harmonie, donc sur la RN2002. Bon courage en tout cas si vous êtes sur cette portion de la RN2, donc fin de 4 voies de Saint-Benoît. Du côté de l'échangeur de la Marine, on est à Sainte-Suzanne. Début de ralentissement, l'embouteillage lui remonte jusqu'à Saint-Denis. On a quelques zones roulantes, en tout cas elles sont minimes entre ces deux communes. Bon courage également sur toute cette portion est allant jusqu'au nord. Côté nord, au niveau de l'entrée ouest de Saint-Denis, ça reste compliqué depuis la fin du viaduc de la NRL en direction donc du Barachois. À noter que ces embouteillages empiètent sur les deux boulevards, donc boulevard Lancastel et boulevard Sud. On va à l'ouest à présent avec cet embouteillage signalé au niveau de Plateau-Caillou jusqu'à Savannah-Saint-Paul. On est sur moins de 4 km d'embouteillage et on nous a signalé un accident au niveau du nouveau giratoire de Plateau-Caillou, donc en direction de la pente 11%. Pas plus d'informations pour le moment. En tout cas, si vous êtes dans la zone, restez vigilants. Voilà tout pour vos conditions de circulation. Je vous souhaite une belle journée. Beaucoup de prudence, bonne route à vous. Et puis moi, je vous dis à demain.
4: Merci beaucoup, Lloyd. 02 62 41 51 51 pour vos informations concernant l'accident du côté de Plateau-Caillou. On avait parlé tout à l'heure d'un motard au sol avec une voiture à l'arrêt. Merci de nous appeler pour nous dire un petit peu ce qui s'y passe. 02 62 41 51 51.
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4: Freedom, dans quelques instants, on retrouve Christy pour l'horoscope du jour et ensuite les résultats des jeux. Il y aura aussi le Freedom Million avant de retrouver Christophe Damour. Ce sera donc pour le journal de 8h30. Avant cela, on va terminer cette conversation qu'on a commencé avec cette dame du côté sud, Aurélie, avec nous pour justement parler de la facturation électronique. Très compliqué d'avoir une entreprise de nos jours, nous disait Aurélie tout à l'heure. Rebonjour.
7: Oui, bonjour.
4: Oui, rebonjour. Donc, vous nous disiez tout à l'heure que c'est compliqué et qu'on est en train de vous mettre des bâtons dans les roues, finalement.
7: C'est très, très compliqué. Je pense qu'ils veulent tellement tout contrôler. Mais en fait, c'est la France. C'est la France qui nous met vraiment les bâtons dans les roues. C'est très, très compliqué. Donc, moi, je suis une jeune chef d'entreprise. Ça fait 2 ans que j'ai ma structure. Donc, j'ai un salon de beauté. Et là, aujourd'hui, ils nous demandent de mettre en place la facture électronique. Sachant que ça engendre des frais, en fait, aussi pour nous envoyer. Donc c'est tellement compliqué, c'est dur, tout augmente, la vie est très très chère. Donc moi j'ai dû me séparer d'une salariée, hein, clairement. Hein, on paye quelqu'un en SMIC, on a 3 000, 4000 euros de charges. Donc aujourd'hui, on tire vraiment la sonnette d'alarme et je parle vraiment pour tous les jeunes chefs d'entreprise qui veulent réussir, qui veulent s'en sortir, et c'est impossible.
4: Oui, parce que on rappelle que ça représente une dépense pour vous, les entrepreneurs, ça représente une dépense à vos frais donc, et si vous n'entrez pas dans la conformité, vous allez devoir payer des amendes. C'est-à-dire que quoi qu'il arrive, vous allez sortir le porte-monnaie, quoi.
7: Exactement. Et c'est très compliqué. Moi et mon mari, on a ouvert aussi un restaurant l'année dernière. On est obligé d'augmenter parce que la matière première est très chère. Enfin, c'est très très compliqué. Et quand on augmente, ben, les gens ils comprennent pas, ils sont pas forcément contents. Mais on n'a pas le choix en fait. Si on propose quelque chose de bien, de voilà, nous on l'a mis en place, on veut manger sainement. On travaille avec des producteurs locaux, donc on travaille avec Bushman, c'est quand même une société qui est connue. Enfin, vous voyez, on essaye vraiment de faire les choses bien. Et aujourd'hui, c'est la France, en fait. Je pense que voilà. On est dans ce cas de figure-là et c'est très compliqué, je pense que pour tout le monde.
4: C'est la suite, justement. Les prix vont augmenter à cause, justement, de cette facturation électronique, Aurélie?
7: Ah oui, je pense que, exactement, c'est des frais encore pour nous. Il faut trouver, il faut avoir déjà un expert comptable, un comptable. Ça engendre des frais. On paye déjà une comptabilité. Là, on va encore repayer. Vous voyez, quelque chose pour la facture électronique, enfin, je trouve ça, c'est aberrant. C'est vraiment aberrant. Et je suis en colère parce que je me dis, mais où va-t-on, en fait? On peut pas continuer ainsi. Les locaux, ça augmente. La matière première, ça augmente. On peut même pas prendre quelqu'un, en tant que salarié pour nous aider parce que les charges patronales, alors ça, c'est encore autre chose, c'est un autre débat. Mais vous voyez, mais en fait, ils sont en train de ils veulent tout gérer, tout savoir, tout contrôler, et c'est pas possible. On va pas finir comme ça, c'est pas possible. La quantité de sociétés qui ferment, mais c'est incroyable.
4: Surtout que les TPE et micro-entreprises, les TPE et micro-entreprises font quand même le tissu économique de la Réunion, notamment.
7: Ah oui, totalement. Il y a beaucoup qui vont mettre la clé sous la porte. Hein.
4: Merci.
7: Je dois avoir les épaules quand même de nos jours en 2026 pour ouvrir une société. C'est une très belle expérience en tout cas, mais c'est pas facile. Et puis, il faut rester à la veille de son métier. Il faut trouver des... Ça évolue tellement très vite, je pense, que dans tous les corps de métier, hein, et depuis encore plus maintenant, avec tout ce qui dit réseaux sociaux, etc. Donc, pareil, hein, il faut être à jour aussi. Hein, il faut avoir encore une autre flèche à son arc aussi. Il faut encore gérer les réseaux sociaux. Il faut tout gérer. Et à un moment donné, je pense qu'on va tous mourir. En fait, c'est juste pas possible.
4: Merci beaucoup Aurélie d'avoir pris le temps pour répondre à nos questions. Merci encore d'être intervenue. À très bientôt.
7: Merci à vous.
4: Bonne et Aurélie merci, n'est certainement pas la seule à avoir ce sentiment. On vous invite donc à vous exprimer sur notre antenne 02 62 99 12 00. On va tous mourir, hein, disait Aurélie pour terminer cette conversation. On en reparle dans quelques instants puisqu'on doit retrouver Christy pour l'horoscope du jour et ensuite les résultats des jeux. Bonjour Christy.
1: Bonjour chers amis, c'est Christy. Des nouvelles de votre ciel astral pour ce jeudi 3 septembre. Le soleil est en vierge, bonne fête Grégoire. Bélier, procédez par étapes, les négociations piétinent. Taureau, courage, le bout du tunnel n'est plus très loin. Armez-vous encore d'un peu de patience. Gémeaux, des réactions enfin moins passionnelles amélioreront vos relations. Cancer, quel punch les cancers. Vous êtes partout à la fois et vous faites 10 000 choses à l'heure. Lion, moins fébrile, vous vivrez mieux de fortes émotions et aurez une complicité rare avec votre partenaire. Vierge, vos nerfs seront à vif toute la journée et cela sans aucune raison, alors du calme. Balance, l'ambiance est favorable aux initiatives, à condition de ne pas mésestimer les obstacles. Scorpion, vous dormez debout et vos projets seront quelque peu retardés par votre manque d'enthousiasme. Sagittaire, évitez de finauder avec la loi, les banquiers ou l'administration, vous seriez bien plus ennuyé sous peu. Capricorne, une rencontre décisive pour les célibataires, pour les autres, harmonie avec le partenaire. Verseau, préférez consolider vos acquis plutôt que d'innover, c'est plus sage. Poisson, si vous n'osez pas dire ce que vous pensez, vous risquez d'aggraver une situation déjà bien compliquée. Je vous souhaite à tous une journée pleine de bonheur. À bientôt.
4: Merci, très très belle journée. On vous libère et rendez-vous demain matin. L'heure de la bourrique maintenant pour l'arrivée du quintet du côté de la Capelle. Dans la première, il fallait cocher le 9, le 13, le 10, le 6 et le 11. 9, 13, 10, 6 et 11 pour le quintet à la Capelle dans la première. Je vous rappelle qu'à 10h30, vous retrouverez les pronostics de Thierry Léger pour le quintet du côté de Paris-Longchamp cet après-midi. Freedom, tirage du loto, le 1, le 10, le 15, le 32, le 42, numéro chance, le 5. 1, 10, 15, 32, 49, numéro chance, le 5. Joker plus, le 3, 229, 526. Le 3, 229, 526. Deuxième tirage, le 3, le 4, le 18, le 37 et le 41. 3, 4, 18, 37, 41. Voilà donc pour les résultats des jeux. Une bonne journée aux personnes se prénommant Grégoire. Il a l'esprit vif, Grégoire. Et il aime explorer de nouvelles idées. Plutôt curieux, celui-là. Bonne journée, Grégoire. Et aujourd'hui, on célèbre la journée mondiale des gratte-ciel. Tiens, d'ailleurs, je reviens sur le plus grand immeuble de la Réunion. Ce serait, selon nos auditeurs, l'immeuble Auteuil, situé du côté de la rue Bois de Nef à Saint-Denis, secteur du Vauban, là. Vous le confirmez? 02 62 99 12 00. Avant de vous reprendre, là, à l'antenne, Frédo Mignon. Donc, à faire, prenons un petit moment pour vous, chers auditeurs, repartir avec une cagnotte, là. Ça peut être sympa pour un jeudi matin. Tranquillement chez vous, installé. On arrive. Cagnotte du Frédo Mignon pour, Saint-André. On est chez Ariel. Ariel, vous habitez la rue Edmond Albius. Comment ça, le connaître par cœur, la chanson? Alors, Ariel. On vous tombe dessus, hein, sans prévenir. Aïe, cinquième sonnerie. Pipi Assad? La pipi Assad. Bon, Ariel n'étant pas là, encore de l'argent en plus dans la cagnotte pour tout à l'heure. 11h15 avec Julie, ce sera donc 487, 487 euros, la nouvelle cagnotte du Frédo Mignon, 487 euros. On se dit rendez-vous donc à 11h15. Allez, il nous reste encore un petit peu de temps là, juste avant de retrouver Christophe Damour pour le journal, 02 62 99 12 00. Freedom, allô, bonjour.
8: Oui, bonjour.
4: Bonjour monsieur.
8: Oui, je voulais partager mon opinion sur la facturation électronique.
4: Oui, bien sûr, je vous écoute.
8: Voilà, mon idée, c'est j'ai l'impression quand même qu'on est encore vraiment, comment dire, résigné. Et je pense qu'on a encore, notre droit de manifestation, notre droit d'opposition. Et je pense que c'est important de garder ça à l'esprit et de se dire que ben, tout n'est pas joué encore et qu'on a encore un peu le pouvoir, le peuple français. Et voilà, faut pas oublier qu'on a ce droit de manifestation et on a encore le pouvoir. Voilà, donc c'est un peu mon opinion et j'aimerais que ben, on soit plusieurs à partager cette idée-là.
4: Alors, vous parlez du droit de manifestation, mais vous ne parlez pas réellement de la facturation électronique.
8: Ben si, je veux dire qu'on n'est pas obligé de l'accepter à un moment donné. Voilà, on peut manifester, on peut s'y opposer.
4: On peut manifester et faire plier le gouvernement, c'est ça que vous dites?
8: Exactement. À un moment donné, faut pas se laisser faire.
4: Mais ça fait quand même un moment que cette annonce a été faite, cette annonce dans les tuyaux de la facturation électronique. Elle est entrée en vigueur le 1er septembre, mais ça fait un moment qu'on en parle.
8: Ça fait, mais faut arrêter aussi de se laisser faire à un moment donné. Il n'y a qu'à équiper les gens. À un moment donné, on va plus pouvoir vivre entre le pouvoir d'achat qui diminue. Si on nous rajoute tout le temps des charges, comment on va faire? Donc à un moment donné, il faut aussi se battre pour notre survie.
4: Oui, c'est vrai que ce sont des charges en plus, hein. On rappelle qu'il y a des dépenses qui vont devoir être faites là pour être en conformité.
8: Exactement. Donc je pense qu'ils ne se rendent pas compte là-haut. De vivre la France d'en bas, et à un moment donné, si on peut plus vivre, si on peut plus, si on est obligé de fermer nos entreprises, si on est obligé de licencier nos salariés, à un moment donné, il faut aller dans la rue, quoi. Mmh. Et ça, c'est, on parle de la facturation électronique, mais il y a tellement d'autres choses. Donc je pense que les gilets jaunes, il faudrait qu'ils ressortent sur les ronds-points.
4: Monsieur, merci de votre avis.
8: Je vous en prie, merci de m'avoir écouté. Bonne fin de journée.
4: À très bientôt. Au revoir.
8: Allez,
4: 02 62 99 12 00. On rappelle la facturation électronique entrée en vigueur donc ce 1er septembre. On rappelle que pour les grandes entreprises, ils ont le service administratif compétent, quoi. La réforme, c'est juste une mise à jour technique pour les grandes surfaces, notamment les grandes entreprises. Mais pour les petites, par contre, c'est beaucoup plus compliqué que ça. 02 62 99 12 00. Freedom, bonjour. Allô.
9: Oui, bonjour Francky, ça va?
4: Oui, bonjour madame. Oui, mais bien, merci.
9: Oui, Francky, ce monsieur a trop raison. Il ne faut pas commencer à donner l'État raison. Il ne faut pas faire. Si personne ne fait, ça va être annulé.
4: Il ne faut pas faire.
9: Il ne faut pas faire. Il ne faut plus pas rentrer dans le jeu de l'État et pas faire des factures électroniques. Pas faire. Comme dit le monsieur, si on commence à donner un pied, ils vont prendre le carreau.
4: Mais pourquoi personne n'a bougé le départ au moment où justement cette loi a été proposée? Parce qu'elle elle a été votée, ça y est, c'est dans les tuyaux, enfin c'est pas que dans les tuyaux, c'est applicable.
9: Parce que les gens ne pensaient pas que ça allait arriver vraiment. Parce qu'ils ont dit tellement de choses qui s'est pas passé. Donc c'est pour ça. C'est pour ça que les gens ont pas pris ça au sérieux. Mais maintenant c'est là, il faut pas faire.
4: On n'a pas pris au sérieux, vous dites.
9: Voilà, on va mourir de faim, c'est ce que l'État veut. C'est faire mourir la Réunion. Et c'est déjà commencé, hein. Voilà, on n'a pas le choix, on ne fait pas. Si tout le monde ne fait pas, ils vont être comme des... Voilà, ça va être annulé, c'est sûr que ça va arrêter. Mais si un commence à faire, l'autre commence à faire, on est embêté.
4: Madame, merci de votre avis.
9: De rien,
4: merci, à très bientôt. Alors je vais quand même essayer de retrouver la date de ce projet. Ça doit dater de 2021. Ça fait quand même près de 5 ans qu'on en parle, peut-être pas autant qu'aujourd'hui, mais on va essayer de vous retrouver justement l'historique de cette facturation électronique. En tout cas, la suite tout à l'heure au 02 62 99 12 00, ce sera entre 9h et 10h. On marque la pause dans quelques instants. Christophe Damour. Dans

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9: Freedom, voici maintenant les informations. Point sur l'actualité avec vous, Christophe Damour. Bonjour.
10: Bonjour Francky, bonjour à tous. Mécontentement chez les fidèles qui attendent avec impatience le pèlerinage de la Salette. Les inscriptions sont déjà fermées. Les fidèles ne comprennent pas. Les nuisances sonores touchent maintenant les communes habituellement calmes des Hauts-de-l'Île à la Plaine des Palmistes par exemple. Un riverain n'en peut plus. Des jeunes qui font du bruit dans les rues, ils dénoncent. L'éducation des enfants devient de plus en plus compliquée de nos jours, alors comment vous vous y prenez? Nous sommes allés vous poser la question. Météo, une île encore coupée en deux aujourd'hui. Soleil à l'ouest, nuages et averses à l'est. Bulletin à la fin de cette édition.

toute une question d'organisation. Ben, il n'a pas le choix. Il a toujours assisté à la messe et n'a plus la place. Il ne peut pas dire, nous viens pas. Non, l'année dernière, elle a payé. Le père n'a même pas béni la messe. Le, tout la sortie, un dit l'autre là. Moi, je ne suis pas content parce qu'il y a des

0: l'église de Saint-Louis après la messe de 17h. Je vous le disais dans les titres, à la plaine des Palmistes, un habitant de la rue des Hortensias dénonce des nuisances sonores répétées causées par des jeunes mineurs et il déplore l'indifférence des gendarmes pourtant déjà alertés. Une situation qui s'ajoute à la multiplication des rodéos sauvages dans la commune de la plaine des Palmistes.
1: Mais à la plaine des Palmistes, soi-disant, il fait le buzz à la télé, finir le procureur, le préfet, pour faire grand discours comme de quoi lui mettre la paix dans la plaine des Palmistes, et oh, nous l'a emmerdé, nous sommes deux handicapés avec les rodéos dans la ruelle. Tous les jours, jusqu'à le soir, 20h, 21h. Bon. Moi, je suis bêtise, moi, les tout, Miguel, qui m'a assez. Mon petit peu de sang, il bouille. Miguel, il paraît de ma cour. Avec le bruit, le moto, il faut au moins mal de tête. Les gendarmes, ils traversent, ils font rien. Son côté, ils regardent, ils rient. L'année, maman, il y a 14 ans, pas plus. Les quadis, tout permis. Moi, il commence à être fatigué, moi, avec lui. Si la loi, il met pas dedans, moi, il m'a trouvé une solution pour faire attaquer tranquille, moi. Ah, il faut arrêter,
0: Des jeunes qui font des nuisances sonores, ça se passe du côté de la plaine des Palmistes, notamment dans la rue des Hortensias. Et justement, l'éducation des enfants, c'est un vrai défi aujourd'hui. Entre valeurs, limites et influence des réseaux sociaux, comment les parents s'en sortent? Qu'est-ce qu'une bonne éducation aujourd'hui? Le respect est-il définitivement perdu? On est allé vous poser la question.
2: On ne peut plus faire l'éducation avec les enfants maintenant, parce que par la loi, si on corrige, la loi est interdite. On ne peut plus faire, maman, il fait ça ce qu'il veut.
3: Il ne faut pas dire que les coups ils rendent les enfants plus obéissants. Mais un petit claque, un petit fessé de temps en temps, il fait pas de mal. Hein?
4: Nous, on a gagné, voilà.
3: Et il nous la pousse droite, bien droite jusqu'à maintenant.
5: Il y a le mode de vie, il y a la discipline, il y a le respect. Le respect en premier, le respect des autres.
6: Quand tu es jeune, il n'y a rien de Dieu. C'est difficile pour nous. Là, il ne faut pas trop la saler, on va dire. Fais pousse droite. Respecte toujours les anciens, soit à l'école, respecte la maîtresse et la tati, ses camarades, ses copines, qui méritent un petit claque, ils gagnent un petit claque. Ça pas taper, écoute, ça va, tout ça, tu es, non. Ils méritent un petit claque, ils gagnent un petit claque. Les enfants, ils commandent pas, les. C'est nous, ils disent s'ils le veulent, s'ils ont le droit ou pas.
7: Parce qu'après, quand on grandit, on va se croire tout permis, si on est un peu émissif, on va se croire tout permis. Mais il faut, sans être méchant, mais strict. Strict, ça ne veut pas dire méchant, ça ne veut pas dire on peut être sévère et puis passer sur certains trucs et sur certains d'autres, non.
0: Des propos recueillis par Héloïse Barré. Merci d'écouter Freedom. Bon jeudi avec nous, 8h36. Direction La Chaloupe dans les Hauts-de-Saint-Leu, au chemin des Hortensias, qui est devenu, oui, encore Francky. Mais c'était passé à La Chaloupe, hein, le chemin des Hortensias, qui serait devenu quasiment impraticable et qui représenterait même un gros danger pour les automobilistes, mais surtout pour les voitures. Cet habitant de La Chaloupe à Saint-Leu n'en peut plus. Il se demande ce que fait la mairie. Nous sommes chemin des Hortensias de La Chaloupe à Saint-Leu.
8: Je suis un habitant de La Chaloupe Saint-Leu. Ça fait un mois, j'ai appelé Freedom. Moi, un chemin vraiment, vraiment défoncé, parce que les gens n'en peuvent plus, mais il n'y a personne qui appelle. Chemin des Hortensias. Exactement. Il y a des trous, c'est pas des poules. C'est pire que ça. Pour vous dire que j'ai passé mon contrat clinique il y a un mois de ça, tout le train avant est défoncé par ce chemin-là. Ah oui, hein, non, là, tout, les amortisseurs, là, tout le train avant. Bon, les camions poubelles, les pompiers, les ambulances, toutes, parce qu'il n'y a que des vieilles personnalités, tout le monde descend. Les infirmières, c'est incroyable ce chemin-là, c'est incroyable, incroyable. Alors, monsieur le maire, s'il m'entend, qui monte un coup sur la Chaloupe Saint-Leu, pour voir un peu le chemin des Hortensias. C'est des trous, quand je dis, c'est des trous. C'est insupportable. Nous, on ne peut plus. On a marre. Vraiment marre. C'est insupportable. Je suis désolé, mais là, franchement, là j'en peux plus. Là, c'est plus fort que moi. C'est plus fort que moi. J'en peux plus. Oui, c'est dangereux.
0: Voilà, un chemin avec des trous énormes, dangereux pour les automobilistes. C'est le chemin des Hortensias à La Chaloupe Saint-Leu. Et puis en début de semaine, Francky a lancé un avis de recherche pour une Dacia Spring. Souvenez-vous, elle avait disparu après le décès de son propriétaire. Et un auditeur l'a repérée hier près du rond-point du Chaudron, alors que la police, la famille, l'a recherchée depuis plus de 2 mois du côté de Sainte-Marie.
9: Il y a des moments entendu quelqu'un était allé appeler sur cette zone, il a la paix dans l'auto, parce qu'en gros, la personne qui faisait lui, il est décédé, tu connais plus sa voiture, il est Dacia Spring, et il dit que c'est de Marie, enfin, quand on dit la voiture, il est sur le bro, en gros, l'immatriculation DG400MW, Nazia, ben, il monte autour, comme souvent, il passait là, ben, comme par hasard, c'est ben, ça pas l'auto là.
10: Alors, attendez, parce que j'ai retrouvé le numéro de téléphone, on va essayer de joindre la personne.
11: Allô, bonjour.
10: Oui. Madame Rivière?
11: Oui.
10: Vous êtes de la famille de la personne qui recherche?
11: Je vous appelle.

0: tout de suite parce que j'ai entendu, mais c'est ma soeur, son compagnon. Il est décédé depuis le 26 juin.
1: Apparemment, un auditeur a trouvé la voiture, là, au chaudron.
0: Merci beaucoup. Oh là là, on a essayé de faire Freedom. On a eu Freedom seulement une fois pendant ces deux mois, là. Et on avait fait les déclarations et tout. Donc, voiture volée. Et puis, bon, ben, on a tous les papiers et tout de la gendarmerie, hein. Je vous remercie.
2: Incroyable, hein, quand même.
3: Ouais, quand même, ouais. Deux mois, là, qu'elle était là. Elle a déjà osé une pousse dessus. Donc, c'est un moment qu'elle est là. Elle n'est pas arrivée, là.
2: Elle était recherchée depuis deux mois, mais elle n'était pas recherchée dans le bon secteur. Elle était recherchée du côté de Sainte-Marie. Alors que le propriétaire, vous l'avez entendu, est décédé depuis, depuis deux mois, justement.
3: Voilà. Ah là là là, quelle histoire. Merci en tout cas aux auditeurs qui sont attentifs aux appels lancés sur notre antenne. Freedom, le temps de cette journée. Tiens, un petit mot rapidement. Il y a un auditeur qui réagissait tout à l'heure, une auditrice également qui disait oui concernant la facturation électronique. Voilà, il faut descendre dans la rue et tout. Mais cette ce projet là date de 2021. J'ai fait quelques recherches, effectivement. C'est déjà l'Europe, au départ, qui avait lancé cette facturation électronique en 2014. Et c'est en 2021 que la France a créé son propre modèle. Ça devait être mis en place en 2024. Mais ça a été repoussé parce que c'était un peu compliqué.
2: Ouais.
3: Mais on est en 2026.
2: Ça paraît d'être plus simple, d'après les témoignages qu'on entend depuis ce matin.
3: Voilà, voilà.
2: Et ça a l'air de compliquer encore plus la vie des entreprises, surtout des petites entreprises, mon Dieu.
3: C'était complexe en 2024 et apparemment c'est plus simple. Ben non, pas du tout, hein, c'est ce qu'on a pu entendre. En tout cas, on aura l'occasion d'en reparler. Donc ça date de 2021, hein, mise en place en 2026. Le temps, SOS Click.
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3: Et pour parler du temps, nous parlons du soleil qui est bien présent chez nous quand même.
2: Hein, soleil présent sur le nord, sur l'ouest ce matin, donc bien présent sur Saint-Denis. De l'autre côté de l'île, sur l'est, sud-est, nuages et averses seront au programme. Et il y aura du vent aussi aujourd'hui, hein. Ce sera un des éléments marquants de cette journée, avec des rafales qui pourront atteindre par endroits les 70 km/h. Quelques températures pour conclure. 26 degrés de maxi attendus sur les zones côtières, 20 à Sillaos, 19 attendus à Salazie, et jusqu'à 10 degrés du côté du Maïdo et du volcan Francky.
3: Ouais, et quand vous parlez de rafales, il se trouve que de temps en temps, en passant la route du littoral, la NRL notamment, il y a des annonces annonçant attention rafales de vent. Je confirme, ça fait ça déplace pas la voiture.
2: Mais il faut
3: mais quand même, quand le rafale y passe,
2: sans lui passer,
3: effectivement. Alors, qu'est-ce qui est mieux? J'aimerais interroger les automobilistes sur ce point. Qu'est-ce qui est mieux, justement, quand on passe la NRL annonçant des rafales de vent? Vitre ouverte ou vitre fermée?
2: Je sais pas, j'ai envie de dire vitre fermée, moi, non?
3: Ah ben, vitre fermée, moi je dis vitre ouverte.
2: Ah, parce que si la vitre est ouverte, le vent aura moins tendance à faire bouger la voiture.
3: Exactement, ce serait assez logique, parce que sinon, si la vitre est fermée, il y aura plus de surface pour exercer une pression. Enfin, c'est mon avis, hein. Maintenant, les auditeurs nous diront...
2: Après, il y en a qui aiment les sensations fortes, d'autres moins.
3: Monsieur, ce matin, dans la Moukatali, en tant que motard, il est passionné. Juste pour revenir un petit peu sur ses propos, il disait, il est passionné de moto, il maîtrise son affaire. Donc quand il arrive, il fait deux coups de l'accélération, reste sur la droite, il y passe, il y maîtrise. Son moto est surpuissant, inquiète pas, il touchera pas d'autres enfants, il connaît son affaire.
2: Bon peu de monde comme ça. Là, si je vous dis, il maîtrise, il connaît. Ça, c'est moi, ça. Moi, le best.
3: Ouais, mais bon, encore bien d'admirer.
2: Hein.
3: Le best. Des fois, il n'y a rien que le reste après, hein, voilà, la petite best.
2: Sincèrement, soyez prudents. Et puis, si vous êtes témoin d'un accident ou de quelque chose qui ne va pas, c'est le 02 62 41 51 51, le service radio guidage de Freedom. Nous informer, c'est aussi vous informer. Bien belle journée à tous.
3: On vous retrouve tout à l'heure aux environs de midi.
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3: Freedom, dans quelques instants, les avis est communiqué, mais avant ça, le petit causement gros moment.
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3: Petit causement du jour avec Zabel, justement, petit causement gros moment qui interpelle effectivement quelques auditeurs ont réagi ce matin quand même à ce petit causement.
6: Et moi j'étais fixée sur l'heure comme d'habitude, mais prends le truc En fait, non, c'est que cause pas qu'un monde plus couillon.
3: Mais oui, mais alors
6: je sais pas quelle version je préfère. Dans le truc.
3: Psychosement, déjà au départ, dit très simplement.
6: Il prend pas l'air avec un monde arrêté.
3: Voilà, il prend pas l'air avec un monde arrêté. Un monde arrêté, pardon. Pas un monde, un monde arrêté.
6: Le monde aussi arrêté. Ça
3: crée lapsus révélateur. Bon, il prend pas l'air avec un monde arrêté. D'accord. Mais d'accord, on prend pas l'air avec un moon, enfin, quand il dit, hein, la manette disait, il prend pas l'air avec un moon plus couillon que vous demande pas les conseils. Mais des fois, là, le moon couillon, là, il peut être plus fité que vous.
6: Ah oui, parce que, à l'issue logique, là, c'est pas la vôtre.
3: Exactement. Il est peut-être couillon, mais il est pas bête. Alors, donc, réfléchis bien, quand vous allez dans le caca, comme on dit, là, vous avez besoin de conseils, là.
6: Moi, midi. Depuis ce matin, ma zone, t'es pas d'accord avec l'expression.
3: Moi, midi, de temps en temps, on pourrait aller avec un monde, prends-les avec un monde qui parle. Il peut rendre service.
6: Il peut rendre service. Ne serait-ce pour faire joli.
3: Voilà.
6: Ah, moi, la mienne, il reste deux poissons depuis hier, il rend à moi service.
3: Oui, après, il y en a un sac là pour la beauté. Mais il n'est pas grave. On n'interviendra pas sur ce point. Merci, Isabelle, pour le petit causement. Mais rappelle, hein, il prend pas l'air avec un monde arrêté, hein.
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3: Freedom, la suite de vos appels tout à l'heure au 02 62 99 12 00, ce sera dans Radio de Léance, au 02 62 99 12 00. 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

0: Au tampon, le décès de Madame Adat Marie Alda Népotin. Décès de Madame Adat Marie Alda Népotin. Domicilié au tampon. Décès survenu mardi à l'âge de 90 ans. Le convoi mortuaire sortira du centre funéraire sud Ligue Paradis Saint-Pierre aujourd'hui. La bénédiction aura lieu en la chapelle du centre funéraire sud à 13h30 cet après-midi, suivi de la crémation. À Bracanotte-Saint-Benoît, le décès de Monsieur Ramdam Erlan Étienne. Décès de Monsieur Ramdam Erlan Étienne. Décès survenu mardi à l'âge de 68 ans. La crémation se fera au centre funéraire de Commune Prima à 13h cet après-midi. À Sainte-Suzanne, décès de Monsieur Nicolas Joseph Firmin. Décès de Monsieur Nicolas Joseph Firmin, ouvrier agricole à la retraite. Décès survenu mardi à l'âge de 93 ans. Le convoi mortuaire sortira de son domicile au 40 chemin Boucle d'Angot à Sainte-Suzanne aujourd'hui. La bénédiction aura lieu en l'église Sainte-Vivienne de Quartier Français à 10h ce matin. L'inhumation se fera au cimetière de Quartier Français. À Saint-Joseph, décès de Monsieur Folliot Joseph Justin Dittiné. Décès de Monsieur Folliot Joseph Justin Dittiné. Décès survenu mardi à l'âge de 84 ans. Le convoi mortuaire sortira de la salle d'éveillé de Vincent d'Aux Saint-Joseph aujourd'hui. La bénédiction aura lieu en l'église de Saint-Joseph à 11h ce matin. L'inhumation se fera au cimetière du Butor à Saint-Joseph. À Belmel-Saint-Paul, le décès de Madame Ringuin-Véléien-Amélie. Décès de Madame Veuve Ringuin-Véléien-Amélie, ancienne cuisinière à l'école de Belmel-Saint-Paul. Décès survenu hier à l'âge de 93 ans. Le convoi mortuaire sortira de son domicile 11 chemin Morel à Belmel-Saint-Paul aujourd'hui. La cérémonie tamoul aura lieu au domicile à midi ce jour. L'inhumation se fera au cimetière de l'étang Saint-Paul. À Basse-Terre-Saint-Pierre, décès de Monsieur Liego Emmanuel Richard. Le décès de Monsieur Liego Emmanuel Richard. Décès survenu hier à l'âge de 74 ans. Le convoi mortuaire sortira de son domicile au 24 rue Simondef à Basse-Terre-Saint-Pierre aujourd'hui. Une cérémonie laïque aura lieu au centre funéraire sud Ligue Paradis Saint-Pierre à 11h ce matin, suivie de la crémation. À Sainte-Clotilde, le décès de Madame Calix Berthe dite Fifi. Le décès de Madame Calix Berthe dite Fifi, originaire de Commune Prima. Fille de Monsieur Calix Adolphe et de Madame Etia Bertha. Décès survenu mardi à l'âge de 74 ans. Le convoi mortuaire sortira du centre funéraire de Bois-Rouge-Sainte-Marie. La date et le lieu des obsèques vous seront communiqués ultérieurement. À Sainte-Anne-Saint-Benoît, décès de Madame Boyer Néwaro-Marie-Cécile. Décès de Madame Boyer Néwaro-Marie-Cécile. Décès survenu hier à l'âge de 96 ans. Le convoi mortuaire sortira du centre funéraire de Brapanon aujourd'hui. La bénédiction aura lieu en l'église de Brapanon à 15h cet après-midi. L'inhumation se fera au cimetière de Sainte-Anne. À Bois-de-Neuf-Saint-Paul, décès de Madame Tréport Marie-Rosalie Néwaro. Décès de Madame Tréport Marie-Rosalie Néwaro. Décès survenu mardi à l'âge de 96 ans. Le convoi mortuaire sortira de son domicile au 38 chemin Zéphir à Bois-de-Neuf-Saint-Paul aujourd'hui. La bénédiction aura lieu en l'église de Bois-de-Neuf-Saint-Paul à 11h ce matin. L'inhumation se fera au cimetière du même lieu. À Saint-Joseph, décès de Monsieur Inguéé Noël Christophe. Décès de Monsieur Inguéé Noël Christophe. Décès survenu hier à l'âge de 80 ans. Le convoi mortuaire sortira du centre funéraire du Butor à Saint-Joseph aujourd'hui. La bénédiction aura lieu en l'église du Butor à 15h cet après-midi. L'inhumation se fera au cimetière du même lieu. Au Camélia Saint-Denis, décès de Monsieur Écormier Clovis Léonard. Décès de Monsieur Écormier Clovis Léonard. Décès survenu hier à l'âge de 89 ans. Le convoi mortuaire sortira du centre funéraire de Commune Prima. La date et le lieu des obsèques vous seront communiqués ultérieurement. À Bois-de-Neuf-Saint-Paul, décès de Monsieur Ramanan Joëlina Alfredi André Oria di Freddi. Décès de Monsieur Ramanan Joëlina Alfredi André Oria di Freddi. Fils de monsieur Sabopsi Frédéric et de madame Ramnan Joëlina Odile. Décès survenu dimanche à l'âge de 22 ans. La date et le lieu des obsèques vous seront communiqués ultérieurement. À Saint-Pierre, décès de monsieur Rivière Jacques Jimmy. Décès de monsieur Rivière Jacques Jimmy. Décès survenu hier à l'âge de 49 ans. Le convoi mortuaire sortira du centre funéraire sud, ligne Paradis Saint-Pierre. La date et le lieu des obsèques vous seront communiqués ultérieurement. À Saint-André, décès de monsieur Gossard Louis Valère. Décès de monsieur Gossard Louis Valère. Décès survenu mardi à l'âge de 77 ans. Le convoi mortuaire sortira du centre funéraire de Saint-André aujourd'hui. La bénédiction aura lieu en l'église de la Plaine des Palmistes à 15h30 cet après-midi. L'inhumation se fera au cimetière de la Plaine des Palmistes. À Saint-Gilles-les-Bains, décès de madame Crescence Népuis Laurent Prudence Emilia, dite madame Adrien. Décès de madame Crescence Népuis Laurent Prudence Emilia, dite madame Adrien. Décès survenu hier à l'âge de 99 ans. Le convoi mortuaire sortira de son domicile 6 bis, numéro 3, route du Théâtre à Saint-Gilles-les-Bains demain. La bénédiction aura lieu en l'église de Saint-Gilles-les-Bains 16h demain après-midi. L'inhumation se fera au cimetière de Saint-Gilles-les-Bains. À Brapanon, décès de madame Legentil, Marie-Rose Line. Décès de madame Legentil, Marie-Rose Line, ancienne vendeuse chez Valli à Saint-Benoît. Décès survenu hier à l'âge de 67 ans. Le convoi mortuaire sortira de la maison funéraire de Saint-Benoît aujourd'hui. La bénédiction aura lieu en l'église de Saint-Benoît à 16h cet après-midi. L'inhumation se fera au cimetière de Saint-Benoît. À Sainte-Anne-Saint-Benoît, décès de monsieur Soundron Norbert Rosier. Décès de monsieur Soundron Norbert Rosier. Décès survenu hier à l'âge de 88 ans. Le convoi mortuaire sortira de son domicile 72 chemin Jacquemin à Sainte-Anne-Saint-Benoît. La date et le lieu des obsèques vous seront communiqués ultérieurement. À Saint-Pierre, décès de monsieur Warot Vincent Léon Wilfried. Décès de monsieur Warot Vincent Léon Wilfried, originaire de la plaine des Cafres. Décès survenu hier à l'âge de 101 ans. Le convoi mortuaire sortira du centre funéraire sud, ligne Paradis Saint-Pierre aujourd'hui. La bénédiction aura lieu en la chapelle du centre funéraire sud à 15h cet après-midi, suivie de la crémation. À Basse-Vallée-Saint-Philippe, route nationale 2. Décès de madame Payette Paul Christine Nicolet, dite madame Olga. Le décès de madame Payette Paul Christine Nicolette, dite madame Olga. Décès survenu hier à l'âge de 99 ans. Le convoi mortuaire sortira de son domicile au 71 route nationale 2 à Basse-Vallée-Saint-Philippe aujourd'hui. La bénédiction aura lieu en l'église de Saint-Philippe à 15h cet après-midi. L'inhumation se fera au cimetière de Saint-Philippe. À la Possession, décès de monsieur l'Allemand Joseph dit Dada. Le décès de monsieur l'Allemand Joseph dit Dada. Décès survenu hier à l'âge de 79 ans. Le convoi mortuaire sortira de la salle funéraire de la Possession. La date et le lieu des obsèques vous seront communiqués ultérieurement. À Saint-Pierre, le décès de madame Othello Marie-Anathalie d'Italie. Décès de madame Othello Marie-Anathalie d'Italie. Agent d'entretien à l'aéroport de Pierrefonds. Décès survenu hier à l'âge de 57 ans. Le convoi mortuaire sortira du centre funéraire sud, ligne Paradis Saint-Pierre. La date et le lieu des obsèques vous seront communiqués ultérieurement. À Saint-Gilles-Léo, le décès de madame Palama Christiane Népétan-Ranguin, dite Coussi. Décès de madame Palama Christiane Népétan-Ranguin, dite Coussi. Décès survenu hier à l'âge de 92 ans. Le convoi mortuaire sortira de son domicile 11 allée des Coriandres à l'éperon Saint-Gilles-Léo. Demain, la cérémonie tamoule aura lieu au domicile à 13h demain après-midi. L'inhumation se fera au cimetière de Villèle. À Saint-Philippe, le décès de madame Agnène Noëlla Thérèse née Étève. Décès de Madame Agnès, Noëlla, Thérèse, née Étève. Décès survenu hier à l'âge de 94 ans. Le convoi mortuaire sortira de son domicile au 45, Marlongue à Saint-Philippe. La date et le lieu des obsèques vous seront communiqués ultérieurement. Et à l'étang Saint-Paul, décès de Monsieur Espérance Jean-Philippe. Décès de Monsieur Espérance Jean-Philippe. Domicilié à l'étang Saint-Paul. Décès survenu hier à l'âge de 67 ans. Le convoi mortuaire sortira de la salle d'éveillé de l'étang Saint-Paul. La date et le lieu des obsèques vous seront communiqués ultérieurement. Pour tous vos avis de décès, un seul numéro, le 02 62 41 51 51.
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Français du sang, collecte de sang prévue ce jour au niveau du Run Market de Sainte-Marie, de midi à 17h. Run Market de Sainte-Marie, de midi à 17h. Autre collecte de sang au niveau de la médiathèque Roger Poudroux du côté de Saint-Leu. La collecte a commencé à 8h et se terminera à 12h30, de 8h à 12h30 au niveau de la médiathèque Roger Poudroux du côté de Saint-Leu. Il est 8h57, on reprend la libre antenne avec Francky un petit peu après 9h, mais tout de suite on patiente en musique.

0: compagnie créole sur les sons de cette chanson, Simone avec la voix de José Sébeloué. Il nous a quittés, c'était le 3 septembre 2023. Freedom, il est 9h, toutes les informations avec la 2PRL.
1: Bonjour à tous, un petit bout de France en Angleterre. La tapisserie de Bayeux a été inaugurée au British Museum de Londres hier par Emmanuel Macron et le roi Charles III. La broderie très fragile de 70 mètres de long a été prêtée au Royaume-Uni pour un an. Lors de son discours hier soir, le chef de l'État a évoqué les liens qui unissent les deux pays. Le roi a affirmé qu'il s'agissait du meilleur symbole possible de cette entente amicale. Plusieurs voix s'étaient élevées avant le transfert de la tapisserie millénaire cet été, craignant qu'elle ne soit abîmée. On connaît la date du procès après le crash sur le tournage de Dropped. Le jeu d'aventure de TF1 avait dû être arrêté en mars 2015 lorsque deux hélicoptères se sont percutés en vol et se sont écrasés en Argentine. Selon le Parisien, le procès pour homicide involontaire aura lieu du 27 septembre au 21 octobre l'année prochaine à Paris. Trois producteurs de l'émission ainsi que la société de production seront jugés. L'accident a fait 10 morts dont la navigatrice Florence Artaud et la championne de natation Camille Muffa. La FNSEA met la pression sur le gouvernement. Son président, Arnaud Rousseau, assure que le pronostic vital de l'agriculture a été engagé. Une réponse au report des annonces que devait faire aujourd'hui la ministre de l'Agriculture après un été caniculaire et une sécheresse qui met à mal les exploitations. Bientôt des voitures autonomes sur les routes françaises. Le ministre des Transports Philippe Tabarot et le patron de Tesla, Elon Musk, se sont entretenus en visio hier. Il était question du FSD, la conduite 100% autonome présente sur les voitures du constructeur américain. Les autorités françaises travaillent sur les adaptations qui permettront à la France de soutenir son homologation, écrit le ministre sur X. La décision sera prise au niveau européen dans les prochaines semaines avant des essais sur route de deux véhicules équipés du FSD. Et puis en foot, le PSG qualifié pour la phase de ligue de la Ligue des Champions féminines. Les Parisiennes se sont imposées 5-1 après les prolongations hier soir face à l'Eintracht Francfort au troisième tour préliminaire retour. Les joueuses du PSG rejoignent l'OL, Lyon et le Paris FC en phase de ligue. Voilà pour l'actu, très bon début de journée à tous.
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0: Freedom, 9h04. Nous sommes avec vous, 02 62 99 12 00. Je vous rappelle le sujet du baromètre. On a parlé de la facturation électronique, hein, qui va donc concerner toutes les entreprises de la Réunion. C'est vrai que pour les TPE, les ME, vous, ce sera à partir de septembre 2027 que vous serez dans l'obligation d'émettre vos propres factures électroniques et aussi de transmettre vos données. Vos données par e-reporting à l'administration fiscale. Ouais, il y a ça aussi dans l'histoire. En tout cas, vous souhaitez réagir, vous en pensez quoi? 02 62 99 12 00. Quelle est la situation avec les TPE qui font quasiment l'ensemble du tissu économique de la Réunion? Eh bien, 02 62 99 12 00. Les sujets sont libres, 02 62 99 12 00. Vous êtes les bienvenus. Freedom, allô, bonjour.
1: Bonjour.
0: Bonjour madame.
1: Je souhaiterais parler sur deux sujets que j'ai entendus ce matin à la radio. Donc la première c'était l'éducation. Enfin j'ai entendu l'éducation sur les enfants.
0: Oui.
1: Et la deuxième sur la facturation électronique puisque moi-même je suis chef d'entreprise donc ça me concerne directement depuis le 1er septembre.
0: Oui.
1: Alors déjà pour l'éducation. Je suis pas pour que l'État nous laisse plus en fait éduquer nos enfants parce que pour moi en fait on est dans une ère où dès qu'on va claquer on va lui donner une petite claque, bah l'enfant en fait il a des moyens de protection qui du coup qui fait que les parents en fait sont un peu désarmés parce qu'il faut se dire hein, à l'époque quand on faisait des bêtises on nous donnait une bonne raclée et puis on était sur le droit chemin hein. Maintenant c'est compliqué sur
0: est-ce que pour autant ça signifie qu'il ne faut pas les éduquer parce que vous avez entendu l'intervention du papa ce matin qui disait on ne peut même plus communiquer avec nos enfants.
1: Non, du tout. Pour le coup, non. On peut plus communiquer. Moi, je suis pas d'accord. Parce que en fait, en soi, si on peut plus éduquer notre enfant, enfin si on peut plus communiquer avec l'enfant, c'est qu'à un moment donné, il y a eu une cassure, il y a eu une coupure, il y a eu quelque chose qui fait que l'enfant en fait se prend pour un enfant roi. Non, il y a un souci quelque part. Moi, je suis enfant unique, hein. J'ai été gâtée pourrie, d'accord. Mais j'ai eu aussi mes raclées, mes corrections. Donc, et je vois aussi, la nouvelle génération. Donc, où les parents, ils ont eu cette éducation, ils essaient de reproduire ça sur leur enfant. Mais du coup, comme l'enfant a un moyen puisque l'école hein, c'est l'école qui leur dit tout ça, tes parents n'ont pas le droit de te taper, ils n'ont pas le droit de te taper, ils ont le droit de te corriger verbalement mais pas de te taper. En soi ça c'est pour protéger on va dire les violences faites aux enfants. Moi je suis d'accord qu'il faut les protéger parce qu'ils n'ont pas forcément de moyens de ils n'ont pas forcément les moyens de se défendre, donc oui, ok, mais il faut l'étudier au cas par cas, parce que comment expliquer ça j'ai l'idée mais pas les mots.
0: Madame, comme dit créole, jette à terre nos vatriers.
1: Ça comme mon grand moment, ça grand matin. Non, mais en soi, moi, mis à moi que... Bon, mais rebascule sur le créole, mais mis à moi que, en fait, une petite claque de temps en temps, il ferait pas de mal, en fait, à l'enfant. M'a pas dit, non, plus tard, pas lié à 100, mais corrige Ali, il ferait pas de mal, en fait. L'enfant va pas moins aimer à où, et où, c'est pas une question qu'on va moins aimer Ali.
0: Oui, mais c'est même pas une question d'amour, madame. Les gens disent, et ça a été dit encore ce matin, ils ont peur que le marmaille justement aille se plaindre, peur que le marmaille ramène l'assistante sociale, qu'on se retrouve devant le juge d'enfant. Enfin, je dis ça dans les grandes lignes, hein, mais ce n'est pas une question d'amour, c'est une question de peur de l'État, disait encore un monsieur ce matin.
1: Oui, justement. Et du coup, c'est pour ça que moi je viens là-dessus, c'est qu'il faudrait peut-être revoir cette loi et justement essayer de voir comment faire pour que justement les parents en fait n'ont plus peur de d'éduquer, de corriger leurs enfants. C'est ça en fait, parce que du coup, comme je dis, en fait, les enfants, ils vont prendre ça comme les enfants ou même l'école, hein, vont prendre ça comme un moyen de défense pour défendre l'intérêt de l'enfant. Mais qui défend l'intérêt des parents? Parce que du coup, quand l'enfant il va pousser, enfin quand l'enfant il sera, il va faire quelque chose de mal, on va mettre le tort sur qui? Sur l'État ou sur les parents?
0: Ça devient un moyen de pression, hein. C'est un petit peu la définition que vous donnez. Cette loi devient un moyen de pression sur les parents.
1: Je trouve que c'est un peu dommage, puisque du coup, on nous dit, parce que moi j'ai déjà eu le cas pour des enfants où j'entends la directrice d'école dire oui, mais l'éducation se fait à la maison. Mais oui, mais vous empêchez de faire l'éducation à la maison justement. Donc à un moment donné, il faut trouver un compromis. Enfin, il faut trouver une loi qui permet justement de protéger les enfants, oui, contre les abus de parents violents, là-dessus je suis complètement d'accord, mais il faut quand même laisser justement l'éducation, parce que l'éducation Montessori, on est d'accord, hein, ça marche une ou deux fois, mais après à un moment donné, l'enfant il est pas bête, hein, donc surtout la nouvelle génération. Donc pour moi, le Montessori là, c'est une invention de l'Occident, hein, pour essayer de, je sais pas, d'essayer de faire quoi. Mais pour moi, il faut un enfant à un moment donné dans sa vie, il faut lui donner une correction. Et quand je dis une correction, c'est pas non plus le tabasser et qu'il se retrouve aux urgences. Non.
0: D'accord.
1: Le
0: juste milieu.
1: Le juste milieu. Le juste milieu.
0: Alors, comme vous avez un autre sujet sur lequel vous souhaitez intervenir, ça m'intéresse également. Vous avez parlé de facturation électronique parce que vous-même êtes chef à la tête d'une micro-entreprise, c'est ça?
1: Alors, oui, d'une TPE.
0: Oui.
1: Donc voilà. En fait, moi, je me dis que, je voulais revenir sur une question que vous aviez posée ou une autre personne à se dire, mais en fait pourquoi en fait on garde l'espèce, pourquoi en fait on ne déclare pas, etc.
0: Oui.
1: Donc moi j'ai eu le cas, parce que je travaille avec d'autres personnes qui ont des micro-entreprises, etc. Mais en fait c'est parce qu'il y a la TVA dessus, la TVA, les charges, quand on a fini, je dis une bêtise. On a un salarié, on a un loyer, on a les charges fixes, d'accord, qu'on doit payer. Mmh. Le salarié, déjà, on le paye le SMIC. Lui, il reçoit, par exemple, sur son salaire, je dis n'importe quoi, 1400 euros. Mais nous, on paye 2000 euros. Parce qu'il y a une partie qui part à la CGSS. Sur les factures, une partie de la TVA doit être reversée à l'administration publique. On paye des marchandises, on a la TVA, on paye la TVA. Tout ce qu'on fait, en fait, il y a une partie, une grande partie, une majorité de la partie revient à l'État.
0: Oui, mais en fait, vous êtes en train de donner la définition de la fraude, madame, hein, quelque part. Hein. La fraude fiscale. Vous êtes en train de donner la définition de la fraude fiscale. C'est exactement ce qui se passe et c'est exactement dans ce sens que veut lutter le gouvernement.
1: Ah oui, mais justement, mais si le gouvernement arrêtait de nous pomper, de nous pomper jusqu'au sang,
0: ouais.
1: Et ben il y aurait pas cette fraude.
0: Voilà, on déclarerait tout.
1: Je vous donne un exemple. J'ai travaillé avec des entreprises à Maurice et même aux États-Unis, etc. La fiscalité chez eux, c'est 15%. D'accord, c'est 15%. Foncière et commerciale, hein, donc entreprise et privée. C'est le maximum, c'est 15%. Mmh. Peu importe combien on gagne, le maximum, c'est 15%. Ok, certes, il n'y a pas l'assurance maladie qui fait que on a les médecins, on a une partie de prise en charge, mais je suis désolée, nous, on travaille, on paye soi-disant pour avoir une retraite plus tard. Mais quand on fait les quand une personne elle a travaillé 60 ans et quand elle fait sa demande de retraite, si elle a pas épargné derrière, elle se retrouve avec 150 euros de retraite.
0: Mmh. D'accord.
1: Elle est où la justice? Elle est où là l'État français? Parce que moi je suis d'accord, hein. Moi je suis d'accord, je paye mes charges, je paye mes impôts, je paye tout. Mais à la fin, je me retrouve à avoir un salaire moindre que mon salarié. Mon salarié, il gagne plus que moi.
0: Voilà la raison pour laquelle vous dites certains mettent de l'espèce de côté.
1: Bah, oui.
0: C'est l'explication.
1: Après, voilà. Ensuite, une chose.
0: La facturation. Alors on termine là-dessus pour donner la parole à tout le monde, oui?
1: Oui, la facturation électronique. Bon, personnellement, faire ça pour tout le monde, donc TPE, micro-entreprise, je trouve que ça n'a aucun sens.
0: D'accord.
1: Parce qu'en soi, les TPE et les micro-entreprises, elles ont du mal, en fait, à survivre. Elles ont du mal. Et ça, c'est un fait. C'est un fait. 50 voire 60% des entreprises ferment au bout d'un an parce qu'elles ne peuvent pas subvenir à leurs charges, en plus de ce qui est obligatoire à l'État. Donc, CGSS, RSI, etc., enfin, tout ce qu'il y a. Maintenant, on incombe, même si c'est pas obligatoire, mais on incombe à des entreprises d'avoir un comptable. C'est des frais tous les mois.
0: Tout à fait. On en a parlé tout à l'heure. Effectivement, il y a des dépenses. Là, va générer des dépenses cette facturation.
1: Et là, en plus, on doit payer tous les mois pour une facturation, en sachant qu'il y a des personnes qui ne savent pas se servir de logiciels, qui ne savent pas se servir de trucs. Donc franchement, moi je dis que non, ils veulent nous racketter, mais ils veulent nous racketter jusqu'au sang. Ils veulent, en fait, ce qu'ils veulent, c'est que à un moment donné, on soit dépendant de l'État et non plus, qu'on soit plus. Franchement, moi, la France, je n'ai plus aucun espoir pour la France. Hein.
0: Madame, merci beaucoup de votre intervention. J'espère que d'autres réagiront également. Merci de vous être exprimé. L'éducation également concernant la facturation électronique, véritable problème justement. Pour les TPE, très petites entreprises, moyennes entreprises, les PME également, et aussi les micro-entreprises. 02 62 99 12 00. La suite dans quelques instants de vos appels, mais avant cela, on prend la direction du Mont Blanc. Ah oui, quand on part au Mont Blanc, on va au rallye, hein, n'est-ce pas, Pierrot Partal? On est au rallye de Mont Blanc. Il est avec nous, Pierrot?
2: Oui,
0: bonjour. Ouais, on est en direct, Pierrot. Hein.
2: Bonjour, Francis, c'était pour, j'espère que tu vas bien, c'était pour vous pour faire une petite présentation du rallye du Mont-Blanc, à savoir que les départs seront donnés demain, le 3 septembre, et le rallye se déroulera jusqu'à samedi, et qu'on a trois équipages réunionnais qui sont engagés, et qui fait très beau ici à Morzine, au Mont-Blanc.
0: Voilà. Déjà, pour la météo, tout va bien. Donc, combien d'équipages réunionnais dans cette course du Mont-Blanc, là?
2: Il y en aura trois, il y aura Sautron, les pilotes principaux, Sautron et Régis Laravigne et Elona.
0: Elona Gilet.
2: Qui sont engagés.
0: D'accord.
2: Voilà.
0: Génial.
2: Et pour vous dire que le départ sera demain matin, et aujourd'hui c'est le check-down, on aura l'occasion demain de se retrouver, et je demande à toutes les poquets de Sport Automobile qui écoutent Freedom d'être au rendez-vous vendredi, samedi, au rendez-vous de ce rallye du Mont Blanc.
0: Ça démarre à quelle heure vendredi, Pierrot?
2: Ça démarrera très tôt demain matin vers 8h, 7h30, 8h.
0: Ok, heure métropole?
2: Oui, exactement, heure de métropole.
0: Ok, ça marche. Ben, on sera là avec vous.
2: On t'a attendu à l'avion et puis l'avion est parti sans toi.
0: L'avion a décollé quand même. Et ben, heureusement que ça pâte en amont. Heureusement que ça pâte en amont. Merci pour ce point, Pierrot Partal.
2: Allez,
0: voilà.
2: Bonne journée, mon frère.
0: On a un correspondant qui sera sur le rallye de Mont-Blanc qui se déroule à partir de demain. Demain, 4 septembre, hein, vous l'aurez compris, vous l'aurez rectifié. Soutien donc à Sautron, Ginet et Laravigne, ce sont les pilotes réunionnais qui seront présents dans cette course du Mont-Blanc. Tiens, d'ailleurs, s'il y a des réunionnais là qui habitent dans le coin et qui veulent aussi partager ce rallye avec nous, sachez que notre antenne est à votre entière disposition. D'ailleurs, depuis la métropole, vous nous appellerez directement depuis le Mont-Blanc sur le 02 62 41 51 51. Freedom 02 62 99 12 00. Freedom, bonjour, allô?
3: 51 51.
0: Alors, éteignez la radio, on est déjà en direct. Allô?
3: Allô?
0: Vous voulez bien éteindre la radio, s'il vous plaît?
3: Là, c'est bon?
0: Oui, si vous éteignez, ça s'arrête tout seul après. Bonjour, je vous écoute.
3: Bonjour, monsieur.
0: Oui?
3: Je suis une personne handicapée.
0: Oui?
3: J'étais agressé mardi matin chez moi.
0: Chez vous?
3: Oui.
0: Comment ça? Ça s'est passé?
3: Ben, un individu, j'ai rentré chez moi.
0: Oui?
3: J'ai cassé la porte.
0: Oui.
3: Il m'a frappé.
0: Et pourquoi ça?
3: Pour chercher du. Pour chercher de l'argent avec moi.
0: Oh.
3: Et en plus, ça. Et du coup, il a obligé de ramener moi à la porte de tirer 400 euros.
0: Monsieur.
3: En plus, c'est un monsieur. Il a voulu mon portable, il a voulu mon hôtel où là.
0: Monsieur, vous habitez quelle commune, quel secteur?
3: Il a voulu mon hôtel où là.
0: Mais dans ce qui s'est passé là, les voisins n'ont rien entendu?
3: Allô?
0: Monsieur? Allô?
3: Allô?
0: Oui, mais demande là-haut si les voisins, là, personne n'a pas entendu rien?
3: Allô?
0: Monsieur, est-ce que vous nous entendez bien, là?
3: Allô?
0: Oui? On est en direct, monsieur, mais il entend au moins, là?
3: Oui, là. Allô?
0: Oui? Non, mette pas la radio, parce que sinon, ça va siffler.
3: Du coup, il m'a volé mon...
0: Monsieur, vous voulez en direct, éteindre la radio, les décaler, est-ce que vous entendez la radio, là? Alors, on va le rappeler pour lui expliquer le bon fonctionnement, parce que là, sinon, on a du mal à comprendre. Ce qu'on aimerait savoir, c'est où il habite et savoir si il y a des gens autour de lui pour le soutenir. Je rappelle ce qu'il nous disait, hein, victime d'agression, lui, porteur d'handicap, donc personne vulnérable, agressé mardi matin à son domicile, un individu qui aurait donc cassé la porte et qui l'aurait même obligé à retirer de l'argent au distributeur. C'est incroyable, parce que, en plus on lui a volé son fauteuil roulant. On va le joindre à nouveau, ce monsieur, et essayer de, enfin, juste lui expliquer d'avoir la radio éteinte et surtout lancer un appel pour qu'on le soutienne et lancer un appel aux voisins aussi. 02 62 41 51 51 si vous avez entendu parler de cette agression mardi matin. 02 62 41 51 51. En attendant de le retrouver, 02 62 99 12 00, on va retrouver Serge sur notre antenne. Serge, bonjour. Allô?
4: Allô?
0: Oui, bonjour Serge.
4: Monsieur Francky, bonjour. Bonjour,
0: oui.
4: Les auditeurs de Fritz.
0: Vous êtes l'organisateur de la messe de la Salette.
4: Enfin, je fais partie de l'organisation plus exactement.
0: C'est fait partie de l'organisation, d'accord.
4: En fait, m'explique-moi. Hier, m'a appelé.
0: Oui, il me connaît.
4: Voilà, on la connaît. Apparemment, on est en train de gagner un coup de bois. Donc,
0: alors, on l'a entendu, pourquoi on gagne un coup de bois?
4: Oui, c'est pas grave.
0: Non, ben il faut comprendre, c'est grave, parce qu'il y a de monipénazote de dire que ben la messe est gratuite, donc vous n'avez pas payé, fait pas pèlerinage, mais la messe,
4: c'est
0: bien.
4: Mais appelle pour ça, moi là, parce qu'à aucun moment, moi, on a dit que la messe l'est interdite.
0: Mm-hmm.
4: À aucun moment. Donc, moi, on n'a pas entendu trop ce qui s'est dit, mais si moi, de monde l'a cru que moi, on a dit que la messe l'est interdite, c'est faux.
0: C'est le pèlerinage.
4: Moi, on a dit comme ça,
0: oui.
4: Pour la première fois dans l'histoire du pèlerinage de la Salette, nous atteint 3000 personnes une semaine avant la clôture.
0: D'accord.
4: Des inscriptions, ça. Et de mal à demander aux gens qui n'ont pas eu le temps de s'inscrire de ne pas venir s'infiltrer dans l'organisation. C'est tout ce que moi l'a dit.
0: Alors, quand on dit pas s'infiltrer, parce qu'il faut éclaircir, hein, mais il profite de l'instant que Monena ou à l'antenne, pas s'infiltrer dans l'organisation, ou signifie par là ne pas faire partie du cortège, du pèlerinage.
4: Ben, vous comprenez bien, monsieur.
0: Non, ben, au cause, pas rien avec moi, là, au cause d'exauditeurs, c'est pour ça, m'y reprend.
4: Je t'y comprends bien que dans une organisation, dans 3000 personnes, l'a payé votre badge, votre les couvert par une assurance du diocèse, et que si vous l'a pas, ou le badge, ou l'est pas couvert. Ça, attention, la responsabilité civile, il couvre pas les gens qui sont pas inscrits.
0: D'accord.
4: Il faut le savoir, hein.
0: Mm-hmm.
4: Mais à aucun moment, il m'y interdit. D'ailleurs, il dit là, aujourd'hui, ceux qui veulent venir marcher là, bon, ben, il est pas de la police, moi. Mais il sera pas contrôle à zot, hein. Si zot, il veut venir marcher, zot, il vient marcher.
0: À vos risques et périls, c'est surtout ça que vous dites.
4: Voilà, à vos risques et périls. Mmh. Maintenant, si un petit peu décoller avant le premier groupe, allez à Zot. Mmh. En dehors de l'organisation. Parce que, on en a une fermeture de route officielle, que les prix par les communes et par la région.
0: Oui.
4: Donc, si Zot décolle avant, Zot en dehors de cette fermeture de route, s'il arrive un accident, tant pis pour Zot. Mmh. C'est ça, il veut dire.
0: D'accord.
4: Maintenant, voilà. Maintenant, c'était juste ça. Mais moi, la point, moi, il n'est pas la point à dire qui que ce soit, quoi que ce soit, moi. D'accord. Après, il ne veut pas la polémique non plus. Il n'est pas le but, hein.
0: Ah ben, sous rappel, moi, là, aujourd'hui, c'est pour justement, apporter les précisions.
4: Voilà, qui apporte des précisions et puis que les gens comprennent, quoi, je veux dire, bah parce que c'est une organisation. Cependant, midi, que nous sommes en train d'essayer avec l'organisation de trouver une solution, malgré tout.
0: Mm-hmm.
4: Ouais. Donc, c'est la première fois que ça arrive. Il faut comprendre qu'il faut qu'on renforce l'équipe de bénévoles. Il faut qu'on prévienne la sous-préfecture. Il faut qu'on renforce le secours. Si, par exemple, on avait besoin de deux secouristes pour tant de personnes, maintenant, il faut peut-être quatre.
0: Mm-hmm.
4: Tout ça, nous, l'en train d'essayer de régler avec mon équipe.
0: D'accord.
4: Et c'est ça, me demande à Zot de comprendre. Après, me rappelle à Zot, pour dire à Zot, voilà, nous l'avons ouvert de listes supplémentaires, peut-être, hein, mais connaît pas, hein.
0: Oui.
4: Avec l'organisation, mais jamais, moi, l'ai interdit que ce soit de faire quoi que ce soit, moi.
0: De venir dans le cortège.
4: Dans le cortège, mais ça se comprend quand même.
0: Ah, mais non, mais ça se comprend, mais vous dites, vous l'avez pas interdit quoi que ce soit, si.
4: Non, maladie, si possible, viens pas, ok? Bon, c'est bon. Bah, jamais le mot interdit n'est sorti de ma bouche, par contre, hein.
0: D'accord.
4: Voilà, c'est tout.
0: Eh ben, c'est dit.
4: C'est dit. Donc, m'y reviens vers où demain ou lundi,
0: mm-hmm.
4: pour voir quelle solution nous l'a trouvée.
0: Six solutions il y a. Voilà. Même si à point on revient, hein, comme ça, il clarifie la situation.
4: Hein. Ben oui, nous va essayer.
0: Ouais.
4: Encore une fois, mais désolé s'il a été mal compris mes propos.
0: Voilà, c'est le périnage. Dans le périnage qu'il ne faut pas s'infiltrer, à cause des assurances
4: voilà.
0: notamment.
4: Et encore une fois, m'y présente mes excuses pour ceux qui n'ont pas compris. Voilà.
0: Eh bien, merci Serge d'avoir Allez. Clarifié la situation.
4: Voilà, bonne journée.
0: Bonne journée également.
4: Allez,
0: à bientôt.
4: Bientôt.
0: Voilà. Est-ce que pour vous c'est beaucoup plus clair suite à l'intervention de Serge, qui, je le rappelle, fait partie de l'organisation concernant le pèlerinage de la Salette, ne pas s'introduire dans le cortège puisque ces 3000 personnes là sont couvertes par une assurance à vos risques et périls. Il dit vous pouvez vous aussi faire votre pèlerinage, à vous de voir. 02 62 99 12 00 Freedom, bonjour. Allô,
5: oui, bonjour. C'est pour un trouver.
0: Qu'est-ce que ça vous l'a trouvé, madame?
5: Un téléphone.
0: Ah oui, ça trouve ça où?
5: Oui, un téléphone portable, mais m'y pense quelqu'un que t'es monté le boulet.
0: Sur le brûlé?
5: Oui, mais non, m'y pense que c'est quelqu'un qui était monté vers le brûlé. Il a dû oublier, c'est là le rebord où il prend le taxi-bus, là.
0: Oui, c'est où ça, ce rebord où il prend le taxi-bus, là?
5: Voilà, ben, pour monter vers le brûlé.
0: Il y en a un rebord où ça, il prend le taxi-bus, tout le monde y connaît, alors?
5: Oui.
0: Okay.
5: Tout le monde y connaît. Ben, m'y pense, peut-être c'est quelqu'un de là-haut, hein, m'y connaît pas aussi.
0: Mm-hmm.
5: Mais, arrivé à la maison, là.
0: Mm.
5: Madame, le téléphone, enfin, elle avait point d'écran, elle avait point rien. Madame, mis sous la charge, mais madame, vu, laisser, l'était à 0.
0: Oui.
5: 100%.
0: Oui.
5: Donc, madame, mis sous la charge, jusqu'à les 100%. Mais dit peut-être d'avoir une aura, une photo dessus, que peut-être c'est quelqu'un que nous connaît.
0: Ouais, mais il faut déjà allumer le téléphone.
5: Voilà, comme ça, nous n'aurait été dit, ben, nous n'aurait appelé quelque chose comme ça.
0: Ouais.
5: Ou comme il a dû d'appeler, mais son téléphone n'avait pas une batterie.
0: Ok.
5: Enfin, mais il connaît pas c'est qui, hein,
0: les Oui.
5: Donc, ben, elle a chargé. Et là, ben, le téléphone est là, encore, on dirait c'est un smartphone, un truc comme ça. Mais comme le téléphone, ben, il faut le code PIN, coller comme ça.
0: Ah oui, tout à fait.
5: Donc, ben, moi, c'est ce que mis ça à faire. Parce que les dommages, on conduirait un téléphone tout neuf.
0: Alors, à celui qui est passé par le secteur du rebord où il prend taxi-bus, la Véal Brûlé.
5: Oui.
0: Nous demande à lui de prendre contact avec vous.
5: Non, je suis bien vaincu parce que là, ben, il descend, si jamais, ben, il n'y appelle jamais. Mais ça n'a pas gardé un téléphone, ça, et puis les paramètres, ils n'aiment pas les trucs, les gens, ils pourront.
0: Alors, faisons simple, madame. Faisons simple. Oui, mais il fait comment pour récupérer son téléphone?
5: Ben, ma dépose Malartic.
0: Ben voilà, déposer à Malartic.
5: peut-être banal, ça va trouver, ça qui appartient à qui.
0: D'accord. Déposer au commissariat.
5: Voilà, on a des familles qui ont des bananes, on a accès. Comment ils font pour trouver le numéro de la personne?
0: Eh bien, parfait, madame. C'est l'annonce que nous allons laisser sur notre antenne. Ce téléphone retrouvé sera donc déposé au commissariat Malartic à Saint-Denis.
5: Voilà, oui, il dépose en bas et ben, on va faire le nécessaire. Parce que le monde doit avoir besoin de son téléphone aussi, mais qu'il n'y a pas de qui.
0: Oui, très certainement, madame.
5: Oui. Et ben voilà ou quoi.
0: Eh bien, merci.
5: Ben oui, la prenne pas chez moi.
0: Merci et bonne journée à vous, madame. Vous êtes passée par cette portion de route là qui mène au Brûlé. Là où on prend le taxibus, un téléphone a été retrouvé et ce téléphone sera déposé au commissariat Malartic. 02 62 99 12 00. Freedom, bonjour, allô?
6: Oui, allô?
0: Oui, bonjour, monsieur.
6: Oui, c'est au sujet des factures électroniques.
0: Oui.
6: Moi, personnellement, je trouve c'est... Pour faire, c'est assez facile, quoi.
0: Pour faire, c'est assez facile? Expliquez, monsieur.
6: Oui. Ben, c'est-à-dire qu'il faut avoir le logiciel et rentrer et...
0: Alors, il faut avoir un logiciel bien précis.
6: Oui, agréé par l'État, surtout.
0: Voilà, et surtout qu'il puisse éditer les factures électroniques sous trois formats bien précis. Le format PDF, par exemple, oui, ça ne marche pas.
6: Mais on a déjà commencé, on a envoyé déjà.
0: Voilà, et du coup, ensuite
6: si vous voulez, les factures électroniques, c'est, en ce moment, c'est entreprise-entreprise.
0: Oui.
6: Pour les maisons individuelles. Enfin, moi, je parle en tant qu'artisan.
0: Oui.
6: Artisan. Non, je suis pas artisan. J'ai une entreprise.
0: Oui, mais vous êtes dans quel domaine, vous, monsieur? C'est quoi votre domaine?
6: Monsieur la plomberie.
0: Bah, bâtiment même, non? Comment on appelle ça, vous?
6: Oui, bâtiment, mais moi, je fais une référence par rapport à tous les années que je travaille.
0: Oui.
6: Que j'ai travaillé. Mmh. Pour moi, être un artisan, en ce moment, ça passe plus, c'est dégradant, quoi.
0: Ah bon?
6: Oui, maintenant c'est une entreprise.
0: Monsieur, vous l'avez dit quoi, Ola? C'est dégradant que de dire qu'on est artisan?
6: Oui, je suis pas artisan, j'ai une entreprise.
0: Mais pourquoi vous dites que c'est dégradant?
6: Dégradant parce que qui dit artisan, ça passe plus.
0: C'est
6: le petit bout qui part dans la forêt, il va chercher son bois, il va prendre son bois. Non, c'est trop petit, monsieur.
0: Ah bon?
6: En plus que ça, oui, c'est trop petit comme entreprise.
0: Ah, d'accord. Non,
6: c'est pas bon.
0: Ok.
6: Parce que les artisans, si vous voulez, bien souvent, ils travaillent, ils n'ont pas une comptabilité vraiment réelle. Ils font, bien souvent, ils se font voler aussi. Surtout dans le milieu du bâtiment, hein. C'est difficile. C'est vraiment, vraiment, moi, je me suis bien ressorti, hein. Parce que je travaillais pas des grosses sociétés.
0: Oui.
6: Et j'ai presque pas fait de sous-traitance. Je traitais directement, parce que la sous-traitance, je considère être sous-traitant avec sous-homme. Vous comprenez?
0: Ben, j'ai du mal, parce que si vous dites que vous avez travaillé pour de grosses sociétés, ben, vous avez été sous-traitant.
6: Oui, je traitais directement.
0: Ben oui, mais donc vous êtes sous-traitant, monsieur?
6: Directement. Je leur donne directement, mais pas sous-traitant avec...

0: non, c'est la faillite, quoi.
1: Ben alors, quelque part, là, excusez-moi de dire ça, mais quelque part, heureusement que la facture électronique y arrive, alors.
0: Bien sûr, monsieur. Bien sûr, c'est une bonne chose, parce que quand vous envoyez la facture électronique, le client est obligé de vous payer. Parce que vous savez, monsieur...
1: Ah, là, je sais pas.
0: Je ne pas de bêtises, hein.
1: Oui.
0: Moi j'ai fait le bâtiment, j'ai 76 ans, hein. J'ai toujours gérant d'une société. Hein. J'ai eu mon CAP en 1970, et j'ai toujours travaillé dans le bâtiment, toute ma vie. Vous voyez des coups de gueule, hein, des bagarres, les menaces et tout. Ben, s'il fallait faire la prison, j'avais au moins 100 ans de prison à faire.
1: Mais ça se passe aussi mal que ça?
0: Oui. C'est un milieu très, très, très difficile. Et alors, surtout à Réunion, maintenant, à Métropole aussi, c'est un peu moins en Métropole. Mais ici, à la Réunion, si vous sous-traitez avec une autre société, il y a 90 poissons. Je dis bien 90 poissons, hein. 90 poissons. Je vais être cru direct, c'est des gens malhonnêtes, c'est des voleurs, quoi.
1: Ah ouais?
0: Oui, monsieur. Oui. Moi, je me suis inscrit à la Chambre des métiers depuis 1981. Vous voyez? Ça fait plus de 40 ans. Vous envoyez une facture. Après aussi, à la Chambre des métiers, quand ils font des formations, non, moi, j'ai toutes les formations que j'ai fait et je fais faire mes enfants, c'était à titre privé. Vous voyez? C'est à titre privé. J'ai eu de la chance. Je prenais des donneurs d'ordre ou des gens qualifiés, si vous voulez, des architectes ou des techniciens, qui travaillaient dans les plus grosses boîtes qu'il y a à La Réunion. Qu'il y a à La Réunion, hein. Les dessinateurs, les faire des devis et tout, les maîtres et compagnie. Je me mettais en cheville avec eux, je les payais en dessous, pour pouvoir me former et former mes enfants.
1: Comment ça, payer en dessous? Je comprends pas trop, là. Pourquoi vous êtes...
0: Payer au noir, quoi. Payer au noir. Vous connaissez, par exemple, un conducteur de travaux, il travaille pour les plus grosses boîtes qu'il y a à La Réunion.
1: Oui.
0: Il doit toucher sa paye, hein. Bien souvent, c'est lui aussi qui donne des cours à la Chambre des métiers. Des cours. Oui, il donne
1: des cours. Des formations, oui, monsieur. Je comprends, oui. Des formations, oui.
0: Voilà. Et si vous arrivez à mettre la main dessus sur cette personne qui est bien placée dans une des plus grosses sociétés à La Réunion.
1: Mm-hmm.
0: Souvent, c'est des gens aussi qui sont de métropole, qui viennent faire des gros travaux ici,
1: mm-hmm.
0: en extra, et vous faites des formations, et même pour faire des appels d'offres, enfin tout, quoi. Hein. Et quand vous présentez votre dossier, ça passe, c'est pas de problème.
1: Oui, mais vous m'avez parlé de payer en dessous, là. À quel moment vous payez en dessous, là, pour la formation?
0: Vous payez au noir.
1: Et en quoi la facture électronique va mettre fin à ce mécanisme-là? En quoi la facture électronique va mettre fin à ça?
0: C'est fini tout ça. Parce que dans le bâtiment, franchement, c'est incroyable. Moi, j'ai vu des gars qui arrivent, il est artisan, il sous-traite avec une autre entreprise. Et bien souvent, ils arrivent là, on s'en va de boîtier, en plus de réunionner, il parle encore, quand il est sur le chantier avec ses ouvriers, il parle comme si que c'était encore du temps de l'esclavage, si vous voulez, il n'a pas évolué. Et voilà, il amène mon book. Le book, hein, ça va de boîtier, en short. Ben, j'ai jamais payé, bien souvent, Zamal, l'alcool, vous voyez les gars mal rasés, mauvaise tenue, ben ça, ils vont... Après, vous étonnez que les gens, ils veulent plus travailler, vous voyez?
1: Alors là, ça, c'est une partie du tableau qu'on ne connaissait pas. Hein. Monsieur, patiente un instant, parce que Malena a une pause publicitaire à faire.

0: avant que ça nous éclate en plein visage.
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1: 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Et t'as vu ce qui se passe à Saint-Pierre?
2: Non.
1: Quoi?
2: T'as pas vu?
1: Ben non, dis à moi.
2: Ben, c'est les soldes. Du samedi 5 septembre au vendredi 2 octobre en centre-ville de Saint-Pierre.
1: Ah oui! Et du coup, samedi, y a quoi?
2: Ben, pour bien lancer les soldes, l'association des commerçants et la mairie organisent une grande nocturne ce samedi 5 septembre jusqu'à 22h.
1: Vous êtes les prêts? Allons shopping!
3: Allez, Frida, on termine la conversation avec cet auditeur qui nous parlait de corruption dans le monde du BTP notamment. Hein, et au départ, on parlait de la facturation électronique. Monsieur, merci de baisser le retour. Nous l'est déjà en direct à nouveau. Oui, merci d'avoir baissé le retour. Mais tu es en train d'expliquer le sens de ta intervention. On parle de corruption dans le BTP, mais également en parlant de la facturation électronique. Et on dit, c'est une bonne chose, cette facturation électronique. Ça va mettre fin à la corruption dans le BTP notamment.
4: Oui, c'est une très bonne chose, parce que il y a beaucoup d'abus.
3: D'accord.
4: Des grosses sociétés qui sous-traitent. Bien souvent, le sous-traitant, il re-sous-traite.
3: Oui, mais c'est légal. Le problème, il est là. C'est pas un problème.
4: Oui.
3: La sous-traitance qui sous-traite, c'est légal.
4: Oui, c'est légal. C'est en cascade, quoi.
3: Oui.
4: Légal. Mais moi, j'ai vu dans le bâtiment. On reconnaît tout de suite des gens qui sont pas déclarés. Bien souvent, le petit sous-traitant dernier d'échelle, il est pas payé.
3: Alors, monsieur m'a posé la question différemment. Est-ce que vous pensez que la facture électronique va mettre fin au travail au noir? Vous venez n'avez pas déclaré, monsieur, c'est ça le travail au noir.
4: Pas tout de suite.
3: Non. Est-ce que la facture électronique va mettre fin au travail au noir? Tout de suite ou pas tout de suite? Est-ce que vous pensez que oui?
4: Non.
3: Ben, quoi ça y change alors?
4: Ben, ce qui change, c'est que le client, par exemple, l'entreprise qui sous-traite avec une autre entreprise,
3: oui.
4: Il y a une trace.
3: Oui, absolument, oui. Ben, normalement, depuis le départ, oui, depuis toujours, oui. Il y a une trace, oui.
4: Voilà, il y a une trace, et il est obligé de payer, si vous voulez.
3: Alors, je vais interroger les auditeurs, parce que vous l'avez dit ça en deux fois sur l'antenne, là, il y a quelques instants encore, il y aura obligation de paiement, mais m'y vois pas en quoi la facturation électronique va obliger, enfin, bien que une facture doit être payée, monsieur, hein, naturellement, mais en quoi la facture électronique va obliger les entreprises à payer? On ne voit pas en quoi.
4: C'est-à-dire, si la personne est dans les règles.
3: Oui.
4: Est dans les règles, un devis, bon pour accord et tout et compagnie. Il y a une preuve, par exemple, dans les acomptes, comme quoi qu'il y a.
3: Oui, déclaration fiscale, oui.
4: Avec notre société.
3: Mm-hmm.
4: Si les travaux étaient faits jusqu'au solde.
3: Oui.
4: Il a facturé. Il est presque obligé de payer.
3: D'accord.
4: L'État est au courant.
3: D'accord. Monsieur, merci, parce que je vais aller sur la route pour une information. J'espère que d'autres auditeurs donneront leur avis, notamment dans le domaine du BTP. On va sur la route. Il y a une sangle qui représente un danger, là, avec Jean-Pierre pour cette information. On est au niveau de la sortie de Bel Air Saint-Louis. Bonjour, Jean-Pierre.
5: Oui, bonjour.
3: Oui.
5: Voilà. C'est pour vous signaler, il y a une sangle, hein, direction de Saint-Pierre vers Saint-Louis. C'est ça la sortie Bel Air.
3: Dans
5: le virage, là, sur la 4
3: pas. Mm-hmm.
5: Il y a une sangle de camion en plein virage, juste dans le milieu. Et il y a les boucles de flair, là, vous savez, pour faire les crochets. C'est assez dangereux, quoi.
3: D'accord. Alors, complètement au milieu de la route, la sangle, là?
5: Voilà, c'est sur la ligne médiane entre les deux voies, en fait.
3: D'accord.
5: Ça chevauche. Voilà.
3: Saint-Pierre, Saint-Louis, au niveau de la sortie Bel Air.
5: Voilà, c'est ça.
3: Ok.
5: Après le pont, là.
3: Après le pont. Ok, super. On prévient les automobilistes et on prévient la direction régionale des routes également.
5: Voilà, soyez prudents. Bonne journée à vous.
3: Merci Jean-Pierre, merci beaucoup pour l'information. 02 62 41 51 51, continuez de nous informer.
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3: Freedom, 9h passé de 44 minutes. Freedom Information, auditeur de Freedom 2, prudence à vous, au niveau de la 4 voies Saint-Pierre direction Saint-Louis, au niveau de la sortie Bel Air, après le pont, donc, on nous signale la présence d'une sangle d'attache, le crochet, donc, sur la ligne médiane. Ça peut faire des dégâts à votre véhicule, hein. Soyez donc extrêmement vigilants. 02 62 41 51 51 pour toutes vos informations. Frida, on parlait de facturation électronique à quelques instants. L'auditeur qui travaille dans le domaine du BTP disait que justement, cette facturation électronique, il est pour, car cela, selon lui, mettra fin aux impayés. Quel est votre avis sur le sujet? 02 62 99 12 00. Frida, bonjour, allô?
7: Il s'est occupé du truc de mairie. En plus, il répond, c'est lui qui fait le ticket Filao? Là, c'est lui qui a fait le ticket Filao?
3: C'est une bonne question.
7: Allô, bonjour.
3: Oui, bonjour. Je ne me connais pas. Céline a fait le ticket Filao, madame. Il ne peut pas dire où.
7: Non, excusez-moi, monsieur, parce qu'en même temps, m'y travaille, mais...
3: Ah, moi aussi, mais en même temps, m'y travaille aussi. M'y comment et comme où?
7: Ah, d'accord. Bon, ben, nous les deux à travailler, mais
3: absolument.
7: En fait, moi, ça serait, je sais, moi, c'est Jessie.
3: Oui, Jessie.
7: Bon, Jess pour les intimes. Et en fait, l'ami aimerait passer un coup de gueule encore, enfin pas un coup de gueule, c'est un gros red flag pour le maire de Saint-Leu.
3: Qu'est-ce qui se passe? Expliquez-nous.
7: Écoute, c'est toujours le même problème, la même galère, le même combat.
3: Oui.
7: Lui, il a changé les lignes des horaires des bus Carouas sur Saint-Leu. Il a supprimé des lignes sans consulter les... Ben non, hein, comme moi, les gens qui prennent le bus.
3: Les usagers, ouais.
7: Il n'a jamais demandé à nous notre avis. Et du coup, ben, il ne correspond pas à nous du tout, quoi. Nous, les plusieurs personnes mécontents, notamment des travailleurs qui ont l'habitude de prendre le bus le matin pour y travailler.
3: Dites-nous à quel niveau ça coince, c'est surtout le matin, c'est ça?
7: Ben, disons que oui, c'est surtout le matin. C'est surtout le matin, parce que le soir, on va dire, c'est pas grave. Après, on n'a point de compte pour rendre personne quand on rentre toute place. Mais le matin, on a l'heure pour rentrer travail. Et ben moi, à moi, personnellement, depuis le 19 août,
3: oui,
7: tous les jours, m'y arrive en retard.
3: Oui, date du changement, d'ailleurs.
7: Quand à un moment, mon employeur sera fatigué, voire à moi, arrive en retard, les cabs à moi, prend la porte. Et qui sera responsable? Tu comprends?
3: Et madame, dans quel secteur, là, Nolé, quand on parle à moi de Saint-Leu?
7: Secteur, comment on veut dire? Pour le,
3: pour le, quel est le bus qui est concerné, qui a disparu ou dont les horaires ont été modifiés?
7: Ce qui se passe, c'est que depuis que Carouas a changé ses lignes et ses horaires, là, ben, si on veut, tous les bus des Hauts, dans les Hauts-de-Saint-Leu, tous les bus dans les Hauts-de-Saint-Leu, ils arrivent à la mairie vers 6h le matin,
3: oui,
7: à la mairie de Saint-Leu. Sauf que après, entre 6h et 6h30, n'a pas aucun bus qui passe, ni Carouas, ni Carjeune, ni rien.
3: Donc c'est tous les bus du réseau Carouas pour Saint-Leu que les plus dans les qui convient plus. Ce sont tous les bus.
7: Ben, parce qu'avant il y avait le littoral, ça doit l'a supprimé, mais comme il n'y a pas eu de concertation quand on a fait ce changement, il n'y a même plus de Carjeune. Ce qui fait que là, des deux côtés, que ce soit les gens qui attendent le bus pour aller dans le sud ou les gens pour aller dans le nord, ben, d'un point de bus, ou les là, ou attendre devant la mairie pendant 30 minutes.
3: Excusez-moi, mais il n'y a plus de Carjeune, c'est-à-dire, Carjeune traverse plus Saint-Leu?
7: Avant, il y avait un Carjeune. Avant, on avait un Carjeune, t'es pas 6h10, m'y crois.
3: Oui.
7: Donc, avec Autogay, prendre ça de là.
3: Oui.
7: Mais là, si on veut, la façon dont je te l'ai fait, mais que pas comment je te l'ai fait.
3: Oui.
7: Mais il n'y a aucun bus.
3: Carjeune?
7: Zéro bus.
3: De la journée?
7: Non, entre 6h et 6h30.
3: Ah, d'accord. Et le soi-disant bus Carjeune, il arrive à quelle heure alors du coup?
7: Ben, 6h30 passé. Donc là, c'est en plein dans l'heure de pointe. Ça veut dire que c'est embouteillage. Ça veut dire que ça décale toutes les correspondances.
3: Voilà, c'est
7: comme
3: ça.
7: Après, il n'y a plus non plus de l'ELGO. Les gens que tu travailles vers le leader Price La Saline, ils débarquent à Zot là-bas, Filao, Zot l'est obligé de renier à pied. Mais je veux dire, au-delà du retard et tout, c'est plein de complications. Et moi, quand il dit gros red flag pour le maire Saint-Leu, c'est parce que Liani, le premier jour, quand elle a commencé, donne un petit poignet de main, et puis après, zéro. Comme si nous laissant maire.
3: D'accord.
7: Enfin, pour voir notre situation, notre désespoir, enfin vraiment, mais il trouve que c'est grave, quoi, pour un maire de... Alors, par contre, si on veut voir Ali, on fait un accueil républicain, là où les seuls, il est là, où ça va faire la fête de la tortue à Kélonia, il sera là aussi. Enfin, voilà, ce genre d'événement, il est là.
3: D'accord.
7: Le peuple, la population, les petites mains, ah ben non, à nous rater à terre, même nous. Hein.
3: En tout cas, on peut en parler.
7: Citer des poissons à Saint-Leu, même chemin d'Ial. Soi-disant, il devait avoir un élu, un représentant à la mairie, zéro. Rien, nous les laisser à nous-mêmes, livrer à nous-mêmes. complètement, mais que pas que ça ait chauffé.
3: Eh ben, on lance un appel aussi bien aux usagers des réseaux Car West et Car Jeune de Saint-Leu, justement, pour les entendre concernant les correspondances qui ne correspondent plus. C'est bête de le dire, mais c'est dans ce sens. Ouais, et oui, également pour les bus dont les horaires ne conviennent plus non plus, puisque vous arrivez vous-même en retard le matin. Donc, c'est bien compliqué. Vous n'êtes certainement pas la seule.
7: Depuis le 19 août, et là, comme ils ont le red flag pour monsieur le maire, c'est que en tant que mais croyez quatrième vice-présidente et CEO, ben faut qu'il utilise son écharpe, son pouvoir, il tape du poing sur la table, nous peut pas subir comme ça, nous, à Saint-Leu, on comprend?
3: Bien sûr, on comprend très bien. Merci, Jessie, pour ce coup de gueule, et on espère que d'autres également donneront leur avis sur les nouveaux horaires du réseau Car West. 02 62 99 12 00, vous habitez Saint-Leu, c'est peut-être compliqué, là, pour vous, hein. La dernière fois, on parlait de trois bassins aussi. Freedom, bonjour, allô? Allô? Oui, tiens le haut-parleur, on a raison.
8: Enfin, pitié le haut-parleur, bonjour.
3: Oui, ben, me laisse en tirer. Ah, pardon, ben, m'écoute alors.
8: Non, écoute, pour me répondre à la madame, qui prend encore à l'ouest, là.
3: Oui.
8: On m'a fait sur le 14, mais elle n'a pas gagné la ligne, elle m'a fait sur le 12.
3: Oui, mais vous voulez répondre?
8: En fin de compte, ben, la supprime le LGO, ben, la met en ligne 45, une nouvelle ligne 45.
3: D'accord.
8: Ils sont depuis Portail jusqu'à la Faline.
3: Et alors, les bons ou pas?
8: Mais après, il faut gagner une correspondance pour aller jusqu'à Saint-Paul. Mais après, mais si le ticket est valable 3, si Car West est valable 3 heures de temps.
3: Non, mais justement, cette dame, elle dit qu'il y a bien le Car Jeune après 6h30. Mais sauf que les bus y arrivent à 6h. Donc, elle y dit, anciennement, si m'y comprend bien, laver une correspondance quasiment dans les minutes qui suivaient. Mais là, ou attendre une demi-heure, voilà.
8: Le LGO, le Car West, c'est bien, mais le Car Jeune.
3: La correspondance est entre les deux, monsieur. La correspondance est entre le Car West qui arrive en bas et au niveau du littoral, et le Car Jeune qui devrait passer dans les minutes après pour prendre de Moon et aller vers le sud, par exemple.
8: Mais souffrez des yeskis à moi.
3: Non, mais pas grave, monsieur, pas grave.
8: En fin de compte, le Car Jeune, non, il reste pas par à tout, en fin de compte, c'est LGO qui reste tous les arrêts.
3: C'est quoi le LGO? Excusez-moi, mais il prend pas le bus. C'est quoi le LGO?
8: Littoral Grand Ouest.
3: Ah, Littoral Grand Ouest. Et ça, les nouveaux, celle-là? Non, les supprimer.
8: T'as tout existé, ça, mais ce moment-là, comme là, avant, ils sont depuis Portail jusqu'au port.
3: Ouais.
8: On a réduit, on prend de la Saline jusqu'au port, c'est-à-dire.
3: Et alors, les meilleurs comme ça ou pas?
8: Mais là, mettez une nouvelle ligne en place depuis Portail, c'est le côté nucléaire, là.
3: Ouais.
8: Jusqu'à la Saline, et puis vous prenez le correspondance, le deuxième car ouest, le ticket, valable que 3 heures de temps, parce qu'il fait que si vous la dépassez, vous passez plus, vous prenez un autre ticket.
3: Ouais, ma question, c'est est-ce que les mieux?
8: Mais en fait, le bus est vide tout le temps.
3: De quoi?
8: Le bus est vide entre Saint-Leu et Portail, le bus est vide tout le temps, c'est pour ça qu'on a supprimé Fenko de la mettre un petit bus à la place, un bus de 30 places comme ça.
3: Ah ben, c'est normal alors, du coup, là, il demande pas personne rien, vu qu'à pas personne, il prend le bus.
8: Non, là, mais d'avoir, dans le but d'avoir le moins de 3-4 monde.
3: Ah, osez-moi, t'es vide, et c'est à 3-4.
8: Mais 3-4
3: monde. Ok, donc pas grand monde dans le grand bus, quoi.
8: 3-4 monde de chien, un bus, 60 places.
3: Ouais.
8: Il fait pitié, hein.
3: Ben, disons que oui, c'est pas très rentable pour la société certainement, mais quand même, on aurait pu, comme la dame y dit, poser la question aux usagers, quoi.
8: Ce monde va mettre à nous un coup sec comme ça, on ne t'attend pas, un coup, toi.
3: Ben ouais. Et où arrive à l'heure, monsieur, ou prend le bus, là, où est dans les temps?
8: Ben, moi, je prends correspondance, là, je prends le 43 pour me montrer plus tôt.
3: Ouais.
8: Et puis après, je irai plus tôt, mais pour qu'on raisonne, ça me sert à lui.
3: Et les bons pour où? Où arrive, où retrouve à où?
8: Mais Car Jeune n'a plus, c'est une Car Jeune n'a plus que Car West.
3: Ouais, mais on retrouve à où dans les correspondances?
8: Ben, les correspondances, les bons, mais c'est bon, c'est qu'on Car West uniquement. Avec le même ticket, ou bien arrive jusqu'à Saint-Paul.
3: Mm-hmm.
8: Mais si vous changez de Car West à Car Jeune, mais il faut vous rappeler de vous.
3: Ouais, ticket valable combien de temps, 3 heures de temps?
8: En fin de compte, Car Jeune, c'est 2 heures de temps, 2h40. Et Car West, c'est 3 heures de temps, je pense.
3: Ouais.
8: 80 minutes.
3: Il y a peut-être des modifications à apporter. Monsieur, merci beaucoup. 02 62 99 12 00. Freedom, allô, bonjour.
9: Oui, bonjour.
3: Bonjour, madame.
9: C'est pour revenir vite fait avant 10 heures, là.
3: Oui.
9: Et sur le monsieur, là, au niveau de l'entrepreneur, pour l'artisan. Ça, c'est déjà, il a mal commencé la choc à moi, le fait que quand il a dit après midi, ça va, c'est la facture électronique tout de suite. Hein. Quand il a dit qu'un artisan, c'est pour aller travailler dans le bois pour couper les bois, c'est là. C'est parce que lui, il a une entreprise, il travaille directement avec l'entreprise, ou même il essaye de faire comprendre à lui qu'il sous-traite déjà avec l'entreprise, parce qu'il ne travaille pas direct avec le maître d'ouvrage, par exemple, dans le BTP. Mmh. Où ça va dans le BTP, le marché, c'est soit l'État, soit la région, ou bien c'est un organisme privé, le maître d'ouvrage. Eh ben, lui, quand il s'est sous-traité, lui sous-traite avec le maître d'ouvrage.
3: Oui.
9: Mais si le marché a été gagné par une entreprise de BTP, Madame Croix, non, SBTPC, GTOI, et notre nom, Bouygues, ben, si, ouais, Madame Croix, non.
3: Hein, très bien.
9: Comme exemple. Apparemment, il a dit qu'il ne travaille qu'avec les grandes entreprises. Ben, si vous n'avez pas si travailler avec un de ces trois grandes entreprises, ou la sous-traiter, même ou là.
3: Absolument, on est sous-traitant à partir du moment où, justement, on fait...
9: À partir du moment qu'on n'a pas gagné le contrat direct avec le maître d'ouvrage.
3: Mm-hmm. Oui, mais bien sûr, madame, là-dessus, vous avez raison.
9: Voilà, et le maître d'ouvrage, c'est soit l'État ou machin, ou bien un organisme de la région, et quand ils disent que bon artisan, quand il vient avec sa batte de doigts et les mal habillés, ben les poulets plombiers, comme il est dans la section plomberie, un plombier quand son bon travailleur, quand il vient passer un entretien, il doit aller en costume cravate. Ben, et moi, Misao, moi, je travaille 39 ans d'expérience au niveau comptable dans le machin. Mais je n'étais pas sur le terrain pour connaître le travail, comment il fait, mais tu vois seulement au niveau des factures qu'il arrive pour payer. Ben, mais je peux dire que quand tu te prends bon artisan comme sous-traitant, pour faire des travaux de seconde œuvre, ils appellent ça,
3: oui.
9: Comme la plomberie, l'électricité, tout ça.
3: Mm-hmm.
9: C'était le bon petit travailleur qui arrive en savate de doigts et tout, mal habillé, que quand il fait un travail, elle savait l'avait point à intervenir dessus pendant la période de garantie d'été.
3: Donc c'était un travail qui était bien fait malgré le savate de doigts. C'est ça qu'on veut dire.
9: Voilà.
3: Mm-mm.
9: Et pour la facture
3: électronique,
9: cet entrepreneur, nous voit qu'il a fait grandir son entreprise rien qu'en coupant en dessous.
3: C'est-à-dire?
9: Ben, comme il a dit, il paye au noir avec l'entreprise que lui travaille, mais il y a un truc que lui paye au noir en dessous.
3: Non, ça c'était pour la formation, madame.
9: Oui, la formation pour former son bon marmite.
3: Ça même.
9: Parce que Diaoul, il est bien avec le conducteur de travaux de cette société qui est aussi formateur dans un organisme de formation. Il paye en dessous. Déjà, le formateur là, il est en froide parce que il travaille dans une société et en contrepartie, il fait la formation, ça c'est un fait, mais il a fait la formation.

0: formation au noir parce qu'il est payé en dessous, pas cet artisan-là, pas cet entrepreneur.
1: Oui, oui. Le service voilà. Rendu n'est pas déclaré. Madame, mais reviens juste parce qu'il reste à nous une petite minute sur la facturation, voilà. Justement. Est-ce que ça mettra fin au travail au noir, selon vous, comme dit le monsieur?
0: Pardon?
1: Est-ce que ça mettra fin à la facturation électronique au travail au noir, au travail non déclaré?
0: C'est là que je vais arriver là-dessus.
1: Allons-y.
0: C'est que le monsieur, il dit les vrais, parce que moi, en tant que comptable, c'est que mettez voix à chaque fois, souvent, au niveau directement, par exemple, avec un marché avec la région, l'État, nana, ce que tu mets dans l'acte d'engagement, dans le CCAP, le CCTP, et tout, dans le contrat, et à la fin des travaux, ce que l'a été dépensé parce que par rapport à l'argent aux subventions de Tégay, l'avait beaucoup été en dessous, était passé par les factures des artisans, des entrepreneurs, comme ce monsieur-là, l'habitude pas été fait en dessous. Et donc la fraude, là, a toujours existé à grande échelle.
1: Alors la question aujourd'hui, c'est de savoir si elle existera toujours malgré cette facturation électronique. Madame, merci beaucoup, puisqu'il est presque 10h, avec un petit peu d'avance, on retrouve Europe 1.
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4: À la une, la colère des Espagnols contre l'invasion migratoire à Ceuta, manifestation monstre hier soir dans toutes les grandes villes du Royaume, reportage Europe 1 dans un instant. La main de la Russie dans l'attentat au drone explosif en Allemagne, une ingérence inacceptable, dénonce Emmanuel Macron, condamnation également de l'Europe et de l'OTAN. Dans ce journal également, la France, lanterne rouge de la zone euro, Paris emprunte désormais à des taux records plus élevés qu'en Grèce ou en Italie. Bruxelles s'inquiète, on va vous expliquer. Et puis, entente amicale over tea autour d'un thé, message d'Emmanuel Macron sur X à l'occasion de l'exposition de la tapisserie de Bayeux au British Museum de Londres, cérémonie inaugurale hier soir présidée par le roi Charles III. Votre invité ce matin, bonjour Laurence Ferrari.
5: Bonjour Dimitri, ce sera David Lisnard, maire de Cannes et candidat à l'élection présidentielle. Que répond-il à la main tendue de Bruno Retailleau ce matin dans le Figaro? À lui et à Sarah Knafou, ils sont les bienvenus, dit le patron des LR. Pense-t-il qu'un programme aussi libéral que le sien serait accepté par des Français très attachés à leur État-providence? Et puis, où se situe-t-il sur le voile, la question de son interdiction, alors que Jean-Luc Mélenchon, ce matin, vient de dire qu'il a beaucoup changé d'avis, qu'il a fait une énorme erreur, lui, qui jugeait, il y a encore quelques années, que c'était un traitement dégradant pour les femmes. Ses réponses dans un instant.
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6: Le journal de 8h sur Europe 1, Dimitri Pavlenko.
4: C'est un peu son 14 juillet, hier 2 septembre, la traditionnelle fête annuelle de Ceuta commémorant son rattachement à l'Espagne a viré à la colère populaire. Près de 20 000 personnes ont défilé dans les rues de la ville contre la gestion par Madrid de la crise migratoire de cet été, imitée dans toute l'Espagne par de véritables marées humaines, près de 200 rassemblements au total. Reportage à Madrid du correspondant d'Europe 1, Nico Salvado.
7: Ils sont venus en couple, en famille, entre amis, souvent munis d'un drapeau espagnol. Tous expriment ici leur ras-le-bol de la situation à Ceuta.
8: On a une invasion et ils font comme si c'était un problème d'immigration. S'ils t'envahissent, il faut les expulser et te défendre.
9: Là, ils t'en envoient 80 000 et demain, ce sera 200 000. Jusqu'à ce que tu n'en puisses plus. Il faut les expulser coûte que coûte.
7: Parmi les manifestants aussi, de nombreux immigrés de longue date, comme Mani, cubaine d'origine et espagnole depuis 18 ans.
10: Je pense qu'il faut défendre les Espagne. Nous avons une frontière et il faut la respecter. Et si on la respecte pas, il faut une réponse.
7: Parmi les slogans les plus entendus, la fierté d'être espagnol, mais aussi la démission du Premier ministre socialiste Pedro Sanchez.
11: On a des ministres et un président qui partent en vacances et sont des incapables. Ils ne servent à rien, peu importe leur parti. Ce sont eux qui ne servent à rien.
7: Le Premier ministre, lui, est attendu ce jeudi au Parlement pour s'expliquer sur sa gestion de la crise. Nico Salvado à Madrid pour Europe 1.
6: L'Union européenne et l'OTAN hausse le ton contre la Russie.
4: Oui, mardi, l'Allemagne révélait que Moscou se cachait derrière la tentative d'attentat au drone piégé cet été à l'aéroport de Leipzig. Accusation reprise par la chef de la diplomatie européenne Kaya Kallas et le secrétaire général de l'OTAN Mark Rutte. La Russie, elle dément et dénonce des déclarations anti-russes. Pour l'heure, on en reste au stade du froncement de sourcils diplomatique avec menace tout de même de nouvelles sanctions. Mais l'affaire de Leipzig prend de l'ampleur. Du côté de l'enquête, la police criminelle allemande, William Molinier, a identifié 2 suspects.
12: Les deux hommes détiennent des passeports russes. Le premier suspect serait entré dans l'espace Schengen avec un visa touristique italien délivré en Biélorussie. Un homme déjà connu pour des infractions commises dans les pays baltes, rapporte la presse allemande. Le second suspect, qui aurait deux

0: Passeport, un letton et un russe est présenté comme le logisticien et l'instructeur de l'attaque. Il est arrivé fin juillet en Allemagne via l'aéroport de Berlin avant de quitter le pays 2 jours avant la découverte du drone explosif. Les 2 hommes ont été identifiés grâce à des traces ADN retrouvées par la police scientifique, notamment sur un drone, dans une boîte de conserve remplie d'explosifs et sur une antenne fixée à un arbre. Ce sont ensuite les bases de données européennes qui ont permis d'établir des correspondances en Lituanie et en Finlande, des informations corroborées par les services de renseignement allemands. C'est ce qui permet aujourd'hui à Berlin d'imputer à la Russie cette nouvelle opération de déstabilisation sur son propre territoire.
1: Le spécialiste sécurité et défense d'Europe 1, William Molinier. Les tensions géopolitiques, la concurrence aussi sur le marché de la dette des géants de la tech, les taux d'intérêt des États s'envolent et l'empreinte tricolore à 10 ans atteint hier un plus haut depuis 2008, 4,25%, record de la zone euro. La France, au vu de ses difficultés à assainir ses finances publiques, se voit d'ailleurs appliquer une prime de risque supplémentaire par les marchés obligataires, Barthélémy Philippe.
2: Oui, à 4,25%, la France emprunte à des taux plus élevés que l'Italie et la Grèce, un temps considérés comme les mauvais élèves de la zone euro, et ce, alors qu'elle cumule déjà une dette publique abyssale, un déficit hors de contrôle et une croissance en panne sèche. La hausse des taux d'intérêt va mécaniquement amplifier la dérive des finances publiques, comme l'explique Éric Dor, professeur d'économie à l'IESSEG.
3: On fait rouler la dette publique, c'est-à-dire que quand un emprunt qu'on a fait dans le passé arrive échéance, on emprunte de quoi rembourser les prêteurs précédents. Comme on emprunte maintenant très cher, on remplace de l'ancienne dette à taux bas à de la nouvelle dette qui est à taux élevé. Cela augmente progressivement le taux d'intérêt moyen sur l'ensemble du stock de dette. C'est un phénomène d'explosion progressive de la charge de la dette publique.
2: La charge de la dette publique, c'est-à-dire la somme que l'État consacre chaque année à payer les intérêts des prêteurs, augmente à toute vitesse. Après 65 milliards d'euros en 2025, elle devrait atteindre 77 milliards d'euros cette année. Le premier budget de l'État devant l'éducation nationale.
1: Barthélémy Philippe.
4: La politique est un pas de plus vers 2027 pour François Hollande.
1: L'ancien président publie ce jeudi un livre de campagne intitulé « Unir, nouveau monde, nouvelle gauche » qui chasse clairement en direction des électeurs du centre. L'ex de l'Élysée ne participera pas à la primaire socialiste imprévue les 9 et 16 octobre, espérant se poser en recours plus tard pour sa famille politique. Rallier les gauches dispersées sur son nom à l'approche de la présidentielle, c'est aussi la stratégie de Jean-Luc Mélenchon. Mais plutôt que de miser sur l'effondrement de son camp, lui préfère, Arthur Delaborde, imposer le rassemblement en se présentant comme incontournable.
5: Jean-Luc Mélenchon veut installer l'inéluctable. Il profite d'une dynamique dans les sondages et LFI cherche à en faire un rapport de force, accréditer l'idée qu'il est désormais le mieux placé à gauche pour se qualifier au second tour. Pas besoin donc de rallier immédiatement les partis. Il faut d'abord convaincre leurs électeurs. Le souvenir de 2022 nourrit ce discours. Jean-Luc Mélenchon avait raté la qualification de 420 000 voix. Fabien Roussel en avait recueilli près de 800 000. Au PCF, une ligne plus favorable au rassemblement cherche à peser. Stéphane Peu, président des députés communistes, défend ainsi la construction d'une large candidature commune à gauche dès le premier tour. Les écologistes, eux, restent divisés sur la stratégie. Quant aux socialistes, ils sont absorbés par leur primaire. Cette dispersion nourrit donc l'argument du vote utile. Le pari de Mélenchon est simple. Plus l'élection approchera, plus les sondages pèseront et feront le tri. L'objectif, devenir non pas le candidat choisi par toute la gauche, mais son passage obligé.
1: Arthur Delaborde du service politique d'Europe 1. Elle aussi est une chronique politique, une œuvre d'art, surtout la fabuleuse tapisserie de Bayeux, prêtée par la France pour un an au British Museum de Londres. L'inauguration, c'était hier soir, en présence de Charles III, d'Emmanuel et Brigitte Macron. L'exposition ouvrira la semaine prochaine et elle suscite un engouement extraordinaire outre-Manche, Emma Ben-Youssef Soudarovitch.
6: À quelques jours de l'ouverture des portes de l'exposition, les Britanniques sont pris d'une fièvre médiévale. Le British Museum joue avec l'arme anglaise la plus aiguisée pour attirer la foule, l'humour. Dans des vidéos diffusées sur Internet, des chevaliers normands et saxons envahissent Piccadilly Circus, se meurent sur le perron du British Museum et rejouent la fameuse bataille d'Hastings dans les couloirs du musée, sous le regard médusé d'une célèbre présentatrice de la BBC.
7: Oh dear.
6: C'est la première fois que la tapisserie de Bayeux, vieille de 1000 ans, est sur le territoire britannique. Longue de 70 mètres, elle retrace la conquête de l'Angleterre par Guillaume, duc d'Anjou, futur Guillaume le Conquérant. L'œuvre monumentale a déjà ravi la capitale au lancement de la billetterie en juillet dernier. Près de 80 000 personnes se sont connectées sur le site du musée pour obtenir un billet, un record pour l'institution. L'exposition est complète jusqu'à fin octobre.
1: Emma Ben-Youssef Sudarovitch pour Europe 1. Et puis la tournée avec les plus grands, Belmondo, Montand, Adjani Depardieu, la disparition hier du réalisateur Jean-Paul Rapneau. Il avait 94 ans, on se souviendra de sa vie de château ou de Cyrano de Bergerac. Il est 8h08, dans un instant la grande interview Europe 1 CNews, Laurence Ferrari reçoit David Lisnard. Bon réveil avec Europe 1.
8: 7h. 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
4: Et Freedom, il est 10h passé de 11 minutes et Lucinda nous a rejoint à l'instant. Lucinda, bonjour.
19: Allô?
4: Bonjour Lucinda.
19: Oui, bonjour, c'est pour la radio Vital.
4: Oui, je vous écoute.
19: Il y a un flocon qui est arrivé dans la voie lente avant la sortie de l'écran.
4: D'accord.
19: Ben, il n'y a pas de triangle, il n'y a rien.
4: Oh là là, ok, très bien. Donc,
19: la voiture roule, mais c'est arrêté. Hein. On est arrivé en camion et ça surprend.
4: D'accord, on est en direction?
19: En direction Saint-Pierre, avant la sortie de l'écran.
4: Ok, très bien. Donc, un fourgon sur la voie lente. Nous sommes là. Le fourgon est en panne, hein, tout simplement.
19: Oui, il est en panne. Il n'y a pas de triangle. Mais quand on arrive, ça se le prend. On croit qu'il roule, mais il n'a pas dû l'arrêter.
4: D'accord, sans signalisation. Donc, et le passager, il n'est pas dans son véhicule?
19: Ben, si, apparemment, parce que j'ai vu personne.
4: D'accord, donc fourgon en panne, nous sommes là sur la voie lente. Avant la sortie de l'éperon, c'est très surprenant parce qu'il n'y a pas de signalisation.
19: Non, il n'y a pas de signalisation.
4: Donc si on est en direction sud dans le secteur, on fait extrêmement attention. Et puis le passager surtout, on a l'impression qu'il est encore dans le véhicule.
19: Oui, c'est ça, on croit qu'il roule, mais en fait on arrive juste derrière en camion et ça surprend en fait.
4: D'accord, ok, très bien. Mais en tout cas, merci beaucoup Lucinda.
19: Je vous en prie, j'en ai...
4: Belle journée à vous, au revoir. Au revoir, merci beaucoup.
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4: Et Freedom, il est 10h passé de 12 minutes et cette information pour les auditeurs de Freedom 2. Il y a un fourgon en panne, nous sommes là dans la voie lente avant la sortie de l'éperon en direction sud. Faites extrêmement attention parce qu'il n'y a pas de signalisation dans le secteur. 02 62 41 51 51, notre service radio guidage à votre disposition.
7: Tout de suite, 11h13 à La Réunion. Bien le bonjour, allez, nous commence. Le son du soleil, c'est maintenant.

0: Et on est parti dans le son du soleil, 10h déjà, 10h passées de 13 minutes, la libre antenne au 02 62 99 12 00. Et puis sinon pour les urgences, les radioguidages au 02 62 41 51 51. Dans un instant on passera chez vous avec un petit monnaie, un petit 4 sous là, 487 €. Pour le free de millions, donc Marc Alibien, retient Alibien. Et puis le quotidien également vous donnera un petit 4 sous. Ben oui, le quotidien aussi s'en mêle. Et cette fois-ci, vous avez 1 900 € à gagner. 1 900 € en début de mois comme ça là. Oh là là là là, pas mal quand même. On double votre salaire. 02 62 99 12 00. Sinon, la libre antenne sans transition. Freedom, bonjour. Allô? Allô?
1: Oui, bonjour. Comment ça?
0: Oui, bonjour.
1: Alors, moi, en direct.
0: Oui.
1: Alors, on va dire un truc. Voilà. Alors, ce qu'il dit, pour les marmailles, tout ça, c'est l'État qui veut. La facture électronique, c'est l'État. Nous n'avons fait rien avec M. Macron. M. Macron, c'est un petit malin, tu vois.
0: D'accord.
1: Et donc, voilà. Et après, pas ça, pas rien que ça, la guerre, toutes les guerres se passent, augmentation. Toutes ces bananes, ça, tout ça, les prévu, ça, comment? Mais nous, nous créer, nous réfléchir, non. Là, il faut nous une solidarité entre les réunionnais, là. Après, même les oreilles, le maoré, tout, hein.
0: Oui.
1: Il faut nous faire une affaire pour que nous gagnent aide entre nous. Parce que l'État, là, il ne fait rien, ça.
0: Mais on doit faire quoi, monsieur, selon vous?
1: Ben, aide à nous-mêmes. Je ne sais pas faire un fonds monnaie. Pas mal que le petit cassou, bien faire une affaire pour aider tout le monde à problème. Mm-hmm. Parce que l'État que je veux voir aujourd'hui, je vois, à mon doigt, il vient saisir moi. L'autre doigt, il saisit. Non, il faut y arrêter comme un rageur, comment?
0: Mais justement, monsieur, enfin, il y a eu des auditeurs ce matin qui disaient tout ce que nous fait aujourd'hui, toute l'affaire, les taxes. Même aujourd'hui, où ça va en vacances, hein, Néna, une femme l'a appelé à nous la dernière fois. Là, elle dit ça va en vacances. Là, ils viennent envoyer un message pour dire, t'es pas compte à cause du prix de l'essence, là, que l'augmenter, la guerre et tout ça. Il faut qu'elle y paye encore en plus parce que il faut.
1: Oui, mais aujourd'hui là, nous, bon, excusez-moi, on ne parle pas politique, hein, mais aujourd'hui là, regardez, maman jamais été droite, gauche, milieu, à côté, mon soulève pas le matin, pas rien. Voilà, là, nous dit que, ben, il dit que Marine Le Pen est raciste, mais voilà, l'État pense actuellement, c'est pas plus mauvais encore. Des fois, il y a un coup de changement, là, il faut la France, hein, qu'on ait une appel, nous mettre un coup, un madame au pouvoir. Oui, d'accord, moi, là, pour voir un peu, bah, chuter, ben, madame n'aime pas la guerre, et madame, au moment, il pense qu'il aura mourir de sollicitation pour mettre l'argent de côté, comme Macron fait actuellement. Au moment, là, il faut changer un coup là. On m'a dit un petit mari, un petit bon, vous gardez un coup, comment il se passe un peu là, pas possible.
0: D'accord. Oui, après, de toute façon, s'il n'est pas bon, nous enlève.
1: Ben voilà.
0: D'accord.
1: Il n'essaye pas qu'on nous connaît.
0: Ouais.
1: Mais malheureux. Il s'en va de le fond, hein, dire que l'État, là, ben, écrit tout. Quand on voit comment, juste avec les impôts, 1 000 milliards, écoute bien, 1 000 milliards, la France qui encaisse. Par an, hein. 20% seulement. Et la France, il ne doit pas devoir, comme il dit, ah, ça c'est un foutage de gueule, ça, ou comment?
0: Mais monsieur, est-ce que, moi, avant de conclure, parce qu'il y a énormément d'appels, hein,
1: oui,
0: il veut savoir pour où personnellement, est-ce que, en sachant comment nous sommes en train d'être mangés là, est-ce que ou ça en sort à où demain, ou comment ou à où dans quelques années, ou?
1: C'est vraiment de bon, on a plus de 50 ans, pardon, mon Dieu, cause moi, mais bon, ma fille vit un petit peu, mon camarade a parti 24 ans, on est,
0: oui.
1: Bon, ce moment-là, pour l'avenir, là, il faut lui faire un geste, ce moment-là. Entre nous, ça c'est comme quoi ils votent la réunion, ça, vraiment.
0: Mm-hmm.
1: À nous, normalement, ils mettent le bon de monde en place, parce que bon, ben, regarde, actuellement, ben, ils suivent le président, ben, dans le pareil, il fait pas rien, l'essence augmente, que demande madame Delo, il laisse augmenter, or, on a l'argent de la caisse. Vous comprenez? Là, regarde, pour les petites entreprises, soi-disant, les entreprises qui doivent aider, effacer, dettes amicales, pas si effacées. Hein. Mais là, il y a 125 millions d'euros pour les petites entreprises. À maman, ma mère, n'a pas gagné l'aide. Non, sérieux, non, on a un problème, non. Là, nous, les fautes déforment un peu le territoire avant, hein, les bonnes jeunes de la Réunion, pour le travail, pour les emplois. Ne dis pas, il ne faut pas donner nos oreilles, ils rentrent dehors, le maoré arrive, hein. Mais vous comprenez?
0: Oui.
1: Ça, il fait un geste pour la Réunion avant, parce que là, les baisers, là.
0: Eh bien, en tout cas, merci beaucoup. Mais où, en tout cas, demain, on pense que ça va être très, très, très compliqué.
1: Mais on regarde tout le monde. En fin de compte, là, si l'État est compliqué, il n'est pas compliqué. À nous, le vrai, il n'y a pas le prix d'homme, il fait mal. Un petit peu, des fois, alors, on a une même prix d'homme. Hein.
0: Non, mais monsieur, mais là, concrètement, où demain, où est à la retraite, en sachant comment Ben Haïti est sur les retraités, les personnes porteurs de handicap, les à un moment donné, tu sais, ben, Pourquoi nous tirer sur les gens vulnérables à chaque fois?
1: Parce que c'est l'État. L'État, comme dit le vieil mot, le mal fondé. Mal fondé, demain matin, quand tu crois que le gosse, mon gros moment, le mal fondé, ça, comme dit le vieil mot, longtemps, on n'a pas pitié pour nous autres. Il va éliminer nous, tu comprends? On va éliminer à nous à petit feu, on va éliminer à nous en augmentant les trucs. Et je sais pas moi, tu comprends? On stresse à nous, allez voir. Non, il ne faut pas de stress. Il faut méditer. La solution, ça, tu comprends? Seulement, bon, il faut trouver la solution, tu comprends?
0: Eh bien, en tout cas, merci beaucoup, monsieur.
1: De rien, de rien.
0: Belle journée à vous, au revoir. 02 62 99 12 00. Freedom, bonjour.
2: Oui, allô?
0: Bonjour.
2: Oui, bonjour. Voilà pour le car jaune.
0: Oui.
2: Oui, voilà. Alors, sur le port, je comprends vraiment, on en a une gare. Mais la gare, pour des certaines personnes de la CDR, pour des certaines personnes qui habitent en face de la station Engen du port et à côté de la MIO, n'en a des immeubles été construits. Donc, les gens, ils commencent à habiter dedans. Donc, celle qui habite à côté de la Cidé, elle est obligée de monter là-haut, Rico Campagne, ou à la gare routière. N'y comprend, bah, bien, un jeune n'est capable de marcher. Mais une personne âgée, avec un petit enclos, avec son petit caddie, en train de tirer, en train de râler quand il sort de marcher, ou bien quand il sort de faire ses courses, n'est pas facile, hein.
0: Ah oui.
2: Ou bien il marche avec deux béquilles, avec une canne, n'est pas facile, hein. À la pointe de transport. Ma midi devrait changer. Il devrait mettre Nana, deux arrêts de bus pour le camp ouest. Un en face la station Engen et l'autre en face la NPE. La NIO, pardon. Où c'est qu'il y a des immeubles. Écoute, Nana, transport des enfants, il arrête là. Nana, transport, le camp ouest, il reste là. Mais pourquoi le camp jeune, il peut pas prendre les gens et débarquer les gens? Pas possible. Et longtemps, il faisait ça.
0: Ah, et depuis quand c'est arrêté?
2: Ah ben ça a arrêté, Nana, au moins peut-être 8 ans, 9 ans, hein, mais là, mi voit, il monte, il descend, donc il change beaucoup de choses. Ben,
0: d'accord.
2: Il faut quand même penser aux gens, mettre ce corps jeune-là à l'arrêt de bus, débarquer les gens, il faut débarquer quand même. Parce que madame, elle est assez loin pour monter là-haut, Rico Campagne, hein.
0: Mais justement, madame, vous là, comment vous faites? Parce que on imagine que c'est très compliqué. Oui. Très difficile, surtout quand on est chargé ou la fille fait course, etc. Ben, comment on fait, madame? Et quand il pleut?
2: Justement. Et longtemps, le corps jeune, il reste là. N'y voit pas quel problème, nana. Là, pour elle travaille en plus. Ben oui. Nous, tu t'amènes à nous jusqu'à devant notre portail, devant notre cour, dans notre cour. Mais au moins, nana, deux arrêts de bus, fait comme toutes les corps. Et ben, nous prend un à droite, l'autre, quand il arrive, ben, nous débarque à gauche, mais je sais pas, moi.
0: Ou bien sinon, mettre des petites navettes en place, mais oui, trouver une solution.
2: Ben, bien sûr. Mais quand nous sortons chez Saint-Denis, on comprend, on habite à la CDA, on est obligé de débarquer en haut là-bas. Mais parle pas le corps ouest, malin. Hein. Corps ouest, c'est bon. Mais parle le corps jeune. Non, mais gros souci, hein. Non, mais des arrêts de bus, mon Dieu, ben, débarque les gens, l'arrêt de bus. Mais connaissez pas les chauffeurs, hein, parce que les autres n'en a quand même hein, pas trop sur leur tête. Mais ça qui écoute à moi, la société, ben, je sais pas, moi, mettre tout ça là en place.
0: Mais madame, pourquoi c'est pas vu, ça? Parce que normalement, c'est les usagers qui sont le plus à même de dire où est-ce qu'ils ont besoin le plus de bus.
2: Ben, bien sûr, parce que la CDR sur le port, les grands, la CDA. Alors, ça qui gagne à la gare, ben, il vient, mais madame, les quand même assez loin. Ça qui gagne mon tricot campagne, les quand même assez loin. Moi, il dit, nana, deux arrêts de bus, les mettre en place. Le camp, il passe devant. Mm-hmm. Ben, il devrait quand même arrêter. Je sais pas, moi, change un peu, ça, l'itinéraire, comment il dit ça, pour l'arrêt de bus, quoi. Mm-hmm. Il dit, nana, ben, je sais pas, ben oui. Là, je crois que j'espère que les gens vont appeler, vont téléphoner. Bon, vous connaissez, moi, je connais le numéro du siège, madame. On aurait appelé, mais je connais pas.
0: Oui, oui, oui, non, mais là, il faut absolument
2: oui,
0: que...
2: Bien sûr, ils passent devant. Et en plus, on a des immeubles, là, on a beaucoup de gens là en train de déménager, ils arrivent dans l'immeuble. Mais pas facile, hein? Ça que on a un petit loto, mais ça que la pointe, il faut comprendre les gens.
0: Mais en tout cas, madame.
2: Moi, mon coup de gueule était ça, madame. Hein. J'espère qu'il y en a des gens, il y a longtemps. Vous êtes venus appeler aussi pour pour signaler quoi, pour dire.
0: Bah oui.
2: Je perds le siège, je suis là-bas, je prends la radio, je t'entends, tout le monde connaît.
0: Ah, mais vous n'êtes payé pour ça, madame, dans chaque bureau.
2: Mais justement, c'est comme la CBL, FMLH, je pense que tout ça, là, il entend, ça déconne, ça écoute radio, ça, justement, ça, tu fais la soie d'oreille. Mais attention, on n'a pas trop sur cette tête, seulement. Ben, tu fais pas des choses, là, mais là, quand même, pas trop sur cette tête, hein. Je n'ai pas patron, hein, je l'ai travaillé dans le bureau comme tout le monde.
0: Ouais, ouais.
2: Mais je ne fais pas bien votre travail. Voilà.
0: Ah là là, ben, en tout cas, merci beaucoup.
2: Merci, au revoir, madame.
0: À bientôt, et surtout, bon courage, hein, parce que là, là, pour lève grand matin, pour prendre le bus, pour charger comme un petit bœuf, faire des kilomètres, oh là là, surtout quand la fin arrive à un certain âge. 02 62 99 12 00. Freedom, allô. Allô.
3: Oui, bonjour.
0: Bonjour.
3: Oui, petite question.
0: Oui.
3: Voilà, je suis une personne qui touche les allocations handicapées.
0: Mmh.
3: Et du fait, comme j'ai eu des sous de la sécu en me disant que j'ai pas donné les courriers pour les trucs handicapés, ils ont décidé, la CAF cette année, de me couper la hache.
0: J'ai pas compris. Alors attendez, la sécu, qu'est-ce qui s'est passé avec la sécu?
3: Ben la sécu, c'est des trucs handicapés même.
0: Non, non, qu'est-ce que vous avez pas fait avec la sécu?
3: Alors, à mon adresse, il y a le 31 et le 31 aller.
0: Oui.
3: D'accord. Donc les passes, les courriers arrivent pas à mon adresse. Il y a un monsieur qui a décidé de me rapporter tout mon dossier, tout les années perdues. Et j'ai fait une lettre recommandée avec accusé réception, chose qui a été faite et qui a été acceptée. J'ai eu une somme avec la sécu et aujourd'hui, ils décident, la CAF, de ne pas donner la...
0: Alors non, attendez. Il y a quelque chose qu'on a... Il y a un élément là qui nous manque. Vous n'avez pas reçu votre courrier. Donc la Sécurité sociale vous a envoyé un courrier apparemment vous disant quoi? Qu'est-ce qui s'est passé?
3: Ben, du fait, je gagnais des trucs handicapés aussi avec eux. Moi, je voulais savoir.
0: Madame, non, là, vous gagnez des trucs, c'est quoi? C'est de l'argent?
3: C'est les paiements, oui, les paiements.
0: Donc, en fait, là, vous avez eu une attestation par la Sécu comme quoi vous percevez de l'argent.
3: Voilà, avec la Sécu.
0: D'accord.
3: La validité.
0: Oui.
3: Que j'ai pas reçu depuis 2019.
0: Oui, mais c'était des papiers à retourner.
3: Le monsieur qui a reçu mes courriers, il m'a renvoyé ça en 2024. Je ne sais pas si vous me comprenez.
0: Non, et c'est pour ça qu'on prend le temps là, madame, justement. Donc, mais ça, c'est pas grave, ça, madame. En fait, c'est des courriers que vous n'avez pas reçus en temps et en heure, voilà. Mais des papiers c'était des attestations.
3: Voilà, qui stipulaient que j'avais droit à temps.
0: D'accord, mais vous n'avez pas fait les démarches pour.
3: Voilà. Là, j'ai fait une lettre à accusé réception. J'ai déposé tout à la Sécu. Chose faite, ils m'ont renvoyé des sous. Et aujourd'hui, la CAF, que je gagnais de la CAF aussi, ils me coupent tout. Je reçois que 225 euros par mois avec la CAF. Est-ce qu'ils ont le droit de faire ça?
0: Mais ça a un lien, là, les démarches avec la Sécurité sociale et la CAF?
3: J'ai expliqué là, ils m'ont demandé des papiers. J'ai expliqué que ça c'est plusieurs années. A dit si les impôts ne stipulent pas, ben j'aurai pas de CAF encore jusqu'à l'année prochaine.
0: Donc là, vu que vous n'avez pas envoyé en temps et en heure vos papiers à la Sécurité sociale, tout ça après ça a été régularisé.
3: Voilà.
0: Donc, vous percevez de l'argent avec la Sécurité sociale, mais là, gros couac avec la CAF.
3: Ils me coupent toutes.
0: On vous a tout coupé.
3: Oui, toute mon AAH.
0: Mais est-ce que ça a un rapport avec le fait que vous ayez de l'argent de la Sécurité sociale? Parce que tant que vous n'aviez pas de l'argent de la Sécurité sociale, il n'y avait pas de problème avec la CAF.
3: Voilà. Et du fait, je lui ai demandé, il n'y a pas trop longtemps, hein, il y a 2 jours de ça. J'ai dit, ben, pourquoi vous ne m'avez pas expliqué ça avant? Je n'aurais pas fait la demande. Donc, on laisse faire les gens, et aujourd'hui, ben, on stipule que, ben, voilà, tu n'as plus rien jusqu'à la fin de l'année. Peut-être l'année prochaine.
0: Ben oui, mais d'accord. Mais est-ce que l'argent que vous percevez avec la sécurité sociale couvre?
3: Non.
0: Ah.
3: Je perçois 500 quelques euros.
0: Alors que vous perceviez combien avec la... Avec
3: 1190 euros.
0: Ah oui, d'accord. D'accord, oui, effectivement.
3: C'est énorme.
0: Oui, oui, donc il vous manque à peu près 600 euros.
3: Voilà.
0: C'est énorme, effectivement.
3: Et donc, c'était des paiements que j'ai reçus avec la Sécu de plusieurs années. Moi, je voulais savoir auprès des auditeurs ou quelqu'un s'il y a eu ce cas-là, ben, de m'expliquer s'ils ont le droit de le faire du fait de ne pas avoir la AAH avec la CAF.
0: Et vous avez pris rendez-vous avec votre conseiller de la CAF?
3: Oui.
0: Et lui, concrètement, il vous dit qu'il ne peut rien et il faut attendre l'année prochaine.
3: Voilà, ils me disent, oui, pourquoi, voilà. Ils me disent pourquoi les impôts ne stipulent pas, parce que je suis partie aux impôts, hein. J'ai demandé, monsieur dit, non, madame, c'est un paiement de 2024, c'est une somme, mais c'est des plusieurs années. Donc, ils ne veulent rien savoir, ils ne donnent plus rien. Et jusqu'à l'année prochaine.
0: Mais pourquoi jusqu'à l'année prochaine? Ah, parce que c'est comme si c'était un trop perçu.
3: Voilà. Mais est-ce qu'ils ont droit de faire ça?
0: 02 62 99 14 00. Madame, vous savez quoi? On va essayer de voir faire le point, parce que là, c'est...
3: Très compliqué.
0: Voilà, c'est compliqué cette histoire-là. J'imagine qu'il nous manque certains éléments, parce que... Voilà. Ben, vous savez quoi? On a du monde, là, sur le 14 00. Attendez. Frida Malo?
4: Oui, bonjour.
0: Bonjour, madame. Vous pouvez aider cette dame?
4: Oui, à mon avis, on ne peut pas percevoir les deux.
3: Ah.
4: Voilà.
0: Mais oui, mais l'année prochaine, elle aura toujours la sécu.
4: Ah, ben l'année prochaine sera autre chose. Donc elle voit une instance sociale pour ça.
3: D'accord.
4: Pour ces démarches-là.
3: D'accord, on n'a pas le droit de recevoir
4: non,
3: les deux.
4: On n'a pas le droit les deux, non. Infirmité, handicapé, non.
0: Mais madame, dans ce cas-là, elle arrête ses démarches avec la sécu et elle perçoit que la
4: voilà, c'est pas la même chose, oui.
3: Mais bon, ma réponse.
4: Merci beaucoup.
0: Merci madame, au revoir. Merci. Après, c'est juste un conseil madame, on ne sait pas si c'est la vérité. Hein. Donc, n'arrêtez pas certaines démarches pour ce qu'on vous a dit. Renseignez-vous aussi après. Hein.
3: Je me suis déjà renseignée, je dis peut-être qu'il y a des gens qui ont passé par là,
0: oui,
3: qui ont vécu ça, et vouloir savoir comment ils ont fait. Eh ben, c'est exactement ce qu'une dame déjà qui m'a dit. Donc, c'est la deuxième, c'est la même chose.
0: D'accord. Mais après, renseignez-vous carrément avec la CAF pour être plus sûr. Parce que c'est vrai que même si deux personnes sont là à vous dire exactement la même chose. Alors, attendez, on a encore du monde là sur le 14-00. Si vous avez encore 2 minutes?
3: Oui, bien sûr.
0: Alors, allons-y. Frida Malo?
5: Allô?
0: Bonjour.
5: Oui, bonjour, excusez-moi de vous déranger. Je suis une fan de Freedom.
0: C'est pour aider madame?
5: Oui, c'est juste pour les petits conseils. Effectivement, la dame qui a appelé tout à l'heure, elle a raison. Moi, je travaille dans le social. Je travaille en métropole. Effectivement, si on touche, perçoit une invalidité, on peut pas percevoir deux pensions. Devenir d'invalidité et handicapé. MDPH et la sécurité sociale. Mais soit un, soit l'autre.
3: D'accord.
5: Soit on perçoit une invalidité auprès de la Sécu.
3: Voilà.
5: Soit vous faites une démarche MDPH parce que votre handicap, il y a un taux, parce qu'il y a un taux. Il faut avoir un taux assez élevé pour pouvoir toucher la MDPH. Si votre taux d'handicap est évalué à 80-90%, et vous pouvez toucher la MDPH, mais vous ne toucherez plus l'invalidité de la sécurité sociale.
3: D'accord. Merci beaucoup,
5: c'est
3: madame.
5: Un ou l'autre. Là, c'est l'État ne vous paye pas de pension.
3: C'est ce qu'ils m'ont dit.
5: C'est comme si deux organismes différents. La Sécu, c'est une invalidité. Parce que moi, je suis en invalidité. Je sais qu'à 60 ans, à l'âge de la retraite, la Sécu ne me payera plus. Alors, du coup, je vais devoir travailler plus. Et pour combler ça. Mais l'NDPH, c'est le évalue le taux de votre handicap. Si vous êtes peu plus

0: Ah ben, c'est triple, hein, les quadruples.
1: Ben oui, c'est triste, mais même en métropole, quand on fait une démarche, on attend longtemps, hein. L'MDPH, c'est long, hein. Les demandes MDPH, hein, c'est très très long, hein. Parce que, et puis on s'accorde, ils accordent difficilement, hein. Parce que franchement, il faut vraiment, vous êtes dans l'incapacité de travailler, hein.
0: Ben, je suis en incapacité de travailler. J'ai plus le droit de travailler maintenant. Et, ben, ils me coupent quand même, parce que j'ai eu une somme. Ah, je n'allais pas avoir cette somme d'argent, c'est tout ça.
1: C'est la MDPH qui vous a déjà payé?
0: Non, ce n'est pas la MDPH. Alors, c'est la Sécu qui m'a payé et c'est la MDPH. Ce n'est pas eux qui ont pris la décision, c'est la CAF qui ont pris la décision.
1: Ah, ben pourquoi la CAF?
0: Ah, je ne sais pas. C'est eux les payeurs. Ouais. Et chaque fois que j'ai un problème, c'est à la CAF, pas à la MDPH.
1: Ben, c'est bizarre. Est-ce que vous avez des enfants bas âge?
0: Oui, un enfant.
1: Ah. Hein, ben un enfant, c'est bizarre quand même, hein, parce que si c'est la MDPH, il ne concerne pas la CAF. Hein.
0: Ah, mais je vais aller voir la MDPH lundi alors.
1: Ah ben oui, carrément, voir carrément la structure MDPH et faire comprendre pourquoi la CAF vous a supprimé votre pension alors que c'est la demande que vous avez pas fait à la CAF.
0: Non.
1: Ben voilà, c'est ça. La MDPH, c'est la MDPH, la CAF, c'est la CAF.
0: Ben c'est les payeurs, c'est la CAF ici. À La Réunion, on s'inscrit à la MDPH et c'est la CAF qui nous paye.
1: C'est bizarre.
0: Ah ben oui, madame. Ça, c'est La Réunion.
1: Ouais. Ben ouais, parce que nous, en France, en métropole, ben, MDPH, c'est MDPH, CAF, c'est CAF. La CAF, ne paye pas de pension.
0: La Réunion, non, hein.
1: Comment?
0: La Réunion, à La Réunion, non, hein. MDPH, c'est paiement la CAF.
1: Ah bon, parce que nous, la CAF, ils payent quand il y a une pension pour les enfants. Quel rapport avec un handicap, l'invalidité, tout ça concerne les organismes maladie.
2: Non, mais là, ce qu'elle va faire, c'est qu'elle va prendre directement rendez-vous pour voir auprès de la MDPH. Elle prendra également, s'il le faut, un autre rendez-vous auprès de la CAF. Mais il faut absolument que ce soit clair, parce que... lui dire on va revoir ça l'année prochaine alors qu'ils savent très bien c'est quoi le problème et ne pas lui dire, c'est marrant deux minutes, mais là on a une dame avec 600 euros de décalage entre ce qu'elle percevait et là aujourd'hui.
1: Ouais.
2: C'est énorme quoi, 600
1: oui,
2: euros.
1: Oui, en plus avec un enfant on touche rien à la CAF.
2: C'est ça.
1: Ici avec un enfant on touche rien.
2: Bah, de toute façon, elle fera le point. Mais merci beaucoup, madame, pour...
1: De rien. Bon courage à vous, mesdames.
2: Merci, merci. À bientôt. Au revoir.
0: Au revoir.
2: Donc voilà, vous avez eu deux réponses déjà.
0: Merci, c'est gentil. Hein.
2: On va continuer à faire le tour de notre côté. Renseignez-vous. Nous, de notre côté, on reçoit la MDPH le 22 septembre.
0: D'accord.
2: Si jamais, d'ici là, vous n'avez pas réussi à avoir de rendez-vous, vous nous appelez d'ici le 22 septembre, d'accord?
0: D'accord.
2: Sans aucun problème. C'est pendant le créneau de Madame Aude, hein, donc entre 17h et 18h.
0: D'accord.
2: Marquez-le quand même dans l'agenda, parce que ça peut toujours servir d'avoir quelques questions et des réponses...
0: Mais du fait, je vais aller voir directement la MDPH lundi.
2: Et si jamais on vous donne rendez-vous,
0: je vais prendre un rendez-vous. Mais voilà, au moins m'expliquer le pourquoi, le comment.
2: C'est ça. Bon, ben, madame, bon courage pour la suite. Merci. Et puis si vous avez besoin, vous nous rappelez. À bientôt.
0: Au revoir,
2: madame. 02 62 99 12 00. Vous aussi, vous avez peut-être des problèmes, hein, vous pouvez nous appeler, bien évidemment. Prédame, allô. Allô.
3: Allô?
2: Bonjour.
3: Oui. C'est Julie?
2: Oui.
3: Ah, excusez-moi, je suis en direct là?
2: Bah, bien sûr.
3: Ah, excusez-moi. Oui, du coup, je vous appelle concernant la dame qui a appelé tout à l'heure, concernant les bus. Elle s'appelle Jessie, je crois.
2: Certainement, oui.
3: Pour les bus de Saint-Leu.
2: Donc, elle... Ah oui, avec Francky?
3: Oui, avec Carouès, etc.
2: Oui, oui, oui, oui.
3: Alors, en fait, moi, je suis un peu choquée parce que, justement, il y a quelques semaines de ça, j'ai vu un direct du maire de Saint-Leu sur Facebook où monsieur le maire était en train de dire qu'il laissait un délai d'un mois à la TEO, voir comment ça se passait, etc. Et que dans un mois, en gros, il verrait ce qu'il peut faire, quoi.
2: D'accord.
3: Mais moi, je suis choquée. Comment ça, un mois? Enfin, je suis désolée, mais ils sont vraiment pas, ces élus-là, ils sont vraiment pas dans la même réalité que tous les gens, en fait, de tout le monde. Un mois, c'est énorme pour quelqu'un. Vous vous rendez compte que cette femme peut peut-être perdre son travail?
2: Ouais.
3: Arriver tous les jours pendant un mois en retard, il n'y a pas beaucoup d'employeurs qui qui serait d'accord avec ça. Hein.

0: Bah bien sûr, madame, c'est horrible.
1: Ben justement, et moi ça me choque que ce direct ait pas fait plus de, enfin, pas plus de bruit que ça, quoi. Enfin, ça, franchement, je suis vraiment remontée parce que je comprends pas. Je comprends pas comment on peut dire je laisse un mois. Enfin, mais... lui peut-être monsieur le maire avec ses employés de la mairie, il s'en fiche un peu qu'il arrive en retard, il arrive pas en retard, mais pas tout le monde a des employeurs aussi gentils, hein.
0: Oui. Mais madame, comment ça se fait qu'aujourd'hui en 2026, on soit encore embêté avec ces problèmes de bus? Je veux dire, on sait qui prend le réseau. Les usagers sont les mieux placés pour justement dire.
1: Justement.
0: On a besoin de telle ligne à telle heure, etc. Pourquoi il n'y a pas aujourd'hui une application, oui, par exemple, un truc tout con, une application, tout le monde peut. Bon, peut-être que c'est vrai que nos grands mous n'y pourront pas forcément, mais au moins ça.
1: Il y a une recenser, je crois déjà, où on peut suivre un peu le bus, où est le bus, etc.
0: Non, non, pour moi, recenser je... où on a besoin.
1: Ben, justement, moi, ce que j'invite, ben, je sais pas, la radio Freedom ou quoi, ça serait peut-être de faire, d'inviter peut-être ces gens-là, la Théo, la Civiste, ou tous ces gens-là qui s'occupent des usagers, quoi. Parce que il faut qu'ils entendent et que les gens aussi appellent et disent, je sais pas, faire une émission, et disent ce qui va et ce qui va pas.
0: Mm-mm.
1: Ben bien sûr. Et parce que là, je pense pas, hein, les élus, etc., ils s'en fichent un peu là, hein, qu'on appelle Freedom. Tout le monde peut appeler ce pain. Bon, ça nous fait du bien, voilà, etc. Mais je suis pas sûre qu'ils en tiennent compte. Hein. Ils s'en fichent un peu. Hein.
0: Ah ouais.
1: Ah ben bien sûr. Parce que je suis désolée, à part parler du train, etc., en fait, c'est très simple à La Réunion. Ils veulent investir dans le train, ils veulent plus investir dans les bus. Mais les bus, après, s'ils investissent dans les bus, ça pourra servir, je sais pas moi, pour faire des navettes, etc. Faut pas penser qu'un train, un projet, voilà.
0: Mais
1: faut penser à l'heure actuelle aussi. Les gens, ils perdent leur travail et ils s'en, ouais, fichent. Les élus, ils s'en fichent. Voilà. Je comprends pas.
0: En fait, c'est faux ce que vous dites, parce que vous dites que carrément les élus s'en fichent.
1: Ben bien sûr. Ben ils prennent pas le bus, ils sont pas impactés. Eux, ce qu'ils veulent, c'est garder leur poste. Les régionales, tout ça, les enfin, je suis tellement dégoûtée par le système, mais encore plus quand la dame a parlé, je me suis dit, ben vraiment, je comprends pas. Laisser un mois encore comme ça, mais ils se rendent compte qu'il y a des gens qui ont des familles à nourrir, etc. Non, ils se rendent pas compte de ça, monsieur le maire de Saint-Leu. Il se rend pas compte de ça. Laisser un délai d'un mois. Lui, peut-être, il s'en fiche. Il s'en fiche que Madame Intel de la mairie arrive une heure de temps après. Il s'en fiche. Mais pas tout le monde, hein. Pas tout le monde a cette chance-là. Hein.
0: Eh ben, c'est dommage. Ben, fou. Ouais. Ben, merci beaucoup, en tout cas, madame.
1: Ben, voilà. Bon, ben, écoutez, ben, bon courage et merci encore pour tout ce que vous faites.
0: Merci, à très bientôt. Au revoir. 02 62 99 12 00. Est-ce que vous aussi, vous êtes obligé de prendre le bus tous les jours? Est-ce que s'il y avait assez, justement, de lignes, assez souvent, au bon endroit aussi, c'est ça aussi, vous seriez pour laisser votre voiture à la maison et aller travailler en bus? Freedom, allô? Allô?
2: Allô, bonjour.
0: Bonjour.
2: Je voudrais savoir le titre d'une chanson, s'il vous plaît.
0: Oui.
2: Et, chante à peu près comme ça. Et c'est un vieux morceau, ça seulement. Et il chante, bien de mon âme, elle te reste. L'estomac, maman, il crève. Ah non, laisse pas la poulet.
0: C'est tout?
2: Oui.
0: Allô?
2: Oui.
0: Madame Issot, est-ce qu'on peut prendre bien le téléphone dans la main ou n'allez au parleur, là?
2: Non, non, non.
0: D'accord, alors, rechante un petit coup pour nous, là, les auditeurs, on a besoin de vous, là, sur le 02 62 99 14 00. Madame nous chante une chanson, on aimerait bien avoir le titre.
2: Oui, viens de mon âme, nouvelle Thérèse, l'estomac, maman, y creuse, à nous, laisse pas l'âme couler. Viens de mon âme, nouvelle Thérèse, votre papa l'a oublié, après, on ne connaît plus les restes.
0: Et où c'est qu'ils sortent, ce son-là?
2: Ben, ça, c'est un vieux morceau longtemps, et bon, mon t'es chante, mon ma tante chante, mais aujourd'hui, il connaît bien ce petit refrain-là, mais chante que ça.
0: Ah! Alors, attendez, on a du monde, là. Peut-être que vous avez super bien chanté, on va essayer de se renseigner. Freedom, allô?
3: Allô, Julie?
0: Oui.
3: Bonjour, c'est le, mon mari volage de, Marie-Amande Moutou et Henri-Claude Moutou.
0: Ah!
3: Il vient de mon amour, celle Thérèse, l'estomac, maman, il creuse. Alors laisse pas l'âme couler.
4: Oui, c'est bien ça.
3: Mais oui, mais c'est Maria Montemoutou et Henri-Claude Moutou.
4: Merci beaucoup, madame.
3: Mon mari volage.
0: Ben, merci beaucoup, madame.
3: Ah, c'est une belle chanson, ça.
0: Ah, ben, qu'on s'en dit où.
3: Tout ce qui est vieux, t'es joli, hein.
0: Ah, ben, qu'on s'en croit. Merci, en tout cas, madame.
3: Allez, ben, bonne journée.
0: À bientôt, belle journée. Madame.
4: Madame, enfin, comptez pour la CAF et la MDPH.
0: Non, madame.
4: Oui.
0: Raccroche surtout pas, Mina, juste un petit radio guidage et Mina revient vers vous juste après. Nous avons tout de suite avec nous pour un radio guidage Frida Malo.
5: Oui, bonjour.
0: Bonjour Marianne.
5: Amen. Alors en direction de Saint-Paul, on s'entend de la route Tamarin. Avant Savannah, faire très attention. Il vient d'avoir la fête de ma vie, m'a évité une voiture de justesse. En panne sur la voie de gauche.
0: Sur la voie de gauche?
5: Ouais.
0: Ok, bon, donc direction Saint-Paul, nous l'est là du côté de Savannah, nous là, c'est ça?
5: C'est ça, juste avant Savannah, en sortant de la route Saint-Marin, si le ouvrier rattrape la trois voies là, très dangereux.
0: Juste avant Savannah, juste avant, ben nous les pile dans les trois voies encore là, non?
5: Oui, on est dans les trois voies justement.
0: Oh là.
5: Et lui, il est sur la voie de dépassement en panne.
0: Ah là là, donc en direction sud.
5: Saint-Paul, voilà, c'est ça.
0: D'accord, donc direction sud, on est là juste avant le Savannah, là où il y a les trois voies, là justement. Il y a là un véhicule en panne, en plein dans la voie de gauche.
5: Oui.
0: Les feux de détresse sont enclenchés?
5: Je m'y connais pas, m'a évité de justesse, du coup, elle m'a eu tellement peur que franchement, m'a pas fait attention.
0: Oui, oui, oui, non, mais après, c'est vrai que là, il est extrêmement dangereux. Ben, merci beaucoup, en tout cas.
5: De rien.
0: Merci beaucoup, Marianne. Merci beaucoup, à très bientôt, en tout cas.
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0: 10h45 à La Réunion et cette information pour les auditeurs de Freedom 2. On vous demande la plus grande prudence, il y a un véhicule en panne sur la voie de gauche. Nous sommes là en plein dans les trois voies, hein, juste avant d'arriver à Savannah en direction sud. Faites extrêmement attention, 02 62 41 51 51, notre service radio guidage. Madame nous avait appelé un tout petit peu plus tôt. Merci d'avoir patienté. Madame, vous êtes toujours là?
4: Oui, mais c'est toujours là.
0: Madame? Madame?
4: Oui, oui.
0: Juste avant que vous vienne sur le sujet, là, justement, où tu voulais parler avec nous de l'actualité, là?
4: Oui, la MDPH et avec la CAF, là.
0: Ben, juste avant ça, mais il voudrait que vous appréciez avec nous ça.

0: En tout cas, madame, nous remercions parce que là, nous a fait un bond dans le temps, là.
1: Mmh. Oui, bien content et merci encore pour l'auditeur qui est la diamant, le chanteur et le titre.
0: Et vous l'avez bien écrit, hein?
1: Oui. Bon. Mais pourquoi écrit? Parce que mes donne téléphone, ma précieuse. Et Maria Monmoutou et.
0: Mon mari Volage.
1: Mon mari, voilà. Voilà, pour la DPH et la CAF, là.
0: Oui.
1: Même la MDPH m'a dit, madame, hein, qu'elle n'a pas le droit d'avoir l'argent à la sécurité sociale et toucher en même temps l'AH.
0: Ah.
1: Donc, ça veut dire, si, par exemple, il gagne l'argent à la sécurité sociale, automatiquement, l'argent à l'AH est coupé.
0: D'accord. Donc, elle n'a pas le droit de cumuler les deux.
1: Non, elle ne cumule pas. Elle n'a pas d'accumulation là-dedans.
0: Mais madame.
1: Dieu merci, il a un moyen de vivre quand même. C'est pas comme les autres de monde, ils gagnent la sécurité sociale à 62 euros et la CAF est coupable.
0: Oui, c'est vrai. Mais là, il n'y a pas photo que, elle préférerait arrêter de percevoir de l'argent de la part de la Sécu et de continuer d'avoir de l'argent de la part de la CAF.
1: Là, ce sera un pied de manche pour lui, hein, parce que quand on l'a fini entamé à la sécurité sociale, là, on peut pas, m'y pense pas, on fait pas un panache,
0: oui.
1: Mais dans le cas, hein,
0: c'est pas aussi facile.
1: Pas marié, hein.
0: Oh là là.
1: Bon. Donc, on n'a pas un mari à faire, hein.
0: Ouais.
1: Donc là, on a fini accepter ce que la sécurité sociale est dans la haut et la CAF là-bas, elle est au courant, automatiquement, elle coupe. Et la MDPH va dire à elle la même chose.
0: Non, là, elle risque juste de se mettre dans un caca pour rester poli, alors que là, tous les papiers, les l'ont encore net.
1: Voilà, le papier est déjà fait,
0: oui.
1: Et il a accepté, il a touché, et après, peut-être avant, quand il touche, ben, on l'a pas trop fait un compte, on dirait. Mais maintenant, quand ça s'aperçoit qu'on gagne trop, c'est, il fait beaucoup, là, on dépasse le plafond, hein.
0: Ouais.
1: C'est impossible d'en avoir touché là.
0: D'accord, et ben, en tout cas, merci beaucoup, madame. Donc,
1: de
0: en
1: rien.
0: Tout cas, elle peut pas cumuler les deux. Merci.
1: Les deux, non, impossible. Merci, au revoir.
0: À bientôt, au revoir, madame. 02 62 41 51 51. Si vous avez entendu une belle chanson sur Freedom 2 ou que vous avez une chanson en tête là, mais l'interprète ne vous revient pas ou encore le titre, appelle à nous. 02 62 41 51 51. Tout de suite, nous avons Jérôme avec nous pour ce véhicule en panne du côté de Saint-Paul. Jérôme, bonjour.
2: Allô, oui, bonjour. C'est pour signaler que le véhicule en panne là, c'est direction nord par le sud. Hein.
0: Ah!
2: Oui, donc c'est après descendre, quand on descend le viaduc, là, on a la sortie pour Centre-Ville Saint-Paul, là, c'est juste après.
0: Ah, juste après, ouais, ok.
2: Voilà, donc
0: ah, c'est rien à voir.
2: Direction nord.
0: D'accord. Ok, très bien, nous rectifions ça tout de suite. Merci beaucoup, en tout cas.
2: C'est ça, et là, ma ville avait des policiers étaient en train de devant, enfin, un peu la circulation, donc ils pensaient un patrouille qu'ils étaient sur la route en même temps.
0: D'accord.
2: Donc voilà. Donc, il y a un peu l'embouteillage en amont, là, en ce moment.
0: Bon, un ralentissement à prévoir. Et est-ce qu'il y a la DRR sur place?
2: Non. Ben, je pense que là, vient de se passer. Hein.
0: D'accord, ok. Donc, il y a un ralentissement juste à prévoir. Et puis, les forces de l'ordre, de toute façon, on est sur place. Ben, elle est bon.
2: Voilà.
0: Merci.
2: Au revoir.
0: Merci, en tout cas. Au revoir. Donc, petite rectification là pour ce véhicule en panne, on vous le rappelle, du côté de Saint-Paul, hein, donc en direction du centre-ville de Saint-Paul, justement. C'est en direction nord, donc les forces de l'ordre sont sur place. Et il y a un petit ralentissement à prévoir. Et oui, grand matin comme ça, presque 11h, il y a quand même un ralentissement à prévoir. Allez, les chevaux, nous les avons pas oubliés quand même.

0: Thierry Léger nous emmène avec lui du côté de l'hippodrome de Paris-Longchamp. Et il nous propose de jouer les numéros suivants. Le 3, l'As. Le 14, le 13. Le 7. Ensuite le 16, 5 et le 9. Le 3, l'As. Le 14, le 13. Le 7. Ensuite le 16, 5 et le 9. Pour compléter sa sélection, je vous rappelle quand même le montant du free 2 millions. 487 € et 1 900 € à gagner avec le quotidien aujourd'hui. 02 62 99 12 00. Frida Malo, bonjour.
1: Allô.
0: Bonjour.
1: Oui, bonjour madame. Je vous appelle car je souhaiterais apporter une petite information. Justement, c'est ce que j'ai entendu, la dame qui parlait de la MDPH et la CAF. On ne pouvait pas cumuler les deux. Je voulais justement apporter ma situation à moi.
0: Oui.
1: Alors, lorsque moi, je me suis retrouvée en incapacité de travail, donc j'ai fait la demande à la MDPH qui m'a été accordée, donc à un taux de 80%. Donc, j'ai eu la CAF qui me payait mon AH.
0: D'accord.
1: Et ensuite, lorsque je suis passée devant le médecin conseil de la sécurité sociale pour justement valider mon incapacité de travail qui était due par la MDPH, eh ben, on m'a accordé dans une catégorie 2 et une pension. En même temps, je percevais la pension d'invalidité catégorie 2 de la sécurité sociale et aussi la MDPH à la CAF.
0: Ah d'accord, donc c'était comme un complément alors.
1: Un complément. Donc là, ce matin, j'écoute la dame, là, je me dis, mais comment ça se fait? Après, peut-être que j'ai pris la conversation en route, peut-être que j'ai loupé le départ, mais moi, je percevais, pour mon cas, moi, je percevais et ma pension d'invalidité de la Sécurité sociale,
0: oui.
1: Et ainsi celui de la MDPH qui était payé par la CAF.
0: Ah!
1: Et au moment que moi je suis passée à mon âge de la retraite, hein, puisque bon, on peut passer, comment dire, on peut aller à la retraite plus tôt que prévu, de par l'incapacité de travail justement, donc la Sécurité sociale m'envoie tous les documents en m'informant que si je suis d'accord pour être en retraite, ce qui fait donc la CAF sera suspendue. Donc c'est à moi de réfléchir, est-ce que je veux maintenant ou alors est-ce que je préfère attendre? Donc moi j'ai décidé d'être maintenant à la retraite, donc bien entendu la Sécurité sociale, comme une dame avant disait, la Sécurité sociale informe à la CAF et la CAF vous coupe et c'est la Sécurité sociale reprend le relais, là ceci pour mon cas comme j'explique bien, mais pour la retraite, voilà. Après le cas de la dame, comme je vous dis, j'ai pas pris la conversation dès le départ, donc mais en même temps j'ai entendu qu'elle parlait que ça ne pouvait pas se cumuler. Et moi pour mon cas, ça a été bien cumulé. Donc après je sais pas, peut-être il y a des cas par cas.
0: Oui c'est ça, donc c'est peut-être pour ça qu'on lui a dit de revenir l'année prochaine. Mais voilà, dans tous les cas elle va se renseigner, mais c'est vrai que c'est intéressant de savoir qu'il y a moyen d'avoir un complément quand même de la part de la Sécurité sociale, même si on perçoit l'AH avec justement la CAF.
1: Voilà, peut-être qu'il y a un taux à ne pas dépasser.
0: C'est ça.
1: Mais il y a possibilité de cumuler les deux. Bon, après, je sais pas qui fait son dossier, mais bon, voilà quoi. Mais il y a possibilité. Mais, bien entendu, il y a peut-être un taux à ne pas dépasser.
0: Oui.
1: Par exemple, je sais pas, je dis une bêtise, 1 043 €. Il y a ce taux-là à ne pas dépasser. Moi, je ne dépassais pas ce taux-là, mais pourtant, j'avais les deux en même temps.
0: Oui. D'accord. Voilà. Bon, ben, on va se renseigner parce que c'est vrai que c'est particulier. Après, c'est vrai que c'est du cas par cas aussi, hein.
1: C'est ça.
0: Voilà. Elle aussi, elle a un enfant en bas âge. Est-ce que vous aviez un enfant en bas âge à ce moment-là?
1: Non. Non.
0: Voilà, donc après, c'est peut-être il y a beaucoup de choses qui entrent dans l'équation, mais on va se renseigner. D'ailleurs, on reprendra des nouvelles de cette dame. Merci beaucoup.
1: Je vous en prie, madame. Bonne journée.
0: Bonne journée à vous. Au revoir. 02 62 99 12 00. Frida Malo.
2: Allô.
0: Bonjour.
2: Oui, bonjour. Voilà, je vous appelle là, justement. Je rejoins un petit peu la dame qui vient de passer là. Ben moi c'est le cas de mon fils.
0: Ouais.
2: Ben il accumule les deux. il a une partie de la hache et il a une partie de la sécu, mais sauf que il doit pas dépasser un taux.
0: Donc et c'est ça, il y a un complément pour justement arriver voilà, à un montant.
2: Tout à fait. Voilà, tout à fait. Et la dame au départ, qu'elle disait qu'on l'avait coupé là, certainement, elle a dû avoir un rappel et ça a dû dépasser le montant. Et comme il y a une déclaration trimestrielle, tous les 3 mois, on doit faire la déclaration à la CAF. Donc, elle a dû mentionner ce qu'elle a eu. Et c'est pour ça aussi que ça a été coupé, parce qu'il y a eu un dépassement. Et le monsieur lui a dit, faut voir l'année prochaine, c'est-à-dire ben, le prochain déclaration qu'elle va faire. Voilà. Mais par contre, je pense que comme elle a un enfant, elle doit percevoir quand même des allocations familiales.
0: Oui, ça, oui, oui.
2: Pas en compte. Voilà. Ouais, tout à fait. Ouais. Mais si, comme je vous dis, elle a dû apercevoir son indemnisation d'invalidité, elle a dû recevoir un rappel. Et ça a dû dépasser le montant. Ou alors, même si elle reçoit une somme qui dépasse, ça ne doit pas dépasser les 1030, 1043 euros. Et si cela dépasse, ben, c'est normal que d'un côté, c'est coupé. C'est normal. Mais on peut accumuler les deux. C'est le cas de mon fils.
0: Mais oui, mais comment ça se fait que là, elle passe quand même de 1000 et quelques euros dont elle pouvait avoir, percevoir plus de 1000 euros?
2: Avec les deux.
0: Non, seulement avec la CAF. Et là, aujourd'hui, que son dossier de la sécurité sociale se met en place et à jour, elle ne perçoit plus rien de la part de la CAF.
2: Oui, mais au moment de sa déclaration, elle a dû déclarer ce qu'elle a dû toucher avec la Sécu. Et donc, la CAF, eux, ils prennent ça en compte pour les 3 mois en arrière.
0: Mais oui, mais... Ah!
2: Voilà.
0: Ah oui, vu que là, il reste 3 mois pour l'année prochaine.
2: Oui, voilà, tout à fait.
0: Et ensuite, ils feront le schmilblick, justement, pour voilà. Le complément, pour qu'elle ait tout un salaire. Fait. Enfin, un salaire, on se comprend.
2: Ah. Oui, oui. Aux prochaines déclarations, là, elle va dire ce qu'elle a touché, certainement sera en moins. Donc, on va lui donner maintenant le complément. Ce sera ben, à partir du 1er janvier quand elle aura fait sa déclaration. C'est toujours 3 mois en arrière.
0: Oh là là, d'accord.
2: Mais on a droit d'accumuler les deux si on ne dépasse pas le quota, quoi.
0: Ouais. Mais par contre, c'est vicieux ce 3 mois en arrière parce que là, elle a... Ben pendant 3 mois là, oui, il faut qu'elle arrive
2: mais,
0: à.
2: Mais c'est valable aussi pour les gens qui gagnent du RSA là, c'est aussi pareil.
0: Oui oui oui. Non mais on ne voyait pas ce côté vicieux, on va dire.
2: Voilà.
0: Tant que les papiers sont à jour. Là c'est vrai que.
2: Oui. Ouais.
0: Voilà, attends oui. L'année prochaine, c'est un peu bon. Oui, ben en tout cas, merci beaucoup pour les explications, madame.
2: De rien. Au revoir. Oui.
0: À bientôt.
2: Bonne journée.
0: Au revoir. 02 62 99 12 00. Si vous souhaitez continuer à conseiller cette dame avec son problème de la MDPH et de la H, 02 62 99 12 00. Dans quelques secondes, il sera 11h. On lancera un flash d'information. Nous on se retrouve juste après pour le rendez-vous avec le Frido Million. Et oui, on passe chez vous. Allez, il est 11h à La Réunion. Merci de nous avoir choisis.
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4: Bonjour à tous, macabre découverte en Haute-Saône. 4 corps d'une même famille ont été retrouvés sur un terrain dans la commune de Gy, au sud du département. 2 enfants de 6 et 10 ans font partie des victimes dans ce qui s'apparente à un drame familial. Une enquête pour homicide volontaire a été ouverte, le couple était en instance de divorce. Près de 4 annonces sur 10 ne respectent pas la règle. Selon la Fondation pour le logement, l'encadrement des loyers n'est pas appliqué dans 37% des annonces de location au niveau national. C'est jusqu'à 46% à Paris. De nombreux propriétaires fixent des montants au-dessus des plafonds autorisés par l'expérimentation dans 69 villes et qui doit être étendue en novembre. Il est primordial de faire en sorte que tous les bailleurs privés, les professionnels de l'immobilier respectent enfin la loi, défend la Fondation. Ils vont pouvoir rentrer en France. Les 2 réalisateurs français Gaël Mokaer et Sébastien Pérez-Pezzani ont reçu une autorisation de quitter le Togo après leur remise en liberté. Ils avaient été arrêtés fin juillet alors qu'ils tournaient un épisode de l'émission Les Routes de l'Impossible. La justice togolaise affirmait avoir découvert des irrégularités dans la préparation et l'exécution de leur mission. L'Iran réplique. Des bases américaines au Koweït ont été visées par une attaque iranienne de missiles et de drones ce matin. Une réponse de Téhéran après de nouveaux bombardements américains meurtriers cette semaine dans le détroit d'Ormuz notamment. Les États-Unis restent prêts à frapper à tout moment, avertit Donald Trump. Que se passe-t-il dans le Pacifique? C'est assez rare pour le souligner. Trois cyclones tourbillonnent au-dessus de l'océan. En même temps, sur les images satellites, on constate trois spirales blanches à l'ouest du continent américain. Dans le détail, ce sont deux ouragans et une tempête tropicale renforcée par le phénomène El Niño qui réchauffe les températures de l'eau. Et puis en sport, en tennis, la française numéro 1, Diane Paris, éliminée de l'US Open au deuxième tour hier. Elle s'est inclinée en 2-7 face à la roumaine Sorana Cirstea. En revanche, ça passe pour Benjamin Bonzi, qualifié pour le deuxième tour, et Arthur Rinkdorknecht pour le troisième tour. Voilà pour l'actu, très bonne matinée à tous.

0: fois.
1: Un petit passage dans les années 70, amoureusement, hein, t'aimer encore une fois, une très très belle chanson dans un instant. Il y aura, juste pour votre plaisir, Frédéric François, Charles Aznavour ou encore Elvis Presley. Tina Arena également viendra pousser la chansonnette juste avant midi. Et juste avant que vous le demandiez, je vais vous donner quand même quelques fréquences. Et oui, si vous êtes à Silos, 97.6, à Salazie, 99.4, et si vous êtes du côté de Saint-André, 87.9. On vous remercie d'avoir choisi Freedom. Il est 11h, passé de 4 minutes à La Réunion.
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8: 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Et t'as vu ce qui se passe à Saint-Pierre?
9: Non.
8: Quoi? T'as pas vu?
9: Ben non, dis à moi.
8: Ben, c'est les soldes. Du samedi 5 septembre au vendredi 2 octobre en centre-ville de Saint-Pierre.
9: Ah oui! Et du coup, samedi, y a quoi?
8: Ben, pour bien lancer les soldes, l'association des commerçants et la mairie organisent une grande nocturne ce samedi 5 septembre jusqu'à 22h.
10: Zot les prêts? Allons shopping!

0: Il y en a qui vont shopping et il y en a qui vont Frido Million. Ben oui, allez, c'est parti, on vient chez vous. C'est le moment que vous attendez quand même avec impatience. Le troisième rendez-vous de la journée. Que vous attendez avec le petit cahier. Ils ont maman à l'école. Madame Séverine. Alors, nous sommes à Sainte-Marie. Allez, Bibas. Madame Séverine.
1: Allô.
0: Oui, bonjour.
1: Bonjour.
0: Oui, est-ce que Mille est bien chez Madame Séverine?
1: Non, c'est Laurence ici.
0: C'est Laurence, il n'y a pas de souci. Alors du coup, là où il est avec Freedom, il m'y appelle là-haut pour avoir le montant du Freedom Million. Est-ce qu'on peut donner à moi le montant?
1: Ah, ben non, là, m'a pas écouté.
0: Plus de 400 euros, monsieur, on ne veut pas essayer? Non, plus de 400 euros.
1: Hein?
0: Plus de 400 euros.
1: 1510?
0: Non, plus de 400. Allez pas trop loin, fallait rester dans les 400, monsieur.
1: Ah, d'accord.
0: Aïe. Effectivement, 1000 était plus que 400, mais quand même, n'avait 487 euros.
1: Ouais, dommage.
0: Et la petite madame l'a crié derrière, non?
1: Non, c'est dire.
0: Ah, d'accord. Othé n'avait 487, monsieur, ben vous écoutez pas la radio, non?
1: Non, ben je viens d'arriver.
0: Ah, d'accord, ben dans l'auto.
1: Non, dans l'auto, on m'a mis à pied, ouais.
0: Ah, d'accord. Othé, monsieur, là, par contre, 487 euros viennent pas se soutenir, là. C'est pas grave.
1: Non, on est bon.
0: Bon, ben, nous allons repasser. Merci beaucoup, monsieur. Belle journée.
1: Oui.
0: Merci pour l'accueil. Belle journée à vous. Au revoir. Othé, on avait 487 euros à donner. Nous, t'es là. Le chèque, t'es signé tout. Séverine, t'es pas là. Mais c'est pas grave de la jouer quand même. Bon, ben, c'est pas grave. Hein. Nous, on va rajouter de l'argent et il fera un heureux un peu plus tard. 506 euros. 506. Pour la prochaine cagnotte, au moins ça, c'est noté, nous, de notre côté. Donc, j'espère que vous aussi, vous allez la noter dans le petit cahier mis sur le côté, là, à côté du téléphone. C'est surtout ça qu'il faut. Et puis, tout de suite, nous, ça moukate un petit coup avec le répondeur enregistreur de la Moukatali.
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3: Oui, la Moukatali, bonjour. La Nougaï de Noubatoulette est bonne publicité d'une grande surface. Il fait la publicité contre la Vichère. Mais la Vichère, là, quand il baisse pas le prix sur l'alimentation, sur l'essence, dessus tout ce qu'il y a, il est alimentaire, toutes affaires, les utiles. Et par exemple, il y a nous un lit publicité contre la Vichère, n'a rien que matériel, les jardinages. Non, ça, ils mangent pas ça. Nous mangeons pas matériel jardinage, nous mangeons de riz, carré, le grain. Nous une nouvelle essence pour les travail. Il baisse tout cela. À faire nous une publicité jardinage. D'accord, ils rendent service. Oui, ok. Il n'y a pas de souci, mais fais de chez l'alimentation, c'est ça qu'on a besoin. L'alimentation, l'essence, tous les mois, il augmente. Et l'alimentation, tous les jours, il augmente. C'est ça qu'il faut faire. Nous ne mangeons pas matériel, nous. Allez, bonne boucle de publicité, la bonne grande fille à faire ça. Bonne rapace, là. Arrête, occupe-nous chez l'alimentation. Allez, au revoir.
4: Oui, bonjour, tout le monde. Quand ça m'a entendu la fraude TVA, la France, ils sont fascinés pour occuper. Quelle fraude? Ben, ils piratent le code là partout. Ils font la fraude TVA parce qu'ils font l'argent. Ben, rôde l'argent, ils trappent le bon monde, ils font la fraude là, ils kidnappent le compte de monde là. J'ai pour toute la caisse sécurité sociale, ben, mon étranger. Ça, la fraude, là, mon code de la France. Oui, ça même. C'est tout. C'est la fraude TVA, couillon. Tout le monde paye sur TVA. Quelle fraude encore? Ah oui, là, mon affaudé. Un préfet la fraude en France. Ça vole tout le TVA. Ah, préfet voleur comme juge voleur.
5: Allô, la Moukatali. Bon, maman, là, il pleure parce que les enfants, là, on a 2 ans et demi, c'est à l'école, et la maîtresse, il veut pas tirer caca dans la culotte. Mais elle a dit, il faut faire rentrer les enfants quand les enfants les propres. À 2 ans et demi, si l'enfant n'est pas propre, il rentre pas. On a une loi pour ça. Il rentre si l'enfant est propre. Si l'enfant n'est pas propre, ben, lui attend 3 ans. Les parents, ils montrent à lui d'être propre. Et ben, comment il fait, non? Ben, si tout le monde, il fait comme ça, les tatirés, ils ont de caca toute la journée. Alors, 2 ans et demi, il faut l'enfant les propres. Et la vie toujours dit, il faut les enfants les propre quand il rentre l'école. Et s'il lui fait caca, et s'il en a 2-3 comme ça, ben il est pas gaillant. Il lui croit bonne maman et bonne mon aïe vient travailler, il joue dans la merde toute la journée. Et chez lui, c'est moi qui lui fait pas, il lui fait quand il arrive à l'école. Ah non, la logique des choses, c'est d'être propre. La logique des choses, pour rentrer à l'école, il faut que les enfants les propres. Allez, à plus, après d'autres, ils crient. Bye bye.
6: Salut la réunion, frère.

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0: Et sinon, pour la libre antenne, le 02 62 99 12 00. Freedom, allô? Allô? Allô? Allô? Y'a personne? Bon, ben, bonne journée à vous. Freedom, bonjour.
1: Allô?
0: Bonjour.
1: Bonjour, Julie.
0: Oui.
1: Julie, venez, n'achète-moi là où là.
0: Coiffé.
1: Hey, qui s'échange sa peau? Eh, dis-moi, toi, Julie, ma Julie. Hein?
0: Derrière, quand il chante ça pour moi?
1: Ah, ben le bon, on va trouver, vous pouvez être à bon. Vous quoi? Moi, je suis quand même qui est Pierre Rosélité. Mais dis-moi, pas vrai. Ah, mais la mission, on connaît, mais moi, qui a mis le carmel à pour chanter pour? On dit, ça pour moi.
0: Ben jamais, c'est où qui chante pour moi? Toujours. Ah.
1: Oh. Bon, alors, je me travaille, moi.
0: Allez, folle.
1: Allez, là, tout.
0: Belle journée, au revoir. 02 62 99 12 00. Freedom, allô. Allô? Allô? Oh, tu appelles, tu déposes le téléphone et après, tu ne parles plus. Freedom, bonjour. Non? Belle journée, Freedom, bonjour. Alors, par ici, ok. Vous êtes toutes là avec ou quoi? Freedom, bonjour. Allô?
2: Allô?
0: Oui, bonjour.
2: Bonjour.
0: Oui?
2: Bonjour, madame.
0: Ça va?
2: Ma mère, téléphone quoi aussi?
0: Eh ben.
2: Alors, il y a pas là où il cause pas?
0: Mais c'est ça!
2: Pourquoi?
0: Ben, je sais pas.
2: Ah, peut-être qu'il n'aime pas où?
0: Ah, ben, dans ce cas-là, on appelle pas!
2: Ah, tu peux avoir. Il n'y a que pour ennuyer, ah oui, il fait ça, exposez-moi.
0: Ah, d'accord.
2: Alors, vous l'avez bien compris?
0: Ah, ben, ça n'a pas rien, vous faites.
2: Ah, ben, avant même moi, on a mon après-midi, il m'a fait quand il faut.
0: Ben oui, mais au moins, on parle.
2: Ah, ben oui.
0: Oh.
2: Ah.
0: Alors, qu'est-ce qu'il raconte?
2: Ah, on ne raconte pas rien, moi.
0: Ah.
2: Qu'est-ce qu'on me raconte?
0: Ben, l'essence l'a augmenté.
2: Ah, l'essence là, oui, il n'intéresse pas, moi.
0: Ah bon?
2: Toute seule, madame, il dirait de vous, donc il n'intéresse pas, moi.
0: Aïe, aïe, aïe.
2: Le seul truc qui intéresse à moi, le dimanche, j'écoute le football. Après, puisqu'à la vacances, quoi?
0: Non, je pense pas.
2: Ben, il s'est jamais passé pendant là, une semaine, là.
0: Ah, dis n'importe quoi.
2: Ah bon? Je suis tous les jours, moi.
0: Ah, d'accord, bon, ben peut-être.
2: Ah ben oui, peut-être là où il n'écoute pas.
0: Ben, il faut donner la place à tout le monde, non?
2: La place à qui?
0: Ben, un petit peu à Charlotte, un petit peu à Eric, un petit peu à Héloïse.
2: Ça n'a pas passé aussi.
0: C'est quoi?
2: Ça n'a pas passé dîner dansante quand samedi soir.
0: Oui.
2: À Saint-Pierre. Écoute, depuis le boîtier est parti dedans. Et presque ça m'est passé depuis quand, dans une semaine au moins.
0: Aïe.
2: Ben, après, Wendy passe.
0: Oui, bah c'est ça, il faut donner tout de monde un petit peu de travail quand même.
2: Ben oui, après d'affaires là aussi, il va passer.
0: Qui ça?
2: Eric.
0: Ben bien sûr, donne travail un peu tout le monde. Tout le monde, il faut y gagner son pain.
2: Ah ben oui. Eric a mis bien, là, le correct qu'est-ce là.
0: Ah!
2: Ben je ne connais pas si il y a une nation en Ali.
0: Ben il était convoqué dans le bureau, lui.
2: Ah!
0: Ben.
2: Ah, ben j'ai été compliqué de bureau, là, l'adresse à Lyon.
0: Ah, la sorte là-bas, non, les yeux étaient gonflés, tout.
2: Ah,
0: je sais pas quand ça l'est arrivé. La ferme la porte, tout, mais t'es quoi arrivé?
2: Donc, il a pleuré.
0: Ah, les yeux étaient rouges.
2: Ah, ben il a pleuré, puis.
0: Oh, t'es, ouais, le nez là, l'a gonflé.
2: La bien causé du samedi soir, dimanche.
0: Ah, ben la corrige à livrer, moi, là-bas, non, alors.
2: Ah bon?
0: Eh ben.
2: Ah, ben, l'a mis correct.
0: Ben tant mieux.
2: Ma cause avec lui, moi.
0: Hein?
2: Dimanche soir, ben.
0: Ah, la bien cause avec quoi, alors?
2: Oui, dimanche après l'émission, la passée en antenne.
0: Ouais.
2: Ouais, la cause avec moi, après.
0: Ouais.
2: Ma diamant, telle chose. Ma la cause est correctement avec lui aussi.
0: Ben oui.
2: Ma diamant, faut faire ça. Puis, moi-même, on n'a pas d'y aller sur le coup. Mes amis, ça n'a pas bien fait pareil.
0: Ben non, mais.
2: Commencez, arrêtez que ça, terminé.
0: Non, mais au moins, ça a causé, elle est bien.
2: Ben oui, j'aime pas, la vie l'a fait. T'as la voix assez, dis qu'à avoir plein de côtes, moi. Ah, bon, le coup de bonheur, comme dit ce matin, elle a dit, la mort, tu m'as pas, mais comme un couillon. Hey, la mort, tu m'as pas, que j'en fais avec.
0: Un beau trap,
2: vous êtes pas.
0: Où sort la pile?
2: Au repas.
0: Bah alors.
2: Bah, au bout de la pile, les dents. Ah, Isabelle, c'est Glaser, donc, c'est Francky qui dit ça.
0: Ah bon?
2: Dans un client, dans un animateur, auditeur, dit ça.
0: Voilà. Ben oui, parce que le Cosmos, c'était, il prend pas l'air avec un mot arrêté.
2: Voilà. Ben. Mais à beaucoup de Cosmos, il prend pour avoir l'air où? Le soleil.
0: Oh, t'es, comment on calcule ça où?
2: Ben, où prend. Par exemple, le matin, là, ils sortent vers l'est, ils sortent vers l'ouest. On met un trait, des traits, trois traits, trois.
0: Quoi de traits, trois traits? Déjà, comment on met à haut par rapport au soleil?
2: Virer vers le soleil en haut.
0: Est-ce que le soleil est de dos ou bien il est en face de où?
2: En face.
0: D'accord, et après? C'est en fonction de l'ombrage?
2: Voilà.
0: Où ça, l'ombre, il est?
2: L'ombre, là, il est en haut.
0: Mais oui, mais si il est au nord, à l'est, à...
2: Où est dans l'ouest.
0: Oui, voilà, il faut prendre aussi ça en...
2: L'homme est à l'est. En haut, c'est l'est. Vers la mer, c'est l'ouest.
0: Monsieur, c'est pas avec vous, mais ça prend l'heure sur le soleil. Alors là, mon Dieu...
2: Ah, ben oui, écoute pas, mon amie dit...
0: Mais écoute en haut, mais vous explique mal.
2: Bon... Le soleil se lève à l'est. Les plantes là, les pieds de bois assez en hauteur là. Mm. Et le soleil, il vient vers l'arbre. Dans la l'ombre. Quand on a l'ombre là, où trace le trait par terre sur la terre. Un trait, deux traits, trois traits, quatre traits, cinq traits. Ben, où compte à lui. Jusqu'à, il y a eu 12 heures. Quand il y a eu 12 heures là, ben, le soleil, avec l'arbre, les perpendiculaires.
0: Tonton. Eh, monsieur, laisse tomber, demande mon tonton. Mon tonton, il fait ça, mais il comprend pas comment il fait.
2: Ou tonton, le papier intelligent. Ou pas le tonton.
0: Ah, non, mais il veut dire, il sera en face de moi, il va faire mon tamin.
2: Ah bon?
0: Mais là, tandis que là, par téléphone, c'est un peu compliqué, mais il comprend pas. Eh, merde!
2: Et quand, par exemple, le soleil arrive au milieu de midi, où sonne le soleil vers l'ouest?
0: Non, mais là, m'écoute à Ola, si demain, il arrive en retard, c'est de fait, hein? Parce que midi, même, regarde, soleil!
2: Mais non! Quand on retravaille, déjà, là, si on retravaille, si c'est là, l'après-soleil, il est? Ah, oui, écoute, coq!
0: Mais non, mais pas 6 heures, mi-commence 10 heures.
2: Mais 10 heures, non, déjà le soleil.
0: Ben, bien sûr, donc il peut regarder lui avec soleil, mais si demain il arrive en retard, il va dire, ben ça, lis ça. Monsieur Lucien, oui. Tonton Lucien, là, fait monter à moins l'heure.
2: 7 heures, 8 heures, 9 heures, 10 heures. Ah, ben, d'accord, même l'ombre. Ok, marqué. Si plaque pas à terre, avec la trée, le trait. Ben, ou Bakali, ou connaît quand vous pouvez aller des verres, vous connaît quel est le nevers.
0: Ok, ben, mais essayez de voir avec les auditeurs, Mali fait le tour. Merci en tout cas, belle journée à vous, 02-62-99-12-00. Est-ce que vous arrivez à lire l'heure avec le soleil? Comment se t'y fait? 02-62-99-12-00, allô? Allô?
3: Oui, allô?
0: Bonjour madame.
3: Bonjour, je suis à l'antenne.
0: Oui, en direct.
3: Oui, je vous appelle pour passer un coup de gueule, car ce matin, j'ai eu un accident avant le pont Vinsan, direction le littoral. J'étais, il y a trois voies, là, avant le pont Vinsan, donc du coup, j'étais sur la voie de droite, et un véhicule est venu percuter la mienne à l'avant gauche. Et du coup, mon véhicule a tapé contre le trottoir. Et le trottoir est très haut à ce niveau.
0: Mais comment ce véhicule a percuté votre véhicule à l'avant?
3: Alors, quand il s'est arrêté, il me disait que la voiture sur la file de tout à gauche est venue vers lui. Et du coup, lui, il a donné un coup de volant et ben, son véhicule, ben, il a percuté la mienne. Donc, voilà. Du coup, il s'est arrêté. On a discuté. J'étais en état de choc. Mon fils est venu me sentir du volant. Et du coup, mon fils a discuté vite fait avec lui, le temps que je me reprends un petit peu les esprits. Du coup, en sortant de la voiture, il me dit oui, mais c'est la voiture d'à côté qui est venue vers lui. Et du coup, en donnant le coup de volant, bah, elle a percuté mon véhicule. J'ai dit oui, mais monsieur, vous avez pas été touché, mais pas en compte. Mon véhicule est bien endommagé, donc il faudra faire le papier de constat. Il me dit ok, il me dit oui, mais là on gêne la circulation, il faut chercher une place pour se garer. Je lui ai dit que mon véhicule ne roule plus. Donc du coup il me dit bon bah d'accord, je lui dis bah je lui propose de se mettre sur le parking d'à côté ou de reculer un petit peu. Il me dit bon bah il va chercher une place pour se garer. Et il est parti. Il est parti, il n'est jamais revenu. Mais par contre, j'ai pris une photo de sa plaque. Ben, on voit bien sa voiture, lui et tout ça.
0: Ouais.
3: C'était une Peugeot grise.
0: Ouais.
3: Et du coup, ben, je suis partie au commissariat porter plainte. Donc, on me dit que le véhicule appartient à une Dionysienne et que c'est pas un véhicule volé, que ça appartient au fait de l'assurance et de la MAIF. Donc, s'il est à l'écoute. Donc, du coup, comme ça va prendre beaucoup de temps, les démarches comme ça, parce qu'il va être convoqué et tout ça. Donc, c'était pour lui dire que s'il est à l'écoute, bah, il peut appeler la radio et passer à mon assurance, faire le constat. Ou sinon, bah, dans ce cas-là, bah, il sera convoqué au commissariat. J'ai déjà porté plainte de toute façon.
0: Mais c'est dingue quand même. Mais quoi qu'il arrive, lui-même, il aurait dû être maître de son véhicule. C'est-à-dire que avant de se rabattre, dans tous les cas, on vérifie dans ses rétros. Et c'est pour ça qu'on a des rétros d'ailleurs. Pour voir s'il y a un véhicule et qu'on ne va pas taper dedans.
3: Tout à fait, tout à fait.
0: Et parce que là, c'était vous, mais imaginons qu'il y avait un motard qui arrive.
3: C'est ça, c'est ça. Donc, du coup, mais j'étais en état de choc déjà. J'ai des soucis de santé. J'étais en état de choc. Mon fils était en train de me prendre en charge. J'ai pu discuter avec lui. Moi, une des choses, c'est que, ben, on ne part pas comme ça, quoi.
0: Et quand il vous a parlé, vous a semblé quelqu'un d'assez raisonnable quand même ou...
3: Sur le coup, oui, mais quand il m'a dit qu'il faut qu'on se déplace parce que bah, on est mal garé, bah, mon fils avait déjà noté la plaque d'immatriculation et moi j'ai fait une photo et on voit qu'il va rentrer dans sa voiture, on le voit sur la photo, j'ai montré au policier et tout. Et c'est là, on m'a dit « Madame, on va vérifier que c'était pas un véhicule volé ». Donc, on m'a dit non, on m'a dit que la voiture était assurée par une Dionysienne et là que c'était un monsieur au volant et que ce véhicule est bien assuré à la MAIF. Donc, c'est ce que les policiers m'ont dit. Donc, on dit, madame, ben là, la procédure, c'est qu'on va convoquer le propriétaire du véhicule, c'est une dame, et après, on va aussi convoquer la personne concernée pour l'accident. Donc moi, c'était un gros coup de gueule pour dire que ben on part pas comme ça, on laisse pas les gens en état de choc et en même temps on assume ses erreurs et on prend le temps de faire un constat.
0: Non mais effectivement là c'est grave parce qu'en plus il s'arrête. Après c'est bien parce que il a quand même discuté avec vous, il a vu que ça allait bien. On va se dire que dans sa tête il s'est dit oh ça va, elle va bien, je peux partir. Mais c'est vrai que, vous savez, les douleurs, ça arrive plus tard.
3: C'est ça, tout à fait.
0: Donc là, vous êtes juste sur le choc, mais si ça se trouve, vous savez, le coup du lapin ou, je sais pas, mais...
3: Oui, mais je tremble toujours,
0: voilà.
3: Le cœur qui palpite, peut-être une tension qui est montée, là, j'ai pas pris encore ma tension.
0: Mais surtout que vous êtes souffrante de base.
3: Voilà, c'est ça, tout à fait. Donc voilà, c'était pour passer mon coup de gueule.
0: Un gros coup de gueule, oui, pour cette personne.
3: Voilà, c'est ça.
0: Alors éventuellement, est-ce que vous voulez... Justement, est-ce que vous voulez qu'il récupère votre numéro de téléphone à l'antenne, justement? Donc
3: oui,
0: vous laissez...
3: Je peux laisser éventuellement.
0: Comme ça, bah, de toute façon, dans tous les cas, vous avez porté plainte. Hein, donc les démarches sont à suivre.
3: Voilà, tout à fait. Mais par contre, on m'a dit, hein, il va être sanctionné. Donc du coup, si son assurance prend en charge, fait le constat, on va voir comment on peut faire les choses. Mais par contre, la plainte est déjà déposée, donc voilà.
0: Oui, ça c'est bien, vous n'avez pas perdu de temps. Donc on l'invite carrément à venir à vous appeler pour prendre rendez-vous, comme ça va être clair. Et on va chez l'assureur, on commence à faire le constat, et puis merci, au revoir, c'est derrière nous. Tandis que là, on va être convoqué par la gendarmerie, une plainte a déjà été déposée, etc.
3: Voilà, il peut éviter la sanction.
0: C'est ça.
3: Et le policier me dit là, il prend la plainte. Et ça va être transmis à un enquêteur. Et pour lui, le policier, cette voix-là est sous caméra surveillance aussi. Donc là, il peut pas nier que c'était pas lui et qu'il a pas pris la fuite. Parce qu'on est resté presque une heure, le temps de passer des coups de fil, le temps que le camion dépannage arrive. Donc je pense pas qu'en une heure, il est parti tourner pour retourner. On n'était plus là.
0: Oui, non mais oui.
3: Voilà. Donc, il a bien pris la
0: fuite. Voilà. Ok, très bien. Laissez votre numéro de téléphone, comme ça, s'il est à l'écoute, ou si justement la propriétaire du véhicule est à l'écoute, peut-être, ils peuvent récupérer et éventuellement trouver un petit terrain d'entente avec vous.
3: Voilà. Et donc, la personne voit bien que je rigole pas et que j'ai bien porté plainte, parce que ces informations que j'ai dites. À l'antenne, c'est une 2000e qui est assurée sur ce véhicule-là.
0: Oui.
3: Et c'est une Peugeot 2008 crise assurée par la MAS.
0: Oui.
3: Et j'ai la photo du monsieur, de la voiture, de la plaque, etc. Donc voilà.
0: Oui, oui, oui. Non, mais là, vous n'êtes pas là pour rigoler. Hein. Après, si c'est passé, c'est sûr que. Voilà. Comme il dit Gréole, là, il m'aille plus, là.
3: Non, il m'aille plus du tout.
0: Allez-y, laissez votre numéro de téléphone.
3: Oui, alors 06 92 57 48 13. 06 92 57 48 13.
0: Voilà. Très bien. Donc si cette dame est à l'écoute, ou même ce monsieur, 06 92. Oui. 06 92 57 48 13.
3: Voilà.
0: Bon courage.
3: Merci beaucoup. Merci madame.
0: Au revoir.
3: Au revoir.
0: 02 62 99 12 00. Prénom, allô.
4: Allô, bonjour Julie.
0: Bonjour.
4: Et après le décès, là, vers 9h15, 9h30, il m'a entendu une chanson. Il appelle Simone. Il ne connaît pas qui chante ça.
0: Si, le titre c'est Simone. Tu me rappelles. Si. Attends,
4: oui, m'attends.
0: Et du coup, que ça la plus haut dans cette chanson-là?
4: Même les mots dedans. Aujourd'hui, la santé, elle a les morts de 2023.
0: Ah!
4: Mais quoi, pas qu'ils chassent ça?
0: Attends, allons écouter un petit extrait.
4: Oui.
0: Un petit lestré. T'en as où?
4: Merci.

0: Alors c'est vrai que la compagnie créole nous a habitués avec des chansons qui bougent.
1: Ah, c'est la compagnie créole.
0: C'est la compagnie créole.
1: Ben merci Julie.
0: Mais de rien. Et du coup, c'est la première fois que tu entends ça?
1: Oui, c'est la première fois.
0: Ah bon?
1: Oui.
0: Ah, et là tout de suite, tout de cœur là. On l'a dit, tes belles chansons là, les dangereux.
1: Ah oui, et en même temps, si elle dérange pas vous, mais soit à madame Lamela qui divise.
0: Oui.
1: 93 ans pour aujourd'hui.
0: Ah ben, bon anniversaire à elle.
1: Merci.
0: Pas tous les jours cet âge là, dis donc.
1: Ah oui, oui. Je ne connais même pas ce qui m'arrive là-bas, moi.
0: Ben, pourquoi pas?
1: Ah, ouais.
0: Oh. Arrête à où, hein? Bon.
1: C'est madame Waro du Pont, ça, Marcella.
0: Eh ben Marcella, arrête à Oudon.
1: Bon,
0: l'année prochaine, tout nous fait toute l'anniversaire en grande pompe, là.
1: D'accord.
0: Je vous dis à bientôt, en tout cas. Belle journée.
1: Merci à vous aussi.
0: Bonne Allez, nous retrouvons. À bientôt, au revoir. Et c'est à retrouver sur l'album, hein, ça fait rire les oiseaux. La compagnie de la chanson, donc le titre est Simone qui est passé ce matin. Vous l'avez peut-être entendu, est-ce que vous la connaissiez d'ailleurs? Vous pouvez nous appeler au 02 62 99 12 00. Il y a un petit moment de nostalgie là ce matin. Freda, bonjour. Allô?
2: Oui.
0: Oui.
2: Bonjour.
0: Mmh.
2: Bonjour Julie.
0: Bonjour.
2: Et mi téléphone à où? Pour souhaiter à ma cousine un très bon anniversaire.
0: Ouais.
2: Je lui ai dit, ma cousine, il gagne 103 ans.
0: Il n'est pas vrai.
2: Oui, c'est Pungavanon Alice, à Piton Saint-Lé.
0: Mais comment elle a fait pour arriver jusqu'à 103 ans, t'es?
2: Ah, ben, c'est son destin.
0: Oh, t'es.
2: C'est ça, c'est de monde avec qui la misère aussi, la passe misère, elle mange beaucoup de choses aussi, et puis... Ça passe très très misère. Aujourd'hui, elle est encore là. Félicitations pour son anniversaire.
0: Ah oui.
2: Je souhaite à elle un très bon anniversaire. Ben, un monde comme ça, il doit avoir un son pour ça, Julie.
0: Ah, ben, je sais pas, moi. Ok, ben, on veut pas aller voir elle. Appelle à nous.
2: Ben non, ben, la famille peut-être doit appeler à autres. Moi-même, il ne gagne pas, moi, aller voir les autres. Moi, pas trop bien. Et puis, moi, j'ai un maman, il est handicapé pour me garder.
0: Aïe, aïe, aïe, oui. Ok, mais là, 103 ans, on connaît pas que ça elle a mangé, que ça elle y mange encore aujourd'hui, comment elle est, dis-nous.
2: Mais non, mais il est possible qu'elle y mange une affaire, puis sinon, ça l'était, puis là.
0: Oui.
2: Mais oui.
0: Non, mais que ça, est-ce qu'elle y mange comme nous, bien si elle y mange encore manioc, patate.
2: Les bandes de mon avant, ils mangent bon pain, maïs, patate, manioc, ils mangent des riz mélangés avec maïs.
0: Mais on croit que c'est ça que l'a fait tenir, elle, comme ça, 103 ans.
2: Ben non, ben peut-être c'est son destin, hein.
0: Son destin, ou t'es...
2: Ouais, ben, peut-être c'est son destin.
0: La Mouna joli destin, ma fille.
2: Un très bon courage à toute sa famille.
0: Uh-huh.
2: Et moi aussi, toute la famille, ben je souhaite à lui un très bon anniversaire. Mais vive son joyeux anniversaire pour lui, moi.
0: Ah là là, ben on veut pas chanter.
2: Ok, mais gagne pas son, ok, mais après la voix, moi là, on rit la grippe, là.
0: Ah là là, là, on a 103 ans.
2: Oui.
0: Ou 103 ans aussi, ou qui n'a pas fait l'exception.
2: Non.
0: Dis, on va chanter une petite chanson pour petit madame là.
2: Non, mais oui.

0: Eh ben, elle est pas douce comme ça?
1: Ben oui, merci beaucoup.
0: Ah.
1: Pour aujourd'hui, vous êtes très gentil avec moi.
0: Pour aujourd'hui.
1: Ben oui.
0: Ah, quand d'habitude, m'y fait au misé.
1: Non, mais d'habitude, là. Ben, quand m'y fait à la soirée, il est pilé à son son.
0: Oui, non.
1: Quand on a trop de monde, il gagne pas la ligne.
0: Ben oui.
1: Mais là, où la santé un petit bout, là, mettez son petit bout sur le son, on va faire plaisir à le monde.
0: Ah, ben, non, des fois, mon cœur cède.
1: Hein, ou là, on compte trop jeune pour te cœur céder. Arrête à où, non, allez jouer.
0: Non, mais il veut dire, on a des fois, ou ça. Vous avez su me parler. Vous êtes arrivé là toute gentille, ben mon cœur
1: ben oui,
0: n'a pas pu vous refuser cette chanson.
1: Ah ben oui, parce que quand il ne gagne pas la ligne, il ne gagne pas la ligne, mais quand la première facilité, ben là on a fait plaisir à moi, on a fait plaisir à la famille aussi.
0: Ah ben tant mieux, alors bien embrasse à vous deux côtés.
1: Ben moi aussi embrasse à vous deux côtés et me souhaite à vous très bonne journée. Et merci beaucoup pour votre gentillesse.
0: Ah mais de rien, WhatsApp mon bisou alors.
1: Oui.
0: Elle est bon.
1: Allez,
0: à bientôt. Au revoir. 02 62 99 12 00. D'habitude, il maltraite à elle. Hey. Faut pas dire des choses comme ça. Frida, bonjour.
2: Bonjour, madame Julie.
0: Bonjour.
2: Comment ça va?
0: Ça va et vous?
2: Oui, c'est Saint-André qui vous appelle.
0: Ouais.
2: Oui, j'ai entendu ce monsieur. Vous savez, depuis qu'on écoute votre radio, ça fait plus de 45 ans. On a compris que, sur la mesure où la vie avance, les gens deviennent de plus en plus dans des difficultés à vivre, et ça nous inquiète.
0: C'est-à-dire?
2: Et le pouvoir d'achat, par exemple.
0: Oui.
2: Tout à fait, là, en train d'augmenter.
0: Ouais.
2: Moi, j'ai entendu, comme ce matin, comme tout le monde, le baromètre avec Monsieur Francky.
0: Oui.
2: Mais madame, à un moment donné, nous ne pourrions plus supporter tout ça.
0: Et à ce moment-là, on fera quoi?
2: Plus supporter.
0: Et justement, à ce moment-là, on fera quoi?
2: Ben, je ne sais pas, madame. La question est là. Qu'à faire?
0: Et là, vous, personnellement, aujourd'hui, vous faites comment pour vous en sortir?
2: Moi, personnellement?
0: Oui, oui.
2: Oui, personnellement, c'est pour quoi? C'est pour au niveau de la politique, on va dire?
0: Non, est-ce que là, personnellement, aujourd'hui, parce qu'on l'a parlé à moi du pouvoir d'achat tout à l'heure.
2: Oui.
0: Est-ce que vous voulez à la retraite ou là, au travail?
2: Non, vous savez, j'ai une maman qui est très malade.
0: Mmh.
2: Nous avons un beau-frère qui a disparu.
0: Mmh.
2: Pas facile.
0: D'accord, mais est-ce que là, par exemple, le 3 septembre du mois, est-ce que vous êtes bien financièrement?
2: Non, non, justement, elle n'est pas bien financièrement.
0: Le 3 du mois, là, le mois vient de commencer, elle n'est pas bien financièrement?
2: Non, mais madame, nous avons les aléas de la vie.
0: Non, c'est pour ça que je vous pose la question. Mais du coup, vous faites comment pour vous organiser? Parce que si là, le 3, vous n'êtes pas bien...
2: Madame, pour être organisé... Il faut soit joindre celui du bien à l'agréable, ou bien de voir avec ce qui fait avec coup de vie. C'est-à-dire on peut pas dire aujourd'hui que quelqu'un est tout seul ou il a la responsabilité de sa maman ou de la famille entière.
0: Mmh.
2: On comprend. Il faut bien programmer dans sa tête que quand on est né à une famille, recomposée ou pas, par exemple, on est une situation difficile. On voit la vie léchir. Maintenant, il fait plus intéressant dans le magasin.
0: Mais justement, comment on organise où?
2: Moi, m'organise à moi selon notre budget.
0: Alors, c'est quoi de budget? En début de mois, que c'est au PSOI? Combien au PSOI?

0: Ah, mais moi, j'aime là où ça demande à moi.
1: Non, parce que vous direz que là, déjà, au début de mois, les très compliqués, ils me posent juste la question. Après.
0: Mais madame, me dire ça pourquoi? Parce que quand on prend la commune de Saint-André, il y en a 894 000 euros. Elle a été louée, enfin, donnée pour le CCAS. Mais sur 59 000 habitants, quand il y a tout le monde est mettre à la même enseigne, c'est-à-dire que nous essayons de vivre, nous essayons de survivre, pas vivre, survivre, avec ce problème-là. Mais ils ne rentrent pas dans la politique, moi, je parle là-haut des gens en général. Moi, je vis tellement de personnes que les défavorisés, que des petits retraités, qui touchent 900, 800 euros, ils ne gagnent plus. Les deux bouts la fin du mois. Ah là, la question, c'est que bientôt, il y aura une élection qui sera primordiale, c'est les présidentielles. Est-ce que vous voulez rester avec un certain nombre de ces droites, centre, gauche, droite, etc. Non. Il faudrait à un moment donné choisir sa voie, sa volonté, aller de l'avant, et aller de l'avant, c'est le Rassemblement national.
1: Ok, c'est là que vous voulez en venir. Merci beaucoup en tout cas, monsieur. Belle journée à vous, 02 62 99 12 00. Apparemment, la France a besoin de changement, tout simplement. Le RN, 02 62 99 12 00. Mais juste avant le radioguidage, Fabienne avec nous. Fabienne, oui, bonjour.
2: Oui, bonjour Julie.
1: Oui, bonjour.
2: Oui, en fait, je vous appelle parce que moi, je me rends sur mon lieu de travail. Du coup, l'intersection La Saline, Trois Bassins, il y a une petite dame qui est habillée tout en marron avec un chapeau, qui descend difficilement. Du coup, si elle continue à descendre, elle va prendre la route des Tamarins parce qu'il n'y a pas d'habitation, il n'y a rien. Et je ne sais pas si elle est perdue ou quoi, mais moi je montais, elle descendait.
1: Donc en direction de Trois Bassins.
2: L'intersection Trois Bassins, La Saline.
1: Oui, mais là, elle est partie pour aller sur la route des Tamarins, c'est ça?
2: Voilà, elle descendait, oui, voilà, c'est ça.
1: Donc, il faut faire attention quand on est du côté de l'intersection de Trois Bassins, parce qu'il y aurait une dame qui, de toute façon, elle n'a pas 50 000 choix, là, à ce moment-là, que d'emprunter la route des Tamarins, ou de faire...
2: Oui, parce que là, elle est dans les grands virages qui prend après juste la route des Tamarins. Dans les deux cas, si elle va vers Saint-Pierre ou vers Saint-Paul, elle va prendre la route des Tamarins.
1: D'accord.
2: Voilà. Et comme c'est dans des virages, il y a des voitures qui arrivent assez vite. Mais elle marche difficilement. Je ne sais pas si elle est perdue ou quoi.
1: Ah ouais, non, mais en plus, habillée en tout en marron avec un chapeau, vous m'avez dit, c'est ça?
2: Oui, un petit chapeau, elle est tout en marron.
1: Bon, si quelqu'un reconnaît cette dame, elle est typée comment?
2: C'est une petite dame Catherine.
1: D'accord.
2: Pas trop grande, pas trop grosse. Et elle tient un côté de jambe. Et puis je pense qu'elle a un problème à la jambe.
1: D'accord.
2: À la jambe gauche. Voilà.
1: Donc il marche difficilement. Alors du coup, on a une dame là qui, si jamais on reconnaît cette description là, hein, qu'elle est portée disparue dans une famille, qu'on aille de toute urgence. On prend la route, la direction de la route des Tamarins. Je pense qu'on va on ne pourra pas la manquer.
2: Oui.
1: Et à l'intersection de la Saline, Trois Bassins.
2: Voilà. Soit on prend, si on sort du nord, on prend la sortie de Trois Bassins. Et si on sort du sud, on prend la sortie de Trois Bassins. Dans tous les cas, on va pas la louper, hein.
1: Oui, du côté de la sortie de Trois Bassins. Et puis, si jamais elle y est pas, normalement, elle a dû emprunter cette route-là de la route des Tamarins.
2: Je sais pas si elle va partir vers le sud ou bien vers le nord.
1: Ok, très bien. Bon, on signale ça, mais en tout cas, c'est très dangereux. Et surtout que c'est une femme qui marche difficilement, qui est habillée tout en marron avec un chapeau. C'est une petite dame Catherine.
2: Oui, Catherine, voilà.
1: Avec un certain âge.
2: Ah oui.
1: D'accord, ok. Bon, bah, on signale ça de toute urgence. Merci beaucoup.
2: Merci à vous, au revoir.
1: À bientôt, belle journée à vous, au revoir.
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1: Et il est 11h44 à La Réunion, on vous demande la plus grande prudence. La plus grande prudence vous est demandée du côté de la route des Tamarins. Nous sommes là à l'intersection, hein, pas très loin de entre Trois-Bassins, La Saline. Faites extrêmement attention, il y a une dame âgée, habillée tout en marron avec un chapeau. Si jamais elle est membre de votre famille, elle marche difficilement, elle pourrait emprunter en tout cas la route des Tamarins. Donc si vous êtes en direction, si vous sortez du nord, empruntez la, dans tous les cas, hein, sortez par la sortie Trois Bassins et vous allez pas pouvoir la manquer, hein, elle est juste là. 02 62 41 51 51, notre service radio guidage à votre disposition. 02 62 99 12 00, Frida Malo. Allô?
4: Allô, bonjour.
1: Bonjour.
4: C'est Agnetta, lui.
1: Oui, ça va?
4: Mélenchon pour le président.
1: C'est quoi?
4: Mélenchon pour le président.
1: Moi, pas comprendre.
4: Pas président, la présidentielle.
1: Hein? Madame?
4: Pour être président.
1: Vous voulez être président?
4: Ouais, Mélenchon.
1: Ah, le prochain président, c'est Mélenchon.
4: Ah oui.
1: Ah, d'accord, ok. Waouh, j'étais bien loin, là. Ok, d'accord.
4: Marine ne veut pas.
1: Après quoi?
4: Marine ne veut pas.
1: Ah, d'accord, et pourquoi?
4: Pourquoi? Parce que il n'aime pas elle.
1: Ah, et pourquoi il n'aime pas elle?
4: Ah.
1: Ou il n'aime pas Marine, c'est tout?
4: Non, c'est tout.
1: D'accord, ok. Donc votre.
4: Au revoir.
1: Merci, au revoir, votons Mélenchon. Ok, bon, merci. 02 62 99 12 00. Allô?
5: Allô?
1: Bonjour?
5: Bonjour.
1: 1, 2.
5: Oui, allô?
1: Oui, bonjour.
5: Oui, bonjour, je suis bien sûr, président.
1: Oui, en direct.
5: Allô, oui, excusez-moi, bonjour. Tout à l'heure, je suis passé.
1: Monsieur, enlevez le haut-parleur, s'il vous plaît, ou le kit main libre?
5: Attends, mais enlève, parce que j'ai donné à l'église, Marceau, je suis désolé.
1: Oui. Attends, Frédéric, dormi face à mon Dieu. Alors? Monsieur?
5: Allô?
1: Oui, monsieur.
5: Oui, bonjour. Il y a une demi-heure, il sortait de Saint-Leu en allant vers l'étang salé. Et il avait un matelas sur le bord de la route. Il m'a mis derrière la rambarde, mais il est avant le pont, ravine les avirons, un kilomètre avant de sortir l'étang salé.
1: D'accord, et c'est toujours un danger, là?
5: Non, ma mettre des hier, mais il faut pas qu'à un moment donné, soit le vent, il vole, et tu la mets dans la journée ou demain, tu la mets.
1: D'accord, donc là, pour l'instant, il n'y a pas de danger.
5: Non,
1: mais...
5: il n'y a pas de danger.
1: D'accord, ok. Bon, ben, bah, on l'a tout mis en sécurité. Ben, elle est chouette.
5: Voilà, mais après, la personne, s'il a besoin de récupérer, au moins, il connaît, c'est un kilomètre avant aller étant salé en centre de Saint-Leu. Et il est derrière la rambarde, ce qui est un grand matelas bleu, les recouverts, les bien cachés, les personnes, ils voient pas. Mais voilà, il faut pas laisser là, parce que si demain, un cyclone, si les vents sont très forts, il faut pas y arriver, c'est la route, c'est un accident.
1: Bah, bien sûr.
5: Voilà, c'est juste pour ça.
1: Bah, en tout cas, merci beaucoup.
5: Merci, bonne journée
1: à vous. Merci, bonne journée à vous, au revoir. 02 62 99 12 00, merci. Frida Malo. Allô?
6: Oui, bonjour Julie.
1: Oui, bonjour.
6: Oui, alors, tu veux faire un joyeux anniversaire à, comment? Madame Poulgavano.
1: Ouh!
6: Alice, en fait, là, il tombe une petite cousine. En fait, il tombe la cousine de ma grand-mère.
1: Ah, d'accord, ok, ben, il tombe famille même, de toute façon.
6: Il tombe famille, il m'avait trouvé, dit, quand il y avait 101 ans, moi, t'ai invité quelque part, il m'a lancé une photo avec lui, tout ça.
1: Ouais.
6: Et c'est une joue Malbarez.
1: Ouh!
6: Bien brune.
1: Ouais.
6: Mais, c'est du banal, elle a où? Ma fille. Mais comme une jeune fille.
1: C'est pas vrai.
6: Ah, comme ça. Ah, m'a été choquée jusqu'à. 101 ans.
1: 103.
6: Ah, moi, nana, mon visage, un peu ridé, tout ça, mais elle, non. Hein.
1: Et mais comment de monde comme ça, il gagne entretenu. Il n'est pas possible, parce que ça, c'est pas des gens qui mettent la crème, vous connaissez.
6: Il dit, où est son figure, là? Les lisses. Elle est bien brune, bien mat.
1: Ouais.
6: Mais les trop bien, quoi. Et mais tu regardes à elle-même, à cause du visage comme ça, t'es. Mais vraiment, et ça fait que ben, lui souhaite un joyeux anniversaire et longue vie. Et lui espère sa famille va appeler parce que ça fait quoi, Zalien, et puis moi, envie d'entendre Zalien, et puis moi. Moi, envie de dire, entends, Ali, c'est un fier, tu sais.
1: Mais on peut pas aller battre un petit carré.
6: Là-bas, les pitons, ils vont pour travail, mais les salines, les bains. Normalement, là, ma grand-mère s'appelle Doubouguin Alice. Et c'était sa cousine. Et mon grand-mère, mon arrière-grand-mère, c'est pas le Pinga, ben non, comme Banna.
1: Oui, oui, non, mais Mireille voilà, choquée, en fait, parce que...
6: Mon arrière-grand-mère s'appelle comme elle, King Gabanon, même nom, et ma grand-mère s'appelle Dourouguin, et mais normalement...
1: Oui, mais elle, c'est pour le Gabanon.
6: Oui,
1: oui.
6: Vu mon arrière-grand-mère, moi, mon arrière-grand-mère m'a vu, mais mes corps est mort, m'avait de la 6 ans, c'est temps par là.
1: Ah, d'accord, d'accord.
6: Voilà, mais elle, là, on l'a vu à elle, je dis, mais son visage, les niches, les incroyables, elle fait encore travail, 101 ans, comme avait vu elle, de qui s'est balayé, je sais, dit balayé de son cou, de sur le dos, voilà, et ça, il fait son affaire.
1: Allez, mémé, allez, s'appelle à nous un petit coup, là.
6: Il est trop long, de chez 92, là, donne la autorisation, appelle à au-dessus de l'autre. J'ai dit, mais vraiment, ben, il vaut le coup, écoute à elle, là, parce que, vraiment, on a toute sa tête, là.
1: Ok, ben, m'y attendre avec impatience.
6: Mais bon, ben, il souhaite à le joindre, il a longue vie.
1: Ok, bah merci beaucoup, ça fera plaisir.
6: Bye bye.
1: Merci, au revoir. OT, 103 ans, la fine passe la barre des 100 ans. Quand la fine passe la barre des 100 ans, les gars, il y a quand même un mémé Alice, appelle à nous! En attendant, nous, on a Pépé Max avec nous. Là où tu as dit, on a Pépé ou tu.
7: Si, justement. Bonjour, madame Julie. Parfait, mais réponds pas, vous connaissez déjà la réponse. Ou quoi, des pépés qui, quoi, comment? Non, mais elle est pas encore papy, moi, pour la cause.
1: Ouais.
7: Nena des jeunes mamies, nena des jeunes papys, non, moi, pas encore.
1: Chaque chose en son temps.
7: Mais, selon mes renseignements, pense pas, pour l'instant,
1: ouais?
7: Non, non, non, non, pas pour l'instant. Mieux vaut tard que jamais.
1: Oui, oui.
7: Vaut tard.
1: Oui,
7: que jamais.
1: Mieux.
7: Et d'ailleurs, si j'entends moins, vaut mieux tard que jamais.
1: C'est un petit message comme ça.
7: Voilà, mais dis ça comme ça, hein. Si tu m'entends, mieux vaut tard que jamais. Voilà. Oui, comme un Mike Omena, il comprend vite ça.
1: Enfin, oui, là, il entend déjà, les bons.
7: Pas comme elle, les miennes. Les miennes, pas Mike Omena, moi, non. Non, non. Mais Mamaï avant, moi.
1: Avec l'éducation.
7: Ah non, l'éducation est compliquée. Non, non, faut pas croire que parce que vous êtes animateur radio, que votre Mamaï, il est mieux qu'un autre Mamaï, hein. Faut pas croire, hein. Ah non, non, toute Mamaï, il est que les difficiles.
1: Mais
7: il faut ben ou aiguille ou tape pas surtout parce que l'éducation il passe pas forcément par le coup de joc ou bien le coup de l'affaire. En fait, mais pense que nos parents t'es tapent à nous avant parce que ben là t'es pauvre.
1: Ah bon?
7: Oui. La monsieur Dieu ça hier. La dit nous t'es tellement pauvre que en fait t'es nous l'avait beaucoup de frères et sœurs. Le fait que nous t'es dans entraide à nous, ben la situation t'es comme ça et t'es dans les mœurs. L'éducation, il passait par le truc.
1: Oui.
7: Et puis, nous, t'es pauvre, ben voilà, t'es comme ça. Une vidéo, hein. C'est une éducation de pauvre.
1: Ah ben oui, mais...
7: Voilà. Elle est comme ça, elle est comme ça. Elle n'est pas plus riche aujourd'hui. Hein.
1: Ben, c'est exactement ça.
7: Voilà, voilà. Mais voilà. Nous, on a les moyens.
1: De regard gros yeux.
7: Oui, bien sûr. Même comme t'es garde gros yeux, une vidéo tout de suite. Les canons, hein, en compte. Où ça nous va?
1: Nous sommes à Saint-Paul.
7: Saint-Paul. Ah, où qui s'allait du cas où?
1: Ah, nous sommes pas Saint-Paul. Non,
7: hein,
1: non,
7: qui s'allait du cas où?
1: Qui ça l'est
7: du cas où il y en a un peu caractère ou quand même? Ça m'en ouais. Que pas que ça l'est du cas où, mais.
1: L'éducation, Gramouno Couillon.
7: Ça même. Il doit être à lui-même, ça.
1: Mais ça va, c'est Nine. Ça va, Gabriel.
7: Ah, nous reste la même?
1: Ça va, Gabriel.
7: Pourquoi on nous reste tout le temps, c'est Nine?
1: Oui. Parce que l'ami est malade. Bon, déjà, il
7: sait. Donc, où ça va pas?
1: Non.
7: Où ça va pas loin qu'on est malade? Ah, quoi, il fait chaud, Gramin?
1: C'est pas chaud, là.
7: Non, c'est moins chaud. Ça donne soleil, moi. Nous reste c'est Nine chez qui ça, Yolaine?
1: Non. Ou écoute pas, en fait, ou écoute pas
7: si,
1: moi.
7: Si, mais écoute, t'as ou même, il entend pas.
1: Madio Gabriel.
7: Ah, Gabriel. Ah, Gabriel. Allez, là, là, là, là, là.
1: Ben, Gabriel là, là, là. Répond pas, tu
7: vois. Bon, ben, Gabriel répond pas. Elle avait combien, là? 1900, non?
1: 1900.
7: Ouais. Mais peut-être, il t'attend à 2000 euros. Il dit, bon, s'il appelle à moi au-dessous de 2000, mais il répond pas.
1: Ben, 2000.
7: Ça peut arriver, ça aussi.
1: Il m'appellera pas ni non plus, hein.
7: Ben oui, il peut arriver, ça. Eh, mais quand ou écoute ou des fois de les autres radios.
1: Oui.
7: On a l'impression que maintenant, ils donnent l'argent comme ça.
1: Non.
7: Des entrées pour aller au concert, du free de millions comme ça, des
1: temps
7: trucs comme
1: temps,
7: ça.
1: Mais hein? Il avance pas à toi.
7: Le seul radio, il fait ça, c'est nous, non?
1: Ben, c'est ça.
7: Ben oui. Bon, après, la fin arrive à nous aussi, donne deux places de cinéma, mais ça, c'était avant.
1: Ça, c'était avant.
7: Eh, vous connaissez, une place cinéma est chère.
1: €10,50,
7: t'es.
1: La fin arrive 50? €10,50?
7: €10,50, ben. Oh. Les nouveautés, les nouveaux films, c'est €10,50.
1: Et après, là, on a Mike qui dit, j'ai vu le popcorn.
7: Non, ma fin.
1: C'est ça.
8: C'est ça.
7: Ah, moi, comme il m'a répondu, il m'a pas de moment, moi. Bon, ben, il y aura pas demain 2900 euros.
1: Non, 2000.
7: 2000 euros, pardon, il m'a rajouté 1000 loin.
1: Voilà.
7: Donc, c'est 2000 euros. Pour demain, la question, la réponse est en page 6 du quotidien du jour. Quelle est la légende de la première photo?
1: Page 6, attends, ma bras, c'est trop loin. Page 6, c'est la légende quoi de la première photo?
7: De la première photo, ouais.
1: Une grande partie des acteurs de la filière portuaire a signé la charte de lutte contre les stupéfiants.
7: Oui, d'accord. Ah oui, parce que stupéfiants rentrent par le port. Oui, effectivement. Et il y a quand même beaucoup plus de drogue, tout ça. Hein. Je vois, faut nous faire un débat là-dessus. Hein. La drogue ici. M'a vu des vidéos de Moonley, pareil. Ouais. Il avance, puis il recule.
1: T'sais, mais en fait, il fait peur.
7: Bien sûr, il fait peur.
1: Mais comment les recruter? C'est-à-dire qu'il voit à un moment donné dans l'aéroport, il dit, t'es...
7: Non, mais pense pas qu'il est comme ça. Non, pense pas qu'il est comme ça. Les narcotrafics, ils fonctionnent pas trop comme ça. C'est-à-dire qu'on connaît ou les mandatés, parce que c'est ça l'intéressant, la caillasse, les pépettes. Parce que pour transporter, ils payent au
1: combien. Mais c'est du bouche à oreille, alors, c'est ça?
7: Mais pense, oui. Et puis, quand ça rôde, les comme Zamals, où ça rôde le Zamal, ben, à un moment donné, où fait camarade.
1: Tu connais des gens
7: le réseau, on rentre dans le réseau, voilà. Mais l'alcool n'est pas comme ça. L'alcool, vaut ça devant la boutique. C'est quand même un réseau, parce qu'on a de camarades devant la boutique, hein.
1: Oui.
7: Là, le sujet du jour, tout le temps, on connaît la banane baromètre devant la boutique, comment appelle encore la boutique, t'es pas là? Devant la boutique Marianne, nana.
1: Devant la boutique Marianne.
7: Nana, comment, nana baromètre?
1: Des débats là-bas,
7: ah, ça, ben, grand philosophe, tout. Le matin, il fait des débats sur la pauvreté, tout. Ah, quoi, c'est fait. Par contre, quand arrivé à 11h30, puis personne, les gars, ils rentrent pour manger, ouais. Mais mis plein bonne madame là, parce que Zod Boogie, oui. Ça va, ils sortent le matin, ils rentrent le midi.
1: Ah, des bonnes femmes aussi?
7: Non, les bonnes femmes, les autres cases. Ben, n'occupe pas, mais les hommes, ils savent les camarades. Tu comprends?
1: Ça fait à toi.
7: Il y en a à faire.
1: Bon. Ça fait à toi.
7: Voilà. Écoute, ben, madame Julie, là, on connaît que ça s'arrive à où?
1: Eh, on l'a vu ça en page, ou n'a pas le journal avec où, là?
7: En page quoi?
1: Page 6 même, un adolescent qui a été enlevé, par.
7: Oui, 16 ans.
1: Non, mais il fait peur.
7: Il a été enlevé Saint-André, il a été déposé à Brapanon.
1: Géolocalisation, allez bam bam bam, tic tic tic, bim bam boum.
7: Géolocalisation de quoi?
1: Ben, elle la retrouve, Ali, après.
7: Oui, mais pourquoi l'enlève, Ali?
1: Oui, à cause de l'argent.
7: Pour de l'argent,
1: des doigts,
7: de quoi?
1: 100 euros ou un truc comme ça.
7: Ah ben justement.
1: Oui, mais on n'enlève pas des gens comme ça.
7: Ben, tu regardes bien le film. Dans le film, il se passe comme ça.
1: Oui, mais dans
7: pareil,
1: les films.
7: Nous parler des narcotrafiquants.
1: Mais dans les films.
7: Il marche comme ça. Me veut dire, regarde, en France, il arrive, il...
1: Je sais pas, mon maman, il doit, viens voir, moi.
7: Ah,
1: t'as pas lié.
7: Ah non, vous mes autres, viens pour voir, elle.
1: Oui, mais non, ben, enlève pas l'it, et ben, non, mais imagine le stress, maman, il rentre plus, il était enlevé.
7: Je sais, tu fais la connaissance, maman et Julie, tu vas être là, mais tu viens pas voir, elle.
1: Enlève pas l'it non plus, maman.
7: Ah, enlève pas l'it, non. Mais tu viens rendre maman, même si t'as pas fait exprès, là, dépenser, elle place pas, là. Ah oui, ça allait comme elle, là. Kidnappe pas elle, les gens, là. Mimi, Julie, tu tiens à bien déposer. Ah, nous-mêmes, nous essayons à déposer, c'est nous attraper, nous gagner puis. Mais ça fait une ferme, mais.
1: Et laisse-moi tranquille. Bon, allez.
7: Non, mais nous connaissons. Pour 100 euros.
1: Ouais.
7: C'est tout.
1: Pour 100 euros.
7: 100 euros de
1: non,
7: quoi?
1: Non, par contre, non, t'es.
7: 100 euros de quoi?
1: Mais il connaît pas, maman, à suivre l'histoire.
7: C'est un règlement de compte, alors.
1: Ouais. Elle a trouvé la ravine creuse à Saint-André par un groupe de 4 à 5 individus mardi.
7: Ouais, 4, 5 individus.
1: Ils ont été embarqués de force dans un véhicule et c'est grâce à la localisation de son téléphone
7: que
1: sa trace a pu être suivie.
7: Oui, mais peut-être que l'IT doit 100 euros, mais dans quel cadre l'IT doit le 100 euros? Parce que s'il n'était pas à son premier coup d'essai des 100 euros, connaît la petite tête brûlée, même 16 ans, la tête les fumée. Nous met pas à faute, tu lui, nous connaît pas. Mais dans quel cadre? Et pourquoi elle a fait ça?
1: Oui, mais ça, on ne le saura pas.
7: Mais à moins, si, mais
1: nanana, ça fait peur.
7: Si il faut enlever de mon idoie, moi, là, nanana, ne peut enlever pas un compte.
1: Ah, ou non?
7: D'ailleurs, nanana, si j'entends, moi, s'il te plaît, fais un geste.
1: S'il vous plaît.
7: Hein?
1: Non, mais là, on demande s'il vous plaît pour rendre ou de l'argent.
7: Oui, il date en plus. Hein?
1: Ouais?
7: Donc, non, on a des gens comme ça qui ne font pas un compte écho. Hein?
1: Ouais.
7: Comme ça. Est-ce que les gens ils doivent azote? Tu peux dire à nous aussi. Est-ce que les gens ils doivent azote ou.
1: Et pourtant, tu vis bien. Quand tu vois azote,
7: ça prête l'argent, bien un truc. Et aujourd'hui, tu vois, le Mouni a acheté gros téléphone, il met sur réseau, il a acheté gros loto.
1: Tout ça. Hier soir.
7: Ben, oui, il a fait le photo, il a monté, il a mis sur les réseaux, il demande à eux de liker parce que lui a mis clé. Est-ce que Vinari a azote ça?
1: Tout l'a bien mangé avec moi l'argent,
7: c'est
1: bon?
7: C'est ça.
1: Sinon, on va pas à ça.
7: Oui, mais ils répondent pas au lit. Parce qu'ils dansent dans haute l'argent, ils dansent dedans. C'est ça le truc. Donc,
1: ouais, c'est là
7: un
1: que
7: petit débat là-dessus.
1: Mange m'a payé, il prend tout son sens.
7: Ah oui, tout à fait. Et il doit arriver souvent, ça, le mange m'a payé, là.
1: Et là, il est d'affaire pour dire, t'es mis au qui là? T'es mis un problème là?
7: Oui, mais comment on fait face à la personne qu'on doit? Ça me comprend pas. Oui. Comment on peut figurer
1: avec lui? On fait comme si on comprend pas.
7: Ah, jamais, il gagne pas ça. Ah, au fond, hein, l'hypocrisie. N'aime deux comment? Il cause dans le dos, ou bien il prête tes couilles, il rentre pas où.
1: Après, bah, toi, change le bout. Ah, il fait croire que c'est où le problème.
7: Oui, bah, au début, il est bien, quand même.
1: Mais bien sûr.
7: Ah, où tu es son meilleur camarade. Ah, tu croyais qu'on te voyait pas, hein.
1: Ben, justement, vous êtes là à table et en train de manger avec l'argent tapazote. Bon appétit, surtout à ça. Et aux autres aussi, bon appétit. Allez, c'est parti, les midis.
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9: Bonjour à tous, macabre découverte en Haute-Saône. Quatre corps d'une même famille ont été retrouvés sur un terrain dans la commune de Gy, au sud du département. Deux enfants de 6 et 10 ans font partie des victimes dans ce qui s'apparente à un drame familial. Une enquête pour homicide volontaire a été ouverte, le couple était en instance de divorce. Près de 4 annonces sur 10 ne respectent pas la règle. Selon la Fondation pour le logement, l'encadrement des loyers n'est pas appliqué dans 37% des annonces de location au niveau national. C'est jusqu'à 46% à Paris. De nombreux propriétaires fixent des montants au-dessus des plafonds autorisés par l'expérimentation dans 69 villes et qui doit être étendue en novembre. Il est primordial de faire en sorte que tous les bailleurs privés, les professionnels de l'immobilier respectent enfin la loi, défend la Fondation. Ils vont pouvoir rentrer en France. Les deux réalisateurs français Gaël Mokaer et Sébastien Pérez-Pezzani ont reçu une autorisation de quitter le Togo après leur remise en liberté. Ils avaient été arrêtés fin juillet alors qu'ils tournaient un épisode de l'émission Les Routes de l'Impossible. La justice togolaise affirmait avoir découvert des irrégularités dans la préparation et l'exécution de leur mission. L'Iran réplique. Des bases américaines au Koweït ont été visées par une attaque iranienne de missiles et de drones ce matin. Une réponse de Téhéran après de nouveaux bombardements américains meurtriers cette semaine dans le détroit d'Ormuz notamment. Les États-Unis restent prêts à frapper à tout moment, avertit Donald Trump. Que se passe-t-il dans le Pacifique? C'est assez rare pour le souligner. Trois cyclones tourbillonnent au-dessus de l'océan. En même temps, sur les images satellites, on constate trois spirales blanches à l'ouest du continent américain. Dans le détail, ce sont deux ouragans et une tempête tropicale renforcée par le phénomène El Niño qui réchauffe les températures de l'eau. Et puis en sport, en tennis, la française numéro 1, Diane Parry, éliminée de l'US Open au deuxième tour hier. Elle s'est inclinée en 2-7 face à la roumaine Sorana Cirstea. En revanche, ça passe pour Benjamin Bonzi, qualifié pour le deuxième tour, et Arthur Rinkdorknech pour le troisième tour. Voilà pour l'actu, très bonne matinée à tous.
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0: tampon. Décès de Madame Adate Marialda, née Potin. Décès de Madame Adate Marialda, née Potin, domiciliée au tampon. Décès survenu mardi à l'âge de 90 ans. Le convoi mortuaire sortira du centre funéraire sud à la ligne Paradis-Saint-Pierre aujourd'hui. La bénédiction aura lieu en la chapelle du centre funéraire sud à 13h30 cet après-midi, suivie de la crémation. À Bracanotte Saint-Benoît, décès de Monsieur Ramdam Erland Étienne. Décès de Monsieur Ramdam Erland Étienne. Décès survenu mardi à l'âge de 68 ans. La crémation se fera au centre funéraire de Prima à 13h cet après-midi. À Sainte-Clotilde, décès de Madame Galix Berthe, dite Fifi. Décès de Madame Galix Berthe, dite Fifi, originaire de commune Prima, fille de Galix Adolphe et de Etia Bertha. Décès survenu mardi à l'âge de 74 ans. Le convoi mortuaire sortira du centre funéraire de Bois-Rouge à Sainte-Marie. L'heure, la date et les lieux des obsèques vous seront précisés ultérieurement. À Sainte-Anne-Saint-Benoît, décès de Madame Boyer, née Ouarot, Marie-Cécilie. Décès de Madame Boyer, née Ouarot, Marie-Cécilie. Décès survenu hier à l'âge de 96 ans. Le convoi mortuaire sortira de la maison funéraire de Brapanon aujourd'hui. La bénédiction aura lieu en l'église de Brapanon à 15h cet après-midi. L'inhumation se fera au cimetière de Sainte-Anne à Saint-Benoît. À Saint-Joseph, décès de Monsieur Inguéé, Noël Christophe. Décès de Monsieur Inguéé, Noël Christophe. Décès survenu hier à l'âge de 80 ans. Le convoi mortuaire sortira de la chambre funéraire du Butor à Saint-Joseph aujourd'hui. La bénédiction aura lieu en l'église du Butor à 15h cet après-midi. Et l'inhumation se fera au cimetière du Butor à Saint-Joseph. À Saint-Denis-les-Camélias, décès de Monsieur Écormier Clovis Léonard. Décès de Monsieur Écormier Clovis Léonard. Décès survenu hier à l'âge de 89 ans. Le convoi mortuaire sortira du centre funéraire de commune Prima. L'heure, la date et le lieu des obsèques vous seront communiqués ultérieurement. À Boisneuf-le-Saint-Paul, décès de Monsieur Ramanan Joelina, Alfredi André Orea, dit Freddy. Décès de Monsieur Ramanan Joelina, Alfredi André Orea, dit Freddy, fils de Sabotsi Frédéric et de Ramanan Joelina Odile. Décès survenu dimanche à l'âge de 22 ans. L'heure, la date et le lieu des obsèques vous seront précisés ultérieurement. À Saint-Pierre, décès de Monsieur Rivière Jacques Jimmy. Décès de Monsieur Rivière Jacques Jimmy. Décès survenu hier à l'âge de 49 ans. Le convoi mortuaire sortira de la chapelle du centre funéraire sud à la ligne Paradis-Saint-Pierre aujourd'hui. Et l'inhumation se fera au cimetière de la Ravine des Cabris à Saint-Pierre à 14h30 cet après-midi. À Saint-André, décès de Monsieur Gossard Louis Valère. Décès de Monsieur Gossard Louis Valère, retraité de l'APR. Décès survenu le mardi 1er septembre à l'âge de 77 ans. Le convoi mortuaire sortira du centre funéraire de Saint-André aujourd'hui. La bénédiction a lieu en l'église de la Plaine des Palmistes à 15h30 cet après-midi. L'inhumation se fera au cimetière de la Plaine des Palmistes. À Saint-Gilles-les-Bains, décès de Madame Crescence, née puis Laurent Prudence Emilia. Dites Madame Adrien. Décès de Madame Crescence, née puis Laurent Prudence Emilia. Dites Madame Adrien. Décès survenu hier à l'âge de 99 ans. Le convoi mortuaire sortira de son domicile au 6 bis, numéro 3, route du théâtre à Saint-Gilles-les-Bains, demain. La bénédiction aura lieu en l'église de Saint-Gilles-les-Bains à 15h30, demain après-midi. L'inhumation se fera au cimetière de Saint-Gilles-les-Bains. À Brapanon, décès de Madame Le Gentil, Marie-Roseline. Décès de Madame Le Gentil, Marie-Roseline. ancienne vendeuse chez Valli à Saint-Benoît. Décès survenu hier à l'âge de 67 ans. Le convoi mortuaire sortira de la maison funéraire de Saint-Benoît aujourd'hui. La bénédiction aura lieu en l'église de Saint-Benoît à 16h cet après-midi. L'inhumation se fera au cimetière de Saint-Benoît. À Sainte-Anne-Saint-Benoît, décès de Monsieur Sondron Norbert Rosier. Décès de Monsieur Sondron Norbert Rosier. Décès survenu hier à l'âge de 88 ans. Le convoi mortuaire sortira de son domicile au 72 chemin Jacquemin, Sainte-Anne-Saint-Benoît, demain. La bénédiction aura lieu à la même adresse à 14h demain après-midi. Et l'inhumation se fera au cimetière de Sainte-Anne à Saint-Benoît. À Saint-Pierre, décès de Monsieur Oaro Vincent Léon Wilfried. Décès de Monsieur Oaro Vincent Léon Wilfried, originaire du tampon Plaine des Cafres. Décès survenu hier à l'âge de 101 ans. Le convoi mortuaire sortira du centre funéraire sud à la ligne Paradis-Saint-Pierre aujourd'hui. La bénédiction aura lieu en la chapelle du centre funéraire sud à 15h cet après-midi, suivi de la crémation. À Saint-Philippe, Basse-Vallée, route nationale 2. Décès de Madame Payette Paul-Christine, née Colette, dite Madame Olga. Décès de Madame Payette Paul-Christine, née Colette, dite Madame Olga. Décès survenu hier à l'âge de 99 ans. Le convoi mortuaire sortira de son domicile au 71, route nationale 2, Basse-Vallée-Saint-Philippe, aujourd'hui. La bénédiction a lieu en l'église de Saint-Philippe à 15h cet après-midi. Et l'inhumation se fera au cimetière de Saint-Philippe. À la possession, décès de Monsieur l'Allemand Joseph, dit Dada. Décès de Monsieur l'Allemand Joseph, dit Dada. Décès survenu hier à l'âge de 79 ans. Le convoi mortuaire sortira de la salle mortuaire de la possession. Alors la date et le lieu des obsèques vous seront communiqués ultérieurement. À Saint-Pierre, décès de Madame Othello, Marie Anatalie, dite Thalie. Décès de Madame Othello, Marie Anatalie, dite Thalie. Agent d'entretien à l'aéroport de Pierrefonds. Décès survenu hier à l'âge de 57 ans. Le convoi mortuaire sortira du centre funéraire sud à la ligne Paradis-Saint-Pierre aujourd'hui. La bénédiction a lieu en l'église de Pierrefonds à 15h cet après-midi. Et l'inhumation se fera au cimetière de la Ravine des Cabris à Saint-Pierre. À Saint-Gilles-Léo, décès de Madame Palama, Christiane, née Pétanranguin, dite Coussy. Décès de Madame Palama, Christiane, née Pétanranguin, dite Coussy. Décès survenu hier à l'âge de 92 ans. Le convoi mortuaire sortira de son domicile au 11, allée des Coriandes, l'éperon Saint-Gilles-Léo, demain. La cérémonie tamoul aura lieu à la même adresse à 13h demain après-midi. Et l'inhumation se fera au cimetière de Villèle à Saint-Gilles-Léo. À Saint-Philippe, décès de Madame Agnem, Noélie, Noélia, Thérèse, née Étève. Décès de Madame Agnem, Noélia, Thérèse, née Étève. Décès survenu hier à l'âge de 94 ans. Le convoi mortuaire sortira de son domicile 45 Marlong Saint-Philippe demain. La bénédiction aura lieu en l'église de Saint-Philippe à 15h demain après-midi. Et l'inhumation se fera au cimetière de Saint-Philippe. À Étang-Saint-Paul, décès de Monsieur Espérance Jean-Philippe, dit Ticoc. Décès de Monsieur Espérance Jean-Philippe, dit Ticoc. Domicilié à l'Étang-Saint-Paul, décès survenu hier à l'âge de 69 ans. Le convoi mortuaire sortira de la salle d'éveillé de l'Étang-Saint-Paul aujourd'hui. La bénédiction aura lieu en l'église de l'Étang-Saint-Paul à 15h30 cet après-midi. Et l'inhumation se fera au cimetière de l'Étang-Saint-Paul. À Terre Sainte Saint-Pierre, décès de Monsieur Mayen Elio Noël. Décès de Monsieur Mayen Elio Noël. Décès survenu hier à l'âge de 84 ans. Le conventionnaire sortira de son domicile au 316 rue Amiral Lacaze, Terre Sainte Saint-Pierre, demain. La bénédiction aura lieu en l'église de Terre Sainte à 15h demain après-midi. L'inhumation se fera au cimetière de Saint-Pierre. À la possession, décès de Monsieur Sillard Didier. Décès de Monsieur Sillard Didier. Décès survenu tragiquement samedi 29 août à l'âge de 44 ans. Le convoi mortuaire sortira de la salle des veillées de la possession. La veillée débutera à partir de 17h aujourd'hui. L'heure, la date et le lieu des obsèques vous seront donnés ultérieurement. Au tampon, décès de Monsieur Maillot Jean-Alexandre. Décès de Monsieur Maillot Jean-Alexandre. Domicilié au tampon, fils de Potin Sylvie et de Maillot Jean-François. Décès survenu hier à l'âge de 43 ans. Le convoi mortuaire sortira de la maison d'éveillé du tampon. Heure, la date et le lieu des obsèques vous sont communiqués ultérieurement. Au tampon, décès de Monsieur Grondin Clotaire Léopold. Décès de Monsieur Grondin Clotaire Léopold. Décès survenu aujourd'hui à l'âge de 86 ans. Le convoi mortuaire sortira de la maison d'éveillé du tampon demain. La bénédiction aura lieu en la chapelle de la maison d'éveillé du tampon à 9h demain matin. L'inhumation se fera au cimetière du tampon. À Saint-Denis, décès de Madame Sida, Marie-Jeanne. Décès de Madame Sida, Marie-Jeanne. Aide-soignante à la retraite. Décès survenu mercredi 26 août à l'âge de 65 ans. Le convoi mortuaire sortira du CHU de Belle-Pierre dimanche. La bénédiction aura lieu en la chapelle du centre funéraire de commune Prima à midi dimanche. L'inhumation se fera au cimetière de Sainte-Clotilde. Et à la rivière Saint-Louis, décès de Monsieur Karkowski Bernard Alfred. Décès de Monsieur Karkowski Bernard Aldred, originaire de la rivière Saint-Louis. Décès survenu aujourd'hui à l'âge de 72 ans. Le convoi mortuaire sortira de la maison d'éveillé de la rivière Saint-Louis demain. La bénédiction aura lieu en l'église de la rivière Saint-Louis à 15h30 demain après-midi. Et l'inhumation, suivie de la crémation, centre funéraire sud, à la ligne Paradis-Saint-Pierre. Je vous rappelle que pour tous vos avis de décès, un numéro est à votre disposition, le 02 62 41 51 51.
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3: Merci d'écouter Freedom, voici tout de suite le journal de la mi-journée préparé et présenté par Christophe Damour. Bonjour.
4: Bonjour Max, bonjour à tous. Un homme porteur de handicap a été victime d'une sauvage agression chez lui. Choqué, vous entendrez son témoignage. À Sainte-Marie, une mère de famille attend toujours d'être relogée depuis l'incendie du 2 juillet au Gaspard. Son bailleur fait la sourde oreille. Vous entendrez sa maman qui dénonce. Dans le baromètre de ce matin, nous avons parlé de la facture électronique. Elle est désormais obligatoire pour toutes les entreprises. Vos réactions à suivre. Météo, les nuages gagnent du terrain cet après-midi, notamment sur les Hauts de l'Ouest. Bulletin à la fin de cette édition. Cette agression incroyable, un homme en situation de handicap a été agressé chez lui dans l'ouest de l'île hier. Un individu lui aurait obligé à aller retirer de l'argent et a ensuite volé son fauteuil roulant. C'est désespéré qu'il témoigne.
5: J'étais agressé mardi matin chez moi. Un individu est rentré chez moi, il a cassé la porte, il m'a frappé pour chercher de l'argent avec moi. Et du coup, il a obligé de ramener moi à la porte de tirer 400 euros. Il a volé mon portable, il a volé mon fauteuil roulant.
4: Et nous reprendrons prochainement des nouvelles de cet homme porteur de handicap. Une plainte a bien sûr été déposée vers les services de police. On reparle ce midi de l'incendie mortel du 2 juillet dernier au Gaspard à Sainte-Marie. Souvenez-vous, un homme avait péri carbonisé dans ce drame. Sa voisine, elle, a vu son appartement fortement endommagé. Aujourd'hui, la jeune femme et ses trois enfants n'ont toujours pas été relogés. C'est sa mère qui raconte.
6: Il y a eu un incendie le 2 juillet au Gaspard, dans un appartement. Mes condoléances à la famille, parce qu'il y a eu quand même un décès. Ma fille qui habite dans l'appartement juste en face de l'appartement qui a pris feu, jusqu'à aujourd'hui, n'a eu aucun retour ni de la mairie ni de la SHLMR. En fait, comme l'appartement en face était en train de prendre feu, donc les pompiers sont passés par son balcon à elle parce que c'était pas accessible par les escaliers. J'ai des photos, hein. Ils sont passés par son balcon, ils sont intervenus, ils ont récupéré les personnes du haut, les personnes d'à côté, et son appartement à elle est resté ouvert pendant tout l'incendie. Donc ses meubles et tout ça, tout a été endommagé, son appartement, la peinture et tout. On essaie d'appeler le bailleur social, qui répond pratiquement jamais. L'appartement n'est pas habitable, puisqu'elle a des enfants qui sont en bas âge et asthmatiques en plus de ça. Et jusqu'à aujourd'hui, plus de retour, ni de la mairie, qui ne prend pas du tout compte, prend pas le dossier au sérieux, ni du bailleur social.
4: Voilà, nous étions là, la SHLMR des Gaspard à Sainte-Marie. En bref, la cour d'assises, le parquet général, on vient de l'apprendre, a requis ce jeudi matin 25 ans de réclusion criminelle contre Adeline Racaille pour le meurtre de son conjoint Hassani Inzoudine et 30 ans, dont 20 ans de sursis contre Ibrahim B en récidive criminelle. Les plaidoiries de la défense se poursuivent, le verdict est attendu dans l'après-midi. Un mot sur le baromètre de ce matin, nous avons parlé, Max, des factures électroniques. Depuis le 1er septembre, vous le savez, toutes les entreprises françaises doivent passer à la facturation électronique. Alors, sur le papier, on parle de modernisation, simplification, de lutte contre la fraude. Mais sur le terrain, dans les ateliers, les commerces, les chantiers et dans les champs, le discours est tout autre. Parce que les artisans, les TPE, ceux qui font tourner la France, sont aussi ceux qui sont le moins prêts. Et à La Réunion, où 95% des entreprises sont des TPE, la réforme tombe encore plus fort. Alors, on vous a posé cette question ce matin. La facturation électronique, c'est pour simplifier ou pour fliquer?
7: C'est encore un moyen de racketter encore toujours les plus petites entreprises, comme d'habitude. C'est très bien que les petites entreprises, ils tournent à moitié, ils tournent tout au black. On sait très bien. Bah le problème c'est pas pour les devis, c'est pour les fournitures.
8: Moi j'ai planté au Chimon, dans la facture électronique, m'y connais ni qui, ni tête, m'y connais ni lire, ni écrire. Déjà un, d'un grand pas de responsabilité, ni paye la CGSS, ni paye le carreau de mon chauffeur, ni mettre gasoil dans le transport sur dans les eaux. Ben quoi il reste à nous? Hein? Moi pas le Chimon. Moi, ça lit mes légumes, point bord. Pas, je m'en fous. Ça, c'est pas à mettre en place. Parce que là, on connaît ce qui est content. C'est les gros, gros plantés, les gros éleveurs. Les nalfanais, monsieur, t'es pour parler. Là, il faut tous les petits dans le rue. Arrête là, le top, pour moi, qui tout le terrain. Case de 3, case de 20 PMI, au moins, qui fait l'élevage.
9: Soi-disant, la mise en place pour les. Bon, pour récupérer de la TVA, mais les petites entreprises, les micro-entreprises, les impôts, on fait la réunion. Là, tu payes pas de TVA, hein, et tu récupères pas de TVA. Les micro-entreprises qui ne payent pas de TVA, que les assujettis, ouais, il faudrait qu'ils nous fassent pas une plateforme. Enfin, le vrai niveau à ça, conflictage.
7: Même si l'entreprise, moi, quand madame y travaille, nous les débordons, nous travaillons tous les jours, nous faisons des devis le soir, on n'a pas de repas, on fait le travail de lundi au dimanche. Ouais. Ça, c'est flic à nous, c'est tout.
10: Moi, je suis une chef d'entreprise et c'est très, très compliqué de nos jours d'avoir une société. C'est difficile. Je trouve que l'État français nous met le couteau sous la gorge.
4: Et pour certains entrepreneurs, la facture électronique, Max, est une bonne chose. L'homme que vous allez entendre a toujours travaillé dans le BTP. Il est âgé aujourd'hui de 76 ans et il nous avoue que c'est un domaine où il y a beaucoup de magouilles. Et selon lui, la facture électronique permettra de limiter certaines fraudes.
11: Moi, personnellement, je trouve, pour faire, c'est assez facile, quoi. Bah, c'est-à-dire qu'il faut avoir le logiciel et rentrer. Mais on a déjà commencé, on a envoyé déjà. Facture électronique, c'est, en ce moment, c'est entreprise-entreprise. Pour les maisons individuelles. Enfin, moi, je parle en tant que, artisan, hein. Parce que vous savez, j'ai 76 ans, hein. J'ai toujours gérant d'une société. J'ai eu mon CAP en 1970 et j'ai toujours travaillé dans le bâtiment. Toute ma vie. Oui, c'est un milieu très, très, très difficile. Pour moi, il y a 90%, c'est des gens malhonnêtes, c'est des voleurs, quoi. Bien sûr, c'est une bonne chose, parce que quand vous envoyez la facture électronique, le client est obligé de vous payer.
4: Alors, facture électronique, bonne ou mauvaise chose, vous pouvez continuer à réagir, 02 62 99 12 00. Il paraît, Max, que les enfants d'aujourd'hui seraient de plus en plus difficile à éduquer. C'est en tout cas le constat qui est fait par de nombreuses personnes sur notre antenne. Selon vous, une mauvaise éducation, c'est la faute des parents, bien sûr, mais c'est aussi et surtout la faute de l'État.
12: Le problème de l'éducation, c'est quoi en fait? Le problème de l'éducation, c'est que des fois, les gens étaient comme ça, ils disaient, ben, mon maman, il n'a plus fait rien avec. Souvent, on entend ce genre de propos-là, hein, mais c'est lié à quoi? C'est que l'éducation d'un enfant commence dès lors que l'enfant sort du ventre de sa maman, un truc bête. Des fois, on entend, ils disaient, ben, il n'a pas posé mon maman, technique, il pleure. Le problème, c'est que si on donne à lui que les bras, ben, il voudra que les bras.
13: Si aujourd'hui, les enfants, ils vont mal. C'est la faute des parents et la faute de l'État. Parce que à cause de l'État, les parents n'ont rien à dire envers leurs enfants. Quand on est à la maison, on ne peut pas dire quelque chose à l'enfant. Pourquoi? Parce que on a peur que l'enfant va dénoncer qu'on était en train de le frapper, on était en train de le violer, on était en train de faire cela, ceci, cela, cela, cela. Donc les parents, c'est vrai, leur faute est présente, mais la plus grande faute, c'est l'État.
14: Dès qu'on va claquer, on va lui donner une petite claque, bah l'enfant, en fait, il a des moyens de protection qui fait que les parents, en fait, sont un peu désarmés. Parce qu'il faut se dire, hein, à l'époque, quand on faisait des bêtises, on nous donnait une bonne raclée et puis on était sur le droit chemin. Hein. Maintenant, c'est compliqué.
4: Alors, maintenant, c'est interdit de lever la main sur un enfant, même une fessée ou une paire de claques. Ça peut être puni par la loi, Max.
3: Vous avez servi, vous, la paire de claques sur les fesses?
4: Bien sûr. Okay. Bien sûr. J'en suis pas mort.
3: Ouais. Ça vous a éduqué bien. Vous êtes toujours droit dans vos bottes
4: ouais,
3: ou...
4: Non, on meurt pas d'une
3: fessée. Non, mais vous estimez qu'après toutes ces années, vous êtes toujours bien éduqué. C'est-à-dire, vous ne sortez pas des clous. Vous ne fumez pas, vous ne buvez pas, vous vous droguez pas, vous vous draguez pas, vous ne violez pas, vous pas quoi.
4: Saint-Christophe d'amour.
3: C'est ça. Passons plutôt à la météo, hein. Ce sera un petit peu plus intéressant, je pense. Allez, la météo avec Express Électronique. Et je rends l'antenne à Julie également.
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3: On vous écoute pour le
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3: On vous écoute pour la météo de cet après-midi.
4: Dites-nous, Max, vous, quand vous êtes.
3: Alors, moi, c'est mitigé.
4: Des raclées, des.
3: Je suis à la deuxième phase de ma vie, donc on va dire que c'est mitigé. C'est-à-dire que j'ai pris cette éducation jusqu'ici. Après, on verra.
4: D'accord, mais vous avez reçu.
3: J'ai eu le fouet de pêche.
4: À l'époque, ça donne un petit coup de fouet.
3: Ouais, coup de fouet de pêche et fouet de flotte de canne, connaissant.
4: Fouet de flotte de canne, connaissant.
3: On voit la tige de la canne à sucre, le haut, la canne. Ouais. Ça, quand on enlève toute la, il y a un petit filet, un petit liseré comme ça. D'accord. Ça, il découpe à où.
17: Voilà.
4: Vous avez le martinet, Julie. D'accord.
3: Madame Julie, le fouet est resté ou pas?
17: Non, moi, non, je suis droite.
3: Non, le fouet. il y a eu aussi l'époque du tuyau de gaz. Vous connaissez ça, le tuyau de gaz?
4: Oui.
3: En fait, quand ça envoyait, vous aviez le temps d'esquiver parce que avec l'air, ça fait vous. Donc vous avez le temps de savoir qu'est-ce qui vous arrive. Il y a eu ça, il y a eu le
4: coup de ceinture.
3: Ceinture, oui.
4: Coup de savate.
3: Lunette de bœuf, vous connaissez?
4: Lunette de bœuf, mon Dieu, c'est.
3: En fait, chez nous, c'était chez le voisin, c'était exposé lunette de bœuf. Ça voulait tout dire.
4: Mais est-ce que
3: ça a une autre signification dans la culture réunionnaise, hein, le nez de bœuf, hein.
4: Et puis vous savez, il y a eu récemment Madame Caporal, vous savez qui c'est?
3: Madame Caporal.
4: Caporal avec un cas.
3: Dans le Marmaille, Madame Saint-Etienne, elle a été aussi condamnée, mais quoi, hein, elle aussi. Elle a été condamnée pour ça.
4: Une histoire comme ça.
3: Ça avait fait tout un truc sur les réseaux sociaux, il en avait beaucoup parlé.
4: À la radio.
3: Oui. L'éducation, c'est quand même, on l'a gagné ou donc? L'a gagné ou alors?
4: Comme toute Marmaille de mon âge. Mais on est toujours de grands enfants.
3: Oui, quand il est traumatisé, pas traumatisé, mais c'est la voix. Par contre, Cosmon,
4: mais la deuxième aussi.
3: Et est-ce que vous l'avez eu, par exemple, droit aussi à cette période des années 80 jusqu'à près début des années 2000, cette éducation au travail où il fallait bosser, c'était pas facile, il fallait rentrer dans les clous, il fallait des résultats, il fallait tout dualité, c'est une espèce d'éducation mais au travail aussi.
4: Ah oui, bien sûr.
3: C'est-à-dire que la rigueur, voilà.
4: Ah oui, non mais complètement.
3: J'en t'ai rentré tes coups quoi.
4: Ah oui, bien sûr.
3: Le manga, vous direz.
4: On marche droite.
3: Bah, allez, donnez-nous la météo et puis je passe l'antenne à Julie.
4: Alors cet après-midi, les nuages vont faire leur apparition sur les hauteurs de l'île essentiellement et surtout sur les hauteurs de l'ouest avec quelques petites averses isolées à l'intérieur du département notamment. Ailleurs, nuages éclaircis se partageront le ciel avec quand même encore quelques éclaircies sur l'ouest et le nord. Les températures vont à la hausse, 27 degrés de maxi attendu sur le chef-lieu, 18 degrés de maxi attendu sur Sillaos, c'est jusqu'à 11 degrés sur le Maïdou et sur le volcan. Vous avez reçu des claques ou des fessées quand vous étiez petite, Julie?
17: Non, moi j'étais gentille.
4: C'est vrai?
17: Oui.
4: Gentille petite fille?
17: Oh oui.
4: Toute gentille petite fille?
17: Oh oui. Non, mais j'ai été harcelée par contre à l'école.
4: Ah.
17: Oui. Et à cette époque-là, les parents, ils disent « Ah, laisse aller !»
4: Ça, c'est un autre sujet encore, le harcèlement
17: à
4: l'école.
17: Donc,
4: c'est vrai qu'entre gamin, c'est parfois pas évident.
17: Oui.
4: Mais moi, je ne sais pas si vous avez connu cette époque, mais moi, j'ai connu l'époque où les maîtresses vous disiez « Mettez les doigts comme ça » et vous receviez des coups de règle. Ah oui, les maîtresses frappaient les enfants.
17: Oui. Non, mais moi, j'avais non, je faisais des bêtises, mais pas à la limite de gagner des coups, mais pas... Non. Je ne franchissais pas cette limite.
4: Et à cette époque-là, d'ailleurs, les parents ne venaient pas pour engueuler la maîtresse.
17: Ouais.
4: Au contraire, les parents venaient, mon enfant l'a fait. Mais vous l'avez bien fait, madame. La prochaine fois, mettez encore les plus forts.
17: Fallait pas dire. Fallait pas les parents les tout grands.
4: Aujourd'hui, les parents, ça porte plainte.
17: Ah oui, c'est vrai. C'est un autre délire.
4: Quand c'est pas les enfants qui portent plainte contre d'autres pour une petite claque.
17: C'est ça.
4: Une claque. Ils pourraient dire qu'une petite claque n'a jamais fait de mal à personne.
17: Bah non, la mettre à l'autre droite.
4: Non, mais non, la fessée interdite.
17: Et
4: la
17: repasse
4: une loi pour rappeler dernièrement que la fessée est interdite par la loi.
17: Mais est-ce qu'il y a une loi contre les causements? Parce que causements, des fois, elle est dure aussi, hein.
4: Ah, ben, Ziaou, justement, privilégie les causements.
17: Eh, parce que tu crimes, viens là.
4: Arrête, on ne pas que ça se fasse passer une loi. Si vous la dites, justement, sur la société,
17: autour
4: toute ma maille de petits crimes.
17: Ah oui.
4: Oui, madame l'assistante sociale, mon maman, elle a traité un petit crime. Ah bon? on peut continuer à en débattre.
17: Oh oui.
4: 62 99 12 00. Bel après-midi à tous.
17: Bel après-midi.
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17: Midi 33 à La Réunion. Allô Freedom.

0: 62 99 12 00. Allez, on vient vous retrouver tout de suite. On peut continuer à parler d'éducation. Et est-ce que ça t'y donne causement aussi, cette marmaille? Ça aussi, il est important, hein. On peut pas taper, mais des fois, le causement, ouais, cette histoire avec la bouche là, oh là là là, là il fait aussi mal. Freedom, allô?
1: Oui, alors bonjour.
0: Bonjour.
1: Oui, voilà, j'appelle pour retrouver le papier, s'il vous plaît.
0: Oui.
1: Alors, ma maman a retrouvé un livret de famille au nom de Jean-Yves Nourry.
0: Jean-Yves Nourry.
1: Oui, à Salangane, à Saint-André.
0: D'accord, à Saint-André. Donc là, cette personne peut vous appeler à quel numéro pour récupérer son livret de famille?
1: J'ai deux numéros, c'est comme vous voulez.
0: Celui avec lequel vous nous appelez?
1: 06 93 64 31 74.
0: Ça même, 06 93 64 31 74 pour un livret de famille qu'on a retrouvé au nom de Jean-Yves Nourry comme chef de famille.
1: Oui, c'est ça.
0: Ben, merci beaucoup en tout cas, madame.
1: Merci à vous.
0: Belle journée. Au revoir. Il est trouvé, c'est toute la journée, hein, au 02 62 41 51 51. Frida Malo? Non, non, non.

0: commencé à se perdre de l'eau, on a longtemps fini à coucher.
1: Et ben.
0: Et du coup, ma fille elle voit à toi, je l'ai envoyé à notre monde. La chambre au chapeau, hein. Le produit est début, ça. La chambre au chapeau. La mettre dans le monde, que voit que le lot là ouvert le chapeau pour chauffer là. La papille, je t'ai fait.
1: Oui.
0: Donc, de l'eau, il a continué. Là, c'est le même truc. Il recoule pareil. La roue envoyé à notre monde. Pour regarder ce quoi ici. Là, j'ai dit, ben, elle n'a pas pioché, elle a même pioché, elle a dit, mais elle m'a pioché, mais les autres, n'a pas bouffé, et ça fait. Jusqu'à ce qu'on dit, et là, bien sûr, nous sommes en voyage, ben, mais il y aura une inondation dans ma maison.
1: Depuis quand ça, maintenant, elle est en train de travailler sous le chauffe-eau, là?
0: Ah, ben, là, ça va être 6 mois, parce que de l'eau m'a fini payer, elle m'a dit, parce que même, il faut que je t'ai payé.
1: Oh, tu sais, ben, l'autre facture de l'eau, vraiment, combien il arrive, là?
0: Ben, là, tu sais pas combien il va arriver, là, quand il va arriver, maman, moi.
1: Oh, et là, à chaque fois, il y en a quelqu'un qui arrive, qui...
0: Ah, c'est banal les choses, si t'es... Il faut téléphoner à ça, là. Il faut en aller bien voir. Mais la fois, elle est compétente.
1: Ouais.
0: Tu comprends pas.
1: Ben, il est dangereux, hein.
0: Ouh! Ma fille connaît à moi bien, hein. Il habite à Saint-Laurent, elle connaît à moi bien, hein. Ma fille téléphonait avec le monsieur, là.
1: Ben, à force d'appeler tous les jours depuis 6 mois, elle est normale, ma fille connaît à où?
0: Ok, ben au moment donné, on connaît, il ne choisit pas moins.
1: Et là, aujourd'hui, il fuit encore.
0: Il fuit encore, et la semaine prochaine, il prend l'avion, Misaba. Est-ce que Misaba qui est réellement là?
1: Ah, ben jamais. N'a quelqu'un, il peut passer où pour vérifier à chaque fois?
0: Ben bien, pas.
1: T'es...
0: Madame, je suis aussi seulement, hein?
1: Ben oui, mais t'es madame...
0: Mais pas, il y a d'autres mots là, je suis là. Parce que moi, les affaires, moi, je travaille. Donc, je ne paye pas mon loyer, bon, hein, c'est vous, c'est sûr.
1: Ouais.
0: Mais comme il paye, il ne paye pas de moi, c'est moi. Tout le monde a tout. Mais bon, il y a gaffe.
1: Oui, mais madame, à chaque fois où on appelle à Zot là, n'a même Zot qui dit pas Zot.
0: Non, on connaît comment il y a ça. Mais madame, les bons, m'a envoyé en commission.
1: Oui, mais Zot, il ne voit pas que Nana a un problème.
0: Mon quoi, c'est là.
1: Mais ça, c'est des stagiaires ou bien vraiment un travailleur, ben, il envoie pour là.
0: Ok, mais il connaît pas, mais il fait pas le ciao.
1: Ah. Il envoie de mouiller pas de travail, quoi, madame?
0: Ah, mais pense comme elle là, ou à une entreprise comme ça, là. Mais par exemple, moi, les professionnels, moi, je connais, moi, je n'ai pas à prendre, là. Mais avant, mon camarade, il me dit, mais bien. Ouais, c'est une histoire de macro-tâche dans un compte, mais il dit, mais elle n'a pas travaillé, elle sait qu'on est une merde.
1: Ben, madame, il dit, mon camarade, je travaille là, ben, à cause de celui qui travaille?
0: Ben oui, c'est qu'il y a des monnaies, ouais.
1: Mais fini mon camarade là, alors que les gars même pas travail, dit même.
0: Ouais, et après, bon, de toute façon, chose sérieuse. Ok, ouais, dans le temps longtemps là. C'est déjà le temps longtemps là.
1: Oui.
0: Mais après 18 ans, ouais. Mais, ouais, quand pas mis tes causes et coups, par exemple, pour bien la faire là, pas pareil, maman, comme là. Hein.
1: C'est-à-dire
0: ah, pourquoi on ouvre de bouche, tu as toute cause, moi, de bouche.
1: Oui.
0: Et longtemps, là, t'es garde au supplément.
1: Madame. Ou la fin de rendre une conversation grand monde ou quand t'es petit?
0: Jamais! Ou t'as fait quoi le temps? Le chien te garde à où? Après, là, il tape pas où, là, tout de suite devant de mon nez? Il est salé.
1: Madame, pas besoin d'aller loin. Est-ce que vous l'étiez à côté des parents comme on avait une discussion sérieuse? Ben jamais!
0: Vous l'arrivez là, là! Si par exemple, vous ne voulez pas que la boutique qui crache à terre. Et ça, comment? Il crache à terre, hein? Il faut qu'avant la crache, il sait qu'au final, il arrive. Ben, les mentir, mais jamais que les crache à terre. Et avant la boutique, il arrive, ça fait. Et l'autre, c'est dans la boutique, t'es pas prêt?
1: Oui.
0: Ouais, on avait une éducation, mais on regrette pas notre éducation.
1: Mais pourquoi on regrette, madame? C'est-à-dire que, est-ce que quelqu'un aujourd'hui, là, par exemple, demain, il accouche, mais il peut pas faire la même chose avec mon marmaille?
0: Non, parce que comme là, c'est plus femme qui fait son enfant. Les enfants. Comment dit l'éducation avec quel soleil gagné?
1: Ah!
0: Même les siennes, il faut qu'on finisse.
1: Oui, mais longtemps, là, madame.
0: Nous, c'est juste petit garçon. Dans les herbes, dans notre herbe de bois, tout le monde.
1: Oui.
0: Voici notre toile écrite, là. Nous, c'est mettre notre toile écrite chez nous. Encore, tu l'as calé mal zappé, on connaît.
1: Oui.
0: Calé mal coupé. Mais. Là, vous ne pouvez rien, ou plus dans le bois, ou arrive au calme, vous ne pouvez rien. Comme là, allez envoyer un petit mari dans le bois avec le tout. Ils n'ont pas beaucoup grand chose, mais 4 ans, allez envoyer dans le bois. Non, mais longtemps, il n'y a pas tout ça là.
1: Mais madame, longtemps, l'éducation, là, elle n'était pas faite seulement par les parents.

0: si t'es sort de là-bas, t'es arrivé, t'es voir, t'es fait une bêtise.
1: Ah, mais ben, la tête en profite seulement.
0: Oui, mais des fois, la tati, t'es peut aussi corriger, ou ça veut dire qu'elle t'es peut.
1: Justement, la tati, t'es corrige trop, lui.
0: Non, mais même si jamais la tati t'es tapé à haut, t'es donné à haut de causement, les parents t'es dit pas rien.
1: Non, et longtemps, là, ou si on passe bien, bon, je donne une semaine, là. Parce que, bon Dieu, mon nom, on passe, on oublie, dit bonjour, on vient peut-être aller ailleurs, là.
0: Oui.
1: Bon Dieu, le secret, là, il vient devant la porte de mon nom.
0: Ah oui.
1: Vous connaissez aujourd'hui, tu te fais parce que tu m'as pas dit un bonjour. Tu vois, pour être là, mon Dieu Seigneur.
0: Ça, où t'es, ça paye ça pendant longtemps, là, madame?
1: Oui. Et à un moment, t'es quoi, hein? T'es quoi, mon père? Quand t'es quoi, t'es travaillé dans le lit.
0: Ah!
1: T'es privé, là, la porte est fermée.
0: Et madame, rentre pas loin quand t'es dit, moi, je mange pas ça.
1: Non, non, mais quoi, ça, nous? N'avait pas le droit de ça.
0: Mais justement.
1: Droit, parce que longtemps, là, dans ton longtemps, là, n'avait pas 50 carrés qu'on commet là. Comme là, mais regarde mes enfants, moi, mais quand parce que c'est pour le monde, je mes enfants. Maman, on ne mange pas ça, lui. Mais je vais comment ils mangent pas ça. Et le bon maman, mère, ils mangent quasiment, mais quand les choses, maman, ils mangent pas. Ouais, l'éducation n'est pas la même.
0: Oui. Oui. Et madame.
1: Il manque l'éducation, moi, désolé.
0: Oui, mais là, à où en tant que grand-mère, on peut pas diter, par contre, ou mettre toute graine de sel dedans, ou pas?
1: Oui, à moi. Moi, quand même, souvent, on parle d'un côté, on connaît.
0: Même si les petits-enfants?
1: Les petits-enfants, à cause. Et m'a connu la mission, moi.
0: Oui.
1: Et les papas, autant, moi, les morts. Et non. Sinon, où on mange pas ça, là? C'est parce qu'on a pas envie de manger, c'est pas pareil.
0: Oui.
1: Si on peut l'aller, c'est autre chose.
0: Mais on n'a pas le luxe, on ne peut pas permettre à le luxe de dire j'aime pas.
1: Ok, collé chez le monde, t'es sûr à tout, mais maman, tu as touché le monde, ça?
0: Oui.
1: Ah non, on ne me gagne pas.
0: Aïe, aïe, aïe, aïe, aïe. Mais au revoir, merci madame.
1: Allez, au revoir.
0: À bientôt, au revoir. 02 62 99 12 00. Excusez-moi, maman, la fille fait honte à Z de la case de Moon. 02 62 99 12 00. Et puis la fameuse phrase, moi j'aime pas ça. Moi, j'aime pas ça. Est-ce qu'on autorise aujourd'hui à nos marmailles de dire ça? Ou sinon, c'est comme avant? Bah, ou dort à côté? 02 62 99 12 00. Allô? Allô?
2: Allô, bonjour.
0: Bonjour?
2: Oui, je voudrais savoir si je peux passer un message.
0: Bon, oui. Ouais, ouais, ouais.
2: Oui.
0: Pas trop envie, mais ok.
2: À Julie?
0: Oui, oui.
2: Oui, c'est Marie-Jo de Saint-Clotilde et du Plat en même temps.
0: Oui.
2: Voilà, moi, c'est pour passer un gros un message, c'est-à-dire...

0: t'inquiète pas pour moi derrière. Quand toi seul, tu connais ta souffrance. Alors, vas-y, si t'es prête, ben, le mardi, elle m'a attendue.
1: Oui, c'est ça. Donc, oui, c'est bien parce que vous avez pu lui parler.
0: Oui, oui. Parce que j'ai l'impression qu'elle attendait ça. Et puis, bon, ben, c'est vrai, elle s'était fracturée le col du fémur l'année dernière. Elle voulait plus de cette assistance. Même si elle n'était pas malade, rien du tout, parce qu'il fallait tout faire maintenant, les couches et tout. C'est ça qu'elle voulait plus.
1: Waouh. C'est vrai que c'est une étape, ça, quand on commence à vieillir, qu'on est obligé, ou malade, hein, on est obligé de porter des protections.
0: Elle, c'était ça. Donc, à un moment donné, elle mangeait plus et tout. Donc, c'est là, on s'était dit, bon, voilà. Mais moi, je pensais, qu'elle partirait un peu plus tard, mais hélas, elle est partie sans bruit, comme qui dirait.
1: Non, mais ce qui est bien, c'est que vous avez pu lui dire au revoir, vous avez pu lui parler, vous avez pu...
0: Oui. Parce que j'ai l'impression qu'elle s'inquiétait un petit peu pour moi aussi derrière. Mais quand je lui ai dit ce message, si t'es prête à quitter cette terre, à partir, vas-y, ne t'inquiète pas pour moi derrière. Car toi seul, tu connais ta souffrance.
1: Et même pour vous, ça a dû être un soulagement de savoir que vous avez pu lui dire.
0: Oui. C'est pour ça que je dis, je lui rends cet hommage. Et 47 jours après, j'ai perdu ma belle-sœur. Figurez-vous que mon frère était en vacances. C'était la première fois. Elle accompagnait mon frère à l'aéroport pour le retour. Mon frère est parti le 24 avril.
1: Oui.
0: Le 24 ou le 26 avril. Mon frère est parti. Elle a voulu absolument accompagner mon frère.
1: D'accord.
0: À l'aéroport. Oh. Et quand mon frère est parti, mon mari lui a dit, tu pars, tu vas revenir aussi vite. Ben, mon frère est revenu le 6 pour son enterrement.
1: Mais c'était comme un présage ou...
0: Oui.
1: Mais sans savoir que c'était la belle-sœur qui allait partir à ce moment-là.
0: Non, mais là, c'était c'est ma mère.
1: C'était pour la maman, d'accord.
0: Oui, c'est ma mère. Mon mari a dit à mon frère, tu pars là, mais tu vas revenir aussi vite. Mais il est revenu aussi vite pour la mort de sa maman. Et c'est ça aujourd'hui, je voulais lui rendre cet hommage parce que 102 ans, on aurait été contente qu'elle soit toujours là, même si c'est dur.
1: Non, mais déjà 101 ans, c'est juste extraordinaire, hein, donc ça n'efface en rien et ça ne changera pas la douleur parce que ça reste quand même une maman, ça reste, voilà.
0: Ben oui, elle nous a fait grandir, là c'est pareil, ça. La maison familiale c'est pareil, souvent elle me disait ben oui, mais quand je serai plus là, la maison familiale va rester fermée, je dis non maman, moi je resterai toujours dans cette maison parce que là où j'ai grandi et tu nous as fait grandir.
1: Oui.
0: Ben je suis toujours dans la maison familiale, je garde toujours cette maison familiale vivante, même si c'est dur pour moi des fois.
1: Oui.
0: Alors encore, un grand merci à Freedom et encore, cette grosse pensée à elle. Là où elle est, elle doit voir ce que moi je ressens.
1: Effectivement, et croyez-le, elle est bien où elle est, même si c'est plus dur pour nous ici. Mais, il y en a, il y a des témoignages à l'antenne d'ailleurs qui disent que de l'autre côté, il n'y a pas de protection, il n'y a pas de problème, tout n'est que joie.
0: Ça. Parce que, comme on dit souvent, pour eux, la place est sûre, mais nous, on ne sait pas.
1: C'est ça. Eux, ils sont sur leur nuage.
0: Ben oui.
1: En tout cas, merci beaucoup pour la jolie pensée. Je vous dis à bientôt.
0: Merci Julie et bon après-midi. Merci de m'avoir écouté, même si c'est très, très dur pour moi.
1: Vous inquiétez pas, à très bientôt.
0: Allez, à bientôt, au revoir.
1: Au revoir. 02 62 99 12 00. On parle là de la mort. On parle également du fait de savoir qu'on va mourir. Il y a plein de gramounes qui voient, qui pressentent, qui voient par exemple leur maman, leur papa arriver devant eux et qui disent au revoir ou qui font des rêves également et qui disent au revoir avant de partir quelques jours plus tard. 02 62 99 12 00, est-ce que vous avez déjà eu des expériences un peu bizarres comme ça avec la mort? 02 62 99 12 00 comme un mauvais présage, comme une apparition devant vous qui dit bientôt malheureusement ça va ou là c'est la fin. Bon, d'accord. Que ça nous fait à ce moment-là, Freedom? Allô? Allô?
2: Oui, bonjour.
1: Bonjour.
2: Je suis à l'antenne?
1: Oui, en direct.
2: Oui, bonjour, c'est Jean-Noël.
1: Oui.
2: Comment allez-vous?
1: Ça va et vous?
2: Écoutez, j'étais tellement déçu de voir ce que j'ai vu dans les Landes et dans le sud de la France. C'est une vraie catastrophe. Et donc, en chemin,

0: j'ai pu descendre un peu plus bas dans le sud. Mmh. Et quand j'ai vu la sécheresse qu'il y a, ben on se pose beaucoup de questions, c'est malheureux. La terre, elle est tellement dure, vous pouvez, on peut même pas s'imaginer. Et j'ai été au courant de quelque chose. Alors je sais pas si ça a été dit sur votre antenne. Il y a des jeunes agriculteurs de La Réunion et des Antilles qui sont venus dans le sud de la France et qui ont proposé aux jeunes agriculteurs de faire des plantations qui pousseraient de La Réunion et des Antilles dans le sud de la France.
1: Ah!
0: Alors, du genre, bon, là, par contre, il y en a une plante, ça leur a pas plu beaucoup, c'est des cannes à sucre. Mais l'ananas, les avocats, mangue, tout ça, c'est des produits déjà qui poussent très bien en Espagne, en Italie, en Corse. Et pourquoi pas? Parce que, vous savez, si on continue la sécheresse, je pense, avec l'expérience que j'ai, ça va bouleverser l'ordre mondial.
1: Ah!
0: Là, bientôt, on va produire des légumes, voyez, vers l'île Roubaix, au nord de la France. Ouais. Parce que là, c'est une vraie catastrophe. Les vignes, il ne reste plus que les bois sur les ceps. Il n'y a plus rien. Rien du tout. Le blé, il est au ras du sol. Parce qu'il y a eu beaucoup de sécheresse et puis du vent. Et donc, il est couché. Il ne peut plus être récolté. Les épis de maïs sont grosses comme mon doigt. Il n'y a rien. Il n'y a plus rien. Donc, si les anciens agriculteurs, eux, ils vont lâcher tout ça à leurs enfants, à leurs petits-enfants. Mais comment ils vont faire pour accéder aux droits de succession? Ça coûte extrêmement cher, les droits de succession, surtout avec des terrains agricoles. Et là, il y a eu des propositions qui ont été faites. Ben, écoutez, et puis au niveau des céréales, ce qui pousse en Afrique, le sorgho, le mil, puisque, ben, de toute façon, il va bien
1: falloir... Mais ça pourrait être la solution, vous pensez?
0: La France s'adapte.
1: Ouais.
0: On ne peut pas toujours acheter tout à l'extérieur.
1: Ouais.
0: Déjà, est-ce qu'on a les moyens d'acheter à l'extérieur?
1: Mais là, justement, est-ce qu'avec le dérèglement climatique...
0: Oui.
1: Pas besoin d'aller loin. Alors, on va où?
0: Le dérèglement, je veux bien garder sur ce nom-là. Moi, je préfère dire réchauffement climatique.
1: Mmh.
0: Parce que le réchauffement climatique, justement, il est dû au dérèglement climatique.
1: D'accord.
0: Et comme il tourne, vous voyez, là, là, je suis rentré en Île-de-France, on risque d'en voir encore à partir de samedi-dimanche une nouvelle canicule qui va durer 4-5 jours, mais avec une pointe tout de suite au-delà des 40 degrés.
1: Mmh.
0: Donc, vous voyez, c'est quelque chose de très épisodique, et les quelques jours que ça dure, ils font beaucoup de mal.
1: Mais justement, est-ce qu'on est prêts, nous, à vivre ça, parce que c'est...
0: Ben vous savez,
1: pour les agriculteurs, c'est infernal.
0: Notre planète, depuis qu'elle existe, elle a su s'adapter.
1: Ouais.
0: Bon, le problème, c'est qu'il y avait moins d'humains. Ce sont les humains qui vont avoir du mal à s'adapter. Et quand il y a comme ça des bouleversements d'ordre mondial, c'est là que ça peut créer des crises sanitaires, des crises de guerre, des tensions politiques, géopolitiques, tout ce qu'on peut imaginer. Vous voyez, c'est valable pour tous les pays.
1: Mais en tout cas, plus rien ne va. On va retenir ça. Merci beaucoup, en tout cas. 02 62 99 12 00. Freedom, bonjour. Allô? Allô?
2: Oui, bonjour, madame.
1: Merci, bonjour, oui.
2: Voilà. J'ai une question vraiment extraordinaire.
1: Quoi fait?
2: Et... je regarde sur Facebook, sur YouTube, mais je n'y connais pas, bref. Mais je voudrais bien savoir si des personnes sur l'île de la Réunion,
1: oui,
2: dans votre main, est 2001, et les M dans votre main.
1: Oh, le M, oui, mais la 2001, où ça, où est une 2001, ou là?
2: Faut, on rapproche aux deux mains, là, la 2001.
1: Ah, m'y rapproche mes deux mains avec et... Ah, le trait, là.
2: Voilà, la 2001.
1: Ah, il fait un bol. Madame Itakinao. D'accord, ok, oui, donc. Et quoi on veut dire par là, du coup?
2: Ben, et sur Facebook, sur YouTube, il raconte à moi un tas de affaires. Me demande si ça est vrai ou les menteurs.
1: Mais c'est quoi où l'a vu sur Facebook et sur YouTube, dis-moi.
2: Ben, il dit que quand on a le M 2001 et d'autres mères, c'est un élu de quoi? Moi, élu sur la Réunion, quoi.
1: Ben, madame, allez jusqu'au bout de la vidéo, peut-être que va dire ouh.
2: Je comprends plus rien.
1: Ben, c'est ça, vous l'avez été élu de quoi?
2: Je connais pas, ouais.
1: Eh ben, peut-être vous les chargez pour donner à moi un message.
2: Peut-être que oui.
1: Eh ben. Mais madame, c'est bizarre parce que moi aussi, il est l'élu, hein, parce que moi aussi, il a un M.
2: Et voilà, et sur la vidéo, elle a dit à moi ça et ça. Hein? Après, la veille, monsieur était devant la boutique. Tout le temps, son tête te fait mal. Mais passe mon main dessus son coco. Et il me dit, ça va, dis-moi, lui. Ah, où c'est dit, elle sort, si elle est où?
1: Eh ben.
2: Et son coco l'a guéri?
1: Mais peut-être on a des pouvoirs. Sans manquer, on a un don qu'on n'est pas.
2: Après, la veille, monsieur était gonflé.
1: Oui.
2: Il dit, allez, demain, il passe mon main si ou comme ça, demain, ou le corps va dégonfler.
1: Oui.
2: Effectivement. Mais lui, il dit pas rien, il dit, bonjour madame, voilà. Mais l'autre a dit, moi, où c'est une vieille sorcière.
1: Et madame, mais peut-être que on a un pouvoir, on a un don, mais on n'est pas au courant.
2: Moi-même, je ne comprends rien.
1: Mais quand on passe la main sur le front, la personne, là, on pense à quoi?
2: Il pense à rien du tout, mais il pense que sa guérison.
1: Oh.
2: Dans le moment où on a fait un AVC.
1: Ouais.
2: Et m'a dit, m'avait le bassin cassé, mon poignet cassé. M'a parti, m'a voir elle. Et voilà, passe la main de Sylvie. La maman, il vient marcher, il vient, et son main, il bouge, il vient à parler.
1: C'est quoi? Attends, maman avait quoi de base?
2: T'es gay, puis cause, t'es gay, fait rien.
1: Oui, mais elle souffrait de quoi?
2: Un AVC.
1: Elle avait fait un AVC, et où l'a guéri, elle?
2: Ben, peut-être pas moi, tout seul. Elle a le kiné, elle a toutes affaires, non, pas.
1: Eh ben, madame! On va voir, parce que peut. Et quel âge vous avez, madame?
2: M'a dit mon dernier petit garçon, amène à moi. M'a la passe la main de Sylvie comme ça, là. Et pendant 2 jours, et maman l'a gagné à cause un petit peu. Maintenant, il marche. Son main est OK. Il a rien causé.
1: D'accord, d'accord. Ben, vous savez quoi? On va essayer de se renseigner. Est-ce qu'il y a des dons comme ça qui se déclare un peu plus tard dans la vie? Ou est-ce que vous avez toujours eu ce don, mais vous saviez pas?
2: Moi-même, je ne comprends plus rien.
1: Madame, rentre pas au folle pour ça, ou. Inquiète pas, les auditeurs vont aider à vous. Les bons?
2: Je rentre pas moins folle non plus.
1: Ben oui, les auditeurs vont aider à vous. Les bons? Ah ben ça en a toujours ça, mais il appelle aussi des jaloux, inquiète pas oh madame. De toute façon tout ça, ça va être juste après 13h, juste après le flash d'information.
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0: Les Beatles sur Freedom 2, et oui, on vous donne le ton. Mais là, tout de suite, c'est les informations avec Europe 1.
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2: Bonjour Christine, bonjour à tous. Les aides au carburant pour les gros rouleurs sont prolongées jusqu'à la fin du mois. Le dispositif qui permet aux Français modestes de toucher une indemnité de 100 euros devait au départ s'arrêter au 31 août. Notez par ailleurs que les aides pour les secteurs les plus exposés à la hausse des carburants, les agriculteurs, les pêcheurs, sont reconduites pour septembre et octobre. Le coût du dispositif s'élève à 70 millions d'euros par mois, assure la ministre déléguée à l'énergie. L'horreur en Haute-Saône, les corps de 4 membres d'une même famille ont été découverts hier soir dans la commune de J. Parmi les victimes, 2 enfants de 6 et 9 ans. D'après l'Est républicain, le père de famille aurait tué ses proches à l'aide d'une arme à feu avant de retourner le fusil contre lui. La quatrième victime serait sa belle-mère. Les 2 Français détenus au Togo, de retour en France ce matin, ils avaient été arrêtés fin juillet alors qu'ils tournaient une série documentaire. Les 2 réalisateurs restent poursuivis pour fausse déclaration des faits qu'ils récusent. Il n'y a aucune preuve solide que le Maroc ait planifié ou orchestré l'afflux de migrants à Ceuta. C'est ce qu'a déclaré Pedro Sanchez devant les députés, le premier ministre espagnol, qui fustige par ailleurs des déclarations inacceptables du Maroc sur les territoires espagnols de Ceuta et Melilla. 2 ministres ont revendiqué les droits du Maroc sur les 2 territoires espagnols situés en Afrique du Nord. Hier, près de 20 000 personnes ont défilé dans les rues de Ceuta pour dénoncer la gestion de la crise migratoire de cet été. Près de 200 rassemblements au total ont été organisés à travers toute l'Espagne. Ils se sont rencontrés hier autour de la tapisserie de Bayeux. Emmanuel Macron et le Premier ministre britannique Andy Burnham se retrouvent ce matin pour évoquer l'immigration, l'Union européenne et la guerre en Ukraine. Le président français est le 2e dirigeant étranger à être reçu par Andy Burnham après Volodymyr Zelensky. Le bilan ne cesse de s'alourdir après la crue de la semaine dernière dans l'Himalaya. Il est désormais de 1252 morts et 4216 disparus au Népal, 21 morts et 541 disparus dans le territoire du Tibet. Et puis le tennis avec l'US Open, Carlos Alcaraz et Arina Sabalenka, tous les 2 tenants du titre, se sont qualifiés pour le 3e tour du tournoi. À suivre la nuit prochaine, le choc entre le numéro 2 mondial Alexander Zverev et le français Quentin Alice. On termine avec les pronostics de Thierry Léger pour le quintet de cet après-midi à Longchamp. 16 partant sur la ligne de départ. Thierry Léger vous conseille de jouer le 3, l'As, le 14, le 13, le 7, le 16, le 5 et le 9. 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

0: 7 à La Réunion, allez c'est parti, le son du soleil 02 62 99 12 00. Juste avant, tout à l'heure, nous avions une auditrice qui nous parlait du manque et de cette façon de faire le deuil, parce qu'elle a toujours pas fait le deuil de sa maman, à quel point c'était douloureux, mais elle était quand même contente de pouvoir dire au revoir, d'avoir pu dire au revoir à sa maman, c'est-à-dire que sa maman a vu, elle a pu voir ses parents, et c'était comme un présage de sa mort. Et du coup, elle-même, elle a pu parler avec sa maman, lui dire au revoir, s'occuper de sa maman. C'est très particulier quand même, hein. 02 62 99 12 00. Beaucoup de Gramundi à nous ça. Moi, comme il voit ça, là, l'ami Konemi, ça va, voilà. L'ami, ça va, voilà. 02 62 99 12 00. Freedom, bonjour. Allô? Allô?
1: Oui, allô, bonjour.
0: Bonjour.
1: Oui, nous voudrions revenir concernant l'éducation que l'a discuté toute la journée d'hier.
0: Oui.
1: Et que, justement, on a ces personnes qui disaient que, oui, aujourd'hui, c'est la fête de l'État, si votre maman y écoute-tu, bref. Il y a même pas trop d'accord ce que Bani avance, quoi. L'État, désolé qu'on fait de marmaille, ne pense pas que l'État était présent la fièvre de l'hier pour pouvoir faire marmaille là.
0: Oui.
1: Moi, je pense que les parents ou la décide de faire de marmaille, ou maintenant de faire en sorte justement de donner les meilleures éducations de marmaille pour insérer surtout dans la société dans laquelle nous vit, quoi. Voilà, pas en marge de la société, mais intégrer dedans. Et malheureusement, on a beaucoup de parents là complètement démissionné. En fait, si vous voulez bien, j'essaie d'avoir un petit peu de prétexte en disant que oui, l'État l'empêche. Oui, effectivement, l'État, on peut pas non plus martyriser de marmaille. On peut pas batailler du matin, midi et soir.
0: Oui.
1: Donc voilà, aujourd'hui, maintenant, on a mis des règles en place. Parce que, on a, ce que Banel dit pas bon peu, combien de marmaille a été traumatisée, l'a été tuée, pour recevoir des coups. Ou des complètement abrutis, quoi.
0: Mais en fait, c'est tout est question de dosage également, parce que pas taper, oui, mais il y a taper, monsieur. Il y en a qui se levaient ou même qui dormaient, et la fessée était des bacs.
1: La flagellation, c'est même pas une règle venue en France, c'est une directive européenne. Donc c'est plus large que ça, c'est-à-dire la flagellation est interdite. Voilà, pas le droit de lève la main. Après, effectivement, on a des parents, ils montent dessus, voilà, ils tabassent tant que le sang ne coule pas.
0: Oui.
1: Comme la jeune fille, malheureusement, encore, elle est encore jeune, 28 ans, que la maman est montée dessus, il tapait tant que le sang ne coule pas, et il ne te lâche pas. Quoi.
0: Oui.
1: Ça, c'est des parents bourreaux. Quoi. Donc voilà. Donc, nous pensons qu'à un moment donné, il ne faut pas tout mélanger. Quoi. Mais pense pas demain matin, bon. Effectivement, une claque, elle ne fait pas, mais dire, dans une claque sur les mains, ou mais pas monter dessus, taper comme certains parents, il fait, quoi.
0: Ouais.
1: Une fois, il y a une situation décente, on va bien une maman, je ne sais pas qui m'emmène pour la demander, la dernière coup de poing dans le dos, on a entendu bobo.
0: Oui.
1: Ben, on rencontre. On rencontre la force d'un adulte, il y a un marmaille de 3 ans, donné un gros coup de poing comme ça dans le dos.
0: Oui, en fait, les pas dosés, parce que même une bêtise d'un marmaille de 3 ans, il mériterait pas d'avoir un gros coup comme ça dans le dos, on veut dire. Oui, oui.
1: Moi, un médium, ça n'a jamais. Mais c'est pour ça aujourd'hui, il arrive à l'extrême, parce que comme ces parents-là, ils n'arrivent pas à canaliser un petit peu l'énergie, le surplus d'énergie de l'année, dans ce cas-là, ils sont les radicales, vous n'avez plus la main sur le marmaille. Enfin, voilà.
0: Oui, mais après, c'est aussi par marmaille, parce que imaginons que là, notre deux nous fait la même bêtise, d'accord? Ou de caractère, elle n'est pas comme les miennes. Imaginons que moi, demain, il parle juste avec moi, m'y comprend qu'il ne faut plus faire. Tandis qu'il parle avec où, mais où, peut-être les duos, où ça continue. Donc, où il faut, ou par exemple, le coup.
1: Oui,
0: donc, en fait, c'est du...
1: Là, enfants, mais après, il ne pense pas que automatiquement, il y a des choses, on peut privaliser sur certains trucs. Il aime regarder la télé, on privalise la télé. Il a un téléphone, on lève son téléphone de son main. Mais il pense qu'il y a d'autres moyens, il y a... Plein de moyens pour pouvoir de m'atteler.
0: Oui, oui.
1: Voilà, on vit dans une société, il y a des règles. Ou moins, il y a des règles. Il doit suivre ces règles-là. Le marmal est pareil, quoi. Mais on a quand même les règles dans la maison. Mais il n'y a pas d'autre choix de suivre les règles. Si demain matin, dans ce cas-là, vous n'avez plus ces règles, mais prends un particulier, et puis voilà, vous allez voir comment ça sera par la suite. Mais effectivement, il y en a des règles, quoi. Et il y a, malheureusement, il y a des parents, comme ils voient, ils attrapent le téléphone, ils installent le marmaille, ou sinon ça, le marmaille, c'est un magasin là-bas. Il comprend pas, il explique pas le marmaille, ben oui, ben les maman, papa, la pointe, les moyens, de pouvoir acheter ça, ben, ils étaient des carcasses, à un moment donné, quand le marmaille, il voit ça, là. Ah, ben, il dit, ben oui, ben, écoute, il a trouvé la solution pour pouvoir, dépouiller les porte-monnaie des parents, ben, actuellement, il va abuser pareil, hein. Ben, il me dit, ah, non, c'est pas une fatalité, hein, quand il est pas possible, ben, pas possible, quoi. Ou c'est pas non plus décroche la lune, parce que le marmaille, demande à où décroche la lune.
0: Oui, effectivement. Et en tout cas, merci beaucoup.
1: Ben voilà, en tout cas, ben vous voulez ce que vous voulez dire concernant ça. Et puis un petit mot concernant les facturations là.
0: Oui.
1: Ça c'est une grosse arnaque de l'État. C'est ça c'est un moyen justement pour tout diriger. Pour donc voilà, je pense que Zati fait tellement Zati jette de l'argent à l'extérieur et voilà, ça prend de dépouiller les personnes, de rendre faire les poches des gens justement pour pouvoir combler ce manquement que Zati de l'autre côté quoi.
0: Oui, pour surveiller, pister, et puis là, justement, récupérer quelques sous. Eh ben, merci beaucoup.
1: Voilà, mais merci, bonne après-midi.
0: Belle journée à vous. 02 62 99 12 00. Est-ce que vous, vos enfants comprennent quand vous leur dites non, maman ne peut pas. Là, maman ne peut pas acheter ça pour toi. 02 62 99 12 00. Est-ce que vous avez déjà eu droit à ces crises là où ils roulent à terre dans le magasin, ils font honte à Zot? 02 62 99 12 00. Allô?
2: Oui, bonjour madame.
0: Bonjour.
2: J'ai trouvé une paire de lunettes.
0: D'accord, à quel endroit?
2: À Saint-Louis, et justement, c'est en ville, et c'était du côté opposé, comment ça s'appelle, ils vendent des lunettes Bourbon, lunettes là.
0: D'accord, ok.
2: Et je crois que c'est des lunettes de personnes adultes.
0: Ouais.
2: Et les verres, ils sont blancs, transparents, avec le support des lunettes aussi. Et je les ai trouvés dans une petite pochette, et c'est marqué la vision nette. Voilà, madame.
0: D'accord, ok. Ben, autant de précision.
2: Ben oui, mais pour moi, c'est des lunettes de vue, mais je sais pas si c'est... Pour moi, c'est adulte, hein, je sais pas si c'est...
0: Il n'y a pas de souci.
2: Voilà. Allez, en tout cas, petite pochette, la vision nette, voilà.
0: Ok, vous pouvez laisser votre numéro de téléphone pour que cette personne vous appelle? Oui.
2: Alors, 06 92 98 52 38.
0: C'est ça même, 06 92 98 52 38.
2: On va y rendre service si on les retrouve. Hein.
0: Ah, ben en tout cas,
2: merci madame.
0: Bonne vous allez faire un heureux. Merci.
2: Au revoir.
0: À bientôt, au revoir. 02 62 99 12 00. Freedom, allô.
3: Allô.
0: Bonjour.
3: Oui, bonjour. Il parle de moi, de l'équipe.
0: Alors, monsieur, enlève le haut-parleur, là, s'il vous plaît.
3: Comment?
0: Enlevez le haut-parleur.
3: Merci, déjà.
0: D'accord. Allez, dites-moi. On parlait de quoi?
3: Voilà, on parle de l'éducation.
0: Oui.
3: Comme le monsieur l'a dit, il faut respecter toutes les règles. Après, les parents, les parents, c'est vrai, ils tapent trop, c'est vrai, mais plus l'éducation orale, quoi.
0: Oui.
3: Il faut dire, bon, tel, ça, c'est pas bon. Tu ne voles pas, tu ne tues pas, tu rends pas le mal pour le mal, tu fais du bien à ton ennemi, t'es pas égoïste.
0: Mais comment vous faites du bien à son ennemi?
3: Voilà, il y a tout ça là, et après il y a comment, bon, c'est à dire, hein.
0: Mais pourquoi vous dites faire du bien à son ennemi, monsieur?
3: Madame, un manisme plus sur la Bible. Tout ce qu'il y a dans la Bible,
0: ah, c'est pour ça.
3: C'est notre éducation, c'est ça, madame. C'est à dire qu'on fait la communion privée, confirmation, là-dedans il y a tout. Il y a fait le pape, le curé, tout cela. Le curé, il donne des bonnes éducations, sans commentaire. Il y a tout dedans. Et n'est pas l'éducation qui vient du monde. L'éducation qui vient du monde, c'est pas la vraie éducation. Parce que si c'est la vraie éducation, c'est bon. Si c'est pas la vraie éducation, c'est pas bon. C'est pour ça qu'il y a beaucoup de jeunes délinquants, les gens, ils cassent, ils volent, ils droguent. Et ils sont perdus, quoi. Ils sont dans les ténèbres.
0: D'accord.
3: Le péché, et le péché, vous connaissez, madame, le péché, à un moment donné, les mènes à vous jusqu'à la zone sur la terre et tout. Et après, n'oublie pas, quand nous morts, après, nous n'avons besoin pas devant le bon Dieu, pour Jésus à nous, parce que lui, il pardonne à nous, mais après, il dit, va et ne pèse plus avec la femme adultère dans la Bible. Il avait dit, les juifs, on a attrapé cette femme-là, elle est en train de faire l'adultère en flagrant délit. Dans la loi de Moïse, il dit que si la femme fait l'adultère, il faut le lapider. Jésus l'a joué un petit peu dans la terre comme ça. Après, il a dit, bon, qui entre vous n'a jamais péché? Et lance la première pierre chez la femme. Et ils ont toutes les pharisiens là, il y avait des galets dans la main.
0: Ouais.
3: Ils ont laissé toutes les galets, fait tomber les galets par terre, ils ont pris leur chemin et ils sont partis.
0: Après, oui, mais monsieur, est-ce que aujourd'hui on peut encore?
3: Juste à la raison, c'est parce que la femme était là, une belle femme, hein. Jésus est très beau aussi. Son moustache, barbe, c'est là, très beau, belle femme. Voilà. Elle dit, bon, femme, comme vous en parlez, comment ils disent encore? Dire, voilà, ils ont pas, je ne trouve pas le mot bon, mais comme accusé quoi?
0: Mm-hmm.
3: Accusé, c'est pas quoi? Je vous accuse pas aussi. Et vous a pas accusé, mais moi je vous accuse pas, c'est pas ça, mais c'est après ce moi je vous accuse pas. Et va et ne pèse plus. Donc,
0: d'accord.
3: Le pardon, la réconciliation. Donc, si une personne, il a déjà beaucoup péché, il faut y arrêter de pécher. Parce que quand on arrive devant Dieu, c'est réconcilier, on s'est réconcilié, arrête de pécher, arrête de faire du mal, arrête de voler et violer. Deux femmes n'ont pas le droit à rester ensemble, c'est un gros péché mortel.
0: Attends, c'est quoi? Deux femmes quoi?
3: Le droit. Comment?
0: Deux femmes quoi?
3: Deux femmes n'ont pas le droit à rester ensemble, deux hommes n'ont pas le droit à rester ensemble, ce sont des gros péchés, comment? Mortels.
0: Ça veut dire quoi des péchés mortels? Monsieur, ça veut dire quoi des péchés mortels? Ça veut dire quoi des péchés mortels?
3: Péchés mortels, ce sont des gros péchés. C'est possible quand on passe devant Dieu, on n'est pas sauvé, quoi. On peut aller, aller en enfer, voilà, et après ceux qui ont fait que le bien, ils ont obéi à Dieu. Tout ce que Dieu dit, tout ce que dans la Bible il y a là, il faut mettre ça en pratique.
0: Donc, mais oui, mais Dieu nous apprend aussi la tolérance, monsieur. Donc là, si par exemple, mina un camarade à moi, ou un famille, ou un enfant à moi qui dit à moi, maman, j'aime quelqu'un d'autre du même sexe que moi, il faut que il fait quoi alors?
3: Non, il faut. Bon, si on revient au début, au point de départ, c'est-à-dire au début de la création de la Genèse, Dieu, l'homme, il quittera sa femme, il quittera sa famille, voilà, il s'attachera avec sa femme. Et les deux deviennent un seul, c'est-à-dire que les deux doivent rester ensemble, ils doivent pas séparer. Donc, si vous séparez, pourquoi? Pour une petite dispute, une petite bataille, une petite grouille.
0: Mais il parle pas de ça, madame, monsieur, il parle des couples homosexuels.
3: Homosexuel, un homme avec une femme.
0: Non, homosexuel. Donc,
3: il n'y a pas écrit des femmes mariées avec, restent ensemble, couchent ensemble.
0: Non, mais deux femmes et deux hommes, monsieur.
3: Il y a le droit aussi. Il y a la Bible. C'est un gros péché. Très, très gros péché. Et ça, c'est les hommes qui donnent l'autorisation. Mais Dieu, même dans la Bible, au point de départ, il n'a pas dit ça.
0: D'accord, donc, ok.
3: Oui, et voilà. Et pour finir, madame, l'éducation, il faut avoir une bonne éducation religieuse qui vient de Dieu. Ça, il vient de Dieu, le Créateur. Il a donné Jésus tout son amour du Père dans son cœur, pas pour ça, ici, sur cette terre, en passant par la Vierge Marie, et née de la Vierge Marie, par l'Esprit Saint, et après, pour sauver le monde dans le péché.
0: Mm-hmm.
3: Et le chemin, la vérité et la vie, il nous apprend comment il faut vivre, pour avoir la paix sur cette terre-là.
0: Donc, d'accord,
3: si
0: ok.
3: Si tout le monde, imagine, et pour finir, madame,
0: oui.
3: Si tout obéit à Dieu, mais il n'y a pas de guerre.
0: Ben oui, nous vivons dans le meilleur des mondes possibles.
3: Comment?
0: On vit dans le meilleur des mondes possibles.
3: Voilà, dans l'amour, dans la joie, dans la liberté, la vraie liberté, c'est-à-dire vivre dans la vérité. La vérité, dis comment? La vérité, il dérange. La vérité, la vérité, il guérit. Voilà, il y a un autre bon, j'ai oublié, la vérité qui guérit.
0: Ok.
3: Vivre dans la vérité.
0: Hein?
3: Pas dans la monceauserie, pas dans la tricherie.
0: Oui.
3: Imaginez que des couples, se disant dans un couple, ils marient, passent l'église, ils disent pour le meilleur, pour le pire. Madame, pour l'argent. La plupart pour l'argent. Alors, vous mariez avec une femme. Je marie avec une femme. La femme, il n'y a pas d'argent, moi j'ai de l'argent. Le jour où je trouve une femme, il y a beaucoup d'argent. Je quitte ma femme parce qu'il n'y a pas d'argent. Parce que là-bas, il y a de l'argent, moi j'ai de l'argent. Je quitte ma femme avec deux, trois enfants, je profite, vivre là-bas. Et après, un gros péché encore, si vous n'avez des enfants partout, madame. Allô?
0: Oui, mais écoute, où, monsieur?
3: Si on a des enfants partout, c'est interdit aussi. Normalement, dans la loi, il dit comment? Les deux doivent rester ensemble.
0: D'accord, ok.
3: Pour le meilleur, pour le pire, et la plupart, pour le Il y a un trou qui est là.
0: Ah oui, non, mais ça, c'est sûr.
3: Oui, imagine, la personne est malade. Il va attendre la personne est malade pendant un an, il ne guérit pas, fréquenter les deux.
0: Il ne guérit pas, ben il dit ça va, quoi.
3: Il va faire l'adultère, il va commencer par faire l'adultère, et l'adultère, si c'est un gros, gros, très gros péché devant Dieu.
0: Aïe, aïe, aïe. Bon, ben on ira tous au paradis. On n'ira pas tous au paradis, alors.
3: Obéir à Dieu, tout ce qui est la Bible, ça, il faut mettre en pratique, et les enfants, pareil, ils partent. Les enfants, ils doivent aller au catéchisme.
0: Mais monsieur, j'ai juste une question avant de partir là. Monsieur, monsieur.
3: Tu veux aller à la messe?
0: Monsieur. Monte-toi pour causer. Monte-toi pour causer. Je lève le doigt.
3: L'éducation, mais pas le vrai. L'éducation.
0: Monsieur.
3: L'éducation. Allô?
0: Oui, monsieur. Monte-toi pour causer.
3: L'éducation qui vient de dire, madame, il faut causer.
0: Non, on n'a pas envie de faire causer, moi. Mais laisse au fil de phrase.
3: Comment?
0: Non, mais les bombes, ça laisse, au moins là. On veut pas causer avec moi.
3: Ah, mais quand j'écoute, excusez-moi là.
0: Oui, mais pas, juste une question. Ou écoute à moi là?
3: Oui.
0: Alors, ou parle à moi de tout ça, faut pas pécher, etc. Mais normalement, quand il arrive au paradis, là, mon Dieu, il pardonne pas moi tout ce que m'a fait sur la terre?
3: Exactement, parce que ou fait votre volonté, c'est pas les chiennes. Vous croyez que, bon, mais ni pèse, ni fait ce que mes vêtements, on vit, appartient à nous, vie appartient pas à nous, appartient à Dieu. Dieu a créé à nous.
0: Ok, bon, on va terminer là-dessus. Ben, merci beaucoup, monsieur. 02 62 99 12 00. Mais soyons réalistes, est-ce qu'on peut vraiment vivre selon les commandements de Dieu? Vraiment? 02 62 99 12 00. Allô? Allô? Allô? Allô? Oui, bonjour?
4: Allô, oui. Oui, bonjour.
0: Oui.
4: Je voulais intervenir un peu au sujet des enfants difficiles.
0: Je vous écoute.
4: Oui, c'est vrai qu'aujourd'hui, c'est pas facile, mais je pense pas que frapper son enfant soit une solution.
0: Ouais.
4: Et donc ensuite, ça c'était dans le. C'est vrai que auparavant on pouvait quand l'enfant n'avait que des devoirs, mais aujourd'hui c'est un peu l'inverse. Il a que des droits.
0: D'accord.
4: Donc le ce qu'il faut, c'est trouver un équilibre, mais surtout entamer un dialogue.
0: Ouais.
4: Et je pense que l'erreur qu'on fait nous en tant que parents, c'est que on pense être la loi, alors qu'en fait on la représente. Il y a une petite nuance, mais non négligeable, en fait.
0: Ouais.
4: Ça veut dire que si l'enfant fait quelque chose hors la loi, bon, là, il n'y a pas photo, hein, il faut réprimander, mais si c'est quelque chose qui n'est pas dans vos normes, mais qui n'est pas hors la loi, bah là, vous êtes obligé d'entrer dans un dialogue.
0: Mm-hmm. Mais est-ce qu'on peut encore parler avec nos enfants aujourd'hui?
4: Comment?
0: Est-ce qu'on peut encore parler à nos enfants aujourd'hui?
4: Absolument, absolument. Ah oui, oui.
0: Ça se perd pas, ça?
4: Oui. Comment?
0: Ça se perd pas, ça, justement?
4: Non, non, parce qu'on prend le problème à l'envers. En fait, on pense être la loi vis-à-vis de notre enfant. Moi, mon enfant, je lui ai rarement dit non. Et pourtant, on a eu, voilà. Alors après, tout dépend de l'âge de l'enfant. Bien évidemment, vous n'allez pas traiter un conflit avec un enfant de 5 ans et pareil qu'avec un enfant de 15 ans.
0: Oui, oui.
4: Mais après, c'est vrai que vous allez attendre et plus les conflits vont être difficiles à gérer, quoi, en fait.
0: Mais oui, mais aujourd'hui, les marmailles sont plus filous, plus malins que nous. Donc, c'est vrai que parfois, ils nous disent ce qu'on a envie d'entendre.
4: Ah non, bah justement, non, moi je pense qu'on est plus malin qu'on a plus d'expérience, surtout avec les petits.
0: Parce que est-ce qu'aujourd'hui on prend encore le temps à table de tout le monde pose son téléphone, c'est un moment sans téléphone et on discute de notre journée?
4: Oui, on peut faire, on peut faire ça, mais on peut pas, il faut le discuter, on peut pas l'imposer parce que c'est pas hors la loi. Vous voyez ce que je veux dire? Ça doit être un enfant s'il fait quelque chose. Je vous ai entendu tout à l'heure, par exemple, l'enfant en grande surface qui fait une crise et qui se roule par terre. Le premier instinct du parent, ça va être un peu la colère, hein, alors que c'est pas rien que le fait. Vous savez, avec un enfant, le premier dialogue, il est même pas verbal, il est ça va être l'expression de votre visage. Vous voyez,
0: mmh.
4: Vous voyez ? Vous allez exprimer soit la colère, soit la tristesse, soit la peur, selon. Et donc, si votre enfant, même ado, vous exprimez avec votre visage un étonnement, vous voyez, les yeux grands ouverts et votre bouche un peu baie comme ça, mm-hmm. il sera peut-être plus à l'écoute que si vous vous exprimez avec votre visage, si vous froncez les sourcils et que vous vous exprimez la colère, et ben votre enfant, oui, s'il a du caractère, et ben il va rentrer en conflit. Aussi, une erreur à pas faire, c'est de gérer ça lorsqu'il y a des gens autour, parce que l'enfant, vous voyez, il va vouloir sauver sa position.
0: Oui, oui, oui.
4: Il faut lorsque vous gérez un conflit avec un enfant, il faut l'isoler, le mettre dans une pièce, s'asseoir et discuter d'individu à individu en fait.
0: D'accord. Et ça marche. Enfin, c'est une possibilité pour justement faire en sorte que le marmaille ait confiance
4: oui, absolument.
0: En ses parents et
4: autour. Il pourra pas se faufiler, vous voyez, parce que souvent lorsque vous criez après un enfant, il y a soit le frère, il y a toujours quelqu'un et l'enfant, il va pas vouloir perdre la face. Donc il va entrer en conflit. Mais si vous isolez dans une pièce avec lui, et vous, sans vous mettre en colère, et vous discutez, l'enfant, il aura plus d'échappatoire. Vous voyez?
0: Oui.
4: Et ensuite, c'est, gentiment, ne demandez pas des résultats tout de suite. Mais gentiment, l'enfant, il faut l'amener à... Et surtout, il faut le valoriser. Il ne faut pas lui dire « t'es bête », mais « sois plus intelligent », par exemple. Vous voyez moi, j'ai eu l'occasion, il y a très longtemps, justement, d'encadrer des ados, dans un collège quand même un peu difficile.
0: Oui.
4: Même les enfants difficiles, je devais brasser peut-être 480 élèves... par an, quoi. Et il y en a eu que deux, vraiment, où j'ai eu une réelle difficulté. Et c'était peut-être pas de leur faute non plus. Mais sinon, tous les autres, oui, si vous dialoguez, si vous les prenez en tant qu'individu, et que vous acceptez leur position, voyez, peut-être qu'ils accepteront la vôtre.
0: Ouais. Non, mais c'est bien d'en parler là, et justement, on va faire le tour avec les auditeurs. Nous, on aimerait bien savoir si ce moment, par exemple à table, ou bien est-ce qu'en sortant du travail, même si vous êtes fatigué, vous allez voir votre adolescent et vous essayez de savoir ce qu'il a fait dans la journée, discuter.
4: Ah, il faut. Alors,
0: quelle relation ?
4: C'est une règle d'or, hein.
0: Ouais.
4: Vous voyez, comme il y a des règles d'or, mais celle-ci aussi, c'est une règle d'or où l'enfant, il faut lui accorder dans la journée. Alors, quand il est petit, ce sera plus de temps quand il sera ado, mais un ado. Un quart d'heure, une demi-heure, ça peut suffire. Il faut vraiment, oui, voilà, que dans la journée, que vous accordiez à votre enfant un quart d'heure.
0: D'accord. Non, mais on va voir qui fait l'effort.
4: Un ado, il n'a pas besoin de plus, hein, vous voyez.
0: Ouais.
4: Bon, il aura besoin de plus de temps, mais un ado, un quart d'heure par jour, si vous lui consacrez vraiment, oui, ça peut suffire.
0: Non, et puis lui aussi, il se dit qu'on nous... qu'on l'a pas laissé, quoi. Non, mais c'est bien, on va essayer de voir ça avec les auditeurs, faire le tour avec les auditeurs. Est-ce qu'après une longue journée de travail, ou même là, vous ne travaillez pas, hein, vous êtes à la maison, vous prenez le temps de parler avec votre ado, ou sinon, le moment du repas, c'est chacun fait à sa sauce, chacun mange quand il a faim. Il n'y a pas ce moment à table où on pose le téléphone et tout le monde parle un petit peu de sa journée. 02 62 99 12 00.
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0: Simon Barré à l'an.
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2: 02 62 99 12 00 Frida Malo.
3: Allô.
2: Bonjour.
3: Oui, bonjour, c'est Radio Prud'homme.
2: Oui.
3: Oui, voilà, j'entends beaucoup de témoignages qui passent sur Radio Prud'homme au niveau de l'enfant, au niveau de la mère. Ça va. Moi, j'ai un témoignage
2: téléphone. Monsieur, on a le haut-parleur là?
3: Non, j'ai pas de haut-parleur, on a.
2: D'accord, bon. D'accord.
3: Non, je vais expliquer un peu mon enfant. J'étais un enfant bâti, moi. Bâti depuis à l'âge de 8 ans, j'étais bâti.
2: Oui.
3: Mais je ne sais pas comment il faut dire ça, si rancune de ma mère, il faut dire rancune ou bien la haine contre ma mère. Oh. Mais moi, j'avais toujours la haine contre ma mère. Je vais vous expliquer un peu la raison pour laquelle. Je me souviens, j'avais 8 ans et ma soeur avait 9 ans. Ma mère vendait le bazar sur la tête avec le panier, vendait des légumes.
2: Mm-hmm.
3: Mais nous, on était gardés par la tante.
2: C'est quoi, c'est quoi monsieur Paragon? M'a pas entendu.
3: Il y avait une femme qui s'appelait, on disait ma tante.
2: Oui.
3: C'est elle qui nous regardait pendant ma mère qui travaillait, qui arrivait le soir, mais c'était.
2: Mm-hmm.
3: Et j'avais un petit frère qui avait 2 ans. Je ne me souviens pas, je me souviens bien ça. Donc il manquait de lait le soir. Il m'envoyait chercher du lait, une boîte de lait. C'est tant qu'ils vendent le lait Nestlé et le Mont Blanc. Et nous, on n'avait pas beaucoup de lait à la tête. Bon, pas pour une boîte de lait, on a pris une boîte de lait Mont Blanc.
2: Mm-hmm.
3: Bon, là, oui, moi, avec ma petite fille, hein, ma petite fille avait 9 ans, moi, j'avais 7, 8 ans. On est parti, bon, on est arrivé à la maison, il m'a dit comme ça, non, c'est pas bon, c'est le lait pour le petit frère, il faut retourner le boîte, reprendre le boîte de Nestlé. Ça y est, madame, on a retourné dans la nuit, hein, et moi, il n'y a pas de lumière ce temps-là.
2: Mmh.
3: On est parti, moi et ma petite sœur, ma grande sœur. Il y avait une moto qui arrivait, c'est-à-dire, tombée contre ma soeur. Ma soeur était morte sur le coup, ça. Moi, j'explique ça.

0: faute de ma mère, c'est ma fille, était morte dans l'accident. Si tu pas contre toi, il va rendre le bâtonnet, bah, je vais dire quoi, tu vois là. C'est ça quand c'est, tu vois la haine, c'est pas la haine, c'est pas la haine, c'est la haine contre ma mère. C'est pas comment dire ça.
1: Mais monsieur, vous, à 8 ans, vous voyez cette scène-là, alors qu'est-ce que vous faites?
0: Qu'est-ce que vous faites? Moi, je ne vous dis pas grave, quand la moto est venue, je suis appuyé contre le barreau pour pas que le moto qui m'a pas entendu. Mais ma fête est bon, c'est le coup. Hein? C'est la seule chose qu'ils avaient. Maintenant, je suis sorti, mais il y a d'autres enfants, mais c'est pas la même papa, la même parent. Mais depuis ce coup-là, tiens, ma mère, tout ça, la haine, ma haine. Mais après, quand on passe, je suis grandi, et il a parti, il a pris un homme. C'est Thomas qui me battait, C'est comme, j'étais pas son fils. Le soir, je me suis sauvé. Quand je rentrais dans la maison, je suis endormi. Ça, il arrive avec son on peut pas courir. On reste sur la maison, on peut pas courir. Je me souviens bien, ce temps-là, il n'y avait pas beaucoup de lits, il y avait de l'eau. On prenait de l'eau sur la route. Hein. Mais des routes, des gros bacs, nous, on cherchait de l'eau. On remplit un bac de l'eau, descendu. Il y avait beaucoup de personnes. Hein. Mm. On fait avec qui pour prendre l'eau. C'était environ 10 ans. Je me souviens bien. J'avais madame, ma mère, il y a qu'un sable. Il a d'environ 100 mètres, il a lancé le sable. Le feu. Il a grillé. Les étincelles qui sont sorties sur la route, ce temps-là. Elle a dit depuis ce temps-là. C'est bien ma mère, mais c'est la haine, contraire.
1: Mais en fait, depuis ce jour où votre sœur a été fauchée par une moto folle comme ça, là, depuis ce jour-là, vous haïssez votre maman.
0: Ah oui, si c'est pas retourné le bois de à la maison, retourné à la boutique le bois de ma sœur était toute seule.
1: Waouh.
0: Et ça, c'est vrai. Après, il a pris un monsieur, ben, le monsieur, il battait. Le monsieur aussi, vous savez comment il est mort? Il est mort, ce monsieur? Mm. Il est mort en assis, en partant aux toilettes, il est mort sur la toilette.
1: Quoi?
0: Voilà, il est mort comme ça. Oui.
1: D'accord.
0: C'était du mal, c'est-à-dire. Du mal. Ça, c'est pas la conquête, c'est la haine contre ma mère.
1: Oui.
0: Même si pas ce monsieur, c'est pire de vous dire, peut-être 30 ans, il est mort, hein. Elle est morte. Peut-être deux fois, trois fois, je suis parti au cimetière. Mais quand j'arrive à l'aéroport, c'est ce qui m'a fait. Et tu vois, ma sœur, dans la tombe avec elle, hein, ma sœur, c'était morte depuis, je vous dis ça, depuis en 1952. Hein. Ma sœur est née en 53. Non, 51. Moi, je suis né. Non, ma sœur est née en 51. Moi, je suis né en 52. La madame, je sais pas, j'entends beaucoup de témoignages, mais ça me fait mal. Hein.
1: Ben, on entend encore la douleur, là.
0: Ah oui, ah, il est mort sur la toilette, le monsieur. Ah oui, hein. Ah, il me battait, hein. Comme si ce n'était pas son enfant. Je me souviens bien, je suis parti à l'école. Ah, c'est pas là. Il me dit, maman, la maîtresse a fait ça. C'est madame, avant, il y avait l'arrosoir en tôle, là, hein, avec plein d'eau. L'arrosoir était vide. Et après, ça y a battu dans ma tête. Le sang coulait. Sans compter, il avait des grandes filles là-haut. Il mettait à genoux avec un gros caillou sur la tête. Attends. Ah oui. Il y a des bonnes mères, il y a des mauvaises mères. Je dis, ah maintenant, je suis content, je suis encore vivant jusqu'à maintenant.
1: Ouais.
0: Mais j'ai passé de beaux rêves, c'est ça, avec ma mère. Ah oui. Mon père, j'ai perdu à l'âge de 2 ans.
1: Mm-hmm.
0: C'est elle qui m'a suivi, mais j'ai souffert avec elle. Hein. J'ai souffert. Hein. Je me souviens encore ça, on est dans un comme madame. Ma mère buvait. Elle sortait partie des personnes à côté, ce qui mangeait. Moi, on était faim. Sa question, il m'a dit, va faire quelque chose. Je prends quelque chose dans de ma vie, tu manges. Et il arrivait, il a dit, ah, il est où le carré? Ah, on ne sait pas comment. J'avais le mami de poids, madame. Il m'a pris la main, le mami de poids, soleil, il m'a mis la main dedans. Il fallait dire, c'est bien ma mère, c'est elle qui m'a mis au monde, mais c'est la haine contre elle. La haine,
1: mais en tout cas, c'est puissant, là, ce mot-là que vous dites.
0: 74 ans, mais j'oublie pas, j'oublie pas ce que ma mère.
1: Oui.
0: C'est ça, passer une mauvaise case avec ma mère. Ah oui. Je ne sais pas comment faut dire le mot ça, mais ça, dans une explication, ça me fait mal au cœur.

0: C'est ça mon témoignage, vous l'expliquez. Et en 2014, j'avais mouru, je n'ai pas oublié. Parce qu'il m'a fait. C'est tout pour ma soeur. Ma soeur est morte à rue.
1: Et bien en tout cas, oui, ça a une issue.
0: Quand je passe à cette tombe-là, je n'ai pas pour elle, je n'ai pas pour ma soeur.
1: Oui.
0: C'est pour ma soeur, je ne sais pas. Maintenant, je suis ici, le seul enfant unique. Comment on va faire?
1: Mais vous n'arrivez pas à passer à autre chose et vous n'arrivez surtout pas aujourd'hui à pardonner à votre maman. C'est émouvant ce que vous nous dites en même temps. Mais en tout cas, merci beaucoup d'avoir partagé ça avec nous, monsieur. Je vous dis à bientôt au 02 62 99 12 00. Monsieur a utilisé des mots forts quand même, hein. Il a la haine contre sa maman. 02 62 99 12 0 0 Freedom, allô?
2: Allô, bonjour madame.
1: Bonjour.
2: Qu'on est mon moyen? Non?
1: Oui.
2: On est mon moyen, le capitaine c'est qui? C'est où non?
1: Normalement oui.
2: Bah alors, mais il ne voit pas pourquoi la raison que maman il peut faire ça qu'il veut, non?
1: Ben non, ben parce que le marmaille, des fois, il monte sur la tête, non?
2: Hein?
1: Ou n'a pas un marmaille, il a déjà essayé?
2: Bah, moi, n'a pas essayé, moi. Mais quand je vois, j'ai ton pédant.
1: Ou la remettre droite?
2: Ah. Bah, remettre droite, moi. Ben oui, ben, je vais encore, moi, tout seul. Bon.
1: D'accord.
2: Ah, après, voilà, il voit là, mon papa, enfin, mon avec, hein, moi, tout seul.
1: Et comment on l'a fait? On la parle avec?
2: Ben, bon, quand j'ai CV, madame, on fait peur.
1: Ah, il faut faire peur, alors.
2: Ça, tu vois. Ben, quand on tape, ça, on fait peur, ça, tu cries des coups, là, maman, calme ici. Il est obligé d'écouter, oui, parce que c'est où le capitaine Mounjo?
1: Ouais.
2: Oui, c'est un bateau. Si, imagine, où le capitaine, c'est où? Des malots, il peut pas comme on ouvre, non?
1: Ah, ben, bon, oui. Bonjour.
2: Ben, les combats, il faut crier des coups avec, et puis, voilà, puis, ah, oui, éteindre, les heures, parce que. C'est les waouh ou les comment dire ça ou les de tête ou les oui bien ou mais ou faire le méchant ou bien comment
1: oui pour que le marmaille garde en tête que ben le mal alpha comme disait cet auditeur un peu plus tôt voilà, il reste le papa
2: voilà comme longtemps monsieur longtemps écrit des quoi pour vous ben vous faites votre bouche hein, et puis le soir être assis je rentre à casa hein. Ah, et là, mon enfant dans la main, c'est bien haut. Parce que, on a deux enfants, mon un est assez grand, mais un est petit. Comme je dis, on a 10 ans les moins. Et il y a 11 ans, on a 10 ans les moins. Mais vidéo, à un moment, il dit qu'il sera 6 heures le soir. Attends, fais mener au roi, ça. Parce que, ça, les gars, vous dites ça dans le ton, on fait peur.
1: Oui.
2: Tu comprends? Il n'a pas besoin de taper, bidio, ben, les combats, bidio, il faut qu'on connaisse chez moi le capitaine. Ça?
1: D'accord.
2: Du bateau, le pas où, c'est moi. Vous pouvez voir 10 sous, les comme ça, mais je m'en ai deux, les deux, et moi, tu peux pas, mon âne, 28 ans bientôt. Vous pouvez croire, moi, je suis encore de qui? Ben non, ben, il baisse sa tête, hein, ça?
1: Oui.
2: Vidéo, des fois, il retourne monter un peu le ton, mais vidéo, mais, regarde, à moi, c'est où, pas faire moi, où, ça? Vidéo, maman, il reprend à l'ancienne, comprends? Il faut crier avec.
1: Ben, monsieur, oui, parce que aujourd'hui, là, même si aujourd'hui, la fin arrive adulte, ou arrive dans un moment, des fois, on plie la queue, ou dit oui.
2: Voilà, il faut crier avec. Mais putain, tu fais ça, mais j'ai aussi un téléphone pareil. Mais moi, la mène, je téléphone tout, hein, mais moi, tu fais quoi, jusqu'à 17 ans, un exemple. Attends? Mais ouais, Rémi, il sera 10 heures quand elle est 1-0. Ben, gars, il tient à moi ça. Parce que je suis mal levé. Bon, pourquoi moi? Mais comme Joe, vous criez Dieu, le coup est bon,
1: tranquille,
2: oui. C'est comme ça qu'il faut m'a dit, comme moi, moi je ne suis pas comme moi, si vous laissez derrière le pied, il prend le carreau, c'est lui comme on a où, comment?
1: Ouais. Bah, en tout cas, merci beaucoup, monsieur.
2: Ben, comment, mais en mon avis, moi,
1: oui, et comment vous faites avec le marmaille? Ben oui.
2: Voilà, je crie Dieu, quoi avec, et puis voilà, c'est une télé, non?
1: Eh ben, allez, bon.
2: Allez, bonne journée.
1: Bonne journée, au revoir, monsieur. Allez, nous va détendre un tout petit peu l'atmosphère, là. Qu'on s'en sortit 10 autres. 02 62 99 14 00.

0: aux années 80. Waouh. Allez où ça on veut, hein. Meilleures années. Meilleures années. Vous n'avez rien de prévu le samedi 12 septembre. Rendez-vous au Stade de l'Est. À partir de 20h, je vous offre deux places. Qui les veut? Qui les veut? 02 62 99 14 00. Oui, c'est le numéro de téléphone. Allez, c'est parti. On vient vers vous tout de suite. Freedom, allô? Allô?
1: Allô?
0: Oui, bonjour, ça va?
1: Bonjour, ça va et vous?
0: Ben, ça va. On joue avec qui?
1: Bonjour, avec Fabiola.
0: Fabiola, qui nous appelle d'où?
1: De Saint-Pierre.
0: De Saint-Pierre, vous travaillez pas, vous êtes bien posée là?
1: En fait, je sors du boulot.
0: Ah, ben on est encore motivé, le corps est encore chaud, ça va?
1: Oui, ça va.
0: Bon, vous nous entendez bien, c'est bon?
1: Oui, ça va, je vous entends bien, oui, ça va.
0: Parce que là, pour un jeudi après-midi, moi je suis motivée pour chanter.
1: Ah!
0: Ah!
1: Oui.
0: C'est bien ça! On va chanter!
1: On va chanter, alors oui.
0: Et on va chanter les années 80 en plus.
1: D'accord, mais j'espère que c'est une chanson que je connais.
0: Ah, où t'es ma fille? Dans les années 80 en plus, il y a des pépites.
1: Oui.
0: Il y a des pépites. Bon, d'ailleurs, j'ai pris le premier artiste sur l'affiche là.
1: Oui.
0: Donc du coup, je s'appelle sur le bouton. La chanson, oui. Ça commençait.
1: Oui.
0: Et je veux entendre à toi chanter.
1: D'accord.
0: Le but du jeu, c'est simple, hein, oubliez pas les paroles. On va pas aller bien loin.
1: D'accord.
0: Donc à un moment donné, la musique s'arrête, vous continuez à chanter. Et si D'accord. C'est les bonnes paroles, youpi, vous avez gagné, c'est dans la boîte, c'est dans la poche.
1: D'accord.
0: Nous fait okay. Comme ça?
1: Oui, c'est bon.
0: Allez, c'est parti, la musique commence tout de suite.

0: Allô?
1: Gold.
0: Non, c'est pas... Oui, c'est Gold, mais les paroles de la chanson.
1: Ah, oh, merde.
0: Mais ma fille.
1: Attends.
0: Ma fille.
1: Oui.
0: Fabiola.
1: Oui.
0: M'a dit, oublie pas les paroles. Donc, du coup, là, je pars du principe que vous n'avez pas suivi, vous n'avez pas les paroles de la chanson.
1: Aïe, aïe, aïe.
0: Bon, ben, bonne journée à vous.
1: Merci à vous aussi.
0: Au revoir. Ôtez Marmaille, n'oubliez pas les paroles. Ça aussi, ça, tu connais pas? Allez, 02 62 99 14 00. Les trop difficiles, Pouzade, les années 80. Les années 80, les folles années. Oh là là, tout en fluo et tout ça. Frida Malo?
2: Allô?
0: Bonjour, on est avec qui?
2: Et avec Stéphane.
0: Stéphane, qui nous appelle d'où d'ailleurs?
2: Saint-André.
0: Stéphane de Saint-André. Bon, bah après Saint-Denis, pas trop loin.
2: Hein?
0: Ouais?
2: Je vais vous gagner encore là, des soirées, des billets.
0: Mais il connaît pas pourquoi m'y jouer, mais m'y jouer quand même. C'est ça?
2: Non, mais généralement, plus en tournoi.
0: Deux places pour aller à la soirée, retour aux années 80, au Stade de l'Est, samedi 12.
2: Allez, oui.
0: Les bons pour? Les bons pour. Alors, juste le temps pour moi que m'y pèse sur le bouton. Allez, quelle chanson de Santana pour chanter, moi là. Ah, ça c'est pas mal ça. Attendez, je vous mets ça. C'est parti, monsieur. Mais Santana au chanter là, mettre l'ambiance. Échauffe-toi déjà là.

0: Alors
1: le refrain, vous connaissez moi.
0: Mais tout le monde connaît le refrain. bien parce qu'on l'a essayé en mode
1: Oui, ça peut être un petit peu trouvé, moi, ce mois.
0: Oui, mais un peu plus loin, mon caf. Mais là, m'y demande pas au plus loin, moi, là.
1: Ah, rebisse alors, remettre un petit coup.
0: Ah, non, nous savoir plus loin, nous, là. Ben, inquiète pas, on a encore des places à gagner. Donc, peut-être que votre chance est un peu plus loin dans la journée. 02 62 99 14 00. On continue avec vous. Freedom, allô.
2: Allô.
0: Oui.
2: Oui, bonjour.
0: Bonjour.
2: C'est Marc du tampon.
0: En tout cas, il arrive là, motivé, là.
2: Ah oui.
0: Alors, est-ce qu'on arrive à chanter, nous?
2: Bah, moi, je chante, mais je ne sais pas qu'est-ce que je vais remettre.
0: Ok, mais pourquoi tout le monde dit moi ça? Pourquoi?
2: Bah, comme ça, si on met des bonnes musiques, on va m'engager bien à chanter.
0: Bah, c'est ça, alors, juste m'y clique par ouais, ici.
2: Tu m'y connais, par contre, hein?
0: Mais oui, monsieur, inquiète pas, celle-là, tout le monde y connaît.
2: Bon, ben, c'est bien, alors.
0: Mais bon, comment on appelle, Vladimir?
2: Ah, ouais, Marc, du tampon.
0: Max, auditeur du tampon. Allez, c'est parti. Nous appuie sur play par ici et m'y veut entendre à haut chanter séance karaoké sur Radio Freedom.

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1: Alors, c'est quoi la phrase? Attends. Oui. Attends, parce que... C'est quoi, on l'a dit?
2: Hein?
1: On l'a dit quoi?
0: Au plus haut des étoiles.
1: Non, avant. Alors, traverser les rizières.
0: Les rizières?
1: Et juste après, c'était quoi?
0: Au bout des étoiles.
1: Non! Pourtant, on était dedans, hein? Alors, c'était quoi la phrase qu'on a dit?
0: Au lac consacré.
1: Au lac consacré?
0: Étoiles jusqu'au lac sacré.
1: Ah, jusqu'au lac sacré. Oui, ben non, c'était pas ça.
0: Plus haut du vent.
1: Oh là là, où t'es prexme? Oh là là là là là là là là, c'est pas pour vous! Freedom 02 62 99 14 00. Freedom, allô?
3: Allô, oui, bonjour.
1: Bonjour.
3: Ça va bien?
1: Ben ça va et vous? Enfin, moi ça va pas, hein, parce que les gens ils connaissent pas les paroles.
3: Ah ben, il arrive ça. Même, ils connaissent un peu, mais bon, faut voir si le son ça, même ils connaissent.
1: Ben, on connaît quoi? En plus, là, on arrive, là, on dit, mais on connaît où?
3: Ah, ils connaissent un peu, pas trop sur moi.
1: Non, on arrive, là, on l'a fait une fois, on connaît quoi? Mais ils mettent même la même chanson. Les bons? Ben, allez, nous fais péter! Fais voir, mais on

0: normal.
1: Non, mais ben, ça va trop vite. Juste après ça, c'est quoi?
0: Non, grand-père,
1: c'est quoi ça? Bon, ben allez, travaille alors.
0: Je
1: suis bien, ma boucle, à bientôt, belle journée à vous en tout cas. 02 62 99 12 00. Est-ce qu'on va essayer dans la facilité avec le refrain? On essaye ou pas? Peut-être. Freedom, allô?
2: Oui, allô, bonjour.
1: Bonjour.
2: Comment essayer un peu la musique là?
1: Comment?
2: Comment essayer la musique là?
1: Allez, nous essayons ensemble. Comment on appelle?
2: Serge.
1: Serge, Serge là arrive là, dit Connelly. En plus, on y recommence depuis le début, hein. C'est à jouer pareil ou là?
2: Oui, ben, faut mieux entendre le mot. C'est quoi avant?
1: Non, ben, attends, m'y mettre tout de suite, les bons?
2: D'accord.
1: Allez, nous fais péter!

0: Alors?
1: Attends, je vous regarde.
0: Bon, déjà, non, mais justement, attends que je regarde, attends que je regarde. Merci, à bientôt. Il y a pas attends que je regarde, c'est on chante, on apprécie ensemble et on chante en fait. Marmaise, elle est pas, m'a même pas envie de donner azote. Laetitia, venez un petit coup là, venez un petit coup là. Est-ce que, alors c'est Laetitia, c'est... la suite va dépendre de Laetitia. Laetitia, est-ce que d'après vous, il mérite que je continue quand même à faire gagner les places?
2: Ouais, mais Maître Aft, il y a qu'à danser.
0: Non, mais c'est ça déjà, c'est facile.
2: Alors,
0: si on va aller dans le...
2: un peu plus près des étoiles, ça a un level quand même. Raft, c'est pas facile.
0: Non, vous allez rajouter une complication, on est là jusqu'à 15h.
2: Mais je trouve que, un peu plus près des étoiles, c'est dur si c'est pas
0: non.
2: le, si c'est le couplet. Les couplets sont écrits, il y a beaucoup de textes.
0: Allez-y là-bas, vous n'êtes pas de mon côté, vous n'êtes pas de mon côté, je vous aime plus.
2: Mais le couplet est difficile. Alors, Raft, j'avoue, c'est quand même un peu compliqué parce qu'on comprend pas tout de ce qu'ils disent dedans. Moi, depuis 40 ans que je l'écoute, je comprends un peu, mais... Faites comme vous le sentez, Julie.
0: Non, mais ils méritent pas,
2: ils le sentent pas, c'est eux qui le sentent pas.
0: Non, mais ils sont pas gentils.
2: Non, en fait, ils essayent de frauder sur Google.
0: Oui, c'est ça.
2: Ah, et du coup, ils arrivent pas à regarder.
0: Et même en fraudant, ils arrivent pas.
2: Ah, mais arrêtez de frauder, les gars.
0: Allez-y, au talent.
2: Ben, au talent, à la mémoire, au souvenir.
0: Ben, je sais pas, quoi.
2: Les années 80, zut à la fin.
0: Ben oui, parce que lors de la soirée, là, vous allez dire quoi? Attendez, mettez sur pause, faut que je suive sur mon téléphone.
2: Faut arrêter les téléphones, faut arrêter.
0: Faut arrêter.
2: Alors, qu'est-ce que vous avez prévu, du coup?
0: Je vais réessayer encore une
2: allez.
0: Fois.
2: Bon, allez, Julie. On y croit.
0: On y croit.
2: Les auditeurs, on
0: quoi
2: y croit.
0: Quoique non, il est 56, j'ai pas envie. Donc, je vais partir avec mes places.
2: Bah écoutez, vous me referez ça tout à l'heure dans une demi-heure.
0: Peut-être
2: qu'ils seront plus inspirés. Ça leur laisse le temps de réviser leur classique.
0: Voilà,
2: parce que là, vous êtes des mauvais élèves.
0: Ah voilà. Début de soirée aussi. Oh, classique Bertrand.
2: Ouh.
0: Bon, allez, on va essayer
2: ça
0: tout à l'heure.
2: Pour toi.
0: C'est ça. 02 62 99 12 00. Vous êtes punis. Prénom, allô?
3: Allô, bonjour, c'est pour le jeu.
0: C'est pour le jeu, madame? Déjà, c'est le mauvais numéro de téléphone.
3: Ben, on m'a donné le 12, je sais déjà.
0: Ben non, madame, pour jouer, c'est le 14-0-0.
3: Ben, c'est le 14, après, on nous a donné le 12.
0: Ben non!
3: Ah, d'accord.
0: Quoi qu'il arrive, c'est le 14. Et madame, vous aviez les paroles ou pas?
3: Normalement, oui.
0: C'est vrai, normalement, oui?
3: Oui.
0: Alors, vous savez quoi? On va aller sur cette chanson-là. Je mets une chanson n'importe laquelle, hein. Vous êtes prête ou pas?
3: Je suis prête.
0: Allez, vous êtes prête, c'est parti.

0: Ah, mais vous n'êtes pas prête. Vous m'avez dit que vous étiez prête, mais vous n'êtes pas prête.
1: Je dois écouter l'autre chanson, en fait.
0: Ah bah oui, mais non. Nous, on prend par surprise comme ça, d'un coup. Ça, c'est comme un coup de pète, ça. À un moment donné, il arrive, nous comprend pas. Je vous taquine. Bon, ben en tout cas, allez réviser et puis on repasse tout à l'heure, d'accord?
1: Okay, sur le 14.
0: Sur le 14-00.
1: Ok.
0: Ça peut tomber à tout moment. Je vous dis à bientôt, à très très bientôt d'ailleurs. 02 62 99 12 00. Allez réviser, Marmaille. Nous revient à l'heure. Frida Malo?
2: Oui, allô, bonjour.
0: Ça va?
2: Oui, ça va.
0: Oui. Alors, vous pouvez éteindre juste la radio derrière?
2: Je baisse un petit peu la télé, s'il te plaît.
0: Oui.
2: Allô?
0: Oui, maintenant je vous écoute.
2: Oui, je vous appelle pour le jeu.
0: Madame, mais c'est pas la bonne ligne, c'est le 14-00.
2: Ah, ben mince alors.
0: Ben oui, et vu que personne n'a les paroles, je vous ai dit bon, je vous laisse le temps de réviser un peu et puis je reviens après.
2: Ah, d'accord.
0: Ben oui. Parce que j'ai que des mauvais élèves là pour l'instant.
2: Ah, bon.
0: Ouais. Donc je vous laisse réviser vos classiques. Je vous laisse réviser vos classiques et puis je reviens tout à l'heure.
2: En plus, c'est la première fois que j'appelle.
0: En plus, oh là là. Madame, tout à l'heure, je vous décroche. Là, je prends votre numéro de téléphone, je vous décroche. Comme ça, vous gagnez. Et puis comme ça, nous, ça va au concert, nous, de toi.
2: D'accord. Donc, il y a le
0: 14-00 tout à l'heure. 0. D'accord.
2: À quelle heure, à peu près?
0: Ah ben non, je ne vais pas tout vous dire. Ça va être la surprise. Il faut écouter la radio.
2: D'accord.
0: D'accord. Allez, allez, à tout à l'heure. Allez réviser un bon coup et puis on se retrouve tout à l'heure, vous inquiétez pas.
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4: Bonjour à tous, une bonne nouvelle pour les automobilistes. Alors que les prix des carburants sont toujours hauts, l'aide de 100 euros destinée aux grands rouleurs va être prolongée jusqu'à la fin du mois. La porte-parole du gouvernement appelle les 1,5 million de Français qui n'ont pas encore effectué leur demande à le faire. Par ailleurs, les aides ciblées destinées notamment aux pêcheurs, aux agriculteurs et au secteur du BTP seront prolongées de 2 mois. L'encadrement des loyers est loin d'être toujours respecté en France. Selon la Fondation pour le logement, près de 4 annonces sur 10 seraient illégales dans les villes soumises à l'encadrement. Un phénomène que l'on constate de plus en plus à Paris, où l'évolution est jugée la plus inquiétante. La dégradation est la plus marquée dans les logements loués meublés et pour les plus petites surfaces. L'enquête se poursuit en Haute-Saône après la découverte de 4 corps, dont ceux de 2 enfants. Il s'agit d'une même famille. C'est le père qui aurait tué ses 2 enfants et la mère de son ex-compagne avant de se suicider. Le maire de la commune de J appelle chacun à la retenue et au respect des familles. L'alerte de l'ONU sur El Niño, le phénomène météo, gagne en puissance et pourrait perturber le climat à travers la planète jusqu'au mois de février. L'océan Pacifique se réchauffe à des niveaux exceptionnels. Cet épisode d'El Niño pourrait devenir le plus puissant jamais observé, provoquant un risque de catastrophe climatique extrême. Selon le secrétaire général des Nations Unies, Antonio Guterres, El Niño va jeter de l'huile sur le feu dans un monde déjà en plein réchauffement. Et puis en foot, c'est l'heure du verdict pour Bordeaux. Le comité exécutif de la Fédération française se réunit ce soir pour trancher définitivement sur le sort des Girondins. Relégué dans un premier temps en Régional 1, le club a demandé sa réintégration en National 2, ce qui permettrait de valider l'arrivée de leur repreneur. La ministre des Sports, Marina Ferrari, a écrit à la Fédération pour attirer l'attention sur l'importance du club de football dans le Bordelais. Voilà pour l'essentiel de l'info. Excellent après-midi.

0: là là là là, ça sent la nostalgie quand même. Rachel avec le chant de Mallory. Cette chanson qui date des années 60 d'ailleurs. Dans un instant, Aretha Franklin ou encore Céline Dion. Il y aura également Sylvie Vartan ou encore Sacha Distel que vous pourrez apprécier la voix juste avant 15h. Merci de nous avoir choisi 14h03 à La Réunion.
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0: 02 62 99 12 00. Juste avant de continuer, on vous donne quand même cette information. Il faut faire attention, il y a deux enfants sur un vélo. Nous sommes là sur la route des Tamarins, à hauteur du pont de la Petite Ravine, donc du côté de Saint-Leu en direction de Saint-Denis. La DRR a été informée, mais faites tout de même attention. Et puis si jamais vous les voyez, vous pouvez nous appeler au 02 62 41 51. Le service radio guidage est quand même à votre disposition tous les jours, 24 heures sur 24, 7 jours sur 7. 02 62 99 12 00. Sinon, c'est la libre antenne. Freedom, allô.
1: Allô.
0: Oh, bonjour, madame Charles. Comment va ma copine?
1: Ça va. Ah, où est bien?
0: Ah oui, ça va. Un petit peu la toux, mais bon.
1: Ça va, c'est avec.
0: Mais oui, tout le monde est tous là en ce moment.
1: Et le garçon est bien.
0: Ah, tout le monde est bien, il grandit, il pousse.
1: Il grandit. Réponds à moi. Si ça ne répond pas, moi, il est calé. Là, je n'ai pas envie de gosser.
0: Aïe, aïe, aïe, aïe, aïe, aïe, aïe. Madame Charles, s'il y a quelqu'un là, fait un petit chagrin, là, dis-moi où.
1: Oui. Ah. Dis-moi, je m'en rappelle des petits cas.
0: Oui, oui.
1: Avec un petit.
0: Oui. Oh, t'es belle et chouette quand on gagne appelé comme ça.
1: Oui, ah.
0: Ah ben oui, il change d'avec Mathias.
1: Hein?
0: Il change.
1: Ah oui, mais Mathias, c'est gentil aussi.
0: Oui, non, c'est que il fait pas les dédicaces.
1: Il fait pas les dédicaces.
0: C'est ça.
1: Mais il a fait elle pour moi tout seul.
0: Ah ben madame Charles, là où c'est l'exception, on ne connaît pas donc.
1: Ah.
0: On ne connaît pas où est l'exception ici en dedans.
1: Ah,
0: ah, où c'est madame Charles Freedom ou notre famille, c'est Freedom.
1: Ah, ah, c'est Freedom. Il y a tout à aussi. Il aime très bien.
0: Ah, ben nous aussi, nous avons un petit cœur pour vous, madame Charles.
1: Oui, mais attends, on a toujours pour vous, pas ici.
0: Ah, ah, t'es oui. Bon, peut-être pas pour le rogail saucisse, parce que là, nous n'a plus le goût. Vous connaissez quand les malades comme ça, là, madame Charles, on n'a plus rien, ils rentrent.
1: Ah, oui.
0: On a pris un petit remède grand-mère pour moi, madame Charles. Un petit remède grand-mère.
1: Ah, oui.
0: T'es, donne-moi un petit remède grand-mère contre la toux, madame Charles.
1: Mais, citron, la pose au
0: Ouais.
1: La pose orange.
0: Ouais. La pose orange de miel, cannelle.
1: Oui, tout ça.
0: Mi mélange et après mi boali.
1: Boali chaud quand on rentre dans le lit.
0: Ah.
1: Oui.
0: D'accord, d'accord, d'accord. Bon, ben, malérote, ça comme à sorte, là, alors.
1: Oui.
0: Ok, après ça, remettre à moi sur pied.
1: Hein?
0: Mais ça appelle ça le petit remède, madame Charles.
1: Oui.
0: Et vous, madame Charles, la grippe, la patrape à où? La grippe.
1: Pas la grippe, moi.
0: Ah, ah, ah, excusez-moi, madame Charles. Ah, ah!
1: Non. Non.
0: Madame Charles est plus fort que la grippe.
1: Non. Passe pas côté moi.
0: Madame Charles, vous me faites rire. En tout cas, je vous embrasse, madame Charles. Vous pouvez me rendre un petit service, madame Charles?
1: Merci.
0: Madame Charles?
1: Oui.
0: Vous pouvez appeler au 41 51 51, donnez-lui votre adresse. Je viendrai vous voir, promis, juré, craché.
1: Hein?
0: Je viendrai vous voir.
1: Les
0: bons.
1: Allez.
0: Allez, gros bisous, madame Charles.
1: Bisous.
0: Madame Charles, elle est trop mignonne. 02 62 99 12 00. Freedom, allô, bonjour. Allô?
2: Allô? Oui.
0: Bonjour.
2: Oui, bonjour Mathilde d'Oreille.
0: Ah, c'est ma copine.
2: Oui, c'est ta copine. En fait, ta copine, elle est un peu en colère.
0: Arrivé.
2: Un gros coup de gueule.
0: Oui.
2: Alors, on m'a eu un petit accident, moi, fin mai. Mmh. Et tout seul. Et du coup, elle m'avait fait des examens le début juin dans un hôpital.
0: Oui.
2: Et du coup, l'examen comme ça, ils ne donnent pas les résultats tout de suite. Il faut attendre une semaine. Une semaine jusqu'à aujourd'hui. Mais après le résultat.
0: Waouh! Alors, attends deux minutes. Mina, juste une information qui vient de tomber là et m'y rejoindre juste après. Nous avons Karl avec nous. Karl, bonjour. Karl? Allô? Alors, nous avons Karl normalement avec nous. Karl? Alors, c'est dommage qu'ici nous entend pas là. Karl? Bon, alors, on va faire le nécessaire, nous, de notre côté. On va essayer de le rappeler. Apparemment, il y aurait une course-poursuite du côté du chaudron. Une personne qui court apparemment toute nue. C'est l'information qu'on a. Qu'est-ce qui se passe du côté du chaudron? Est-ce que vous assistez également au même spectacle? Appelez-nous 02 62 41 51 51. C'est un peu, ouais, c'est bizarre là, ce qui se passe du côté du chaudron. Donc, si jamais vous voyez ce qu'il y a là, justement, apparemment une course poursuite, une personne apparemment toute nue qui court avec plusieurs personnes derrière, 02 62 41 51 51 du côté du chaudron. Merci d'avoir patienté. Allô?
2: Il n'y a pas de souci.
0: Donc, du coup, on a eu un accident fin mai.
2: Oui, voilà, j'ai eu un accident. J'étais en train de faire de la marche, j'ai glissé.
0: D'accord. Début juin, on fait des examens.
2: C'est ça?
0: Ouais.
2: Et du coup, on m'a dit qu'il fallait attendre une semaine pour avoir les résultats.
0: D'accord.
2: Donc j'ai attendu une semaine. Au bout d'une semaine, je suis allée et on m'a dit non, c'est pas encore prêt.
0: Ouais.
2: J'ai appelé. On a l'image, mais on n'a pas l'écrit, le compte rendu du médecin. Donc ce matin, je repars une énième fois et on me dit la même chose. Le médecin n'a pas fait encore son compte rendu.
0: D'accord. Et vous avez des douleurs
2: hein. J'ai plus de douleurs.
0: Vous n'avez plus de douleurs?
2: Ben, ça fait 3 mois.
0: Non, mais dis peut-être où souffre encore aujourd'hui. Et là, par contre, il faudrait peut-être penser à... Voilà.
2: C'était le coup de gueule, c'était ça. Mais heureusement, il ne souffre plus. Heureusement, il ne connaît même pas si la veine a fait été cassée ou pas. Il ne connaît pas rien, quoi, en fin de compte.
0: Tu mets les dangers.
2: Il a pris la place parce que, voilà, il ne connaît pas.
0: Mais c'était quoi comme examen, là? Vous l'avez fait quoi?
2: Un scanner du coccyx.
0: Ouais.
2: Et une radio du pied.
0: D'accord.
2: De la cheville.
0: Ok, alors attends deux minutes, Mina, le retour de Karl, hein, donc raccroche surtout pas. On a Karl avec nous. Karl, bonjour.
3: Bonjour, vers Renault, on a une personne à poil. Ben, jeune homme, c'est un adulte. Eh ben, les gens après coup, on est allé, mais ils peuvent pas dire c'est quoi il se passe, mais il faut pas, je connais pas si c'est une bagarre ou pas, mais il faut porter attention, parce qu'il y a failli battre notre autre.
0: On est où exactement là?
3: Chaudron, Renault. Prend la route en montant. Après, est-ce qu'il est parti dans un industriel ou pas, mais il ne peut pas dire oh. Mais c'est nous qui était ça renverse le marmaille à terre.
0: Et lui, il partait en quelle direction? Au niveau du fast-food là?
3: Vers Renault. Il démonte.
0: Donc, l'été, ça va vers le fast-food, là, je sais pas, il y a Burger King, là, ou
3: ouais,
0: Quick
3: Burger King, là, oui, la rue de... comment il appelle cette rue, là, il monte là.
0: Oui, l'été, ça va vers Boulevard Sud, quoi.
3: Voilà.
0: D'accord.
3: Les gens, ils pourraient aller à signer la Zotanis, ça va voir.
0: Et des gens derrière lui qui étaient en train de...
3: Il y a deux ou trois personnes, après, mais il ne peut pas dire. C'était une bagarre ou pas, mais là, il ne peut pas dire. Mais il n'était pas joli à quoi. Les enfants qui baladent, qui passent, ou les femmes qui passent, ou quelqu'un nu en verre de terre, il est pas micro a bien dit, et il est bien dans sa tête, il est pas malade.
0: D'accord, donc un homme. Mais il avait l'air. Il était blessé ou pas?
3: Non, pas blessé. Bien musclé. Tout il faut, au qu'il faut, et bien bravé, bien. Mais, il était nu en verre de terre.
0: Il était pieds nus aussi.
3: Comme derrière, voilà, sans chaussures.
0: Ok, Ok, donc un homme nu qui est en train de courir avec des personnes, à peu près combien de personnes, Yali?
3: Il y avait peut-être deux ou trois, il a passé des réseaux, il a traversé la route en catastrophe, et il a failli battre sur le capot de la voiture.
0: D'accord, donc là on demande aux automobilistes de faire extrêmement attention, parce qu'il y a un homme qui apparemment essaye de prendre la fuite, mais il est entièrement nu, et ça pourrait être très dangereux pour les automobilistes, parce que ça peut surprendre, quoi.
3: Oui, je peux passer à fond, voir quelqu'un qui arrive comme Adam et Ève devant ou en peur.
0: Oui, si les mêmes Lily est en train de prendre la fuite, certainement qu'il ne fait pas forcément attention aux voitures non plus. Là, c'est vraiment. C'est ça, waouh! Bon, ben en tout cas, on essaye de se.
3: Essaye de renseigner et puis voir la police. Parce que bien près de la caserne Chaudron, là.
0: Ok.
3: Du
0: côté du Chaudron en direction, de, bah, dans le sens montant, quoi. Là, ça va vers la montagne. C'est ça. Ok, très bien. Donc, dans la zone industrielle. Merci beaucoup.
3: Ouais, ok.
0: À bientôt. Belle journée à vous, Karl. On rappelle tout de suite cette information. Et Freedom, il est 14h, passé de 17 minutes. On vous demande la plus grande prudence. Alors apparemment, il y aurait un homme complètement nu qui court. Nous sommes là du côté du Chaudron, pas très loin de la du concessionnaire Renault. Il est dans le sens, il part vers la montagne, donc vers le boulevard sud. Il serait poursuivi par deux ou trois hommes également. Par contre, il fait pas très attention, hein. Donc si vous êtes automobiliste dans le secteur, faites extrêmement attention. 02 62 41 51 51, notre service radio guidage à votre disposition. Nous sommes là dans la zone industrielle, nous sommes là du côté de Renault au Chaudron. 02 62 99 12 00. Juste avant de vous retrouver, nous avons cette auditrice. Donc oui, donc là, des mois plus tard, toujours pas de résultat pour
4: Ils ont l'image, hein.
0: Ouais.
4: Ils ont l'image, mais ils n'ont pas le compte rendu.
0: Mais le médecin là, quoi il fait?
4: Ok, pas mal. Il est en vacances, je sais pas, peut-être trop compliqué, deux d'un coup. Il faut aller tout doucement, il faut vous faire un examen par un examen. Je sais pas.
0: Alors là, on attend toujours un compte-rendu pour un scanner du coccyx et une radio du pied. Waouh!
4: Voilà, c'est ça. Mais pendant un mois et demi, il m'a assis une bouée, quoi. Il m'en a, il m'y connaît même pas pourquoi. Enfin, si, il m'y connaît, il fait malin. Mais il ne me fait pas que ça laver.
0: Oui, oui, non, peut-être que après, de toute façon, pour le coccyx, n'a point forcément de plâtre ou quoi que ce soit. C'est vraiment du repos, etc. Mais. Madame, imaginons, enfin, il veut dire des mois plus tard,
4: Oui, mais mon pied, jusqu'à maintenant, elle a des petites séquelles, parce que des fois, s'il marche trop vite, ben, mon pied fait mal, je ne sais pas pourquoi, juste là, fait la radio, là. Je suppose qu'il a eu une petite affaire, mais voilà, il faudrait qu'il me refait une autre radio, mais voilà, quoi.
0: Non, mais là, par contre, il est très grave. Et si on récupère, justement, les images en disant, va demander mon médecin d'interpréter.
4: Ah, ça, c'est pas une mauvaise idée. Mais moi, j'étais trop en colère ce matin, quand elle sort là-bas. Je ne suis pas pensé à ça.
0: Non, mais oui, effectivement, parce que madame n'a de quoi être en colère quand même.
4: Ouais, c'est ça. Ou appelle, ou passe, il dit non, mais toujours pas. Et comme c'est quelqu'un que, ben voilà, on a maîtrise de ouf, ou les cannes, ou bouge pas, voilà, ça a été sorti au dos de gonf, en fin de compte. Mais même complètement, on doit aller, mais on m'a repassé, on m'a demandé à donner les images.
0: Ben oui, ou bien sinon, on fait interpréter par un autre médecin. Mais les affaires, parce que la fille ne fait pas sous carte vitale pour avoir le compte rendu. Et là, il faut savoir médecin.
4: C'est
0: bon.
4: Mutuelle, voilà. Vous allez rapide, ça. C'est carte mutuelle, carte vitale.
0: C'est ça.
4: Tout de suite, il m'en avoue. Et voilà, quoi. Et il fait 3 mois, là. 3 mois qu'il y a son résultat.
0: Mais c'est quoi le. Bon, bref. Mais allez, bon. Ben, merci pour le coup de gueule.
4: Mais il n'y a pas de souci. Merci beaucoup,
0: madame. À bientôt. Et j'espère avoir de bonnes nouvelles bientôt. 02 62 41 51 51. Nous avons été rejoints par Canel. Bon, Canel est parti, mais apparemment, il y aura un obstacle sur la 4 voies de Saint-Louis en direction de l'étang Salé. Donc, faites extrêmement attention. Apparemment, ce serait une sacoche de motard. 02 62 41 51 51. Notre service radio-guidage, on vous le rappelle. 4 voies de Saint-Louis en direction de l'étang Salé. Il y aurait une sacoche de motard sur la 4 voies. 02 62 41 51 51. Frida Malo?
5: Oui, Julie, bonjour.
0: Oui.
5: C'est l'anniversaire à Alice Pungabano pour Hôtel Piton Saint-Leu.
0: Ah, m'y connais?
5: Ah, vous connaissez le matin? On m'appelle donc Julie Fonky ce matin. Et m'appelle Standard, m'a dit comme il arrive à mon gros-mère. M'appelle aux autres?
0: Oui.
5: Et comment vous avez dit bon anniversaire en direct?
0: Ah, ben bien sûr!
5: Bravo, ça m'y passe à Noël!
0: Ah! 103 ans!
1: Déjà, hein?
5: Ça, Radio Freedom, quand vous avez dit bon anniversaire? Vous vous présentez à vous, Alice?
0: Allô?
1: Allô?
0: Bonjour, mémé!
5: Bonjour!
1: Pardon?
0: Bonjour, mémé Alice!
5: Bonjour!
1: Bonjour!
0: Ça va?
1: Oui.
0: Il prétend c'est autre jour aujourd'hui. Aïe, aïe, aïe. Mais bon anniversaire à où?
1: Merci bien.
0: Ah, mais de rien.
1: D'accord.
0: Allez, à bientôt.
1: D'accord.
0: Allez, passe à votre garçon.
5: Son petit enfant.
0: Le petit enfant.
5: Ben.
0: Oh, t'es 103 ans, il cause comme ça, monsieur?
5: Ben, il croit comme là, les gars, il fait qu'ils sont mangés, les gars, ils sont bruns, les gars, ils sont. Puis, il est tout seul, il est un peu encore autre. Non, mais.
0: Oh, t'es, il croit pas, où t'es, monsieur?
5: Il danse un peu, hein.
0: C'est quoi?
5: Il manque la musique, puis il danse un peu.
0: Ah. Et monsieur, ben, là, pour 103 ans, que ça l'est prévu, là?
5: Ben, il est prévu, ils ont dit, il a pas fait le danseur, il a fait un petit gâteau, fait parce que ça avait un peu contrarié dans le courant de l'année, par exemple.
0: Ah.
5: Mm-hmm. Quand on va gagner l'occasion, on va faire un petit moment, oui.
0: Ah ben oui, parce que c'est en 3 ans, là, monsieur. Ah, ah.
5: On va pas tous les jours.
0: Eh, mais justement, nous on a eu des gens, là, ce matin, là, passé une autre antenne pour dire, bon anniversaire. Mais ils connaissent pas si vous l'entendu.
5: Ben, à moi, t'es premier le matin.
0: Oui, mais après, dans la journée, là, vient 10h aussi, hein.
5: Après, il y avait madame la Saline des Bains, une petite cousine à elle, apparemment. Dans les midis.
0: Ben...
5: La fête d'un bon anniversaire, bah.
0: Oh, t'es la dianoutée, madame Alice. Là, la figure, elle est encore râlée. Ça, elle est nette. Ça, elle est jolie. Ça, elle est belle.
5: Là, pour un riz de rien, là, tu regardes photo d'ici, là, il faut pas être heureux, voir.
0: Oh, t'es, ben, m'y veut voir ça sur freedom.fr, moi.
5: Mais Miguel, pour voir ça, moi, Julie.
0: On n'a pas un petit enfant sous la main.
5: Donc, peut-être, mon maton de la terre, moi, ça pour vous.
0: Ah, ben, sur web@freedom.fr.
5: Ben, m'a dit, moi, attends, t'envoies ça, on va voir.
0: Ben oui. Ben, et du coup. Eh, ben, attendez un coup, là. Dis-moi un petit coup que celle a fait dans sa vie.
5: Quoi, il a fait? T'es un des triste, t'es râle pioche.
0: T'es.
5: T'es quand t'es la femme, tu n'es pas.
0: Une femme courageuse.
5: Ah, ben ça, t'es manque pas parce qu'il pouvait y élever à nous dans la misère. Ah, ben, il y a d'être un peu.
0: Ouais. Et elle a eu combien d'enfants?
5: Pardon, elle a eu 6 enfants.
0: Ah, elle a bien travaillé quand même?
5: Ben oui.
0: Ah ah.
5: Mais elle est décédée.
0: Ouais?
5: Ben, décédée un peu tragiquement parce qu'elle a disparu en 1980, elle n'a pas trouvé d'escalade, elle n'a pas trouvé du tout.
0: Ah, d'accord,
5: elle
0: d'accord.
5: Elle a manqué beaucoup dans sa vie.
0: Oui.
5: Ben, c'est ça.
0: Et son bonhomme est encore là?
5: Pardon?
0: Son bonhomme?
5: Non, bonhomme n'est plus là.
0: Il fait longtemps, la fin de partir?
5: Ben, dans longtemps, pratique, oui.
0: D'accord.
5: Ben, il est là, il est entouré de ses 3 filles et ses bons petits-enfants, il passe dans le temps, il est là.
0: Ah, ben, chouette. Ben oui, n'oublie pas, il occupe mes grands même.
5: Ben, occupe, il va aller dans son ménage, il va aller un peu.
0: Ah, ah, t'es.
5: Ben oui.
0: Ah, les gars, il y a encore comme ça.
5: Ben sûr, allez.
0: Bon, ben, en tout cas, nous embrassons elle fort, comme on a un petit temps. Essaye de voir comment on peut faire pour envoyer à nous la petite photo.
5: Mais bon.
0: C'est bon?
5: Ok.
0: Ben, elle est bon, alors à bientôt.
5: Merci. Joyeux anniversaire, Alice.
0: Joyeux anniversaire, madame Alice. Ôtez les gaillards, quand elle est comme ça. Malheureusement, on n'a pas pu beaucoup lui parler. Hein. C'est vrai qu'elle a des crises de tout aujourd'hui. Tout le monde a la toux. Mais bon, voilà, au moins, elle va bien. Elle est contente. Aujourd'hui, c'est son jour. Et encore une fois, joyeux anniversaire, madame Alice. Freedom, allô?
1: Je crois que si, parce que j'ai envoyé une personne.
0: Oui.
1: C'est vous ou pas?
6: Allô, bonjour.
0: Bonjour, mais essayez d'écouter cette conversation.
6: On peut écouter à nous, alors?
0: Ah, ben, bien sûr.
6: Pas bon, écoute à nous. Qu'est-ce que nous dire?
0: Ben, mais écoute à ça, après, il me fait chantage.
6: Ouais, comme, moi, c'est que comme nous fait sortir.
0: Oui.
6: Pour la salette.
0: Ah, oui.
6: Nous, rote de monde, s'y venir. Et 25 euros, tout est compris dans le manger, la boisson, le goûter, tout.
0: Ah, trop bien ça!
6: Et ça qui ne mange pas, c'est 15 euros.
0: 15 euros, d'accord.
6: Ben, nous mettons toujours un annonce sur le site de mon IPNI.
0: D'accord, mais ça, c'est au nom de quoi? D'une association?
6: Oui.
0: D'accord, quelle association ça?
7: Quoi, c'est qui?
8: Allô?
0: Oui, bonjour.
8: Bonjour.
0: Là, d'un coup, ma change d'interlocuteur. Alors, présente à ah, un coup là.
8: Non, ça, c'est la belle tire, ça.
0: Oui, présente à un petit coup là.
8: Oui, moi, c'est Madame Gouédé.
0: Oui.
8: Oui, mais nous faisons sortir. Non, moi, pas l'association, moi. Ah, mais on parle de l'association. On fait mieux rôle le secrétaire, on fait mieux rôle le président, on fait mieux rôle. Parce que comme elle a entendu rien, comme elle a dit, oui, qu'on remet l'association, là, de mon niveau, l'argent donne le. Alors, ils volent l'argent, là.
0: Oui.
8: Ben, fin de compte, m'y fait mon affaire, comment dire ça? Pas privé, m'y fait.
0: Là où il a eu une idée, où lance l'idée.
8: Oui, depuis en 2018, il fait ça, hein.
0: Oui, mais madame, si vous n'avez pas d'association, ou peut comprendre que moi, la radio, m'y peut pas dire de monde, donne à où l'argent, et puis allons battre carré.
8: Oui, oui.
0: Vous comprenez,
8: oui,
0: là? Parce oui, que oui. Ce qui dit qu'on n'a pas d'association, on n'a pas d'assurance, on n'a pas rien.
8: Non.
0: On comprend, il y a Ribonnet à faire, on va dire, hey, freedom, ça! Ça, freedom, là, dis-moi, avec tes formes, là!
8: Non, parce que tu mets, parce que comme là, au groupe d'association, il demande à vous, secrétaire, vice-président, et le trésorier.
0: Ah, ben oui!
8: Comme là, mais entendre, on a une association venue fermer par rapport à l'argent, il manque l'argent de l'association, de mon vol, voilà, voilà, là. D'abord, depuis en 2018, mais ma faire le bus, mais je n'ai jamais avoir problème, et tout le monde marche bien, je suis correct, comme il fait ça, il dit que tout le monde est tranquille, sans bataille, sans dispute, et
0: oui.
8: On nous voit, c'est pour amener les autres danser, et tout ça là. Ben moi, depuis en 2018, je ne fais ça jamais avoir un problème. Hein.
0: Ah, ben les gaillards, c'est comme ça.
6: J'ai eu 25 euros qu'on...
8: Et après, ben moi, je fais 25 euros. Le matin, on a goûté, on en a eu du pouvoir. On en a logé armé, comme dit, on en a le doux, le sucré, le plat et le fort.
0: Mais madame, vous êtes consciente que là, mais ça palais, ça vous donne le numéro de téléphone.
6: Après, on a rentré de table.
8: Après, on fait l'entrée de table. Après, tout le temps, on fait l'entrée de table. Comme on fait l'entrée de table, on a deux mois, après, il m'a pris des rimes, mais on revient avec mon mari des rimes, tout ça. Ben, fin de compte, comme là, les rames, il fait l'entrée de table, hein. Parce que, après, j'ai dit deux mois, la même barquette, quand je viens partir. Comme ça, il donne à autres, quand il reste carré, il reste à boisson, il trappe, il part à table.
0: Okay.
8: Il n'y a même pas ça avec moi, hein. Il part à table. Et après, bon, le jus, pareil, s'il reste le jus, il part à table. S'il est même typé, mais partage pas, mais peut pas donner un lot qui gagne pas.
0: D'accord.
8: Il gagne pas. Et à ça, il me donne pas. Et à moi, tout le compris, 25 euros, depuis que Tommy fait ça, j'ai jamais avoir problème. Dans mon but, j'ai jamais avoir bataille, j'ai jamais avoir, quel que ce soit.
0: Eh ben, en tout cas, madame, on a eu une jolie étoile au-dessus de tête. Merci, parce que il faut quand même une personne, hein, pour prendre tout ça en charge.
8: Oui.
0: Donc les top, mais par contre, comme Midia, on ne pourra pas laisser à ou donner un numéro de téléphone à l'antenne parce que c'est pas forcément une association.
8: Oui.
0: Les gens s'y arrivent à quoi que ce soit, oui, ça va être un peu compliqué. Mais en tout cas, nous connaît où les là. Les bons?
8: Oui.
0: Bon. Mais bien embrasse à ou de côté.
8: Ben, les bons, bien.
0: Allez, à bientôt, madame. Au revoir. 02 62 99 12 00. Allô? Allô?
9: Allô? Bonjour, Julie.
0: Bonjour.
9: Ça va?
0: Ça va ou même?
9: Là, je dis. Julie, peut-être un petit message, s'il vous plaît?
0: Pour qui?
9: Vous connaissez pour qui? Vous connaissez bien, c'est pour qui? C'est pour Fabrice.
0: Ah, ben oui. D'accord.
9: Jean-Claude, de Saint-Louis. Hein.
0: Oui, hein.
9: Pourquoi lance le message? J'ai tout envie de lancer là.
0: Okay.
9: Faut dire que dimanche, à Vibel, il y a une grande soirée de 9h à 17h30. Grande journée, c'est bien. Avec l'orchestre Alpha 7. Plus le chanteur
10: Meta.
9: En plus que bien invite tous les tournois de Genève, tous les présidents soient là. Après Médio comme ça, un président comme Fabrice, on ne voit pas parce que Fabrice met de l'ambiance beaucoup. Et il fait plaisir à tous les gens. Tous les gens aiment bien.
0: Ouais.
9: Après Nathan, toujours je lui fais un tour un jour.
0: Oui, attends la main.
9: Ben attends, dis-moi, attends.
0: Mais Mivarie Dodo va pas comprendre.
9: Ah, mais c'est comme on a fait la fois à nous trois, là, on est bon?
0: Ben voilà. Nous fait comme ça.
9: Ok, Julie, ben comme ça, mais j'ai un petit message pour Fabrice.
0: Ben il est bon, pas de problème.
9: Merci bien. Ben,
0: à très bientôt.
9: À bientôt.
0: Allez, nous retrouve. 02 62 99 14 00. Alors, on a bien révisé?

0: disais, je vous ai laissé du temps en plus. Je vous ai laissé du temps. Hein, je suis gentille quand même. Allez, qui veut repartir avec ses deux places pour samedi, samedi 12 septembre? Rendez-vous au Stade de l'Est pour cette grande soirée, cette folle soirée retour aux années 80. Allez, Freedom, bonjour. Allô?
1: Allô?
0: Bonjour, on joue avec qui?
1: Annie.
0: Annie, qui nous appelle d'où?
1: Sainte-Anne.
0: De Sainte-Anne. Allez, moi j'ai l'impression qu'Annie, elle est prête.
1: Oh, je sais pas, hein. On verra.
0: Annie, non, il faut arriver en se disant on va gagner, comme ça on va gagner.
1: Ouais.
0: D'accord?
1: D'accord.
0: Bon, en plus on va commencer doucement. Mmh. Ouais?
1: Ouais.
0: Bon, elle est pas convaincue, hein, mais bon, c'est pas grave, on commence quand même, Annie. Les bons?
1: Les bons.
0: Allez, c'est parti.

0: Alors Et après
1: Ville de lumière.
0: Alors, elle est pas motivée du tout, Annie. Moi, je vous sens pas motivée. Alors là.
1: C'est ça
0: bah, Annie. Alors, attendez, chantez en même temps. J'ai pas envie de lui donner à Annie, hein. Moi, je vous le dis, hein.

0: Pourquoi vous me dites Pourquoi vous revenez en arrière, Annie, j'y croyais, oui. moi, j'y croyais. Bon, allez, bonne journée, Annie.
1: J'ai besoin de toi.
0: Ah non, c'est trop tard, Annie, je suis désolée. Vous avez eu le temps d'aller chercher sur les réseaux, là, pour le coup. Oh là là. Vous êtes d'accord avec moi, Laetitia, hein? Là, c'est...
2: Non, Annie.
3: Allez, au suivant.
0: Bon, allez, au suivant. Merci. Frida Malo. Allô? Alors là, si on répond plus, c'est malo quand même. Frida, bonjour.
4: Allô?
0: Oui, bonjour.
4: Oui, bonjour.
0: Alors, si vous n'avez pas envie de jouer, il faut nous le dire. Hein.
4: Ah, si, j'ai envie de jouer. Hein.
0: J'ai envie de jouer. Hein. Alors, est-ce que vous êtes motivée?
4: Émotivée.
0: Émotivée en plus. Alors, c'est parti. Voilà. Moi, que je cherche les paroles de mon côté, bam, je les ai devant les yeux. Et maintenant, on va chanter ensemble. C'est bon, on joue avec qui?
4: Avec Marie.
0: Marie, c'est parti.
4: Et Marie.

0: Non, c'est pas ça.
1: Bon, à bientôt.
0: Bon, à bientôt.
1: À bientôt. Mais il faut. J'ai plus envie de jouer. 02 62 99 14 00. Freedom, allô? Allô?
2: Allô? Bonjour.
1: Bonjour, comment allez-vous?
2: Ça va et vous-même?
1: Ben moi ça va. Alors du coup, une question, est-ce que vous avez révisé vos classiques?
2: Un petit peu, mais ça dépend quelle chanson du coup.
1: Bon, ben là on va aller sur une chanson qu'on a déjà mis en plus tout à l'heure.
2: Ah, allez.
1: C'est bon pour vous?
2: Allez, j'écoute.
1: Nous fait péter? Ou les

0: avez vraiment vos deux places.
1: Merci, ouais.
0: Mais c'est trop fort. Vous avez révisé, vous?
1: Ben, un petit peu depuis tout à l'heure. J'attendais que ça. J'arrête pas d'appeler.
0: Mais vous êtes des années 80.
1: Voilà, oui. Moi, je suis de 81. Donc, je suis pile dedans.
0: Ah, c'est pour ça.
1: Et ouais.
0: La meilleure année, quand même, hein?
1: Ah, oui.
0: Les années 80,
1: l'année,
0: quand même.
1: L'année où Freedom est né.
0: C'est... Oh là là, en plus, elle... Oh là là. C'est avec plaisir qu'on vous offre ça. Là, je vous demande juste d'appeler au 41 51 51 et on fera le nécessaire. Les bons?
1: Ok, super, merci. Bon après-midi et merci encore Freedom.
0: À bientôt.
2: Enfin,
0: belle soirée en tout cas à vous pour samedi prochain. Alors juste avant, nous avons un radio-guidage là. Fabien avec nous. Fabien, bonjour.
3: Oui, bonjour.
0: Alors qu'est-ce qui se passe?
3: Alors, ben, il y a une trio, je sais pas ce qui se passe, qui roule bizarrement, hein. Tantôt à gauche, tantôt à droite, quand il y a des voitures qui croisent cette voiture, donc elle passe près des voitures qui la croisent.
0: On est où là?
3: Ben là, on rentre en ville de La Saline, justement. Mais où?
0: Mais c'est bizarre là, qu'est-ce qui se passe?
3: Comportement très dangereux parce que j'essaie de doubler cette voiture et j'ai pas pu, bon, j'ai tenu derrière.
0: Donc en fait là, il y a un chauffeur avec une conduite extrêmement dangereuse, donc à bord de sa Clio.
3: Oui.
0: De sa Clio. Nous sommes là, ben, il vient d'entrer dans la ville de La Saline.
3: Oui, Léo, oui, c'est Léo.
0: Donc, ouais, donc on va essayer de le pister un petit peu là avec les auditeurs, s'il le voit. Ben, surtout qu'en rentrant en ville, dans un instant, heure de sortie des marmailles de l'école.
3: Oui.
0: Il faudrait pas qu'un accident arrive là?
3: Oui, parce que je sais pas, il a dû prendre une substance ou je sais pas, il est sous médicament, je comprends pas.
0: Mais d'après vous, il fait exprès, il est...
3: Ben j'ai klaxonné, après bon, il avait l'air de pas avoir compris.
0: Ouais. Bon, ben c'est très bizarre, mais en tout cas, on va signaler ça. Merci beaucoup, monsieur.
3: De rien, je vous en prie.
0: Merci, à très bientôt, au revoir. Et Freedom, il est 14h passé de 39 minutes. Cette information pour les auditeurs de Freedom 2, faites extrêmement attention. Nous sommes là en ville de La Saline. Apparemment, il y aurait un homme avec à bord de sa Clio avec une conduite vraiment bizarre, très dangereuse. Donc si jamais vous l'apercevez, vous pouvez nous appeler au 02 62 41 51 51. 02 62 99 12 00. Mais juste avant, nous avons Isabelle avec nous. Isabelle, bonjour.
4: Bonjour.
0: Alors, nous sommes du côté du pont de la rivière Saint-Étienne, c'est ça?
4: Oui, oui, il y a deux voitures qui se sont tapées dedans, je crois. Et c'est sur le pont de la rivière Saint-Étienne.
0: D'accord. Et les automobilistes?
4: Saint-Pierre.
0: Dans le sens... D'accord, ok. Et comment vont les automobilistes, là?
4: Ben, c'est arrêté, là, pour l'instant. Personne ne roule plus. C'est un énorme embouteillage, hein.
0: Oh là là.
4: Ouais.
0: Oui, mais les chauffeur.
4: Ah, les chauffeurs moi, j'étais de l'autre côté de la route, donc moi j'ai vu seulement l'accident, mais pas plus. J'ai vu il y avait des personnes qui ramassaient des trucs par terre.
0: Ouais.
4: Mais là, je connais pas plus que ça.
0: D'accord, ok. Donc nous avons là un accident à hauteur du pont de la rivière Saint-Étienne en direction sud. Oui. Énormément de dégâts matériels parce que vous avez vu des gens en train de ramasser, oui, voilà, justement des choses à terre, et puis un ralentissement à prévoir dans le secteur, même pas un ralentissement, là, il roule plus, quoi.
4: Oui, voilà, il roule plus.
0: Ouais. Ok, très bien. Bah, merci beaucoup.
4: De rien. Au revoir.
0: À bientôt, au revoir. Et pour un complément d'information, Emmanuel. Emmanuel, bonjour.
5: Oui, bonjour.
0: Oui.
5: Du coup, oui, c'est pour le radio-guidage que je viens d'entendre d'autres personnes qui l'ont signalé.
0: Oui.
5: Concernant l'accident après le pont de la rivière Saint-Étienne.
0: Ah, c'est après le pont, d'accord.
5: Voilà, après parce que comme ça a coupé, j'ai pas...

0: forcément entendu les informations que j'ai été données, mais donc précisément, c'est après le pont, au niveau de la station qui est après le pont,
1: ouais.
0: Une moto qui a tapé dans l'arrière d'une voiture, la moto a ripé sur la 4 voies, ils ont pu mettre la moto sur le bas-côté, et la voiture qui est accidentée est sur la voie de gauche, neutralisée.
1: D'accord. Et comment va le motard ?
0: Alors, le motard est debout. Il est à côté de sa moto. Et il y a une dame à côté de lui que je pense être la conductrice de la voiture. Parce que j'ai vu que deux personnes sur place.
1: D'accord, d'accord. Oh là là.
0: Donc, voilà quoi. Bon, il y a déjà un gros ralentissement. Donc, il n'y a pas vraiment de risque de suraccident.
1: Oui.
0: Mais
1: oui.
0: Être quand même vigilant, hein, parce qu'il y a une voiture en plein milieu de la voie de gauche. Et au cas où s'il y a des services de secours qui doivent venir, voilà, essayer d'être vigilant là-dessus.
1: Bah c'est ça, nous de notre côté on va prévenir tout de suite la DRR et puis on va faire extrêmement attention et puis un ralentissement d'ailleurs de toute façon à prévoir dans le secteur là, on nous a dit tout à l'heure.
0: Oui voilà, en fait je pense que ça venait de se faire parce que moi quand je suis passé, le ralentissement le ralentissement venait de commencer. C'est là que c'était dangereux, parce qu'en fait, on arrivait à 110 sur des voitures arrêtées. Mais okay. Là, comme la circulation est dense, le bouchon se forme assez vite.
1: Oui, oui. Très bien. Bon, on va signaler ça. Nous sommes là après le pont de l'arrivée à Saint-Étienne, au niveau de la station. Un accident entre une moto et une voiture. Le véhicule est sur la voie de gauche, neutralise la voie de gauche, tandis que la moto a bien pu être dégagée. Et sur la bande d'arrêt d'urgence, donc ça va. Mais c'est vrai que ça peut surprendre quand on arrive dans le secteur. Mais d'ailleurs, il y a déjà un ralentissement à prévoir. Donc dans tous les cas, ça ira. Mais tout de même, on fait attention. Et surtout, les secours ne sont pas encore sur place, ni la DRR.
0: Voilà, c'est ça.
1: Merci encore, Emmanuel.
0: Avec plaisir, bonne journée.
1: À bientôt, très belle journée à vous, au revoir. 02 62 41 51 51, notre service radio-guidage à votre disposition, vraiment faites attention, surtout si vous êtes là à ce niveau, hein, en direction sud, il y a un accident après le pont de la rivière Saint-Étienne au niveau de la station, donc un motard conscient, la moto bien mise sur le bas-côté, mais la voiture neutralise la voie de gauche, 02 62 41 51 51. Et tout de suite, nous avons Gaëlle avec nous. Gaëlle, bonjour.
2: Oui, bonjour. Bonjour à toute l'équipe Freedom. Mmh. C'est pour signaler une disparition inquiétante, s'il vous plaît.
1: Oui, qu'est-ce qui se passe ?
2: Alors, du coup, il s'agit de ma cousine, Rebecca. Alors, elle a un profil psychologique peut-être un petit peu inquiétant. Donc, en fait, elle est partie de la maison, de chez elle, hein, depuis les temps salés, il y a ça en laissant un mot d'adieu. Et du coup, toute la famille est très, très, très, très inquiétée, parce qu'on ne sait pas, elle est partie avec sa voiture. C'est une Dacia Duster blanche, immatriculée FN 279 EP.
1: 279
2: EP ? Oui, EP.
1: Oui.
2: Et... elle donne plus de nouvelles et du coup, on a fait déjà déposition avec la police. Et donc là, pour nous, c'est inquiétant.
1: Et elle a essayé de vous contacter ? À part ce mot d'adieu ?
2: Non, non. Non, pas du tout. Elle a laissé un mot d'adieu pour sa famille. Mmh. Et puis, elle a quitté vers 18h hier soir. C'est une femme blanche créole. Elle a des cheveux longs noirs, mais elle attache tout le temps. Et elle est... elle a 40 ans, et elle fait 1m70, elle est bien blanche, un plutôt type peu yab, d'accord, et du coup, elle a casquette bonnet, et là, si vous pouvez voir, ne serait-ce sa voiture, ou quelque chose, mais si vous pouvez contacter le 17 ou le 18, si vous apercevez une Dacia Duster blanche FN 272 EP.
1: Elle a quitté quel secteur, vous m'avez dit ?
2: Les temps salés.
1: D'accord. Donc là, elle a des enfants ?
2: Non, non, non.
1: Donc là, on est à la recherche de Rebecca, car Rebecca, 40 ans, avec un profil, vous m'avez dit, psychologique un peu inquiétant. Elle doit avoir beaucoup de problèmes.
2: Là, je ne peux pas en dire plus. Moi-même,
1: vous inquiétez pas, mais en tout cas... Ce qui voilà. vous fait dire que ce mot d'adieu n'est pas une blague, quoi. C'est, il faut oui. le prendre au sérieux.
2: Voilà.
1: Donc, elle est partie.
2: Oui.
1: Depuis hier soir, à bord de son véhicule, d'une Dacia Duster, immatriculée FN 279 EP. 272 EP. Elle est de type créole, blanche, donc de type yab, on va dire, les cheveux longs, noirs, mais tout le temps attachés. Est-ce que elle a un signe particulier, c'est-à-dire est-ce qu'elle a des piercings, des tatouages?
2: Non. Elle est bien blanche
1: Et vous savez pas du tout comment elle était habillée, hein, quand elle est partie?
2: Non, on sait pas, mais on sait pas du tout là.
1: La voiture est de quelle couleur?
2: Blanche.
1: Ok. Oui,
2: voilà.
1: Donc si jamais on retrouve ce véhicule là de toute urgence, on vous appelle, hein, on va essayer de prendre contact avec vous. Vous avez plus ça.
2: Oui, et appeler la police d'abord aussi et appeler moi.
1: Oui.
2: Voilà.
1: Laissez votre numéro de téléphone s'il vous plaît.
2: Ok, 06 92 61 10 96.
1: 06 92 61 10 96. On est à la recherche de Rebecca. Rebecca partie depuis hier soir en laissant un mot d'adieu à sa famille. Elle est partie à bord de son véhicule, une Dacia Duster de couleur blanche. La plaque d'immatriculation FN 272 EP. Elle est de type créole blanche. Elle a les cheveux longs noirs mais souvent attachés. Elle a la quarantaine, 1m70, et elle porte souvent une casquette, c'est ça que vous m'avez dit, hein?
2: Ou un bonnet, voilà.
1: Ou un bonnet. Donc elle a souvent une casquette ou un bonnet, donc si elle a quitté le secteur de l'étang salé, elle peut être n'importe où, vu qu'elle est partie en voiture. Oui. Mais si jamais on pense l'avoir vue, on vous appelle de toute urgence au 02, au 06, 92, 61, 10, 96, ou sinon on appelle directement les forces de l'ordre.
2: Oui, voilà. Merci beaucoup.
1: Bon courage à vous, Gaëlle.
2: Merci à toute l'équipe Freedom. Bonne journée, au revoir.
1: De rien, au revoir. Alors les auditeurs, on a vraiment besoin de vous. Si jamais vous reconnaissez cette plaque d'immatriculation, vous la voyez, cette Dacia Duster de couleur blanche, plaque d'immatriculation FN 272 EP, et que vous voyez une femme répondant à cette description-là, donc de type créole plutôt blanche. Elle a les cheveux longs, noirs, attachés. Elle porte souvent une casquette ou un bonnet. Donc nous sommes peut-être là, toujours dans le secteur de l'étang salé. Il s'agirait peut-être de Rebecca, et vous pouvez appeler sa cousine Gaëlle au 06 92 61 10 96. Frida Malo.
3: Oui.
1: Bonjour.
3: Allô. Heureux de t'entendre, Julie.
1: Ça va?
3: Ça va? Ça peut aller. Alors, est-ce que tu peux me permettre de parler 2 minutes à l'antenne?
1: Bien sûr.
3: Alors, bonjour à la BAC territoriale. Bonjour au PSIG. Bonjour aux pompiers. Bonjour au général de la police. Je t'aimerai le nom, il prend sa retraite. Et bonjour, monsieur, commissaire divisionnaire, je peux dire, hein, Chassagne, voilà, Malantique, voilà. Bon, mon problème, Julie. Là, mon problème, c'est que m'y connais pas. S'ils m'y vendent mon cas, ou s'ils me donnent, voilà. Mais vous avez des conseils. Alors, ma maison, elle coûte 320 000 euros. Mmh. Et, elle a parti voir le notaire, j'ai 45 000 euros, les bloqués, le bon, gagné. Mm-hmm. Mais mes pièces, 100 000 euros. Bon, là, s'ils me vendent mon cas, elle dit 150 000. Alors, je demande aux conseils aux gens à l'antenne, qu'est-ce qu'il faut faire? Mais ben, trop bon, trop con, voilà, bref.
1: C'est quoi le problème au fond, monsieur Bruno?
3: Non, pas monsieur Bruno, oui, Julie.
1: C'est quoi le problème?
3: Mais mon cas, on a 3 semaines pour réfléchir à ce qu'ils m'y vendent, à ce qu'ils m'y donnent.
1: Ouais. Mais oui, mais pourquoi? Pourquoi on ne reste pas dedans?
3: Parce que mieux partir, voilà. Mieux partir de là, voilà. Et puis, ouais, voilà. Même en heureux, hein. Tu sais, des fois je parle à l'antenne, là, on croit que je suis heureux, mais non, je suis malheureux. Voilà.
1: Mais Bruno, l'amour n'a pas de taper à la porte d'un week-end de ça, là. Qu'est-ce que vous me racontez, là?
3: Tous les week-ends, elle n'est pas là. Moi, mes copains, là, Zach Laurent, Lucien Genier, ils en profitent sur moi. Tu vois? Mm. Bon, c'est pas le problème. Ma question, est-ce que je dois vendre ma maison ou est-ce que j'ai ma part de 50 000 euros? Voilà. Et mes respects à...
1: À qui?
3: C'est ma philosophie, c'est aimer, aimer, aimer, aimer. Amour, amour.
1: Mais Bruno, attendez, parce que là, vous allez me quitter, là, je sens que vous n'allez pas me parler de ça, là. Mmh. Vous avez trouvé l'amour sur Freedom?
3: Oui, mais non, Brigitte, m'a la plus nouvelle. Elle m'a rappelé à elle, la plus répondre à moi.
1: Oh.
3: Après, il y a deux dames, là. Bon, me dis pas le prénom, hein.
1: Oui, oui, oui.
3: Elle me dit, j'ai une belle voix. Bon. Et on connaît. Il fait 180 kilos. Mmh. Il fait 1m50. Mais il est barbu. Roux.
1: Ou les roux? T'as d'autres degrés, là, les roues, là?
3: Julie, tu m'as vu au bateau, là, sans
1: fondant, là. Je taquine.
3: Je taquine, voilà. Ah,
1: oula, oui. Bruit dans le roux.
3: Ah non, dans le rouge, voilà.
1: Alors Bruno, oui, donc du coup ces femmes ont pris contact avec vous.
3: Ouais.
1: Et donc
3: j'ai pas compris, excuse-moi.
1: Vous avez des femmes qui ont pris contact avec vous, et alors?
3: Ouais, non.
1: Vous avez pas voulu?
3: Tant que m'avez pas divorcé, m'y gagne pas, m'y fais pas,
1: voilà. Ah, mais oui, mais faut pas nous appeler en disant je cherche l'amour aussi.
3: Mais je cherche l'amour justement, ma fille.
1: Mais oui, mais tant que votre problème n'est pas réglé, vous pouvez pas avancer.
3: Ça va être réglé bientôt, dans un mois ou deux, voilà.
1: Ah, mais ça va passer vite.
3: Oui, ouais. Maintenant, 63 ans, ma fille. Hein.
1: Ah, ben alors, là, la DAO, la vie commence à 60 ans.
3: Non, tu ne ressais ça.
1: Ben alors.
3: La vie commence à 60 ans.
1: Eh ben voilà, si la vie commence à 60 ans, ça commence à peine.
3: Tu sais, j'ai eu les chanteurs, Bono, U2. Je connais. Mmh. Gainsbourg, mon ami, il est mort. Que Dieu son âme. Obispo, c'est mon ami. J'étais dans des événementiels à l'époque. Au Bataclan et à la Coupole, à Montparnasse. Voilà.
1: Bruno, vous êtes roux, là. Vous avez des taches de rousseur et tout qui vont avec?
3: Mais sur mon terrasse, voilà.
1: Non, m'a pas posé la question là. M'a demandé.
3: Oui, galou.
1: Non, mais on imagine une conversation entre Bruno et... vous savez, le gars, là, qui parle à chaque fois sans queue ni tête, là. Ça doit être magique. Bruno, je vous demande si vous êtes roux et est-ce que vous avez des taches de rousseur qui vont avec?
3: Elle est montée, elle est pas vraie.
1: Ah, elle est pas vraie, ça?
3: Eh, me dis un bonjour à le doc. Le doc, c'est mon ami, au tampon, là.
1: Ok, ah, au tampon.
3: Là, le doc, c'est du sud, là.
1: Avec son accent.
3: Ah oui, putain, oh. Le doc, c'est mon ami.
1: Son prénom, là, là.
3: Son prénom, c'est S, voilà.
1: C'est F. Bon, allez, monsieur Bruno, je vous laisse. Je vous dis à bientôt.
3: Ah, monsieur Bruno, Junie, ma chérie. Purée, merde. Eh, c'est moi, Dominique, là. La nuit, il n'y a pas l'air des fois, hein. Dominique, on dit, Dominique, belle journée. Prends un bon café. Et alors, je termine. Le meilleur animateur que je connaisse, c'est Francky.
1: D'accord.
3: Francky. Ni penser, il partait à voir Charles, là-bas.
1: Ouais.
3: À Charles Lillier. Mmh. Parce que Francky a une voix qui, comment dirais-je, c'est une voix que c'est quelqu'un d'intelligent, instruit, ben, comme vous, pareil. Hein. Mais il a quelque chose de particulier, voilà.
1: Il a un petit truc en plus.
3: Voilà. Mmh. Et après, ben, Wendy, apparemment, elle est partie. Wendy, salut.
1: Wendy est partie? Vous m'apprenez quelque chose, là.
3: C'est Laurine qui est partie, alors?
1: Non, c'est Laurine qui est partie, pas Wendy.
3: D'accord. Écoute, je laisse venir les gens, voilà. Et réunionnaise, réunionnais, la France métropole, au Canada, au Québec, qui vous écoute, en Guadeloupe, pareil, voilà.
1: Bon, allez, Bruno, je vous laisse, parce que là, vous êtes en train de m'embrouiller, là. Je vous dis à bientôt.
3: J'ai fait exprès, ça.
1: Allez, attends, gros bisous, attends, à très bientôt.
3: Attends.
1: Oui, qu'est-ce qui se passe?
3: Attends, Il y a deux philosophes qui disaient « Connais-toi toi-même ».
1: Oui.
3: « Science sans conscience n'est que ruine de l'âme ».
1: Oh mon Dieu.
3: Oh mon Dieu. La force de Samson et le courage de Salomon.
1: Là, c'est le moment où on a faim, donc c'est pas le moment où on commence à philosopher, là. Allez, à bientôt, monsieur Bruno. Oh là là ! 02 62 99 12 00. Frida Malo.
4: Oui, allô, bonjour.
1: Bonjour.
4: C'est pour des papiers trouvés au prénom de monsieur Passotino.
1: Pavotino ?
4: Passo.
1: Passo.
4: P-A-S-S-O-T-Tino.
1: Ok.
4: Il a perdu ses papiers au niveau de l'université.
1: D'accord. Passotino, c'est quoi son prénom ?
4: Tino. Son nom de famille, c'est Passo.
1: Ah, d'accord. Pardon. Excusez-moi. Donc, Passo et plus loin, Tino. Et il a oublié, enfin, il a perdu ça du côté de l'université.
4: Oui.
1: De Saint-Denis, hein ?
4: Oui.
1: Pas de Saint-Clotilde. Ok, très bien. Et du coup, il peut récupérer ça comment ?
4: Avec mon numéro.
1: Oui, c'est ça. Donc, donnez-nous votre numéro de téléphone.
4: 06-93.
1: Ouais.
4: 87-47-99.
1: 06-93-87-47-99.
4: Oui.
1: Ok, très bien. Monsieur Passotino.
4: Oui.
1: Ok. Bon, en tout cas, c'est gentil de votre part.
4: De rien.
1: Je vous dis à bientôt.
4: À bientôt.
1: Belle journée, au revoir. Donc, monsieur Passotino, vous avez égaré vos papiers. Il faut juste appeler au 06 93 87 47 99. Frida Malo?
5: Oui, je suis bien Radio Freedom.
1: Oui, bonjour.
5: Bonjour. En fin de compte, mon fils a trouvé une carte bleue, caisse d'épargne hier soir, en lavant la voiture à la station essence de Saint-Benoît.
1: D'accord. Et la carte est à quel nom?
5: À Moutoussami Jordan.
1: Moutoussami Jordan. Ok, très bien. Vous avez gardé la carte, hein ?
5: Oui, la carte avec nous, oui.
1: Bon, ben, génial. Et du coup, monsieur Jordan peut vous appeler à quel numéro ?
5: Ben, le numéro qui affiche, pas de problème. J'ai pas en tête.
1: 06 93 66 76. Alors, je le marque aussi, moi, de mon côté, 37.
5: Oui, voilà.
1: Et ben, on vous remercie.
5: Il n'y a pas de quoi.
1: Belle journée à vous.
5: Allez.
1: Au revoir. 02 62 41 51 51 si vous avez trouvé quoi que ce soit. Et là, monsieur Moutoussami Jordan, vous pouvez appeler au 06 93 66 76 37. Et il est 14h59.

Il y aura également Raft ou encore Abba Girls. Il y aura Thierry Pastor. Oh là là là là. Oh, c'est une belle affiche, ça, dis donc. Oh là là là. Vous n'avez rien de prévu samedi prochain? Vous n'avez rien de prévu samedi prochain? Oh, ne me dites pas que c'est la vérité. Vous inquiétez pas, on s'occupe de votre vendredi, de votre week-end prochain. Vous avez juste à nous appeler. D'accord. Il y aura d'autres jeux. Faites-nous confiance. Souvenir, souvenir.

0: Dans quelques secondes, il sera 15h passé d'une minute d'ailleurs. La suite, ça va être Bobby dans Trafic. Et puis nous, on se retrouve demain pour un nouveau son du soleil au 02 62 99 12 00. Et puis pour les urgences, le 02 62 41 51 51. C'est parti, il est 15h.
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1: Bonjour à tous et merci d'écouter Europe 1 Info. Ravi de vous retrouver. On est ensemble pour une heure d'infos et de débats aussi avec les chroniqueurs Europe 1. Mais tout d'abord, bien sûr, le grand journal de la mi-journée en ce jeudi 3 septembre. Sachant que les prix des carburants ont dépassé la barre des 2 euros, combien coûte un plein pour un réservoir de 50 litres? Petit calcul de rentrée qui a du mal à passer pour les automobilistes. Et pas de baisse à l'horizon, nous vous dirons pourquoi. Alors, redoutez-vous cette nouvelle flambée des prix des carburants? C'est la question Europe 1 du jour. Vous pouvez donner votre avis et voter sur le site et l'appli Europe 1. Et pour l'instant, vous dites oui, largement. Pedro Sanchez maintient sa version et dédouane le Maroc sur la crise de Ceuta. Nous irons en Espagne au lendemain d'une soirée de manifestation. Le Premier ministre a été sommé de s'expliquer ce matin devant les députés. Avez-vous votre tote bag Léon XIV, votre gourde ou votre pins Léon XIV? Nous nous sommes rendus dans la boutique de Notre-Dame de Paris qui met en vente les produits officiels de la visite historique du pape en France fin septembre. Dans votre rendez-vous santé, le docteur Millot continue de passer au crible nos bonnes ou mauvaises habitudes. Les compléments alimentaires, tiens, conseillés ou pas? Réponse dans un quart d'heure. La tendance météo, bonjour Géraldine Amont.
3: Bonjour Clélie.
1: Et c'est ensoleillé sur une grande partie du pays.
3: Et oui, le soleil va dominer sauf en Bretagne, Normandie et sur les Hauts-de-France où le ciel sera bien gris et parfois pluvieux. Les températures sont en hausse, il fera 22 à 26 degrés de la Bretagne au nord de la Seine, 26 à 30 degrés sur le reste de la moitié nord et sur le littoral aquitain, 30 à 34 degrés au sud, jusqu'à 36 degrés sur l'arrière-pays méditerranéen. Météo complète sur Europe 1 à la fin du journal.
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1: Pompe, la facture reste salée à tel point que le gouvernement prolonge l'aide pour les grands rouleurs jusqu'à fin septembre, celle pour les secteurs exposés jusqu'à fin octobre, même si les transporteurs ne seront plus concernés. Car les prix ne risquent pas de baisser dans l'immédiat. Après quelques semaines d'accalmie, la reprise des hostilités a conduit à une remontée du cours du baril de Brent autour de 95 $ le baril. Barthélémy Philippe vous en dit plus.
4: Oui, depuis le début du conflit au Moyen-Orient, les automobilistes vivent un supplice financier. À plus de 2,20 € actuellement, le litre de gazole a augmenté de 30% en 6 mois. Mouvement presque aussi violent pour l'essence. Le contexte géopolitique brûlant est propice à une nouvelle envolée des prix à la pompe. Mais ce sont les marchés financiers qui auront le dernier mot, explique Philippe Casbas, président de l'Union française des industries pétrolières.
5: Il faut voir une tendance s'installer. Pour l'instant, on voit des montagnes russes, ça produit pour le consommateur final quelque chose qui est plat. Tant qu'on ne voit pas une tendance s'installer sur les cours de marché, on ne peut pas anticiper une hausse ou une baisse sur les prix à la pompe.
4: Le cours du baril aussi entre 80 et 95 dollars depuis la fin de la trêve entre les États-Unis et l'Iran au début du mois de juillet. Sur la même période, les prix des carburants se sont stabilisés sur un plateau élevé. Tant que les traders ne propulsent pas durablement le baril de pétrole au-delà des 100 dollars, comme cela s'était produit au début du conflit, les prix à la pompe ne devraient pas beaucoup évoluer.
1: Barthélémy Philippe du service économie d'Europe 1.
3: La campagne présidentielle à présent et les programmes, les propositions s'affinent.
1: Lui promet de tout changer dans un système à bout de souffle. Candidat déclaré des Républicains, Bruno Retailleau livre une longue interview au Figaro aujourd'hui. Bonjour Maïlène Trémollet.
6: Bonjour Clélie, bonjour à tous.
1: Dans cet entretien exclusif, le patron des Républicains propose une réforme, une révision constitutionnelle pour transformer le pays.
6: Oui, pour en finir avec la confiscation démocratique, Bruno Retailleau imagine un pacte constitutionnel soumis à un référendum dès la rentrée 2027 qui tiendrait sur deux jambes, un projet de loi de révision constitutionnelle et une charte de l'ordre républicain spécialement pour combattre séparatisme et entrisme religieux. Concrètement, pour le patron des LR, toutes les importantes questions législatives doivent pouvoir être décidées par les Français par référendum. Alors il s'attaque au Conseil constitutionnel, propose de créer une nouvelle procédure pour donner le dernier mot aux citoyens. Et comment? En contournant les décisions des sages, y compris s'ils censurent une loi votée par le Parlement. Ainsi, par exemple, l'ancien ministre de l'Intérieur rappelle que la fin des aides sociales automatiques pour les étrangers avait été votée par les élus, voulue par les Français et censurée par le Conseil constitutionnel. L'idée, c'est donc de mettre fin à ce blocage. Et sans surprise, le candidat répond aussi à la question: faut-il une primaire de la droite et du centre? Là encore, il revendique une position de clarté. Pas question d'attendre un ralliement de sa part, mais d'opposition de principe non plus avec une primaire de la droite qui semble pourtant mal partie à ce stade. Édouard Philippe et Gabriel Attal y étant catégoriquement opposés.
1: Merci beaucoup Maïlène Trémollet du service politique d'Europe 1. Et vous l'avez dit, Bruno Retailleau reste ouvert à l'idée de cette primaire, mais il invite certains de ses concurrents à le rejoindre, comme David Lisnard. Mais ce matin, au micro de Laurence Ferrari, sur CNews et Europe 1, le président de Nouvelle Énergie et candidat à l'élection présidentielle a réaffirmé la nécessité de faire une grande primaire de la droite et du centre.
7: Moi, je souhaite que maximum de personnes me rejoignent et me soutiennent. Les plus proches de moi, dans le prisme, évidemment, des François-Xavier Bellamy, des Bruno Retailleau, ça, y a pas de souci. Mais ce qu'il faut, c'est une grande compétition. Je suis pas là pour dire qui a une honorabilité républicaine ou qui a une compatibilité
8: par exemple,
7: droitière.
8: Français à qui ? Est-ce qu'il faut exclure Éric Zemmour de ce champ-là ?
7: Personne. Moi, je n'exclus rien qui veut et qui dit OK, je veux dans la compétition. Ensuite, soit il y a des alliances, soit il se tait jusqu'au bout. La machine à perdre, c'est d'arriver totalement éparpillé et de laisser un boulevard aux autres.
1: À propos d'Éric Zemmour, sera-t-il candidat à la présidentielle ?
6: En tout cas, il fait à son tour sa rentrée politique aujourd'hui à la foire de Châlons en Champagne, dans la Marne. Première sortie publique pour le président de Reconquête depuis la coupure estivale. Et ce, au moment où Sarah Knafo occupe le devant de la scène médiatique avec la publication de son livre « Le casse du siècle » aux éditions Fayard. Alexandre Chauveau, certains observateurs y voient les prémices d'une candidature à la présidentielle pour la députée européenne. Mais entre Sarah Knafo et Éric Zemmour, c'est bien le second qui tient la corde pour une nouvelle candidature à l'Élysée.
9: Oui, alors il ne le dira pas en ces termes aujourd'hui à Châlons. Sa déclaration de candidature est prévue un peu plus tard, à l'automne. Mais ce qui est sûr, c'est que contrairement à il y a 5 ans où il avait beaucoup hésité à se lancer dans la campagne présidentielle, cette fois sa décision est prise. Reste à définir le format et la date exacte. Éric Zemmour y travaille. Lui qui espère retrouver l'élan de 2022 au moment où sa candidature avait bouleversé les équilibres et les rapports de force, notamment avec Marine Le Pen. Marine Le Pen qui reste sa meilleure ennemie, c'est en tout cas à ses électeurs qu'il compte une nouvelle fois s'adresser parce qu'il estime que les électeurs de droite sont trompés par le programme économique de la candidate du RN et par ses incohérences supposées, par exemple sur la place de l'islam dans la société. On verra tout à l'heure s'il en dit un mot. Pour l'instant, Éric Zemmour déjeune avec les adhérents de la Fédération Reconquête de la Marne avant de déambuler cet après-midi au milieu des allées de cette foire agricole très politique puisque François Hollande et Yael Braun-Pivet sont notamment présents cet après-midi aussi.
1: Alexandre Chauveau, en direct donc de cette foire de Châlons en Champagne. Alexandre Chauveau du service politique d'Europe 1. 13h08, la suite du journal d'Europe 1 Info. En Haute-Saône, ce drame familial. Un homme a tué ses deux enfants et sa belle-mère avant de retourner l'arme contre lui dans un village. Sa femme et lui étaient en instance de séparation. Il a filmé la scène et a envoyé les images à sa compagne.
10: En Espagne, à présent, Pedro Sanchez est sous pression.
1: Après les importantes manifestations d'hier dans les rues espagnoles, notamment madrilènes, le Premier ministre était devant le Parlement ce matin pour défendre sa gestion de la crise de Ceuta et l'arrivée massive il y a un mois de 80 000 clandestins. Le récit du correspondant européen à Madrid, Nico Salvado.
11: Grâce à l'étroite collaboration avec les autorités marocaines, 90% des personnes entrées à Ceuta sont reparties en 72 heures. C'est l'un des processus de retour les plus rapides jamais réalisés dans l'histoire récente de l'Europe, s'est félicité le Premier ministre. Nous sommes en train de revoir tous les mécanismes de coordination et d'alerte que nous partageons avec l'État marocain, a ajouté Sanchez.
12: Aujourd'hui, personne n'a donné au gouvernement des preuves qui permettent de conclure que cette entrée massive fut pensée et exécutée par les autorités marocaines.
11: Au lendemain des manifestations qui ont secoué le pays, le Premier ministre a tenté de donner des gages aux citoyens. Nous allons mettre en place des garanties supplémentaires avec le Maroc afin que la situation vécue le 30 juillet ne puisse pas se reproduire. Des propos qui n'ont en rien convaincu le chef de l'opposition Alberto Feriu qui a invité le Premier ministre à démissionner.
12: Convoquer des élections et démissionner pour incompétence.
11: Un débat qui s'est terminé par une menace de Feriu en plein hémicycle. Il a dit à Pedro Sanchez, regardez-moi dans les yeux, monsieur le Premier ministre, car vous allez le payer devant la justice et dans les urnes. Madrid, Nico Salvado, Europe 1.
1: Et cette question dans le journal de Clélie Mathias sur Europe 1, sommes-nous proches d'une ligne rouge entre l'Europe et la Russie ? La Russie qui a annoncé ce matin la fermeture prochaine de l'Institut Goethe sur son territoire. En représailles, il y a une mesure similaire prise par l'Allemagne à l'encontre du centre culturel russe de Berlin. Le ton monte depuis que Berlin a officiellement accusé la Russie d'avoir envoyé un drone chargé d'explosifs début août à l'aéroport de Leipzig à proximité de plusieurs avions cargo ukrainiens. Et l'affaire prend désormais une dimension européenne. La France a convoqué le chargé d'affaires russe à Paris. L'Union européenne dénonce une attaque terroriste. La Russie, de son côté, dément et pointe des déclarations anti-russes. William Molinier, deux suspects ont été identifiés par la police criminelle allemande.
13: Les deux hommes détiennent des passeports russes. Le premier suspect serait entré dans l'espace Schengen avec un visa touristique italien délivré en Biélorussie. Un homme déjà connu pour des infractions commises dans les pays baltes, rapporte la presse allemande. Le second suspect, qui aurait deux passeports, un letton et un russe, est présenté comme le logisticien et l'instructeur de l'attaque. Il est arrivé fin juillet en Allemagne via l'aéroport de Berlin avant de quitter le pays deux jours avant la découverte du drone explosif. Les deux hommes ont été identifiés grâce à des traces ADN retrouvées par la police scientifique, notamment sur un drone, dans une boîte de conserve remplie d'explosifs et sur une antenne fixée à un arbre. Ce sont ensuite les bases de données européennes qui ont permis d'établir des correspondances en Lituanie et en Finlande, des informations corroborées par les services de renseignement allemands. C'est ce qui permet aujourd'hui à Berlin d'imputer à la Russie cette nouvelle opération de déstabilisation sur son propre territoire.
1: William Molinier du service police-justice d'Europe 1.
3: Et la venue du pape en France, c'est dans 3 semaines, du 25 au 28 septembre.
1: Événement spirituel et religieux important, mais sur le plan matériel, ce n'est pas le Vatican qui paye. Alors pour aider à boucler le budget de ce déplacement historique, estimé à plus de 15 millions d'euros, l'Église met en vente des produits dérivés. Mugs, t-shirts, chapelets, tote bags, et on peut les acheter à la boutique de Notre-Dame de Paris. Reportage Romy Azoulay pour Europe 1.
14: C'est à l'intérieur même de la cathédrale, près de la sortie, que se trouve ce petit stand de souvenirs. Bijoux religieux, casquettes, suites, tous ces goodies partent comme des petits pains. Sophie, normande, ne pouvait pas manquer l'événement.
15: C'est important, je suis venue exprès.
14: Sous le bras, un tote bag acheté à 10 euros, frappé du logo officiel du voyage de Léon XIV. Une démarche hautement symbolique pour cette retraitée.
15: J'ai vu ce matin que c'était le budget initial était estimé entre 10 et 12 millions d'euros. Maintenant, ce serait plutôt 20. C'est plutôt à la charge du pays qui accueille, donc en tant que catholique, je trouve que c'est tout à fait légitime de participer à ça.
14: Et elle ira voir le souverain pontife à Lourdes le 26 septembre. Même détour par la boutique pour Rolande, fidèle venue de Guadeloupe, ravie de son achat.
16: J'ai acheté un très joli chapelet. Tout le plaisir a été pour moi. Je suis fière aujourd'hui.
17: Quand on est croyante, de toute façon, ça sort du cœur. C'est une façon de dire que le pape, il est tout pour nous, quoi. Il est pour le monde.
14: Une initiative saluée aussi par Vincent, les bras chargés.
18: Avec ces petits achats, si ça peut faire participer sa venue et puis faire un minimum de financement là-dessus, je pense qu'il faut faire le geste.
14: L'église espère réaliser de bonnes ventes grâce aux très nombreux touristes venus visiter la cathédrale Notre-Dame.
1: Et à noter que la collecte de dons lancée cet été a déjà permis de récolter 2,5 millions d'euros.
3: 13h13 sur Europe 1 en Angleterre, c'est la folie médiévale en cet automne.
1: Et pour cause, l'exposition sur la tapisserie de Bayeux qui a été prêtée par la France a été inaugurée hier au British Museum en présence d'Emmanuel et Brigitte Macron, accompagnés du roi Charles III et de la reine Camilla. L'exposition qui sera ouverte au grand public la semaine prochaine suscite déjà l'engouement outre-Manche. Emma Banyoussef Sudarovitch.
19: À quelques jours de l'ouverture des portes de l'exposition, les Britanniques sont pris d'une fièvre médiévale. Le British Museum joue avec l'arme anglaise la plus aiguisée pour attirer la foule, l'humour. Dans des vidéos diffusées sur Internet, des chevaliers normands et saxons envahissent Piccadilly Circus, se meurent sur le perron du British Museum et rejouent la fameuse bataille d'Hastings dans les couloirs du musée sous le regard médusé d'une célèbre présentatrice de la BBC. C'est la première fois que la tapisserie de Bayeux, vieille de 1000 ans, est sur le territoire britannique. Longue de 70 mètres, elle retrace la conquête de l'Angleterre par Guillaume, duc d'Anjou, futur Guillaume le Conquérant. L'œuvre monumentale a déjà ravi la capitale au lancement de la billetterie en juillet dernier. Près de 80 000 personnes se sont connectées sur le site du musée pour obtenir un billet, un record pour l'institution. L'exposition est complète jusqu'à fin octobre.
1: Et à cette occasion, Emmanuel Macron a déclaré hier espérer que Paris et Londres tissent un lien aussi étroit que les fils de cette tapisserie de Bayeux. Tout de suite, la bourse de Claire Lemaître.
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1: Bonjour Claire.
22: Bonjour Clélie.
1: Quatrième séance dans le rouge à Paris.
22: Oui, le CAC 40 perd encore 0,2% et il est freiné notamment par un pétrole qui reste haut perché. Le baril de Brent flirte avec les 96 dollars. Alors on a quand même des valeurs bien orientées, Soitec dans le secteur technologique qui s'envole de 15%. Le fabricant de matériaux pour semi-conducteurs revoit en forte hausse ses prévisions de chiffre d'affaires trimestriel. C'est du verre aussi pour Publicis qui a décroché la gestion des budgets pubs du géant des boissons PepsiCo au niveau mondial. L'action gagne 3%. Coup de fatigue en revanche pour le luxe, Kering, Hermès et LVMH perdent de 2 à 3% à la mi-séance. Les marchés en Europe restent déprimés, moins 0,1 pour Londres, moins 0,7 pour Francfort, moins 0,2 à Paris pour le CAC 40, 8268 points.
1: Merci Claire, la Bourse Europe 1, c'est avec boursier.com.
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1: Le temps du jour avec vous Géraldine Hamon et c'est un temps globalement estival, on est content.
2: Oui, ça fait plaisir puisque les éclaircies de soleil vont dominer sur le Poitou-Charentes et la Nouvelle-Aquitaine, même programme au centre, en Bourgogne, en Auvergne et sur le Grand Est, le soleil sera bien présent même si parfois accompagné d'un léger voile nuageux. En Occitanie, dans la vallée du Rhône, sur le pourtour méditerranéen et la Corse, vous allez profiter là d'un beau ciel lumineux avec température élevée. Dans le sud-est, on attend jusqu'à 38 degrés localement. Plus au nord, à présent, sur les Pays de la Loire, l'Île-de-France et la Champagne-Ardenne, le ciel sera plus variable, alternant nuages et éclaircies. Enfin, petit bémol, oui, en Bretagne, en Normandie et sur les Hauts-de-France, le ciel sera chargé, souvent couvert, avec quelques gouttes et des petites averses, notamment près des côtes. Pour les températures, elles sont en hausse, 22 degrés à Brest et Lille, 23 à Rouen, 24 à Caen, 25 à La Rochelle, il fera 26 degrés dans la capitale, 27 à Metz, 29 à Biarritz, 31 degrés à Bordeaux, 32 à Lyon, 33 à Toulouse, 34 à Marseille et Avignon, jusqu'à 35 degrés à Nîmes et 36 à Perpignan. Alors demain, eh bien, nous aurons le droit à un pic de chaleur sur la moitié sud. Les maximales vont grimper, même au nord, hein, 27 à 32 degrés sur le littoral aquitain et du centre-ouest au Grand Est. On attend près de 29 degrés dans la capitale et au sud, le thermomètre va atteindre entre 32 et 36 degrés, voire localement 38 degrés sur le Languedoc-Roussillon jusqu'en région toulousaine. Et ça va continuer ce week-end.
1: Ah, un beau week-end en perspective. Merci beaucoup.
2: Petit pic de chaleur.
1: Petit pic de chaleur.
2: Pas canicule.
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0: à tous, 15h20. Bobby Potrafic, c'est jusqu'à 19h avec une émission dans l'émission, celle de Madame Odd. Tout à l'heure, une émission consommation. Vous avez des questions, vous pourrez les poser à Madame Odd tout à l'heure de 17 à 18h sur le 02 62 99 12 00, bien sûr. Là, ce standard est déjà ouvert, les sujets sont libres. Et si vous avez des informations, merci d'appeler la radio au 02 62 41 51 51. Notre standard 24 heures sur 24, on vous accueille pour tout. Les sujets sont libres sur ce numéro. 02 62 99 12 00. Voyons de quoi vous voulez parler, c'est la libre antenne. Allô?
1: Bonjour.
0: Bonjour.
1: Bonjour à toute l'équipe. Déjà?
0: Oui. Oui.
1: Ouais, donnez un petit coup de fouet pour vous midi là.
0: Ah, fouet de pêche?
1: Fouet de pêche, oui. Bon, voilà.
0: Bon, vous aussi, t'es pas mauvais, hein?
1: Ah, bambou, elle est trop solide.
0: Elle est trop dure, oui.
1: Ben, il va casser, il plie, il fait mal à deux fois plus. Donc, voilà, m'y parle directement, comme ça, les autres, si vous pouvez avoir l'antenne après.
0: Oui.
1: Alors, mis en voir sur une chaîne télévision Métropole, le direct, et de M. François Hollande, qui est à Chalon Champagne,
0: oui.
1: Dans la Manne.
0: Oui.
1: Et il est en train de faire son speech, et là, il dit à toute la population française, il faut tout le monde met la main à la pâte pour reconstruire le pays.
0: Oui.
1: Ah, mais c'est une bonne nouvelle que nous attendons là.
0: Voilà. Mais est-ce que ça ne serait pas un peu la vérité?
1: Oui, c'est la vérité, mais seulement il faut commencer par les élus avant, parce que là, lui a une retraite de président de la République, lui aura une retraite de député, et là, lui ça relance à lui à la présidentielle.
0: Oui.
1: Alors que ces messieurs-là, tout a bien commencé par lui, l'enfoncement du pays. Après, lui, la aide de Macron prendre la place, et l'a continué. Maintenant, il a continué. Et là, tous les élus d'avant, maintenant, Bruno Le Maire, lui est en train de dire que des choses, il lui présente pas lui, mais seulement, il y a des choses que pour les médicaments, il faudra que nous payions aussi maintenant.
0: Oui.
1: Là, certains médicaments. Donc, c'est lui qui a foutu un grand trou dans quand il était ministre de l'économie. Et là, lui vient redonner à nous des leçons pour mettre la main à la pâte. Mais déjà, que lui enlève tout ce l'inana comme bien quand lui a gagné quand il était au ministère, ses avantages et tout ça, que lui remette dans la caisse de l'État pour tous les ministres que l'a foutu la merde dans cet État-là. Mais que j'ai retrape, j'ai gagné là.
0: Attendez, ne quittez pas. On reparle des futures élections présidentielles avec vous. Vous pouvez patienter un instant?
1: Ah oui, oui.
0: Ouais, super. À tout de suite. Il se passe quoi du côté du jardin de l'État? Thierry, bonjour. Thierry?
2: Oui, bonjour.
0: Bonjour.
2: Oui, gros problème au niveau de la police là, au Malatique.
0: Oui,
2: c'est. Nous n'avons plus circulé du tout, nous, je fais du bus. Même les personnes ont le tout cela, nous sommes bloqués. Gros dispositif, il paraît de la trouver. C'est pas un colis, du suspect. Pas comme ça, au niveau de Malatique, hein.
0: Ah, à l'intérieur de l'hôtel de police.
2: Nous n'avons pas de job, parce que nous l'avons été du monde en l'air, nous, le chauffeur de bus, nous sommes obligés de déposer toutes les personnes à terre, et le problème, c'est que, nous l'avons contre bonné pour nous remonter.
0: Oui.
2: Et donc, nous, la direction de nous, on va être un petit peu sur la place, au niveau de la rue de Bertin, là. Monsieur, il forme un gros bordel, hein.
0: C'est dans la rue Bertin, d'ailleurs, l'hôtel de police, hein.
2: Non, c'est la rue des Manguiers, la rue de Malartic, c'est la rue.
0: Rue Malartic, ah oui, pardon. Oui.
2: Il y a pas la rue Malartic, même,
0: Rue Malartic, circulation bloquée.
2: Oui, moi, c'est vraiment le Zakatoy, hein.
0: Oui.
2: Là, nous attendons un instant, nous, parce qu'il y en a plusieurs bus, on a plusieurs bus bloqués sur place, parce que par rapport, nous ne gagnons pas aller tout de suite.
0: Oui.
2: Et les personnes sont pénalisées pour arriver en ville, hein. Voilà, et même à pied, même aller défendre passer, hein.
0: Il s'agirait d'un colis suspect à l'intérieur, peut-être de l'hôtel de police, on ne sait pas.
2: Soit aux alentours, même, hein.
0: Oui.
2: Parce que Miwa, Nana, les ambulances, là, tout, hein.
0: Les ambulances, les pompiers?
2: Oui, pompiers, oui. Nana, pompiers, les là, Nana, la police. Même dans tout le monde, c'est pas tout fermé, hein.
0: Et est-ce que vous l'avez vu s'il y avait aussi des mineurs qui étaient sur place?
2: Non, non, non. Mais pour me dire, on est très loin, nous, les anciens bons, c'est l'ancienne petite supérette, la 26 supérette, là.
0: Oui.
2: Nous, l'étions là, nous. Ouais.
0: Bon. On est donc dans la rue Malartic. Vous, vous êtes dans la rue Bertin. Les bus attendent. Plusieurs bus attendent.
2: Oui.
0: Bah, on ne passe plus devant l'hôtel de police.
2: Voilà, voilà, voilà, voilà. Pour aller direction vers la ville là-bas.
0: Oui. Voilà. Eh ben. Bon, bah, merci pour l'information. Hein.
2: De rien. Mais même les personnes à pied, ils n'ont pas passé à pied, moto, rien, en vélo, rien.
0: Même à pied, ils ne passent plus.
2: Ah, toutes les cages.
0: Bah. Oui.
2: Ben, voilà.
0: Bon, merci. Bon.
2: De rien, allez, au revoir.
0: Merci et bon après-midi.
2: Merci à tous. Allez, au revoir.
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0: Freedom, il est 15h passé de 26 minutes. Information pour les auditeurs de Freedom 2. On ne circule plus devant l'hôtel de police à Saint-Denis. Cette rue Malartic, entre le jardin de l'État et l'hôtel de police, la circulation y est interdite. Il semble s'agir d'un colis suspect à l'intérieur du jardin de l'hôtel de police ou à l'intérieur de l'hôtel de police. Nous l'ignorons pour le moment. En tout cas, on ne passe plus, même à pied, la circulation est déviée. Beaucoup de bus attendent dans la rue Bertin et dans la rue Malartic. Donc, on ne circule plus à hauteur de l'hôtel de police. Si vous avez des informations, merci de faire le 02 62 41 51 51. Monsieur, merci d'avoir patienté avec vous. Ah oui, il est toujours là l'auditeur, hein. Allô?
4: Oui.
0: Avec vous, on parlait de l'élection présidentielle, on parlait de la possible. Alors c'est pas sûr, hein, c'est éventuel le retour de François Hollande dans la course à l'Élysée. Et selon le maire de Perpignan, Louis Alliot, il a estimé sur TF1 ce matin que l'ancien président serait le moins pire à gauche et le plus intelligent. Je cite Louis Alliot. Vous partagez la pensée de les propos de Louis Alliot?
4: Oui, m'y partage un petit peu, mais le plus intelligent, pas beaucoup, parce que lui était intelligent pour sa poche. Parce que quand il avait envie de prendre son scooter et en tant que présidentiel en train de battre carré dans le Paris, ça aussi, ça fait partie de sa mission. Donc, c'est pour sa poche, et puis tout ça lui l'a fait. Pour entraîner le reste des autres, Macron, dans le fossé, eh ben, lui, il n'a pas hésité. Avec tous les ministres que la suivent à lui, et la suivent Macron, et qu'il revient en tête, et là, il s'en met des très bonnes choses en place, hein. Oui. Justement, il faut nous mettre ensemble.
0: Mais quand vous parlez du président à scooter, là, est-ce qu'il y avait toute une escorte? Est-ce qu'il y avait tout un tas de sécurité quand il allait voir son ami, sa copine, sa maîtresse, c'est comme vous? Vous ne
4: voyez pas, peut-être c'était un peu en discrètement.
0: Parce que le président de la République a droit à une sécurité H24, hein, rappelons-le. Mais bon, c'est pas le pire peut-être, hein, en matière d'histoire d'argent public dépensé pour cette affaire-là. Souvenez-vous d'un certain François Mitterrand et de Mazarine.
4: Ah oui.
0: La France avait dépensé beaucoup d'argent pour cette fille cachée du chef de l'État.
4: Mais permettez-moi de rigoler un petit peu, parce que tous ces gens-là, l'étaient au pouvoir depuis X temps, et là, en ce moment-là, là, à l'heure actuelle, ça y est, ils ont plein d'idées, et c'est possible de le faire,
0: Oui.
4: Alors, pourquoi quand j'étais en place, tout est bien entouré, à l'Assemblée nationale là-bas, quand ils vont, je travaille ensemble, alors, puisque toutes les bonnes actions à mettre en place pour le pays. Mais pourquoi ça pas mettre ça avant, hein? Laisse le pays fondre comme ça, pour pouvoir réagir maintenant? Je ne suis pas vraiment les électeurs pour des imbéciles. Hein.
0: Bon, petit rappel, hein, de l'arrivée de François Hollande au pouvoir, c'est en 2012. En arrivant à la présidence, il a descendu l'héritage sans paiement. Vous savez, le seuil à partir duquel on commence à payer les frais de succession, c'était 150 000 euros avant François Hollande. C'est passé à 100 000 euros par enfant et par parent. Deuxièmement, les entrées d'immigrés n'étaient plus considérées, enfin les entrées illégales d'immigrés n'étaient plus considérées comme un délit depuis 2012. Et on doit ça à François Hollande.
4: Ah oui, ça, de toute façon, n'a point de secret, il faut pas boucher les yeux. Par contre, les électeurs, alors, recommencent la même chose, là, l'année prochaine, recommence la même chose, parce que demande madame mettre, enlève les caméras, s'ils ont la peine, la caméra dans les urnes.
0: Une caméra, n'a pas une caméra dans l'isoloir, monsieur, pas content? La caméra un peu partout, et d'ailleurs, c'est très bien. Enfin, il y en a qui disent que c'est très bien qu'il y ait des caméras. Mais comment ça dans les urnes, dans l'isoloir, n'a pas une caméra, monsieur?
4: Ben justement, profiter de ces endroits où les packs filmés, pour faire ce qu'ils ont envie à autres personnels.
0: Ah oui.
4: En sachant que personne n'y va connaître sans de la mettre dans l'enveloppe. Et dans l'urne.
0: Oui.
4: Ben oui.
0: Ok, merci.
4: Ben merci et bonne écoute à tout le monde. Les réunionnais ici là, si tu connais pas les chaînes qu'ils parlent beaucoup de ça là, on a trois chaînes, mm-hmm. trois chaînes toute la journée, ils parlent que de ça en ce moment et on a toutes sortes pour tout le monde.
0: Oui.
4: Et ça fait plaisir de les écouter. Mm-hmm. Et voilà.
0: Merci monsieur et bon après-midi.
4: Ben merci à vous aussi.
0: Et puis un auditeur du sud me fait un rappel des frais. Pour le coiffeur de François Hollande, 10 000 euros par mois pour s'occuper des cheveux du président François Hollande. Oui, ça avait un petit peu défrayé la chronique à l'époque. Merci pour ce rappel. Et bonjour à un agriculteur qui travaille dur du matin au soir, monsieur Gontier. Bon après-midi. 99 12 00, bonjour.
5: Bonjour.
0: Bonjour, bienvenue. On a le haut-parleur, s'il vous plaît.
5: Hein, on a le haut-parleur?
0: Ben oui, monsieur, oui.
5: Alors, voilà, on a le haut-parleur, oui.
0: Merci.
5: Alors?
0: Oui, oui.
5: Il voulait passer un communiqué, m'a fait un petit cochon noir au tampon.
0: Ah, ça les rend, ça, un cochon noir, oui.
5: T'as combien, tu n'entends pas, où la terre? Allez.
0: Ben, non, il faut mettre bien le téléphone contre l'oreille, un téléphone bien réglé, et où doit bien l'entendre. Donc, un cochon noir perdu au tampon, quel endroit? Du tampon.
5: Bas de chemin Chancourt.
0: C'est un sanglier ou un cochon noir?
5: Un petit cochon noir m'a gagné à la loterie dimanche là.
0: Oui.
5: Et donc un petit cochon noir à peu près entre 7 et 10 kilos.
0: Ah, tout petit, oui.
5: Un cochon noir, mais enfin, c'est une erreur de manipulation, hein. Moi, j'étais avec ma femme là-haut, avec le gars, le propriétaire, il attrape la pâte paraillée, il va me mettre dans un sac d'aliments, en plat plastique.
0: Oui.
5: Ma femme a attaché un fil de fer autour, bien serré en l'air. Après, il me dit, ben, pique un coup de couteau dans le plastique pour le cochon qui a respiré.
0: Oui.
5: Le problème, c'est que quand on rentre dans mon auto, ma femme à côté de moi, là, derrière, elle m'amène de poubelle. Elle dit, moi, mets dans la poubelle. Ben là, par contre, j'ai jamais dit mettre dans la poubelle parce que, à transporter de chemin Galet en haut jusqu'à chemin Chancourt, mais en temps ils débattent de mon dos, ils disent manqué, le cochon il restait pas trop bien dans la poubelle, donc il est en train d'étouffer, mais pas mal.
0: Oui.
5: Mon ami il sent sur mon fauteuil, moi au conducteur, il doit se demander, ma femme dit, cochon là encore dans la poubelle là, mais quand il arrive 400, il arrête à la boutique pour prendre une cigarette, il me garde la poubelle, là, puis le cochon a échappé. Et donc mon coffre arrière, mais quand il rentre ma case après, il me dit, ferme le portail, mais comme il roule, ben, il est pas chez fauteuil, il est derrière, il roule le coffre arrière, là, un 108 Peugeot, là. Et il dit comme ça, on dit, si moi, une petite craintive, si moi, on dit être comme le bouc attrapé en haut, mettre la main dessus, trappe la patte dessus, il descend, et il a roulé, mais il a comme la colle entourée. Il n'y a pas de problème.
0: Oui.
5: Avant mon parc, ma locataire fait un parc.
0: Alors, on n'a pas compris, la colle est entourée ou la perte le cochon quand même?
5: C'est entouré. Et donc, à côté d'un haut, donc, mais maintenant, on rentre bien, je suis presque paré. Ah, une femme, une voisine, dit, votre cochon, on m'a vu d'autres cours, là, finalement, écoutez-moi, là, ça ne fait pas où. Mais après, on a trouvé, là, le grillage, c'est un petit peu.
0: Alors non mais il faut juste aller vite hein pour le cochon là. Le cochon est donc bien bel et bien perdu là. Hein.
5: Ah il court vite, alors il monte vite, un petit peu il court. Alors mais nous on vient récupérer, alors on vient récupérer. Alors ma femme il met ça dans un poulailler, il met une grosse plaque en toi, il pèle la palette. Et lui le petit cochon, il va mettre son nez pas dessous, comme un petit poussin, il pète son petit nez pointu, il reglisse. Mais moi, c'est, ben, avec un réunion, Sainte-Marie, tout le monde dit, il revient, il est un peu occupé, il fait quoi partout, les finales, on là-bas, il descend, il monte, il demande un voisin, il a vu hier, un matin, 10h30, le petit cochon, après, il descend, la finale, il est au bas, dans le vide.
0: Ah, ben, le petit cochon, la finale, si on l'a bien compris, le petit cochon, la finale arrive loin. Bon, monsieur, lui, il est parti quand, le petit cochon noir de 7-10 kilos?
5: Donc là, c'est hier matin, 10h30.
0: Hier.
5: Non, on l'a vu descendre le chemin Chancourt.
0: Chemin Chancourt au tampon.
5: Tampon, je faisais des vidéos de mon téléphone, si quelqu'un il voit un petit cochon noir petit, ben appelle à moi.
0: Oui, et ben appelle la radio 02 62 41 51 51, ça que l'a trouvé le cochon, hein. Il faut y appeler, lui appelle à nous.
5: 62
0: non, par 41. Où, par où, monsieur, ça que l'a trouvé le cochon, appelle à nous. C'est bon?
5: 51.
0: Mais il pense que on a du mal à communiquer là. Midiao, ça que l'a trouvé le cochon, il faut que lui appelle à nous. Pas où, hein?
5: Ah, d'accord.
0: Et où rappelle à nous ce soir entre 19 et 20 heures, les bons?
5: En 19 et 20 heures.
0: Oui.
5: Bon, d'accord. Merci. Merci beaucoup.
0: Allez. Merci.
5: Allez, au revoir.
0: Au revoir. C'est un petit cochon noir. Ça court pas les rues. C'est au tampon. Peut-être du côté du chemin Chancourt. Mais il doit courir vite. Il peut aller loin, le petit cochon. Entre 7 et 10 kilos. Au tampon. Chemin Chancourt. Si vous l'avez.

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0: voie droite.
1: Oui.
0: Du coup, j'allais approcher la voie droite pour les voitures passent sur la voie gauche. Il y en a un flux de voitures derrière.
1: Merci pour les informations. Voilà. Merci. Bon après-midi.
0: Allez, au revoir. Merci.
1: Au revoir. Information pour les auditeurs de Freedom 2, ces deux informations. D'abord, l'hélicoptère du SMUR, c'est à la SIDR des 400. On a des précisions là-dessus. C'est pas au grand kiosque, mais à la SIDR des 400. Il y a les gendarmes, il y a l'hélicoptère du SMUR qui est aussi présent. C'est au tampon. Hein. Si vous avez des informations, merci de faire le 02 62 41 51 51. Idem pour ce qui se passe sur le pont de la rivière Saint-Étienne. On parle d'une moto sur la bande d'arrêt d'urgence, la direction des routes. Le patrouilleur est sur place et cela provoque un embouteillage dans le sens étant salé Saint-Pierre. On est sur le pont de la rivière Saint-Étienne. Vos informations 02 62 41 51 51. Freedom, bonjour.
2: Oui, Bobby, bonjour.
1: Bonjour, veuillez patienter un tout petit instant, s'il vous plaît. Oui. Il faut que j'aille sur la route rejoindre Stéphane à Saint-Louis. Stéphane ? Stéphane, accident à Saint-Louis ?
2: Oui, c'est ça. Donc, je suis passé dans l'embouteillage.
1: Oui.
2: Et effectivement, il y a un gros embouteillage. Hein.
1: Ah oui, jusqu'au pont de la rivière Saint-Étienne.
2: Oui, pour sortir du rond-point de Bel Air, arriver à l'accident, j'ai mis 20 minutes. Hein.
1: Oui.
2: Donc, pour arriver à la station. Donc, c'est au niveau de la station, dans le sens étant salé, pardon, oui, étant salé Saint-Louis, Saint-Pierre, l'accident au niveau du, au niveau de la station.
1: Donc, c'est après le pont de la rivière Saint-Étienne.
2: Oui, c'est légèrement après. Il y a un camion de la DRS sur place, et puis il y a des débris de glace au sol.
1: Oui.
2: Une moto garée sur le côté, et puis il y a une Opel Corsa, sur la voie de gauche, neutralisée. Et puis il y avait deux personnes dans la Opel Corsa qui étaient en train de faire un constat, à mon avis, hein.
1: Oui.
2: Voilà. Donc, j'ai pas vu de camion de pompiers ni de secours sur place, hein.
1: Bien.
2: Voilà. Et puis, faut prendre son mal en patience. Après, sur le tampon, l'embouteillage arrive à la pompe 9%, hein, depuis le rond-point des Invalides, la tour des Invalides, hein.
1: Dans le sens descendant, alors?
2: Non, en remontant.
1: Donc, depuis la pente 11% jusqu'à la toile des Azalées.
2: Ouais, c'est ça. Ouais. C'est un gros ralentissement pareil. Mmh. Et bouchon.
1: Oui.
2: Ouais, donc pareil.
1: Tampon 400, donc, là, l'hélicoptère du SMUR vers le tampon 400. Merci.
2: C'est ça, voilà, c'est ça. Voilà.
1: Merci, bonne route. Bonjour, Mika.
3: Bonjour, monsieur Bobby.
1: Oui.
3: Monsieur Bobby, il annonce à eau que les embouteillages y arrivent jusqu'à l'étang salé après au niveau de la station, plus ou moins. Voilà.
1: De l'étang salé jusqu'à la station qui se trouve juste après le pont de la rivière Saint-Étienne.
3: Voilà, ouais.
1: Oui.
3: Juste en face de la zone à l'étang salé.
1: Oui.
3: Et puis, on est là, ça bouge pas, quoi, ça bouge pas. Ça avance des petits pas, mais on va dire pas grand chose, quoi. Donc, franchement, les décourageants. C'est tous les soirs, il y a toujours, malheureusement, c'est pas grave, je veux dire, militaire comme ça, mais c'est tous les soirs, il y a toujours quelque chose, il y a toujours quelque chose.
1: Ouais, mais là, c'est un accident, apparemment.
3: Oui, bien sûr, oui, voilà, mais on reproche pas de ça, hein, il arrive à tout le monde. Mais n'empêche, c'est tous les soirs, il y a toujours quelque chose, et les tristes, mais on est pris dans les embouteillages tout le temps. Le moindre petit truc qu'il y a, le moins d'accidents, le moins d'accrochages, il y a toujours les embouteillages qui devient immense, tous les jours, voilà.
1: C'est vrai.
3: Ouais. C'est triste, malheureusement, c'est comme ça, c'est la vie, mais en tous les cas, il engendre beaucoup d'embouteillages, et les gens qui viennent dans le secteur qui viennent de la direction de Saint-Pierre, soyez vigilants dans les virages là-bas, parce que ils freinent très rapidement. Hein.
1: Merci, Mika. On continue sur le radioguidage. Merci, bonne route.
3: Merci.
1: David, bonjour. David ?
4: Oui, oui.
1: Oui, toujours David dans le sud. Hein.
4: Bonjour, Bobby, oui. En fin de compte, là, l'hélico tampon, là, à côté du chapiteau 400, là.
1: Ça, c'est vers tampon 400.
4: Voilà, on avait la compétition de pétanque ce matin. Et du coup, il y a une personne, avec la chaleur, tout ça, elle a fait un malaise. Elle avait les pompiers sur place, le SMUR sur place et l'hélico aussi.
1: Mais monsieur, quelqu'un fait un malaise ce matin et à 15h40, l'hélicoptère est là?
4: Non, pas ce matin, c'est vers 7h.

0: mi-midi.
1: Et là, il y a encore l'hélicoptère sur place?
0: Ouais, les pompiers sont venus avant. Et après, parce que nous, on est en train de travailler juste à côté de la déviation, là, le chantier, là.
1: Donc, ouais, il y a beaucoup de travaux là-bas.
0: Ouais, et du coup, après, ben, une demi-heure après, je suis à l'arrivée, le véhicule vient là. Et après, pareil, une demi-heure après, c'était un véhicule gendarme, fourgon gendarme, et là, c'est l'hélico, quoi.
1: Si c'était en fin de matinée, un malaise, et à presque 16 heures, l'hélicoptère encore sur place, plusieurs heures se sont écoulées quand même là. Hein.
0: Nous aussi, nous demandons pourquoi ils prennent tout ce temps là. C'était une compétition de pétanque. Donc, du coup, comme j'ai l'information, comme là, les gendarmes ne payent pas, nous juste à côté, mais ne payent pas proche plus que ça.
1: Oui. Merci pour les informations. Hein.
0: Et pour l'embouteillage, étant salé, là, il arrive jusqu'au sortir les sables.
1: Hein. Oui. Oui.
0: Voilà, c'est bien bouchonné jusqu'à, comme on l'a dit, jusqu'à après le pont de Saint-Étienne, là-bas, direction Saint-Pierre.
1: Oui. Merci pour vos informations.
0: Pas de souci. Allez,
1: merci. Au revoir. Information pour les auditeurs de Freedom 2, gros embouteillage là dans le sens l'étang salé, Saint-Pierre, bouchon depuis la station Les Sables, à hauteur de la station Les Sables, à l'étang salé sur la 4 voies, jusqu'à la station essence qui se trouve juste après le pont de la rivière Saint-Étienne. Une Opel Corsa est stationnée sur la voie de gauche, impliquée dans un accident avec aussi un motard apparemment. Mais on en est au remplissage du constat amiable d'accident, donc apparemment il ne semble pas s'agir d'un accident grave. En tout cas, il y a bien un accident après le pont de la rivière Saint-Étienne et ça provoque un embouteillage. Et puis on parle d'un malaise au tampon vers la SIDR 400. Les gendarmes sont sur place, les pompiers sont aussi sur place, l'hélicoptère du SMUR est aussi sur zone et on attend d'avoir des précisions là au tampon. Prudence et 41 51 51, il y a aussi beaucoup de circulation sur la 4 voies du tampon en ce moment. 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Monsieur, merci d'avoir patienté, je sais que ça a été un petit peu long.
2: Oui,
1: mais beaucoup d'informations qui arrivent là depuis le sud. Oui. Vous êtes à l'arrêt ou en route?
2: Ah non, je suis en route.
1: Oui.
2: Non, je suis à l'arrêt.
1: Alors enlevez le Bluetooth, s'il vous plaît.
2: Ah non, c'est tout enlevé là. Il n'y a rien là.
1: Ouais.
2: Non, il n'y a rien. Oui. Moi, je voudrais simplement relever un système par rapport à Patrick Bouyal.
1: On doit mieux vous entendre, monsieur. Hein. Enfin, je ne sais pas, mais c'est comme si le micro est ailleurs.
2: Je n'ai pas rien. Je suis dehors, je suis sorti dehors, j'ai rien.
1: Allez-y, parlez bien fort, oui.
2: Oui, voilà. Je vous parle au niveau de Patrick Bouyal.
1: Oui.
2: Quand vous, j'entends tous les jours, bon, en parlant de Patrick Bouyal, bon, il est accusé, il est fautif, pas fautif, moi, je sais pas. Jusqu'à maintenant, nous, on est... Mais quand, Bobby, et un simple truc, pourquoi on n'a pas entendu parler tous les prêtres catholiques de La Réunion qui étaient accusés des attouchements sexuels à La Réunion, de la plaine des Palmiers, Brapanon, Sainte-Marie, Le Port, il n'y a aucun prêtre qui s'est jugé dans un tribunal qu'on a entendu parler. Ah ben le prêtre était jugé, il a eu un an de prison, 2 ans de prison, 3 ans de prison. Rien, Bobby.
1: Ah bon?
2: Même vous pouvez me dire, parce que vous avez entendu le prêtre de plaine des Palmiers, Brapanon, Sainte-Marie, Le Pont, qui était jugé d'un tribunal, qu'il a eu tant d'années de prison, quelque chose, pas du tout.
1: Bah si, monsieur. Excusez-moi, mais pardon, mais si.
2: Oui, le bruyant question.
1: Excusez-moi, monsieur. Monsieur. Oui. Excusez-moi. Le père Jackie Waro a été condamné en avril 2022 à 12 ans de réclusion criminelle par la cour criminelle de Saint-Denis pour viol et agression sexuelle. Tout ça me permet de vous dire qu'il faut pas dire qu'il y en a aucun, puisque la vérité c'est qu'il y en a.
2: Le prêtre des plaines des Palmiers, c'est Paris.
1: Oui.
2: Brapanon, Le Pont est accusé de quoi?
1: Oui.
2: Dis-moi, Bobby.
1: Non, mais monsieur.
2: Non. Non.
1: Je vous écoute, moi, mais il faut juste pas affirmer des choses fausses, mais je vous écoute.
2: Oui. Je suis d'accord avec vous aussi, hein. Mm-hmm. Moi j'ai pas entendu, vous me dites, je suis d'accord avec vous, mais C'est ça.
1: Il y a et quand vous parlez de l'ancien prêtre de la plaine des Palmiers, c'est le père Fabrice Ibrahim?
2: Ben, je ne pas, c'est lui.
1: Oui, mais pourquoi vous dites que des choses fausses? Le père, le prêtre a été condamné en 2000. Il a été condamné aussi, lui, le prêtre, le père Fabrice Ibrahim a été condamné.
2: Détournement de fonds, il n'y a pas longtemps de ça.
1: Non, mais monsieur, après avoir affirmé, commencer par du faux, bon, on va parler de façon générale, hein, mais on ne va pas affirmer qu'ils ne sont pas condamnés.
2: Ouais. Vous êtes peut-être un peu catholique, vous, personnellement.
1: Non, ça n'a rien à voir. Je veux dire, à chaque fois que les gens, à chaque fois qu'on rectifie un petit peu et on dit la vérité, les gens disent, alors, 8 ans de prison pour le père Jackie Waro, y a un qui a été jugé aussi, c'est celui du tampon. Donc, à chaque fois qu'on essaie de rétablir une vérité, vous dites qu'on est de parti pris. Non! Juste l'objectivité, monsieur.
2: Ben ok, peut-être vous avez raison.
1: Peut-être, mais on peut parler Patrick Bruel, hein. Présumé innocent jusqu'à maintenant.
2: Lui, il va peut-être payer très cher, hein, parce que bon, je suis pas pour lui, hein. Il n'est pas le seul d'être comme ça, hein.
1: Oui.
2: Il y a pas mal d'artistes qui font n'importe quoi, hein, et il n'est pas le seul. Je souhaite qu'il sera très condamné très longuement, parce que bon, c'est des malades, quoi, hein. C'est des malades. Je couvre pas ce bouc-là, hein, pas du tout. Moi, je voudrais dire comme ça, ben, il parle souvent là-dessus, mais pour, à La Réunion, personnellement, vous parlez dans les pays France à côté, mais sur le côté local, il parle très peu.
1: Oui, mais enfin bon, après, il n'y a pas que dans l'église catholique et prête à La Réunion où il y a des agressions sexuelles. Ben, bon, pour en revenir rester dans l'église, il y a eu le père Michel Tual qui, en 2013, l'ancien curé de Brapanon, a été condamné à 5 ans de prison. Le père Fabrice Ibrahim, un prêtre tamoul à Piton-Saint-Leu, son jugement viendra, mais on en parlait le mois dernier. Le père Jackie Waro. Enfin, il y a eu plusieurs affaires qui ont défrayé la chronique quand même, hein.
2: Oui, mais à Brapanon, on n'a pas entendu son condamnation jusqu'à maintenant. Hein.
1: L'ancien curé de Brapanon, le père Michel Tual, a été condamné à 5 ans de prison pour des agressions sexuelles.
2: Ah bon? Ben, là, on m'apprendait quelque chose.
1: Ouais.
2: Parce que je suis un palonné. Hein.
1: Ouais, ouais, Michel Tual, il s'appelait. Il s'appelle Michel Tual, pardon. Il a été condamné.
2: Le père de cette marée, le père du port. Après, le père de Saint-Pierre avait détourné des fonds. Il y avait beaucoup. Mmh. Voilà.
1: Oui.
2: Moi, je voudrais bien prélever un trou là-dessus pour vous dire comme ça. Ben, voilà. Ok, ben Bobby, je vous souhaite bon après-midi à vous.
1: Merci.
2: Bonne continuation.
1: Bon après-midi.
2: Allez.
1: Au revoir. Et puis, il est 15h56. Et on m'apprend que c'est terminé pour ce qui se passait devant l'hôtel de police à Saint-Denis, rue Malartic. Tout à l'heure, la circulation a été déviée. On a à un moment parlé d'un colis suspect. Ça n'a pas été confirmé pour le moment. Mais si vous avez des informations, bah, merci de toujours appeler le 02 62 41 51 51. Notre service radio-guidage, le 02 62 99. Et la circulation a repris. Hein, circulation des bus, bien sûr, et circulation de tout le monde devant l'hôtel de police à Saint-Denis. La rue Malartic avait un temps été fermée sur la portion entre le jardin de l'État et l'hôtel de police. 99 12 00 Freedom. Allô?
3: On est là.
1: Bonjour.
3: Salut, c'est encore moi, c'est le poisson nettoyeur.
1: Le poisson nettoyeur, oui, d'accord. Un petit instant, s'il vous plaît, le temps de donner une information par rapport à ce qui a conduit à fermer la rue Malartic, à couper la circulation de la rue Malartic, c'est à cause d'un sac qui avait été oublié à hauteur de l'entrée du commissariat. Les démineurs ont été sur place pour faire le nécessaire et neutraliser l'objet. Rien de plus donc à dire, tout est rentré dans l'ordre. Dans la rue Malartic, à Saint-Denis. Monsieur, merci d'en patienter.
3: De rien, monsieur Bobby. Ben là, ça m'inquiète, cette histoire de colis, hein, mais normalement, ça devrait pas arriver à La Réunion qu'on dépose un colis devant la gendarmerie, quand même.
1: Alors, non, mais il faut pas que ça vous inquiète, parce que, comme on vient de le dire, ben, c'est fini, et si ça se trouve... d'ailleurs, on n'a pas dit qu'on avait déposé un colis, on avait dit que c'était un sac qui avait été oublié.
3: Ah, ça fait peur, monsieur Bobby, hein, la Réunion quand même. Il faudrait pas que ça arrive du malheur ici, hein.
1: Non, mais monsieur, ça peut arriver à tout le monde d'oublier un sac. Il n'y a pas de quoi avoir peur, là. C'est comme les extraterrestres, hein, si on peut se permettre de comparer. Il n'y a pas de quoi avoir peur, là.
3: Moi, j'ai tout le temps peur, monsieur Bobby. Faut vous avouer, hein.
1: Oui, ben non, faut pas.
3: Et là, pareil, je m'inquiétais au sujet de ce qui s'est passé, là, avec les nouvelles lois pour les écoliers. Alors, pourquoi en Chine, là-bas, ils permettent d'avoir un téléphone, alors que le professeur ramasse le téléphone et il rend le téléphone pendant la récréation pour que l'enfant, l'adolescent, puisse voir si ses parents ont pas un problème ou quoi que ce soit. De nos jours, les adolescents, ils conduisent des voitures sans permis.
1: Alors, je sais pas si la première préoccupation des enfants à l'école, c'est de regarder sur le smartphone si leurs parents n'ont pas un problème. Je sais pas.
3: Mais pourquoi en Chine ils autorisent les téléphones pendant la récréation ?
1: Bon, alors disons les choses d'une autre manière parce qu'il nous reste une minute, il faut aller vite. L'interdiction des téléphones à l'école, vous pensez que c'est une mauvaise idée alors ?
3: Peut-être pas une mauvaise idée, mais au moins les rendre à la récréation, comme les Chinois qui le prennent pendant les cours.
1: Ouais.
3: Au cas où s'il y a un problème, monsieur Bobby, c'est quand même très important.
1: Ben oui, ben c'est votre avis. Nous, on est là pour vous écouter, le donner, et voilà.
3: Ben je demande, j'espère que parmi nos futurs dirigeants, quelqu'un prendra l'initiative d'autoriser de faire comme la Chine, quoi.
1: Ben je sais pas, on verra.
3: En sachant que c'est un pays quand même respectable.
1: Oui, bien sûr.
3: Il faut prendre l'exemple sur les anciens, quoi.
1: Ben. Les anciens, oui, si vous voulez dire comme ça, oui, prenons exemple sur les anciens. Sur les anciens.
3: Merci, Bobby, bon après-midi.
1: Merci, bon après-midi. Au revoir, monsieur. 16h, c'est les informations avec Europe 1, le flash. On se retrouve tout de suite après. Enfin, il y aura la Moukatali tout de suite après. Et après, ben, la libre antenne qui va revenir. Je vous rappelle ces quelques informations. Merci à Mika, Josian, Serge, Thierry, tous ceux qui ont appelé le service radio-guidage. Et là, l'embouteillage, ben, c'est dans le sens étant salé, Saint-Pierre, jusqu'à un peu après le pont de la rivière Saint-Étienne. Gros, gros embouteillage en direction de Saint-Pierre. Il est 16h.
4: 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Flash, les toutes dernières informations avec vous, Émilie Dez. Bonjour Émilie.
5: Bonjour Romain, bonjour à tous. Si je me lance, c'est au bon moment. François Hollande répète depuis la foire de Châlons-en-Champagne qu'il n'est pas, à ce stade, candidat à la présidentielle. L'ancien président fera connaître sa décision fin décembre. Il reconnaît toutefois être en campagne. Son nouveau livre, Unir, Nouveau Monde, Nouvelle Gauche, sorti aujourd'hui, ressemble fortement à un programme. Les aides au carburant pour les gros roulants sont prolongées jusqu'à la fin du mois. Le dispositif qui permet aux Français modestes de toucher une indemnité de 100 euros devait au départ s'arrêter au 31 août. Notez par ailleurs que les aides pour les secteurs les plus exposés à la hausse des carburants, les agriculteurs, les pêcheurs, sont reconduites pour septembre et octobre. Le coût du dispositif s'élève à 70 millions d'euros par mois, assure la ministre déléguée à l'énergie. L'horreur en Haute-Saône, les corps de 4 membres d'une même famille ont été découverts hier soir dans la commune de Gy. Parmi les victimes, 2 enfants de 6 et 9 ans. Le père de famille aurait tué ses enfants et sa belle-mère à l'aide d'une arme à feu avant de retourner le fusil contre lui. Il a filmé la scène et l'a envoyé à sa compagne avec qui il était en instance de divorce. Les 2 Français détenus au Togo de retour en France, ils avaient été arrêtés fin juillet alors qu'ils tournaient une série documentaire. Les 2 réalisateurs restent poursuivis pour fausse déclaration des faits qu'ils récusent. Il n'y a aucune preuve solide que le Maroc ait planifié ou orchestré l'afflux de migrants à Ceuta. C'est ce qu'a déclaré Pedro Sanchez devant les députés, le premier ministre espagnol, qui fustige par ailleurs des déclarations inacceptables du Maroc sur les territoires espagnols de Ceuta et Melilla. 2 ministres ont revendiqué les droits du Maroc sur les 2 territoires situés en Afrique du Nord. Hier, près de 20 000 personnes ont défilé en Espagne pour dénoncer la gestion de la crise migratoire de cet été. Ils se sont rencontrés hier autour de la tapisserie de Bayeux. Emmanuel Macron et le Premier ministre britannique Andy Burnham se retrouvent pour évoquer l'immigration, l'Union européenne et la guerre en Ukraine. Le président français est le deuxième dirigeant étranger à être reçu par Andy Burnham après Volodymyr Zelensky. Le bilan ne cesse de s'alourdir après la crue de la semaine dernière dans l'Himalaya. Il est désormais de 1252 morts et 4216 disparus au Népal, 21 morts et 541 disparus dans le territoire du Tibet. Et puis le tennis avec l'US Open. Sur les courts, aujourd'hui, ce choc entre le numéro 2 mondial Alexander Zverev et le français Quentin Alice. Carlos Alcaraz et Arina Sabalenka, tous les deux tenants du titre, se sont qualifiés la nuit dernière pour le troisième tour du tournoi.
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1: Bonjour et bienvenue. Si vous nous rejoignez, bon courage dans le sud. Il y a encore des embouteillages cet après-midi sur la 4 voies. D'abord, de l'étang Salé en direction de Saint-Pierre, embouteillage à cause d'un accident qui s'est produit un peu après le pont de la rivière Saint-Étienne. Il implique une voiture et une moto. Ça semble aller pour le motard. Les secours sont sur place. Il y a quand même plusieurs kilomètres de ralentissement. Sur la 4 voies du tampon, c'est bien chargé aussi. Et puis, cet accident, on le rappelle, cette intervention, pardon, on le rappelle, au tampon, beaucoup de forces de l'ordre, CDR 400. Il semble s'agir d'un malaise qui aura nécessité l'intervention des pompiers. Les gendarmes sont aussi sur place et l'hélicoptère du SMUR était tout à l'heure sur place. CDR 400 au tampon. Toutes les informations 02 62 41 51 51. Voici le moment de retrouver la Moukatali. On va parler du prix des carburants, des motards, de l'Europe, des ATSEM et de caca. On écoute la Moukatali, les messages que vous avez laissés sur le répondeur enregistreur, le 02 62 21 08 08.
15: Vous êtes sur le répondeur enregistreur de la Moukatali des 45 ans de Freedom. Vous avez une minute pour laisser votre message. Après le bip sonore, parlez.
16: Là, les pommes, là, quoi veut dire à un moment donné, qu'il baisse l'essence, 1 ou 2 centimes, après, il refait monter 2-3 centimes, après, il refait baisser 1 centime, à chaque mètre, 2-3 euros, tu seras muté, arrête! Pourquoi vous allez comme ça? Demain, il n'ira plus rouler bientôt. Moi, ça, on m'a mis pas encore jeune, hein. Pas là avec Zot.
17: Bonjour la Moukatali, la Milia Moukatin, comme là, concernant les motards. Il y a beaucoup de motards, je les passionnés. Moi, si je suis passionné, mais voilà les gens de faire la paix. Parce que je la paix, si j'avais un motard, il arrive derrière là. Quand il prévient, j'ai accéléré un petit peu, ça veut dire le motard là, il connaît sa machine, il contrôle sa machine. Les gens qui roulent dans la voiture là, restez sur votre droite, ne vous affolez pas. Des fois, on a des passionnés, comme moi, Midio, il monte ici là, au Salazie. Quand il monte à la ville là, il fait pas le V, où ça en a des gens, l'école, moi, l'école, il respecte dans les endroits, il respecte tout le code de la route. Quand il saute à Salazie, il monte, quand il arrive dans, où ça en a des remparts là, mettre des gaz parce que ma moto, est super puissant. Et m'aime bien voir quoi me gagne, mettre des tirs sur l'estomac. Et moi-même, me tire de mon estomac. Du coup, si là, quelqu'un a un coup la fait pire. Moi, mais casse pas sa tête, elle m'a un siège éjectable sur ma moto. Si moi, il y a un crash, ma moto, ben, m'y éjecte à moi. Tant que m'y touche pas à quelqu'un, les enfants, ne vous folez pas, les conducteurs, les automobilistes. Parce que nous, on est passionné de moto et la moto, des fois, on a envie de défouler nous.
6: Oui, mon gars, au TB, nous, la réunion, là. Mais nous, là, maintenant, nous pouvons voir quelque chose, là. Il faut nous sortir de l'Europe. Tant bien que nous arrêtons dans l'Europe, là. Mais nous sortons en pire. La monnaie unique, là, sur l'euro, là, sur la pleine valeur. Il faut l'État, lui, prévoir, lui. C'est pas mettre de gros sens sur l'argent, là. Tant pire que nous arrêtons dans l'Europe, c'est tant pire qu'il va rien à nous. Il n'y a rien plus au B. Mais c'est pour ça, RSRI aux commissions. Avec 4 commissions, il y a aux 70 euros. Mais, ou même à où garde l'argent, le billet 50 euros, là. Mais ça n'a pas la valeur. Ça n'a pas dit tout. En contraire, il ramasse toutes les pièces, tout. Mais, moi, je pense que c'était l'argent. Il ne faut pas les mettre en place, il fallait soit garde le franc ou l'argent comme la Suisse là-bas. L'Europe là, mieux bâti que ça. C'est vrai, il y a dans certaines affaires, mais il faut sortir de l'île. Vaut mieux arrêter avec ça. Parce que tant pis, nous serons dedans. Tant pis, qui va ruiner à nous. Il arrivera à faire un soirée de commission. La vie est trop chère.
14: Oui, bonjour, Mme Cathalie. Bah, écoute, j'ai entendu une dame qui disait que les abcès ne pouvaient pas changer son fils parce qu'il avait fait dans son linge. Mais normalement, un enfant doit être propre pour rentrer à l'école. Si l'enfant n'est pas propre, on ne prend pas à l'école. Et puis, c'est pas le travail des abcès non plus. C'est justement pour ça qu'on dit que tant que l'enfant n'est pas propre, il ne peut pas rentrer à l'école. Donc, il faut trouver une solution pour la maman. Et puis, voilà. Merci, Mme Cathalie.
18: Salut, la réunion, Farid.
1: Radio Freedom, du soleil à Saint-Denis, encore en ce moment, malgré la présence de quelques nuages, c'est plutôt le soleil qui est prédominant, c'est agréable, on prend la voiture, direction la case, ou la salle de sport, ou la plage, enfin après une journée de boulot pour la plage, je sais pas. Bon, mais c'est peut-être pas mal avec l'indice UV à 7h de l'après-midi, quoique, quand on est à Saint-Denis, à Sainte-Marie, à Sainte-Suzanne, dans l'Est, pour aller jusqu'à la plage. Et bonjour les bouchons, hein. Radio Guidage, ailleurs à ce propos, Radio Guidage, nous informer, c'est vous informer, c'est le 02 62 41 51 51. Allez, on vous écoute, on parle de ce que vous voulez, et puis je vous rappelle que dans moins d'une heure, il y aura l'émission avec Madame Aude, émission consommation de 17 à 18 heures. Allô?
19: Oui, allô, Bobby, bonjour.
1: Bonjour.
19: Ça va faire assez rapide, parce que Mikoné m'y appelle assez souvent, les gens vont dire, bon, bah, monsieur là, tout le temps, il appelle. Bon, déjà, un bonjour à Madame Aude, même si elle est pas encore arrivée, si elle est à l'écoute, hein, bonjour à elle aussi.
1: Merci.
19: Et puis, bonne émission à elle, pour tout à l'heure. Aujourd'hui, ça a parlé un petit peu de ce qui se passe dans notre capitale.
1: Votre capitale?
19: Pas Saint-Denis, Saint-Denis, un chef-lieu. Capitale Paris.
1: Oui.
19: Pour tout voir, qu'on y voit un peu à la télé, toutes ces images que m'y voit là, ben, comme il regarde ça, ben, il dit, mis à part la Tour Eiffel, les musées du Louvre et compagnie, tout ce qu'on y voit à côté que les perdu dans ce décor-là, mais ben, nous, on est quasiment dans un pays tiers-monde maintenant.
1: Oui. Ah, attendez, hein, parce que beaucoup de gens, excusez-moi, je lance un appel là, après le pont de la rivière Saint-Étienne, est-ce que la route est dégagée? Est-ce que la voie de gauche est toujours neutralisée? Il y avait une Opel Corsa dessus tout à l'heure, accidentée. Et l'accident moto, voiture après le pont de la rivière Saint-Étienne, comment est-ce qu'on roule dans le sens Saint-Louis, Saint-Pierre, étant Salé, Saint-Pierre même, s'il vous plaît, 02 62 41 51 51. Pardon, hein, je vous ai interrompu en plein élan sur Paris.
19: Non, mais priorité aux informations, hein, c'est tout à fait normal. Oui, voilà, donc, comme il regarde ça, ben, il donne plus trop les touristes venir de l'extérieur ni à visiter Paris quand il regarde ça. Parce que là, Bonnard est devant des mairies, il est devant partout, c'est une pitié de voir ça, on voit.
1: Mais Bonnard est devant les mairies, c'est-à-dire?
19: Bah, on a devant certaines mairies de Paris où on a des gens là en train de camper devant, avec des toiles de tente, des abris de fortune. Où il y en a aussi un peu partout. Avant, c'était à la Villette ou à la Chapelle. Maintenant, il est un peu partout dans Paris. Partout, il voit ben, les riverains et tout ça, ben, ils commencent à avoir mal. Parce que les médias, c'est une décharge à ciel ouvert. Le Paris et puis Paris. Ben, là, puis après, il y a, je sais pas, mais les gens, là, venus là, qui quittent notre pays pour venir là pour trouver peut-être l'Eldorado, mais là. d'autres paquets sur d'autres dos, et j'ai pourquoi à droite, à gauche, et j'ai calé dans Paris en espérant trouver des joies meilleures, mais là, les vraiment malheureux de voir cette pitié, cette misère-là, dans, plein dans Paris, et puis aux portes de Paris, en plein dans Paris. Mais je m'y connais pas, s'il y a des élus, s'il y en a encore un président là, que ça, il compte faire. Parce que là, c'est pas une centaine, c'est des milliers de personnes. C'est pire que en Espagne là-bas.
1: Bah, justement, l'Espagne, parlons-en. Là, à cette ville autonome espagnole, c'est assez tendu là-bas avec l'afflux de migrants qu'il y a.
19: Où la vie, la manifestation, on l'a vu à la télé, des milliers de personnes en train de manifester leur mécontentement pour que ces gens-là, ils rentrent pas dans ce petit, comment la Ceuta là, c'est l'un des, l'autre côté, elle est pas loin, le Maroc, tout ça là. Ça, il est, je sais pas si c'est une île ou c'est quoi exactement, mais il est détaché de l'Espagne.
1: Oui. C'est au nord de l'Afrique. C'est.
19: Voilà. Ouais. Donc les plus près de, moi, j'ai l'impression qu'il est plus près de Maroc que d'Espagne.
1: On va dire que l'enclave est située sur le continent africain.
19: Voilà. Donc ouais. Moi, d'après comme il voit à la télé, des fois bien voir les images, mais il dit là aussi c'est une misère. On a des 70 000, 80 000 personnes que, après c'est le premier ministre, je sais pas qui, Hugo Sanchez, je sais pas comment il appelle exactement le machin d'espagnol, là, c'est lui, là, ouvrir grand la porte pour dire là-bas, viens, il y a besoin de main-d'œuvre.
1: Oui, mais là, on nous dit que les migrants, ils sont, dans 80%, pour 80% d'entre eux, retournés dans leur pays.
19: Mais il dit.
1: Mais on est sûr de ça?
19: Je m'y crois pas, moi. Non, ouais. Parce que pour avoir autant de personnes pas manifester dans les rues, là, hier ou avant-hier, là-bas, donc, m'y pense pas que ces gens-là, là, vraiment rentrer chez eux. Autrement, ces gens-là n'auraient pas été rendus dans la rue pour faire entendre notre mécontentement. Mais là, il y a monté des images là-bas, mais il ferait mieux de balayer devant notre porte, Il ferait mieux de balayer, surtout, dans Paris, parce que, pour moi, la situation, elle est grave. On les vole, la drogue et tout ce trafic que les nains là. M'y connais pas comment Paris, que ça, Paris, ça va devenir. Mais c'est plus Paris que, que dans 30, 40 ans en arrière.
1: Mais comment faire pour gérer ces flux migratoires? Comment faire? Là, en ce moment, ils sont des milliers de manifestants à s'attaquer au gouvernement de Pedro Sanchez. Mais, oublions un instant l'Espagne. Revenons en France.
19: Oui, vaut mieux venir devant notre porte, balayer devant notre porte.
1: Mais comment faire quand vous avez des gens qui veulent vivre en France et en plus pour certains ne respectent pas les lois de la France. Comment faire?
19: Pour certains, comme ils disent, certains, on dirait peut-être pas la majorité, mais un bon 75 personnes, mais on va dire deux tiers de ces personnes-là, va pas respecter du tout. Ça, c'est après, on a un parti politique derrière pour soutenir, mais ça passe de son nom. Mais donc, oui, mais ils connaissent pas comment faire, mais là, ça va être difficile, très difficile.
1: Et en plus, ensuite, quand ils viennent d'Algérie, ils font des bêtises en France, on veut les renvoyer dans ce pays, dans leur pays, l'Algérie dit non.
19: Le pays veut pas. Après, on peut dire balaye devant notre porte par rapport à l'Espagne, mais quand il dit il arrive en Espagne, la Bobby, n'oublie pas que tout ça, là, ça qui transite par l'Espagne, il sera en Espagne pour un peu de temps, mais après, l'Espagne n'a pas le même avantage qu'elle a en France, donc bon, on peut venir en France après pour bénéficier des avantages qu'elle a, mais ça sera plus heureux en France, comme les frontières est libre. Donc je vais passer en Espagne, mais on peut venir en France et caler en France après, puisqu'il y a beaucoup plus d'avantages en France qu'en Espagne.
1: Ouais.
19: Quand ils disent pour la main d'œuvre, ils pensent pas que je vais venir vraiment travailler. Bon, peut-être aussi mais ça va mettre tout dans le même panier. Léna peut-être va vouloir vraiment travailler, mais Léna sera là pour foutre le bordel, pour violer, pour voler, pour casser. S'il y a une centaine, vous trouvez peut-être une dizaine, vous va peut-être travailler, mais va s'intégrer. Mais un pays intègre pas. Ils disent qu'on confond pas immigration et intégration.
1: Merci pour cette réaction, monsieur.
19: Voilà, Bobby, bon après-midi et bonne continuation pour l'émission.
1: Bon après-midi, au revoir.
19: Au revoir.
1: Radio Freedom, 16h16. Allô?
18: Allô, bonjour.
1: Bonjour, madame.
18: Nous avons trouvé une sacoche à côté d'une voiture.
1: Oui, avec des papiers dans la sacoche?
18: Oui, il y avait des papiers.
1: Oui. Et c'est à quel endroit?
18: C'est à côté du lycée hôtelier Christian Antoux.
1: C'est où ça?
18: Dans un parking.
1: Oui, c'est où le lycée hôtelier Christian Antoux?
18: C'est à Saint-Paul.
1: À Saint-Paul, oui. Papier trouvé à Saint-Paul, Au nom de...
20: C'était comment encore?
21: Olivier Gonzalez.
18: Olivier Gonzalez.
21: Et
18: nous avons laissé à l'accueil du lycée.
1: Oui. Déposé à l'accueil du lycée. Redites-moi le nom du lycée, s'il vous plaît.
18: Lycée hôtelier Christian Antou.
1: Lycée hôtelier Christian Antou.
18: Oui.
1: Eh bien, merci beaucoup.
18: De rien.
1: Merci pour l'information et on va mettre une annonce sur le site freedom.fr pour les papiers de Monsieur Olivier Gonzalez. Merci.
18: De rien. Au revoir.
1: Au revoir.

0: le radioguidage avec l'étang Saint-Paul. Dominique.
1: Allô, bonjour Bobby.
0: Bonjour Dominique.
1: Oui, c'était juste pour signaler, en fait, on sort vers l'étang Saint-Paul. On passe sur le pont, il y a un sentier qui remonte sur la quatre voies en direction du pont.
0: Oui, c'est Cambé, oui.
1: Voilà, pour aller vers Cambé, il y a une voiture qui est en panne juste dans le virage.
2: Quand on a pris la sortie, hein, quand on vient de Saint-Denis.
1: Non, quand vous sortez vers l'étang Saint-Paul, vous allez vers Saint-Denis.
2: Oui, quand
1: vous
2: on...
1: passez sur le pont. Il y a une sortie, il y a une voie qui ramène sur la quatre voies en haut.
0: D'accord.
1: Voilà, mais juste là, où il y a le chemin de passage, là, ben juste sur le l'angle, là, il y a une voiture qui est en panne et il faut veiller les barrières.
0: Oui, voiture en panne, sortie Cambé, quand on vient de l'étang Saint-Paul. Donc quand on vient du sud, c'est pareil.
1: Voilà,
0: c'est sur la sortie Cambé, voiture en panne, les occupants sont descendus, ça ne gêne pas la circulation sur la 4 voies.
1: Ah si, ça, non, c'est pas sur la 4 voies.
0: Oui.
1: C'est juste, comment dire, voie quand tu quittes le temps, il y a deux voies qui vont vers But et Savannah, et il y a une voie qui sort pour aller à la 4 voies en haut.
0: La nouvelle voie, là.
1: Voilà, ben il faut juste dans le virage, c'est là.
0: Oui. La sortie, disons, à hauteur du Chore.
1: Voilà.
0: En direction de Saint-Denis. Hein,
1: voilà,
0: bien.
1: C'est ça.
0: La prudence est recommandée. Merci.
1: Ils sont derrière les barrières, le monsieur, la femme et l'enfant sont derrière les barrières, mais ils n'ont pas les fêtes de détresse, ils n'ont pas de triangle. Ils sont déjà derrière les barrières.
0: Bon, femme et enfant en sécurité, voilà. Monsieur en sécurité, mais la voiture, on peut mieux vaut prévenir les automobilistes. Vous faites très bien.
1: Et surtout les gens qui vont prendre cette voie-là. Il y a un CD le passage, donc du coup, il faut ralentir un petit peu. Hein.
0: Oui. Merci. Ouais. Bonne route.
1: Merci, au revoir.
0: Au revoir.
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0: Freedom, 16h20, une voiture signalée en panne, sortie Cambé, la sortie nouvelle, sortie à hauteur du centre hospitalier Ouest Réunion. Eh bien, il y a une voiture en panne, les occupants sont derrière une glissière de sécurité. Ils sont en sécurité, mais la voiture peut gêner la circulation sur cette sortie pour aller vers le Chore. Prudence, si vous venez du sud, vos informations au 02 62 41 51 51. Le 99 12 00, c'est la libre antenne qui continue. Allô?
4: Allô, oui, bonjour.
0: Bonjour, monsieur.
4: Oui, bonjour, oui. En fait, j'ai perdu une clé ce matin.
0: Oui.
4: Et j'aimerais signaler, s'il vous plaît, quoi, oui, à quelqu'un qui trouve ou pas.
0: Oui, à quel endroit vous les avez perdues?
4: Entre Trégeste et Titan jusqu'à c'est le port.
0: L'endroit s'appelle Titan, au port.
4: Ouais, le port, oui.
0: Au port, Titan, oui.
4: Et tout sur le clé, il y a une clé de moto dessus, la clé de voiture Volkswagen, la clé portail, tout ça.
0: Ah là là. Bon, trousseau de clé de voiture, clé de portail, télécommande. Perdu au port ce matin.
4: Oui, non, il n'y avait pas de portail. C'est juste la clé. Oui, le portail, la maison, quoi.
0: Oui, clé de maison et clé de voiture.
4: C'est ça.
0: Eh bien, si on a trouvé vos clés. La personne qui les a trouvés, s'il vous plaît, appelez-nous au 02 62 41 51 51. On a lancé l'appel comme ça. Vous nous rappelez ce soir pour laisser votre numéro, d'accord?
4: D'accord.
0: Merci, bon après-midi.
4: D'accord, merci beaucoup.
0: Au revoir. Rendez-vous argent, là, tout de suite. Il y a 170 euros dans la cagnotte. Alors, il faut avoir la bonne terminaison, bien sûr. Si votre numéro de téléphone mobile se termine par... 85-35. Numéro de mobile qui se termine par 85-35. Vous nous appelez maintenant au 02-62-99-11-00. Le jeu, c'est sur ce numéro, pas un autre. 02-62-99-11-00. Si votre numéro de téléphone mobile se termine par 85-35. 22 secondes.

0: La terminaison 85-35 et les dernières secondes. Ben c'est terminé, plus d'argent pour demain, il y aura 180 euros dans la cagnotte. Demain, le prochain Freedom Mobile, 180 euros demain. Freedom, bonjour. Allô? Allô?
1: Oui, allô.
0: Oui, bonjour.
1: Oui, allô, bonjour.
0: Oui.
1: Oui, oui, t'as le téléphone, parce que, comme je connais un peu l'histoire de tout ça, là.
0: Oui.
1: Ben, seulement, bon, il y a minimum un roue, et ben, deux roues en fin de compte, et il commence à user.
0: Oui.
1: Et voilà, quand on voit le bon brin commence à paraître là.
0: Oui.
1: Il vient encore rouler au moins un mois ensemble.
0: Ah, monsieur, vous laissez Rio là?
1: Hein?
0: Vous laissez Rio là, monsieur?
1: Ben oui.
0: Ah non, ben non, il faut pas. Normalement, c'est avant que le bon corde, le bon câble. Attends, quitte pas, monsieur, parce que nous avons une information là. Quittez pas. Le ralentissement signalé tout à l'heure, est toujours d'actualité apparemment. C'est à l'étang salé. Christopher, bonjour.
2: Oui, bonjour. C'est pour signaler, mais je ne connais pas s'il a déjà été fait ou pas, mais là, moi, elle est en direction tampon au niveau de l'étang salé sur la 4 voies. Avant la sortie, zone les sables, là. Et c'est bouché, quoi. On n'avance pas du tout.
0: Oui, ça fait un moment qu'on annonce cet accident. C'est un peu après le pont de la rivière Saint-Étienne, moto contre voiture. Et l'accident a été annoncé juste après 15 heures. Et il y a toujours un embouteillage.
2: Il y a toujours un embouteillage. Et même derrière moi, là, il fait que grandir, l'embouteillage.
0: Oui. Ben, c'est un peu long. Pourtant, on a dit tout à l'heure que ça semblait aller pour le motard. Mais c'est un peu long là pour dégager la route.
2: Bon, patience à tout le monde alors. Merci en tout cas pour l'info, m'avez pas l'info. Moi.
0: Oh là, oui, vous, bon courage, hein. Allez.
2: Merci.
0: Merci. Allez, au revoir. Information pour les auditeurs de Freedom 2, il y a toujours de gros embouteillages en ce moment sur la 4 voies de l'étang salé en direction de Saint-Pierre. Si vous nous rejoignez maintenant, sachez qu'il y a eu un accident après le pont de la rivière Saint-Étienne. Un accident qui s'est produit il y a une heure maintenant. L'embouteillage est toujours d'actualité. On est pare-choc contre pare-choc depuis la zone des sables à l'étang salé jusqu'au pont de la rivière Saint-Étienne, un petit peu après même. Vos informations 02 62 41 51 51. Et oui, il faut donner l'information à ceux qui écoutent la radio musicale Freedom 2. Monsieur, merci d'avoir patienté. On parlait de pneus usés.
1: Oui, oui, ce moment-là, et comme c'est une moto là, m'a baisé coup de frein. En fin de compte, m'a baisé coup de frein. Le plus gros place à serrer là, c'est lui là. Il fait apparaître le bon brin. Il commence à apparaître.
0: Oui.
1: Mais seulement, il y a encore deux vieux. Non, on va pas vraiment m'a gardé.
0: Oui.
1: Là, pour l'instant, comme m'a appelé la monnaie, il me dit comment me dérale encore et moi avec ça, moi là.
0: Ben normalement non monsieur, c'est aussi pour haute sécurité, mais pour la loi, si la corde à un endroit la corde y sorte dedans, n'a plus de gomme et voilà. La corde est
1: comme
0: visible
1: et en fin de compte là, le tube ça comment il est quand le brin commence à sortir, il y a encore une croûte dessous non?
0: Oui, encore l'étanchéité si c'est ça votre question.
1: Ouais.
0: Mais si demain vous êtes contrôlé. Le policier, le gendarme, lui voit ça. C'est un PV.
1: Ouais.
0: Même si le reste de la roue n'a encore de la gomme, mais n'a plus de gomme à un endroit, monsieur. Et puis, c'est haute sécurité, il joue pas. Un moto est dangereux, ça.
1: Non,
0: en voiture, d'ailleurs.
1: L'enveloppe ici.
0: Ouais, combien il coûte la roue, là?
1: Moi-même, là, ma descente, là, ailleurs, et là, avant, il coûte à moins 80 euros.
0: Oui.
1: 80 euros et plus montage, j'en arrive 90.
0: Oui, oui, oui. C'est une grosse moto, ça? Oui.
1: Et à moi, dans ce mime-là.
0: Pardon?
1: Ce mime, il est déjà où il y a un petit peu de terrain, en même temps, et puis la route, tout. Que les passants,
0: Oui, par rapport au pneu, oui.
1: C'est ça.
0: Oui. Bon, ben là, là, m'y connaît, difficile, mais l'argent, il trouve pas sous galet, mais...
1: Lui, il dit comme ça, il doit rouler, mais c'est moi, quand le coup de frein, comme à baiser, c'est la partie-là, et
0: ben, puis, à moi... M'y comprend pas, ou en train de parler à moi de la roue avant, ou là?
1: Ben, c'est
0: ben
1: ça.
0: Monsieur, ben, la roue avant, quand vous mettez un coup de frein fort, ou tombe, mais la roue avant, il bloque pas ça? Quand il bloque ou tombe, non?
1: Non, parce que monsieur, les deux ensemble, moi, en tant que con.
0: Oui.
1: C'est l'avant, là, quoi, en plus.
0: Non, mais parce que normalement, sur une moto, là, quand on met un coup de frein fort, la roue, il bloque, ok, il mange la gomme à un endroit, ça, nous est d'accord. Ah, mais à l'avant, ben, comment on fait pour bloquer la roue avant?
1: Ben, quand l'arrière, il est dit.
0: Oui.
1: m'a changé, maintenant. Ben, c'est que l'avant, m'a pas changé. L'avant, encore pareil.
0: Oui, oui, et à un endroit, on n'a plus de gomme.
1: Oui, non.
0: Monsieur, il ne faut pas rouler avec ça, monsieur. Il faut pas rouler avec ça, monsieur. Trop dangereux. Ben oui, mais il comprend, monsieur, mais il vaut tout, il vaut pas une vie, hein. Une moto, où peut glisser.
1: Il n'y a pas passé un petit message pour garder si il y a un bon gars, il va une bonne petite enveloppe, un petit peu repêcher, ou bien ça, c'est pas moi.
0: Rechapper.
1: Ben, ça même, ben.
0: Un roue moto rechappé. Bon, c'est quoi la dimension de votre roue?
1: C'est là.
0: Ah, là, elle est molle, là. C'est quelle moto, ça?
1: C'est un KTM.
0: Ah, monsieur, une grosse moto comme ça, il faut pas jouer avec ça. On peut pas rouler avec une roue, Mindia, laisse votre numéro de téléphone, s'il y a moins qui pense avoir, une solution pour des panneaux à moindre frais, mais bon, laisse votre numéro de téléphone.
1: Non, ça me tu veux mettre un affaire de chez moi, ou ça, on doit aller user là, mais tu veux mettre un jaune mastic pour camoufler les affaires de user.
0: Non, monsieur, fais pas ça, hein.
1: Ah ouais?
0: Ah non, il met pareil, il fait pas des affaires comme ça sur la.
1: Direct, hein?
0: M'y pense pas qu'il fait des affaires comme ça sur une roue, monsieur.
1: Ah, ok, alors.
0: Ouais, ben non, monsieur, il faut pas jouer avec la sécurité.
1: Non, sinon, ça, ben, Marie, un petit garage sans la roue par la main, regarde, c'est pas un vieux enveloppe pour départ à moi.
0: Oui. Ben, oui, mais ça paye le montage pour un vieux pneu.
1: Ben oui, ben, ouais. Vieux pneu, ben, on a encore des seins ici.
0: Ben, sous le numéro de téléphone, mais on n'a pas la dimension, on n'est pas grave. Allez, les amis motards, laisse votre numéro de téléphone, monsieur.
1: 06 92 93 640.
0: Oui. 06 92 73 pardon 06 92 93 60 40.
1: Voilà.
0: Mais il faut pas prendre de risque, monsieur, hein, c'est vous pouvez pas jouer avec votre vie et celle des autres aussi. C'est trop dangereux.
1: OK.
0: D'accord.
1: Bon, ben merci, ben sûrement là, ben là disponible l'endroit utilisé comment là, faut m'y changer carrément là. C'est pas pareil qu'on regarde des bonnes, comment dire ça, bonnes reportages, des TikTok, ben les trafics, c'est une manière. Un petit stock, un petit enveloppe neuve. Même avec un vieux enveloppe, ben les fait neuve.
0: Ouais, mais bon, méfie à vous de ce que vous, tout ce qu'on vous voit sur Internet, parce que moi, comme on a un pneu que les vieux, là, m'y connais pas de solution miracle pour faire une roue neuve avec, hein?
1: Oui, ben là, c'est pas moi, ben, m'y garde un peu de temps en temps, comment ben les trafics, ça, ben, ah, oui.
0: Non, monsieur.
1: Quand on fait vieux, l'auto donne un carrosé, ben, un instant, fait pète l'auto là, ou l'auto, il roule sur la route toute.
0: Oui, mais la roue, il vient pas neuve pour autant, et là, ou de moto, où il faut pas jouer avec coup de sécurité comme ça, d'accord?
1: Ben, ok, alors.
0: Oui. Oui.
1: Allez, ben, merci, allez, bonne soirée, Zot.
0: Les bons, bonne soirée, monsieur. Notez, la roue moto, d'un morceau, n'a plus de dessin, la corde, il saute, et monsieur, non, il faut pas rouler avec ça. Là, on marque la pause. On revient après dans la libre antenne.
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3: 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Allô?
4: Allô, bonjour.
3: Bonjour.
4: Voilà, je suis en pleine création d'entreprise et moi je voulais avec un euro, un capital, et je voulais savoir si les gens pouvaient me gonfler mon capital pour que je puisse faire ma comptabilité.
3: Vous avez une entreprise avec un capital de 1 euro et vous voulez savoir si les gens peuvent gonfler votre capital.
4: Voilà, exactement.
3: Vous voulez dire investir de l'argent dans votre entreprise?
4: Oui, que ce soit 1 euro ou 2, comme ça on gonfle un petit peu.
3: Moi, non, ce genre d'appel, madame, c'est délicat, mais on va inverser le problème. Imaginez, vous écoutez la radio et sans savoir, parce que mais on va savoir, parce que je vais quand même vous proposer, vous demander de parler un petit peu de votre activité. Mais vous seriez prête, vous, à investir de l'argent dans l'entreprise d'un tiers?
4: Hein? J'ai pas compris.
3: Vous êtes dans quel secteur d'activité?
4: La vente.
3: La vente?
4: Ouais.
3: Oui, vente. Mais c'est-à-dire?
4: Je peux pas. Magasin.
3: La vente magasin?
4: C'est boutique.
3: D'accord. Vous écoutez la radio, vous entendez quelqu'un qui dit « Ben, je suis dans la vente, magasin, boutique, et je voudrais chercher des gens qui veulent investir dans mon entreprise. » Vous seriez prête à injecter de l'argent, vous?
4: Oui, si je rentre, je rouvre un compte Letchi.
3: Madame!
4: Je sais pas comment faire, quoi.
3: Madame, hein? Nous, là, on va essayer de comprendre, hein, mais... on fait pas une cagnotte litchi comme ça pour une entreprise. Vous êtes dans quoi comme vente? Vous faites quoi?
4: Je vends des robes mariées pour les femmes rondes.
3: Voilà, vous êtes dans la confection de robes de mariée.
4: Pas la conception, la boutique.
3: Vous vendez des robes de mariée?
4: Oui, de
3: avec un capital d'un euro.
4: Voilà.
3: Oui. Et ces robes sont importées.
4: Comment?
3: Les robes sont importées.
4: Oui, tout est apporté. Moi, je m'a dit, avec un euro, on peut avoir un capital, mais un euro, et j'ai mis un euro. Après,
3: Mais vous avez déjà des robes? Vous avez déjà le magasin?
4: Non, je suis en plein dedans. Je dois présenter mon business plan et commander des affaires pour stocker les marchandises, c'est-à-dire les mannequins, les robes, etc., tout.
3: Oui. Ben, c'est bien, c'est très bien. Mais le problème, c'est que on peut pas lancer un appel comme ça pour avoir de l'argent pour lancer une entreprise.
4: Oui, j'essaie toujours. Je suis en pleine création, c'est pas pour...
3: C'est-à-dire que pour l'instant, vous n'avez pas encore de catalogue, vous n'avez rien.
4: Oui, j'ai un catalogue.
3: Oui. Vous avez déjà vendu une robe?
4: Comment?
3: Vous avez déjà vendu une robe?
4: Non.
3: D'accord, vous prospectez.

0: mais si vous êtes perdu...
1: Je ne peux pas donner en retour parce que je cherche moi-même pour les gens pour financer mon futur...
0: Ben oui, mais les gens aujourd'hui, pour sortir de l'argent, ils veulent des garanties.
1: Comment ?
0: Les gens veulent, ont besoin de garanties pour mettre de l'argent dans votre entreprise.
1: Je suis à la chambre des commerces.
0: Oui.
1: Et je dois présenter mon business plan. Je suis. J'ai déjà fait des études de marché.
0: Oui.
1: Et bientôt je vais passer devant plusieurs banques. Et ils vont sélectionner les gens. Et moi, je voudrais vraiment que ça soit moi aussi. Il y a plein de gens qui se présentent. C'est des banquiers qui choisissent.
0: Oui, vous avez besoin de combien d'argent pour démarrer, là?
1: Oui, j'ai 1 euro. Et voilà.
0: Non, d'accord, oui. Mais pour, vous auriez besoin de combien?
1: Oh, mais peu importe. Peu importe du moment que j'essaie de gonfler le capital. Après, si ça passe, si ça passe avec les banquiers... sélectionné, ça
0: mais,
1: passe pas
0: mais, je mais là en apport personnel vous ne me dites pas que vous êtes à 1 euro ça c'est pour juste la paperasse et la déclaration officielle mais vous avez de l'argent au départ pour créer ça
1: non je dois attendre le CABIS et le numéro d'immatriculation
0: oui
1: pour pouvoir bouger tout ça, ranger, poser
0: oui.
1: Voilà.
0: Vous avez vu que depuis 2 jours, on est passé à la facturation électronique.
1: Comment ?
0: On est passé à la facturation électronique depuis 2 jours, vous avez vu ?
1: Non.
0: Ah, vous n'avez pas entendu parler ?
1: Non, je ne parle pas trop la télé.
0: D'accord.
1: Ou la radio.
0: Oui. C'était... Bon, non, facturation électronique, c'est pour embêter les gens qui veulent travailler, mettre un peu de l'argent... et faire un peu de business.
1: Non, j'ai un compte pro et je suis un compte pro et un compte comment ça s'appelle à la consommation.
0: Un compte à la consommation.
1: Oui, et puis un compte pro.
0: Oui. Bon, madame, je sais pas comment faire, mais je pense que là,
1: Je vous ai appelé parce que moi aussi je sais pas comment faire.
0: Ben oui, mais moi j'ai pas ouvert d'entreprise pour vendre des robes de mariée et j'ai pas lancé de cagnotte litchi pour renflouer, pour mettre l'argent dans la caisse.
1: Oui.
0: Donc je sais pas trop comment, je sais vraiment pas comment vous aider.
1: Ben je sais pas. Mmh. Peut-être les gens entendent à la radio et puis ils reviennent vers vous. Je suis perdu, monsieur.
0: Non, mais bon, j'ai demandé à quelques collègues là, mais ils sont pas à fond pour mettre de l'argent dans une entreprise.
1: Oui, et j'ai appris pendant mon parcours à la Chambre des Commerces que si une entreprise font des dons, et n'importe qui fait des dons, il y a une défiscalisation.
0: Oui.
1: C'est une diminution.
0: Et votre banquier, il vous a parlé de possibles avances, des prêts pour la constitution du capital, tout ça, c'est pas possible ?
1: Voilà, tout ça, il faut le capital.
0: Oui. Bon, on ne pourra pas lancer un appel comme ça pour de l'argent, madame, on ne peut pas faire ça à la radio.
1: Mm-mm.
0: Mais peut-être qu'on a des gens qui pourront vous donner des conseils, ça on veut bien.
1: D'accord.
0: C'est toujours ça, hein ? Voilà, vous allez être installé où ?
1: Je serai à la ligne des bambous. Le magasin, je ne peux pas le louer maintenant. Il faut que je sois d'accord avec la banque, que j'aille visiter. Plein de choses.
0: Oui. Et vous n'allez pas faire les robes ici, vous allez les importer.
1: Non, je fais les robes de mariée un petit peu partout, mais surtout pour de grandes tailles, c'est-à-dire du 44, du 46, 48. Etc.
0: Oui. Ah, il y a un marché à prendre, vous pensez, là ?
1: Comment ?
0: Il y a un marché à prendre ?
1: J'ai pas compris.
0: Il y a de la place pour...
1: Stocker, non, justement. Je vais stocker à la maison et mettre dans un coin jusqu'à... Je passe mon...

0: mon entretien avec le banquier.
1: Et on parle beaucoup de l'euro numérique là aussi, vous en avez entendu parler?
0: Comment?
1: On parle beaucoup de l'euro numérique, vous en avez entendu parler?
0: Non.
1: La facture électronique non plus? Bon, madame, pour monter une boutique, bah déjà pour commander les premiers exemplaires, il va falloir avoir de l'argent, ou alors vous comptez sur les clientes?
0: Ou alors je monte un compte pro et un compte de la consommation. J'ai une idée là. Peut-être récupérer les gens, je fais un crédit sur le compte.
1: Oui, mais enfin bon, pour l'instant, on n'a pas crédit. Mais ben, il faut trouver le banquier qui va accepter de vous prêter de l'argent.
0: Ben, je passe de un jury de banquiers.
1: Oui.
0: Et qui me choisiront ou pas.
1: C'est quand ça?
0: Quand je reçois mon CABIS et le numéro.
1: D'accord. D'accord. Bon, préparez bien le dossier. Hein. Faut avoir un dossier en béton. Hein.
0: Oui.
1: D'accord. Vous nous direz? Et puis il y a certainement de la demande hein, pour les robes de mariée et pour les grandes tailles, on va dire.
0: Oui.
1: Hein,
0: oui.
1: D'accord.
0: Les accessoires, peu importe, mais pour les grandes tailles.
1: Oui. Bon courage, madame.
0: Merci.
1: Au revoir.
0: Au revoir.
1: Cette dame qui a du courage, alors que le gouvernement nous impose la facture électronique depuis 2 jours, elle veut ouvrir une entreprise. Moi, il y a un professionnel qui m'a dit que là, avec la facture électronique, d'ici quelques mois, il y a 30% des entreprises qui vont mettre la clé sous le paillasson. Radio Freedom, allô?
2: Oui.
1: Bonjour.
2: Bonsoir.
1: Oui.
2: Ben, elle est perdue d'avance déjà. Elle est une société, elle ne connaît rien.
1: On vous perd un petit peu, mais au sens propre. Parlez bien en face du micro, s'il vous plaît.
2: Non, mais je disais la dame.
1: Oui.
2: Elle veut ouvrir une entreprise, elle n'est pas douée, elle n'est pas formée, elle n'a pas encore.
1: Mais elle a de la volonté.
2: La volonté, mais la volonté ne suffit plus, il faut être rusé. Ou poser des questions, elle ne connaît même pas, ou poser des questions, elle ne comprend pas. Donc, il ne suffit pas de regarder sur Internet la pub et se laisser tenter et croire qu'on peut ouvrir un magasin, que les gens vont vous donner des sous à 1 euro. Non, il faut une étude de marché, il faut les gagner, il faut les costauds. On en a des jeux de fournisseurs en métropole, on a des...
1: Mon Dieu, c'est... Parlez enfin du micro pour voir.
2: Il dit que la dame, elle rêve beaucoup.
1: Merci.
2: Elle n'est pas à la hauteur encore. Je ne suis pas méchant, je suis réaliste. Hein.
1: Oui.
2: Parce qu'on dit des choses, c'est pas méchant, c'est pour dire aux gens d'aller apprendre, se former, de ne pas se lancer. Elle est perdue. Elle mise un euro, elle va perdre son... Qui va miser sur elle ou demander elle si les gens, ils mettent de l'argent, quoi d'aura en retour? Ben, si ils misent de l'argent dans l'entreprise, c'est en fait d'année, quand on fait le bilan, ils récupèrent aussi un petit graton. Pour moi, ils ne peuvent pas donner de l'argent.
1: On espère un retour sur investissement quand on a mis de l'argent dans une entreprise, même s'il faut attendre un peu, mais on ne met pas de l'argent comme ça pour les beaux yeux du chef d'entreprise. On met de l'argent pour avoir de l'argent en retour.
2: Quand les gros patrons mettent de l'argent sur la table pour une société là, ils disent ben, ok, ils mettent tant, mais en retour, ils veulent récupérer le double.
1: Oui.
2: Sur le nombre d'années, mais ils récupèrent. Je ne veux pas vous donner de l'argent comme ça pour vos beaux yeux. Mmh. Voilà, la dame, elle est paumée. Il suffit pas d'avoir envie, il faut avoir les connaissances voulues.
1: Bah, il faut avoir les deux, il faut avoir la volonté aussi. Et la volonté, apparemment, ça, elle l'a. Maintenant, il faut peut-être un petit peu de maîtrise du monde de l'entrepreneuriat.
2: Voilà, ça suffit plus de jouer à la volonté. Mmh. C'est un ensemble de tout. Tu as des jeunes qui sont hyper diplômés, qui ont de la volonté, qui se plantent, des grosses sociétés en train de se planter. Tu lui poses des questions basiques, la dame ne sait pas te répondre. Elle ne sait pas. Elle te parle de Gadi, chambre de commerce, patati patata. On roule une entreprise en comptant sur 1 euro, les gens.
1: Oui, vous dites que la volonté, ça va pas suffire.
2: Ah, jamais,
1: ça fera pas tout.
2: Jamais. Surtout dans ce monde actuel, à la 50 ans, 80 ans. Il y a un mot, je dis oui. Tous de nos jours, on vit dans un commerce cruel et éphémère. Il faut les costauds mentalement. Pognon, il faut des connaissances, il faut des gabiers ou des gabiers.
1: Et l'argent, le nerf de la guerre, ben l'argent, il faut le trouver.
2: Tout à fait. Il souhaite beaucoup de courage, mais elle ne pourra pas réussir. Elle n'a pas encore le volume de connaissances. Elle n'a pas encore le volume, la matière, lui manque de la matière. Il suffit de jouer avec Barbie à la maison et dire, ah, mais c'est un magasin. Moi aussi, je voudrais une grosse télé comme Réunion Première. Mais il n'y ira pas.
1: Bah non, si vous voulez ouvrir une télé ou une radio, je ne vous conseille pas de prendre exemple pour exemple Réunion Première, parce qu'ils sont pas premiers du tout, hein.
2: Non, bah ça c'est le nom, ça. Réunion Première, c'est le nom.
1: Et puis eux, ils ont pas besoin de se casser la tête pour avoir de l'argent. Ils ont l'argent qui tombe. France Télévisions, c'est un joli budget, hein.
2: Ah oui, c'est des milliards. Non, ben déjà, ouvrir une petite radio de quartier n'est pas à la portée de tout le monde. Plus à la portée de tout le monde. Oui. C'était dans les années 80.
1: C'est vrai.
2: Oui. Ah, déjà, pas. Ne pas faire Freedom, il faudrait aller solide, on rencontre. Et là, on va aller ouvrir un magasin pour les robes de mari, pour les rondes. Et, par contre, là-dessus, si elle avait le potentiel financier et dans la tête, c'est des porteurs, hein, parce qu'on n'a pas beaucoup de magasins, il y a des femmes de. Ils galèrent pour trouver des vêtements. Là-dessus, les porteurs, pas.
1: Ben voilà, déjà ça, c'est un bon début. Il y a peut-être un créneau. Je dois vous laisser, c'est l'heure.
2: Allez, salut et merci.
1: Merci, bon après-midi. Il est 16h49. 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
1: À Saint-Denis, les Camélias, décès de Monsieur Écormier, Clovis, Léonard. Monsieur Écormier, Clovis, Léonard, décès survenu hier à l'âge de 89 ans. Le convoi mortuaire sortira du centre funéraire de Prima. L'heure, la date et le lieu des obsèques vous seront communiqués ultérieurement. À Boisneuf-le-Saint-Paul, décès de Monsieur Ramanan Joëlina Alfredi André Oria, dit Freddy. Monsieur Ramanan Joëlina Alfredi André Oria, dit Freddy, fils de Monsieur Sabotsi Frédéric, et Madame Ramanan Joëlina Odile, décès survenu dimanche 30 août, à l'âge de 22 ans. L'heure, la date et le lieu des obsèques seront communiqués ultérieurement. À Saint-Gilles-les-Bains, décès de Madame Crescence, née puis Laurent Prudence Emilia, dite Madame Adrien. Madame Crescence, née puis Laurent Prudence Emilia, dite Madame Adrien, décès survenu hier, à l'âge de 99 ans. Le convoi mortuaire sortira de son domicile au 6 bis, numéro 3, route du théâtre à Saint-Gilles-les-Bains, demain. La bénédiction aura lieu en l'église de Saint-Gilles-les-Bains à 15h30 demain. L'inhumation se fera au cimetière du même lieu. À Sainte-Anne, Saint-Benoît, décès de Monsieur Soundron Norbert Rosier. Monsieur Soundron Norbert Rosier, décès survenu hier à l'âge de 88 ans. Le convoi mortuaire sortira de son domicile au 72 chemin Jacquemin à Sainte-Anne-Saint-Benoît demain. La bénédiction aura lieu au domicile à 14h demain après-midi. L'inhumation se fera au cimetière de Sainte-Anne. À la Possession, décès de Monsieur l'Allemand Joseph, dit Dada. Monsieur l'Allemand Joseph, dit Dada, décès survenu hier à l'âge de 79 ans. Le convoi mortuaire sortira de la salle mortuaire de la Possession. L'heure, la date et le lieu des obsèques seront communiqués ultérieurement. À Saint-Gilles-Léo, décès de Madame Palama Christiane, née Pétan Ranguin, dite Coussy ou Madame Garçon. Madame Palama Christiane, née Pétan Ranguin, dite Madame Coussy ou Madame Garçon, décès survenu hier à l'âge de 92 ans. Le convoi mortuaire sortira de son domicile au 11 allée des Coriandres à l'Éperon, Saint-Gilles-Léo, demain. La cérémonie tamoul aura lieu au domicile à 13h demain et l'inhumation se fera au cimetière de Villèle. À Saint-Philippe, décès de Madame Agnème Noélia Thérèse, née Étève. Madame Agnème Noélia Thérèse, née Étève, décès survenu hier, à l'âge de 94 ans. Le convoi mortuaire sortira de son domicile au 45 Marlongue à Saint-Philippe demain. La bénédiction aura lieu en l'église de Saint-Philippe à 15h demain après-midi. L'inhumation se fera au cimetière de Saint-Philippe. À Terre Sainte, Saint-Pierre, décès de Monsieur Mayen Elio Noël. Monsieur Mayen Elio Noël, décès survenu hier à l'âge de 84 ans. Le convoi mortuaire sortira de son domicile au 316 rue Amiral Lacaze à Terre Sainte, Saint-Pierre demain. La bénédiction aura lieu en l'église de Terre Sainte à 15h demain après-midi. L'inhumation se fera au cimetière de Saint-Pierre. à la possession, décès de Monsieur Sillard Didier. Monsieur Sillard Didier, décès survenu tragiquement le samedi 29 août à l'âge de 44 ans. Le convoi mortuaire sortira de la salle des veillées de la possession. L'heure, la date et le lieu des obsèques seront communiqués ultérieurement. Au tampon, décès de Monsieur Maillot Jean-Alexandre, fils de Madame Potin Sylvie et Monsieur Maillot Jean-François. Monsieur Maillot Jean-Alexandre, décès survenu hier à l'âge de 43 ans. Le convoi mortuaire sortira de la maison des veillées du tampon demain. La bénédiction aura lieu en l'église de Trois-Morts à 10h30 demain matin. L'inhumation se fera au cimetière de Saint-Pierre. Au tampon, décès de Monsieur Grondin Clotaire Léopold. Monsieur Grondin Clotaire Léopold, décès survenu hier à l'âge de 86 ans. Le convoi mortuaire sortira de la maison des veillées du tampon demain. La bénédiction aura lieu à la chapelle de la maison des veillées du tampon à 9h demain matin. L'inhumation se fera au cimetière du tampon. À Saint-Denis, décès de Madame Sida Marie-Jeanne, aide-soignante à la retraite. Madame Sida Marie-Jeanne, décès survenu mercredi 26 août à l'âge de 65 ans. Le convoi mortuaire sortira du CHU de Belle-Pierre demain. La bénédiction aura lieu à la chapelle du centre funéraire de Prima à midi dimanche. L'inhumation se fera au cimetière de Sainte-Clotilde. À la rivière Saint-Louis, décès de Monsieur Karkowski Bernard Alfred. Monsieur Karkowski Bernard Alfred, originaire de la rivière Saint-Louis, décès survenu aujourd'hui à l'âge de 72 ans. Le convoi mortuaire sortira de la maison des veillées de la rivière Saint-Louis demain. La bénédiction aura lieu en l'église de la rivière Saint-Louis à 15h30 demain après-midi. Suivra la crémation au crématorium de la ligne Paradis à Saint-Pierre. Au tampon, décès de Madame Técher, née Chaman Mélanie. Madame Técher, née Chaman Mélanie, décès survenu aujourd'hui à l'âge de 86 ans. Le convoi mortuaire sortira de son domicile au 29 ruelle Louis-Auzou au tampon. La veillée débutera ce soir. L'heure, la date et le lieu des obsèques seront communiqués ultérieurement. À Saint-Denis, décès de Madame Paya Preuve Marie-Bertha. Madame Paya Preuve Marie-Bertha, décès survenu aujourd'hui à l'âge de 95 ans. Le convoi mortuaire sortira du centre funéraire de Prima. L'heure, la date et le lieu des obsèques seront communiqués ultérieurement. À Saint-Denis, décès de Monsieur Baclène Kenneth Bernard. Monsieur Baclène Kenneth Bernard, originaire de Coromandel à Maurice, ancien employé de Casa à Port-Louis à Maurice, décès survenu hier à l'âge de 56 ans. L'heure, la date et le lieu des obsèques seront communiqués ultérieurement. À Saint-Pierre, décès de Monsieur Larocque Martial Émilien, ancien agent France Télécom. Monsieur Larocque Martial Émilien, décès survenu aujourd'hui à l'âge de 81 ans. Le convoi mortuaire sortira du centre funéraire sud Ligne Paradis à Saint-Pierre. La bénédiction aura lieu en l'église du Bon Pasteur à 16h demain après-midi. L'inhumation se fera au cimetière du même lieu. Au tampon, décès de Monsieur Waro Rock. Monsieur Waro Rock, décès survenu aujourd'hui à l'âge de 61 ans. Le convoi mortuaire sortira de la maison des veillées du tampon. L'heure, la date et le lieu des obsèques seront communiqués ultérieurement. À Saint-Denis, décès de Madame Meudic Isabelle Bernadette. Madame Meudic Isabelle Bernadette, décès survenu dimanche 30 août, à l'âge de 60 ans. Le convoi mortuaire sortira du centre funéraire de Prima, où la veillée débutera demain matin à partir de 9h30. La bénédiction aura lieu au centre funéraire de Prima demain après-midi à 13h et sera suivie de la crémation. À Saint-Louis, décès de Madame Sillon Clotilde Béatrice. Madame Sillon Clotilde Béatrice, décès survenu aujourd'hui à l'âge de 61 ans. Le convoi mortuaire sortira de la salle funéraire de la rivière Saint-Louis. L'heure, la date et le lieu des obsèques seront communiqués ultérieurement. En métropole, décès de Monsieur Caron Jean-Yves dit Bob. Monsieur Caron Jean-Yves dit Bob, décès survenu hier à l'âge de 68 ans. Le corps sera rapatrié sur l'île à une date ultérieure. Au tampon, décès de Madame Teicher, née Chaman Mélanie. Madame Teicher, née Chaman Mélanie, décès survenu aujourd'hui à l'âge de 86 ans. Le convoi mortuaire sortira de son domicile au 29 ruelle Louis-Auzou, au tampon. La bénédiction aura lieu en l'église de Pont-d'Yves demain à 13h30. L'inhumation se fera au cimetière de Terrain-Fleury. 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

0: Communiqué de l'EFS, établissement français du sang, vous annonce une collecte mobile demain, vendredi 4 septembre, au Run Market de Sainte-Marie. Ça sera de 12h à 17h. Pour tout renseignement, contactez l'établissement français du sang à La Réunion au 02 62 90 53 92. Le 02 62 90 53 92. Bonne fin d'après-midi. Les informations à 17h, ça sera le flash en simultané sur Freedom 2 et sur Freedom, le flash local. Tout de suite après, il y aura le droit de parole. Mesdames et messieurs, vous avez une question à poser à Madame Aude. Rendez-vous sur notre antenne. Rendez-vous au 02 62 99 12 00. Ça sera aux environs de 17h05 et vous pourrez poser vos questions jusqu'à 18h. Madame Aude sera là pour vous répondre. Bonne fin d'après-midi. Prudence sur les routes et patience. Dans le sud, il y a cet embouteillage toujours d'actualité entre l'étang Salé et le pont de la rivière Saint-Étienne en direction de Saint-Pierre. La cause de cet embouteillage, un accident qui s'est produit après le pont de la rivière Saint-Étienne. Il est 17h.
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2: Bonsoir à tous. Le verdict est attendu dans la soirée devant la cour d'assises de Saint-Denis où deux personnes sont jugées depuis lundi pour le meurtre d'un homme de 35 ans au tampon en septembre 2022. Les deux accusés sont des proches de la victime dont le corps avait été découvert dans les décombres de son appartement incendié. 30 ans de réclusion criminelle ont été requis à l'encontre du cousin de la victime et 20 ans à l'encontre de son ex-compagne. Les forces de l'ordre et les démineurs sont intervenus en début d'après-midi au niveau du parking de la rue Malartic à Saint-Denis. Après la découverte d'un objet suspect abandonné, le secteur a été bouclé le temps de l'intervention. L'Organisation météorologique mondiale prévient, le phénomène El Niño est désormais solidement installé. Il devrait encore se renforcer dans les prochains mois pour atteindre une intensité très forte, avec une quasi-certitude qu'il se prolonge jusqu'en février 2027. Elles se disent asphyxiées, les organisations patronales de Mayotte exigent que les travaux Caribus dans la zone de Kaweni soient réalisés de nuit, que la circulation des poids lourds à Kungu soit rétablie sans délai et que le port de Longoni reprenne immédiatement un fonctionnement normal. Les patrons réclament une réunion d'urgence avec l'ensemble des parties prenantes et notamment les élus. À propos de Caribus, la gratuité s'est bientôt terminée. Le président de la CADEMA et maire de Mamoudzou annonce que les trajets deviendront payants d'ici la fin de l'année ou au plus tard début 2027. Au chapitre social, la grève d'une partie des agents de l'agence régionale de santé de Mayotte se poursuit. Un mouvement à l'appel de la CFDT entamé il y a tout juste une semaine pour dénoncer notamment du favoritisme et des conditions de travail dégradées. Les grévistes réclament le départ du secrétaire général. Le piton de la Fournaise à l'honneur à partir de demain et jusqu'à dimanche à Sainte-Rose à l'occasion des Jours de Feu. Cette 7e édition reviendra sur l'éruption exceptionnelle de cette année du 13 février au 12 avril dernier. À travers le regard de photographes et des scientifiques reviendront aussi sur cet événement. De nombreuses animations rythmeront ces 3 journées. Bonne soirée.

0: fait tout de suite reconnu. Mireille Mathieu, bien sûr, on ne vit pas sans se dire adieu en 1975. Il y aura tout à l'heure le groupe folklorique de la Réunion pour mariage, missier, pépin. Nous écouterons aussi Lynn Renault, le chien dans la vitrine. Nous écouterons les enfoirés pour l'amitié. Il y aura la version originale de la Boom numéro 2, Your Eyes, en 1982. Ça va passer sur Freedom 2 et puis une magnifique chanson aussi que celle de Claude François.
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0: Ça va passer hein, sur Freedom 2, Claude François, tout à l'heure, c'est avant 17h15, ce souvenir de 1977, c'est comme ça que l'on s'est aimé. On va retrouver la pause et bah, c'est Freedom 2, la radio à plein tube et sans pub, petit rappel. On écoute nous la pause et on retrouve tout de suite après Madame Aude pour son droit de parole.
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3: Non.
2: Quoi? 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

0: bienvenue dans votre émission Consommation. C'est le droit de parole, le 02 62 99 12 00 pour parler avec Madame Aude. Bonsoir Madame Aude.
1: Bonsoir Bobby, bonsoir à tous.
0: Ah, et tiens, nous en parlions ce matin, n'est-ce pas? La qualité, ouais. Oui, c'est très très bien. Voilà, je vous le confirme.
1: Voilà, merci.
0: Voilà, nous allons accueillir les auditeurs, ils vous poseront leurs questions, émission consommation jusqu'à 18h, ponctuée de radioguidage peut-être, par exemple. Le pont de la rivière Saint-Étienne, ben, on le passe plutôt en première, quelquefois en seconde, mais c'est toujours bien ralenti. Dans le sens Saint-Louis-Saint-Pierre. Bon courage aux automobilistes. Et aux quatre coins de l'île, d'ailleurs. On y va, Madame Aude ?
1: Mmh.
0: On est sur le standard. Allô ?
2: Allô, oui, bonjour.
0: Bonjour, madame.
1: Bonjour.
2: Oui, si je voudrais parler, Madame Aude, s'il vous plaît.
0: Oui, Madame Aude.
1: Je vous écoute, bonsoir.
2: Oui, bon, c'est Madame Aude ?
0: Oui, Madame Aude, vous écoutez, vous répond.
2: D'accord. Bonsoir, c'est Bobby aussi, ça ?
0: Oui.
2: Bonsoir, Bobby, oui.
0: Bonsoir.
2: Madame Aude, voilà, j'ai une question à vous poser. Mmh. Oui, il m'a acheté un lit dans un magasin, bien sûr. Les livreurs sont venus, mais cela fait un impact dans ma porte de chambre. Parce que le sommier, il est tombé sur ma porte et donc il a fait un gros impact. Et moi, je suis parti voir le magasin, m'a demandé le responsable. Oui, madame, va faire nécessaire. Rien du tout. Moi, finalement, trois fois, m'a pas de réponse. Quoi, il faut faire, madame Aude?
1: Qu'est-ce que vous appelez un impact? C'est quoi?
2: Ben, c'est un trou. Un trou dans la porte.
1: Eh bien, faites un mail ou un courrier recommandé pour leur dire de venir réparer.
2: Ben oui, ma porte au magasin et tout, hein.
1: Non, madame, je vous ai dit verbalement, c'est rien. Il faut dire quand les gars sont venus, quel jour, quelle heure,
2: oui.
1: Et vous allez apporter ça au directeur du magasin.
2: D'accord, j'apporte en impropre alors, ok.
1: Ah, voilà, un minimum.
2: D'accord, d'accord. Ben, je vous remercie, Madame Aude.
1: Bonne soirée.
2: Bonne soirée, merci, au revoir.
0: Merci, au revoir, madame. Madame Aude, il faut qu'on aille sur la 4 voies de Saint-Paul.
1: Oui.
0: La 4 voies de Saint-Paul avec Anise. Allô ? Anise ?
3: Oui.
0: Bonsoir, Anise. Qu'est-ce qui se passe sur la 4 voies ?
3: Ben, au niveau de la 4 voies de Saint-Paul, entre Cambé et Savannah, il y a deux jeunes filles qui sont en train de courir. Sur la 4 voies, à côté des voitures, dans les embouteillages, mais sauf qu'il y a des zones roulantes et c'est très dangereux.
0: Mais deux jeunes filles qui courent ensemble ou l'une après l'autre?
3: Non, il y a une après l'autre. Je pense qu'il y a une qui essaye de rattraper l'autre.
0: Deux jeunes filles qui courent sur la 4 voies de Saint-Paul en direction du sud?
3: Oui, c'est ça.
0: À quelle hauteur vous les avez vues?
3: Ben, on va dire au niveau de Savannah.
0: Niveau de Savannah, et elle court vers le sud.
3: Dans la direction du sud, oui, exactement. Mais c'est dangereux. Quand il y a l'embouteillage, c'est beau, mais quand il y a des zones roulantes, ben, elles sont à côté du terre-plein central, et c'est très dangereux. Quoi.
0: Ah, elles courent l'une après l'autre, en plus du côté du terre-plein central?
3: Voilà, oui, c'est ça.
0: Oh là là. DRR, on va prévenir la DRR, s'il vous plaît, au standard. Et puis, y a beaucoup de distances qui les séparent?
3: On va dire un bon 600 mètres quand même. Je pense, je sais pas, hein, je m'avance peut-être un peu. Je pense qu'il y a une qui est en détresse et l'autre qui la rattrape derrière. Mais je pense aussi qu'elle sort d'une voiture qui est dans les embouteillages, un peu plus loin derrière peut-être.
0: D'accord, donc si je comprends bien, Madame Anise, les jeunes filles qui courent sur le long de la 4 voies côté bande d'arrivée, côté terre-plein central, elles vont plus vite que les voitures.
3: Oui.
0: Voilà, c'est tellement embouteillé qu'en courant, elles vont plus vite que les voitures.
3: Oui,
0: mais
3: quand c'est embouteillé, mais il y a des zones roulantes.
0: Oui, non, mais
3: c'est ça le truc.
0: Oui, on lance.
3: Quand elles arrivent au niveau des zones roulantes, c'est très dangereux pour elles.
0: D'accord. On lance un appel général. Merci.
3: De rien. Au revoir.
0: Merci. Au revoir, Madame Aude. C'est curieux ce qu'on entend là. Deux jeunes filles qui courent côté terre-plein central. Julie nous contacte aussi pour cette information. Allô.
4: Oui, c'était pour signaler donc la présence de ces deux femmes. Elles sont pieds nus. Alors au départ, on est un peu surpris parce qu'on ignore si elles sont victimes d'un accident ou autre. Et bon, ça laisse on ne sait pas quoi penser justement de cette situation. Donc Bon, après, c'est quand même assez dangereux, hein, parce qu'elles elles sont vraiment dans le terre-plein central. Hein.
0: Oui, alors la direction des routes a été prévenue. Le patrouilleur va se rendre sur place, sur la 4 voies de Saint-Paul.
4: Il n'y a pas eu, elles n'ont pas été victimes de quelque chose, et puis on ne peut pas s'arrêter pour leur demander de, si elles ont besoin d'aide, parce que y a la circulation et les véhicules. Sinon, on risque de provoquer un trafic, ou du moins des embouteillages.
0: Oui.
4: Écoutez, parfait, si vous avez fait le nécessaire pour leur sécurité et la sécurité aussi des routiers.
0: Merci à vous d'avoir appelé. Merci.
4: Au revoir. Au grand plaisir.
0: Au revoir. Information pour les auditeurs de Freedom 2, deux jeunes femmes qui courent pieds nus le long du terre-plein central sur la 4 voies de Saint-Paul, une zone où il y a souvent des embouteillages et ce soir ne fait pas exception. Il y a deux femmes qui courent à une certaine distance l'une de l'autre, mais elles courent toutes les deux en direction du sud dans les embouteillages à Saint-Paul. Si vous avez des informations, merci de composer le 02 62 41 51 51. Madame, et la direction des routes a été prévenue. Madame Aude,
1: oui.
0: On est dans le droit de parole. Les auditeurs posent leur question au 02 62 99 12 00. Allô?
5: Oui, bonsoir, Madame Aude, bonsoir.
0: Bonsoir, monsieur.
1: Bonsoir, monsieur.
5: M'y appelle parce qu'en fait, moi, m'y trouve, moi, face à un problème avec un concessionnaire de voiture.
0: Un petit instant, monsieur. Pardon, monsieur, ne quittez pas. Madame Aude, on a des informations sur les jeunes femmes. Allô?
6: Oui, allô, bonjour.
0: Oui, Michel.
6: Oui, ben, il y a une lafine arrive au rond-point, la rue Jacot.
0: Oui.
6: Et l'autre, elle est toujours dessus, la 4 voies.
0: Donc, il y avait vraiment une bonne distance entre les deux. Oui. Une est arrivée au rond-point Jacot.
6: Oui, la rue Jacot.
0: Rue Jacot à Saint-Paul.
6: Oui, à Saint-Paul.
0: Oui. Et l'autre, elle est encore loin de prendre la sortie?
6: Oui.
0: Oh là là, mais c'est quoi cette affaire-là? Mais pourquoi on court sur la 4 voies à gauche?
6: Mais non, mais là, on ne court plus, on marche.
0: Oui.
6: Tranquille.
0: Bon. Est-ce qu'on était pressé d'arriver à Saint-Paul, une urgence? En tout cas, il y en a une qui n'est plus sur la 4 voies et l'autre, elle l'est toujours.
6: Oui, toujours.
0: Merci.
6: Merci.
0: Merci, hein. Allez. Et bien sûr, prudence sur la 4 voies de Saint-Paul. Il y a une femme qui marche sur le côté gauche. Elle va en direction du sud. Il y a les embouteillages à cet endroit. 99 12 00. Monsieur?
5: Oui.
0: Oui, merci d'avoir patienté. Oui.
5: Ben, normal, hein, ouais. La sécurité avant tout, hein, donc, l'information, hein. Donc, alors, on y reprend un petit peu ma genèse, comme dire. Bon, moi, j'ai un problème avec un concessionnaire de voiture.
1: Neuve ou d'occasion?
5: Ah, c'est une voiture, elle a longtemps, moi, là.
1: Ah, d'accord.
5: Donc, moi, la passe par le concessionnaire pour moi, faire des réparations dessus. Avant tout, moi, a pris le soin de demander un devis. Donc, dit la ferme à devis, que m'en a signé, m'en a accepté, m'en était d'accord. Il n'y a pas de souci. Donc, m'y dépose pour faire les réparations. La voiture, depuis octobre 2025, ça, hein, la voiture, l'est réparée, elle y ressort. Le problème, l'est toujours le même. Donc, m'y ramène la voiture. Et depuis, la voiture n'a jamais été réparée. Et le pire, c'est que Zadla envoie la voiture chez un sous-traitant. Le sous-traitant m'envoie un devis de réparation que je n'ai pas répondu naturellement, parce que s'il me passe par le sous-traitant, moi, il veut dire que...
1: Non, attendez, monsieur, la voiture, excusez-moi de vous interrompre, oui. La voiture a combien d'années?
5: Ah, la voiture, c'est une voiture, elle est quand même âgée. C'est...
1: Non, mais...
5: Elle a plusieurs années, la voiture. Elle est plus sous garantie ou quoi que ce soit.
1: Non, mais elle a 20 ans, à peu près.
5: Ah, un petit peu moins de 20 ans. Mais c'est une voiture, bon, ben, il peut rouler encore longtemps. Voilà.
1: Voilà, donc monsieur, il y a ce qu'on appelle l'obligation de résultat. Ça fait que le premier réparateur, il doit réparer la voiture.
5: Ben, écoute, moi, maintenant, là, le problème, c'est que il envoie la voiture... C'est le comment on appelle ça, le sous-traitant, son sous-traitant lui, mais c'est pas moi là qui a déposé la voiture là-bas. Hein. C'est le concessionnaire lui-même. Et aujourd'hui, malgré mes courriers, malgré mes appels, etc., et ben, il répond plus à ça, il répond plus à moi.
1: Monsieur, monsieur, allez voir le premier où vous avez déposé votre voiture. Il faut discuter avec le premier.
7: On l'a déjà fait, madame.
1: Mais quoi, Yahoo?
7: Il dit pas moi rien, il contacte moi. Il dit pas moi rien. Mais à chaque fois, il veut voir un responsable ou quoi que ce soit, c'est pas possible.
1: Et combien m'a coûté cette voiture? Combien ça l'a coûté?
7: Ah ben, la réparation m'a coûté 3 000 et quelques euros. Ma fille paye les comptes.
1: Non, alors monsieur, voyez la répression des fraudes.
7: On va signer le devis.
1: Non, monsieur, il y a ce qu'on appelle l'obligation de résultat. Donc, le premier, vous avez pris la voiture, elle est retombée en panne, il doit reprendre votre véhicule et regarder et vérifier. Et vous ne payez plus rien.
0: D'accord.
1: D'accord, monsieur.
7: Ah oui, on est d'accord avec vous, mais le problème, c'est que les réponses. Voilà.
1: Mais allez voir à votre
0: place. Sur place.
7: Mais on a fini, mais depuis l'année 2026. Ça date depuis octobre 2025.
1: Mais monsieur Lotto, elle est où?
7: Mais elle est toujours chez eux. Avec le je ne connais pas s'il est avec le sous-traitant ou avec les hommes.
1: Oui, alors monsieur, vous m'inquiétez parce que ça se passe en 2025 et oui. On est déjà la moitié du mois de 2026.
7: C'est que 9 mois.
1: Ben oui, ben tout ce temps-là, ou la parole ou l'auto, rien.
7: Mais on n'a jamais gagné l'auto, quoi que ce soit.
1: Et vous l'a pas fait convoquer à Zot dans la maison de justice? Vous l'a pas vu là?
7: Ben, on a fait une menace à Zot, faut dire Zot comme ça. Moi, je me suis invité de prendre un avocat pour
1: non, mais...
7: Personne, ça les inquiète pas. Ils en ont... Non. Si ça n'a rien à foutre, quoi.
1: Oui, et dis-moi un coup, ce loto-là, il est quand même très âgé.
7: Oui.
1: Donc, moi, je suis très inquiète pour votre réparation.
7: Oui.
1: Et voyez la répression des fraudes, ou alors voyez une maison de justice, d'abord pour voir où est la voiture, et si la voiture, qu'est-ce qu'on a fait avec la voiture?
7: Parce que la voiture, elle roulait, la voiture, il n'y avait que des témoins.
1: Non, monsieur, voilà. On n'est pas à ça.
7: Bien sûr.
1: Depuis 9 mois, vous n'avez pas de nouvelles de la voiture.
7: Non, on n'a pas de nouvelles de la voiture.
1: Donc, il faut aller voir où la répression des fraudes, parce que, en plus, vous avez l'impression qu'ils ne bougent pas, ils ne répondent pas.
7: Ah non, ils ne répondent pas, c'est la faute pour elle, ils ne répondent pas. Hein. Et la facture est finie, hein. J'ai la facture.
1: Non, mal a compris tout ça, monsieur. Mal a compris, hein. Ok.
7: Bon, ben, on va faire la répression des fraudes, et puis...
1: Voilà, voilà.
7: Avec la maison de justice, sinon on s'en...
1: Voilà, maison de justice, d'abord. Ok.
7: Mais bon, merci bien. Bonne journée, bonne continuation.
1: Ouais.
7: À bientôt.
0: Allez, merci, monsieur. Donnez-nous des nouvelles.
1: Je suis très inquiète.
7: Oui, mais mon grand.
0: Oui, merci. Et il nous donnera des nouvelles. Bon. Le radioguidage. Le radioguidage avec Christophe pour le bouchon étant salé Saint-Pierre. Christophe? Christophe? Christophe, est-ce que vous m'entendez? Bouchon étant salé en direction de Saint-Pierre.
8: Oui, donc on m'entend, vous entendez?
0: Oui.
8: Donc, maman a pris l'embouteillage à la sortie, le gouffre étant salé. La main est dedans, moi je n'arrive à la sortie, les sables toujours étant salés. Par contre, dans l'autre sens, après la station, les sables. Donc, on avait une ambulance et des pompiers avec qui sur le bas-côté avec avec un véhicule à derrière. Environ, allez, on va dire 100 mètres après la station, les sables étant salés dans le sens Saint-Pierre, les étant salés.
0: Oui, ambulance des pompiers, véhicule de la DRR, après la station Les Sables, là où il y a le McDonald's, sur la bande d'arrêt d'urgence, 2 véhicules qui sont arrêtés alors, hein,
8: voilà,
0: en direction de Saint-Denis.
8: Voilà, et les pompiers étaient en train de regarder, là, parce qu'il y en a un sous-bois là-bas. Là.
0: Oui.
8: Ben, je crois que les pompiers étaient en train de regarder un truc là-bas, mais exactement quoi, là, c'est passé, je ne connais pas, on ne pourra pas dire.
0: D'accord. Et dans votre sens maintenant, on me dit qu'on recommence à rouler un petit peu, non?
8: Et là, je suis à les 5 km/h.
0: Ah ben voilà, ben c'est pas terrible. Ok.
8: Voilà.
0: Merci Christophe.
8: De rien. Là, j'arrive juste à la fin de la courbe avant de prendre la ligne droite. C'est avant on voit l'usine du bol.
0: Oui. C'est, vous avez passé les sables, bien passé les sables, mais encore dans l'embouteillage. Merci.
8: Voilà, de rien.
0: Merci, au revoir. Information pour les auditeurs de Freedom 2, toujours des embouteillages à partir de la zone des Sables, à l'étang Salé, jusqu'à un peu après le pont de la rivière Saint-Étienne, sur les quatre voies de Saint-Louis, secteur de l'usine du Gol. Bon, on roule toujours au ralenti, 5 km/h, donc ça équivaut à peu près à la première en ralenti. La première au ralenti en direction de Saint-Pierre. Et puis dans l'autre sens, un peu après la station Les Sables, juste après la station, dans le sens étant Salé-Saint-Denis, il y a un véhicule de la DRR qui est arrêté. Il y a aussi les pompiers qui sont là. Qu'est-ce qui se passe? Peut-être quelque chose dans les broussailles qu'il y a juste à droite, là, par rapport à la route nationale. Si vous avez des informations, merci de composer le 02 62 41 51 51. Madame Aude? Le droit de parole continue jusqu'à 18h. Freedom, allô? Allô?
9: Bonjour.
0: Bonsoir.
9: Monsieur Bobby, bonjour. Madame Aude, bonjour.
0: Bonjour, monsieur.
1: Bonjour.
9: Madame Aude, c'est Frédéric de Saint-Petit-Saint, comment ça va?
1: Ah, vous allez bien, oui, je vais bien.
9: Madame Aude, j'ai une petite question pour poser à vous là.
1: Que ça l'arrive.
9: Mon papier de recouvrement, avec qui me peut aller faire remplir ça, s'il vous plaît?
1: Ah, vous êtes dans quel... Saint-Denis?
9: Oui, Saint-Clotilde, oui.
1: Eh bien, vous allez dans une... Comment appelle ça, Bobby, les maisons qui renseignent bien, là?
0: Les maisons de France Service.
1: Voilà, vous allez dans le France Service.
9: Oui.
1: Ils vont remplir ça gratuitement.
9: Mais là, tu vois ça, hier, la demandatrice n'a pas rempli le papier.
1: Bah, c'est quel papier, donc?
9: Enfin, c'est un dossier à monter pour envoyer au bureau sur endettement.
1: Ah ben monsieur, vous allez carrément au surendettement, ils vont vous dire quoi faire.
9: D'accord, non, parce que ben là, j'ai rempli rempli le dossier, moi.
1: Oui, non mais monsieur...
9: CCS, là, j'ai jamais rempli ce bon papier comme ça.
1: Ouais, c'est pas sympa. Donc, vous voyez,
0: La maison française, hein?
1: Oui, voilà. En général, ils aident bien les gens gratuitement, monsieur.
9: D'accord, ben bon, allez voir, ça te demande.
1: Voilà, parce que ça, voilà, c'est important. Le dossier de surendettement, c'est important.
9: Ah, carrément.
1: Et c'est pas facile à remplir.
9: Non, c'est pas facile, non.
1: Donc, fais comme Maladiaou, et s'il y a un problème, on rappelle à nous.
9: D'accord, ben allez, bon, madame, ben, mais faut un gros bisou et meilleure santé à vous.
1: Ah ouais, ah oui, dis-moi ça bien deux fois. Hein.
9: Ah, mais il y a santé au moins de la mode.
0: Au revoir, Frédéric. Merci.
9: Et puis, ben, si ça vient, Bobby, ben, soyez prudents sur la route.
0: Merci. Allez, bonne soirée. Le droit de parole, le 99-12-00. Allô?
10: Oui, bonjour.
0: Bonjour. Madame Aude vous écoute.
10: Oui, bonjour, Madame Aude. Alors, oui. Je vous appelle suite à un vol de clés de voiture chez nous. Le voleur a volé les deux clés de voiture. Je suis allée commander des clés donc au concessionnaire parce que c'est une voiture neuve. Mmh. On a reçu les clés au bout de 2-3 semaines. On a pris rendez-vous 3 semaines après parce qu'il n'y a pas de place pour programmer la clé. Ils s'aperçoivent que c'est pas ça qu'il faut. Parce que comme c'est une voiture électrique, c'est pas, il fallait pas commander la clé à 300 €. Du coup, ils nous ont dit il faut changer le boîtier électronique de la voiture. Et là, finalement, ils l'ont reçu, mais ça fait 2 mois que ça traîne et ça n'avance pas.
1: Oui, alors madame, je suis pas du tout spécialiste des voitures électriques.
10: Ouais.
1: Est-ce que vous avez vu? Qui vous avez vu?
10: Le chef d'atelier la dame à l'accueil. Hein.
1: Voilà, et là, madame, vous avez fait une déclaration à votre assurance pour le vol.
10: Oui, mais c'est pas pris en compte parce qu'il n'y avait pas d'effraction.
1: Oh là là là là, ma pauvre. Donc vous serez obligé de faire ce qu'ils veulent et ça sera à vos frais.
10: Donc ça, bah, on a déjà payé 2 000 € pour une voiture.
1: Mais ça coûtait
10: la voiture
1: des yeux.
10: Est immobilisée là-bas depuis 2 mois et on ne s'est toujours pas résolu.
1: Non, mais ils vous ont dit qu'il fallait... Si, ils vous ont dit ce qu'il fallait faire.
0: Madame Aude, si vous permettez. Madame Aude?
1: Oui.
0: Si toute cette galère, tout cet argent pour une clé?
1: Oui, mais c'est les deux clés.
10: Oui. Les deux clés, il faut changer le boîtier électronique.
1: Eh bien, faites-le.
10: Vous programmez une clé.
1: Ben, madame, si vous dites de faire ça, vous faites un devis et vous faites.
10: Alors, on a fait, mais le souci, c'est qu'ils ont le boîtier, ils ont les clés, mais ils n'arrivent pas à connecter les deux. Ils sont pas formés ou ils ont... Je sais pas. Il faut peut-être faire venir quelqu'un de métropole pour ça, je ne sais pas.
0: Non, c'est peut-être un peu tard, mais madame Aude, il y a des gens qui ont des entreprises pignon sur rue.
1: Bien sûr.
0: Et qui sont spécialisés.
10: On l'a fait venir à domicile. Et même eux, des fois, font appel à lui.
1: Madame, c'est pas à domicile qu'il faut venir. Vous avez les clés. Vous allez chez le vendeur qui vous a vendu la voiture et il va faire ce qu'il faut pour qu'elle marche.
10: Eh ben, il n'arrive pas. Ça fait 2 mois que ça dure. Le véhicule, il est immobilisé là-bas.
1: Non, mais il n'arrive pas de faire quoi, madame ?
10: À configurer la nouvelle clé avec le nouveau boîtier électronique.
1: Vous savez ce que ça veut dire, Bobby ?
0: Oui, on est en train de changer un boîtier électronique sur une voiture parce qu'on change les clés. Donc ça m'étonne, madame Aude. Je pense qu'à un moment, il y a quelqu'un qui n'a pas su faire le travail.
1: Ah ouais, moi aussi, j'entends souvent parler de ça. Ce qui arrive à madame me paraît point d'interrogation.
10: Ah oui, mais en attendant, je vous assure, on n'a pas la voiture.
1: Ah non, mais madame, je vous comprends parfaitement. Mais malheureusement, je n'ai pas de solution à vous donner.
10: On a envoyé une mise en demeure de régler la situation, mais on n'a aucune réponse.
0: Un peu problématique, là. Hein, c'est...
1: Oui, et puis c'est bizarre réaction. Bizarre comme réaction, Bobby. Hein.
0: Oui.
10: Mais c'est une entreprise où il y a un laisser-aller, c'est terrible.
1: Ah non, on va pas parler de l'entreprise, madame.
10: Non, je donne pas le nom, hein. Mais c'est compliqué, hein. Je vous assure qu'on est déçus.
1: Rien ne vous empêche de...
10: Il y a moins d'un an.
1: Rien ne vous empêche de chauffer, changer d'entreprise.
10: Ben, on peut pas, c'est le concessionnaire même de la marque.
1: Ben oui, mais ils ont pas foutu de réparer.
10: Ben oui, et le monsieur qui fait ça, l'entreprise qui fait ça aussi, n'y arrive pas non plus. Parce que le véhicule est trop récent.
1: Madame, j'ai compris depuis tout à l'heure. Demandez-leur un courrier, comme quoi ils sont pas fichus de faire, et après, avec ça, vous allez ailleurs.
10: Ben ouais, mais si le concessionnaire, il arrive pas, il y a personne d'autre.
0: Alors là, madame Aude.
1: Non, là, on peut discuter 4 jours avec madame, là. Hein.
10: Je sais bien. Ben, je suis désolée. Il n'y a pas de répression des fraudes, des choses comme ça. Ils ne sont pas obligés, tenus de réparer.
1: Ben, madame, là, c'est un vol. C'est pas la répression des fraudes qui va se mêler de ça. Vous pouvez toujours les contacter, hein.
0: Et madame, vous permettez que je pose une question. Avant de contacter le concessionnaire, madame, est-ce que vous avez fait appel à une entreprise privée spécialisée dans la refabrication de clés automobiles ?
10: Oui.
0: Et ils n'ont pas réussi. Ok.
10: Non. C'est un monsieur du port, je dis monsieur pour pas dire l'entreprise, mais non.
1: Madame, pour conclure, Bobby dit qu'il y a des entreprises spécialisées pour ce genre de choses. Donc, renseignez-vous avec le directeur où vous avez acheté la voiture, qui vous pourrez aller pour réparer. Mais là, ce n'est pas la faute du concessionnaire, hein.
0: Voilà, il n'y en a pas qu'une, donc si la première n'a pas réussi, le concessionnaire ne réussit pas, il faut essayer peut-être une autre entreprise.
1: Exactement. Mais c'est pas là ce qui arrive à madame, c'est pas de la faute du concessionnaire. Hein. Mais madame demande un papier comme quoi ils ne peuvent pas réparer et ils vont ailleurs. Voilà madame.
10: Ok, merci.
0: Merci, bon courage, au revoir. Mais quelle galère avec l'électronique aujourd'hui.
1: Oula, vous savez, il y a des tas de... Enfin, je vais pas dire du mal, mais il y a des tas de gens qui préfèrent prendre une voiture, je dirais, normale, entre guillemets, plutôt que les pépins qui leur arrivent après.
0: Oui, quand on entend ça, oui.
1: On a les cheveux qui se dressent sur la tête.
0: On va marquer la pause, madame Aude.
1: Ouais.
0: À tout de suite.
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0: Le droit de parole jusqu'à 18h, Madame Aude.
1: Ouais.
0: Et les appels, les auditeurs, jusqu'à sur le 02 62 99 12 00. Allô?
22: Oui, bonsoir.
0: Bonsoir, madame.
1: Bonsoir, madame.
22: Oui, bonsoir, madame. Bonsoir, Bobby.
1: Oui.
22: Ce serait pour avoir un renseignement, s'il vous plaît. Donc, j'avais appelé mardi concernant un problème de voiture. Où j'avais eu un sinistre depuis un an. Je ne sais pas si vous vous souvenez. C'était cette semaine. Concernant un calcul de géométrie qui ne passait pas sur le véhicule.
0: Oui, allez-y, poursuivez.
22: Où il fallait en fait changer les amortisseurs avant et dont l'assurance me demandait de prendre en charge un côté de l'amortisseur.
0: Suite à un accident, oui, ils ne prennent pas les deux amortisseurs, oui.
22: Voilà, c'est ça. Donc après, j'ai oublié de préciser à Madame Bod que mon véhicule il était de plus de 10 ans, mais il était assuré en tout risque. Donc il était garé. Donc je donne quand même ces deux petites précisions.
1: Non, mais je crois que.
0: Oui, madame Bonne.
1: L'assurance pas des deux côtés, c'est normal, ça.
0: L'accident a causé des dégâts sur un amortisseur.
1: Ouais, ouais.
0: En pratique automobile, en mécanique, on ne change pas un amortisseur sans changer l'autre. Donc, il faut changer les deux. Mais comme, mais l'assurance ne va pas payer 100% de l'amortisseur de l'autre côté.
1: Exactement.
22: Voilà. Donc, il y aura une partie à ma charge.
0: C'est peut-être normal, c'est comme ça que ça se passe, madame Aude.
1: Oui, toujours.
0: Oui.
22: D'accord, ok.
1: Désolé.
22: Ok, bon. D'accord, ben, merci beaucoup.
1: Bonne soirée, madame.
22: Merci. Merci à vous aussi.
0: Au revoir, madame. Attention, madame Aude, je crois qu'il y a des cas particuliers quand même. En imaginant, ce n'est pas le cas, mais en imaginant que notre auditrice avait pu fournir une facture comme quoi les amortisseurs avaient été changés il y a moins de 6 mois.
1: Ah non, mais c'est pas le cas.
0: Madame
1: nous a pas dit tout ça. Bon.
0: Voilà, elle a parlé d'amortisseur qui, si ça se trouve, la voiture en tout cas, qui a plus de 10 ans. Donc,
1: voilà.
0: La valeur d'un amortisseur qui était, entre guillemets, encore bon, ça doit pas être très élevé.
1: Exactement.
0: Droit de parole, vous posez vos questions jusqu'à 18h. Allô? Allô?
23: Allô?
0: Terminaison 60-69. Allô. Allô. Bonsoir.
2: Allô.
0: Oui, alors veuillez couper le Bluetooth, s'il vous plaît. Prendre le téléphone si vous ne conduisez pas.
2: Ben, je ne conduis pas.
0: Alors, Madame Aude vous écoute.
2: Oui, mais je voulais faire un petit renseignement avec Madame Aude pour avoir un commandement de payer. Ça dure jusqu'à combien de temps?
1: Ah, il n'y a pas de limite, monsieur. S'il faut payer, il faut payer. Surtout s'il s'agit des impôts.
2: Non, non, c'est pas des impôts. C'est j'ai eu un litige avec un locataire. Et le juge l'a condamné à payer. Mais jusqu'à maintenant, on y voit qu'il n'a pas une porte sortie, quoi.
1: Attendez, le juge a condamné

0: la personne maintenant, ben, je suis à 4 ans, normalement, elle n'a pas de nouvelles. Et mieux la voiture. La personne habite à quelque part chez moi, et il roule en voiture neuve, ça fait quoi?
1: Oui, mais c'est peut-être pas sous son nom. La voiture neuve est sous peut-être le nom de quelqu'un de sa famille, mais pas lui. Maintenant, si vous êtes inquiet, vous revoyez
0: l'huissier.
1: Pour voir.
0: Oui, mais je l'ai vu. Il m'a dit, ben, je vais vous envoyer un mail pour vous prévenir. Mais jusqu'à maintenant, ça traîne, quoi.
1: Ben, monsieur, il faut vous rapprocher.
0: C'est pas évident.
1: Ah ben, c'est pas moi qui vais le faire, ni Bobby.
0: Oui, c'est sûr, je vous comprends.
1: Savez, ces gens qui se déclarent insolvables, souvent, c'est pas tout à fait des gens honnêtes, Bobby. Donc, on est insolvable, et puis après, le cousin, la tantine, je sais pas qui, achète, mais la personne, rien. Donc, c'est pour ça qu'il faut que l'huissier regarde vraiment s'il est toujours insolvable.
0: Ah, d'accord, ok alors. Ben, merci, j'ai gentil.
1: Voilà, parce que je veux dire, il y en a des gros malins. Hein.
0: Ah oui, ben oui, ben c'est ça justement. Et puis, ben, quand ils sont devant la porte, elles me noguent en levant les deux doigts.
1: Exactement, je dis, voilà. Je reste poli. Ce sont des gens qui vraiment pas sympas du tout.
0: Voilà. C'est malheureux.
1: Peut-être que la voiture neuve n'est pas sous son nom, il n'est pas fou, vous savez. Hein.
0: Ah oui, mais.
1: Et puis alors le coup de faire les deux doigts, etc., c'est vraiment dans la tête, il a un cancre là. Hein.
0: Voilà.
1: Mais de méchanceté.
0: Nous, on travaille, on essaye de faire quelque chose pour aider les autres, soi-disant, et on prend
1: voilà. Voilà. Et est-ce que votre maison est relouée maintenant?
0: Ben, j'ai peur.
1: Ah, elle est vide alors, il n'y a pas de locataire.
0: Ah non, j'ai mis un dedans, elle m'a fait ça, j'ai remis un autre. Les deux, on m'associe avec pour m'emmerder deux fois.
1: Aïe, aïe, aïe.
0: Ah donc, ouais. Déjà.
1: Oui, ça rend les gens, les propriétaires, méchants. Alors la solution, monsieur, c'est de vendre.
0: Moi, en attendant ça, ben, je paye toujours le crédit de la maison.
1: Exactement. Et voilà. Malheureusement, vous tombez sur des gens...
0: Malheureux.
1: Voilà, vous avez trouvé. Donc, monsieur, c'est pour ça qu'il y a des maisons neuves qui sont fermées. J'entends les gens me dire. Ou alors, on les vend parce qu'ils en ont ras-le-bol.
0: Oui, bien sûr, ben on dépense, on paye le crédit de la maison, on essaie de faire quelque chose, et puis paf.
1: Voilà, et puis vous me dites que vous avez essayé déjà deux locataires.
0: J'en avais quatre, moi. Les deux premiers, c'était impeccable. Ils ont quitté dans le bon accord toutes.
1: Oui, oui.
0: Les deux derniers, ils m'ont supplié de leur faire le loyer, comme ça leurs enfants pouvaient aller à l'école.
1: Est-ce que vous n'avez pas vu peut-être un professionnel? Il y a des assurances maintenant pour ceux qui ne payent pas.
0: Ben oui, ben j'ai mis l'assurance sociale, hein, payé dessus et tout. Là, je vais essayer de le remettre en route.
1: Voilà, mais peut-être comme ça. Parce que rester fermé, c'est pas une solution.
0: Oui, tu payes, tu as un loyer,
1: le crédit.
0: Tu es obligé de payer le crédit,
1: les assureurs.
0: Ouais, loyer à payer, l'assurance pour la sécurité de la personne.
1: C'est l'horreur. Voilà. Et vous avez encore beaucoup à payer dessus?
0: Ah bah oui, j'ai jusqu'à 2030.
1: Oh là. Alors monsieur, voyez un professionnel, qu'est-ce qu'il pourrait faire pour assurer le paiement? Ou peut-être même vous avez des notaires qui font ça, Bobby?
2: Oui, va faire le travail peut-être.
1: Voilà, donc renseignez-vous quand même avec le notaire où vous avez acheté la case et peut-être qu'il vous donnera un truc pour aller chez des gens qui payent. D'accord, monsieur?
0: Je vais écouter vos conseils, madame.
1: Voilà, dans ces cas-là, monsieur, il faut aller partout où on paie parce que vendre, le crédit va passer carrément pour l'acheteur. Voilà. Donc, moi, je comprends que vous ayez à chercher un locataire. Donc, soit voir un professionnel, soit un notaire, voir si jamais, dans ses services, il peut faire ça.
0: Bah, je vais essayer d'écouter vos conseils, madame. Merci beaucoup.
1: Voilà. En tout cas, bon courage, monsieur.
0: Voilà, merci à vous aussi, pareil.

0: merci. Au revoir, monsieur.
1: Allez, au revoir.
2: C'est pas souvent que ça arrive, Bobby.
0: Ouais. Mais quand ça arrive, quand ça vous tombe dessus.
2: Oh là, oh là.
0: Droit de parole. Allô?
3: Oui, bonjour.
0: Bonjour, madame.
3: Eh bien, madame Hodge.
0: Oui, madame Hodge, vous écoute, oui.
3: Oui. En fait, j'aurais des questions parce que nous, là, été locataire. Et en fin de compte, quand nous les sortis dans le logement, le propriétaire, là, demande à nous de rembourser à lui les taxes ordures.
2: Oui, il a le droit.
3: Il a le droit de faire ça?
2: 3 ans en arrière.
0: Il peut additionner toutes les taxes sur les 3 dernières années.
2: Voilà.
3: Et nous, t'es fait 2 ans, nous l'étions dans le logement.
0: Ah, ben là, c'est donc, 2 ans pour madame Odin.
2: Ouais, hélas.
0: Là, c'est pas 3, c'est 2.
2: 2.
0: Mais avec les justificatifs, madame, est en droit de demander les justificatifs, madame Aude?
2: J'avalais l'eau.
0: Oui.
2: Bien sûr, bien sûr.
0: Oui.
3: Mais il a le droit de demander à nous ça au dernier moment quand nous sortons dans le logement?
2: Peu importe, il a le droit de vous demander, madame.
3: D'accord. Même s'il n'a pas de prévenir à nous dès le début.
2: Madame, je viens de vous dire qu'il peut.
0: Même s'il n'a pas prévenu. Il a fourni le justificatif, madame, hein?
3: Ouais, tu sais, il a fourni.
0: Eh ben, il semble être dans son bon droit, d'après ce que dit madame Aude.
2: Ouais.
3: Ok.
2: Mais vous pouvez demander à payer en 2 fois, par exemple, hein.
3: Oui.
2: Il va pas vous refuser, parce que, si vous voulez, entre guillemets, c'est un petit peu de sa faute de pas vous demander tous les années. Donc là, ça doit faire une petite somme bien ronde. Vous pouvez lui dire, écoutez, on fait un papier, je vous paye ça en 2 fois.
0: Il doit avoir 600 ou 800 euros.
2: Voilà.
3: D'accord, ouais, parce qu'il a demandé, mais que quand nous l'a parti, et du coup, il a pris la caution en fin de compte.
2: Voilà, il a le droit, madame. Mais vous êtes en droit de demander un paiement 2 fois, par exemple. D'accord.
0: Voilà, okay. Merci, madame. Voilà.
3: Merci.
0: Merci. On va sur la route. Ouais. Sur la route du littoral. Grégory, bonsoir.
4: Bonsoir, c'est Grégory. Je suis en panne au 4600.
0: Oui, PR 4,6.
4: Oui, 4,6. Et j'ai une route levée, là, j'attends. J'attends quelqu'un pour me dépanner sur Saint-Paul, là. Et c'est juste pour dire à la DRR pour venir baliser, s'il vous plaît.
0: La DRR, le patrouilleur est prévenu, il va venir. Mais vous êtes sur la NRL, dans quel sens?
4: Sans Saint-Denis-Possession.
0: Oui, Saint-Denis-Possession, PR 4,6. Vous êtes complètement le plus à droite possible?
4: Oui, je suis tout à droite.
0: Oui, et vous êtes descendu, il n'y a plus personne dans le fourgon, hein?
4: Mais on peut pas descendre parce que on est à côté, mais là on est sur où il y a le viaduc là.
0: Oui, pour avoir échangé avec les gens de la DRR, je crois qu'il n'est jamais bon de rester dans un véhicule arrêté sur une 4 voies.
2: Exactement.
0: Donc on descendez peut-être et positionnez-vous à bonne distance de votre véhicule. Il faut aussi mettre le triangle et les feux de détresse, bien sûr.
4: Oui,
0: de toute façon, on a prévu le patrouilleur, hein.
4: Ok.
0: Voilà. Et faites attention à vous. Merci.
4: Merci. Au revoir.
0: Merci. Au revoir.
2: Au revoir, monsieur.
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0: À 17h47, information pour les auditeurs de Freedom 2, vous prenez la nouvelle route du littoral en direction de la Possession. Prudence, au PR 4,6, il y a quelqu'un avec un fourgon, une roue crevée. On attend le patrouilleur sur place et on attend aussi celui qui va venir mettre la roue de secours en place. On est au PR 4,6 sur la nouvelle route du littoral en direction de la Possession. Prudence, 02 62 41 51 51, notre service radio guidage. Madame Aude, on va marquer une pause publicitaire.
2: Ouais.
0: À tout de suite.
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0: Le droit de parole continue jusqu'à 18h, madame Aude.
1: Ouais.
0: 10 minutes, allez. 02 62 99 12 00. Allô?
2: Oui, allô?
0: Bonsoir, madame.
2: Bonsoir.
0: Oui.
2: En fait, je vous contacte parce que c'est concernant l'assurance décès de ma grand-mère.
0: Oui.
2: En fait, on nous a contacté il y a un an de cela et, pour nous dire comme quoi on était bénéficiaire. Et du coup, on nous a rappelé aujourd'hui pour nous dire que ben non, finalement, on n'est pas bénéficiaire de son assurance vie, en fait.
1: Mais à quel motif?
2: Ben, en fait, c'est parce que mon père est décédé avant ma grand-mère.
1: Ah. Ouais. Mais madame, rien de tel que d'aller les voir. Mais là, avec les deux décès, je pense que ça me semble normal. Mais dans un cas pareil, vous allez les voir.
2: Mais il faut voir qui? Parce que moi, c'est la MCG qui m'a appelé.
1: Ben, ils ont un bureau.
2: Mais je sais pas, on n'a aucune information, en fait, parce que même la clause, je leur demande est-ce que je pourrais avoir la clause, même la clause, ils me disent que c'est confidentiel.
1: Eh bien, rapprochez-vous de la société qui a fait l'enterrement.
2: D'accord, ok.
1: Eux, ils pourront vous dire exactement si, malgré le décès de papa, la maman avait encore droit à l'assurance. Donc, la société qui vous a téléphoné pour vous dire que ça marchait pas, ça vient certainement de la société que vous m'avez dit. Mais l'assurance est au courant, la société qui fait l'enterrement, elle est au courant. Donc, allez les voir le plus tôt possible.
2: D'accord.
1: Parce que moi, l'histoire que c'est secret, ça me fait sourire. Parce que c'est secret, mais il faut bien que quelqu'un soit au courant.
2: Oui, voilà, exactement. Parce qu'en fait, on veut nous donner aucune information. On nous dit que c'est confidentiel. On ne sait même pas c'est avec quelle assurance non plus. On n'a aucune information.
1: Et vous n'avez pas de dossier, de rien?
2: Non, rien.
1: Aïe. Mais comment vous saviez que papa, c'était... payé?
2: Non, en fait, c'est pas mon papa, c'est ma grand-mère, c'est l'assurance vie de ma grand-mère.
1: Oui, mais vous me dites qu'il y avait quelqu'un dans la famille avant qui a été décédé.
0: Le papa.
2: C'est mon papa, oui. Il a été décédé. En fait, mon papa a été décédé avant ma grand-mère. Et il y a un an de cela, on nous a contacté pour nous dire qu'on avait droit à l'assurance vie de ma grand-mère. Et que là, on nous rappelle pour nous dire, ben non, tout compte fait, on n'a pas droit.
1: Donc, ça s'est passé pendant un an?
2: Oui, tout à fait. On nous a dit qu'il fallait attendre un an pour être contacté.
1: Alors, ce soir,
2: je n'avais pas de nouvelles, c'est moi qui les ai recontactés. En fait, ils m'ont appelé. Ouais.
1: Donc, madame, recontactez-le. Vous pouvez aussi voir la société qui a fait l'enterrement de la grand-mère, qui, eux, se renseignera pour vous. Et il n'y aura pas de secret, là. D'accord?
2: D'accord, ok. Je vous remercie.
1: Et mes condoléances, madame.
2: Merci.
0: Merci, au revoir.
2: Au revoir.
0: Au revoir, madame. Droit de parole.
1: Moi, j'aime bien ces sociétés qui parlent de secrets. C'est n'importe quoi, vous voyez.
0: On dit tout et n'importe quoi.
1: Ouais.
0: Le 02 62 99 12 00. Et vous posez vos questions. Allô?
3: Oui, allô, bonsoir.
0: Oui, bonsoir.
1: Bonsoir, monsieur.
3: Oui, c'est pour l'information, s'il vous plaît.
0: Oui,
1: oui. Possible. Oui, d'accord. Si je peux,
3: oui,
1: avec plaisir.
3: Oui, en fait, j'ai un petit souci avec ma voiture. Je suis dans une résidence de la CEMAT. J'ai une voiture qui a été accidentée et une voiture qui avait encore l'assurance que j'avais donnée à ma soeur qui est partie à métropole. Elle avait laissé là aussi. Ma voiture qui a été accidentée, elle a été prise par la. Pas pour rien, mais un garage. Enfin, la FEMA qui a donné l'autorisation de venir récupérer ma voiture et de l'envoyer.
1: Excusez-moi, quand vous dites accidenté, comment on peut être accidenté dans un garage?
3: Non, ma voiture était déjà accidentée. Mais moi, j'ai pris un dépanneur pour venir récupérer ma voiture où il a été accidenté et de la mettre dans les résidences de la FEMA. Et ils sont venus récupérer la voiture et l'envoyer à destruction sans mon autorisation. Je voulais savoir si c'est possible que ça se passe comme ça, ce genre de procédure, ça se passe.
1: En fait, votre voiture était désossée. Mais je comprends pas.
3: Non,
1: pas très.
3: Il y avait aucun pièce qui a été retiré dessus. C'est juste qu'elle a été accidentée. Je l'ai mis là en sécurité.
1: Ouais, mais ça devait être. Excusez-moi, monsieur, ouais. Ça devait être longtemps qu'elle était comme ça.
3: Oui, ça fait un an. Ouais.
1: Voilà, donc, monsieur, il y a eu certainement la société où vous êtes loueur qui a réagi.
3: D'accord.
1: Et je pense que maintenant que vous savez, je pense qu'ils avaient le droit de faire.
3: Non, ils m'ont dit, je suis parti parce qu'il y avait la police municipale qui était là, ils n'ont même pas compris pourquoi, parce qu'il n'y avait pas de procédure. Et même, ils ne savaient même pas pourquoi.
1: Non, alors monsieur, je ne pourrais pas vous répondre à la place des procès, mais je sais que dans pas mal de communes, ils font la chasse aux voitures dans votre cas, vous comprenez, monsieur?
0: Les VHU.
3: D'accord.
1: Voilà.
0: Les véhicules en usage.
3: On m'a pas prévenu ni rien parce que je suis parti à la case directement. Ils m'ont dit que j'ai détruit la voiture. Et est-ce que c'est possible que j'ai détruit la voiture directement quand ça arrive?
1: Non, monsieur, je pourrais pas vous répondre, mais je pense que si ça a été fait, c'est qu'ils avaient le droit de faire.
3: D'accord. Et là, je pense que tu vois, dans ils m'ont dit de venir au point des plaintes et.
0: On entend très mal, monsieur. Parlez en face du micro, s'il vous plaît.
1: Si la gendarmerie vous dit de porter plainte, allez-y.
3: Oui.
1: Mais vous dire que ça aboutira à quelque chose, je peux pas vous l'affirmer, monsieur.
3: D'accord. Mais merci beaucoup. Mais par contre, j'avais une voiture aussi que j'avais donnée à ma soeur, comme je vous ai dit. Elle était encore assurée ici. Ils ont pris les deux voitures.
1: Oui, mais si je comprends bien, monsieur, vous m'arrêtez si j'ai pas compris, c'est des voitures depuis plus d'un an qui étaient à l'épave, en quelque sorte.
3: La deuxième, elle roulait encore, mais sauf que ma soeur, elle était là pour monter près, qui gagne ce permis pour...
1: Alors, monsieur, si la voiture roulait encore, c'est pas normal ce qui a été fait.
3: Oui, c'est ça. Mais pour moi, ça sert à rien de porter plainte, c'est pour elle aussi.
1: Non, monsieur, si la voiture roulait, qu'elle avait une assurance, je vois pas pourquoi on a fait ça.
3: Mais c'est ça, parce qu'ils ont pris des voitures.
1: Donc,
3: okay, merci beaucoup.
1: Là, les gendarmes, ils ont raison de vous dire de porter plainte. Autant la première voiture, je dis ok, mais pas la deuxième, si elle a une assurance et qu'elle roule. Pour moi, c'est pas normal. D'accord.
3: Merci beaucoup, madame.
0: Merci, au revoir monsieur.
1: Dans pas mal de communes, ils font la chasse aux voitures comme ça.
0: Oh oui.
1: Et de plus en plus parce que.
0: Et pour le plus grand plaisir des riverains d'ailleurs. Mais bon courage monsieur.
1: Oui, et puis Bobby, dans les parkings, en général, c'est les autres qui portent plainte.
0: Oui.
1: Parce qu'ils veulent la place.
0: Parce que, on appelle ça les VHU, véhicules hors d'usage, on appelle ça les voitures ventouses.
1: Les ventouses,
0: mais
1: voilà.
0: VHU, c'est encore pire, je veux dire, ça reste là. Et...
1: Ouais. Mais pour la deuxième voiture, dans le cas que monsieur nous dit, je m'interroge. Mmh.
0: Nous aussi, moi aussi. Madame Aude, c'est terminé.
1: À demain, Bobby. Bonne soirée, tout le monde.
0: Et on va saluer notre chef de brigade pour les bénévoles.
1: Oui. On va lui dire merci d'avance.
0: Richard, que nous saluons. Merci, Madame Aude. À demain.
1: À demain.

0: 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Freedom, il est 18h, voici le flash d'informations. Et puis ensuite, la libre antenne va revenir avec vous. Les radioguidages, bien sûr, au 02 62 41 51 51. La libre antenne, le 02 62 99 12 00. On parlera de tout, les auditeurs répondent aux auditeurs aussi. Et la circulation dans le sud, le plus gros des difficultés cet après-midi. Dans le sud, dans le centre étant salé, Saint-Pierre, ça va durer un bon moment. Encore une fois, prudence dans les bouchons. Il est 18h et presque une minute. Il est 16h, nous sommes avec Émilie Dez. Bonjour chère Émilie.
1: Bonjour Pascal, bonjour à tous. Si je me lance, c'est au bon moment. François Hollande répète depuis la foire de Châlons en Champagne qu'il n'est pas à ce stade candidat à la présidentielle. L'ancien président fera connaître sa décision fin décembre. Il reconnaît toutefois être en campagne. Son livre « Unir, nouveau monde, nouvelle gauche » est sorti aujourd'hui. Il ressemble fortement à un programme. Les aides au carburant pour les gros rouleurs sont prolongées jusqu'à la fin du mois. Le dispositif qui permet aux Français modestes de toucher une indemnité de 100 euros devait au départ s'arrêter au 31 août. Notez par ailleurs que les aides pour les secteurs les plus exposés à la hausse des carburants, les agriculteurs, les pêcheurs sont reconduites pour septembre et octobre. Le coût du dispositif s'élève à 70 millions d'euros par mois, assure la ministre déléguée à l'énergie. L'horreur en Haute-Saône, les corps de 4 membres d'une même famille ont été découverts hier soir dans la commune de J. Parmi les victimes, 2 enfants de 6 et 9 ans. Le père de famille aurait tué ses enfants et sa belle-mère à l'aide d'une arme à feu avant de retourner le fusil contre lui. Il a filmé la scène et l'a envoyé à sa compagne avec qui il était en instance de divorce. Les 2 Français détenus au Togo de retour en France. Ils avaient été arrêtés fin juillet alors qu'ils tournaient une série documentaire. Les 2 réalisateurs restent poursuivis pour fausse déclaration des faits qu'ils récusent. Il n'y a aucune preuve solide que le Maroc ait planifié ou orchestré l'afflux de migrants à Ceuta. C'est ce qu'a déclaré Pedro Sanchez devant les députés, le premier ministre espagnol, qui fustige par ailleurs des déclarations inacceptables du Maroc sur Ceuta et Melilla. 2 ministres ont revendiqué les droits du Maroc sur les 2 territoires espagnols situés en Afrique du Nord. Hier, près de 20 000 personnes ont défilé en Espagne pour dénoncer la gestion de la crise migratoire de cet été. Ils se sont rencontrés autour de la tapisserie de Bayeux hier. Emmanuel Macron et le Premier ministre britannique Andy Burnham se retrouvent aujourd'hui pour évoquer l'immigration, l'Union européenne et la guerre en Ukraine. Le président français est le 2e dirigeant étranger à être reçu par Andy Burnham après Volodymyr Zelensky. 5 départements vont basculer en vigilance orange canicule demain midi. L'Aude, l'Hérault, le Gard, la Drôme et l'Ardèche. Et puis ce n'est pas une blague, le maire de Saint-Just-Saint-Rambert dans la Loire a pris un arrêté pour interdire aux moustiques tigres de survoler sa commune. Il considère que leurs vols répétés et leurs piqûres sont de nature à provoquer l'agacement et l'exaspération. Le texte daté du 1er septembre déclare que tout moustique tigre ne respectant pas les consignes s'expose à des poursuites.
2: C'est dans quelle ville?
1: Saint-Just-Saint-Rambert, dans la Loire.
2: On va l'appeler ce monsieur de Saint-Just-Saint-Rambert. Ah, oui. On va l'appeler, on va faire... il est 16h03.
3: Vous êtes spécialiste des moustiques tigres en plus.
2: Non, mais je ne connais pas surtout cette commune. Répétez le nom de cette commune.
1: Saint-Just-Saint-Rambert.
2: Saint-Just-Saint-Rambert, c'est combien d'habitants?
3: Je vais regarder, oui.
2: Ouais. Évidemment, faut l'appeler monsieur le maire.
3: Saint-Just-Saint-Robert.
2: Attendez. Non,
1: Saint-Rambert.
2: Saint-Rambert. Vous avez bien l'air d'un Robert. comment ça s'écrit?
1: Saint-Rambert,
2: R-A-M-B-E-R-T. Bon, on va appeler déjà la mairie de Saint-Rambert et on va se faire passer pour un moustique tigre. Allô? La mairie?
0: Pascal Pro, dans toute sa splendeur. Bon, pour information, Saint-Just, Saint-Lambert, c'est pas, il n'y a pas énormément d'habitants et on dira tout à l'heure combien d'habitants. On va marquer la pause, il y aura la libre antenne dans un instant et bien sûr, le radioguidage, si vous avez des informations, c'est le 02 62 41 51 51. Voilà, d'après l'INSEE, Saint-Just-Saint-Rambert compte un peu plus de 15 000 habitants. La libre antenne, ça veut dire que vous pourrez poser des questions, les auditeurs répondent aux auditeurs, on parle de tout, on discute un petit peu jusqu'à 19h. Rendez-vous dans 2 minutes.
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1: Radio Freedom, 18h et presque 8 minutes. Bonsoir et bienvenue.
2: Bonsoir, monsieur Bobby.
1: Bonsoir, monsieur. Ça va?
2: Oh, oui, ça va, mais non, vous avez rien à vous voir.
1: Ah là là, monsieur, n'a rien à faire, le son n'est pas bon. Il faut arranger ça.
2: Ouais. T'as les bons?
1: T'as le haut-parleur?
2: Ah, mais moi, je m'y entends pas trop, moi. C'est pourtant le problème. T'as les bons?
1: Non, mais ça, c'est... Donc, la réponse, il y a le haut-parleur, oui, hein, il y avait le haut-parleur.
2: Bon, là, les bons, là?
1: Là, ah, là, les bien, merci.
2: Bon. Alors, je voulais appeler pour la dame, pour sa voiture, là.
1: Pour les clés?
2: On appelle le standard, là, demain, attends, on va pas passer, on va pas passer.
1: Bon, bah, ouais. Là, on l'a appelé le 99-12-00. C'est le numéro 1, le standard, oui, comme vous dit, là, monsieur. Ah, attends, l'instant midi, parce que l'important. Le standard, là, monsieur, il faut pas appeler pour toutes affaires, parce que c'est pour les grosses, les informations, les communiqués, les avis de décès. Parce que si, à chaque fois, quelqu'un veut dire un truc, il appelle le radioguidage, on va pas s'en sortir, en fait. C'est pour ça que la DIAO appelle l'antenne.
2: Oui. Alors, bref, passons pour ça. Pour la dame, pour sa clé de voiture, il faut faire la clé, le boîtier électronique, là.
1: Oui.
2: C'est un calculateur. Elle peut changer 10 000 clés, la clé les pucées, son calculateur ne reconnaît plus l'ancienne clé.
1: Oui.
2: Ça va dans le garage, elle y fait passer une valise dessus, il reprogramme, parce que les clés les pucées maintenant, hein.
1: Monsieur. Bon. Mais quand on vous dit ça, là, ça a l'air d'être facile, mais à La Réunion, on a des entreprises spécialisées pour la reproduction de clés de voiture. Ils ont pas réussi. On a le concessionnaire, il a pas réussi. Donc, il y a un problème avec cette voiture.
2: Ah, la clé, c'est pas avancé, mais quoi qu'elle a eu la clé, il démarre pas. C'est autre chose.
1: Ah, non, mais maintenant, il gagne pas à mettre une nouvelle clé sur la voiture.
2: Mais maintenant, il fait des clés neuves ici.
1: Oui, mais depuis quand il faut changer le calculateur quand on change de clé?
2: Non, elle va dépenser des 100 et des 1000 là-dedans.
1: Oui.
2: Elle y refait la clé, et quand elle a ça va chez un garagiste, il passe une valise dessus, il efface le code de l'ancienne clé, il remet le nouveau code.
1: Si c'était... Ben, ça a l'air d'être facile hein, quand vous dites comment on fait.
2: Oui, non, mais c'est comme ça, parce que maintenant les enfants ont des valises, il fait de la mécanique aussi.
1: Oui.
2: Moi aussi, ben, il peut dire, ah, vous connaissez que ça va, machin. Mais après, si elle en a la clé, qu'elle a été refaite, et qu'il passe pas, il peut mettre dedans 10 fois, il démarre pas. Hein.
1: Oui.
2: Il faut enlever dans le calculateur, et remettre la nouvelle clé.
1: Oui.
2: Et là, le calculateur va reconnaître la nouvelle clé, sa voiture va démarrer.
1: Espérons.
2: Ah oui.
1: Espérons.
2: Ah oui, allez pas mettre l'argent dans un calculateur qui coûte 5000 euros et que pour 100 euros de diagnostic, et il regarde, il remet en route.
1: Non, hein. Oh, mais quand commence à dire que le concessionnaire lui-même, il n'arrive pas à faire le nécessaire, ça c'est curieux.
2: Oui, bien sûr.
1: Mais bon, alors qu'à La Réunion, pour 150 ou 200 euros, on est des entreprises capables de reproduire des clés. La galère de cette auditrice nous interpelle.
2: Moi, une voiture, moi, une Volvo, toute électronique. Eh ben, ils mettent à moi en mode dégradé. Moi, la sens les durites et tout, on l'a trouvé. Mon petit-fils, les mécanos, ils travaillent, pour pas dire le machin, dans un garage à Saint-Denis. D'accord?
1: Oui.
2: Elle dit, mon papy, on a une durite qui fait de l'huile, c'est pour ça qu'il a, là-haut, il coupe. Ma voiture, il arrête tout seul, dans la route.
1: Oui.
2: Alors, l'électronique, mais aujourd'hui là, si je trouve quelqu'un, il change pour une 2 chevaux, il prend. Ben oui, la 2 chevaux là, pour rien, les 4L, tout ça là, mes collections des voitures, de machin, c'est mon portable, mes voitures Facebook, mes capes la photo, et mes machin, m'avait 4L, des machins et tout, hein. Mais aujourd'hui, l'électronique, ben ça c'est pour faire vendre, et on n'est pas foutu de trouver un vendeur pour occuper de vous. Pas le problème.
1: Ben oui, non, mais bon, c'est bien quand ça fonctionne, et puis après, quand il commence à avoir un problème avec l'électronique, bonjour les difficultés.
2: Ah oui. Ben, si elle entend, fait un tour dans un garage spécialisé, qui passe la valise dessus, et si elle en a la clé neuve qui ne démarre pas, va faire le TTF pour elle.
1: Merci.
2: Elle va pas payer.
1: Merci.
2: Elle va pas payer des 100 et des 1000.
1: Ben oui, ben, c'est tout le mal qu'on lui souhaite. Merci, monsieur.
2: Merci, bonne soirée à vous, Bobby.
1: Bonne soirée, au revoir. Radio Freedom, allô?
3: Oui, bonsoir, Bobby.
1: Bonsoir.
3: C'est Jean Dupont.
1: Comment ça va?
3: Ça va, Bobby.
1: Oui?
3: D'abord, ça va?
1: Ben oui, merci, on va dire oui, oui.
3: Oui, mais il faut dire oui.
1: Oui.
3: Bobby, il appelle pour être trouvé, là. Mais c'est rentré Héliophore J4, un gros valise plein de linge dedans.
1: Vous avez trouvé une valise pleine de linge?
3: Oui, pleine de linge de Marouvin. J'ai un petit écœur.
1: Oui.
3: Un petit nom qu'on m'a ouvert d'ici, il comprend bien. Mais valise m'a ramassé, si quelqu'un sait. On dit quatre élus au fond.
1: Une valise pleine oui. de vêtements.
3: Pleine, oui, vêtements, madame Pitroin.
1: Oui.
3: Ouais.
1: Bon, ben, monsieur Jean Dupont, vous la gardez, la valise?
3: Oui, il m'a embarrassé.
1: Oui.
3: Il passe toujours à l'antenne.
1: Oui. Hein? Ben, et à quel numéro il gagne joint là-haut?
3: Ben, c'est même le numéro 06 92 74 16 66 Bobby.
1: 06 92 74 16 66. Bon, Jean Dupont, un fidèle auditeur. Bah oui, la fin du numéro de téléphone, il fait penser à nous, à la boîte postale du diable. Non, de la radio. une valise pleine de vêtements de femmes trouvées au port. Il faut appeler notre fidèle auditeur Jean pour en savoir plus. La valise était à quel endroit?
3: Au port Hélio-Fort, Égypte 4.
1: Oui. Eh bien, on va mettre l'annonce aussi sur notre site freedom.fr.
3: Ouais, vous pouvez mettre Bobby, voilà, parce que quelqu'un a oublié, mais mieux c'est où avant de m'y arrêter pas, tout le monde ne voit pas. Mais
1: oui.
3: Si quelqu'un a pu être, il appelle à moi,
1: oui.
3: Ça va lui m'a ramassé.
1: Voilà, et il faudra décrire un petit peu le contenu de la valise, trouvée au port 06 92 74 16 66. Ben, elle est bon.
3: Faut lui dire, quelle couleur il est quand même. Moi, il m'a déjà dit, elle m'a rouvert, il y a plein de madame dedans. Hein.
1: Elle est bon.
3: Ben voilà, Bobby, merci, vous souhaitez une agréable soirée. Ah. Et bonsoir à Madame Maud, bonsoir à l'équipe des champs.
1: Merci, allez, bonne soirée.
3: Allez, au revoir.
1: Au revoir. Et puis, on a trouvé une carte bleue de la banque postale. Trouvée, cette carte bleue est au nom de Monsieur Turpin Jonathan. On l'a trouvé à la poste du 23e kilomètre à la plaine des Cafres. C'est à récupérer directement à la poste. Elle a été déposée dans la boîte aux lettres de la poste. La carte bancaire de Monsieur Turpin Jonathan est à récupérer à la banque postale du 23e kilomètre. 99 12 00. Allô?
0: Oui, bonsoir Monsieur Roby, vous allez bien?
1: Bonsoir Monsieur, et vous, comment ça va?
0: Monsieur Mussard de Perpignan.
1: Ah, le Sud, Perpignan, comment ça va?
0: Tout à fait, ben, ouais. Ça va. Ben, j'ai pas eu le temps de vous appeler depuis un mois et demi, il faisait trop chaud. Hein. Ben, déjà, pour midi, on est à 39. Hein. Mais sinon, après, bon, j'écoute toujours Freedom tous les jours. Hein. Oui. Il faut passer un petit bonjour.
1: Est-ce que quand vous écoutez Freedom, évidemment sur Internet, est-ce qu'il y a des coupures?
0: Ah, mais justement, je voulais vous le dire. Il y a deux jours, alors, c'était vers heure de métropole, vers 5h moins le quart, 7h moins le quart, la Réunion, il y avait des avis de décès.
1: Alors, oui.
0: C'est déjà passé. Et hier soir, il y avait l'émission... vous parliez avec les gens, un sujet libre.
1: Oui.
0: Il y avait autre chose à la place. J'ai dit, tiens, c'est bizarre.
1: Ah, il faut vous déconnecter et vous reconnecter quand ça arrive.
0: Je vous en parlais tout à l'heure.
1: Oui. Alors,
0: justement, je voulais vous poser la question. Tiens, voilà.
1: Bon, globalement, il n'y a pas de coupure.
0: Ah, logiquement, non. C'est bon,
1: bien.
0: Ça marche.
1: Oui.
0: Voilà. Je tenais à vous appeler parce que depuis le temps, j'ai dit, ça fait un mois et demi.
1: Ah oui, on avait échangé au moment où il y avait les feux de forêt, il y avait cette vague de chaleur,
0: et
1: surtout.
0: Là, maintenant, je lui dis, tiens, bon, j'ai profité, un petit coup de téléphone, je dis, bon, c'est bon, ça passe, hein, ça me fait plaisir de vous avoir.
1: Et ben, c'est un plaisir partagé.
0: Madame Bonne, ça va?
1: Madame Bonne a repris ses émissions, ça va, merci.
0: Oui, il y a quelques jours, j'écoute tous les soirs, ne vous inquiétez pas. Hein.
1: Oui, vous êtes réunionné à la retraite et vous habitez Perpignan.
0: Perpignan, et j'ai quitté mon pays en 1969.
1: Et pas question de revenir, hein, là, votre vie est là-bas non, maintenant.
0: Il y a les enfants, les petits-enfants et tout. Maintenant, on reste à la même maison, on va de temps en temps à la Réunion. Mais là, je suis bien chez moi, je vous l'ai dit l'autre fois. Je ne vais pas le répéter plusieurs fois.
1: Oui.
0: J'ai mon combat, mon caloupilé, mon gouillavier, mon jujube, il y a tout. Comme dit Grenat, il y a tout dans la cour. Voilà. Puis mon achat, tout. Alors, donc, les bons.
1: Bon. Monsieur Mussard, j'ai une urgence.
0: Ben, ne vous inquiétez pas, ben, bonjour à toute l'équipe, et comme on dit, on nous retrouve. Hein.
1: Nous retrouve, monsieur Mussard.
0: Les bons.
1: Merci.
0: Merci, bon week-end à vous.
1: Merci, bon au revoir.
0: Également.
1: Ah ben non, mon urgence est partie. Est-ce qu'on, Nathalie, pour Myriam, 16 ans, est-ce qu'on peut la rappeler, s'il vous plaît? On a encore 2 minutes, monsieur Mussard. La retraite, oui, forcément, vous êtes à la retraite, là.
0: Ah oui, madame, moi, retraite.
1: Oui.
0: Vieux Gramoun, maintenant, 75 ans.
1: Bon.
0: 75 ans, mais encore jeune dans la tête, comme on dit. Hein. Voilà.
1: Eh ben, c'est ce qu'il faut.
0: Je m'occupe tous les jours, le matin au sport, 1h30 de sport. Mmh. Là, comme il, le matin, de bonne heure, hein, quand il fait pas chaud, un petit coup de jardinage. L'après-midi, dans la maison, sous la clim.
1: Oui.
0: Si l'après-midi, il fait trop chaud.
1: Ah, c'est bien.
0: Comme dirait l'autre, il fait trop chaud pour travailler.
1: Oui. Allez, voilà. Merci en tout cas. Ben...
0: Écoutez, monsieur Bobby, passez un bon week-end.
1: Oui.
0: Mes amitiés, madame Aude. Et à très bientôt.
1: À très bientôt. Merci, monsieur Mussa.
0: Allez, au revoir.
1: Bonne soirée. Nathalie, bonsoir. Allô?
4: Oui, allô?
1: Oui, bonsoir. Nathalie, vous appelez pour votre nièce Myriam. Qu'est-ce qui s'est passé?
4: Oui, alors ma nièce Myriam, elle était devant son lycée à Saint-Pierre, le lycée François de Mailly. Cet après-midi, en sortant de ses cours, il y a un camion, une fourgonnette blanche qui s'est arrêtée. Elle était avec d'autres filles, mais on l'a happée, on l'a mise dans la fourgonnette blanche. C'est pour un appel à témoins, s'il vous plaît. Elle a 16 ans, 1m65. Et tout ce qui est, voilà, toutes les personnes qui auraient vu un truc suspect, est-ce qu'ils pourraient soit appeler la police parce que c'est en train d'être déclaré là, ou sinon moi-même, quoi.
1: Nathalie, vous dites que votre nièce a été enlevée devant le lycée alors qu'elle se trouvait avec ses copines?
4: Oui.
1: Il y avait combien de copines?
4: Ben, à ma connaissance, deux. C'est pour ça, j'ai des informations, je vous donne les informations que j'ai, j'interprète pas. Donc, elle avait deux copines et une fourgonnette blanche qui s'est arrêtée devant elle et elle a pris Myriam pour mettre dans la fourgonnette. Et donc, c'était pas voulu, elle est pas partie volontairement parce que elle a pas voulu rentrer, quoi. Donc, c'est typiquement un enlèvement. Et voilà quoi. Donc la maman est en train de déclencher l'alerte enlèvement avec la police. Et j'espère que mon Dieu Seigneur il fera pas aide.
1: Mais madame.
4: Ben, écoute à moi, laisse pas mieux tranquille, s'il vous plaît.
1: Madame Nathalie, est-ce que vous conduisez là?
4: Oui.
1: D'accord.
4: Et là, je vais à droite et à gauche là.
1: Oui. Les copines ont été entendues par la police déjà?
4: Je sais pas du tout. Je pense pas. Si, il y a les flics qui étaient là-bas, c'est ça, madame Vinci. Oui, il y a les flics qui sont là-bas. Mais on lui a dit à sa maman, ben, comme nous, on est à Saint-Denis, elle est en internat là-bas, d'aller directement dans le commissariat le plus proche pour faire la déclaration, quoi, pour que l'alerte enlèvement soit déclenchée.
1: Mais ses parents sont déjà allés à la police, là?
4: Oui, et sa maman est là-bas.
1: Oui. Ça s'est passé à quelle heure?
4: Je ne saurais même pas vous dire. Elle est sortie à quelle heure aujourd'hui, là, elle est sortie à 13h, elle avait éteint son téléphone, donc c'était qu'elle est rentrée à 13h. Je ne sais pas. À partir de 17h. À partir de 17h, cette
1: oui. Devant quel lycée de Saint-Pierre?
4: Le lycée de Maï 2, c'est quoi?
5: François de
4: Maï.
1: Le lycée François de Maï.
4: Oui.
1: Oui. Quand monsieur conduit, vous pouvez enlever le haut-parleur, s'il veut, le Bluetooth, s'il vous plaît?
4: Oui.
1: Oui. Allô?
4: Oui, là vous m'entendez mieux?
1: Beaucoup mieux, merci. On parle donc d'un enlèvement devant le lycée, oui. François de Mailly.
4: Oui.
1: À Saint-Pierre. Est-ce que vous pouvez nous décrire votre nièce?
4: Alors c'est une adolescente de 16 ans, 1m65, brune, cheveux bouclés noirs et yeux marrons, et après on sait pas comment elle est à l'internat, on sait pas comment elle était habillée, mais en général elle est souvent en jean, pantalon, et puis voilà, un peu typée, voilà, elle était pas en robe, en tout cas elle était en pantalon haut, et voilà. Donc si jamais, parce que je sais que Freedom est beaucoup écouté, si jamais vous entendez et que vous êtes avec ma nièce, s'il vous plaît faites pas de mal à ma nièce.
1: On lance un appel général, on parle d'un fourgon blanc. Est-ce que les copines qui étaient là ont pu relever toute ou partie de la plaque du fourgon?
4: Je ne sais pas si elles ont eu le réflexe, mais voilà.
1: C'est extrêmement grave. On parle d'une jeune fille de 16 ans, créole, brune. Elle est créole, hein?
4: Oui.
1: Elle s'appelle Myriam. Et devant le lycée François de Mailly à Saint-Pierre, elles ont été enlevées par des hommes ou vous savez, qu'est-ce que vous savez de ces gens dans la fourgonnette?
4: On sait rien. On sait rien parce que justement on n'est pas sur place et que la police nous a pas donné plus d'informations pour le moment. Ils nous ont dit d'aller porter en fait dans le commissariat le plus proche une déclaration de. Ils disent de disparition inquiétante, mais c'est pas une disparition inquiétante pour moi. La qualification n'est pas bonne. C'est un enlèvement, clairement, hein, parce que c'est devant le lycée, voilà, pour qu'un fourgon s'arrête et prend la fille au hasard, l'emmène dans le fourgon, c'est un enlèvement. C'est pas une disparition inquiétante.
1: Mais donc, ce qui semble incroyable, c'est que ça s'est passé devant témoins des filles de son âge.
4: Oui.
1: Devant le lycée.
4: C'est ça, c'est incroyable. Moi-même, j'y crois pas. C'est-à-dire, quand elle m'a appelé, j'ai dit, mais non, Myriam, c'est tellement qu'elle est partie se promener, qu'elle s'est perdue, parce que, voilà, elle va retrouver son chemin. Elle me dit, non, l'Odyssée lui a dit qu'il y avait ses copines, ses copines. Je suppose que c'est ses copines, les deux filles, en général, elle n'est pas toute seule, elle est avec des filles. Après, copines, voilà, je sais pas. Et qu'il y avait une fourgonnette blanche qui s'est arrêtée, qui a pris Myriam pour la mettre à l'intérieur.
1: Elle n'avait pas de problème avec les gens, hein, Myriam, pas de
4: non,
1: problème
4: pas
1: connu.
4: Non, pas du tout.
1: On est dans rue Marius et Harry Leblon à Saint-Pierre. Oui. Il y a beaucoup de monde dans ce secteur.
4: Oui.
1: Oui.
4: Je suppose, parce que moi, c'est pour ça que je préfère effectivement faire comme la police a dit, de faire une déclaration immédiate dans le commissariat le plus proche pour qu'ils actionnent justement ce dispositif pour essayer de chercher en fait, hein, de lancer immédiatement les recherches, de pas attendre que ça soit plus grave. Mon Dieu, fou là.
1: Et dites-moi, là c'est sa maman qui est à la police, hein, et son papa?
4: Oui. Son papa est avec moi.
1: D'accord. Bon, encore une fois, on tente de la décrire. Elle est créole, brune.
4: Elle est créole, brune, 1m65, 16 ans.
1: Elle est plutôt mince, plutôt.
4: Plutôt mince, oui. Oui, elle est mince. Elle est mince, et avec un jean, pantalon, et un pantalon jean certainement. Je dis certainement parce que je ne l'ai pas vu ce matin. Et cheveux bouclés noirs.
1: Oui. On garde votre numéro de téléphone. Veuillez nous rappeler. D'accord. Au 02 62 41 51 51 si vous avez des informations. Oui. On peut laisser votre numéro aussi là tout de suite, hein, si les gens ont des informations concernant Myriam.
4: C'est ça le problème. Je ne sais pas si... Oui, c'est que des gens bienveillants, s'il vous plaît. C'est vraiment un cas difficile là. Donc si vraiment vous avez des informations, mais le soutien, je l'entends très bien. Appelez-moi que si vous avez des informations, s'il vous plaît, pour pas saturer ma ligne.
1: Oui, bien sûr, laissez votre numéro, s'il vous plaît.
4: Le 06 93 39 95 40.
1: 06 93 39 95 40.
4: Voilà.
1: À tout à l'heure, on refait un point avant 19h. À tout à l'heure, Nathalie.
4: Très bien. Très bien, à tout à l'heure.
1: Freedom, il est 18h26. Information pour les auditeurs de Freedom 2. On vient de nous signaler ce qui semble être un enlèvement d'une jeune fille de 16 ans. C'est sa tante qui a appelé. Cette jeune fille s'appelle Myriam et ses parents sont à sa recherche. Myriam a 16 ans, elle est brune, elle mesure 1m65, était peut-être vêtue d'un jean. Elle part au lycée, elle est scolarisée au lycée François de Mailly à Saint-Pierre dans la rue du même nom. Elle est interne, donc on ne sait pas exactement comment elle était vêtue. Elle se trouvait devant son établissement scolaire lorsque des personnes l'ont enlevée, d'après les dires de sa tante qui est intervenue sur l'antenne de Radio Freedom. C'est des personnes circulant à bord d'un véhicule de couleur blanche. Si vous avez la moindre information, merci de prévenir les forces de l'ordre au 17. Merci de prévenir Radio Freedom au 02 62 41 51 51. 99 12 00. Allô?
5: Oui, allô?
1: Bonsoir, monsieur.
5: Bonsoir.
1: Oui.
5: J'aurais aimé faire un appel à témoin, s'il vous plaît, pour un accident qui s'est passé hier.
1: Oui, bien sûr.
5: Sur la commune du Port.
1: Oui.
5: Au niveau, enfin, de la rue Charles Fourier, au niveau de l'école Benjamin Waro, un Peugeot Partner qui a percuté un vélo. Du coup, le cycliste, c'était moi. Et il y avait plein de véhicules autour. Personne n'a témoigné auprès de la police nationale.
1: Le Peugeot Partner, le fourgon, l'utilitaire, il s'est pas arrêté?
5: Il s'est arrêté, il a témoigné auprès de la police comme quoi c'était moi qui avais forcé le passage. C'est moi qui avais la priorité, pas lui. Et là, on est parole contre parole aux yeux de l'assurance.
1: Ah d'accord, bon, il s'est arrêté, il était identifié, mais ça n'a pas été clairement établi, la responsabilité si de...
5: Voulez, non, que moi j'étais du coup dans les vapes sur le trottoir, pour avec les pompiers et tout ça, et il n'y a que son témoignage qui a été entendu, le mien n'a pas été entendu non plus.
1: Oui, c'est-à-dire qu'il a donné sa version de l'accident, et d'après ce qu'il a dit, c'est lui qui avait la priorité.
5: Il était déjà engagé selon ce qu'il a dit du coup à la police, sauf que ça n'était pas le cas. À cet endroit-là, il y a un stop, il était arrêté au stop et en s'insérant, enfin il m'a bien vu, et en s'insérant, il a accéléré pour me foncer dessus.
1: Il a accéléré pour foncer sur un cycliste?
5: C'est le souvenir que j'en ai en tout cas, oui.
1: Oui, et comment vous allez là?
5: J'ai des contusions, des hématomes partout, je boite. J'ai de l'ITT déjà, donc voilà. C'est pour ça que j'ai vraiment besoin de, enfin, des gens qui étaient là autour.
1: Oui.
5: Pour m'aider, on va dire ça comme ça.
1: Ouais. Et c'était à quel endroit du port?
5: Aux alentours de 16h15, 16h30, au niveau de l'école Benjamin Waro, au port.
1: Près de l'école Benjamin Waro au port, donc, hier après-midi.
5: Ouais, c'est ça. Il y a la dame qui était, enfin, une voiture derrière moi, de souvenir au niveau de la voie, c'était une dame qui a klaxonné pour que le monsieur puisse s'arrêter. Et c'est ça qui l'a fait s'arrêter, la voiture, le Partner blanc.
1: Ah bon?
5: Oui.
1: Parce que vous pensez que s'il n'y avait pas la dame qui était là, qui a klaxonné, il aurait été capable de partir.
5: Des souvenirs que j'ai, qui sont un peu troubles, hein, qu'on entende, il s'est arrêté 15-20 mètres plus loin avant de... Enfin, parce que les gens le klaxonnaient justement.
1: Et il y a quoi cet endroit? C'est quoi? C'est dès le passage? C'est quoi?
5: Il avait un stop et il y a deux... Enfin, une sorte de haricot pour qu'il n'y ait qu'un seul passage. Et dans cette rue-là, quand on descend, c'est le seul haricot où moi j'avais la priorité. Tous les autres, c'est les autres véhicules qui ont la priorité.
1: Oui.
5: Voilà.
1: Bon, laissez votre numéro de téléphone, oui, s'il vous plaît.
5: Bien sûr. Donc le 06 92
1: oui.
5: 66 05 42.
1: 06 92 66 05 42. Vous avez été à l'hôpital et vous êtes ressorti assez rapidement?
5: Je suis sorti après 7 heures à l'hôpital.
1: Ah ouais, quand même. Le vélo, il est mort?
5: Il est pas en bon état. Il est pas mort, mais il est pas en bon état.
1: Oui. Et étant donné, enfin, vous étiez en état de choc, donc vous n'avez pas pu échanger ou contredire la version du conducteur du Partner.
5: J'ai été qu'avec les pompiers, si vous voulez. Et les pompiers m'ont emmené et j'ai pas été interrogé du tout par la police.
1: Oui. Ah non, mais là, il faudra donner votre version à la police, hein.
5: Bien sûr, c'est ce qui va se passer. Et pour que je sois aussi entendu, c'est pour ça que j'ai besoin des témoins qui étaient présents à ce moment-là.
1: Voilà, les gens qui ont vu cet accident près de l'école Benjamin Waro hier au port. Merci d'appeler le cycliste impliqué dans cet accident. Son numéro est le 06 92 66 05 42. Je vous souhaite un prompt rétablissement, monsieur. Bon courage.
5: Merci beaucoup. Merci pour votre aide.
1: Merci.
5: Et merci à tous les auditeurs qui m'appelleront.
1: Merci. Au revoir.
5: Au revoir. Au revoir.
1: Et puis, je rappelle que tout à l'heure, on a parlé d'un enlèvement à proximité du lycée François de Mailly dans la rue François de Mailly à Saint-Pierre. C'est une jeune fille qui a 16 ans. Elle mesure 1m65. Elle est brune, elle a les cheveux bouclés, cheveux noirs bouclés, les yeux marrons. Et le type créole, plutôt mince, portant certainement un jean. Elle a été enlevée alors qu'il y avait beaucoup de monde devant le lycée. On dit qu'elle a été enlevée alors qu'elle se trouvait avec des copines devant le lycée François de Mailly à Saint-Pierre. Ses parents sont en train de la chercher en ce moment. Témoignage de sa tante tout à l'heure sur cette antenne. On reprendra des nouvelles de ce qui s'est passé à Saint-Pierre d'ici une vingtaine de minutes. Et si vous avez des informations, bien sûr, il faut appeler la radio 02 62 41 51 51. Freedom, allô?
6: Allô, bonjour.
1: Bonsoir, oui.
6: Bonsoir plutôt, mon Dieu. Voilà, excusez-moi là, moi l'objet de... Moi c'est la maman de Kadi Jean-Marie.
1: Oui.
6: Il est deux fois vice-champion et là il est champion du monde. Il est en Corée du Sud. Moi, je voudrais savoir, est-ce que vous pouvez regarder la course aujourd'hui pour moi, s'il vous plaît?
1: Il était vice-champion du monde.
6: Deux fois deux semaines là-bas, il est deux fois vice-champion.
1: Oui.
6: Et là, il est champion du monde, la troisième course en Corée du Sud.
1: Champion du monde de master d'athlétisme, c'est ça?
6: Voilà.
1: Bah, félicitations.
6: Ben merci, moi c'est sa maman. Moi pas gagné le résultat d'aujourd'hui, il y avait 400 mètres, je crois.
1: Ben là, c'est où qui donne à nous le résultat là? N'a pas encore.
6: Hier, on l'a eu, mais on m'a bien suivi avant, mais là aujourd'hui, on m'a pas eu. Mais normalement, hier, on l'a eu à peu près 11h à peu près.
1: Oui. Ah si, mais moi, c'est hier qu'il a été qu'il a décroché le titre de champion du monde.
6: Voilà, et puis deux vice-champions avant.
1: Oui. Jean-Marie Cadet décroche le titre de champion du monde master.
6: Voilà.
1: Après avoir touché le podium deux fois, il décroche le titre de champion du monde master en cross-country dans la catégorie M40. Oui. C'est sensationnel.
6: Ah ben oui, c'est bien mon garçon. Ah ben oui, mais il bosse aussi, machin, de toute façon. Avec un père de famille, et bon, ben voilà.
1: Et il trouve du temps?
6: Ah ben, il trouve du temps, il travaille, il trouve du temps, il court à la Réunion, il court pas en machin, il court un peu à la Réunion, plutôt en métropole, hein.
1: Oui.
6: Là, il est à Corée du Sud.
1: On parle de trail.
6: Et aujourd'hui, m'a pas trouvé. Aujourd'hui, il avait un 400, une affaire comme ça, mais il ne voit pas.
1: Ben, à cette vitesse.
6: Il a pas encore couru, alors.
1: Non, mais c'est hier, je crois que c'est hier qu'il a été sacré.
6: Oui, il y avait un aussi aujourd'hui.
1: Oui.
6: On dirait un 4, non?
1: Alors, en tout cas, d'après ce que je peux lire là, il a décroché hier le titre de champion du monde master en cross country.
6: Oui, hier, moi, au courant, mais ça aujourd'hui,
1: moi, n'a point.
6: Ben, moi, si je me retrouve.
1: Oui. Ah, ben voilà. Félicitations. Ben, vous êtes sa maman, hein?
6: Moi, c'est sa maman, hein?
1: Oui.
6: Mon seul garçon, il reste à moi, et après, ben, voilà. Et puis, bon, ben, moi, c'est une demoiselle de la chaloupe Saint-Leu, et voilà, il reste seulement un garçon tout seul.
1: Quel âge, une nana, là?
6: Il a 49 ans.
1: Oui.
6: Il aura bientôt 2 mois ou 3 mois, il a 50 ans.
1: Madame, il s'appelle Cadet Jean-Marie.
6: Oui,
1: et
6: oui,
1: il
6: oui.
1: est champion du monde
6: oui,
1: de cross-country.
6: Oui. Ah ben oui. Mais il a beaucoup de... Mais il bosse, hein.
1: Il doit être un petit peu sur les courses d'ici aussi, non?
6: Peut-être déjà sur les courses, mais on ne l'a pas trouvé aujourd'hui. Hier, on l'a trouvé de bonheur, mais je ne l'ai pas trouvé.
1: Oui.
6: Sur Internet.
1: Bon. En tout cas, félicitations, Madame Cadet.
6: Ben, merci bien. Voilà. Et puis, bon, ben, c'est la première fois, mais il peut parler. Je me souviens, la dame, qu'un tour, elle était prise avec, à la plaine des Casses, il y a longtemps de ça, avec son chauffage. Au début, quand on avait problème.
1: C'était la poêle à bois.
6: Oui, voilà.
1: Le poêle. Oui, c'est ça. Oui, je me souviens, oui.
6: Ben, voilà, c'est moi.
1: Où habite toujours à la plaine des Caves?
6: Oui, mais habite à...
1: Ouais, vous l'avez acheté un poêle et les affaires étaient...
6: Non, il était dans la maison, ça.
1: C'est dans la maison, il ne marche pas.
6: Il ne marchait pas, c'est-à-dire il avait un problème avec le chauffe-eau, tout ça, donc maintenant tout serait bien établi.
1: Oui, ben je me souviens.
6: Ah ben, on est content, on adore la plaine des Caves.
1: Oui. Voilà. Bon, ben, Madame Cadet, félicitations pour votre fils, Cadet Jean-Marie.
6: Ben, merci, merci, merci. Ben, moi, je suis fière de mon fils. Hein.
1: Allez.
6: J'ai perdu un à 55 ans avec un cancer. Bon, ben, il reste moins seul.
1: Oui.
6: Voilà.
1: Bon, ben, bravo à Jean-Marie, Jean-Marie
6: moi,
1: Cadet.
6: Voilà, moi, c'est une demoiselle Léocadie Ursule qui habite à la Chaloupe-Saint-Leu, qui a grandi à la Chaloupe-Saint-Leu. Et là, bon, ben, voilà.
1: D'accord.
6: Voilà.
1: Eh ben, merci.
6: Eh ben, on est content de mon fils. Après, oh mon Dieu. Mais il bosse, ben, avec son travail. Et
1: voilà, tout. Ça a fini par payer.
6: Sa vie de famille, ah ben oui. Parce que la dit qu'il est condamné toujours à la deuxième place.
1: Ben non, là, c'est pas le Raymond Poulidor du cross-country. Là, il est champion du monde, là, maintenant.
6: Ah oui, il est champion du monde. Voilà, mon Dieu, on est content. Voilà. Bon, ben, Bobby, moi, fait la connaissance de Mathias. Mathias, il connaît bien à moi. Il a fait une course à la plaine des Casses, il n'y a pas longtemps.
1: Oui.
6: Moi, il a fait sa connaissance à côté de moi, là-même.
1: Et le garçon aussi, il avait couru.

0: Allô? 99 12 00? Bon. 99 12 00. Allô?
1: Oui, bonsoir Bobby.
0: Bonsoir.
1: Je souhaiterais parler d'intelligence artificielle.
0: Oui.
1: C'est un sujet que je trouve super passionnant et j'étais agréablement surpris. D'ailleurs, j'ai dit au service que j'ai essayé de contacter à plusieurs reprises. Je parle du GHUR de Saint-Benoît.
0: Oui.
1: Quand on les appelle, on tombe sur une intelligence artificielle qui répond et qui nous aiguille, voilà. Et en fait, c'est tellement poussé, on a l'impression de discuter avec un humain. Alors, du coup, c'est une dame qui répond. Ils ont poussé, j'allais dire le vice, mais ils ont poussé le truc tellement loin que derrière, on entend des gens qui discutent et qui y a du mouvement derrière. Et la dame, quand on lui pose des questions, elle tape, elle prend les informations et on l'entend taper sur le clavier de l'ordinateur. C'est vraiment très impressionnant.
0: Donc quand vous appelez le groupe hospitalier Est Réunion, c'est l'intelligence artificielle qui répond et vous avez vraiment l'impression qu'il y a ce contact, que c'est quelqu'un, quoi.
1: Que c'est un contact humain.
0: Oui.
1: Honnêtement, si on répond à un côté, elle dit qu'on n'a pas compris, donc on répète. Si on marque un moment de silence, elle m'a dit... vous êtes encore là? Je vous entends plus. Et sur la fin de la conversation, parce que j'avais des doutes en fait sur la réponse qu'elle m'avait donnée, qui s'est avérée être la bonne réponse, puisque ensuite le service m'a rappelé, parce que j'ai demandé à ce que le service me rappelle, et elle m'a donné la vraie secrétaire m'a répondu la même réponse que l'IA avait donnée.
0: Oui.
1: Au moment de dire au revoir, donc je lui ai souhaité bonne journée. Elle me l'a rendu et ensuite je l'ai remercié et elle était encore dans l'écoute et donc elle a rebondi encore. C'était pas je vais raccrocher, au revoir, etc. quoi. C'était vraiment une expérience fabuleuse.
0: Mais pour l'entendre, il faut avoir numéro de carte vitale, il faut faire quelque chose ou on peut simplement appeler le standard?
1: Non. Elle m'a demandé mon nom, elle m'a demandé ma date de naissance, elle m'a demandé quel service je voulais obtenir. Je lui ai dit que j'avais besoin de précision en fait sur une ordonnance qu'on m'avait donnée et comme ils avaient décalé le rendez-vous et que je devais faire des analyses 3 semaines avant, je voulais savoir en fait si les analyses devaient les faire 3 semaines avant la première date ou si c'était 3 semaines avant la première date en sachant qu'il y avait 20 jours de décalage entre les deux.
0: D'accord, donc on a un système bien abouti. C'est pas comme quand on appelle le concessionnaire automobile, on dit que pour Saint-Pierre, tapez 1, pour Saint-Denis, tapez 2, voilà. Pour Le Port, tapez 3. C'est beaucoup plus sophistiqué que ça.
1: C'est carrément une folie. J'ai été fasciné.
0: Oui.
1: Ouais. Donc mais... voilà, je voulais vous raconter cette petite anecdote. Et bon, je veux pas inviter les gens à cette chose.
0: Attendez, je vais voir jusqu'où on peut aller. On va faire un essai. J'appelle le numéro du standard. Là, on va voir ce que ça donne.
1: Ouais, allez, allons-y.
2: Bienvenue au groupe hospitalier Est Réunion. Nous vous accueillons pour les prises de rendez-vous du lundi au vendredi de 8h à 16h. Pour les consultations de 8h à
0: 10h. Jusque-là, rien d'extraordinaire.
2: De votre appel.
1: Ah, ben, vous savez quoi, Bobby? Je pense qu'elle est rentrée chez elle, la journée terminée.
2: Nous le prévenons, veuillez patienter.
1: Non, là vous allez tomber sur un humain.
0: Ah, d'accord. Donc,
1: peut-être.
0: On va tenter, on va quand même le dire, hein, si on tombe sur quelqu'un. Et si on tombe sur l'intelligence artificielle, on va lui dire que ben, on a vanté ses capacités à gérer le standard et c'était juste pour entendre et faire entendre aux auditeurs ce que ça donne. Bah, j'ai pas de chance, moi, ça répond pas.
1: Ouais, mais tout de suite, en fait, quand elle répond, elle dit qu'on a affaire à une IA, en fait. Mais je pense qu'elle a dû rentrer chez elle.
0: Bon, allez, on a arrêté. Ok. Bon, bah, ça progresse, hein, l'intelligence artificielle.
1: Ouais. Non, bah oui, après, comment dire? Moi, je suis dans le milieu informatique. Et ce que l'on nous dit, c'est bien loin de ce qui se fait, déjà, d'ores et déjà. Et puis l'IA, ça fait déjà quelques années que ça existe, hein, une bonne dizaine d'années, voire une vingtaine d'années. Mais là, on a atteint des sommets, quoi.
0: Vous qui êtes ce grand passionné, parce qu'on avait déjà échangé là-dessus, vous êtes ce grand passionné d'informatique.

0: Qu'est-ce que vous pensez que l'IA va pouvoir demain gérer complètement une radio de A à Z ?
1: Eh ben oui, je pense qu'elle est capable de répondre et j'ai envie de dire mieux, puisque il n'y a pas de sentiment, il n'y aura pas de conflit entre les interlocuteurs. À moins de la doter d'une
0: Bah, cette fonction, parce que des fois qu'il y a un conflit, ça peut être intéressant aussi. C'est pas plat. C'est
1: oui, mais l'IA va rester factuelle. Elle va pas mélanger les émotions et du coup, il y aura pas un mauvais ressenti de la personne qui répond au téléphone. Et je pense que oui, c'est beaucoup plus efficace. Là, franchement, il y avait pas de souci quoi.
0: Petit souci, j'ai voulu faire entendre à tous les auditeurs comment fonctionne l'intelligence artificielle du groupe hospitalier Est Réunion au standard, mais je suis pas tombé dessus. Bon, peut-être que c'est un peu tard et que l'IA finira de sa case.
1: Oui, c'est ça, je pense. Mais j'ai appelé deux fois en journée et les deux fois je suis tombé sur l'IA et elle a fait son taf, quoi.
0: Bien, merci monsieur, merci d'avoir partagé votre expérience avec nous.
1: Merci, bonne fin de soirée.
0: Bonne soirée, au revoir. Le 02 62 99 12 00, allô ?
2: Oui, allô, bonsoir.
0: Bonsoir, monsieur.
2: Oui, bonsoir, monsieur Bobby. Je vous appelle là, c'est pour pousser un coup de gueule et expliquer un peu aux auditeurs ce qui se passe aux urgences de Saint-Paul.
0: Oui.
2: Ce soir avec mon papa. Donc, j'ai mon papa là qui est rentré hospitalisé cet après-midi pour arrêter à boucher en urgence, envoyé par le médecin traitant. Parce qu'il avait fait des examens, ça fait 10 jours qu'on faisait des examens, on ne trouvait pas qu'est-ce qu'il avait. Là, enfin, on trouve, on l'envoie aux urgences rapidement parce que c'est une urgence vitale. Sauf que là, il est aux urgences de Saint-Paul et le médecin qui s'occupe de son cas nous dit que ce n'est pas une urgence vitale et qu'il n'a plus de place en surréagie vasculaire, qu'il va redonner mon papa un rendez-vous dans 10 jours. Et
0: monsieur,
2: moi, je lui dis, mais moi, je suis dans le médical, je sais que c'est une urgence vitale.
0: Voilà, monsieur, on est en train de parler d'artère bouchée. Et un médecin vous dit que c'est pas une urgence ?
2: Oui, il nous a dit que c'est pas une urgence vitale et qu'il va redonner à notre papa un rendez-vous dans 10 jours parce qu'il a plus de place en surréagie vasculaire et que le surréagien a dit que son planning est surchargé et qu'il pourra pas le prendre avant 10 jours. On lui a demandé de faire le nécessaire pour faire transférer mon papa soit à Belle-Pierre, soit à Saint-Pierre, soit à Saint-Benoît. Il nous a répondu que c'était à nous de nous en occuper. Voilà ce qu'il nous a dit comme truc. On a demandé à parler au cadre de service. On nous a dit que le cadre de service est en vacances et en congé, on ne peut pas l'avoir. Donc, imaginez bien dans l'embarras qu'on est et à quel point on est en colère. Et en plus, là, il n'est pas content. Il veut même plus nous laisser voir notre papa parce que soi-disant, je lui ai dit, mais là, la période Covid-19 s'est passée. Je ne vois pas pourquoi il nous a interdit de voir mon papa alors qu'il voulait le faire sortir. Hein. Il voulait nous l'envoyer depuis ce soir, retourner à son domicile avec un caillou dans les jambes. Et on sait très bien que le caillou, s'il se déplace, il va au cerveau ou au cœur, c'est fini. Hein. C'est soit un AVC, soit c'est un arrêt cardiaque. Et malgré ça, lui, il obstine à nous dire que ce n'est pas une urgence vitale. Voilà ce qu'il nous répond.
0: En chirurgie vasculaire, ils sont sous l'eau, ouais, ils sont débordés.
2: Il m'a dit, c'est trop blindé, ils ont le planning surchargé. Le chirurgien a dit qu'il ne peut plus prendre personne avant 10 jours. Donc mon papa, avec un caillou, un artère bouché, il faut qu'il attende 10 jours, que l'hôpital veuille bien le prendre. Et il nous répète à chaque fois qu'il nous dit que ce n'est pas une urgence vitale. Donc, j'aimerais bien savoir où est-ce qu'il a passé son diplôme pour me dire que ce n'est pas une urgence vitale. Mais même le médecin traitant nous a dit de le demander de signer une décharge comme quoi il veut renvoyer notre papa chez nous. Il nous a dit ah non. Et comme excuse, il nous a dit que notre papa, il a l'arrêté à boucher depuis 2 semaines. Mais c'est pas, il peut attendre encore 10 jours.
0: Mais oui, voilà justement, parce qu'en fait, on a dû dire que l'artère n'est pas complètement bouchée, c'est ça ?
2: Si, apparemment, c'est complètement bouché parce que le médecin traitant nous a dit que c'est une urgence vitale. Lui, il a écrit en gros dessus urgence ascémie artérielle aiguë.
0: Mais il a une artère bouchée depuis 2 semaines ?
2: Ouais, en fait, c'est les examens. Le temps qu'ils ont fait les examens de trouver, ils ne trouvaient pas. Et là, enfin, ils ont trouvé c'était dû à quoi. Et là, c'est pour ça qu'il nous a envoyé en urgence. Dès qu'il a découvert, il nous a envoyé. Il nous a dit, là, on l'a eu encore au téléphone, il nous dit qu'il comprend pas pourquoi les urgences veulent le renvoyer parce que c'est vraiment une urgence.
0: Mais là,
2: il
0: ça doit être.
2: Il a essayé d'appeler, voilà, il a essayé de faire le nécessaire, mais ils veulent rien entendre.
0: Mais monsieur, le médecin traitant n'a pas d'appareil d'imagerie médicale. Le médecin traitant, là-bas à l'hôpital, ils sont.
2: Il est parti, il est parti faire un écho de pair, il a fait des examens nécessaires, c'est comme ça qu'on a découvert.
0: Et là, ils le gardent au centre hospitalier, à l'hôpital de Saint-Paul?
2: Non, ils voulaient nous le renvoyer, c'est nous qui avons dit non. Ils voulaient nous le renvoyer, là, ils voulaient l'envoyer. Il a fait l'écho de pair, il a déjà tout fait, hein. Il a tout fait les examens, il a fait en dehors, il a les pieds bleus et qui est devenu blanc, qui est frais. Donc il n'y a pas de, enfin il y a plus de doute là-dessus, c'est sûr et certain. Même eux ils nous ont confirmé, mais ils nous ont dit qu'il n'y a plus de place en chirurgie vasculaire. Et ils nous ont dit que apparemment s'il a pu tenir 2 semaines, ben, il peut tenir encore 10 jours.
0: Il a le pied, voilà, il a le pied de bleu, il a
2: bleu
0: et l'échographie bleu et froid.
2: Confirme, ouais, bleu et froid et l'échographie confirme. C'est même celui qui a fait l'écho qui nous a donné le truc en disant. C'est une ischémie artérielle aiguë, comme je vous ai dit, et qui nous a dit qu'il faut vraiment qu'il soit opéré maintenant, qu'il l'a envoyé en urgence à l'hôpital. Qui nous a fait tout le courrier, il nous a dit c'est vraiment, ils nous ont dit c'est bizarre qu'on ait passé à côté de ça depuis tout ce temps. Je lui ai dit c'est pas nous qui faisons les examens, nous on connaît pas. Donc voilà. Et il arrivait même plus à dormir, il arrivait plus, mais voilà, après le médecin traitant, tout ça. Et le pire, c'est que, et lui, il était parti voir pour 10 ans de lui donner des somnifères. Mais vu que on peut pas lui donner des somnifères parce qu'il est insuffisant respiratoire, que le soir il met l'appareil, donc voilà, on peut pas lui donner des somnifères. Et c'est à force d'insister qu'on a refait les examens qu'on a découvert ça. Et là, maintenant qu'on a découvert, et ben aux urgences de Saint-Paul, on nous répond que c'est pas une urgence vitale. Et alors que ils ont confirmé le diagnostic, hein, le diagnostic est confirmé, il n'y a pas de doute dessus.
0: Mais monsieur,
2: qui nous dit qu'en chirurgie vasculaire, il n'y a pas de place.
0: Monsieur, si c'est une ischémie artérielle aiguë, c'est une urgence médicale.
2: Justement, merci de me confirmer, monsieur Bobby, parce que moi je suis dans le paramédical et je sais que c'est une urgence. Et sauf que le médecin là-bas nous ose nous dire que non, c'est pas une urgence et qu'il va redonner à mon papa un rendez-vous dans 10 jours. Voilà ce qu'il nous a dit. Il nous a dit que s'il a pu attendre 2 semaines, s'il a pu rester avec ça 2 semaines, il pourra rester encore 10 jours. Mais par contre, quand on lui demande de faire une décharge en expliquant bien que Gabriel Martin, le champ, ne veut pas le recevoir et qu'il va le reprendre dans 10 jours, il nous a très bien dit que non, parce que d'ici là, il peut arriver plein de choses. Je lui ai dit, justement, il peut arriver plein de choses. Donc, on a demandé à parler au chef de service, comme je vous dis. La seule réponse qu'on nous donne, c'est que le chef de service, il est en congé.
0: Oui, le médecin de l'hôpital dit que ce n'est pas une urgence. Bon, et beaucoup seront peut-être d'accord de dire qu'une ischémie artérielle aiguë est une urgence médicale. Il risque, sans traitement rapide, il risque de perdre son pied ou l'usage de son pied, d'une partie de sa jambe. Il risque une amputation.
2: Comme je vous dis, c'est déjà bleu et c'est froid comparé à l'autre pied. Le pied est déjà bleu et froid parce qu'on a tellement traîné à trouver le bon diagnostic. Ben là, le pied et le problème, c'est que ça risque de nécroser et justement qu'on a risque d'avoir de. Mais tout ça, je vous dis, moi je sais. Quand on parle avec le médecin, il veut rien entendre. Il se croit supérieur à tout le monde. Il veut rien entendre. Il veut rien comprendre. Et moi, je lui ai dit, je sais comment ça se passe. Que comme je vous dis, je suis dans le paramédical. Je lui ai dit, mais au moins. Transférez-le, je sais pas, il y a d'autres hôpitaux, il y a Saint-Denis, il y a Saint-Clotilde qui fait la chirurgie vasculaire, enfin, il y a plein de, je lui ai dit, mais c'est à vous de vous en occuper. Ils nous ont dit, si on est pressé, c'est à nous de nous en occuper.
0: Oui.
2: Voilà la réponse qu'on nous a donnée. Et vous comprenez pourquoi on est complètement énervé. Là, j'ai mes frères qui sont là-bas, qui sont en train d'essayer de faire le forcing. On nous a même appelé, je vous dis, on a même appelé la sécurité pour nous faire sortir parce que soi-disant, on n'était pas, capable de parler tranquillement. Mais oui, on n'est pas capable de parler tranquillement. Désolé si on est un peu énervé, désolé si je suis énervé avec vous là par téléphone, monsieur Bobby. Mais vous rendez compte que c'est notre papa et qu'il y a un artère bouché et que quand on vient nous dire que c'est pas une urgence vitale, alors qu'on sait très bien que c'est une urgence vitale, vous comprendrez bien que oui, on s'énerve un petit peu d'entendre ce genre de conneries. Mais après, on peut dire ce qu'on veut, hein, mais voilà, c'est logique.
0: Je résume hein, pour ceux qui nous rejoignent. D'après ce que vous nous dites, on parle de ischémie artérielle aiguë.
2: Ouais.
0: Une artère bouchée, c'est une urgence médicale et chirurgicale absolue. Il y a un arrêt de la circulation sanguine, un arrêt total ou pas, on ne sait pas trop. En tout cas, votre papa a quel âge ? Ce n'est pas le plus important, mais quand même, il a quel âge ?
2: 73.
0: 73 ans, il est au centre hospitalier Ouest Réunion et le médecin dit on peut pas, on peut rien faire, on verra dans 10 jours.
2: C'est ça, tout à fait. Ils veulent le renvoyer à la maison, hein. Ils veulent même pas le garder, hein. Ils veulent le renvoyer à la maison et ils le donnent un rendez-vous dans 10 jours.
0: Oui.
2: Donc nous, on a refusé de le récupérer parce que on sait que c'est une urgence. On a refusé de le récupérer. Là, il nous a dit il va le garder en observatoire ce soir. Il recevra un bilan demain et il rentrera demain puisqu'on ne veut pas le récupérer.
0: Non mais attendez, parce que le médecin dit que vous ne voulez pas récupérer, donc il reste à l'hôpital.
2: Oui,
0: mais,
2: oui, parce qu'il nous a demandé de récupérer notre papa. Hein, il nous a dit il va renvoyer.
0: Quelles sont les solutions qui s'offrent à vous ? Est-ce qu'on peut tenter de le faire entrer en chirurgie vasculaire dans un autre établissement ?
2: Le problème, c'est que ça aurait été plus facile que ça passe par lui. Enfin, comme je vous ai dit, je connais comment ça se passe. D'un transfert hôpital, mon papa, il n'a plus besoin de repasser par les urgences, il n'a plus besoin de refaire un circuit.
0: Oui.
2: Enfin, vous voyez ce que je veux dire, il arrive, oui. Il est directement admis. Mais même ça, on lui demande gentiment de le faire. Je lui ai dit, mais écoutez, vous pouvez très bien le transférer ailleurs, l'envoyer au Belle-Pierre ou à Saint-Clotilde. Même ça, il ne veut pas le faire.
0: Okay.
2: Il nous a dit, c'est à nous de nous débrouiller.
0: Bon, monsieur, on en reparle avec vous un petit peu plus tard, si vous le voulez bien. Vous allez repartir à l'hôpital, là ?
2: Oui, là, je vais repartir sur le soir avec
0: une... D'accord. Voyez un petit peu s'il y a du nouveau, comment il va, s'il y a du nouveau. Et puis, rappelez-nous au 41-51-51, toute l'équipe est prévenue. D'accord ?
2: Ok, super. Merci beaucoup, monsieur Bobby.
0: Je vous en prie. Bon courage, à tout à l'heure. Bonsoir, Véronique.
3: Allô ?
0: Oui, Véronique, bonsoir. On enlève le haut-parleur, s'il vous plaît. Véronique, on a du mal à vous entendre. Vous êtes à Saint-Denis ou à Saint-Pierre, là ? C'est pour l'enlèvement,
3: donc on est à Malartic. On attend de faire la déposition pour, en fait, ils sont en lien avec Saint-Pierre et ils vont prendre la déposition de la maman, là.
0: Parce que les parents de Myriam sont de Saint-Denis ?
3: Oui, c'est ça, oui.
0: D'accord.
3: Elle est interne au lycée François de Mailly à Saint-Pierre.
0: Oui, d'après le témoignage des filles qui étaient avec elle, elle aurait été enlevée vers 17h par des hommes dans un fourgon de couleur blanche.
3: Oui.
0: Incroyable. Alors qu'il y avait... On est devant un lycée, il y a du monde.
3: Oui, oui.
0: Il y a les copines qui étaient là et on n'a pas pu noter la plaque ?
3: Apparemment pas.
0: Oui. Et la maman de Myriam attend de pouvoir être reçue, là ?
3: En fait, ils sont en train de faire la liaison avec la police de Saint-Pierre pour avoir toutes les informations, pour faire la géolocalisation de son téléphone. Et donc, du coup, on va la recevoir juste après. Mais ça prend un peu de temps pour faire la liaison.
0: Quand on a parlé de son téléphone qui avait été éteint tout à l'heure, quand on va en cours, on éteint le téléphone, hein, c'est ça ?
3: Oui, après c'est quand le lycée a appelé la maman en lui disant que Myriam n'était pas en cours, elle a attendu, que mon chauffeur de prendre le bus pour aller à l'internat, parce qu'elle est à l'internat mais au tampon. Et c'est à ce moment-là qu'ils n'ont pas vu Myriam et que là, ils ont appelé la police.
0: Attendez, parce que vous dites qu'à un moment, le lycée a appelé pour dire qu'elle n'était pas en cours ?
3: En fait, le lycée a appelé quand ils n'ont pas vu Myriam arriver pour prendre le bus pour aller à l'internat.
0: D'accord. Elle a été en cours, hein ?
3: En fait, elle était en cours ce matin.
0: Oui.
3: Et elle n'était pas en cours cet après-midi.
0: D'accord. Et est-ce que, quand vous appelez, ça tombe directement sur messagerie ?
3: Oui.
0: Oui. Est-ce que vous, avec certains téléphones, vous pouvez envoyer un texto et comme ça vous aurez l'accusé de réception dès qu'elle va allumer son téléphone ?
3: Hein, en fait, la maman a la géolocalisation, donc elle aura une alerte des ouvertures du téléphone.
0: D'accord. Oui.
3: Voilà.
0: Bon, alors, donc, si on a des informations concernant Myriam, 1m65, brune, les cheveux bouclés, les cheveux noirs, les yeux marrons. si on a des informations, elle aurait été, on l'aurait forcé à monter dans un véhicule de couleur blanche cet après-midi.
3: Oui.
0: Ça s'est passé à Saint-Pierre, dans la rue François de Mailly.
3: C'est au lycée François de Mailly.
0: Devant le lycée François de Mailly.
3: C'est ça.
0: Bon. Si on a de la moindre information, on appelle Freedom au 02 62 41 51 51. Encore une fois, on lance l'appel comme ça. La moindre information, 41 51 51. Quand la maman de Myriam aura vu les policiers tout à l'heure, vous l'accompagnez, donc vous en saurez plus. Vous voulez bien nous rappeler aussi à ce moment-là?
3: Oui, très bien.
0: Hein, au 02 62 41 51 51.
3: D'accord.
0: Elle n'avait pas de problème ces derniers temps, hein?
3: Non, aucun.
0: Oui. Bon, on en reparle tout à l'heure, c'est Prisca qui sera là, Diego, tout le monde est briefé, tout le monde est au courant. D'accord?
3: Merci beaucoup.
0: Je vous en prie, à tout à l'heure.
3: À tout à l'heure.
0: On parle là d'une disparition, plutôt de ce qui semble être un enlèvement devant le lycée François de Mailly, dans la rue François de Mailly à Saint-Pierre. Le moindre signalement, la moindre information, 02 62 41 51 51.

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1: Et 17h30.
2: Bonjour à tous. La France vient de vivre son été le plus chaud jamais enregistré, avec un nombre de jours en vague de chaleur totalement inédit. C'est ce qu'annonce Météo France. Un nouvel épisode de canicule est attendu dès demain. 5 départements vont basculer en orange à midi. L'Aude, l'Hérault, le Gard, la Drôme et l'Ardèche. En plein regain de tension au Moyen-Orient, le prix du pétrole s'envole à la pompe. L'essence et le gazole restent au-dessus de la barre symbolique des 2 euros le litre. Conséquence, les aides aux carburants sont prolongées pour les gros rouleurs jusqu'à la fin du mois. Les aides pour les secteurs les plus exposés, à savoir les agriculteurs ou les pêcheurs, sont reconduites pour septembre et octobre. Le coût du dispositif s'élève à 70 millions d'euros par mois, annonce la ministre déléguée à l'énergie. À noter que le ministre des Transports, Philippe Tabarot, sera demain matin à 8h10 l'invité de la grande interview Europe 1 CNews. Une cellule psychologique a été ouverte là où étaient scolarisés les enfants. Un homme a tué ses 2 enfants et sa belle-mère avant de retourner l'arme contre lui hier à J en Haute-Saône. Le père a filmé la scène et envoyé les images à sa compagne avec qui il était en instance de divorce. Une 30aine de pompiers et une 50aine de gendarmes sont intervenus. Pedro Sanchez dédouane le Maroc, mais fustige des propos attribués à 2 ministres marocains après l'afflux de migrants cet été à Ceuta. Des déclarations inacceptables sur le premier ministre espagnol. Les 2 ministres ont revendiqué les droits du Maroc sur Ceuta et Melilla, les 2 territoires espagnols situés en Afrique du Nord. Hier, près de 20 000 personnes ont défilé dans les rues de la ville pour dénoncer la gestion de la crise migratoire de cet été. C'est un grand soulagement, assure le porte-parole du Quai d'Orsay. Les 2 Français détenus au Togo sont de retour en France. Ils avaient été arrêtés fin juillet alors qu'ils tournaient une série documentaire. Les 2 réalisateurs restent poursuivis pour fausses déclarations. Ils se disent innocents. Après avoir admiré ensemble la tapisserie de Bayeux, Emmanuel Macron et le Premier ministre britannique Andy Burnham se retrouvent à Londres pour évoquer l'immigration, l'Union européenne et la guerre en Ukraine. Le président français est le 2e dirigeant étranger à être reçu à Downing Street depuis l'arrivée d'Andy Burnham. Une semaine après la crue dévastatrice dans l'Himalaya, le bilan s'est encore alourdi. Il est désormais de près de 1300 morts et plus de 5000 disparus au Népal et au Tibet. Un bilan encore provisoire. Et puis le tennis avec l'US Open sur les courts. Aujourd'hui, ce choc entre le numéro 2 mondial Alexander Zverev et le français Quentin Alice, Carlos Alcaraz et Arina Sabalenka, tous les 2 tenants du titre, se sont qualifiés la nuit dernière pour le 3e tour du tournoi.
0: Flushing Meadows, vous regardez la nuit un petit peu?
2: Non, je dors.
0: Ah oui. Non, mais c'est bien le tennis et oui, notamment Flushing. 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

0: Bonsoir La Réunion, bonsoir à toutes, j'espère que vous êtes les bien. Ce jeudi 3 septembre, il est 19h passé de 5 minutes à La Réunion. Cette première heure est consacrée aux petites annonces, vous le savez. Et ensuite, de 20h à minuit, votre émission Chaleur Tropicale. Je profite, parce que moi l'avais promis, m'y fait un petit coucou à Christine de La Possession, qui sera donc à l'écoute un petit peu ce soir avec nous. Et ben écoutez, cette première heure, je vous rappelle donc les numéros de téléphone à votre disposition. Le 02 62 99 12 00 pour les pertes et les vols. Le 02 62 99 14 00 pour toutes vos annonces diverses. Vous souhaitez acheter, vendre, louer, échanger, donner. C'est maintenant qu'on passe les annonces. Et puis le 02 62 41 51 51, notre numéro de standard pour les informations importantes, le radio guidage, les informations de la route. Vous le savez, nous informer, c'est vous informer. On reprendra des nouvelles tout à l'heure de cet enlèvement pour Myriam, et puis d'autres informations également à venir. Et puis on aura un jeu aussi pour vous, à vous faire gagner des places pour ce concert du 12 septembre. Donc on aura aussi un petit jeu avec ensemble dans cette soirée. Allez, sans plus tarder, vos appels 02 62 99 12 00, les pertes et les vols 99 14 00, vos annonces diverses. Radio Freedom, bonsoir.
1: Allô.
0: Oui, bonsoir madame.
1: Oui, bonsoir. Je téléphone pour je ne sais pas si ça peut passer ou pas, hein.
0: Bon.
1: C'est pour c'est pour dimanche 13.
0: Alors, pour les annonces diverses, c'est 99-14-00, madame. Ça, c'est les pertes et vols.
1: Ah.
0: D'accord, merci. À tout de suite, madame. Merci beaucoup. Et oui, le 02 62 99 14 00, vos annonces diverses. Radio Freedom, bonsoir.
2: Allô, bonsoir madame.
0: Bonsoir monsieur.
2: Voilà, je vends au début la ligne de bambou entre le Tampon et Saint-Pierre.
0: Oui.
2: Et la maison F. Attends, 3 et 4, oui. La maison F4, 3 chambres, séjour et tout confort.
0: Mm-hmm.
2: Et une construction assez récente, il n'y a que 2 ou 3 ans.
0: D'accord.
2: Une très belle vue.
0: D'accord.
2: Dégagée, voilà.
0: Oui.
2: Prestations raffinées, assez. Je le vends à 280 000 euros.
0: 280 000 euros, d'accord.
2: Voilà, voilà. Pour me joindre, il faut m'appeler au 06 92 27 17 41. 06 92 27 17 41. Bonne soirée.
0: Également, bonne soirée à vous.
2: Au revoir.
0: Au revoir, monsieur. Radio Freedom, bonsoir. Allô.
3: Oui, allez, bonsoir.
0: Bonsoir.
3: Oui, je me permets d'appeler. En fait, c'est pour une annonce.
0: Oui.
3: Oui. En fait, j'appelle parce que il y a une dame qui m'a appelé ce matin en disant que j'avais perdu mon portefeuille sur Sainte-Clotilde.
0: Oui.
3: Et du coup, j'essaie de la joindre, mais sa ligne est occupée depuis ce matin. Enfin, j'ai réussi à la joindre ce matin, mais après que j'ai voulu la rappeler, ben, ça s'en occupait depuis ce matin.
0: En fait, vous avez perdu vos documents.
3: Oui, voilà, j'ai perdu. Il y avait ma carte d'identité, celle des enfants, il y avait mon chéquier,
0: C'était dans un sac?
3: Non, c'était dans... Apparemment, moi, j'étais à la poste de Sainte-Clotilde.
0: D'accord.
3: Et apparemment, elle disait que son compagnon, il l'a trouvé par terre.
0: Ouais.
3: Et du coup, ce matin, elle a passé l'annonce pour me retrouver. Et du coup, j'ai réussi à la joindre. Mais depuis ce midi, en fait, elle s'en occupait.
0: D'accord. Donc, on va laisser vos coordonnées à vous pour qu'elle puisse
3: voilà.
0: Me rappeler. Et c'était
3: voilà.
0: À quel nom, du coup, les documents?
3: Le nom, c'est Pharus Cécile. P-H-A-R-U-S.
0: P-H-A-R-U-S. Cécile.
3: Oui, voilà.
0: Donc, ce matin, une dame a récupéré vos documents, Madame Pharus Cécile, du côté de Sainte-Clotilde, et vous n'arrivez pas à la joindre.
3: Madame Pharus Cécile, non, c'est moi qui a perdu des documents.
0: Oui, c'est ça.
3: Ah oui, d'accord.
0: Donc, on va laisser votre numéro de téléphone, s'il vous plaît.
3: Ah oui, si elle peut me rappeler au 06 92 18 16 74.
0: 06 92 18 16 74, les documents de Madame Pharus Cécile ont été récupérés du côté de Sainte-Clotilde. C'est noté, bonne soirée à vous.
3: Merci à vous aussi, au revoir.
0: Au revoir madame. Radio Freedom, bonsoir.
4: Allô, oui, bonsoir.
0: Bonsoir.
4: Je me permets de vous appeler pour passer un message, en fait, que j'ai perdu ce matin, enfin, vers début d'après-midi, mon trousseau de clés. Et le souci, c'est qu'il y a la clé de la voiture, la clé d'une moto et de la maison, etc. Donc voilà, c'était juste pour une perte, en fait.
0: C'était à quel côté, de quel niveau?
4: Au port, oh. Au niveau du quartier de Titan.
0: Quartier Titan, d'accord. Et du coup, c'était oui. Ce matin. Il y a un porte-clés spécial avec?
4: Il y a un porte-clés vert fluo. Mais sinon, ça, c'est une clé de voiture de la marque Volkswagen. Ensuite, une clé de moto PCX. Et d'autres clés, en fait, de maison, etc. Quoi.
0: D'accord. Bon, ben, on va laisser vos coordonnées également. Si quelqu'un a récupéré, on vous appelle à quel numéro?
4: Oui, donc mon numéro, c'est le 06 92 55 82 05.
0: 06 92 55 82 05. Je vous rappelle aussi que le site internet, on le met à jour aussi régulièrement. Donc www.freedom.fr si vous voulez vérifier aussi si quelqu'un a récupéré dans l'onglet petite annonce.
4: D'accord. Ok.
0: Bonne soirée. Bon courage.
4: Merci beaucoup. Merci. Au revoir.
0: Au revoir. Radio Freedom, bonsoir.
5: Allô?
0: Oui, bonsoir madame.
5: Oui, bonsoir, c'est Manuela.
0: Oui, Manuela, c'est moi.
5: Oui, j'ai perdu ma carte vitale.
0: Oui. Où ça?
5: Je ne sais pas si c'est sur Saint-Denis, c'est sur Recette, hein. Ou, mais je ne sais pas.
0: Ok.
5: Et ça fait déjà une semaine.
0: Ah oui, d'accord. Oh là là. Et donc, c'est quoi le nom de famille?
5: Cadenet.
0: Cadenet?
5: Oui, C-A-D-E-N-E-T.
0: C-A-D-E-N-E-T. Manuela, donc la carte vitale a été perdue du côté de Saint-Denis depuis une semaine déjà.
5: Oui.
0: Bon, on lance l'appel. On vous appelle à quel numéro si on a retrouvé?
5: Alors, 06 93 77 06 53.
0: 06 93 77 06 53. Cadenet Manuela, une carte vitale Saint-Denis depuis une semaine. C'est noté.
5: Merci, c'est gentil.
0: Je vous en prie, bonne soirée, madame.
5: Au revoir.
0: Au revoir. Radio Freedom, bonsoir.
6: Allô, bonsoir Priscilla, c'est René de la Ravine des Cabris.
0: Bonsoir René.
6: Ça fait longtemps.
0: Oui, effectivement.
6: Alors moi j'ai beaucoup de choses à vendre, donc je vais plutôt chercher quelqu'un qui serait prêt, homme ou femme, hein, n'importe, à venir photographier, mettre sur différents sites, tout ce que j'ai à vendre, et je donne 1 euro pour mes livres, 10% pour les pièces diverses, parce que j'ai des sculptures, des peintures, des romans, etc., etc. J'ai beaucoup, beaucoup de choses à vendre.
0: Donc, on donne 10%.
6: Ouais, ah oui, oui, si une personne est intéressée,
0: oui.
6: J'ai 2000 euros de livres à vendre, donc elle peut prendre 200 euros.
0: Oui.
6: Après, j'ai des objets à 150 euros, dont elle prend 15 euros sur la vente, voilà, 10%,
0: d'accord.
6: Et etc.
0: Bon, bah, il faudrait que quelqu'un qui habite juste à côté de vous, alors, hein, parce
6: ouais.
0: que...
6: Ben, quelqu'un de Ravine des Cabris, Bois de Rive, Saint-Pierre, Saint-Louis... Voilà, des environs, hein, qui viennent, qui passent 1 heure, 2 heures, ou la journée, s'il faut, je lui fais le casse-croûte.
0: Ah.
6: Je lui prépare le repas, je sais cuisiner.
0: Très bien, ben c'est parfait.
6: Ah oui, oui, avec du bon pain cannelle que Olivia a goûté. Oui, oui, oui, et puis voilà, j'ai pas mal de cordes à mon arc, mais j'ai beaucoup de choses à vendre, et j'en ai marre que les gens... me disent, ah oui, mais moi je veux, et puis ils donnent plus de nouvelles. Hein. Ah oui, il y a quelqu'un de Saint-Louis là,
0: oui.
6: Il voulait mes 2 fauteuils tout neufs de camping. Eh bien, depuis 8 jours, il m'a appelé 3 fois, mais jamais j'ai de nouvelles. Voilà, depuis rien du tout, et beaucoup d'autres choses comme ça. Oui. Moi je dis, le gars là, si tu veux pas, tu fermes ta bouche. Hein.
0: Eh bien,
6: bon. Eh oui, oui. Moi, je m'en... Tu veux, tu prends, tu veux pas, tu fermes ta bouche, quoi.
0: Bien sûr.
6: J'ai un téléphone fixe plus un appareil à chichi. Le téléphone fixe, il est tout neuf, 10 euros. L'appareil à chichi, il est tout neuf, 10 euros.
0: Oui.
6: Il y a un gars de Saint-Denis, il y a 3 mois, il m'a dit, ouais, moi je vais descendre dans le sud, je vais le prendre. Eh bien, zéro. Voilà. Donc moi je dis non, si t'as pas de cerveau, eh ben tu te tais. Voilà, je vais devenir méchant, quoi. Et c'est pour ça que maintenant je recherche quelqu'un de sympa, qui soit capable de faire des photos, de mettre sur différents sites, hein, sur le site de Freedom, etc., etc. Et après, moi, je partage, quoi. Je suis pas quelqu'un de pourri, hein. Du tout, du tout, du tout. Sur Freedom, on me connaît quand même. Hein.
0: Bon, très bien.
6: J'en vois souvent.
0: René, bon, on va laisser ton numéro de téléphone.
6: Allez, je donne mon numéro. 06 93 03 95 05.
0: 06 93 03 95 05.
6: Voilà, tu vois, je le donne tranquillement. Hein,
0: très bien, c'est noté, René.
6: Déjà, on dirait qu'ils ont peur. Ils donnent leur numéro à fond, on n'a pas le temps de le noter.
0: Il n'y a pas de problème. Ben n'hésitez pas à rappeler, René. À bientôt. Numéro, bonne soirée.
6: Allez, ciao Prisca.
0: Salut.
6: Bon plaisir et bon courage. Belle soirée à toi.
0: Merci.
6: Et bon week-end.
0: Merci, bon week-end également. Radio Freedom, bonsoir.
7: Allô, oui, bonsoir.
0: Bonsoir.
7: Attends. Là. Oui, voilà, je vais passer une annonce.
0: Oui.
7: Comment le numéro cherche mon parrain. Ça fait très longtemps qu'on n'a pas encore vu à nouveau fin de compte.
0: D'accord, il sait comment on appelle où.
7: À moi, il n'y a pas Steven Ignace.
0: Steven Niaf.
7: Oui.
0: De quel côté où les
7: Saint-Benoît.
0: À Saint-Benoît, votre parrain appelle comment?
7: Ludovic. Ah. Ludovic, je ne connais pas le nom de famille.
0: Ah mince. Et donc, alors, qu'est-ce qu'on connaît
7: comment on ne connaît que sa maman, il habite sur Sainte-Rose. Hein? Mais de toute façon, si on entend, moi, il entend que Ignace, c'est son filleul, en fin de compte.
0: Oui.
7: Et mais... comment on me connaît quand il avait parti en France?
0: Oui.
7: Il a retourné à Renault, mais nous n'avons pas comme ça qu'il y habite chez Brabano.
0: Donc il a vécu en France?
7: Oui.
0: On ne connaît pas où ça?
7: En France, je ne connais pas où ça, mais après, il a retourné à Renault, là, pas trop longtemps de ça.
0: D'accord.
7: Et nous n'avons pas comme ça, là, mon parrain chez Brabano.
0: D'accord. Mais les gens qu'il connaît à lui, il ne connaît pas où?
7: Ben non, mais comment, moi, je t'en continue, moi, quand il y avait parti, en fin de compte.
0: D'accord. Et
7: à nous, en fin de compte, on était habité sur Sainte-Rose, Rivière-de-l'Est. Mais après, quand on était placé dans la famille d'accueil, ben, c'est là qu'on a pu, gagner ses nouvelles, en fin de compte.
0: Bien sûr. Donc, on a été placé à un moment donné, et du coup, on n'a plus eu de nouvelles après du tout.
7: Ouais.
0: D'accord. Donc, on recherche Ludovic, qui est autre parrain, et où on appelle Steven Niaf, ou demain?
7: Oui.
0: Donc, de Saint-Benoît.
7: Oui.
0: D'accord. Est-ce qu'on...
7: Après, ma mère, si sa maman, il entend mon annonce sur radio. Elle dit, j'ai typé appel à moi sur...
0: Sur téléphone?
7: 93.
0: Oui.
7: 05 60 78.
0: C'est la première fois qu'on lance l'appel, là, ce soir?
7: Eh oui.
0: Ah! Bon, bah, très bien.
7: Non, bah, maman, comment tu fais Facebook aussi?
0: D'accord. Et sa maman, comment il appelle? On connaît? Sa maman, comment il appelle?
7: Ah, moi, m'écrit sa maman, mamie, moi.
0: Ah!
7: Gros mamie. M'écrit sa maman, gros mamie.
0: D'accord. Mais ça fait combien de temps, là, que vous l'avez encore vu, un seul?
7: Ah, ben, il fait. Ben, là, ça gagne 30 ans, là. Depuis que m'étais placé dans une famille d'accueil.
0: Ça fait combien de temps, à peu près? Quel âge on avait?
7: Comme ma partie en famille d'accueil, on avait 4 ans.
0: 4 ans. D'accord. Il fait un bon 26 ans.
7: Ouais.
0: D'accord, ok. Bon, bah, très bien. On lance l'appel en tout cas.
7: Comment?
0: On lance l'appel ou là à l'antenne en direct. Donc, il fait plus de 25 ans qu'on ne l'a pas revu. Autre parrain, il s'appelle Ludovic. La maman, il vient de Sainte-Rose. Ben, elle a vécu en France. Et maintenant, il devrait habiter à Brapanon.
7: Oui.
0: Donc, nous redonne notre numéro de téléphone, le 06 93 05 60 78.
7: Oui, ça va.
0: Bon, ben, on espère que la famille est à l'écoute.
7: J'espère.
0: Oui, c'est Prisca. Mais souhaite qu'on retrouve tout le monde. Et puis, n'hésite pas à rappeler à nous pour donner des nouvelles.
7: Ok.
0: À bientôt, Steven.
7: Allez, à bientôt.
0: Allez, belle soirée à vous.
7: Au revoir.
0: Au revoir. Au revoir. Radio Freedom, bonsoir. Hein? Bah écoutez, on va de l'autre côté. 99-12-00 pour les pertes et les vols. 99-12, le 14 pour toutes vos annonces diverses. Radio Freedom, bonsoir.
8: Bonsoir Prisca, j'appelle pour un trouvé, s'il vous plaît, c'est possible?
0: Bien sûr, on l'a trouvé.
8: Voilà, j'ai retrouvé ce matin en centre-ville du Tampon une facture EDF avec le chèque énergie dedans.
0: Ah, d'accord.
8: Et je peux donner le nom de la personne?
0: Oui, oui, oui.
8: Monsieur Fontaine Jean-Richard Moinaja. Il habite au Pâtement 16, immeuble Bénard, la rue...
0: Ah ben bah, non, ben bah, nous va pas donner toutes les informations.
8: Je ne savais pas.
0: De l'en direct.
8: Bon, ben,
0: bon, alors, monsieur, comment il écrit le nom de famille, madame, s'il vous plaît? Moi.
8: M-O-A.
0: M-O-A.
8: N-A-J-A. Moi, Naja. Monsieur Fontaine Jean-Richard.
0: Fontaine Jean-Richard. Voilà, comme ça, minote bien de mon côté. Donc, c'est une facture EDF avec le chèque énergie.
8: Énergie, oui, qui était avec.
0: D'accord.
8: Voilà.
0: Eh bien, on peut laisser votre numéro de téléphone?
8: Bien sûr. Donc, 06 93 02 52 64.
0: Donc, est-ce qu'on peut mettre sur le site également?
8: Non, j'arrive pas. J'ai essayé.
0: On va le, on va le faire.
8: J'ai essayé, je n'arrive pas. Désolée.
0: Il n'y a pas de souci, on va le faire pour vous. 06 93 02 52 64. C'est noté.
8: C'est ça.
0: Merci beaucoup.
8: Bonne soirée.
0: Belle soirée. À bientôt, madame. Au revoir. Radio Frida, bonsoir. Allô?
9: Allô, bonsoir.
0: Bonsoir, madame.
9: Excusez-moi. Alors, j'ai appelé tout à l'heure parce qu'en fait, mon conjoint s'est fait voler ses papiers.
0: Ah mince, oui.
9: Dans son fourgon de travail.
0: Oui.
9: Il y a tous les papiers, carte vitale, permis, carte bancaire, qui étaient dans la sacoche.
0: D'accord.
9: Il y avait de l'argent aussi. Donc, la personne a pris le paquet de cigarettes dans la porte, plus tous les papiers avec la sacoche.
0: D'accord.
9: Donc, si quelqu'un trouve une sacoche avec des papiers, parce que je pense qu'il va jeter quelque part, en fait. Hein. C'est au nom de Salvan Nicolas.
0: Salvan?
9: Salvan Nicolas.
0: S-A-L?
9: S-A-L-V-A-N.
0: V-A-N. Nicolas. C'était voilà. Volé de quel côté, par contre?
9: C'est à Deux Canons, Saint-Denis.
0: D'accord. Bon, et la plainte a déjà été déposée et tout?
9: Ben non, pas encore, parce que c'était fermé déjà. Ah. Donc là, il ira demain matin. On est passé dans les rues adjacentes pour vérifier.
0: D'accord.
9: Mais il n'y avait rien. Et en fait, dans le fourgon, il y avait des téléphones, il y avait tout, mais ils n'ont pas pris. Ils ont pris que la sacoche avec les papiers.
0: Et l'argent.
9: Voilà.
0: Oui.
9: Donc, si quelqu'un trouve les papiers, ils peuvent m'appeler au 06 92.
0: Oui.
9: 13 19 41.
0: 06 92 13 19 41, on parle voilà. D'une sacoche avec des papiers
9: noir,
0: au nom de monsieur.
9: Noir, oui. Sacoche est noire.
0: Salvan Nicolas.
9: Voilà.
0: Bon, bah écoutez, c'est noté, madame.
9: Je vous remercie.
0: Je vous en prie, bon courage et bonne soirée.
9: À
0: bientôt.
9: Au revoir.
0: Au revoir. Radio Freedom, bonsoir.
10: Bonsoir, madame.
0: Oui.
10: Je vous appelle pour annoncer un lotokin.
0: Oui, bien sûr.
10: Qui aura lieu le 13 septembre à la salle Le Mahavel à la Ravine des Cabris Saint-Pierre. C'est un lotokin qui est organisé pour aider à financer un voyage scolaire en Italie.
0: D'accord.
10: Les 6 cartons, ça coûte 20 euros. Mmh. Et voilà, qu'est-ce que je peux dire d'autre? L'horaire peut-être, 13h, on commence à accueillir les gens, mais sinon ça commence à 14h. Et les prix, enfin les bons d'achat, ils font de 50 euros à 500 euros.
0: C'est quelle école?
10: C'est le collège Émilien Adam de Villiers de Montvert.
0: Collège Émilien
10: Adam de Villiers à Montvert.
0: Adam de Villiers à Montvert. D'accord, ok, très bien. Et alors, ça va se passer comment, ce voyage?
10: Eh ben, ça va être super. On va essayer de récolter tout l'argent nécessaire. Et puis après, les enfants iront dans 3 régions, la région de Florence, de Rome et de Naples.
0: Florence, Naples,
10: et Rome.
0: Ah, c'est bien. Et oui. C'est pas votre premier voyage, je suppose.
10: Alors, le premier que j'ai fait, le seul, c'était en 2016. Ah. Parce que la difficulté au départ de la Réunion, c'est bien sûr de récolter les fonds. Hein.
0: Bien sûr.
10: Déjà, le billet d'avion, ça coûte très cher. Mais voilà, c'était un super souvenir. Donc, oui. J'espère qu'ils en auront aussi, là aussi.
0: Bien sûr. Et qu'est-ce que j'allais dire ? C'est des classes de quel âge ?
10: Alors, il y a un peu de quatrième et un peu de troisième qui font du latin.
0: Ah bon, c'est génial !
10: Oui.
0: D'accord. Donc, vous êtes professeur de latin ?
10: C'est ça.
0: D'accord, ok. Bon, bah, très bien. à la découverte de l'Italie. Donc, on lance un Lotokin le 13 septembre à la Ravine des Cabris. Et vous m'avez dit, 6 cartons, c'est à partir de 20 euros. Est-ce que vous souhaitez laisser votre numéro de téléphone ?
10: Bien sûr. C'est le 06 92 87 90 65.
0: 06 92 87 90 65. Mais du coup, c'est financé par vos propres moyens.
10: Par les parents, oui. L'établissement finance une partie, une petite partie, une toute petite partie. D'accord. Et après, c'est les parents hein, qui... Et pour baisser justement cette charge sur les familles, on fait des actions.
0: D'accord, bon, bah, très bien, c'est parfait. Voilà. Eh bien, écoutez, on peut avoir votre prénom ?
10: Oui, je m'appelle Céline.
0: Céline.
10: Merci en latin ?
0: On dit merci en latin, je vous écoute.
10: Gracias.
0: Gracias. Eh bien, écoutez, n'hésitez pas à nous rappeler, l'antenne est à votre disposition, 06 D'accord. 92 87 90 65. On parle d'un voyage scolaire qui est prévu pour
10: Mars 2027.
0: Pour mars 2027. Bon, très bien, c'est noté. Belle soirée à vous, à bientôt.
10: Gracias.
0: À bientôt, au revoir.
10: Au revoir.
0: Et ben, Radio Freedom, bonsoir.
11: Allô, oui, bonsoir. Voici une annonce, s'il vous plaît.
0: Bien sûr, monsieur, vous l'en direz, nous écoutons.
11: Oui, mine un couple sur nous à vendre.
0: Oui.
11: Et 1300 à débattre.
0: Oui.
11: Et double TCD, le TCD audiophonie. Marque audiophonie, et il fait double clé USB aussi.
0: D'accord.
11: Et puis, il y a des boumets aussi pour donner avec.
0: Oui.
11: Ou sinon, il change contre un moto, contre un 49.
0: D'accord.
11: Rapido, 103, TS, et... Comment dire, Nitro, Booster, Sten,
0: oui.
11: Mark G, c'est bienvenu.
0: Mm-hmm.
11: Oui, et puis maintenant, des DVD aussi à vendre, Dix, là, on va baisser un peu le prix, 5 l'unité. 5 euros l'unité.
0: D'accord.
11: Il y a ça. Et puis, maintenant, cylindre diamètre 47 DA, et cylindre avec culasse, il va à 50 euros.
0: Mm-hmm.
11: Et puis, maintenant, des pièces TS aussi à vendre. Et pour les priorités, est-ce à discuter sur place?
0: Rien.
11: Ouais.
0: On laisse.
11: Saint-Clotilde.
0: Ah, c'est ce que nous allons là-haut. Quel côté?
11: Ça même, c'est Saint-Clotilde.
0: La Saint-Clotilde et votre numéro de téléphone?
11: Mon numéro de téléphone, c'est 06 93 33 15 19.
0: Alors,
11: 93 33 15 19. Voilà,
0: hésite pas à appeler à haut si tu as besoin des renseignements ou quoi que ce soit.
11: Oui, et appelle pas pour rien comme ça.
0: Bon.
11: Parce que n'a beaucoup de monde, il appelle et il demande renseignements, mais après.
0: Il
11: fait tout le monde comme un bourri qu'on fait une compte.
0: Après, il ne rappelle pas.
11: Et il ne rappelle pas, et soit il ne voit pas le message, il ne fait pas rien.
0: Oui, oui.
11: Et à moi, en attendant, il n'est pas rien bourri que moi, là.
0: Bon. Eh ben, en tout cas, l'appel est lancé et le petit coup de gueule en même temps. 06 93 33 15 19.
11: Oui, très urgent.
0: Mais bon, c'est noté. Bonne soirée à vous.
11: C'est Saint-Clotilde. Bonne soirée à vous.
0: Allez, à bientôt. Au revoir. Radio Freedom, bonsoir.
12: Oui, bonsoir.
0: Bonsoir, monsieur.
12: Allô?
0: Oui, bonsoir, mais écoute à vous.
12: Oui, voilà, je vous appelle, c'est pour passer une petite annonce.
0: Oui.
12: Voilà, j'ai une 4x4 Citroën Secrosur, oui. Année 2010. Mm-hmm. J'ai passé le contrôle technique, ça fait même pas 2 semaines.
0: Mm-hmm.
12: J'ai gagné le contrôle. Après, bon, il y a un durido, un petit pipao en plastique, la PT. La Citroën Secrosur, c'est une 4x4 voiture.
0: Mm-hmm.
12: Un 2 litres 2 HDI, et les climatisés, la clim, tout y fonctionne bien. Je viens de mettre l'embrayage neuf dedans, je viens de mettre les étrions avant neuf aussi.
0: D'accord.
12: Ben, je vends dans l'état, la voiture, il démarre, il roule.
0: Oui.
12: Je vends dans l'état, je vends à 1000 euros à discuter.
0: 1000 euros à discuter.
12: Je suis sur le secteur de Saint-Louis. Après, si les gens sont intéressés pour la 4x4, ben, je vous laisse mon numéro de téléphone.
0: Oui.
12: Mon numéro, c'est le 06 92 20 65 26.
0: 06 92 20 65 26.
12: 65 26 pour la 4x4.
0: Parfait.
12: Si les gens sont intéressés.
0: Très bien,
12: c'est bien. Un prix pour débarrasser. Je mets la voiture rouge, non? Il n'y a pas de problème, tu comprends? La voiture ne chauffe pas rien du tout, c'est juste un petit truc de plastique les cassé.
0: Ok, il est bon. C'est noté.
12: Ben voilà, on fait comme ça. Merci bien, bonne soirée.
0: Avec plaisir, belle soirée.
12: Allez, au revoir.
0: Au revoir. Radio Freedom, bonsoir.
13: Oui, bonsoir.
0: Oui, bonsoir.
13: Allô, oui, bonsoir.
0: Mais écoute à où, là, en direct?
13: J'essaie de divers travaux dans le domaine du bâtiment.
0: Mm-hmm.
13: La peinture, la maçonnerie, pancaïbouti, pergola, bagage, la plomberie.
0: Oui.
13: Et la soudure.
0: Oui.
13: Bon, j'ai touché un peu tout le corps de métier dans le domaine du bâtiment.
0: Mm-hmm.
13: Sur tous les secteurs de l'île. J'ai mon moyen de transport. J'ai les outils pour réaliser les travaux. Et à un prix raisonnable, on pourra discuter.
0: Très bien.
13: Le téléphone 06 92 88 78 58.
0: 06 92
13: 88, 78, 58.
0: C'est noté, merci beaucoup, bonne soirée à vous.
13: Ok, merci.
0: Allez, à bientôt. Au revoir, Radio Freedom, bonsoir. Allô?
14: Allô?
0: Oui, bonsoir.
14: Bonsoir. C'est pour passer une annonce pour une location, s'il vous plaît.
0: Oui, bien sûr, mais écoutez-vous, madame.
14: Alors, une mille-heure, une petite maison de chambre. C'est dans l'Ouest, c'est 580 euros par mois, eau et EDF comprise.
0: 580 euros. Où ça
14: y est? Dans l'Ouest.
0: Où ça? Allô?
14: Allô? Oui.
0: C'est quel côté?
14: Dans l'Ouest.
0: Ah, on ne veut pas dire moi où ça.
14: À la possession.
0: D'accord, ok, ça marche, merci. Alors, donc, EDF tout compris, toute charge comprise en fin de compte.
14: Oui, voilà.
0: Donc, disponible dès maintenant. Madame?
14: Oui.
0: Bah, elle est sous le téléphone, alors les gens vont
14: alors,
0: contacter.
14: Alors, 06 92.
0: Oui.
14: 68. 90 76.
0: Alors, 06 92 68 90 76, c'est noté.
14: Voilà. Et je vends aussi, attends, deux jantes étoiles.
0: D'accord.
14: TS à 200 euros.
0: D'accord. C'est noté.
14: Merci, madame.
0: Mais de rien, bonne soirée, à bientôt.
14: Au revoir, bonsoir.
0: Au revoir. Radio Freedom, bonsoir.
15: Bonsoir, madame.
0: Bonsoir, monsieur.
15: C'est monsieur Ropi. J'ai perdu ma carte d'identité depuis hier.
0: Monsieur Ropi, ou gagnant, enlève la radio derrière, s'il vous plaît.
15: Oui, d'accord. Excusez-moi. Mmh. Bon, on n'a pas eu l'occasion de l'enlever.
0: N'a pas de problème.
15: Je vais partir d'Italie, je demande à voir après.
0: Oui.
15: Mais là, je me trouve maintenant le port, je ne sais pas encore, il n'y a pas. Mais peut-être plus tard. Mais je donne toujours mon numéro à la Covid pour voir si quelqu'un le trouve.
0: D'accord. On l'appelle quoi, exactement?
15: Ma carte d'identité.
0: Ta carte d'identité, ça a été perdu où?
15: Soit dans le car là, hein, ou soit c'est à liste, ou bien comment ça se corps Carrefour Jean Châtel.
0: Carrefour de Jean Châtel. Jean Châtel Saint-Paul, Saint-Denis.
15: Non. Voilà. Oui.
0: Alors, monsieur Ropi, écrit comment de ou de nom?
15: Ropi et Ropi Y.
0: Avec un Y et le prénom?
15: Jules Louis-Marie.
0: Ben, c'est noté. Et ben, du coup, vous l'appelez ça aujourd'hui même, là?
15: Non, hier soir. Mais hier. Comme j'étais arrivé, j'étais fatigué. J'ai dit, bon, ben, demain, je vais venir. Ben, moi,
0: oui. Oh là là. Bon, ben, on lance l'appel, là, en tout cas. Oui. Monsieur Ropi, Jules Louis-Marie a perdu sa carte d'identité. On vous appelle à quel numéro si on a retrouvé?
15: 06 93 62 45 69.
0: C'est bien ça, 06 93 62 45 69. C'est noté, oui. Bonne soirée, à bientôt.
15: Merci, au revoir.
0: Au revoir, monsieur. Radio Freedom, bonsoir.
16: Allô?
0: Oui, bonsoir.
16: Bonsoir, voilà, c'est pour vendre une machine à écrire.
0: Ah, oui, très bien.
16: Le Mark Brother.
0: Oui.
16: À X 230 à 20 euros. Il manque juste un peu d'encre dedans, c'est tout.
0: D'accord.
16: Voilà, et après, il y a aussi porte de bagages pour vélo, hein, à l'arrière, là, porte de bagages, 20 euros.
0: Ah, il y a une voilà. Voiture.
16: Ah non, pour vélo, porte de bagages. Vous savez, ah. Il y a des vélos, il y a des porte-bagages à l'arrière.
0: Ah oui, d'accord, oui, d'accord.
16: Par exemple, devant un VTT, vous pouvez mettre un porte-bagages.
0: Oui, bien sûr, à l'arrière du vélo.
16: Voilà. Je ne peux pas dire l'auto, mais c'est grave.
0: La machine à écrire, combien vous fait le prix?
16: 20 euros.
0: À 20 euros.
16: Voilà, il manque un peu l'encre, passer à Bureau Vallée, pardon, il faut là-bas.
0: Trop tard, on finit de dire.
16: Oui, trop tard. C'est des gens sympas, hein, voilà. Donc... je laisse mon numéro de téléphone 06 0262 42 09 78.
0: C'est bien ça, 0262 42 09 78.
16: C'est ça même. Et merci à toute l'équipe.
0: À bientôt.
16: Merci, au revoir.
0: Belle soirée, au revoir. Radio Freedom, bonsoir. Allô.
17: Allô.
0: Oui, bonsoir madame.
17: Allô. Bonjour.
0: Bonsoir.
17: Bonsoir. Je voulais faire passer une annonce.
0: Oui.
17: Je donne à un réfrigérateur.
0: Je comprends pas.
17: Je donne à un réfrigérateur.
0: Alors pour les données, c'est 99 14 00.
17: Ah, et pour les pertes.
0: Pardon.
17: Ma fille handicapée, elle a perdu ses cartes. Ma fille handicapée, oui. Et elle a perdu ses cartes handicapées.
0: Ah mince. Ça t'est perdu où?
17: Entre Saint-Denis et Sainte-Marie.
0: Sainte-Marie, à quel nom?
17: Esther Noémie.
0: On ne vous entend pas bien, madame. Vous êtes sur haut-parleur?
17: Oui.
0: Est-ce que vous pouvez enlever le haut-parleur, s'il vous plaît?
17: Oui, d'accord. Là, ça va mieux.
0: On va voir. Alors, c'est quoi oui. Le nom de famille?
17: Esther. A-I-P-A-R.
0: J'ai pas compris, je suis désolée.
17: Noémie.
0: Noémie, ça j'ai compris, le prénom. Et le nom de famille, toujours pas.
17: Esther, A-I-P-A-R.
0: A-I?
17: Oui, P comme papa, A-R.
0: P comme

0: Quelle ville?
1: Au Chaudron.
0: Au Chaudron. Très bien. Eh bien, on va laisser votre numéro de téléphone, s'il vous plaît, madame.
1: 06 92 87 92 55.
0: Donc, on parle d'une carte, bancaire et puis dans une pochette, une carte handicapée au nom de madame Épar Noémie qui a été perdue. Depuis quand?
1: Hier.
0: Depuis hier. Et puis, on donne un frigo du côté du Chaudron, 06 92 87 92 55.
1: Voilà, il faudra venir le prendre, hein, directement
0: d'accord.
1: Sur place.
0: Ok, très bien, c'est noté.
1: Merci.
0: Bonne soirée à vous.
1: Bonne soirée.
0: Au revoir. On va rejoindre Sylvie. On parlait d'un enlèvement tout à l'heure. Sylvie qui nous rejoint apparemment. Myriam a été retrouvée.
2: Allô?
0: Rebonsoir, Sylvie.
2: Oui, c'est ça. Myriam a été retrouvée. Je n'ai pas plus d'explications que ça, mais Dieu merci, je l'ai retrouvée. Elle va bien. Et je vous remercie en fait pour la diffusion.
0: Alors, comment ça s'est passé? Expliquez-nous un petit peu rapidement, peut-être, si vous voulez pas rentrer dans les détails, mais en tout cas, vous êtes la maman.
2: Oui, tout à fait. Elle s'est perdue.
0: Oui.
2: Elle s'est perdue. Elle avait plus de batterie. C'est une ville qu'elle connaît pas. Elle est interne au lycée, donc forcément, elle est sortie. Elle s'est perdue. Et elle a pas eu le moyen de m'appeler jusqu'à présent, et on l'a retrouvée.
0: Alors, on parlait quand même d'un enlèvement tout à l'heure, dans un fourgon. Qu'est-ce qui s'est passé?
2: Les filles du lycée avaient dit qu'elles avaient vu, mais on savait pas si c'était Myriam ou quelqu'un d'autre. C'est pour ça. Il y avait une suspicion, si vous voulez bien.
0: D'accord, oui, mais du coup, ça veut dire que quelqu'un d'autre a été enlevé?
2: Je ne sais pas.
0: Et là, votre...
2: En tout cas, moi, ma fille était la seule qui était portée disparue à cette heure-là. Quoi.
0: D'accord, oui, d'accord. Pour l'instant, il n'y avait que votre fille où vous n'avez pas eu de nouvelles et c'était l'école qui vous avait appelé. Enfin, il y avait eu.
2: Oui.
0: On a eu plusieurs informations différentes. En fait, on a eu votre sœur Véronique, Nathalie aussi.
2: Ah oui, tout à fait.
0: Donc elle s'est perdue et puis elle a pas osé vous appeler, c'est ça?
2: Si, elle avait plus de batterie sur son téléphone.
0: Elle avait plus de batterie.
2: Elle a tenté de prendre un bus et elle s'est trompée de bus jusqu'à ce qu'elle atterrisse à Saint-Denis et là elle a pu demander un téléphone et on la récupère.
0: Oh là là là là là là là là. Et elle est où là actuellement?
2: Elle est chez une amie, je vais la récupérer. Elle est en sécurité.
0: Dans le sud même, madame?
2: Non, à Saint-Denis.
0: À Saint-Denis.
2: Voilà.
0: D'accord, parce qu'elle va à l'école au tampon, on nous a expliqué. Hein.
2: Elle va à l'école à Saint-Pierre.
0: Hébergée au tampon.
2: C'est ça.
0: Oh là là là là. Bon ben, ça va mieux.
2: Oui, la pression est redescendue et j'ai ma fille. C'est tout ce qui compte.
0: Bon, plus de peur que de mal, en tout cas, par ici, là. On parlait quand même d'une suspicion d'enlèvement, alors finalement. Et elle ne vous a pas expliqué, les filles qui ont vu ça, c'était.
2: C'était un témoignage qu'elles ont fait avec le directeur du lycée qui a transmis l'information aux policiers. Mais il n'y avait pas de preuves ni même d'affirmation qu'elles avaient vu Myriam, ma fille en fait.
0: En tout cas, la police a fait le nécessaire, quoi qu'il en soit. Donc tout a été pris au sérieux pour pouvoir retrouver votre fille au plus vite. Hein. Je rappelle que Myriam a 16 ans et que vous aviez plus de nouvelles depuis...
2: Depuis 13 heures.
0: Depuis 13 heures. Eh ben écoutez, en tout cas, tout va bien. Donc, merci de nous avoir appelés. Et puis,
2: c'est moi qui vous remercie.
0: Et puis, le téléphone, il faudra faire attention pour la batterie et tout.
2: C'est ça, non, mais là, on va tout faire, on va tout mettre en place pour que il n'y a plus ce souci-là, en tout cas. Je vais mettre des dispositions en place pour que ça ne se reproduise plus.
0: On est soulagés, en tout cas. Merci beaucoup, Sylvie. Donc, je rappelle, la maman de Myriam, 16 ans a été retrouvée, donc c'était plus de peur que de mal, suspicion d'enlèvement, et puis tout va bien, Myriam va bien en tout cas. Vous allez la récupérer là, du côté de Saint-Denis.
2: Ça.
0: À bientôt.
2: Merci beaucoup.
0: Sylvie, bonne soirée.
2: Bonne soirée, au revoir.
0: Allez, au revoir.

0: Freedom, il est 19h passé de 44 minutes à La Réunion. Cette information pour les auditeurs de Freedom 2. Attention, on nous signalait tout à l'heure un enlèvement. On a eu des nouvelles grâce à sa maman. Donc Myriam, 16 ans, a été retrouvée. Donc plus de peur que de mal. Sylvie, sa maman, nous a appelé pour nous prévenir qu'elle va bien, qu'elle a été retrouvée. 02 62 41 51 51, les informations de la route et puis les informations importantes également. Radio Freedom, on continue les appels. 19h45, encore 15 minutes pour vos appels concernant les pertes et les vols. Ça sera le 02 62 99 12 00 et puis le 02 62 99 14 00 pour toutes les annonces diverses. Vous souhaitez vendre, acheter, louer, échanger, donner, vous nous appelez sur le 99 14 00. Radio Freedom, bonsoir.
1: Oui, bonsoir.
0: Bonsoir, madame.
1: Je vous appelle parce que j'ai perdu mon chat il y a quelques semaines, donc ce serait pour faire une annonce.
0: Bien sûr, vous êtes en direct, madame.
1: Oui.
0: On vous écoute, donc le chat est comment? C'était où?
1: Alors, c'est à Grandfonds, à Saint-Leu, chemin Renault. Il a disparu depuis le 29 juillet. C'est un petit siamois à poils longs.
0: D'accord.
1: Il est blanc, il a la truffe noire, il a l'oreille droite qui est cassée. Il a les yeux bien bleus et la queue en panache.
0: D'accord.
1: Et il a été vu une semaine après sa disparition, chemin Lorette, donc la rue au-dessus. Mais depuis, plus rien.
0: Oh, ben en tout cas, on lance la main. Vous pouvez mettre une photo aussi sur le site hein, également.
1: Oui, ça j'ai fait déjà.
0: Ah bon, ben, très bien, parfait. Voilà. Donc, elle a un collier puis...
1: Non, il a pas de collier. Il a 8 mois maintenant et il devait être castré et identifié une semaine après sa disparition.
0: D'accord. Bon. Pas de collier, rien du tout. Bah écoutez, on vous écoute pour le numéro de téléphone.
1: Oui, c'est le 06 93 43 22 47.
0: 06 93 43 22 47.
1: C'est bien ça.
0: Eh bien, c'est noté.
1: Merci beaucoup. Bonne soirée.
0: Bonne soirée également. Au revoir. Radio Frida, bonsoir. Allô?
2: Allô, bonsoir.
0: Oui, bonsoir, madame. Madame, il faut couper la radio, s'il vous plaît.
2: Allô?
0: Coupez la radio, s'il vous plaît, madame.
2: Attendez un moment. Allô?
0: Oui.
2: J'ai entendu qu'il y avait une personne qui louait une maison à la possession.
0: Oui.
2: Et je voudrais avoir le numéro, s'il vous plaît.
0: Bien sûr, madame. Alors, c'est par ici, 06 92.
2: Oui.
0: 68.
2: Oui.
0: 90.
2: Oui.
0: 76. Voilà.
2: D'accord. Merci beaucoup.
0: Avec plaisir. Bonne soirée, au revoir. Radio Freedom, bonsoir.
3: Oui, bonsoir. Mm-hmm. Je vous appelle parce que j'ai perdu mes lunettes dans l'enclos du volcan. Je voulais passer voir comment faire pour passer une annonce.
0: Eh bien, vous êtes en direct, on vous écoute là. Donc, des lunettes perdues aujourd'hui même, ça?
3: Aujourd'hui même, cet après-midi.
0: D'accord.
3: Des lunettes de vue, pas des lunettes de soleil. Donc, c'est compliqué pour moi sans. Elles sont montures en métal, presque rondes, sur le dessus du nez et le bord des branches. Elles, c'est un petit peu en doré et sinon elles sont rouge or rosé. Et voilà.
0: Bon, bah, très bien. Du côté du volcan, la maison du volcan.
3: Non, c'est carrément dans l'enclos.
0: Ah, dans l'enclos.
3: Dans l'enclos, ou juste à côté de la boutique qui vend, en gros, entre l'enclos et la boutique qui vend les gaufres et les crêpes.
0: D'accord. Bon. Eh ben, écoutez, on lance l'appel. Si quelqu'un a retrouvé des lunettes de vue de femme, oui. Monture métal, vous m'avez dit ronde, dorée, rouge, rosée.
3: Oui. Sur le dessus du nez, surtout le doré.
0: Voilà. On vous appelle à quel numéro?
3: 06 77 09 49 14.
0: 06 77 09 49 14. Noté.
3: Oui. Super. Bonne Merci soirée. Beaucoup.
0: À bientôt. Au revoir.
3: Bonne soirée. Au revoir.
0: Au revoir. Radio Freedom, bonsoir. Allô.
4: Allô, oui, bonsoir. Excusez-moi, je suis de la radio.
0: Merci. Alors, le radio, t'es loin? Allô? Allô? Bon, je ne sais pas, peut-être qu'il va revenir. Radio Frida, bonsoir.
5: Oui, bonsoir.
0: Bonsoir, madame.
5: Oui, je vous appelle pour vendre une voiture Peugeot 208.
0: Oui.
5: Année 2018. Elle a 80 000 km, 5 portes. Mais c'est une commerciale.
0: D'accord.
5: Elle est blanche et voilà, je me rappelle plus de ce qu'il fallait dire d'autre. Bon, enfin,
0: le prix.
5: Ah, le prix, oui, bien sûr, 5000 euros.
0: 5000.
5: C'est sur Saint-Paul. Donc voilà. Donc Peugeot 208 est commerciale, c'est-à-dire qu'il y a deux places.
0: Oui.
5: Mais 5 portes, blanches, elle est en très bon état, 80 000 kilomètres, et voilà, donc 5 000 euros sur Saint-Paul, le téléphone 06 92 60 00 41.
0: C'est bien noté, bonne vente à vous.
5: Voilà, alors attendez, je voulais rajouter autre chose, je voulais savoir s'il y a des personnes qui savent comment on fait pour acheter des voitures en TT. Parce que je dois partir en métropole dans quelques temps et j'aurais voulu rouler avec une voiture en métropole et la ramener ici. Et on m'a dit que c'est en TT et que ça coûterait beaucoup moins cher. Donc, s'il y a des gens qui peuvent me renseigner sur tout ça.
0: Alors,
5: en TT, c'est transit temporaire.
0: Temporaire. Oui, tout à fait. Donc, oui. Comment est-ce qu'on fait ? C'était une question qu'on pourrait lancer.
5: Voilà, bon. Ce serait bien, bien intéressant parce que par les temps qui courent, ben c'est pas les tout est très cher et voilà. Donc si on peut me renseigner, s'il vous plaît.
0: Bon ben écoutez, l'appel est lancé puis on verra si sinon je vous invite à rappeler ultérieurement. Merci beaucoup, madame.
5: D'accord, merci.
0: On redonne votre numéro de téléphone par
5: 06 92 60 00 41.
0: Voilà, donc pour la Peugeot 208 à 5000 euros du côté de Saint-Paul, oui. 06 92 60 00 41.
5: Voilà, merci.
0: Belle soirée. Madame. Au revoir. Alors, est-ce que monsieur par ici est de retour avec nous? Allô? Allô? Toujours pas, il a coupé sa radio, je pense, je sais pas trop. Radio Freedom, bonsoir.
6: J'enlève au parleur.
0: Merci.
6: Oui, bonsoir Prisca, tu vas bien?
0: Oui, ça va, merci vous-même.
6: Mais ça va, merci. C'est pour un trouvé, s'il te plaît.
0: Oui, un chien.
6: Alors, il y a un chien qui est arrivé chez nous. Notre voisin nous disait que lui nourrissait le chien déjà, ça fait déjà 2 jours. Et bon, il est un peu amaigri. C'est un staffy. Donc je pense qu'elle appartient à quelqu'un. C'est une femelle. Au cas où si quelqu'un a perdu son chien sur le secteur de Rivière du Maléba, ça attendrait. Il peut nous joindre. Par contre, alors juste le chien, il n'est pas pucé. Il est ni tatoué, ni rien du tout. Donc du coup, je pense qu'il doit avoir des photos, des preuves comme quoi c'est son chien, quoi.
0: Ouais.
6: Donc il pourra. De toute façon, avec la réaction du chien, on verra si c'est à lui ou pas. Donc.
0: Il y a un collier.
6: Il n'y a pas de collier, il n'y a rien du tout, malheureusement.
0: D'accord. Bon,
6: donc voilà. Apparemment, c'est une chienne qui a à peu près, qui a un petit peu plus de 4 ans.
0: Mm-hmm.
6: Donc, parce qu'on l'a emmenée chez le veto pour voir si c'était identifié. On a fait vérifier la dentition et tout pour voir à peu près l'âge du chien. Donc, on nous a dit qu'il a un petit peu plus de 4 ans. Donc, voilà, c'est tout ce qu'on sait. C'est une femelle, elle est pas stérilisée apparemment.
0: Quelle couleur, hein?
6: Un peu le marron, hein, ça tient un peu ce marron bringé, marron foncé. Je pourrais pas te dire, c'est très compliqué ce genre de robe pour les chiens.
0: Plutôt marron, quoi,
6: voilà.
0: En tout cas.
6: Un peu, voilà, mais vraiment ce foncé, un peu marron, noir, un mélange bringé.
0: Bringé. Ok, ça marche.
6: Voilà. Donc, au cas où, alors, si la personne a perdu son chien, il peut me contacter au 06 93 00 72 06.
0: Et c'est noté. Merci beaucoup. Belle soirée.
6: Merci Prisca. Bonne soirée. À
0: bientôt.
6: Bon,
0: au revoir. Radio Freedom, bonsoir.
7: Allô.
0: Allô.
7: Oui, bonsoir.
0: Bonsoir.
7: C'est Radio Freedom,
0: c'est C'est Radio Freedom, monsieur. Mikutao.
7: Mais là, mon petit annonce.
0: Hein?
7: Un petit annonce.
0: Un petit annonce?
7: Oui, c'est Wendy.
0: Bon, c'est Freedom, oui.
7: Ah, c'est Wendy?
0: Non, c'est Prisca.
7: Ah, Prisca, d'accord. Enchanté.
0: Quoi l'a fait?
7: Mais, elle a rien de plus homme, les pauvres. Hein.
0: Mais attends, pas que ça dit.
7: Non, la réunion beaucoup d'hommes, beaucoup d'hommes, les pauvres.
0: Beaucoup d'hommes, les pauvres.
7: Ben oui, les pauvres.
0: Ah, ah, ou les pauvres, où?
7: Mais, c'est finance, non, mais c'est l'amour, oui.
0: j'ai pas compris parce qu'on va parler en même temps.
7: Non, mais c'est le financement, non, c'est l'amour, oui.
0: Oui, mais là, on veut faire quoi, ou là, une annonce de rencontre?
7: Oui, mais bien sûr.
0: Ah, c'est quoi? C'est quoi de prénom?
7: Jean-Max,
0: c'est pas là!
7: Aïe, aïe, aïe!
0: Jean-Max, Jean-Max n'a de l'époux donné!
7: Ah, pour donner? Donne-toi aller!
0: Où l'on comprenne? Les 19h56, comment on appelle?
7: Aïe,
0: comment on
7: appelle Jean-Paul, moi, Jean-Paul!
0: Ah, on appelle Jean-Paul?
7: Monsieur de vie!
0: Jean-Paul Saint-Pierre!
7: C'est Jean-Max téléphoné, mais franchement! Non, je t'entends, c'est bien, c'est moi, hein. Mais c'est moi les problèmes, là. Maladie, mon lâche, maladie,
0: oui.
7: Annonce-moi.
0: Oui.
7: Mais moi, excuse-moi, une femme, là, c'est texte à moi, téléphonement. Mais tout est là-haut, ça s'entend.
0: On est trop demandé.
7: Mais non, on t'a demandé, mais on a 55 ans.
0: Allez, appelle-moi tout à l'heure.
7: Hey, un camarade, dis pas 55, dis 45.
0: Mais les bons, nous va dire 45, t'as l'air à mentir un peu. Mais bon, appelle à moi après 20h, dans 4 minutes.
7: Comment?
0: Dans 4 minutes, Jean-Paul.
7: Pas qu'on va être 21h?
0: 20h, elle est pas encore 20h, elle est 19h57.
7: Ah, d'accord. Ah ouais, après, la dimension là?
0: Ah, moi, c'est Prisca.
7: Prisca?
0: Oui. À tout de suite, Jean-Paul, allez.
7: Ben, moi, toi.
0: Allez, à tout de suite.
7: Allez les bombes.
0: C'est à partir de 20h les annonces Radio Freedom, bonsoir.
8: Oui, bonsoir Freedom, voilà, c'est pour passer une petite annonce s'il vous plaît.
0: Bien sûr.
8: Oui, voilà, j'ai des linges de bébé de 0 à 18 mois.
0: Oui.
8: Ils sont presque neufs, en deuxième main en fait. Hein.
0: Oui.
8: Donc j'ai 5 sachets.
0: 5 sachets. C'est pas facile pour dire, on dirait.
8: Chercher, le sachet qui va chercher. Voilà. Oui, oh là là.
0: 5 sachets.
8: 5 sachets.
0: Oui.
8: Et donc, du coup.
0: Combien on vend? On disait, moi, l'autre fois, on ne voit pas quoi on vend donc.
8: Non.
0: Mais entends, en haut de l'ouest, tu vois. Mais entendez, à haut bien, là, mais entends plus.
8: Allô?
0: Oui. Alors, 5 sachets.
8: Voilà, et donc on m'a dit qu'on va faire une participation. 30 euros, mais t'es donné tout.
0: Ah oui, c'est ça.
8: Voilà, mais ça, c'est le déménagement. Tout est propre. Après, on connaît le déménagement. Bon,
0: c'est des vêtements enfants, filles ou garçons?
8: Non, c'est de filles.
0: Filles.
8: 0 à 18 mois.
0: D'accord.
8: Je répète bien, 0 à 18 mois. Donc, pour une petite participation de 30 euros, il y a 5 sachets.
0: De quel côté, Noulé?
8: Vers Saint-Denis, au niveau. Chez Rio, ça.
0: Ah, ben, on verra avec la personne, écoute. Et là, ça vous donne notre numéro de téléphone, alors, voilà. Hein. S'il te plaît. Voilà.
8: Donc, c'est le 06 93 52 85 40. Et franchement, c'est des vêtements en bon état, mais pour bébé. Voilà.
0: Mm-hmm.
8: Voilà, de 0 à 18 mois. Voilà.
0: Non, la couleur, c'est la couleur. Alors, 06 93 52 85 40.
8: Voilà, mais la couleur, il y en a beaucoup de couleurs.
0: Oui, non, mais la couleur, je parlais pour la chienne avec Diego. Merci beaucoup, bonne soirée.
8: Allez, merci.
0: Au revoir. Et oui, parce que Diego, il met les annonces sur le site internet qui sont à retrouver. Et ben, j'ai écrit pas de collier marron foncé. C'est la couleur du chien qui est marron bringé. Voilà. À 20h, on aura les informations en direct de Freedom 2 et ensuite on se retrouve pour le début de votre émission Chaleur Tropicale. On retrouvera certainement Jean-Paul pour son annonce de rencontre qui lui était déjà au rendez-vous avant même l'heure. Et non, ici l'heure c'est l'heure, après l'heure c'est pas l'heure. Non, avant l'heure c'est pas l'heure. Voilà, c'est ça. Et donc www.freedom.fr, votre site à votre disposition évidemment. Il est 20h, merci à vous d'être à l'écoute.
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10: Bonsoir à tous. L'ONU tire la sonnette d'alarme. Le phénomène El Niño s'annonce extrêmement intense cette année, selon l'Organisation météorologique mondiale, et ce jusqu'en février prochain. La secrétaire générale de l'organisation parle d'un phénomène météorologique plus puissant que tout ce qui a été observé depuis le début des relevés. Alors que nous venons à peine d'achever un été historiquement chaud lié au dérèglement climatique, faut-il y voir un lien direct avec l'intensité que promet El Niño ? Cela reste à voir, selon le climatologue Jérôme.
11: Il y a un consensus sur le fait que le réchauffement climatique amplifie la signature d'El Niño en termes de pluie. C'est-à-dire que avec le réchauffement climatique, il faut s'attendre à ce que les El Niño produisent des inondations et des sécheresses de plus en plus fortes. Donc là, on a un El Niño qui va être potentiellement le plus fort jamais observé. Ça fait partie de la variabilité naturelle de ce phénomène. Voilà, il peut être parfois faible, parfois fort, parfois extrêmement fort. Les canicules et la sécheresse qu'on a eu cet été, faudra attendre les études d'attribution, mais à mon avis, elle est mineure.
10: Le pic d'El Niño est attendu à la fin de l'année, mais déjà, l'Indonésie est frappée par de lourds incendies à cause du manque de pluie. Dans ce contexte, on apprend que la France a connu son été le plus chaud jamais enregistré. C'est ce qu'indique la ministre de la Transition écologique, Monique Barbu. La chaleur qui se poursuit, 5 départements seront placés en vigilance orange canicule demain à la mi-journée. L'Ardèche, l'Aude, la Drôme, le Gard et l'Hérault. L'encadrement des loyers est loin d'être toujours respecté en France. Selon la Fondation pour le logement, près de 4 annonces sur 10 seraient illégales dans les villes soumises à l'encadrement. Un phénomène que l'on constate de plus en plus à Paris, où l'évolution est jugée la plus inquiétante. Et puis en foot, le début ce soir de la 3e journée de Ligue 1. Toulouse reçoit Lille à 20h45. Une 3e journée qui se poursuivra demain avec Lyon, Auxerre et PSG Monaco. Suivi ce week-end de Lens-Lorient ou encore de Marseille-Paris FC. Voilà pour l'essentiel de l'info. Passez une excellente soirée.

Choubidou, choubidou, choubidou, choubidou, hop! Une chanson des années 80, Ottawa, comme aux États, aux USA, plutôt aux États-Unis. Une chanson que vous écoutez actuellement sur Freedom 2 et pour la suite, vous aurez à retrouver Sylvie Vartan, Guy Béard et puis aussi Tino Rossi, Gilbert Bécaud, Charles Aznavour à retrouver sur Freedom 2. 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Et nous, on va commencer notre émission.

0: Et puis il y a encore du monde qui appelle sur le 14. Les annonces c'est tous les jours, c'est de 19h à 20h, mais c'est terminé pour ce soir. Nous commençons notre émission Chaleur Tropicale, les annonces de rencontres, The Tirode MC Désert, The Tirode l'aventure, The Tirode des copines, des copains. Et ben on vous redonne le numéro de téléphone pour tout cela. 02 62 99 12 00, c'est pour vous les messieurs, les hommes qui recherchaient l'amour ce soir. Et puis les madames qui veulent passer une annonce de rencontre sont les bienvenues au 02 62 99 13 00. Et celles qui veulent discuter, ceux et celles qui veulent discuter un petit peu de tout sujet libre, ça sera le 02 62 99 11 00. Il s'est passé beaucoup de choses. Et puis le radio guidage, les informations de la route, c'est le 02 62 41 51 51. 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On peut en parler, hein, 02 62 99 11 00 pour la libre antenne. Radio Freedom, bonsoir. Allô?
1: Oui, allô?
0: Bonsoir.
1: Oui, bonsoir.
0: Comment il est?
1: Eh bien.
0: Ça va ou même?
1: Eh bien, madame.
0: Bon.
1: Doucement.
0: Écoute.
1: Alors, du coup, c'est passé un coup de gueule.
0: Un coup de gueule sur quoi?
1: Il y a eu une coupure de courant là, sur la gare de Sainte-Marie. Là.
0: Mm-hmm.
1: Là, je devais aller prendre le bus, mais là, il y a une grosse coupure là, de courant.
0: D'accord.
1: Là, je trouve que c'est un peu anormal. Là.
0: Donc, tu dois prendre le bus et du coup, le bus n'est pas là?
1: Non, ben, le bus, il doit passer, mais il y a une grosse coupure de courant là, sur la gare routière de Sainte-Marie.
0: Ah, dans la gare même?
1: Oui, oui, c'est la gare routière, c'est tout le long de la gare routière.
0: Mm-mm. Donc là, tout le monde est dans le noir, là.
1: Ah oui, tout le monde est dans le noir, même, madame. Enfin, mais t'as mis là, qui a été, la lumière.
0: Oh là là, depuis combien de temps on est là?
1: Ah, ben là, il fait quasiment un bon petit demi-heure, trois quarts d'heure, même plus.
0: 30 minutes, 45 minutes, quand même, ouais, ah ouais.
1: Voilà.
0: Du côté de Sainte-Marie, la gare routière de Sainte-Marie, hein.
1: Oui, c'est bien ça,
0: madame. Oh là là là là. Bon. Le coup de gueule est entendu, en tout cas. Comprends pas. On a pas d'informations non plus.
1: De toute façon,
0: hein.
1: Comme dit, ça a coupé tout d'un coup.
0: Mm-mm.
1: Et bon, en espérant que ça va revenir. Hein.
0: Oui, bah oui, mais du coup, on n'a pas d'informations non plus, quoi.
1: Non, on n'a pas d'informations. Non, parce que là, c'est noir totalement, là, sur la gare routière de Sainte-Marie, là.
0: Mm-hmm.
1: Et donc voilà, quoi.
0: Bah oui, mais il n'y a personne surtout, là, non?
1: Non, il n'y a personne. Bon, là, pour l'instant, j'attends et puis on va bien voir.
0: Bon. Tenez-nous au courant quand même, hein, alors, monsieur.
1: Ok, madame.
0: On peut passer par le 0202 41 51 51.
1: Ok, madame.
0: Mais bon.
1: Merci, bonne soirée à vous.
0: Allez, à tout à l'heure, bon courage.
1: Allez, au revoir.
0: Au revoir. Du côté de la gare routière de Sainte-Marie, on a une coupure de courant comme ça, là, depuis 30-45 minutes même. Si vous avez la moindre information, et puis, écoutez, notre standard est à votre disposition. Radio Freedom, bonsoir. Allô?
2: Oui, bonsoir.
0: Bonsoir.
2: Oui, comment allez-vous?
0: Ça va et vous-même?
2: Oui, mais je suis en cas où. Mais moi, c'est Jean-François du Sud.
0: Jean-François du Sud?
2: Attendez.
0: Attends,
2: parce qu'il n'y a pas de réseau, en fait.
0: Ah.
2: Il n'y a pas de réseau. Et je suis Jean-François dans le Sud.
0: Jean-François du Sud.
2: Ah oui, voilà, c'est ça. Et en fait, voilà. J'ai 49 ans.
0: Mm-mm.
2: Allô?
0: Oui.
2: J'ai 49 ans et j'ai marron, 1m68. Ben, j'habite dans le Sud.
0: Mm-hmm.
2: Ben, je m'appelle Jean-François.
0: Oui.
2: Je recherchais des femmes entre 35 jusqu'à 49 ans.
0: D'accord.
2: En 35 et jusqu'à 49 ans, en fait.
0: Mm-hmm.
2: Et c'est pour savoir s'il y a quelqu'un ici. Entre Saint-Pierre jusqu'à Saint-Paul. Je peux me déplacer, je peux recevoir aussi, il n'y a pas de souci.
0: Mmh. Bon, bah, très bien.
2: Oui. Et après, par la suite, ben, je ne sais pas qu'est-ce qu'il faut dire. Moi, je travaille dans... Ben, je suis maraîcher, en fait.
0: Oui, d'accord.
2: J'ai un petit peu plantation, un petit peu légumes, tout ça.
0: D'accord, d'accord.
2: Ben, les haricots roses, les haricots noirs, un petit peu pastèque, melon, un petit peu tout, en fait.
0: Ah, ben, c'est bien, ça.
2: Je travaille avec le patron. Mm-mm. Et après, par la suite, ben, voilà. Et là, en ce moment, ben, je dors chez lui. Ben, j'habite dans l'Ouest. Et après, souvent, du lundi au vendredi, je suis sur Saint-Pierre.
0: D'accord. On va être
2: oui.
0: bien.
2: Et... Oui, pardon ?
0: Très bien.
2: Ben, m'a dit tout ça.
0: À peu près, oui, pas mal.
2: Si ne dérange pas, ben, me laisse mon numéro.
0: Oui, mais écoute, à haut, bien sûr.
2: Si Banaï entend moi, me laisse. N'hésite pas, ben, moi, bonne café, la réunion. Il m'a dit très fort. N'hésite pas. N'hésite pas, appelle-moi. 06 93 43 38 27.
0: 06 93 44 38 27. Mais les mots.
2: Et bonne Cafouine, n'hésite pas, appelle-moi. 06 93 44 38 27. N'oublie pas, pas la main.
0: Allez.
2: Je peux dire, n'importe quel moment, je peux recevoir, je peux déplacer.
0: À bientôt.
2: Merci, c'est gentil.
0: Au revoir.
2: Merci. Bonne soirée.
0: Bonne soirée, au revoir. Radio Freedom, bonsoir.
3: Bonsoir, Freedom.
0: Oui, bonsoir, monsieur.
3: Ça va?
0: Ça va ou même?
3: Ça va pas du tout.
0: Voilà.
3: Voilà. En fait, il n'a pas allé pour un coup de gueule. Mais il a 73 ans. Je suis de l'anniversaire chez mon camarade. Il arrive là, à Sainte-Marie. Eh, il y a un point, madame, il y a un béqui. Le type là, on m'a gagné la roue à terre. Ben là, comment il s'est fait? Mais baiser, il ne va pas faire bloc, on ne va pas le contrôler, madame. Je ne comprends pas du tout que ça arrive le vieux Saint-Marie. Que ça, les BF, ils ne connaissent pas son camarade. Il n'a pas dit mieux du tout à Saint-Marie, madame.
0: Ben oui, le monsieur vient d'appeler à nous, là, il fait au moins depuis.
3: Je viens d'arriver à l'université avec mon camarade.
0: 19h30.
3: 71 ans. Tout mon argent, le petit pièce, toute la roue, pas tout, mais moi, qui comment ça fait pour trop, vas-y, pour rendre mon calme. Madame. Après, on ne me connaît pas, pour faire ma mère, pour dire, ben, la mettre avec la lumière,
0: bah, oui.
3: Avec sa camarade, parce qu'il fait noir, pas tout.
0: Bah oui.
3: Regardez-moi, madame, s'il vous plaît.
0: Ah, ben, en tout cas, le coup de gueule est passé aussi, comme le monsieur de tout à l'heure.
3: Ben, il m'a pas entendu, moi, comme il dit, à moi, il sort de l'anniversaire chez mon camarade.
0: Oui, c'est l'anniversaire de chien d'autre camarade.
3: Oui, ben mon camarade aime bien son chien, il fait l'anniversaire, il a 16 ans son chien.
0: Son chien a 16 ans, d'accord. Tu vas faire un gâteau ?
3: Non, pas fait gâteau, ah. Le zoo.
0: Le zoo ?
3: Ah, nous bois seulement, nous.
0: Ah, si tu bois seulement, d'accord.
3: Oui, je sais quoi, je parle, le chien boit.
0: Ah, ben oui.
3: Madame, essayez de moi, s'il vous plaît, parce que je veux trop mon bon petit chien, ça t'est mon vieux pont.
0: Ben moi, comment il fait pour aider au moins ?
3: Mais dis, ben, essaye de mettre la lumière. Mais nous, quand je vais pour madame.
0: Mm-mm.
3: Et plus que je pour. Comme il dit, madame, est-ce qu'il y a un moyen d'aider nous, s'il vous plaît?
0: Mais là, si les gens autour de où, là, on peut demander autour de où, là? Où ça, où est-ce encore la gare?
3: Je vais aller à la gare, il y a des gens qui sont là-bas, mais avec mon solitude.
0: Mm-mm.
3: Je dormais avec quelqu'un, alors.
0: D'accord. Ben, où est-ce avec quelqu'un?
3: Mon solitude. Avec madame, c'est avec monsieur que quelqu'un d'autre, je suis avec ma solitude.
0: Oula, avec solitude.
3: En vérité, nous l'a dit, alors, je ne comprends pas. Avec ma solitude. Madame, je veux retrouver mon bon pièce, madame.
0: Ben, monsieur, il a son numéro de téléphone, s'il vous plaît, mon il vient là-haut.
3: Ben, mettez pas la main de la lumière, s'il vous plaît.
0: Ben, elle est bon. L'appel est lancé, là.
3: Bois, madame, je suis mon camarade.
0: L'appel est lancé, monsieur. Allez, mais laisse ça au moins.
3: Madame, après, passe une bonne soirée, s'il vous
0: plaît. Bonne soirée à vous, bon courage.
3: Madame, tu ne dis pas de bonne soirée, moi, je vais mon succès. Mais, dis-moi, mettre la lumière pour moi, s'il vous plaît. Pas pour tout le monde, mais mettre pour moi, mon succès, s'il vous plaît.
0: Bon, ben, en tout cas, l'appel est lancé, monsieur.
3: Bonjour, madame.
0: D'accord.
3: Merci pour ton aide, madame.
0: Allez, au revoir. Ou appelle à moi, n'a pas de problème. Nous, la même. Mais bouge pas jusqu'à minuit. À tout à l'heure.
3: Bouge, madame. Pas que tu bouges pas, faut bouger, madame.
0: Ben, moi, mais bouge pas, moi, de t'es là. Mais décroche.
3: Ah, ou demain, à tout à l'heure.
0: À tout à l'heure. Allez. Sainte-Marie, on parle d'une coupure de courant depuis un bon moment, là, du côté de la gare de Sainte-Marie. Frédéric, bonsoir. Allô?
4: Allô?
0: Bonsoir.
4: Bonsoir.
0: Ah, où se vous fait un coup de gueule à la gare Sainte-Marie?
4: Ah non, la mienne, c'est un bon arrêt, moi.
0: Ah, d'accord. Vous êtes positif?
4: Ben oui.
0: Ah bon. Ben alors, m'écoute à où?
4: Ben, parce que nous avons rien, nous, là.
0: Félicitations!
4: Ah ben oui, ça m'a trouvé ça, oui, de même, moi.
0: Arrête!
4: Hé, hey, alors?
0: Alors?
4: Après, il faut y donner 20 magiques.
0: Raconte à nous, comment on appelle où?
4: Moi, José, moi.
0: José, ou appelle à nous de quel côté, là?
4: Tampon.
0: Du Tampon? Ben. Alors, cette rencontre?
4: Ben, cette rencontre, ben, elle est bien. Ben,
0: elle est bien, il s'est marié, elle est plus que bien, non? C'est, qu'est-ce que c'est que ça?
4: José,
0: raconte à nous bien, mais il veut comprendre.
4: Raconte à nous bien. Non, mais raconte à nous un peu, ça, pas tout.
0: Ben, raconte le minimum, en tout cas.
4: Ben oui, ben, de toute façon, moi, je suis content. Moi, je trouve une bonne personne.
0: Oui.
4: Et voilà, ben, voilà où ça y est, maintenant, nous.
0: Et vous la rencontrez voilà. Comment, quand ça? Mais José, raconte-moi un peu de détails, quand même.
4: Il fait un peu de temps.
0: Combien de temps?
4: Il fait... au début, même dans au moins une dizaine d'années.
0: Ah oui, il a 10 ans de ça?
4: Ah!
0: Arrête!
4: Elle n'a pas dit où je parlais trop vite?
0: Il y a 10 ans, donc on a passé un coup de fil à l'antenne.
4: Oui.
0: Donc on a rencontré cette madame-là, cette charmante femme.
4: Mm-hmm.
0: Et là, aujourd'hui, on s'est marié. Quand sont mariés?
4: Ah, ben il vient là, samedi.
0: Ce samedi, vous mariez?
4: Ben.
0: Ben félicitations, vraiment. Hein.
4: Ah, ben oui.
0: Il fait la mairie tampon même?
4: Non.
0: Du côté de chez elle?
4: La petite île.
0: À la petite île.
4: Ben.
0: D'accord.
4: Elle a choisi une ville, elle n'est pas grande, ouais. Ben.
0: Qui c'est la passe annonce? Ou bien, c'est où bien c'est la femme la passe annonce?
4: Ah non, c'est moi la passe annonce.
0: Donc elle a appelé à où? Après, comment elle a fait? Elle a causé un petit peu? Elle la rencontre à Zot?
4: Ben oui, elle a rencontré à nous et après, bon ben. Après, elle a perdu de vue. Après, elle l'a retrouvée.
0: Comment elle a fait pour perdre de vue? Comment elle a fait pour retrouver?
4: Ah, ben, comment elle a fait? Ben, nous l'habite dessus, comme ça.
0: José, il bite pas dessus comme ça, ça, t'es... José, quel âge l'ena?
4: Ah, t'es bien, moi, encore jamais, 18 ans.
0: Ah, arrête à toi, José, tu as quel âge?
4: Hein?
0: Tu as quel âge?
4: 78.
0: 78 ans, José l'a rencontré son amour là, à 68 ans alors.
4: Ah ben bien sûr.
0: Incroyable.
4: Ben oui.
0: Et ils ont-ils vivent ensemble alors?
4: Ben oui.
0: Oui? Comment elle s'appelle?
4: Hein?
0: Comment elle s'appelle?
4: Marie.
0: Mais ah, vous ne faites pas moi une blague ou là?
4: Si, ben il y en a Marie avec, mais me dis pas où tout le long.
0: Non, mais c'est pas une blague.
4: Ah, non. Ah, vas-y, une blague. Au contraire, après m'envoyer une photo aux autres.
0: Ah, ben, il veut bien. Hein. On envoie vraiment. Alors, félicitations, José, il a 78 ans. Et où ça marie à 78 ans? C'est fou, ça.
4: Et non, 18 ans, t'es...
0: Ah
4: il faut pas dire 78.
0: Mais c'est génial, vivez d'amour et d'amour comme ça là, c'est beau.
4: Ah oui, c'est sûr.
0: C'est très beau. Du côté du tampon, donc enfin ça va se passer à Petite-Île.
4: Moi aussi, mais tout ça bien.
0: Ben oui. Et alors, Marie, elle a quel âge elle?
4: 12 ans.
0: Et comment?
4: 12 ans à l'envers.
0: 72 alors. Mais
4: Dis pas trop fort.
0: Non, mais c'est beau, il faut raconter bien. Arrête à haut, José. Non, mais coup, c'est, on a fait la demande, on a mis un genou à terre, mais comment ça se passait ça?
4: Non, on a mis des genoux en l'air maintenant.
0: Arrête.
4: Ah, mais il y a où?
0: Mais c'est fou, ça. Et alors, les enfants, les petits-enfants, qui seront présents?
4: Ah, ben, un peu toutes.
0: Oui?
4: Ben.
0: Il fait un mariage comment, là?
4: Ben, il fait un mariage, papy. Après beaucoup de personnes, peut-être 450.
0: Arrête, n'importe quoi. Et José, il est menti à moi, arrête à où?
4: Non, pas menti, mais il dit à où, les vrais.
0: Où ça fait un mariage 400 non. personnes?
4: Non, pas vrai. Un dixième.
0: Ben, il est pas mal quand même, n'empêche.
4: Ben oui.
0: Donc là, où des enfants, ses enfants, les petits-enfants, les arrière-enfants, tout y vient, non?
4: Ah ben oui, ça, après tout.
0: Parce que là, on est quoi? Papy, arrière-papy aussi déjà ou pas?
4: Ah oui, oui. Ah oui, arrière-papy.
0: Ah oui, oui. Mais oui.
4: Arrière-papy, il y en a deux.
0: Il y en a deux?
4: Et arrière-papy.
0: Eh ben, dis donc. C'est fou, ça, quand même, de voir la génération qui suit, de voir tout le monde, et puis d'avoir une bonne entente avec notre famille?
4: Hein?
0: D'avoir une bonne entente d'autre famille?
4: Oui, ça va. Non.
0: Bon, ben, c'est beau, en tout cas. Est-ce que ça fait une salvée à tout part?
4: Ah non. Là, il fait une salvée.
0: Il fait un truc simple, mais pas une salvette, alors.
4: Non, c'est d'un comment
0: quoi?
4: On peut dire ça?
0: D'une salle? D'un restaurant?
4: Oui, d'une salle. Non, il est propre, hein.
0: Ah ouais, blague, hein, mais il voudrait bien entendre Marie, comment vous la tombe amoureuse de où, hein? Vraiment? Ah là. Donc, on l'avait passé l'annonce, et du coup, ou de l'annonce, on l'avait plus à elle. Et puis là, il fait 10 ans, et puis on l'a décidé de marier. C'est dingue quand même, hein.
4: Ben oui, je sais, hein. Ouais.
0: Et là, 60.
4: Entre temps, comme dit, ben là, éloigné un peu parce qu'on est parti en France.
0: Pourquoi tu fais en France où?
4: Écoutez, ben. Ah, il faut marcher un peu dans la vie, non?
0: Ah, donc là où on rencontre une belle dame et puis où ça va au chapeau?
4: Non, mais de toute façon, quand une affaire, vous ne voulez pas voir un autre, hein?
0: Oui, c'est vrai, n'empêche pas vue quand même.
4: Ah oui,
0: ouais.
4: Ça c'est vrai.
0: Ben oui, donc vous voulez la preuve vraiment là, quoi.
4: Ah oui, non, quand une affaire, vous voulez faire ça, vous voulez, mais pour...
0: Hein, ou la arrange, Marie, ou tu veux, Marie, absolument, c'est où tu veux.
4: Où le testimoine, alors?
0: C'est où tu veux? C'est où la belle genou à terre? Dit Marie, veux-tu m'épouser?
4: Ben oui.
0: Eh ben, ça, dis donc.
4: Ah, ben oui, mais dis-moi ça, m'annonce sa nouvelle.
0: Eh ben, en tout cas, elle est bien heureuse pour vous, José. Félicitations.
4: Elle est un peu tard, mais après, elle va dire, vous devez m'étendre jamais.
0: Pourquoi pas?
4: Ben oui.
0: Ce samedi, nous viens faire la fête dans petite île.
4: Au type de viens, autres un tour.
0: Ah ouais, mais il sera à l'antenne. Il ne pourra pas, mais en tout cas, il souhaite à vous mes meilleurs voeux. Félicitations, José, 78 ans. Du côté du tampon, on l'avait rencontré Marie il y a 10 ans de ça. La paix d'un peu de vue, mais finalement, comment on l'a dit, moi, ça? Cette l'époux, il revient pour vous-même?
4: Ah oui, non. Cette l'époux, il n'est pas pour un autre.
0: Cette l'époux, il n'est pas pour un autre.
4: Ah oui. Il dit, fais ça courir, si, au chemin, s'il passe par là, aujourd'hui ou demain, il faut qu'il passe là.
0: Eh bien, dis donc. En tout cas, Missou Tao, vraiment, meilleur vœu.
4: Et c'est bien.
0: Et puis, ben, samedi, on appelle à nous quand même, alors.
4: Mais ça dit grâce aux autres.
0: Ben oui, là, c'est un élan de plein de... C'est quoi le mot? Pour tous les autres, les autres personnes qui sont en train de passer des annonces.
4: En toute façon, jamais trop tard pour bien faire.
0: Plein d'espoir, voilà, c'est le mot espoir que je cherchais.
4: Ah ouais.
0: Pour les d'accord. autres personnes ouais, qui ouais. arrivent.
4: Ah ben de toute façon, il faut prendre espoir, c'est sûr.
0: Ben oui, prends courage, maman. Quand
4: ben
0: l'épouse autre, c'est pas pour un autre, c'est pour autre.
4: Oui, on peut dire. Après, comment elle a fait, il faut suivre. Il faut suivre le destin.
0: Mais c'est ça.
4: Ben.
0: Bon, ben en tout cas, mais on embrasse à vous.
4: Oui. Ah, ben, moi, je suis content. Moi, j'ai gagné le téléphone aux autres pour dire aux autres un peu la nouvelle.
0: Il fait à moi plaisir, en tout cas, José.
4: Ah, ben, bien sûr.
0: Belle soirée.
4: Ben, merci vous de même et bonne continuation.
0: À bientôt. Nous attendons les photos et puis à samedi.
4: ben, elle est bon, samedi, oui, viens boire un verre de liqueur.
0: À Petite-Île, oui, bien sûr.
4: Ouais, champagne.
0: Ouais, champagne, c'est bon, inquiète pas.
4: Ah, les bons, il y a ta, il compte sur où, hein?
0: Ah, moi, hier, à Pamnier, il me dit pas où, on a fait. Mais en tout cas, fêtez bien, profitez bien.
4: Ben oui, c'est sûr. Et merci bien.
0: À bientôt, José. Merci.
4: Allez, à bientôt et bonne continuation.
0: Gros bisous.
4: Bisous.
0: Allez, bye bye. Eh ben, Zonze, tu vois, 78 ans. Il te veut pas dire nous son âge. Eh ben, il va se marier. Il a posé un genou à terre. Il a rencontré Marie grâce à la radio. On a un espoir pour vous autres, bye bye. Il y a 10 ans de ça. L'amour, l'a marché. Son annonce a fonctionné. Et puis, il est parti, il est revenu. Il est venu, il a vaincu, il a pris, il a tout pris. Il est 20h, passé de 27 minutes à La Réunion. C'est pas ça, mais t'es me fait, attendez.

0: faire le jeu pour le concert. 02 62 99 14 00. Vous voulez aller à ce concert au petit stade de l'Est à Saint-Denis, ça sera samedi prochain. On offre deux places. Et je fais des questions faciles. Vraiment, promis, juré, c'est des questions faciles qu'on va faire. Vous êtes à l'écoute avec nous ce soir. 02 62 99 12 non 14 00. Radio Freedom, bonsoir. Allô.
1: Oui, bonjour.
0: Bonsoir, c'est un homme avec nous. Vous voulez aller danser?
1: Bah oui, ça m'a mis le téléphone.
0: Ah bon, comment on m'appelle?
1: Nicky.
0: Nicky. Alors,
1: Saint-André.
0: Saint-André, Nicky Larson, qui craint personne.
1: Ah, il craint personne même.
0: Alors, vous étiez à l'écoute là?
1: Ben là, oui, là, dans la journée, pas trop, j'étais.
0: Non, mais fais tout de suite la même.
1: Médical.
0: Mais fais tout de suite la même. Bon, on était à l'écoute?
1: Oui.
0: Bon, comment il appelle le monsieur, il s'est marié là?
1: José.
0: Alors?
1: Oui,
0: bah là, c'est ça qui fait. Mais bah, c'est ça qui fait, question facile. C'était une question facile donnée. C'était cadeau.
1: Ah oui, c'était donné, ça. Merci bien.
0: Avec plaisir. Avec qui vous a dansé?
1: Vous connaissez, il y a 29 ans que je suis là, il y a 27 ans que j'écoute Freedom tous les jours, 24 sur 24.
0: 27 ans où écoute Freedom tous les jours?
1: Oui, sur 29 ans de vie.
0: Ah bon? On a 29 ans seulement, Nicky Larson?
1: Non, non, j'arrive 60 ans, moi, là.
0: Ah bon, d'accord, ok. Il fait 29 ans, on est à Réunion.
1: Inquiète pas, mon enfant, je suis plus grand que toi.
0: D'accord, d'accord, d'accord. Bon, ben, Nicky, félicitations à toi, Nicky Larson, qui ne craint personne, il a gagné ce soir. Comment on nous fait?
1: Je rappelle.
0: Il faut vous rappeler, oui, tout à fait. Alors, il faut
1: 41, 51, 51.
0: Alors, on a dit Saint-André. C'est ton vrai prénom, Nicky? Mais non.
1: Pas ton vrai prénom. Non, c'est mon prénom. Sinon, c'est monsieur Petiton Michel Bruno Jacques.
0: Ben, donne pas tout. M'y mettre comment?
1: Donne pas.
0: Non, moi, juste un prénom, un vrai prénom.
1: Mon vrai prénom, c'est Michel.
0: Michel. Michel, me laisse ça ou appelle le 41, comme ça on donne toutes les informations avec Diego Zia.
1: J'emmène une copine, moi, là. J'emmène une copine, aller voir la musique.
0: Comment ça?
1: Ben comment ça, je t'ai parlé tout seul, non?
0: Ah, j'ai pas compris.
1: Ben il y a bien deux places à gagner là.
0: Ah oui, il y a deux places à gagner, oui, c'est deux entrées ben, pour.
1: J'emmène une copine.
0: Ah d'accord, ok, mais très bien, parfait.
1: Ah ben, oui, mais j'emmène un camarade, donc c'est pas bon.
0: Non, mais d'être Antine.
1: Ah le meilleur.
0: Ah là là, mais écoute, profite bien en tout cas de cette soirée. Ce sera au petit stade de l'Est samedi prochain.
1: Et je te souhaite une bonne soirée, bonne continuation.
0: Merci beaucoup.
1: Allez, au revoir, Priska.
0: Bonne soirée, au revoir. Il faut m'y appuyer sur le bouton, m'y laisse aller rappeler, m'y donne Zego le papier ici. Tac, tac. M'y marque ça. Et nous continuons les appels, voilà, comme ça. Diego, m'y laisse à haut avec ça. Mmh. Ah, Geoffrey, bonsoir.
2: Bonsoir.
0: Comment ça va?
2: Ça va et toi?
0: Très bien, merci. Alors,
2: je recherche une copine.
0: Oui, comment on appelle d'abord?
2: Je m'appelle Jean-Loup.
0: Jean-Loup?
2: Voilà.
0: Oh, t'es mais Jean-Loup, il fait longtemps!
2: Bah oui!
0: Bah alors?
2: Bah, nous avons rencontré quelqu'un au téléphone.
0: Oui.
2: Mais comme on parle au téléphone, je dis bon, on envoie à lui, il ne voit pas.
0: On ne voit pas.
2: Pardon?
0: J'ai pas compris.
2: T'avais en parlé au téléphone, c'est un temps?
0: Ben oui.
2: Ben après, on ne te voit pas du tout.
0: Ah, on n'a pas vu la personne.
2: Voilà.
0: Oh donc,
2: je ne t'ai pas vu.
0: Rappelle à nous un petit peu les informations là. Où les de quel côté encore?
2: Dans les Hauts de Saint-Denis.
0: Saint-Denis, ton âge?
2: 58 ans.
0: 58?
2: Voilà.
0: Ok, d'accord.
2: Je suis Kafka rasé.
0: Oui.
2: Voilà, j'ai mis un M69.
0: Oui.
2: Et j'aime faire le vélo.
0: Oui.
2: J'aime les techniques.
0: Oui.
2: J'aime marcher aussi, faire la course expé à pied.
0: Oui.
2: Et après, j'aime les techniques, danser de temps en temps.
0: Où sont vous danser?
2: Bon, ben, tu peux pas le faire le dimanche, c'est moulin. Et, c'est un grand, hein. Voilà.
0: Moula fini, après, ça y est. Hein.
2: Pardon?
0: Moula est fini, ça y est.
2: Oui, ça y est, oui.
0: Ouais.
2: Et après, tu savais un peu sur Saint-André ici.
0: Oui, d'accord. À Saint-André, dans des boîtes de nuit?
2: Ben oui.

0: comprends.
1: Quoi de neuf?
2: Attends, il y a un de neuf. On le pensait dans l'autre, l'avait avoué avec vous.
1: Oui, oui, dans l'autre.
2: Ah oui, dans la vie, deux mois, trois mois.
1: Un bout de temps, oui.
2: Oui. Vous avez trouvé un bout de Dieu.
1: Mais si, il avait quelqu'un, elle avait une voix ou tout après, elle est repartie.
2: Quelqu'un.
1: Vous avez raconté à moi.
2: Maroise, là.
1: Mais il ne connaît plus, moi, c'est une Maroise.
2: Ben. La nuit, la mer. Le 15 août était ma maison, parce qu'il était. Il a bien vacances avec la maison du temps.
1: C'est ça, oui.
2: Oui, et la fille était décédée hier. Il a resté tout avec la femme là-bas, ça veut dire. Voilà. Ouais, là, dit, ouais, moi, le 15 août, à partir le 19.
1: Oui.
2: Là, j'ai pris notre ami, voilà. On va voir à trouver la prochaine fois. Mais tu le fais, tu vois, dans moi, c'est bon. Elle vient de sortir à quelle, là.
1: D'accord. Là où vient de sortir à quelle, là?
2: Ben.
1: Ah.
2: J'ai mis ce côté un peu Prisca, voilà, dans longtemps, pourquoi on cause Prisca?
1: Ben, Zao. Dans longtemps, pourquoi on cause avec Zot?
2: Ben. Bon. Allez, bonne soirée à vous.
1: Eh ben, écoute, merci beaucoup.
2: Maintenant, bon, c'est un moment de coffee de Bicodé, là.
1: Oui. Envoyez.
2: Comment? Dada. T'es des amis qui trouvent le nom. Le bon prénom. Ah, mais non, bon, ça, les copines.
1: Alors là, bravo, hein. Bravo, hein.
2: Ah, mais comment vous en rendez notre prénom, voilà, puis connaissez la cour, là, là. Puis n'oubliez ça, c'est le bon papa aussi. Aïe, aïe, aïe. Ah, vous connaissez Marie-Michel, si la hausse.
1: Marie-Michel, oui, non.
2: Ah, lui, quand il s'en est pas tout seul, et qu'il l'a rentré pour moi.
1: D'accord.
2: Papi, la mère, elle a monté le nom de Kino Lorotti, un paquet bon.
1: Oui.
2: Allez. Bizarre, ou. La grosse, là, c'est un petit bébé, tu me comprends une semaine.
1: Mais là, dans mon niveau, c'est cool, là, déjà, ou bien c'est une blague? Mais décroche?
2: Décroche, c'est cool, là.
1: Attendez, Kunawa. Allô? Allô, bonsoir? Ah, ben, la raccroche.
2: Il t'avait pas bien causé.
1: Ben, je sais pas. Depuis tout à l'heure, on avait un 74, mais bon, c'est pas le même numéro, donc. Mais tu m'as gardé un petit coup. Parti. Ah, ben, on sait pas. Lucien, peut-être qu'il y a une femme qui veut te rencontrer.
2: Ben, si vous avez fait la vie, là, vous êtes content. Ah, oui, si vous avez la vie, bien, c'est vrai.
1: Mais oui, mais là, on marche plus.
2: Dans mon couloir, il s'est embarrassé, mais il arrive, il ne prend pas.
1: Oui.
2: Mais comme il arrive pour bite contre sur la porte, là, mais qu'il est pas vrai.
1: Ah, ouais, d'accord.
2: Ben.
1: Ah, ouais.
2: Ça y va, il y a moi. Mais si je vais laver la vue, là, au débat, c'est pas facile, mais faut me foutre des pattes.
1: Au vol.
2: Ah, oui. Là, il y a aussi la villa, les chiens vivent aussi terrain.
1: Mais.
2: Un terrain en nous, un terrain foot là. Il y a beaucoup de pattes de ballon là, ouais.
1: Mais il y avait un espoir, on l'avait dit à moi, que l'avait une opération, peut-être que.
2: Et non, mais bah, pourquoi aller voir le docteur,
1: le Kousou Watan.
2: Ma fille, pourquoi aller voir prendre rendez-vous là-bas.
1: Et Lucien Kousou Watan.
2: Ah, mais bizarre, semaine prochaine, ça compte exactement là.
1: Ben oui, il faudrait quand même.
2: Ah.
1: Parce que là où les laouas attendent toujours et tout, et là, il fait un moment où on avait parlé de ça.
2: Ouais.
1: Ben oui.
2: Eh, bizarre. Et bon, ma fille, bon, là, il fait mal. Puis, il vient, il a fait. Quand il ouvre mes yeux là,
1: oui.
2: Il voit seulement le blanc dans mes yeux, c'est tout.
1: Ah ouais. Oui, oui, oui, oui.
2: Ça y tire le couleur, le blanc, le brouillard dans les yeux, là, mon ici, bien clair.
1: Ouais.
2: Je ne connais pas ce que ça veut faire, s'il y a une opération, s'il y a un médicament.

0: Ah ouais, d'accord.
1: On a mon fils, mon deux filles, mon deux petits-enfants, un petit garçon, une petite fille. Là, je ne connais pas ce qu'il y a à venir, je ne connais pas si il y a une fille, un garçon. C'est ça, ma famille.
0: Ben oui.
1: Vous êtes content quand tu fais bien, tu fais rien, c'est là où? C'est compliqué, hein? Ah, bon, je dis à moi. Ah, j'ai aussi la fille là où on a avec les morts.
0: Ben, c'est ça.
1: Et déjà où? Quand les petits font rien, c'est là, les font rien, c'est là. Quand vous avez pris un autre particulier, côté un de là-bas, un par là-bas, un de par là-bas, là,
0: oui.
1: Ou la fille rien, ou là? Il dit, c'est le mot de dire.
0: Oui.
1: Ah, ben, il dit, oh, il est comme ça, hein? Ah, mais la famille est comme ça. Quand tu as un petit peu plus que l'autre, ton maman, elle est morte toute la même hauteur.
0: Le monde est jaloux après.
1: Hein?
0: Le monde est jaloux.
1: Mais ton famille, même les jaloux. Alors, l'étranger n'est pas jaloux, autres. Les étrangers n'ont rien à foutre de où, rien. À moi-même, j'en fais. Dans les étrangers, bon, dans la même fait camarade, tout comme, de rien, de quoi, un coup, de pour ça, si, pas de danser, mais ça danser. Si le camarade font les camarades. Ah oui. Parce que moi, j'avais bon des camarades, mais. Maintenant, je n'ai rien qu'un camarade, bien, moi, là. Un camarade,
0: Il faut qu'on lance l'appel pour faire des camarades, alors.
1: Hein?
0: Il faut lancer un appel pour faire des camarades, alors, finalement.
1: Ah, ben, là, tu fais appel pour faire des camarades, moi. Ah, non. Voilà, même là, elle est bon, là.
0: Bon.
1: Ben, voilà ma service. Et de temps en temps, tu passes voir moi, hein, tranquille. Alors. Ça me fait être à la maillage. Quand tu es dans ta camarade, tu fais la maillage, tu fais bien de temps, hein. Si les gens vous prennent, ils prennent. Ah bon, même moi, même si je veux, je dis, demande à moi, j'ai des travails. J'ai dit comme ça. La cour est beaucoup gratter.
0: Oui, oui.
1: J'ai dit, mais, tiens, où? Top, top. Moi, la balle, j'ai dit, j'ai bien gratter.
0: Ah. C'est pas bon?
1: Donc, j'ai fait la même, trois ou quatre bouteilles, le rhum à rosé, la boire encore les cas qui
0: vous achetez une autre bouteille, il n'est pas grave.
1: Mais ça, il fait pas ça.
0: Ah bon, d'accord.
1: Là où il y a travail, ou là où tu peux boire. Ici, il blesse.
0: Quoi?
1: Si ça, il blesse, si ça, il blesse, ça, il blesse, qu'est-ce que vous faites?
0: Ben
1: ouais.
0: On appelle le 18?
1: Mais attends, mais attends, mon buffet là-bas, il rouvre. Cling. Il dit, qu'est-ce que vous faites là? Il ne compte pas, moi.
0: Il dit, où est avec ou on va pas aller prendre?
1: Ouais. Et de quand tu m'y attends pas, lui? Pourquoi les cons là avec, là? Toute chose, il développe, hein?
0: Oui, les autres sens, il développe.
1: Le saint petit bruit, il fait au coup de conseil.
0: Surtout au coup de case.
1: Mais c'est le coup de bon case. Ah,
0: là là. Bon, ben écoute.
1: Bon, allez.
0: Nous retrouve. Allez,
1: bonne soirée.
0: Bisous, bonne soirée.
1: Allez.
0: Ah ben mince alors, du coup il y a plein de personnes qui ont appelé. Allô?
2: Allô? Allô, oui, bonsoir.
0: Bonsoir, où tu veux cause avec Lucien?
2: Non, en tout cas, ça n'est dit, ouais.
0: Comment?
2: Ça n'est dit, ouais.
0: Ah bon?
2: C'est Prisca, ça, non?
0: C'est Prisca, oui.
2: C'est moi, la vie à Oude, c'est les 45 ans de Freedom.
0: Ah!
2: Ne confond pas, par contre, faut pas me confondre, hein. Il me semble que la chanter avec le chanteur, non?
0: C'est oui, c'est moi la chanter avec Morgane.
2: Ah, okay, bon, vous êtes, on met de la boîte, c'est de feu. Aïe, saute devant, on y arrive.
0: Saute devant, nous, les là.
2: Ah, tu es comme on a bien dansé, hein.

0: C'est gentil. Vous l'avez aimé le concert, c'était bien?
1: Ah, tout ce que même, le tétard, vraiment bien. C'est refait. Pourquoi pas faire ça, comme disait la dame, la madame Mimo, sur l'antenne de moment-là?
0: Oui, oui.
1: Pourquoi pas faire une C4, un dîner de partage qu'avec Freedom?
0: Ça serait
1: un
0: bien,
1: pique-nique
0: hein?
1: Partage.
0: Oui, un pique-nique partage, ça serait génial.
1: Ça serait bien, ça, ouais. Avec tous les animateurs, animatrices. C'est vraiment super, hein?
0: Ouais.
1: Et vous connaissez Michel Millet?
0: Non, c'est moi?
1: Bah, ma gueule, Samuel, moi, c'est Jean-Paul, j'appelle souvent sur l'antenne.
0: D'accord, Jean-Paul, enchanté.
1: Ben, enchanté, connaître aussi. Ben, alors là, le record de la tête, hein, vous voyez, on continue de danser, attention.
0: Ah non!
1: C'est bon, David.
0: Bonsoir, Expobat!
1: Oui, exact. Et puis, vous dire où que m'en a chanté avec Fabrice et Tendrien.
0: Ah, c'est génial! Quand ça, on la chante avec lui?
1: Bah, moi, j'ai chanté, moi, parti danser à Vibel, là. À
0: oui. Vibel. Oui.
1: Du coup, ma la chanté à la fête Soca avec ma sœurette qui m'a invité. Et ce chanteur-là, dans un restaurant là-bas.
0: Oui.
1: Ma chanteur, moi, ma sœurette, l'artiste.
0: Ouais.
1: Après, m'a reparti sur le podium de la fête Soca.
0: Okay.
1: Pour rechanter sur mon show. Et là, aujourd'hui, m'a attiré dans la troisième jeunesse.
0: Eh ben, bravo, en tout cas, Jean-Paul.
1: Ah,
0: donc, c'est un Boogie M chanté, alors, hein?
1: Ah, oui, mais c'est, oui, mais chanté, les chansons de Jean-Pierre Boyer, ma sœurette, un petit peu de tous les artistes, hein.
0: Waouh!
1: Ah non, les gaillards. Et vous connaissez quoi aussi?
0: Hmm.
1: En train de penser, là.
0: Oui.
1: À une époque, on avait un télécrochet.
0: Oui.
1: Il appelait ça télécrochet dans chaque quartier.
0: Ouais.
1: D'accord. Il faisait un tir à du crochet dans les quartiers, exemple, hein.
0: Oui.
1: Comme dernier, on était avec LFO à l'époque. Et du coup, dans chaque quartier, il avait un chanteur.
0: Ouais.
1: Il faisait Saint-Denis dans toute l'île. Il appelait ça Radio Crochet Interquartier.
0: Ah,
1: ça, c'est bien, j'ai fait parce qu'on mettait en place.
0: D'accord.
1: Ça serait bien, ça aussi.
0: Ça serait pas mal. Alors, un pique-nique partage ou un télécrochet, hein, qui est genre de grand karaoké, il nous ferait garder des cadeaux, quoi. Ça serait bien,
1: ah,
0: hein.
1: Oui, là, moi, il y a eu à l'oreille, j'ai bougé, t'es là que voilà.
0: Jean-Paul, ou appelle à nous de quel côté?
1: Ben, moi, il m'appelle de Sillaos.
0: Ah, oh, de Sillaos. Mais bien, embrasse toutes les personnes de Sillaos, d'ailleurs, qui sont nombreux à nous écouter, je le sais bien. Oh là là là là là là.
1: Je connais quoi, mais vous les voyez dessus. Je dis, il n'est pas possible, il faut mieux regarder un petit peu.
0: Oui.
1: Que avant, vous êtes 45 ans de Freedom, là.
0: Oui.
1: Il faut mieux regarder un petit coup, qui sait, il est juillet. Il n'est pas possible, mieux entendre la voix.
0: Oui, oui.
1: Mais ça, c'est pas possible. Alors, mais tape dessus Internet.
0: Oui.
1: Mais quand un goût, il me dit, bon, mais tape, je dis Freedom.
0: Oui.
1: C'est pas possible pour me trouver.
0: Donc,
1: du coup, là, t'as vraiment un petit défilé, Funky, Bobby, et tout ça.
0: Donc, on a gagné un petit défilé tout le monde, alors.
1: Ah, oui, c'est vrai. Et la petite dame à l'entrée, la dame à l'entrée qui a donné les copines en question, là.
0: Valérie.
1: Ah, Valérie. Ben, j'ai dit, une lunette, non? Une lunette, non?
0: C'était Valérie qui était à l'entrée, normalement, je crois. Hein.
1: La dame est donnée des cadeaux à l'entrée, là.
0: Valérie, avec Joël.
1: Ah, elle est super. Ben, vous êtes plus gentil, hein.
0: Alors,
1: mais c'est... Gentil. Il n'y a pas de...
0: Ah, c'était Isabelle.
1: Isabelle.
0: Un mot.
1: Et en plus, j'ai toutes la même voix.
0: Ah bon? Ben là, elle est pas bonne, c'est tout le monde a la même voix.
1: Mais par contre, les vêtements, ils ne changent pas, oui.
0: Hein?
1: Ah, les vêtements, c'est la même voix, ils ne changent pas, ou?
0: Non, ils ne changent pas.
1: Et est-ce que vous la connaissez, l'animatrice Lilou? Vous vous rappelez encore?
0: Lilou, j'ai pas connu, moi.
1: Ah, ben Lilou m'a trouvé là, j'aime beau, là.
0: Oui. Là, là, aujourd'hui?
1: Ah non, ça n'y a plus de temps. Et puisqu'on vous voulez poser une question.
0: Oui.
1: Les biens d'Antoine Azote, mais ça serait bien que vous donnez nous la permission, auditeur, auditrice, qui vient au garde un petit coup, vous êtes Radio Freedom, quoi. Comment il est en train de dire, d'ailleurs?
0: Ah, ben ça est un petit peu plus compliqué par contre, Jean-Paul.
1: Ah,
0: là où on demande un peu trop, là.
1: Ah, mais
0: effectivement, le problème, il dit ça, ou la raison.
1: En tout cas, nous pensons où? Très, très fort, toutes.
0: Eh bien, c'est très gentil.
1: Et continuez comme jamais, Bouchka, ben, pas comme il dit aussi de suite, hein.
0: Oui.
1: Le petit jeu de rein, les deux doigts plus dans ma tête, hein.
0: Jean-Paul, mieux embrasse à haut du côté de Sillaos et puis toute la famille et puis tout le monde par là-bas.
1: Merci
0: à bientôt.
1: Et bonjour à toutes les équipes.
0: À bientôt.
1: Allez, au revoir.
0: Au revoir. Eh ben, j'aime bien votre bonne humeur comme ça. Ça fait plaisir. 02 62 99 11 00 pour la libre antenne. Radio Freedom, bonsoir.
2: Allô, bonsoir.
0: Oui, bonsoir.
2: M'appelle pour Jean-Petit.
0: Ou les quoi?
2: Ouais, Jean-Petit.
0: Jean-Petit?
2: Oui, dans les hauts de Saint-Joseph.
0: D'accord, qu'est-ce qui se passe?
2: Elle m'appelle pour la télé.
0: Pour la faute télé.
2: La personne a mis à ranger sur le poteau, enfin, a mis le poteau sur Jean-Petit. Et ils ont du même, hein.
0: Oui.
2: Et ils voient que sur côté de nous, ils mangent pas du tout. Et ça, je ne comprends pas. Je veux dire que fait compte, c'est qu'ils voudraient ça. Comment la personne que le responsable va dire que la ranger le poteau juste en bas.
0: Ben c'est EDF, non?
2: De savoir pourquoi. Pour quelle raison? Pourquoi ils ne mangent pas?
0: Parce que c'est EDF.
2: Justement, c'est... Mais quoi, EDF a nous mettre le poteau, justement. Aujourd'hui même, on nous met.
0: D'accord.
2: Et à mettre la boîte, comme d'habitude. Mais il y en a deux, trois lumières, il est clair. Mais la télé ne fonctionne pas. Et comme on a renseigné un petit peu avec les autres dans le quartier ici,
0: oui.
2: Il n'a plus dit que pour un peu, il marche en haut. Et pour un peu, en bas, il marche. Sauf à côté de nous, il ne fonctionne pas. Et pourtant, il met les poteaux, il a mis le truc sur le poteau, et il marche pas même. Et comme on n'a pas parlé du tout à la radio, il parle pas du tout, les personnes que les responsables de ça... Il n'a pas parlé, ben, pourquoi il ne fonctionne pas. Donc, c'est ça, mais il voulait savoir un peu pour s'il n'y a personne que le responsable que l'a mis le poteau, s'il pouvait parler pour quelle raison que, ben, il ne marche pas, il ne fonctionne pas.
0: Donc, ça a été fait quand ça?
2: Depuis l'autre fois, parce que le poteau a cassé. Il était pourri, on va dire.
0: Oui, mais c'était quand? Quand? Quel jour?
2: Le poteau était pourri. Depuis avant-hier, était pourri. Quelqu'un qui m'a vu, mais était plus avant-hier, ça.
0: Et là, ils sont venus aujourd'hui?
2: Oui, ben, m'a vu, était sur le chemin.
0: D'accord.
2: Tonne-mètre le poteau. Et les autres tonne-mètre les fils, les boîtes, qu'ils étaient sur le poteau même. Et il dit que pourquoi terminer et pourquoi finir, mais n'a point toujours de internet du tout. Et pour un peu, certains nena, et côté de nous, n'a point du tout. Et elle dit peut-être demain on aura, mais l'ami que pas si fini, pas fini, c'est pour ça qu'on me trouve drôle. Pourquoi je ne parle pas les personnes qu'on y mette le poteau sur le chemin, ben, pourquoi il parle pas, pourquoi, voilà. Peut-être même chose, mais il veut dire que, voilà. Pour moi, peut-être les bêtes, mais ils auraient 10 ans, mais ils m'auraient pas comprendre, parce qu'on a beaucoup dit à moi que demain il peut avoir, demain, peut-être on aurait été net, peut-être pas fini, c'est pas fini. Alors, mais du coup, il n'y a pas personne là. Et peut-être.
0: Bon, en tout cas, le coup de gueule est lancé. On est à quelle rue exactement?
2: La rue Jean-Petit, rue de Grand Coude.
0: Rue Jean-Petit, Grand Coude. À Saint-Joseph.
2: On va dire dans cette rue qui monte. Oui, dans Saint-Joseph, dans les Hauts.
0: D'accord. Bon, ben, en tout cas, l'appel est lancé. Et puis, rappelle à nous demain pour redonner à nous des informations, d'accord?
2: Ouais, si un cas qui est arrivé, nous recevons si jamais on est
0: à
2: Genève.
0: Oui, voilà. On fait le 41-51-51.
2: Si on ne range pas, nous rappelle si jamais on n'a pas.
0: Oui, on rappelle à nous.
2: Enfin, moi, je m'ai appelé, moi. Il y a des remontes, hein.
0: On rappelle à nous, là, pas de problème.
2: D'accord.
0: Allez.
2: C'est 99, 40.
0: C'est 41, 51, 51 demain.
2: Ah bon?
0: On est bon?
2: 41, 51.
0: 51. Voilà. Bon. Pour nous donner les nouvelles. D'accord?
2: D'accord.
0: Allez.
2: Au revoir.
0: Au revoir. Bon courage, bonne soirée. du côté de Grand Coude, là. Donc, on a fait des réparations. On était à rue Jean Petit, Grand Coude de Saint-Joseph. Radio Freedom, bonsoir.
3: Bonsoir.
0: Allô? Vous coupez la radio. Allô, bonsoir.
3: Allô, bonsoir. Eh ben, c'était mon tour, excuse-moi.
0: Oui, bonsoir. Ça va, vous allez bien?
3: Excuse-moi, non, non, c'était à la chambre et ma radio est ouverte.
0: Ben oui, Miwa.
3: Oui, excuse-moi.
0: Je t'en prie, oui, ça va, Josépha?
3: Je n'ai pas cassé tes oreilles longtemps.
0: Non, elle est bon.
3: Ah, ben elle est bon alors, elle est bon.
0: Où est bien?
3: Quoi?
0: Où est bien?
3: Ah si, oui, moi elle est bien, moi.
0: Il fait longtemps.
3: Moi, on a un petit peu de nouvelles, un petit peu de nouvelles freedom. Parce que là, mon radio ne fonctionne pas. Mmh. Il marche à pile.
0: Oui.
3: Mais dis comment freedom ne fonctionne pas? Là, on sera mis rouge, mais gagne le 99-11-00.
0: Ben oui, c'est ça.
3: Ben c'est ça, moi, tu n'attends pas mon tour, hein. Comment il est là, Freedom?
0: Comment il est la Réunion? Comment il est, Josépha, sa Suzanne? La manque à nous, le rien, là, oui.
3: Je ne t'oublie pas. Je te mange, Josépha.
0: T'oublie à nous, t'oublie pas, Zot, nous.
3: Freedom, n'oublie pas, Zot, monde.
0: Ben, les fidèles auditeurs comme ça, non, il peut pas.
3: Ah ouais, c'est moi qui te racasse, moi, là.
0: Pourquoi?
3: Mais mon radio, hier soir, il fonctionne pas. Mais ce matin, il fonctionne pas. Mais c'est peut-être la pile, et puis bon, ben, mon radio, il est mis à côté.
0: Ah là.
3: La lumière fonctionne. Ben, mais dis comment, mais il n'y a pas freedom, mais j'ai
0: ben, en tout cas, là, il fonctionne bon.
3: Ouais, ben ce matin, et là, tout à l'heure, elle a donné un bon grain de pluie, hein.
0: Ah, mais elle est bien rafraîchie.
3: Ah oui, mais après, tu sais, en juillet, elle a fait chaud.
0: C'est vrai. La 2-3, ben, il pas non plus, va profiter mais pour baigner avec la pluie.
3: Déjà, 70 ans, mais puis pour faire de chaleur quand même.
0: L'autre fois, on dit à mon 75 ans, là, on dit à mon 70.
3: Hein?
0: On a 70 ou 75 ans?
3: C'est arrête, c'est pas mon âge.
0: On vient de dire. Elle dit, après elle dit pas. Mais comprends plus, ouais.
3: Dis pas mon âge, tu sais. On a 70 ans, ouais.
0: 60... On est sûr?
3: Bien sûr, bon. On est sûr. Eh ben, oh, t'es ma fille. Eh ben.
0: Eh ben.
3: Ah, ah. Mon anniversaire sera bientôt l'année prochaine.
0: D'accord.
3: Ben oui.
0: La fin de passé alors.
3: Oui. Mais il est un bélier.
0: Donc, où est le mois de février, mois de avril?
3: Non, mais il est né mois de mars.
0: Mois de mars, fin mars alors.
3: T'es.
0: Fin mars.
3: Mois de mars, c'est la poisson bélier.
0: Oui, tout à fait.
3: Oui.
0: Exactement.
3: Le poisson, il nage. Le bélier, il colle.
0: Aou, koyou. Allez, aou, Josépha.
3: Quoi?
0: Allez, aou. Envoyez, aou. Ah bon, mais dis rien, ouais.
3: Non, dis plus rien, non, dis plus rien.
0: Non,
3: tu es raisonnable, tu as une jolie voix.
0: Oui, ben c'est toi qui as la belle voix.
3: Voilà, tu parles bien aux gens, tu fais la comprendre, tu fais tout.
0: Mais elle est bonne.
3: Tu fais rien.
0: Mais ça embrasse ça haut parce qu'elle est 21h et du coup, là, le repas y arrive.
3: D'accord, moi aussi, je te donne un gros
0: bisou. Allez, nous retrouve, Josépha.
3: Bisous, ma chérie. Bisous.
0: À bientôt. Il est dans quelques instants 21h. Ça fait plaisir de vous entendre, en tout cas, parce que vous aussi, vous m'avez manqué. Et on a de belles histoires ce soir, je trouve. Jean-Paul qui nous raconte encore un peu le concert. Vous avez passé un bon moment pour ce concert de la Radio Freedom. Les 45 ans, cette année, c'était incroyable. Et puis, on a eu aussi José qui nous racontait qui va se marier samedi. C'est dingue, ça, 78 ans. Et 78 ans, il marie encore. Il est 21h tout de suite au repas. On se retrouve après les informations. Merci à Zod d'être à l'écoute. 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
5: De au sommaire, le rapporteur public demande l'annulation de l'expulsion de l'influenceur Doualemn.
6: Expulsion décidée début 2025 quand Bruno Retailleau menait un combat sans relâche contre les internautes qui relaient la propagande du régime algérien. Mais cette décision du ministre de l'Intérieur de l'époque pourrait bien être désavouée par la justice. Les détails dès le début de ce journal. Et c'est précisément pour empêcher que l'action publique soit entravée par les juges que Bruno Retailleau promet une réforme constitutionnelle en cas d'arrivée au pouvoir en 2027. Certains, comme la présidente de l'Assemblée, Yael Braun-Pivet, voit dans cette proposition une atteinte à l'état de droit, vous l'entendrez. Dans ce journal également, une donnée très inquiétante à l'aube des débats budgétaires. Le taux d'emprunt de la France à 10 ans est le plus élevé de la zone euro. Et puis une semaine avant le début de l'exposition de la tapisserie de Bayeux à Londres, l'engouement est déjà palpable outre-Manche.
5: La tendance météo, Marlène Gray.
7: De la grisaille persistante près de la Manche et de la frontière belge demain, du ciel bleu partout ailleurs, mais c'est surtout les thermomètres qui nous occupent. Une alerte orange canicule est enclenchée dans 5 départements, allant du Languedoc vers l'Ardèche et la Drôme.
5: Météo complète en fin de journal.
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5: Pour commencer donc, l'affaire Doualemn revient au cœur de l'actualité ce soir.
6: Cet influenceur algérien condamné en appel à 5 mois de prison avec sursis en juillet pour avoir incité sur les réseaux sociaux à s'en prendre à un opposant du régime d'Alger sur le sol français contestait aujourd'hui son arrêté d'expulsion émis début 2025 mais jamais appliqué. Et Jean-Baptiste Marty, le rapporteur public, demande l'annulation de cet éloignement.
8: Pour le rapporteur public, Bruno Retailleau, alors ministre de l'Intérieur, n'avait pas le pouvoir de prendre cet arrêté d'expulsion. La menace grave pour l'ordre public invoquée par l'ancien locataire de la place Beauvau n'était pas justifiée. C'est la lecture du dossier faite par le magistrat indépendant. Il réclame ainsi la restitution du titre de séjour de l'influenceur algérien et l'annulation de son arrêté d'expulsion. Une expulsion qui n'a d'ailleurs jamais pu être réalisée, cela malgré les tentatives. L'Algérie avait notamment refusé de le reprendre en mars 2025, il avait renvoyé en France. Doualemn avait ensuite été placé en centre de rétention administrative, mais les autorités avaient été obligées de le libérer au bout de 3 mois, c'est la loi française. Il était depuis assigné à résidence à Montpellier. Alors, ce n'est pas la première fois que la justice contredit Bruno Retailleau, puisque 2 OQTF prises à l'encontre de cet Algérien ont déjà été annulées par le tribunal de Melun en 2025. Il pourrait s'agir là d'un nouveau revers pour l'ancien ministre de l'Intérieur. La décision du tribunal administratif de Paris est attendue dans les prochains jours.
6: Jean-Baptiste Marty, journaliste police-justice à la rédaction d'Europe 1.
5: Une annulation de cet arrêté d'expulsion visant l'influenceur algérien serait un revers pour Bruno Retailleau.
6: Le président des Républicains s'est en effet montré particulièrement ferme à l'encontre de tous les relais de la propagande d'Alger au cours de son passage au ministère de l'Intérieur. Mais le candidat LR est bien conscient du frein que peuvent représenter des décisions de justice pour l'action publique. Alors Maïalène Trémollet, Bruno Retailleau promet dans son programme pour 2027 de donner le dernier mot au peuple sur l'application des lois.
9: Il s'agit d'un pacte qui tiendrait sur 2 jambes, une charte de l'ordre républicain et un projet de loi de révision constitutionnelle. Pour Bruno Retailleau, ce que le Parlement peut faire, le peuple le pourra aussi, en passant outre les décisions du Conseil constitutionnel lorsqu'il censure une loi votée par les députés et cite par exemple la fin des aides automatiques aux étrangers, votée par le Parlement mais censurée par les sages. L'idée c'est donc de mettre fin à ce blocage. Mais pour la présidente de l'Assemblée nationale, Yael Braun-Pivet, une décision du Conseil constitutionnel elle ne se contourne pas.
10: Je suis en total désaccord. Certains hommes ou femmes politiques attaquent le Conseil constitutionnel et notre Constitution. C'est notre bien le plus précieux. Prenons garde à cela. Nous avons besoin d'un cadre.
9: À l'inverse, l'initiative engrange une vague de soutien côté LR. L'ancien Premier ministre Michel Barnier appuie ouvertement la proposition et appelle au rassemblement derrière le Vendéen. Quand le vice-président des LR, Julien Aubert, répond à la présidente de l'Assemblée nationale par une simple question, qui a peur du grand méchant peuple.
6: Maïalène Trémollet du service politique d'Europe 1, permettre au peuple d'avoir le dernier mot en cas de censure d'une loi par le Conseil constitutionnel. C'est donc l'idée de Bruno Retailleau. 8 Français sur 10 y sont favorables selon un sondage Odoxa pour Le Figaro dévoilé ce soir. L'horreur dans le village de J en Haute-Saône. Les corps de plusieurs membres d'une même famille, 2 garçons de 6 et 10 ans, d'une femme de 74 ans et d'un homme de 42 ans retrouvés à l'intérieur et aux abords du bungalow familial. Selon le parquet de Vesoul, le père aurait abattu battu ses enfants et sa belle-mère avant de retourner son arme contre lui. Une scène filmée et envoyée par le tireur à sa femme avec qui il était en instance de divorce. En Espagne, une prise de parole de Pedro Sanchez sous très haute tension devant le Congrès ce matin. Le Premier ministre espagnol s'est expliqué sur sa gestion de la crise migratoire à Ceuta au lendemain de manifestations massives dans le pays pour réclamer plus d'actions pour lutter contre l'immigration illégale. Le dirigeant socialiste continue de nier toute responsabilité du Maroc dans cet épisode, alors qu'un rapport de la police espagnole pointe, je cite, la permissivité des forces de l'ordre marocaines.
5: Et 19h05 sur Europe 1, à l'heure de l'élaboration du prochain budget, une donnée illustre parfaitement la situation alarmante de nos comptes publics.
6: Le déficit est si élevé que les marchés obligataires appliquent désormais une prime de risque à la France, dont le taux d'emprunt à 10 ans est désormais le plus élevé de la zone euro, devant les pays traditionnellement considérés comme des mauvais élèves. Barthélémy Philippe.
11: Oui, à 4,25%, la France emprunte à des taux plus élevés que l'Italie et la Grèce, un temps considéré comme les mauvais élèves de la zone euro, et ce, alors qu'elle cumule déjà une dette publique abyssale, un déficit hors de contrôle et une croissance en panne sèche. La hausse des taux d'intérêt va mécaniquement amplifier la dérive des finances publiques, comme l'explique Éric Dor, professeur d'économie à l'IESSEG.
12: On fait rouler la dette publique, c'est-à-dire que quand un emprunt qu'on a fait dans le passé arrive échéance, on emprunte de quoi rembourser les prêteurs précédents. Comme on emprunte maintenant très cher, on remplace de l'ancienne dette à taux bas à de la nouvelle dette qui est à taux élevé. Cela augmente progressivement le taux d'intérêt moyen sur l'ensemble du stock de dette. C'est un phénomène d'explosion progressive de la charge de la dette publique.
11: La charge de la dette publique, c'est-à-dire la somme que l'État consacre chaque année à payer les intérêts des prêteurs, augmente à toute vitesse. Après 65 milliards d'euros en 2025, elle devrait atteindre 77 milliards d'euros cette année. Le premier budget de l'État devant l'éducation nationale.
6: Barthélémy Philippe, une situation budgétaire alarmante et pourtant le gouvernement n'a pas rangé le carnet de chèques. Un plan d'aide pour les agriculteurs touchés par la sécheresse et les canicules cet été sera annoncé dans les prochains jours. Mais pour financer ces mesures d'urgence, le Premier ministre demande aujourd'hui à Bercy d'annuler et de geler des dépenses prévues cette année. Emmanuel Macron salue une très bonne discussion avec le Premier ministre britannique. Les deux dirigeants se sont entretenus à la mi-journée à l'occasion de la visite du président de la République à Londres, premier chef d'État étranger accueilli à Downing Street depuis l'arrivée au pouvoir d'Andy Burnham en juillet. Parmi les thèmes abordés, la relance de la relation entre la France et le Royaume-Uni, l'aide à l'Ukraine ou encore la lutte contre les traversées illégales de la Manche.
5: Et cette visite d'Emmanuel Macron outre Manche fut aussi marquée par l'inauguration, bien sûr, de l'exposition de la tapisserie de Bayeux au British Museum de Londres.
6: L'œuvre du XIe siècle qui raconte la conquête de l'Angleterre par Guillaume le Conquérant est prêtée par la France jusqu'en juillet 2027. Les visiteurs auront tout le loisir de observé dès le 10 septembre. Et l'engouement autour de cette broderie millénaire est déjà bien réel chez nos voisins britanniques. Emma Ben Youssef Sudarovitch.
13: À quelques jours de l'ouverture des portes de l'exposition, les Britanniques sont pris d'une fièvre médiévale. Le British Museum joue avec l'arme anglaise la plus aiguisée pour attirer la foule, l'humour. Dans des vidéos diffusées sur Internet, des chevaliers normands et saxons envahissent Piccadilly Circus, se meurent sur le perron du British Museum et rejouent la fameuse bataille d'Hastings dans les couloirs du musée sous le regard médusé d'une célèbre présentatrice de la BBC. C'est la première fois que la tapisserie de Bayeux, vieille de 1000 ans, est sur le territoire britannique. Longue de 70 mètres, elle retrace la conquête de l'Angleterre par Guillaume, duc d'Anjou, futur Guillaume le Conquérant. L'œuvre monumentale a déjà ravi la capitale au lancement de la billetterie en juillet dernier. Près de 80 000 personnes se sont connectées sur le site du musée pour obtenir un billet, un record pour l'institution. L'exposition est complète jusqu'à fin octobre.
6: Emma Ben Youssef Sudarovitch. Et puis chacun le pressentait, mais c'est désormais confirmé. L'été 2026 est le plus chaud jamais enregistré en France depuis le début des mesures en 1900. Annonce de la ministre de la Transition écologique Monique Barbu aujourd'hui. La température moyenne quotidienne entre juin et août était de 24 degrés, 3 degrés au-dessus des normales de saison. Notre pays a connu au total 53 jours en vague de chaleur. C'est inédit.
5: Madame Barbu qui est donc toujours au gouvernement.
6: Toujours.
5: Elle n'a pas démissionné, puis revenue, puis redémissionné.
6: C'était un peu compliqué.
14: est un peu confus.
5: Merci Maëlle Hassani. Marlène, justement, la canicule fait son retour dans le sud.
7: Effectivement, avec 5 départements placés en alerte orange, la Drôme, l'Ardèche, le Gard, l'Hérault et l'Aude, à partir de demain midi, et 10 autres en jaune, allant du sud-Aquitaine au département bordant les Pyrénées, le Vaucluse également, l'Isère et le Rhône. Pourquoi ? Parce qu'on a déjà des conditions très anticycloniques, avec à la clé d'ailleurs un ciel dégagé sur la quasi-totalité du pays. Demain, seules les régions proches de la Manche et de la Belgique resteront sous l'influence d'un courant océanique. Voilà pourquoi le ciel restera bien couvert. Et puis il y a cet air chaud qui continue de remonter de la péninsule ibérique. Les températures les plus élevées, demain on les trouvera entre la vallée du Rhône, l'ouest de la Provence et les départements situés au sud de la Garonne. Plus de 35 degrés demain après-midi avec des pointes à 38, 39, peut-être 40 degrés très localement demain ou ce week-end. En septembre, c'est arrivé que deux fois depuis le début des mesures. Le 12 septembre 2022 à Pissos dans les Landes et le 17 septembre 1975 en Corse à Ajaccio. Et cette chaleur, eh bien, elle remonte jusque dans les régions du centre et du nord-est demain. Comptez 34 à Limoges et à Dijon, 32 à Mulhouse et à Bourges, 29 à Paris, 28 à Nantes. Mais sous les nuages, Météo France prévoit 20 à 24 degrés, 20 du côté de Cherbourg, 22 au Havre, 23 à Lille ou encore 24 à Caen.
5: Merci Marlène Duré. Dans un instant, deuxième heure d'Europe 1 Soir, avec Catherine et Antenna André, nous recevons le ministre du Commerce Extérieur et de l'Attractivité, Nicolas Faure, ici. À tout de suite.

Saint-Pierre qui nous dit grâce à la Radio Freedom, elle a rencontré l'amour qui s'appelle Jean-Marie de Saint-Louis et ça fait bientôt 2 mois qu'on se connaît. Il me manque beaucoup et je t'aime beaucoup, Françoise, pour Jean-Marie du côté de Saint-Louis. Françoise, appelle à nous pour raconter à nous un petit peu tout ça là. On embrasse également JMB du Sud qui est à l'écoute. Bonne soirée, chaleur ce soir. Nana Colette du Tampon, je crois. C'est Colette du Tampon qui nous a envoyé son petit repas. Saucisse, rougail, saucisse, maragosse. Bon appétit!

Antoine également à l'écoute. Bonne soirée à toi. JP de l'Est, bon courage, Lady. Véronique de Saint-Benoît également. Tite Fofolle, Ingrid.

Alors celle-là, elle écrit j'aime quand t'es là à l'animation, à l'animation. Oublie pas que je t'aime pour de vrai. Pour de vrai. Un dîner, un soir. Ouh là là, tout ça là, Freddy.

Et si tu veux pas écouter, allez dormir. Moi je t'aime. Alors vous êtes nombreux et nombreuses sur le 99 11 00. J'arrive. 02 62 06 92 91 5000. C'était quelques textos. La suite tout à l'heure.

0: On parle d'amour ce soir, on parle des rencontres qui ont été faites sur la radio. On a des témoignages qui sont beaux quand même. Les beaux l'amour, et puis on donne de l'espoir à ceux qui passent toujours des annonces. Les messieurs, vous êtes au rendez-vous sur le 02 62 99 12 00. Et vous mesdames, ça sera le 02 62 99 13 00. Pourquoi pas passer vous aussi votre annonce de rencontre et trouver votre book catalogue, comme j'aime bien dire. 02 62 99 11 00, ça sera pour la libre antenne. Radio Freedom, bonsoir, écoutez, nous sommes à l'autre côté. Radio Freedom, bonsoir.
1: Oui, bonsoir, comment allez-vous?
0: Ça va très bien, et vous-même?
1: Ça va bien, moi aussi je recherche l'amour.
0: On recherche l'amour, depuis combien de temps?
1: Ah, ça fait un petit moment, je cherche, je lève galet, je lève pas, je trouve pas.
0: Tu lèves pas le bon galet, mon chéri, comment on appelle?
1: Fred de Sainte-Marie.
0: Fred de Sainte-Marie, et mais on passe souvent des annonces?
1: Oui, j'ai passé quelques annonces, mais voilà quoi, j'ai pas trouvé l'amour.
0: Des fois, il faut faire une petite pause et après revenir.
1: Ben, ce que j'ai fait, là.
0: Ouais.
1: Ouais.
0: Bon, bah écoute, on y va. Alors, tu as quel âge?
1: J'ai 51 ans.
0: 51.
1: Je suis un créole métissé brun.
0: Mm-mm.
1: Voilà, je recherche l'amour avec un grand A.
0: Regarde, comment il s'appelle? José, 78 ans, la pose sur le genou à la tête pour lui marier. C'est dingue.
1: T'es belle et chouette, ça.
0: Ben oui.
1: Ben pourquoi pas? Pourquoi pas mon tour aussi un jour?
0: Vous faites marier ou pas? Oh
1: non, pas du tout.
0: Et où aimerait
1: bien si c'est la bonne personne, oui.
0: Mais on sait jamais si c'est la bonne personne au final. Hein.
1: J'espère que ce soir je vais trouver la bonne
0: personne. Ouh là là là là!
1: Et peut-être un mariage, allez, on va dire pas l'année prochaine, mais on verra quoi.
0: Bon, ben écoute, m'y souhaite à où tout le bonheur du monde, comme il dit. Fred, 51 ans, ou roi d'une femme comment?
1: Type indifférente, quelqu'un bien dans sa peau, bien dans sa tête, mm-hmm. Et voilà, quelqu'un l'envie de construire une relation sérieuse. Mm-hmm. C'est pas une relation, je recherche pas une relation éphémère, hein. Mm-hmm. Pas bien dessus le principe, une relation sérieuse pour partir plus tard sur une vie commune et peut-être même fait comme le monsieur, mettre le genou à terre un jour. Ben oui, pourquoi pas.
0: Pourquoi pas.
1: Ben oui. Donc, voilà, j'ai dit type indifférent, une femme, on va dire, j'ai 51 ans, une femme dans la quarantaine, jusqu'à, on va dire, 52 ans.
0: D'accord, bah, très bien.
1: Voilà, après, voilà, on va discuter, on va apprendre à se connaître et on va voir si le feeling passe aussi, si le courant il passe.
0: Pourquoi pas, hein, n'est-ce pas?
1: Mais j'espère que j'aurai un appel, le courant passerait bien. Voilà. Préférence, quelqu'un de mon secteur, on va dire, du nord-ouest ou du nord, ou un petit peu dans l'est aussi, on va dire. Mm-hmm. Un petit peu préférence, comme j'ai dit, hein. Comme ça, on peut se voir un petit peu plus souvent, et voilà.
0: Bon, bah écoute.
1: Donc,
0: Qu'est-ce qu'on aime faire un petit peu
1: Avant, il aime bien d'être dehors, il aime bien aussi d'être chez moi aussi quand la pluie tombe.
0: Pour faire quoi quand la pluie tombe?
1: Ah, ben quand la pluie tombe, allez, un bon petit curry, un bon film.
0: C'est quoi ton curry préféré?
1: Mon curry préféré, ben comme toute créole, un bon curry coq aussi, bon aussi.
0: Ah, oui, quelque chose d'avoir au gars saucisse, parce que toute créole, il dit regarde saucisse!
1: Ah non, un bon massalé coq, je fais un petit feu de bois aussi.
0: Alors,
1: là, aussi hein, dehors, tranquille, le bien il est, le valable ça. Hein.
0: Bon, massalé, il faut gagner faire quand même. Hein.
1: Massalé, oui, il faut gagner faire.
0: Ouais.
1: Ou bien un bon carré poisson aussi, moins compliqué aussi. Voilà. Voilà, moi j'aime bien d'être dehors, j'aime bien, voilà quoi, la semaine je travaille, donc le week-end j'aime bien d'être... dehors et dimanche posé à la maison aussi.
0: Bon, bah, très bien, parfait.
1: Voilà. Bon, voilà, et préférence aussi, je dis bien préférence, une femme qui peut se déplacer et qui est, comment dire ça, qui est autonome aussi, on va dire.
0: D'accord.
1: Ouais, voilà. Donc, pour plus.
0: Tu as des enfants en fait ou pas?
1: Non, j'ai pas d'enfants.
0: Pas d'enfants. Et il voudrait marier, il a dit aussi.
1: Oui, il voudrait marier, même si il tombe qu'une femme, va dire, de la quarantaine, il aimerait bien aussi avoir un bébé aussi, peut-être.
0: Ben, c'est ce que met Sadao comme question, effectivement, oui. Ben, peut-être aussi, non?
1: Ben oui.
0: Il voudrait être papa?
1: Voilà, mais j'aimerais bien moi aussi. Mm-hmm. Ouais, maman, t'en y aller, t'en courir la case.
0: Ah oui, donc, pas la nuit, hein?
1: Petit maman, il a bouche gommée chocolat, donc quoi, pas la
0: aïe, aïe, aïe, Fred. Fred, vous l'encore plus chaud?
1: Ah, jamais. 51 ans, quoi.
0: Vous laissez-vous connaître comment il fait?
1: Ah, inquiète pas où.
0: Il met de la petite graine.
1: T'inquiète, t'inquiète, ma partie l'école aussi, moi.
0: Vous partez l'école?
1: Ah, ben oui, ma partie l'école. Moi, là, prendre l'école aussi, comme petite maman.
0: Ah, bon, d'accord, très bien.
1: Ben voilà. La sorte le mieux à l'école aussi.
0: Ah bon? Ou bien on la sort de la fenêtre, la case de Momo?
1: Sort la fenêtre de la case de Momo, non. Là, on l'a pas la sortie, mais mal a connu beaucoup la sorte de la fenêtre pour nous voir, moi, dehors, c'est bon.
0: Oh! Donc, on a fait sortir des femmes de la fenêtre, des filles, des jeunes filles.
1: Oh, voilà, des jeunes femmes, on va dire.
0: Oh là là là là, Fred!
1: Voilà. Et encore, à l'époque, t'es déplacé en moto. Le moto, t'es tellement des autres. Ou sur la moto, loin, t'en sors le papa, il entend, sinon, t'es sorti avec quelques petits yeux, hein.
0: Donc là, le madame, il sort de la fenêtre, il vient voir où, après, on prend le moto, ça va plus loin, pour démarrer plus loin, pour pas y entendre.
1: Ben oui, ou bien, ou éteindre le moto depuis de loin même, puis pousse, pousse, pousse, en plus.
0: Voilà, la vie vagabonde que Fred a menée. Voilà.
1: Voilà. Et là, le Fred, on vite, range, il est 51 ans, et voilà, quoi.
0: D'accord, oui, oui, oui. Bon, il est prêt à poser un genou à terre, mesdames. Est-ce qu'on est romantique?
1: Oui.
0: Ouais. Qu'est-ce qu'on fait de romantique, par exemple?
1: Ben, qu'est-ce qu'on fait comme romantique?
0: Qu'est-ce qu'on fait de romantique?
1: Ben, peut-être un petit déj avant les travaux, tranquille, réveille madame en douceur aussi.
0: D'accord, d'accord.
1: Tout simplement. Après quoi, il peut faire romantique. Après, pas question, on peut faire la ville, et comme ça, enfin, qu'on connaît quelqu'un. Tout l'instant, les romantiques, un petit mot doux, non, nous aurions aussi un petit geste romantique.
0: Quel petit mot doux dirait, dis-moi un coup là, Miguel, tu connais.
1: Ah, ben, je sais pas moi, on peut faire un petit compliment, je sais pas moi, t'es belle aujourd'hui, plus belle qu'hier encore, ouais.
0: Oh là là, oui. Fred. Comment ça se fait que tu es célibataire, toi?
1: Ah, je ne connais pas. Pourquoi tombe sur le bon?
0: Ben oui, mais comment ça se fait là? C'est incroyable, ça, dis donc.
1: Ah, ben, mi-cherche. Mais après, je connais, des fois, on trouve des gens aussi, mais on n'est pas sur la même longueur d'onde, sur le nain. La femme, la même voix, la façon de voir la vie aussi, que l'autre personne est en face d'eux. On n'a pas les mêmes attentes que la personne est en face d'eux aussi. Donc, on n'est pas sur la même longueur d'onde aussi de la vie.
0: D'accord, bon, bel et bon.
1: Voilà, donc je laisse mon numéro de téléphone. C'est le 06 92 33 84 15. 06 92 33 84 15. Bonne continuation à toi. Fais-nous rigoler ce soir.
0: Eh ben, les bons, Fred. C'est où la bien régale à nous, là? Merci beaucoup, en tout cas.
1: Merci, bonne soirée.
0: À bientôt. J'espère que tu feras une belle rencontre.
1: Ben, j'espère. Les prêts, mettre mon genou à terre. Hein,
0: les bons, c'est beau, c'est beau. Alors, lui fait un coucou à Docteur Pays qui est à l'écoute. Il se demande si c'est bien moi. Mais c'est moi qui... C'est moi-même. 02... Allez, allons sur le... Mais ça va rebondir sur le romantisme. Allô. Un petit peu. Bonsoir.
2: Allô. Oui, bonsoir.
0: Comment ça va?
2: Ça va bien, et vous?
0: À cause vous criez.
2: Oui, parce que je suis contente d'être avec vous.
0: Tu sais, mais moi aussi, fait plaisir. Qui est l'honneur?
2: Ah, Marie.
0: Marie, ou appelle à moi de quel côté, ou là?
2: Salut.
0: Salut, comment on est dans l'ambiance? Un peu un son ou quoi?
2: Oui, dans l'ambiance. Vous êtes avec ça dans l'ambiance?
0: Avec qui? Dis-moi tout.
2: Oh,
0: oh,
2: oh. Attends,
0: hein? Attends, ça va marcher, oui.
2: Nous restons connectés.
0: Nous. Qui c'est chante ça? Marie! Hein? Qui c'est chante ça?
2: C'est un nouveau artiste de Dubaï!
0: Un nouveau artiste de Dubaï!
2: Quoi, Dubaï? Et c'est que moi! J'écoute ton son tout le temps! Tous les jours! Est-ce que je comprends pas? C'est pourquoi les gens ils disent comment?
0: Alors, est-ce que Marie, est-ce qu'on peut couper la radio, s'il te plaît? Est-ce que vous pouvez oui, couper.
2: Après, il t'envoie mon chéri, il fait venir l'oral. Parce que normalement, c'était mon chéri, tu dois prendre la parole m'a dit non, mais prends la parole parce que moi, elle est madame.
0: Oui.
2: Parce que, la demande est critique l'article Dubaï, là.
0: L'article Dubaï. Oui. Oui.
2: Il essaie de comprendre, hein.
0: Oui, oui.
2: Il comprend pas. Parce que dans ce que les diables, c'est un peu la vérité, madame.
0: Ah.
2: Ouais, moi, c'est pas de ça. Alors, je dis, moi, si, me dis n'importe quoi, mais après la peine de.
3: Oui,
2: oui. Oui,
0: mais
2: c'est quoi ça, madame, hein?
0: Oui. Nous, le soir, nous, là. Attention, par contre, hein.
2: Comme, non, mais, pas des gros bêtises.
0: Même si nous, le soir, voilà, hein.
2: Voilà, nous dialogue.
0: Bon.
2: Alors, est-ce que je peux dire la différence entre quelqu'un qui est une prostituée et quelqu'un qui est une salope?
0: Ah.
2: Qu'est-ce que quelqu'un qui dit ça?
0: Alors, où
2: tu sais. Pas dit. Mm. Va, dis-moi. Un prostitué là, c'est son métier ça. Il a un fiche de paye. Il a son contrat. C'est le monde, Wally.
0: D'accord? Ouais. Oui.
2: Ça, c'est son bon besoin vital.
0: Oui.
2: Mais ouais, salope là. Un salope là, c'est un monde, un fond. Il n'a pas rien fait. Il s'est dit d'aide où s'il en coupe. Il s'est cassé tout ménage, là.
0: Ah, on parle à moins des personnes qui. Par contre, m'y pense pas mis dans le droit laisse à haut cause de tout ça là, comme ça là. On va quand même couper, on va quand même couper court comme ça. Voilà. Désolé. Alors, Radio Freedom, nous ça va sur la libre antenne encore. Radio Freedom, bonsoir. Allô.
4: Allô, bonsoir.
0: Oui, là, c'est l'Espagne avec nous.
4: Hola.
0: Hola, ¿qué tal?
4: Hola, ¿qué tal?
0: Comment il est?
4: Il est là. Il est là même.
0: On est là. Où est doucement, Mitro, à soir, à cause?
4: Tu es fatigué, mais on repasse.
0: Ah, d'accord, ok. On repasse. Très bien.
4: Ben oui, mais du coup, ça a pris ce qu'elle est là, mais ça n'a pas sorti. Mais vas-y, prends mon laisse, on repasse.
0: Où les gentils, où l'adorable, Marie-Dézy.
4: Parce qu'à chaque fois, Pitot, il n'y a pas écouteur, on rend des magasins pour enlever l'écouteur pour machin.
0: Oui, c'est vrai, c'est pas si évident que ça, hein.
4: Ben, là, Gilbert, qu'on n'écoute pas déranger, moi, hein.
0: Gilbert, ça va d'ailleurs?
4: Ça va. Ben, hier, c'était mon ami.
0: Ben, il a raté une affaire, on l'attend parce que moi, l'a vu dessus mon calendrier, mais avait marqué autre chose. C'est l'anniversaire de mariage aussi, il arrive. Mariage.
4: Oui.
0: Renouvellement de mariage. C'est le 11. Ouais. Oui, ben, ou de l'anniversaire, par contre, on n'a pas vu. Et Facebook, il dit pas non.
4: Ben, elle a dit parce que dans mon lieu, il connaît pas l'ancien, c'est un bon anniversaire.
0: C'est Facebook, l'a dit? Ah, oui, ben, désolé. Bon anniversaire, Marie-Dézy!
4: Merci, Prisca.
0: Qu'est-ce que tu as fait de beau?
4: Bon, on a fait un petit resto hier, et puis après, Gilbert m'a offert une montre connectée.
0: Une montre connectée, d'accord.
4: Et puis, un petit voyage, mais il m'a dit, il dit pas rien. Moi, après, on est fait tirer les verres du nez, mais il veut pas dire. Bon. Ah, de moi, je peux pas avaler, je vous l'ai dit. Bon.
0: alors, est-ce que la Diao, c'est un pays chaud ou un pays froid?
4: Ah, un pays chaud, je sais pas. Non, le froid, non, le froid, c'est un mois prochain.
0: Vous avez fait une programmée, ça y est? Parce qu'on a dit, moi, ça va un mois.
4: Oui, nous, ça va un mois en France. Voilà. On fait le tour un peu.
0: C'est ça.
4: Oui,
0: voir un petit peu tout le monde. Et d'ailleurs, l'autre jour, m'a pas compris. Thierry l'appelle à nous, l'a dit à nous comme ça. Un tel, il vient et tout. Après, j'ai pas compris, mais c'était pas. N'avait aucun déplacement, on est d'accord?
4: C'est ma fille, elle est venue.
0: Ah,
4: Julie était venue passer une semaine à la maison.
0: D'accord, ok. Mais ça s'est bien passé, tout va bien?
4: Oui, ben, c'est pour ça aussi, vous êtes un peu fatigué, parce que vous connaissez, toutes les affaires, les biens rangés, maman, y arrive, chacun
0: oui.
4: Prend son prix dessus, touche pas ça, ça me passe le dire. Bon, après. Après, bon, ben, il faut faire avec, hein. Après, les enfants de maintenant, c'est pas les enfants d'avant, hein. Ça vient, ils bougent pas du tout, mais maman, il commet là, mon Dieu Seigneur, en plus, ils répondent, la bouche pour répondre à où? Là, faut qu'on ouvre la bouche, elle finit répondre à où avant qu'on pose la question, là. On a répondu à tout.
0: Ah, mais oui. Et bon, sinon, ben, en tout cas, la fête d'anniversaire, ça nous dit quel âge ou pas?
4: Oh, après, je m'en fous. Ma petite fille m'a dit hier.
0: Oui. Elle croit au fin arrive.
4: Elle dit, mamie, mais tu as quel âge?
0: Au fin arrive, l'âge où? Au fin arrive quel âge? 60. Ou les plus vieilles que maman?
4: Oui.
0: Mais je ne me rappelle plus.
4: Mais bon, là, à tout moment. Hein.
0: Maman est dans 60 et quelques. Non, maman a 60.
4: Ah, mais moi, dans les 50, alors.
0: Je ne sais même plus. Attends, 2020.
4: Mais elle est née dans les 50.
0: Ah oui, d'accord. Non, maman, il a gagné 60 ans.
4: Ça ouais.
0: Ma maman, il a gagné 60 ans.
4: On est encore jeune.
0: Mais oui, à où les plus vieilles, ou m'y crois?
4: Oui, oui, ben rajoute 8 sur 60.
0: Ah, c'est ça, c'est ça.
4: Oui, oui. Ah, après ça, tout ça dans la tête. Hein. Ah, oui, je vois pas, moi, 68 ans. Hein. Non, hein.
0: C'est vrai?
4: Sauf qu'il fait un petit peu parce qu'on passe notre 2 ans.
0: Oui, ben oui, ben oui.
4: Non, mais après, tout se passe dans la tête. Hein. Mais il parle avec ça, moi. Hein.
0: Bon, et alors, du coup, le renouvellement du mariage, là, ça s'annonce comment?
4: Ben, je sais pas ce qu'on va faire. Déjà, on va en France, on va faire le tour, et après, on sait pas. Ah, mais attends, la surprise. le renouvellement, ça fait un enfant.
0: Eh ben, écoute, 60 ans, je sais pas.
4: On ne connaît pas, ou on va dans le livre de record, ou ouais. Depuis moi, mon Dieu Seigneur. Déjà, tous les deux, nos deux lits, quand on commence à être ensemble, là. Il dit, ah oui, il dit, et de toute façon, moi, il m'a et puis, il dit, ben, lui, il dit, et de toute façon, on s'est joué. Après, finalement, ben, ouais, quand il arrive, il tombe sur vous, ben, vous connaissez pas, hein, comment.
0: Ben, c'est ça.
4: Oui, il arrive comme ça, mais au départ, il m'a dit, il m'a et puis, il lui aussi, il a dit, de toute façon, il m'a et puis, pas clair, il m'a dit, moi, les comptes de Paris, il m'a pas, mais pas 5 mois. Donc après, on a décidé de se marier, et puis pour être en l'ordre aussi.
0: D'accord.
4: Et comme c'est monsieur qui s'occupe de le patrasse, alors il faut qu'il assure mes arrières aussi, hein.
0: Ben oui.
4: Ben oui.
0: Ah là là là là là.
4: Sinon, ça va, cool.
0: Il fait bon
4: vie, cool la vie.
0: Ouais.
4: C'est notre petite vie. Ce matin, je me suis dit, ben, j'avais lancé des filles. Je dis, bon, après mon anniversaire, il faut qu'on mette à main la manche parce que c'est vrai que. c'est vrai d'un peu paresse.
0: Ben, on vit un peu aussi, Marie-Désir, quand même.
4: Oui, ben, après, il faut quand même garder les bonnes habitudes. Mais c'est pas pour ça, il prend du poids. Au contraire, il maigrit. Il ne mange pas beaucoup non plus. Hein. Il ne mange pas du tout le midi. Fait que du bois.
0: Ben, ça stocke après.
4: Mon corps est habitué de faire un seul repas par jour, donc.
0: Ouais. Mais c'est pas bon non plus, hein, de faire un seul repas par jour.
4: Mais moi, jamais eu l'habitude, moi, de manger beaucoup. Ça peut m'aider à écœurer quand il mange trop,
0: Oui. Écœure,
4: ouais. Mais depuis avant, même, il mange pas beaucoup.
0: Ouais. Bon.
4: Mais voilà, et toi, ça va? Vous l'avez bien en profité aux vacances?
0: On n'est pas en vacances, arrêtez de dire que je suis en vacances, on fait des autres similaires en vacances, mais ça va, il reste pas à la Réunion.
4: Ah, oui, mais vous n'êtes pas là, vous n'êtes pas à la radio pour monter en vacances. Hein,
0: arrêtez de penser des choses.
4: Oui, mais après, on fait autre chose à côté.
0: Je voyais,
4: tu bosses, toi. Oh, une petite femme de fée aussi, ouais. Comme il vous aime, bon, on peut par ici, par là-bas. Les fois que je suis tarane, vous n'êtes pas en place.
0: Ben, mon tati t'appelle à moi, c'est tarane.
4: Ben, oui, bon, on croit vous les faire, puis on vous les faire, lui.
0: Voilà, c'est ça.
4: Vous les faire, Paul, vous n'arrivez pas à la place. On ne voulait pas.
0: Elle t'est pensé ça aussi, oui, c'est ça.
4: il faut être costaud pour aussi, va, ouais.
0: Il faut... ben oui, il faut être costaud, ça c'est sûr, par contre. Hein?
4: Ben oui.
0: Nous viens bientôt là, dans les salles de sport de l'Espagne.
4: Oui, ben j'y vais, on a au même quoi aller. Non, là, dit quand on va rentrer, il va être réaligné. Parce que là, ça fait rien, là. On
0: oui, ben
4: on
0: oui.
4: On repart de nuit à Calvi là-bas.
0: Oui.
4: Mais vous connaissez l'endroit où on avait parti avec Julie, là, quand elle était là, c'est Bémidom. Jusqu'à présent, c'est la plus belle plage. L'eau est transparent. Ou au pied, ou les dans l'eau, mais on voit au pied, ou autre jambe. Oh, en plus, la mer était bonne. Ah, mais dis pas, ben, jusqu'à présent, moi, je préfère des midomes comme plage.
0: Ah oui, d'accord.
4: Santa Pola,
0: ouais.
4: Alicante, mais Alicante, il y a trop de monde. En fait, c'est des. Après, c'est.
0: Bah, c'est très touristique, surtout.
4: Oui, touristique, voilà. On est les uns chez les autres.
0: Ouais.
4: Sinon, on a bien profité. Je viens en profiter avec mes enfants, petits-enfants. Ma mère revoit ça 5 jours et après, nous, ça va.
0: Ouais.
4: Bon, ben voilà les nouvelles.
0: Bon,
4: ben
0: écoute, en tout cas, ça fait. Arrête un petit peu embrouille à moi tellement.
4: Vous connaissez les contents.
0: Oui, moi aussi. C'est le planning, c'est le planning.
4: Parce qu'il voit où, mais il n'y en a pas où de voir.
0: Elle n'est pas trop loin.
4: Bon,
0: on revient
4: bientôt, là.
0: Normalement, il est là samedi. Le planning de cette semaine, c'est là et samedi. Mais après, il n'est pas là.
4: Après, il y a ça va.
0: Ouais.
4: Roulez, ma fille, roulez.
0: Roulez, jeunesse.
4: on a raison.
0: Bon, mais embrasse à vous fort, Marie-Désir. À très vite.
4: Moi aussi, nous faire un gros bisou. Bon, ben, à bientôt.
0: Et puis si nous
4: de te recevoir chez nous.
0: Si nous trouve plus n'a écrit et puis jamais nous n'a point de nouvelles, bon renouvellement de mariage pour la semaine prochaine également.
4: Ben merci.
0: Gros bisous. Merci. À bientôt. J'ai pas vu sur Facebook aussi les anniversaires en général, c'est sur Facebook. Radio Freedom, bonsoir.
3: Bonsoir.
0: Comment oui. Il est?
3: Oui, ben il est là.
0: Bon.
3: Oh, bah, c'est pour passer une petite annonce, rencontre.
0: Bienvenue à où? Comment on appelle où?
3: Jocelyn du Sud, Créole Blanc.
0: Jocelyn Créole Blanc?
3: Oui, mais il mesure 1m67 pour 68 kilos, pour 58 kilos.
0: 58?
3: Oui, et moi,
0: vous voulez fin, alors?
3: Hein?
0: Vous voulez fin?
3: Ben oui.
0: Fin du fin comme 60... plante à fin?
3: Ben.
0: Jocelyn!
3: 65 ans.
0: Jocelyn, vous appelez à moi de quel côté, Oladzaman?
3: Du sud.
0: Du sud. Le sud sauvage.
3: Mais vous voudrez rencontrer une femme blanche ou brune.
0: Ouais. Et si elle est rousse.
3: Entre 55 et 65.
0: Si elle est rousse.
3: Hein?
0: Si elle est rousse.
3: Ah ben si elle est rousse, elle est bonne.
0: Elle est bonne aussi, oui, sûr.
3: Oui. Dans le sud. D'accord. Mon numéro de téléphone, c'est 06.
0: Ah,
3: oui,
0: chèque, moi, comment alors?
3: 06 92 20. 84-25.
0: D'accord. Ou les trop rapides, tout cela. Donne-le aussi rapide comme ça.
3: Hein?
0: Est-ce que donne-le, il est rapide comme ça aussi?
3: Dans le lit, non.
0: Hein? Dans le lit, ou prend de temps?
3: Ben oui.
0: Ah bon?
3: Ah non, mais je passe mon annonce comme ça. Et bon, ben. Après, on a découvert en plus avec les femmes.
0: Ah! Bon, ben très bien. Les femmes qui veulent faire la connaissance de Zoslin. Il est du sud.
3: Et mon numéro de téléphone est 06-92-20-84-25.
0: Mais Zosla, on est trop rapide.
3: Bonne soirée.
0: Allez, bisous. Allez, à vous.
3: Au revoir.
0: À quand il est rapide comme ça? Rapide comme l'éclair. Monsieur Freedom, bonsoir. Allô?
5: Salut, Prisca.
0: Bonsoir. À qui ai-je l'honneur?
5: C'est pour ça faire, c'est pour ça, ça?
0: Oui, c'est moi-même. Ça va, on est bien?
5: Oui, hey, essaye.
0: Ça va?
5: Ouais, ça va, et toi? Ouais.
0: À cause, il essaye, puis fais aller.
5: Ben, fais aller, ça fait combien de temps, là?
0: Ben, au moins une semaine, un peu plus, non?
5: C'est presque une semaine.
0: Au moins tout ça, là. La roda, moi, t'as donné la roda, moi, hier soir.
5: Depuis 45e anniversaire, la plus vieille, ouais.
0: Ah, là, au moins, on l'a pas encore. Là, au moins, fort.
5: Hein. Et la plus vieille, et presque à la moitié de la lune.
0: Mais elle est bien, la lune, ou il n'aime pas où?
5: La lune, elle voudrait bien monter vers la lune, moi, par contre.
0: Bah oui, mais vraiment, là, où la prochaine fois?
5: Oui, mais il y a seulement fallu...

0: ça, c'est pas tout. Peut-être que mon papa, il dit, viens chez ses autres. Mon papa, il me viendra pas bientôt, moi. Il voit le moment. Après, il voit l'extraterrestre.
1: Ah, oh, l'extraterrestre, il existe, ça, Christopher. Nous, les pas tout seuls dans l'univers.
0: Il me croit pas ça, moi.
1: On croit pas,
0: oh. Ah, ouais, non. Ah, moi, c'est
1: Christopher, bonnet. C'est toi, l'extraterrestre.
0: Non, mais c'est pas un bon gros tête, hein, il va les en partout.
1: Non, là, les extraterrestres, c'est des êtres humains. Et ils n'étaient pas au courant. Si ça se trouve, moi, il est un extraterrestre, tu ne connais pas, hein?
0: Et après, mon fils extraterrestre, qu'on passe un message, hein, pas extraterrestre maintenant.
1: Bonsoir.
0: Un petit son extraterrestre. Ou bien, pas un petit sex machine, just blind. I feel good. Et ma partie va aller et se battre Saint-Paul. Quand il est encore vivant.
1: Oui.
0: T'es le gars. Il y avait son grand écart partout, hein. T'es, il y a dans son.
1: Est-ce qu'on gars fait grand écart
0: où? Ah, ben, il râle la tête tout. Après, la pigue est levée.
1: Ok, d'accord.
0: Non, mais, que son âme repose en pile, hein. T'es, le gars, il était fort. Il y avait même son petit maîtresse avec lui, là. T'es, à où? La fesse blanche, les chips pour battre Saint-Paul, hein.
1: Ouh là là.
0: Il habite tout en bas, il paraît comme il s'est dit.
1: Comme il s'est dit lui-même.
0: Le docteur de Freedom.
1: Oui, c'est vrai, c'était un docteur, oui.
0: Mais toi, franchement, t'es un gars, t'es génial. Parce que dans le temps avant, là, t'avais pas un cadre vital.
1: Oui.
0: T'avais pas pyrose.
1: Oui.
0: C'est pas grave, ça. En fin de compte, tu viens docteur gratuit.
1: Ah là.
0: Comme si tu étais le boss. C'est moi qui contrôle tout ça là. T'inquiète. Il y avait un grand lien.
1: Oui, c'est vrai.
0: Mais il était beau, hein. Ah oui, il est habillé tout en blanc là. Toutes les femmes, t'es Yamali.
1: Ouh là là.
0: Les hommes, c'est Yamali. Maman, décide pas de marcher des tableaux. Demain, elle y va.
1: Ben, nous va te poser la question. Monsieur Camissu, est-ce que vous l'a joué l'épée aussi?
0: Ben, demain, elle essaie de jouer l'épée, demain, elle essaie pas de poser, elle essaie pas de jouer les deux tableaux.
1: Allez, à vous, Christopher.
0: Après, moi, j'essaie d'ici la barrer. La cité, elle est trop fort pour moi, là.
1: Trop fort pour lui. Mais il fallait pas être jalouse, alors, hein, avec un bouc comme ça. Hein.
0: Ah, ben, c'est vrai, c'est pour ça. C'est pour ça que tu vas bien avec. Il n'a pas lâché son ex, hein. Elle est revenue, là.
1: Alors. Ah, ça, tu connais.
0: Elle a aussi, là, donné son film, hein.
1: Ah bon? Ah, ça, tu connais mieux la vie de Mounza, de toute façon. Ou noir.
0: Et la vie, là. Ah, où? Puisqu'à, connais pas où. C'était le bonheur. Il est où le bonheur? Il est où?
1: C'était où le bonheur?
0: C'est Freedom, le bonheur.
1: Ah là là. C'est Freedom, il trouve le bonheur tout le temps, hein.
0: Il trouve le bonheur.
1: Même s'il y a deux, trois galères un peu, mais après.
0: Comment va, pour ça, les hommes parlent encore en ralenti, je cherche une femme. Voilà, t'es là.
1: Oui, ben, doucement comme ça.
0: André, bonne mon André, viens, ça va, final, André. Quand les hommes passent en annonçant, on entend, hein.
1: Oui.
0: André, soit les primas ou bien bois rouge.
1: Elle ne pourra pas dire au moins.
0: Puisque, balance ça où, balance ils sont là au sex machine. Mais bon,
1: machine, les bons, regardez.
0: Hein? Regarde ça, qu'on passe le message.
1: On est bon.
0: Je t'aime trop.
1: Allez, moi aussi,
0: c'est
1: gros bisous.
0: Le boss des boss, comme Bastien, et un gros coucou à qui, standard, là?
1: Mais avec Diego et puis Charlotte.
0: Charlotte et Diego, je vous adore.
1: Eh bien, gros bisous, Christophe.
0: Bye bye, big up à ça.
1: À bientôt.
0: Allez,
1: bye bye. Non, mais dis pas. Radio Freedom, bonsoir.

0: Pardon.
1: Bonsoir.
0: Bonsoir.
1: Voilà, c'est pas une annonce. Hein. Voilà, je suis Jean du Sud.
0: Jean, se redonne cabinet.
1: Oui, Jean du Sud.
0: Jean, il résonne trop.
1: Ah, d'accord, il faut que je sorte.
0: Mais oui, c'est d'accord. Pour ça qu'il faut sorte.
1: Ah, d'accord, je sors dehors.
0: Peut-être. Non, sort pas dehors, sort dans le cabinet seulement.
1: Non, pas dans le cabinet, on a deux cabinets.
0: Ah, mais là, il entend un peu mieux, là, déjà. Alors, tu es du Sud.
1: Ouais, je suis du Sud.
0: Oui.
1: J'ai 65 ans.
0: 65 ans.
1: Bah, oui. Donc, je suis brun, de peu cheveux quoi. J'ai 1m74.
0: Est-ce qu'on est chauve?
1: Non, pas chauve, chauve, oui. Oui.
0: Ouais, ouais, quand même, mais vous avez mon cheveux courts.
1: À court.
0: Mais il faut raser toutes les chauves.
1: Oui.
0: À chauve, rase toutes, non? 82 kilos?
1: 88 kilos pour 1m74.
0: Ouais, un peu costaud, non?
1: Ah, ben costaud, hein.
0: Il mange bien, alors?
1: Ah, t'es mangé les bouteilles, encore il fait frais. Il fait frais.
0: Il fait frais au soleil? Ou il est dans les hauts?
1: Moi, il est dans le sud, moi, dans les sud, moi, dans les hauts, ouais.
0: D'accord, ouais, d'accord, ok.
1: Ouais, ouais. Mais donc, je peux déplacer. Je peux recevoir. Je peux recevoir.
0: Oui.
1: Je cherche une femme dans les 60 à 66 ans.
0: Oui. Très précis.
1: Donc, cette femme, il faut qu'elle ait un peu les sentiments, il faut qu'elle ait un peu. Parce que j'ai de l'amour à donner, il faut qu'elle aussi ait de l'amour.
0: Jean, il voit des sentiments tout de suite comme ça, premier soir, là?
1: Non, pas ce moment-là, pas ni demain, ni après-demain.
0: Il dit, il rote pas sentiments, il rote centimètres.
1: Ah, vous?
0: Ah, oui, il prétend comme elle garde plus sentiments, il garde centimètres.
1: Ah, regarde en centimètres, alors regarde
0: ben,
1: en
0: mètres. Oui.
1: Ben, la mètre.
0: Vous n'en mettez des camètres?
1: Non, il n'en a plus donné.
0: Ah là là là là là là.
1: Ouais. Bon, cette femme, il veut qu'elle est dans le Sud. Comme il est dans le Sud, là, il ne faut pas la prendre des points. Moi, il demande les Sainte-Marie, les Saint-Paul. Les...
0: Ben, c'est Sainte-Marie, vous allez, écoute, ma chérie, tu n'as pas écouté bien mon annonce. Moi, je suis dans le Sud. Eh ben, je vais raccrocher, tout simplement.
1: Mais bon, pays, écoute pas.
0: Ah ben, mesdames, rouvrez les oreilles hier soir, hein.
1: Comme moi, pareil, il n'écoute pas trop, mais...
0: Ah, qu'on ne m'écoute pas, monsieur.
1: C'est là qu'on a mais... un écoute à vous.
0: Vous êtes écoutés à moitié, mais les oreilles, ça se lave comme tous les trous du corps, hein.
1: À part que je suis né dans le moyen de passer, il fait moitié la route, hein.
0: Ah, bon, ben, c'est déjà pas mal.
1: C'est
0: pas mal.
1: Oui. Moi, là, 65 ans, mais il travaille toujours, hein, il travaille.
0: Ah bon?
1: Ouais, ouais.
0: Il faut gagner la retraite même?
1: M'a pas pressé à dire ça, moi. M'a pas besoin de ça pour l'instant.
0: C'est vrai? Ou l'envie de travailler encore?
1: Tant qu'on a un petit travail tranquille, il y a poussé ça jusqu'à 67.
0: D'accord, mais écoute, très bien.
1: Ouais, ouais.
0: Pour les courageux. Pour les courageux.
1: Mais cette femme-là, il faut qu'elle est libre. Hein. Elle est brune, blanche, elle n'a pas de différence, mais elle n'a pas de différence à Dieu.
0: Oui. Ouais. D'accord.
1: Donc, commence par finir de donner mon numéro de téléphone.
0: Ou les bruns, on a des cheveux où ça rase court, ça fait la boule à zéro.
1: Oui, mais.
0: Passe un peu de bonne chemise, ou mettre chemise où?
1: Ah, mais mettre t-shirt, plutôt t-shirt, genre.
0: Plutôt t-shirt, ouais. Plutôt des contracts, alors.
1: Voilà.
0: Et on repasse de bonne chemise, t-shirt?
1: Moi, c'est mon passion, c'est la pêche, c'est pique-nique, c'est.
0: Ah.
1: C'est pique-nique, c'est
0: La pêche, voilà. il faut être quand même patient. Hein. On fait une pêche chez des gros poissons quand même.
1: Oui. Ouais. Moyen. Je ne peux pas dire où. Je ne peux pas mentir là-dessus, c'est le moyen. Ouais. Mais Miam un peu aussi le danser, aller danser.
0: Ah, où ça va danser où?
1: Ah, mais ça danse un peu plutôt dans le sud. Hein.
0: Dans le sud même.
1: Ça va, mais un peu loin pour moi. Ouais.
0: Car où ça, c'est la possession. Ouais.
1: C'est arrivé à un âge où il est fatigué, les gens m'y trompent.
0: Il faut faire attention pour la route aussi.
1: Ah oui.
0: Ben oui.
1: Arrivé à un âge, m'a plus 20 ans. Hein. On ne peut pas aller quoi, aller carousel, vous revenir dans le sud après.
0: Mais au dort là-bas même, ou on est à l'autre côté là-bas.
1: Mais ouais, m'amène mon lit carrément dans le carousel.
0: Ou on est madame l'autre côté.
1: Ah, d'accord.
0: Ben oui.
1: Elle est bien.
0: Ça serait bien.
1: Ben, mais quoi, Marquinha, pardon, mon numéro de téléphone. Pas où, pas pour vous, hein,
0: police. Ah, ne me veux pas notre numéro, moi, de toute façon.
1: Non, c'est pour les autres.
0: Ça marche, je m'écoute à vous.
1: 92.
0: Oui.
1: 06 92 28 70 02.
0: Alors, il s'appelle 06 Jean.
1: 92 28 70 02.
0: Il s'appelle Jean, il est du Sud, il a 65 ans, mesdames, et il a 10 centimètres aussi, hein.
1: Non, on m'a pas dit moi, j'ai 10 centimètres. Non, 1m74. Tu vois, on les pose en haut.
0: Vous l'avez dit, moi, on a 10 centimètres.
1: Ben, c'est 10 centimètres, oui, oui. Allez, si vous voulez, dis à que moi, on a 10 centimètres. On peut même mettre sur 2 ans.
0: Ah, non, hein. Allez, belle soirée.
1: Deux, on m'a dit pas, moi, on a dit ça, c'est
0: mon dos est large.
1: Déjà, les nains, ils appellent à moi déjà.
0: Oh là là là là, Jean, tu as du succès. Mmh. Allez, décroche vite. Allez, décroche. Ah. Allez, bonne soirée.
1: Allez, aussi pareil, merci.
0: Bye bye. Dis Lisa Marie tout de suite. Là, parce que José la raconte à nous, Lisa Marie, ça me dit ça, tout, il veut marier maintenant. Je vous ai donné un espoir, hein, 78 ans, Midiazote. 21h52, nous continuons. Radio Freedom, bonsoir.
2: Oui, allô?
0: Bonsoir.
2: Bonsoir, madame.
0: Comment ça va?
2: Comment allez-vous?
0: Très bien, merci. À qui ai-je l'honneur?
2: Moi, je m'appelle Jordan.
0: Jordan, il fait longtemps ou pas? On a fait un appel à nous?
2: Semaine dernière avec Joanne, c'était bien, on a discuté.
0: Et... Vous avez Joanne au téléphone?
2: Oui.
0: Arrête, Joanne. Joanne l'a fait le chaleur tropicale récemment?
2: Ben oui, il parle très bien.
0: Ah, waouh, que waouh!
2: On ne boit pas souvent, hein.
0: Et à soir, sur le bois?
2: Je bois pas, moi. Je bois que le week-end.
0: Tu peux pas me dire des choses comme ça, Joanne. Joanne, ça fait 1000 ans, là, pourquoi on fait.
2: Et semaine dernière, il a fait une annonce.
0: Jamais, c'était pas avec Joanne, c'était avec Bastien. Ou Eric.
2: Ah ouais, Sébastien.
0: Peut-être,
2: ah,
0: hein.
2: Ah non, Sébastien avec Joanne, oui.
0: Confonds-nous là.
2: Bah, des familles confondent. Ben, je passe une petite annonce.
0: Oui.
2: Oui, il m'appelle Jordan, j'ai 39 ans. Mm-hmm. Je travaille.
0: Oui.
2: Je travaille pour payer un voyage plus tard. Je paye des voyages.
0: Mm-hmm. Alors, attends un instant, Jordan, chérie, ça va sur la route. Bouge pas, hein? Merci. Sullivan qui nous parle d'un tractage. Où est-ce qu'il est là? Sullivan, bonsoir. On est sur la route du littoral.
3: Un camion qui tracte une voiture, mais c'est mal éclairé.
0: C'est mal éclairé?
3: On le voit à la dernière minute.
0: Alors, c'est un. Alors, redis-moi, pardon, excusez-moi.
3: Bah, en fin de compte, il y a un camion qui traque une voiture, il voit la dernière minute.
0: On est où exactement?
3: Au niveau de la sortie, la Saline les Bains, sur la 4 voies, la route Tamarin. Direction Saint-Denis-Saint-Pierre.
0: En direction du sud. Alors, un camion qui traque une voiture, et ils sont sur quelle voie?
3: Sur la voie de droite, mais ils roulent à faible allure, même pas à 40 km/h.
0: Faible allure. Ils n'ont pas un warning non plus, mais on le voit à la dernière minute, demain. Non,
3: pas du tout, pas de warning, pas du tout.
0: Pas de warning, rien. Oh là là.
3: Bon. Elle est vraiment dangereux, hein.
0: Ouais, on va signaler ça, hein. Donc sur la route des Tamarins, donc là ils étaient au niveau de la sortie de la Saline des Bains en direction du sud, un camion qui tracte une voiture qui roule à très faible allure et il n'y a pas de warning, on les voit à la dernière minute, c'est assez dangereux, ils sont sur la voie de droite.
3: Voilà.
0: Eh ben merci Sullivan et bonne route à eux.
3: Merci beaucoup, bonne soirée.
0: Également, allez, au revoir.
3: Merci, au revoir.
0: Au revoir.
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0: passer de 55 minutes à La Réunion. Cette information pour les auditeurs de Freedom 2. Attention, au nom signal, un camion qui traque une voiture. On est sur la route des Tamarins au niveau de la sortie La Saline-les-Bains en direction du sud. Le tractage se passe sur la voie de droite. Ils roulent à très très faible allure et ils n'ont pas de warning. On les voit vraiment à la dernière minute. Donc soyez très vigilants sur cette route. On est sur la route des Tamarins en direction du sud. 02 62 41 51 51 pour les informations de la route, informations complémentaires également. On va rejoindre. Ah mince, alors j'ai raccroché Jordan. Allô?
1: Oui, allô, bonsoir, oui.
0: Oui, oulala, de nouveau avec nous.
1: Oui, oui, moi je m'appelle Jordan.
0: Oui, tout à fait, 39 ans.
1: 39 ans,
0: oui.
1: Travail.
0: Oui, comment ça se fait, on n'a pas trouvé un forme depuis où?
1: Bah, ouais, ça fait un moment, mais on m'a pas sort avec quelqu'un depuis 2023.
0: Depuis 2023, ça fait 3 ans.
1: Oui. Mais là, il travaille, il faut payer un voyage, et comme ça, on rencontre des femmes ailleurs, tu vois.
0: Ah, d'accord, si on veut aller.
1: Lui, aller un petit peu Pays-Bas, Marseille.
0: Ok.
1: Rencontrer des femmes là-bas, quoi.
0: D'accord, ben pourquoi pas pour ramener à l'été là?
1: Oui, mais il trouve pas les femmes ici, des femmes ici, parce que les femmes ici, ils aiment l'argent, ils aiment le gros loto.
0: Vous croyez là-bas, ils aimeraient pas pareil?
1: Non, là-bas, il est différent, ben.
0: Ah, bon. Pareil. Bon, ben, très bien.
1: Ils aiment un peu trop, hein. Du monde étranger ici, pour un bonne forme créole ici. Et tu viens, soit comme ça, une autre forme ici, ouais. Ah. Comme ça, une autre forme ailleurs. Ouais.
0: Mais là où est sur l'antenne?
1: Ah.
0: Non, mais là où est avec moi, là, où veut une forme comment?
1: Là où je cherche une femme blanche, une grosse tête, une grosse cul, bien. Un gros cul, quoi, et bien costaud, quoi, bien ronde.
0: Oui.
1: Tout le temps, mes garçons, mes camarades, c'est pas bon, vous connaissez.
0: Ah, ben ça, là, non.
1: Pour moi, un tas comme ça, dans le chemin. Soit à Carrefour, en ville, tout ça, là. Donc, soit dans l'auto aussi, dans l'auto aussi, pareil, mes gardes. Et je cherche une femme blanche, entre 25 et 40 ans. Et ici, bâtir, qui conduit, c'est tout. Un enfant accepté. Et je cherche pour une aventure à suivre, pour avoir une relation sérieuse plus tard.
0: D'accord, très bien.
1: S'il ne me trouve pas, et ici, mais il me paye mon billet d'avion. Il paye un billet, ça va d'ailleurs. Oui, ben ouais. Voilà.
0: Bon.
1: Désolé, madame.
0: De quoi?
1: Pas ici. Si on ne trouve pas ici, on va chercher ailleurs.
0: Bon, vous faites ce que vous voulez, écoute, tous les livres, Jordan.
1: Ben oui. Voilà. Il y a une femme très grande et j'ai tout bien fait la cuisine.
0: Oui.
1: Et le ménage, tout ça là. Après, elle aime bien travailler, quoi. Elle aime travailler. Il sort pas souvent. Il téléphone un peu à la famille et les amis. Après, il reste mon dépendant, moi tout seul, dans mon appartement, sans femme. Mais un peu dans la chance, dans les autres formes, vu que les autres mangent, mais un peu dans la chance, hein. Ici, la Réunion, hein.
0: Par rapport à quoi?
1: Parce qu'il y a dans les autres formes.
0: Ah.
1: On regarde.
0: Jordan, Milesa, ça vous donne notre numéro rapidement parce qu'il va être 22h.
1: Ok, mon numéro de téléphone, c'est 06-92. Par contre, je cherche une femme entre 25-40 ans. Bien ronde.
0: Bon.
1: Voilà, bien ronde. C'est 06-92-57-67-53.
0: 06-92-57-67-53.
1: Merci, madame. Plus tard, on va parler des trucs, des choses qui ne parlent pas à l'antenne, souvent.
0: Bon, ben, c'est bon. La prochaine fois, on prend plus de temps, alors.
1: Ok, merci.
0: Avec plaisir, Jordan. À bientôt.
1: À bientôt, au revoir.
0: Allez, au revoir. Il est 22h à La Réunion, merci à Zad d'être à l'écoute. Tout de suite, les informations directes de Freedom 2.
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3: Bonsoir à tous. Les agriculteurs attendent des réponses de la part du gouvernement. Après un été caniculaire, le plan d'aide pour ces professionnels sera finalement présenté demain. C'était initialement prévu pour aujourd'hui. Après de nombreuses concertations ces dernières heures, Sébastien Lecornu a demandé des gels et des annulations de dépenses pour financer les mesures qui seront présentées. Et l'été n'est pas terminé, loin de là. 5 départements du sud de la France sont placés en vigilance orange canicule à partir de demain midi. L'Ardèche, l'Aude, la Drôme, le Gard et l'Hérault. Les maximales seront en nette hausse demain après-midi sur la moitié sud, notamment sur le sud-ouest et la vallée du Rhône avec 36 à 39 degrés attendus. Et ces fortes chaleurs seront là au moins jusqu'à dimanche dans ces régions. Dans la moitié nord du pays, les maximales resteront inférieures à 35 degrés. Un nouvel épisode de forte chaleur alors que l'on sort de plusieurs semaines de températures élevées. L'été 2026 restera dans l'histoire, rassure la ministre de la Transition écologique. Monique Barbu confirme que l'été que nous venons de vivre a été le plus chaud jamais enregistré depuis le début des mesures en 1900, avec 53 jours de vagues de chaleur cet été. Dans l'actualité également, toutes les activités festives prévues ce week-end à Gy en Haute-Saône suspendues. Décision du maire suite à ce drame familial qui frappe la commune. Un père de famille est soupçonné d'avoir ouvert le feu sur ses deux enfants et sa belle-mère avant de retourner l'arme contre lui. Une cellule psychologique a été mise en place au sein de plusieurs établissements scolaires. Un nouveau bilan pour la crue dévastatrice entre le Népal et le Tibet survenue la semaine dernière. 1280 morts et plus de 5600 disparus. Selon le gouvernement népalais, cette catastrophe naturelle est un avertissement sur les effets du changement climatique. Et puis en tennis, l'US Open continue. On suivra notamment dans la nuit le deuxième tour de Gaël Monfils qui sera opposé à l'américain Lerner Tien. Quentin Alice, lui, va tenter de battre Alexander Zverev. Dernière française en lice dans le tournoi, Léolia Jean-Jean est éliminée. Voilà pour l'info, très bonne soirée.

Ah bah c'est un peu le sujet, hein. Je cherche un partenaire, une chanson de 1984. Patsy Lehane qui chante cette chanson. Pour la suite de votre programmation musicale, ça sera avec Pascal Obispo. Sheila et Ringo aussi à retrouver pour la suite. Alain Ramadison, Mars Toussaint, les Beatles, Nana Mouskouri aussi, Johnny Hallyday. Voilà un petit peu la programmation qui vous attend jusqu'à 23h sur Freedom 2. 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

0: 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Toujours à l'écoute de votre radio préférée. Attention, un petit peu plus, la température y monte. 02 62 99 12 00 pour vous, messieurs. Passez vos annonces de rencontre, vous êtes les bienvenus. 99 13 00 pour les madames, les charmantes dames qui sont à la recherche et qui sont toujours à l'écoute de la radio. Passez vos annonces, vous êtes les bienvenus sur le 99 13 00. La libre antenne, ça sera sur le 02 62 99 11 00. Et puis, je vous rappelle notre rendez-vous de 23h, évidemment. C'est le rendez-vous, la Moukatali. Ce fameux répondeur enregistreur qui est disponible 24h sur 24, où vous laissez vos messages. Et puis, nous, on prend les extraits et puis on les mettra en antenne. C'est le 02 62 21 08 08. Radio Freedom, bonsoir.
1: Oui, bonsoir.
0: Comment ça va?
1: Bien.
0: M'entends pas où? Allô?
1: Oui, bonsoir, Mehdi, ça va bien?
0: Bon, ça va, on est sur la route ou quoi?
1: Ben.
0: Ah, d'accord, ok, bon, ben, très bien. M'écoute à où?
1: Sur la route, dans la voiture, au téléphone.
0: Ben oui, c'est pas bien, suspension de permis, attention.
1: Mais me donne à où exactement l'endroit où j'habite.
0: Où ça voulait?
1: Hein?
0: Où ça voulait?
1: C'est la route.
0: Mais quel côté?
1: Ah, t'es là maintenant dans la pluie tombe dans les hauts côté Saint-Joseph, là, la crête.
0: En plus, la pluie tombe, la crête.
1: Ouais, mais bien haut, réseau est faible.
0: Oui, il dit un peu sur la route.
1: Bon, à moi, sur la route Midi-Parisien, sur la route les trois. Tiens, la route de la crête, connaît, c'est une route des fluides, les trempées, le point de tout. On a un beau revirage.
0: D'accord.
1: Un peu brouillard.
0: D'accord.
1: Bon. Alors moi, ce qui m'appelle là, c'est pour parler un petit peu par rapport aujourd'hui, hier, la veille, sujet sur l'éducation.
0: Oui, oui, oui.
1: Ah, c'est un sujet, ça, hein?
0: C'est vrai.
1: Ah.
0: C'est un sujet long, large, en travers, toutes affaires. Mais écoute, où, monsieur?
1: Mais après, moi, il dirait que pour commencer, vous connaissez chaque personne qui peut être considérée comme un individu.
0: Oui.
1: Et chaque individu est différent.
0: Oui.
1: Et par rapport à sa différence, on peut pas. Là, tu dis donne conseil. Non, on peut pas donner de conseils. Enfin, pardon, comme il dit non. Enlève le nom, pardon, excusez-moi. Pas de nom, pas de nom. Mais parce qu'on peut pas dire à. Pour être un petit peu plus cohérent, on va faire comme si que nous donnons à des enfants.
0: On fait comme si on a des enfants, d'accord?
1: On a des enfants. Mais on fait comme si.
0: Ah, ok. Oui.
1: Mais autres enfants et moins enfants, c'est deux enfants différents.
0: Oui.
1: Et nous deux, c'est deux parents différents.
0: Oui.
1: À partir de là, l'éducation que vous avez de nos enfants.
0: N'est pas pareil que la vôtre.
1: Voilà. Mm-hmm. Et je pense que, il faut que chaque parent. Après, si ça va encore un petit peu plus loin. Moi, on aurait par exemple deux enfants. Et mes deux enfants, c'est deux enfants que j'ai liés à des périodes différentes.
0: Oui.
1: Et mes pépins, comportent de la même manière que les deux enfants, en fait.
0: Donc, comportent de la même façon avec les deux enfants.
1: C'est pas la même génération,
0: c'est pas la même époque.
1: Ben non, il n'est pas possible.
0: Mm-mm.
1: Et mon premier maman, il peut reprocher moi, dire, écoute papa, avec moi, t'es pas comme ça. Il a raison, parce que c'est deux enfants, nés à deux périodes différentes, avec deux mondes différents.
0: Oui.
1: Non, mais je ne veux pas les compliquer, cette affaire de dire... Moi, je fais comme ça. Non, on a le droit de faire comme ça, hein.
0: Oui, mais qu'est-ce qui est le mieux? Qu'est-ce qui est le mieux alors dans cette éducation, et justement, même si elle est différente, dis-moi où ça vous veut en venir pour qu'on puisse comprendre un petit peu où te la vie à où, en fait, concrètement.
1: Chaque
0: enfant est différent, alors, chacun est un individu différent.
1: Nous parle d'enfants, mais si on parlerait d'individus, c'est-à-dire que vous et moi, c'est deux individus, d'accord? Et où on a une façon de réfléchir. Là, elle va réfléchir. Même si moi, comme on aurait l'autorité de haut, mais Mais parce que la base même de la base, c'est que il faut instaurer un sentiment de respect en fait.
0: Mm-mm.
1: C'est-à-dire que mon enfant, c'est mon enfant, mais je le respecte à lui et je le respecte à moi.
0: Oui.
1: Mais parce que la base, c'est le respect en fait.
0: Bien sûr.
1: Il le respecte à moi en tant que parent, mm-hmm. et moi je le respecte à lui en tant qu'enfant.
0: Oui.
1: S'il a 5 ans, il ne peut pas dire à lui, oui, quand m'avait 10 ans, écoutez, moi j'étais comme ça. Non, il a 5 ans. Maintenant, si moi oublié que quand m'avait 5 ans, que ça m'était fait, ben, c'est mon problème. C'est pas
0: oui.
1: le sien.
0: Oui, oui.
1: Et maintenant, si me dit, ah oui, maman, alors, si me parle franchement par rapport à moi-même.
0: Mm.
1: Moi, aujourd'hui, moi, il a 61 ans. D'accord? Mon garçon, il a 12, il a 15 ans, pardon. Et ma fille, il a 30.
0: Donc, ça, c'est de vrais enfants, ça, monsieur?
1: Oui, oui, oui, ah. oui, oui, oui. Ah oui, oui, oui. Oui, oui, oui, oui, oui,
0: oui.
1: Ah, oui.
0: Donc, on a oui, trois enfants.
1: Non, deux.
0: Deux enfants.
1: Un garçon et une fille.
0: D'accord.
1: Enfin, si nous rentrons dans l'ordre chronologique, une fille et un garçon.
0: Une fille et un garçon.
1: Ma fille est avant, mon garçon est avant, deux mamans différentes.
0: D'accord.
1: Voilà. Mais on n'a pas de problème avec ma fille et on n'a pas de problème avec mon garçon non plus. Hein. Non, non. Parce que, ben, alors, il dit que mon mamaï nous peut ne dire. Mes mamaï. Deux mamaïs.
0: Mm.
1: Mais peut ne pas être d'accord avec Zot, mais me respecte à Zot, et Zot peut ne pas être d'accord avec moi, mais Zot respecte à moi. Ça veut dire, chez nous, le respect avant tout. M'entends-moi toujours pas?
0: Mais essaye de comprendre à où ça veut en venir dans tout ça là, en fait.
1: Pose-moi la question là, ma réponse à où.
0: Ben non, mais à où bon, ça veut en venir, monsieur, parlant d'éducation complète. Donc, en conclusion.
1: Oui, en conclusion, mais donc, en fin de compte,
0: oui.
1: Dans les deux cas, c'est le respect avant tout.
0: Le respect avant tout, donc la basé sur le respect.
1: Aux enfants, respecte à vous.
0: D'accord, mais très bien, monsieur.
1: Par exemple, si nous prenons au cas d'aujourd'hui, Mélène Diop, on a 62 ans.
0: Oula, 62
1: ans.
0: Oui.
1: Qui veut dire que moi, comme t'es marmaille,
0: oui.
1: C'est que m'étais fait comme tâche. Hein?
0: Oui.
1: Mais c'est plus pareil, je dis.
0: D'accord. Très
1: bien. À partir de là, est-ce que ça dit à mon marmaille, alors, on va prendre mon cas, moi, on a tchéon, on a poulet, on a canard, on a tout ça.
0: Mm-mm.
1: Moi, je suis canard, je suis poulet.
0: Oh, tu es
1: canard. Moi, on connaît, moi, je suis pas de poulet,
0: moi. Oui.
1: Je ne pas volaille, moi.
0: D'accord.
1: Ben, mais est-ce que ça. Non, il faut plus volaille, il faut. Dis-moi, écoute, ou à moi demain, on me s'est mangé chez Quick, on me s'est mangé chez McDo. On me dit, connais quoi, oh? Ben, il me content pour travail. Apprendre à l'école, avoir un beau métier, on aura l'argent pour le manger chez McDo, chez Quick. Moi, on n'a pas le moyen d'aller là-bas, moi. Allez, où? Par contre, là, m'a dit quelque chose, madame, hein. Mon maman, il a, quand il dit, moi, que ça lui va aller chez Quick, là, il dit, moi, il mène pas chez Quick, ouais.
0: Oui.
1: Par contre, si on a le moyen d'aller chez Quick, allez, où, hein.
0: D'accord.
1: Allez, où? Par contre, on l'a pas volé, on l'a travaillé, par contre, on l'a gagné, on a l'argent, ben, fais ce que vous voulez, mec.
0: D'accord. Très bien. Mais merci, monsieur.
1: Mais moi, il respecte à lui, et lui, il respecte à moi. Maman, lui, il demande à lui, voilà, il pourrait manger dans le monde. Ça va tailler avec lui, vous savez. Et mes enfants, ils vont aller avec moi.
0: Ok, ben, elle est bon.
1: Merci beaucoup.
0: Allez, à bientôt, monsieur.
1: Allez,
0: bonne soirée à vous. Allez, au revoir. Ça fait réagir, hein, l'éducation des enfants. Radio Freedom, bonsoir.
2: Oui, bonsoir, je vais passer une annonce.
0: Oui, bienvenue, comment on m'appelle ou...
2: Oui, je m'appelle Nicolas.
0: Oui.
2: Donc voilà, je m'appelle de Saint-Denis, j'ai 45 ans, puis je suis une petite je suis une mate pour la dépôt. J'ai les cheveux droits, mes courts.
0: Vous avez quel âge, Julina?
2: J'ai 45 ans.
0: 45 ans.
2: Voilà, je mesure 1m78, je fais 89, 90 kilos. Donc oui, je suis très sportif, je ne bois pas, je ne fume pas.
0: D'accord.
2: Voilà, je suis un des... Pardon ?
0: Oui, mais écoute, toujours.
2: Oui, excusez-moi. Voilà, donc je suis indépendant, je peux recevoir ou me déplacer de Saint-André à Saint-Gilles. Après, si c'est un petit peu plus loin, ben je vais, c'est pas grave. Hein. Voilà, donc je recherche une femme de 30 à 40 ans, quelle que soit son origine. Donc voilà, j'aime bien les petites plages, j'aime bien les pique-niquer, le restaurant, quand je suis accompagné. Donc voilà, si une femme est intéressée par mon annonce, on peut s'appeler au téléphone, discuter, changer nos photos et voir si on peut se rencontrer.
0: Bon, bah, très bien.
2: Donc voilà, donc si une femme est intéressée par mon annonce, elle peut me contacter au 06 92 15 01 36. 06
0: 92 15 01 36.
2: Oui, c'est ça, merci bien.
0: Allez, bonne soirée. Au revoir. Je reçois des petits textos qui nous disent on n'a pas tout compris de ce que le monsieur l'a dit. Lui la cause en parabole comme Jésus. Ah, tout ça là, Delphine. Radio Freedom, bonsoir.
3: Bonsoir.
0: Comment ça va?
3: Il ça parle.
0: On veut parler?
3: Je vais aller chez notre patron.
0: Vous voulez aller chez qui?
3: Mais je vais aller à une autre façon.
0: Ah, d'accord, ok. Bon, ben, allons à une autre façon, comment ça va?
3: Comme monsieur, c'est une personne.
0: Oui, une femme.
3: Et importe la couleur.
0: N'importe la couleur, comment on appelle?
3: Jean-Paul.
0: Jean-Paul?
3: Oui.
0: Ou le monsieur appelle Jean-Paul?
3: Oui.
0: Eh, elle nous connaît à vous, pas Jean-Paul. Ou?
3: Mais connaît ou connaît à moi.
0: Ah, attends.
3: Jean-Yves.
0: Bah alors, pourquoi vous mentez à moi comme ça?
3: Mentis pas, au moins, mes pêches, la queue pour assurer le bouge.
0: La queue bouge même.
3: Ah bon?
0: Jean-Yves, vous appelez à nous de quel côté?
3: Saint-Pierre.
0: Saint-Pierre. Bon, et tu cours dans quel âge?
3: 73 ans,
0: waouh. Alors, quoi faire un peu PMU?
3: PMU, j'ai dit que je l'ai gagné dans le bonus cap.
0: Vous l'avez gagné?
3: Ben, bonus cap, hein.
0: C'est quoi ça? Ah, bonus 4.
3: Ben, l'a pas trop payé.
0: Ben oui, mais bon. Quand ça fait comme une drogue, ça, hein?
3: Oui, moi-même, ben, j'ai une maladie.
0: Une maladie PMU?
3: Oui, tout le temps, je joue. Et tous les jours, je joue.
0: Oui.
3: Ça, mon passe-temps.
0: Ben oui, on a fait de gagner un gros monnaie en plus, ou?
3: Oui. Et moi, j'ai gagné des fois pour mieux la danse des dents, là, voyez-moi l'hôpital.
0: Ben, c'est ça, la danse dans la partie après?
3: Ben, et moi, je me la rends l'hôpital et qui regretté.
0: C'était à cause de ça, on la rend l'hôpital?
3: Oui.
0: Ah oui, quand même?
3: Ben, je me la rends dans comment, moi, ça?
0: Ah oui?
3: Ben.
0: Ah oh, oui.
3: Voilà. Et après, l'autre, non, j'ai une petite beauté, m'a mis à moins un petit peu de calère. Ben.
0: On va profiter un peu quand même.
3: Oui, la monsieur, c'est une personne pour essayer de faire un VAD.
0: Et ça serait bien qu'il trouve une femme honnête.
3: Et dans la vie, là, tout le monde est honnête. Sûrement, il faut qu'on ait amené.
0: Ou quoi?
3: Oui. Tout le monde est honnête. Sûrement, il faut qu'on ait amené.
0: D'accord. Bon, ben, très bien.
3: Alors, à aussi le honnête, il faut qu'on ait amené à où? Alors.
0: On n'est pas moins où?
3: Ou dit à moi que n'est pas où, ah, ou si ou que n'est pas moi.
0: C'est vrai.
3: Ben alors.
0: Alors. On cause plus?
3: Ah, alors, ben, m'y cause.
0: Oui.
3: Moi, m'l'ai créole. M'l'ai mette 73. Et ma pas noir, ma pas blanc. Il me fume pas, me boit pas. Et comme moi, je cherche quelqu'un honnête, il va y bien.
0: Mm-hmm.
3: Ben. Mon miroir pas au pied, moi, il va y bien.
0: C'est quoi, il veut dire ça?
3: Ben, je dis l'ensemble, demain l'équipe, demain l'ensemble, après ma équipe.
0: Wow!
3: Ben, dit qu'elle arrive ensemble. Si le monde y parle bien, et moi-même parle bien, là, il ça va net. Pas entendant, il faut parler trop vite.
0: Pas trop vite, doucement, alors?
3: Ben, faut pas courir de chute ou courir de chute, comme moi, ma fille dans l'année, comme vous dites, là, ma gagne le choc, ma courir de chute, partir, après,
0: arrête à terre. Mais c'est ça.
3: Comme un chiffon mouillé. Ben, je vais puis arriver pareil.
0: Faut faire attention, en tout cas, Jean-Yves.
3: Oui, là-dessus, oui. Je m'en l'ai dit, hein.
0: Ben oui, pas évident, ça c'est sûr. Enfin bon, on a 73 ans, nous rappelle, hein?
3: Oui.
0: Du côté de Saint-Pierre, mesdames, Jean-Yves, est-ce ton numéro de téléphone?
3: 06 92.
0: Oui.
3: 61 25 86.
0: 06 92 61 25 86.
3: Merci.
0: Avec plaisir. Bonne soirée. À bientôt.
3: Allez.
0: Au revoir. Radio Freedom, bonsoir. Allô.
4: Allô.
0: Oui, bonsoir.
4: Allô.
0: Oui, bonsoir.
4: Oui, bonsoir, madame Prisca. Comment elle est?
0: Ça va calmement et où?
4: Oui, ça va, ça va. Oui, ma maman connaît qui c'est. Elle m'y présente, puis moi.
0: Ou appelle-moi de la métro.
4: Oui. Anthony, ça, comment il est?
0: Ça va ou même?
4: Oui, la même, il apprécie un peu. Ah, ou Cindy un peu.
0: Ben,
4: il y a... longtemps, t'es pas entendu, tu vois, l'antenne?
0: Ben oui, mais t'es pas là.
4: En repos, un peu?
0: Ben, mais t'es pas mal sur le planning, mais là.
4: Comment?
0: Bon, mais t'es pas trop sur le planning, mais il est là ce soir.
4: Ah oui, oui, oui, d'accord.
0: Bon, ben,
4: d'accord,
0: il fait plaisir, ben, en tout cas. Ben,
4: oui, il fait plaisir aussi, Antonin, ou à l'antenne. Ben... Mais t'attends, t'as qu'à passer. Mais t'es qu'à quitter Bastia ce soir, mais il vient de prendre l'antenne. Non, pas trop d'antenne, ça, alors.
0: D'accord, on va passer une bonne journée, quoi, il raconte un peu.
4: Oui, bon, je travaille comme un jour lambda. Demain, normalement, il bosse pas.
0: D'accord.
4: Il attend le retour de mon chef, là. Normalement, demain, il roule pas, tant mieux.
0: Oui.
4: Et puis, je sais pas, ça dit. Demain, normalement, repos, et puis reste avec la petite, reste avec ma petite fille, puis sans plus. Hein.
0: D'accord, bon, mais très bien.
4: Non, oui, la vie est belle.
0: Il fait bon, là? Il fait comment, là? Parce que
4: ouais, il... Ça va. En ce moment, il fait beau. Aujourd'hui, il fait un peu chaud, par contre.
0: Ouais, ouais.
4: Ouais, on a eu un joli ressenti de 38, à peu près, dans son météo.
0: Redis-nous un coup, ça voulait où encore? Parce que on roule
4: dans
0: partout, mais...
4: Dans le sud-ouest, à Mont-de-Marsan.
0: Mont-de-Marsan.
4: Oui, où ça a le feu dans les Landes.
0: Ouais, bah oui.
4: On a eu le feu dans les Landes, bah oui, d'ailleurs. Je connais nos deux, trois créoles qui habitaient un peu dans les endroits qui étaient touchés là, pense à Zot aussi.
0: Ouais, bah oui.
4: Bon, beaucoup de courage, hein, ils pensent à Zot toujours. Franchement, ils touchent le moral, hein, quand on entend tout ça là. Hein. En plus, qu'on voit que les pas trop loin de. De chez où, quoi. De chez où,
0: oui,
4: quoi.
0: Oui, oui, oui,
4: oui. Et puis voilà, tranquillou. Sinon, ben, ce soir, mais tout comme les calmes.
0: Pour l'instant, mais calme, bah oui. Ouvert, on a un petit sujet.
4: Moi, on m'a pas de sujet, mais ils trouvent que on les calme. Ils veulent le l'étincelle. On écoute.
0: Ouh là là. Si tu veux des sujets croustillants, nous avons mettre des sujets croustillants quand même, hein.
4: C'était quoi le sujet là?
0: Ben, là, pour l'instant, ce soir, j'en ai pas encore. Parce que tout le monde est très calme aussi, je trouve. Et puis, certaines personnes là, ils racontent à nous l'amour surtout. Donc, voilà, hein.
4: Mais
0: suivre le move.
4: Oui.
0: Ah, ou les amoureux fous de l'amour ou pas?
4: Ah, ben, t'es, ben oui, au côté, mais non, madame, t'es comme un mot. Et tout le monde, ben, bon. C'est pas, ben, bon.
0: Non, non, non.
4: Elle me connaît à haute haute.
0: Elle connaît à moi de...
4: Mais enfin, mais quoi que mon tour suive elle sur, sur ses réseaux,
0: D'accord,
4: okay. Mais quoi qu'elle suive sur ses réseaux
0: D'accord, mais très bien.
4: Je suis pas sûr, mais moi, oui. Ah, ben, je suis pas où, mais bah oui.
0: Peut-être.
4: Calme.
0: Où la retrouver les nuits et tout, là, c'est bon
4: Attends, mon conseil dit, madame.
0: Madame, vous avez dit
4: Elle a vu des shootings de toi sur les réseaux.
0: Ah, bon, ouais, très bien.
4: Ouais, au fitness, elle connaît que vous faites du fitness, elle connaît que vous,
0: voilà.
4: Que vous l'avez été, que vous l'avez été de nombreux pays pour, voilà, pour, enfin, que vous l'avez été aux États-Unis, surtout. Pour représenter nous. Ouais, je suis, bah, plus loin, bah, oui, bah, après, comme ça, hein, c'est, écoute, là, c'est bien ce que vous faites, franchement, moi, Mignonne aussi, hein, on représente le peuple.
0: C'est gentil, et merci.
4: On n'est pas content, là, mais attends, dans les autocars et tout, là, parce que m'y allume la flamme des plus quatre, tout ça, là. Oui, mais sinon, Gaïa, quoi. Je vais parler de sujet, moi, ce soir. Moi,
0: allez.
4: Les auditeurs, et assez, là, comme temps. Ah, dans 4 minutes. Aïe.
0: Pourquoi 4 minutes? Ah, c'est... mais vas-y, dis quoi, parle à moi.
4: Est-ce que toutes les femmes y apprécient le sexe par derrière?
0: Ah, c'est ça, vous voulez le sujet ou?
4: Oui, juste sans savoir ça.
0: D'accord.
4: Après, chacun a son avis. Nous, à nous, les hommes, bah oui, bien sûr que chez nous, il y a...
0: Oui, mais du coup, là, s'ils n'aiment pas derrière les hommes,
4: oui.
0: Est-ce que ça ne veut pas sous-entendre qu'un trou reste un trou et du coup, bah, si ça se trouve, où ils aiment aller vers les hommes aussi, finalement?
4: C'est bon. Ben non, pas forcément.
0: Pourquoi?
4: Pas forcément. On peut faire, écoute, madame, mais mamie demande que c'est... Est-ce qu'il peut être un fantasme pour tout le monde ou c'est l'épreuve, voilà.
0: Mais un, deux, trois, Mazao, le trou de sortie, c'est un trou de sortie, hein?
4: Ok. Ah, bah oui.
0: Non, mais c'est vrai.
4: Bien sûr.
0: Après, il y en a, ils vont dire, ils aiment ça.
4: Oui.
0: Donc, c'est une bonne question.
4: Question à poser, simplement, voilà. Voilà. Après, à sonder la vie des gens. Après, chez les femmes, ils pourront répondre en priorité. Les hommes aussi. Est-ce que les hommes aiment le sexe par derrière? Faire un autre, faire avec une femme ou peu importe avec un homme. Mais est-ce que il procure aux autres une sensation spéciale?
0: Est-ce que Oula fait gagner un doigt à d'autres fesses?
4: Moi?
0: Bah oui. Quoi? Mais quoi? Mais pose à la question parce que chez l'homme, le point P, c'est dans les fesses.
4: Ok, mais si Midja ou non, qu'est-ce qu'on va dire moins?
0: Mais Vivienne Zao, la réponse là?
4: Si Midja ou oui.
0: Mais si vous dites moi oui, vous parlez à moi de l'expérience de. Par derrière?
4: Mais non, pour l'instant, on n'a pas encore eu cette expérience.
0: Bon, ben on va faire et puis on va dire moi. Est-ce que vous aimeriez découvrir?
4: Est-ce que vous aimeriez découvrir?
0: Oui.
4: Et pourquoi pas? Mais après, il faut que ce soit un coup de partenaire de l'autre.
0: Ah, ben oui, par contre, oui. Il faut que...
4: Oui, c'est pas un coup comme ça. Ils pensent que c'est des couples, voilà. On a un minimum, voilà, on passe le cap des 8 ans, quoi, des 7 ans, quoi. Ouais, mais dis ça, après, c'est que mon avis, hein, moi, mais...
0: Il faut quand même passer un cap de 8 ans?
4: Bah oui, mais ils pensent qu'il faut que vous les...
0: Pourquoi
4: bien...
0: 8 ans?
4: Bah, je ne sais pas, moi, ça passe par mon tête, voilà.
0: D'accord.
4: Ça comme ça, c'est mon ressenti, mes pensées sur le moment. Hein.
0: D'accord.
4: Il pense qu'il faut, un peu d'expérience dans le couple.
0: D'accord.
4: Il faut, voilà, mais il pense qu'il faut que le couple, ou pas forcément des dates, hein, mais pas forcément des années, mais il pense que le couple, il doit avoir une certaine expérience pour que la confiance est vraiment engagée à 100% des
0: alors, côtés. Alors, Mikone Claude, madame, est quand même à l'écoute, mais bon, pose alors la question.
4: Oui,
0: est-ce
4: oui,
0: que
4: oui.
0: Vous l'avez déjà eu cette expérience de la sodomie, hein, avec des femmes différentes?
4: Non.
0: Que avec une madame?
4: Oui, franchement, oui.
0: Et c'était
4: avec
0: où que tes vœux?
4: 10 ans, nous l'avons ensemble à peu près.
0: 10 ans.
4: Hein?
0: C'était ouais. Où qui voulait? C'est venu de toi, c'est pas venu d'elle.
4: C'est venu des deux. Non, des deux, ouais, déjà des deux.
0: Ah, d'accord, ok.
4: Voilà, c'était un truc des deux côtés.
0: Mm-mm.
4: C'est un truc des deux côtés. Mais je pense que je m'y connais pas. Mais pour moi, c'est le couple, il doit avoir une certaine... confiance vis-à-vis de l'un et de l'autre.
0: Donc, est-ce que les femmes, en fait, aiment la sodomie, tout simplement? Le sexe anal, hein, il y a une préparation à faire. Il y a quelqu'un qui nous a appelé déjà pour en parler et qui nous a expliqué cette préparation, que comment il se passait tout ça déjà. Donc, on peut en parler, évidemment, bien sûr.
4: Pourquoi pas? Mais oui, carrément. Et puis,
0: est-ce que les femmes aiment? Comment ça se passe la première fois? Est-ce que c'est douloureux? Est-ce que finalement la jouissance par l'anal?
4: La première fois, est-ce que une appréhension? Est-ce que voilà? Ben après, est-ce que les hommes aussi acceptent de faire ça? Oui ou non? Ce qui peut poser aussi la question pour les hommes. Pas que seulement pour les femmes. Il peut retourner la question aussi pour les hommes aussi. Est-ce que les hommes, ils veulent vraiment faire ça, ou il y en a certains hommes, ils abstiennent les autres de faire ça, ce genre de pratique, ou s'ils ont des prêts aussi à recevoir de l'autre côté. Pourquoi pas?
0: Bah oui.
4: En plus, là, les deux sont attentes, pourquoi pas?
0: Il faut poser la question aussi, si bon bonhomme, il veut aussi. Mais comme moi, me pose la question, est-ce que vous voulez que madame y mette un doigt? Madame a fait une témoigne à nous aussi que notre partenaire, elle met un doigt dans la fesse du boug et. Boug était bon, elle disait où son doigt de pied, carte en éventail, alors, elle est assez incroyable.
4: Il trouve, il moude. Il fait un carré tout dessous.
0: Mais c'est ça.
4: C'est un carré fait de bois.
0: on va dire moi le point P pour les hommes, voilà. Donc
4: bon, mais on essaye de tester. Mais quand ça ne m'y connaît pas, mais j'ai testé. Là, elle n'est pas. C'était collé, on devient parent. Si, c'est un apaisement aussi.
0: C'est vrai?
4: Ah, ben oui, on a une petite maman. Il faut savoir prendre les priorités. Hein.
0: Ben oui.
4: Bon, la libido est toujours présente. Hein.
0: Ah bon, pourquoi il diminue?
4: Oh ben non, au contraire.
0: Ouais.
4: Il a toujours la flamme. Il est vraiment, il dit ça tout le temps, madame dit ça, mais tout le temps, on a toujours cette petite flamme-là qui fait repenser à nous, à notre début.
0: C'est vrai.
4: À la partie. Mais oui, il est vrai, il pourra dire oui aussi. Hein.
0: Oui, oui.
4: Après, comme si nous les ressentis des fois quand c'était l'amour, ben nous les ressentis comme si c'était la première fois, on est toujours avec, et pourtant il fait 9 ans. Hein.
0: Donc là, à chaque fois on fait l'amour, madame, tout le temps c'est comme si c'est la première fois.
4: Non, pas tout le temps, mais il y a des moments où, des fois nous disons, t'es comme si c'était au début. Ouais,
0: génial ça! Alors c'est quoi qui fait que Nina a toujours cette sensation-là?
4: Ah, mais nous, on ne connaît pas. Madame a parti. Mais pour les bruits. Tu sais, il pourra dire oui. Hein.
0: Oui.
4: Après, des fois, on a cette sensation de.
0: Que c'est.
4: C'est comme si c'était la première fois du début. Hein. Mais que Miguel pas explique vraiment. Hein, et parce que des fois, la première fois, on a des souvenirs vagues. Mais.
0: Mais elle est aussi intense, voilà. Comme si c'était la première fois.
4: Voilà. Ah ben tiens, elle arrive. Ah. Un bébé, Non, qu'on soit du chute de miel.
0: Les pareils chutes de miel?
4: Pas, non.
0: Les pareils chutes de miel à chaque fois, la première fois?
4: Le bon pari, pas non. C'est pas comme nous fait l'amour, là. Mais vrai, elle n'est pas comme si c'était la première fois. Hein? Oui, non. Entendu?
0: Oui, il a entendu, oui.
4: Ben, elle dit, ben oui. Ah, ok, tu veux bien s'appeler, t'es là.
0: Bon, Miko, oui. Tu es où alors pour la prochaine fois? On va dire nous si.
4: Ben oui, mais oui, reste à l'écoute.
0: On va mettre un petit doigt.
4: Ben.
0: Allez, ouais, Anthony, je t'embrasse.
4: Mais m'y mettre pas dans mon poche.
0: Non.
4: C'est bon, Gaïa.
0: Allez, je t'embrasse, bonne soirée.
4: Salut. Bonne soirée.
0: Allez, bye bye. On était du côté de la métropole et donc le sujet qui vient sur le tapis, c'est est-ce que les femmes aiment la sodomie? Est-ce que vous aimez le sexe anal? Est-ce que les hommes aussi préfèrent finalement aller pardeiller? Nous voyons pas les autres la question, mesdames. Venez nous dire ce que vous préférez. Radio Freedom, bonsoir. Pardeiller. Allô. Allô, m'aime bien entendre à moi, mais bon, quand même, l'a dit. Allô. Le temps qu'ils comprennent que c'est son tour, il faut couper la radio.
5: Allô.
0: Oui, bonsoir.
5: Bonsoir.
0: Comment ça?
5: Je vous ai passé une annonce.
0: Oui, bienvenue.
5: Richard Delès.
0: Comment on appelle?
5: Richard.
0: Richard?
5: Oui, voilà.
0: De l'Est?
5: Oui. De l'Est, voilà.
0: Est-ce que...
5: On cherche une femme entre 40 et 50 ans.
0: Mm-hmm.
5: Oui, moi-même, je suis casse-métissée. On cherche une femme, allez. Cafouille métissée, créole métissée.
0: Quel âge on est là, Richard?
5: 53.
0: Et alors, à où il aime la sodomie ou pas où?
5: Oui.
0: Oui?
5: Oui, on a fait famille.
0: D'accord.
5: On va descendre avec moi, c'est moi, non.
0: Ah, on veut pas où?
5: Ah, moi non.
0: Mais dans la prostate, Nena, le point P, la jouissance, excellence de tout.
5: C'est pas fait pour les hommes. Hein.
0: Pas fait pour les hommes, pourquoi?
5: Il y a des hommes qui aiment, c'est le problème, moi non.
0: Mm-mm. Ah ou non? T'as pas besoin d'être à 5 cm.
5: Chacun ses goûts.
0: Hein?
5: Chacun ses goûts.
0: 5 cm, c'est un doigt, non?
5: Peu importe.
0: Peu importe.
5: 5 cm demi, non.
0: Ah.
5: Non.
0: Et où ce que. Bon, bah, très bien.
5: Bon, ouais. Voilà, je m'en cherche vraiment 40 et 50 ans.
0: Mm-hmm.
5: Bon, j'ai 53 ans, j'habite dans l'Est. Mm. Je peux me déplacer, je peux recevoir.
0: Comment il y a? Elle a fait pas bon, il entend pas ou bien?
5: Ah, d'accord. Attends, j'ai pas le fond.
0: Ben oui, mais c'est le réseau, on parle, au moins, ou le haut-parleur?
5: Non, même pas, non.
0: Mm.
5: Non.
0: Ouais. Qu'est-ce qui excite à où le plus chez une femme?
5: C'est une femme. Moi, j'aime les femmes rondes.
0: Non, qu'est-ce qui excite à où le plus?
5: Le plus, ben,
0: oui.
5: Les seins.
0: Ouais.
5: Mon cul. Voilà.
0: Le sein et quoi?
5: Le sein et le cul, ça passe. Hein.
0: Le cul?
5: Ouais.
0: Il faut le cul, les gros?
5: Ah oui.
0: Ouais?
5: Et on adore ça.
0: On adore ça?
5: Ouais.
0: D'accord, on recherche quoi, Ola, ce soir?
5: Ben. Ah bon, tu vois, on sent plus infinité. On peut sortir, on peut discuter. C'est quel. Après, on verra par la suite, après.
0: D'accord, ok. Et... Ok. Donc, oui, ah oui, vraiment le cul, en fait, honnêtement. Hein.
5: Ah, oui.
0: Le cul, le tété, il faut les gros, quoi.
5: Voilà.
0: Et si les petits?
5: Non, c'est pas mon goût.
0: C'est pas, on veut pas, on veut que les gros.
5: Voilà.
0: Les rondes, les formes.
5: Voilà.
0: Et à où les comment, physiquement?
5: Les casse-métissés.
0: Oui, plutôt grand ou pas? Ou plutôt maigre?
5: 1m78.
0: 1m78.
5: 14 kilos.
0: Combien kilos?
5: 94.
0: Ah oui, d'accord, ok. Hein. Ouais. Bon, bah, très bien. Eh bien, écoute, Richard, laisse ton numéro de téléphone. Hein.
5: 06-92.
0: Oui.
5: 53-21-24.
0: Et tu fais ça bien?
5: Comment?
0: Et tu fais ça bien?
5: Oui.
0: Ouais, ok. 06-92-53-21-24.
5: Oui.
0: C'est bon?
5: Merci, bonne fin de soirée à vous.
0: À bientôt. Également, à bientôt. Au revoir. Radio Freedom, bonsoir.
6: Bonsoir.
0: Ça va ou même?
6: Et là.
0: Oui, à cause de ton autre mal comme ça, là, ça y est, hein. Ça ne va plus là, on ne t'entend pas.
6: Là, on n'entend pas.
0: Ah, là, elle me croit, elle est bon, bouge plus. Mais écoute, à où?
6: Moi, j'avais passé une petite annonce, je recherche une femme brune.
0: Oui.
6: Ben, dans l'ensemble, bien belle femme.
0: Ah, il n'entend pas une merde. On m'appelle où? Il n'entend pas rien, merde.
6: Il m'appelle Antoine.
0: Antoine. Mais il entend une fois sur deux, là, il entend bien. Alors, que la Jolena?
6: Maintenant, 57 ans.
0: 57. Vous appelez-nous de quel côté?
6: De l'Ouest.
0: Dans l'Ouest?
6: Voilà.
0: Mm-hmm.
6: Bon. Je recherche une femme.
0: Une femme brune?
6: Une femme brune, belle, j'aime bien les belles femmes. Hein.
0: Belle? C'est quoi belle pour toi?
6: Ah, une belle femme, c'est les femmes qu'on regarde, qu'on a du plaisir à regarder.
0: Oh là là.
6: Enfin, Il y a du charme, alors.
0: C'est, mais oui, mais bon, le charme pour toi, c'est pas le charme pour moi. Hein. Si ça se trouve, moi, j'aime bien une femme, je sais pas, moi, cheveux bouclés, par exemple. Et toi, tu aimes les cheveux droits.
6: C'est dans l'ensemble, c'est dans l'ensemble.
0: Dans l'ensemble.
6: Ben ouais, mais c'est dans l'ensemble. C'est pas moi, les femmes qui, c'est pas moi qui prends soin d'elles.
0: Qui font attention. Qui font attention à l'image.
6: Non, c'est tout, c'est un tour.
0: Ben, tout.
6: Quand
0: il regarde à où il est beau.
6: Ah, moi, je vais pas mal dans l'ensemble.
0: Pas mal.
6: Ah, oui.
0: Vous est comment, vous est comme Georges Clooney.
6: Peut-être pas, mais...
0: pareil, Brad Pitt.
6: Oui, ça se pourrait.
0: Est-ce que vous est comme Brad Pitt.
6: Ça se pourrait.
0: Ou bien vous est comme Will Smith.
6: Non.
0: Ah. Est-ce qu'on est comme Vin Diesel?
6: Moi-même, je suis musicien, moi.
0: Ah, c'est vrai? Ou chante quoi?
6: Moi-même, j'ai un peu la flûte, un peu saxophone, la flûte à pont, la flûte à...

0: Créole blanc, d'accord.
1: Moi, pas mal dans l'ensemble.
0: Oui, oui, ou l'être amoureux comme Brad Pitt.
1: Non, mais pas du tout.
0: Où l'être amoureux comme Brad Pitt, toi,
1: c'est où, là, dit ça?
0: Non, mais où l'être amoureux est beau.
1: Non, mais moi, pas mal dans l'ensemble, alors.
0: D'accord. Tu as les yeux verts? Tu as les yeux verts?
1: Et pas après, ça change de couleur.
0: C'est vrai, ils viennent quelle couleur?
1: Hein?
0: Ils deviennent quelle couleur? Dis-moi tout.
1: Non, mais par après, ils changent de couleur.
0: Oui, mais, mais dis-moi de quelle couleur, là, ils sont verts. Et de temps en temps, s'il fait, il sait quoi par rapport au soleil?
1: Ben, ils changent, dans la nuit ici, ils changent par rapport.
0: Oh, dans la nuit aussi? Ouh là là là là, quand on fait des choses, ils deviennent de quelle couleur?
1: Ah, mais là, je ne peux pas dire, parce que je ne peux pas voir à moi, tu vois, dans mon œil noir.
0: Mais ça, on te fait noir, Antoine, quoi, tu fais dans le fait noir, si, si, si.
1: Hein, que ça me fait dans le flamme, moi pas long, c'est pas si, moi pas long, c'est mon lit.
0: Eh, c'est ainsi, il touche pas le corps, hein?
1: Ah, là, par rapport, qu'on est.
0: Oh là là! Antoine a dit, est-ce que vous y aime pas se pardailler?
1: Hein?
0: Est-ce que vous y aime pas se pardailler?
1: Qui ça dit ça?
0: Mais monsieur, il pose la question.
1: Quel monsieur pose la question?
0: Nous la pose. Est-ce que vous... Eh ben oui, mais pas grave, hein, madame, alors. Est-ce que vous y me prends pas d'ailleurs?
1: Oh, mais ça, c'est la ferme, ça me l'a fait, faut pas dire au téléphone, ça me l'a fait.
0: Mais il dit quand alors?
1: Mais c'est une chose ensemble, madame.
0: Ah, d'accord! Quand on est avec le madame, mais comment ça dit ça quand on est avec le madame?
1: Mais là, ça, là, ça le fait ses désirs. Mais là, ça le fait ses désirs.
0: Ah, d'accord! Ah où, Antoine?
1: Là, me casser un peu les cuirs.
0: Mais oui, casser un peu les cuirs.
1: Et comment on est belle,
0: ah, moi, mais il est magnifique. Splendide.
1: Ah, je suis magnifique.
0: Splendide.
1: Prends mon numéro de téléphone.
0: Ah, moi, il ressemble. Attends, Julia Roberts.
1: Non, mais prends mon numéro de téléphone pour finir avec ça.
0: Brad Pitt et Julia Roberts ensemble. Waouh.
1: Ça, même, voilà. Mais prends mon numéro de téléphone pour finir ça.
0: Hein? Il prend pas le numéro personne, ne m'inquiète pas.
1: Non, mais prends. Mets toujours à côté.
0: Mets à côté.
1: Mets toujours à côté. Ou un petit peu.
0: Mets à côté. Ah, on veut pas savoir comment on passe par des guerres.
1: Ah oui, n'en a pas long. On a discuté avec ça. Là, on a discuté nous deux.
0: Ah là là. Antoine, on veut savoir toutes les affaires. Est-ce que Wépil. Est-ce que Wépil. Est-ce que les chauves. Ou la crôle blanc,
1: ah,
0: là.
1: Pour voir. C'est pas moi qui.
0: Ou t'as mal les beaux.
1: Ben, m'a pas dit mal les beaux, mais
0: ah, t'as mal les beaux. Ou les.
1: Mais les pas mal dans l'ensemble.
0: Pas mal.
1: Dans... Oui. J'ai pas de vente à moi,
0: Ou les. Ou les musiciens en plus. Ça se trouve, vous gagnez des chansons pour nous.
1: Ah oui, ma fille.
0: Ah, où est au bobineux, où? Comment il dit? Ah,
1: je ne crois pas, mais pas manquer, moi.
0: Mmh. Et non, combien de femmes avec qui vous l'a fait sortir d'autre vie?
1: Je m'en fais des relations un peu sérieuses.
0: Oui. Bon, alors, les sérieuses.
1: Hein?
0: Pour les femmes sérieuses avec qui vous l'a sorti, combien vous l'a sorti?
1: Oh, je m'en suis trouvé, mais.
0: Combien de fois vous l'a été amoureux?
1: Amoureux, vraiment. Comment expliquer comme ça? L'amour, c'est quoi en fait?
0: Mais connais pas moi, c'est quoi l'amour?
1: C'est quoi l'amour? Ouais, mais c'est ça le problème. Il faut le poser Dominique la question, de nous ensemble.
0: Dominique, c'est quoi l'amour?
1: Mais là, il faut nous dire, nous sommes pas devant Dominique, tout le monde a nous.
0: Arrête Ronda, ouais, il drague pas l'animatrice. Arrête Ronda, à moi, il drague pas l'animatrice.
1: Ah, il peut être arrivé, s'il défend.
0: Qui? Ben, à moi, déjà.
1: Je viens faire un truc de la case, pas ici dans l'Ouest.
0: M'a compris où il est dans l'Ouest. M'a compris où il est dans l'Ouest.
1: Ouais, et puis la plage, tout ça, dans les bateaux, les baleines, tout ça.
0: Hé, hey, Antoine, ah, où il est beau, franchement. Ah, où il est fort, où. Oh, maman, le madame, il s'en rend compte à où, là? En bobineur.
1: Elle sera heureuse.
0: Eh, mais, oui, elle sera heureuse. Ah, oui.
1: Elle sera heureuse.
0: Ah, oui, elle sera heureuse. Vraiment.
1: Il y a un gars pour moi, il peut compter. Il dit pas, il dit pas, le train finit avec les rails.
0: Ah, oui. Ouais. Là. L'âge. Large.

0: Ah oui, prends un peu le vent.
1: Antoine, chérie, laisse ton numéro de téléphone pour ces charmantes femmes.
0: Non, mais, là, t'as m'a gardé parce qu'à mon avis, tu es
1: facile. Ah, non, mais me fais pas ça. Vous êtes trop beau parleur pour pas laisser ce numéro.
0: Non, mon numéro de téléphone, c'est 06 92 15 78 65.
1: On l'a fait peur à moi. Non, ça me met les mots. Antoine, les mots.
0: Eh, alors tu veux pas s'ouvrir le téléphone un petit peu, quoi, une différence en moins.
1: Ça marche.
0: Mais, oui, hésite.
1: Mais hésite. Allez, mais Antoine, hésite plus. Allez, ciao.
0: On a retrouvé.
1: Ciao, ciao. Elle dit, marque son numéro sur le côté. Geoffrey, donc, bonsoir.
2: Bonsoir.
1: Comment il est?
2: Ah, oui, connecté.
1: Ben là, pas encore, mais bon, alors.
2: C'est sweet.
1: Oui, quoi fait?
2: Là. Alors.
1: Bon, ah, ou même l'expliquer un peu l'autre fois la sodomie, là, non?
2: Oui, ben, tu as dit tout à l'heure.
1: Ben oui,
2: comment il fallait préparer.
1: C'est ça, vous l'avez expliqué en détail comment il faut préparer et tout. Comment, alors, rappelle à nous un petit peu comme ça, les gens qui n'étaient pas à l'écoute l'autre fois. Donnez un peu de détail avec vous, là, parce que, ou détail, allez bien, ou.
2: Oui, ben en fait, ce que je suis en train d'expliquer, c'est que ben ça se fait pas comme ça, puisque effectivement, c'est normalement c'est fait pour évacuer, voilà. Et la fonction première.
1: Le quoi, le trou du cul?
2: Voilà, c'est fait pour évacuer.
1: Le trou du cul, voilà. C'est fait pour faire caca.
2: Voilà, c'est fait pour évacuer ce qu'on a mangé, voilà.
1: Mm-mm.
2: Donc. Aller dans le sens inverse, ben c'est pas, on va dire, c'est pas normal, ça n'a pas été conçu pour ça, qui fait que même si on veut inverser les choses, ben il faut préparer, il faut nettoyer, il faut laver, il faut enfin un lavement, etc. Et puis c'est mieux aussi quand c'est sans poil, parce que comme disait Sébastien la semaine dernière, les pépites de chocolat c'est pas top.
1: Ben, si on nettoie, oui. n'a pas besoin d'être tout ça là, non, si?
2: Ben, c'est dans le pour l'hygiène, c'est important. C'est pour ça que sans poil, c'est mieux. C'est beaucoup mieux, c'est plus propre.
1: Donc là, il faut enlever la plume d'un trou de qui?
2: Aussi, voilà. aussi, c'est nettement mieux. Et aussi, laver l'intérieur si on veut une sodomie ou un doigt, comme tu disais juste tout à l'heure.
1: Vous faites gagner un doigt aussi?
2: Oui, mais avant que ça se fasse, il faut préparer, il faut nettoyer. Parce que, imagine, il met un doigt et les affaires ressortent croûtées. Pas top, quoi. C'est tout, franchement. Tu passes un bon moment et puis là, voilà quoi, la turbine à chocolat.
1: Est-ce que ça t'est déjà arrivé en vrai?
2: Oui.
1: Ah oui. Même,
2: ben, ça casse l'ambiance quoi. Tu te dis, oula. Après, il y a des tordus, hein, il y a des gros dégueulasses qui aiment bien, hein, mais bon, moi, ben, c'est pas mon cas.
1: Il y en a des gens qui aiment la merde.
2: Oui, il y a des gens comme ça, bien sûr, il y a des gens comme ça.
1: Oui, après, il y en a des gens, comment il dit encore, quand il fait pipi dessus, là?
2: L'urolanie.
1: Mais quoi, c'est un truc comme ça, ouais.
2: Oui, voilà, c'est-à-dire ceux qui aiment consommer l'urine, mais il y en a aussi les scatophiles qui aiment tout ce qui a rapport avec... les excréments, bon ben voilà, là on est loin là dans la sexualité, là c'est des trucs de tordus, hein, pour moi on n'est plus dans des choses on va dire correctes. Et là l'asile psychiatrique n'est pas loin, hein. Enfin bon, mais tout ça pour dire que ouais, pour faire ce genre de choses, ouais, c'est mieux comme je dis souvent, les cochonneries c'est bien quand c'est propre.
1: Ben voilà. C'est mieux.
2: Voilà, les cochonneries, c'est mieux quand c'est propre, voilà.
1: Alors, j'ai du 99-14-00, tu raccroches pas?
2: Oui.
1: Allô, bonsoir.
3: Allô, bonsoir, madame.
1: Bonsoir. Oui. Tu veux réagir un peu au sujet?
3: Non, mais tu ne veux pas agir sur le sujet, parce que je suis désolée.
4: C'est la taille d'une cité, là, un peu de l'équipe.
1: Alors, vous allez en voiture, là, apparemment. Est-ce qu'on peut enlever la radio derrière?
3: Place pour danser, je ne connais pas.
1: Ah, est-ce qu'on peut enlever la radio en même temps?
3: Oui.
1: Bonjour, Tine.
3: Salut. Salut, madame.
1: Mais là, c'est okay, si ça va.
3: La côté de Saint-Pierre, est-ce que Nana des boîtes ou s'il vous plaît, madame?
1: Alors là. Ah, Nuna, pourquoi on se domise? Elle est prendre la boîte de nuit. Ah, nous laissons le sujet de la sodomie par ici, hein. Marie, enchantée. Ben donc enchanté. Là, ça te l'a combien, ça là?
4: Enchanté, Prisca, tu es sommé, mais écoute à Prisca.
1: Il fait longtemps, ou les mentir parce qu'il fait longtemps, mais pas là. Donc, écoute pas moi, écoute oui. Les autres. Oui, ça, oui, c'est vrai.
3: On appelle Prisca, enchantée, madame.
1: Enchantée, Marie. Donc, oui. Alors, la boîte de nuit.
3: Mais là, nous roule, je connais pas, il fait noir partout, nous roule.
1: Mais allez à Saint-Leu.
4: La pluie, ça met ton salaire.
1: Ça va, c'est aussi. Et tu habites à Réunion, tu te connais?
3: Oui, j'habite à Réunion, oui.
1: Mais justement, nous, les jeudis, il est 22h53, là, pas comment je suis découvert.
3: Mais nous reste saigné.
1: D'accord. Ou là, en vacances, quoi?
3: Comment?
1: Vous êtes en vacances?
4: Oui, nous en vacances.
1: D'accord.
3: Nous roulons un peu, mais du coup, les gros hommes de sa femme, c'est là si j'ai sodomie, on ne connaît pas.
1: Zotie, me fait la sodomie. Mais quoi, c'est le sujet, effectivement, parce que nous pose la question aux femmes de savoir si Zotie aime.
3: La question, c'est quoi, s'il te plaît?
1: Ben, la question, c'est de savoir est-ce que les femmes aiment la sodomie.
3: Est-ce qu'il n'y a pas mal à se donner, Sonjana? Elle dit oui.
1: Elle y aime bien?
3: Le traducteur.
1: Donc, elle y aime bien. Est-ce que la première fois qu'elle avait fait la sodomie, là, elle était préparée?
3: La première fois qu'elle a fait la sodomie, comment on trouvait? Hein?
1: Comment on l'a trouvé?
3: L'huile moto.
1: La mettre la vaseline. Avec un peu de vaseline dépassée, alors.
3: Tu as parlé ça?
1: Faut pas trop mettre au parleur, ce mois.
3: Pourquoi?
1: Parce que après.
3: Mais tout seul, les désirs.
1: C'est l'écoute pour les autres auditeurs qui sont pas agréables après. Si vous êtes allé à Saint-Luc, faut redescendre dans le sud, m'y pense, pour aller amuser. Hein.
3: Oui, c'est ça, mais là, nous roule même. Pareil, toi, t'arrives.
1: Ben là.
3: Madame, là, elle est super.
1: Il faudra aller voir du côté de Factory, du côté du Zaza, mais plus dans le sud.
3: Dans le sud?
1: On me dit, ouais.
3: Dans le sud. Madame, dans le sud, tu m'apprécies bien.
1: Ben avec plaisir. Bonne route à toi et bonne soirée. Amuse bien. À bientôt.
3: Merci. Bonne soirée à toi.
1: Allez, gros bisous. Bye bye.
3: Bisous, au revoir.
1: Alors, Minena a une autre suite, mais bon, là, c'était vraiment... comment il est?
5: Ah, les larmes sont fatiguées, moi, dans la grippe.
1: Ok, mais on dirait pas que ton gros organe, là.
5: C'est qu'un gros organe, à tout le monde.
1: Alors...
5: Comment ça va, il rote donc, ce ça?
1: Comment ça? Ah, oui.
5: On peut de nuit dans la semaine.
1: Ben, c'est ça, le problème, c'est ce qu'on me dit.
5: Donc, quand tu prendras des bons pipchots, ben, fini avec ça. Quelle boîte de nuit, mesdames, je t'entends, moi. La première boîte de nuit de rouvée à soir. Les boîtes de nuit de rouvée demain soir et samedi. Et dimanche, la première boîte de nuit de la semaine, voyons.
1: Le jeudi, annule pas.
5: La première, m'y connais la première. Je vais prendre une bonne banane chaud, mais oui. Je vais prendre un bon pipe chaud, bon migrant de la sodomie. Un grand pipe noir, ma migrante dans un foufoune. C'est moi qui a fait moi, il est là.
1: Ben, moi, écoute, ça va, mais il est là même.
5: Attends, vous ne parlez pas de ça en France, ou?
1: Non, qui a dit ça?
5: Ah, mais quoi, mais on entend de monde dire.
1: Ah, bon, ben, écoute.
5: Conseiller.
1: Je sais pas.
5: Ah, ce soir, les patrons, ça, ce soir, là. Là.
1: Si on veut.
5: Bah, hé, hey, attends, puis Victor le fou, si tu m'entends, réveille à où? Viens, ah. Faut la misère, bon animateur, là. Un coup disparaître, un coup à vient, un coup disparaître, un coup à vient. Arrête un peu, donc.
1: Là où se lève Victor le fou, là.
5: Ben, faut Victor le fou, viens, Victor le fou! Viens! On va parler un peu, voyons! Non, ça m'a mis soir parce que ce soir, je suis enrhumé, là. Mais passe une bonne soirée à toute la team.
1: Ok.
5: Même Tifo Fall. La nouvelle qui est arrivée dessus Freedom.
1: On a longtemps, dis-moi ça. Mais bien passé
5: qui, hein? Oui, c'est une nouvelle, ça. Mais maman, elle dort, là. Maman, tu devais entendre, mais elle est fatiguée, là. Ah. Et puis, ben, pour tous les animateurs ce soir, voilà. Il ne sera pas très, très bon ce soir. Mais il sera une bonne soirée, hein, voilà. Et moi, je suis en week-end. Et
1: ben,
5: on
1: écoute,
5: le moulin du Dangoula n'est pas fermé, voyons. Mmh. Ben oui.
1: D'accord.
5: Le moulin n'a pas fermé.
1: Très donc, bien.
5: Le patron, là, m'a manqué. Moi, que les gars, tout le monde là-bas. Eh oui, vous connaissez. Ils m'ont zoïe d'or avec la prime, comme là. Eh, vous pouvez passer une chanson, s'il te plaît.
1: Alors,
5: Ricaché, tout midi forever.
1: C'est quoi?
5: Ricaché, tout midi forever.
1: J'ai pas compris encore.
5: Bon, passe-moi une chanson de Ricaché, alors.
1: Rick Astley?
5: Oui. Mais d'un coup, la musique m'a mis en temps, hein?
1: Ouais. Vous voulez pas dans les dédicaces, hein?
5: Ouais, c'est rien, mais
1: ouais.
5: La mi-temps, ben, la journée est dure. Mais c'est,
1: ouais, c'est ça. Que l'a fait un peu haute l'animation, bon. Justement.
5: Bon, la copine est toujours là et nous avons un programme pour l'année prochaine.
1: D'accord.
5: Et que, voilà, que, comme on dit, ma fille donne les dates. Et elle est très très réelle, quoi. Voilà. Mais moi j'entends ça avec impatience.
1: D'accord,
5: voilà,
1: avec impatience.
5: Mais l'année prochaine, ça va finir pour la gueule. Ben oui.
1: Allez, mets ça au moins, il s'est 23
5: heures. To be forever, la la la la la la.
1: Allez, bye.
5: Passe-moi ça. Allez, fiche, il y a loué partout.
1: Suis-tu encore la même?
6: Ben.
1: Allô?
6: Oui, mais là.
1: Ah. Oui, mais là, j'ai décroché un dernier. Allô?
6: Allô, bonsoir.
1: Bonsoir. C'est pour?
6: Pardon?
1: C'est pour quoi?
6: C'est une femme.
1: Ah, d'accord. Mais on le voit sur mon numéro. 99-12-00, mon chéri. Suite, merci. Oui. Milassa où? Il est 23h.
6: C'est bon.
1: Europe 1 tout de suite. Et on se retrouve après.
7: Le point sur l'actualité avec Maëlle Hassani. Bonsoir Maëlle.
8: Bonsoir Elisabeth, bonsoir à tous. Des records mensuels de chaleur battus aujourd'hui dans le sud. 37 degrés à Villevieille, près de Nîmes, 36 à Trèves dans les Bouches-du-Rhône. Demain, 5 départements seront placés en vigilance orange canicule. L'Ardèche, l'Aude, la Drôme, le Gard et l'Hérault. L'été 2026 est le plus chaud jamais enregistré en France. La ministre de la Transition écologique le confirme aujourd'hui. 53 jours en vague de chaleur dans le pays, c'est du jamais vu. La chaleur et la sécheresse touchent de plein fouet les agriculteurs. Le gouvernement prépare un plan d'aide pour le secteur, mais pour le financer, le Premier ministre Sébastien Lecornu ordonne à Bercy de geler ou d'annuler des dépenses prévues dans le budget 2026. Ces mesures d'urgence devraient être annoncées demain par la ministre de l'Agriculture. Éric Zemmour s'apprête à se lancer pour la deuxième fois dans la course à l'Élysée. En visite à la foire de Châlons-en-Champagne, aujourd'hui, le patron de Reconquête promet d'officialiser sa candidature à la prochaine élection présidentielle d'ici le mois de décembre. Crédité d'environ 3% des intentions de vote dans les sondages, l'ancien journaliste veut croire que la situation est, je cite, beaucoup plus mouvante qu'on ne le croit. La Constitution est notre bien le plus précieux, déclaration de la présidente de l'Assemblée nationale, Yael Braun-Pivet, qui s'oppose au projet de réforme constitutionnelle défendu par Bruno Retailleau. Le candidat LR propose notamment de donner le dernier mot au peuple sur l'application des lois censurées par les sages. Deux députés LFI jugés aujourd'hui pour diffamation à l'encontre des organisateurs des banques. banquet du canon français. Marie Mesmer et Mathilde Igné comparaissaient pour une tribune appelant à l'annulation d'un événement en novembre 2025. En raison, selon elle, de saluts nazis et de propos racistes de la part de certains participants. Le délibéré est fixé au 12 novembre. Les États-Unis mènent une enquête approfondie sur la frappe qui a fait 4 morts mardi soir lors de la célébration d'un mariage en Iran. Le vice-président américain le confirme aujourd'hui, mais J.D. Vance se dit néanmoins sceptique quant à la véracité de cette information relayée par les médias iraniens. Téhéran dénonce un crime de guerre et promet de se venger. De son côté, Benjamin Netanyahou garde l'espoir d'un effondrement prochain du régime des Mollahs. Les dirigeants iraniens se battent pour leur survie, assure ce soir le Premier ministre israélien. L'État hébreu est en capacité d'éliminer cette menace une fois pour toutes, assure-t-il. Et puis 15 000 agents des forces de l'ordre mobilisés pour la visite du pape en France à la fin du mois. Dispositif de sécurité exceptionnel annoncé ce soir par le ministre de l'Intérieur Laurent Nunez. Léon XIV attendu à Paris les 25 et 26 septembre. Une messe géante prévue sur la place de la Concorde avant un déplacement à Lourdes puis à Metz dans la foulée.
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1: Radio Freedom, il est 23h passé de 2 minutes à La Réunion. Merci à vous d'être toujours à l'écoute et aussi fidèles et aussi nombreux. C'est le rendez-vous, la Moukatali maintenant. Les messages que vous avez laissés sur le répondeur enregistreur, c'est le 02 62 21 08 08. On écoute tout de suite un extrait de vos messages. On parle de la vie chère, on parle de la TVA également, on parle de fraude et des abcènes. On écoute tout de suite un extrait de vos messages laissés sur le répondeur enregistreur La Moukatali.
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10: Oui, La Moukatali, bonjour. La Nougaï de nos toilettes et bonne publicité d'une grande surface, il fait la publicité contre la vie chère. Mais la vie chère, là, quand il baisse pas le prix sur l'alimentation, sur l'essence, dessus tout ce qu'il y a, et les alimentaires, toutes affaires, les utiles, et pas aller envoyer à nous un lit publicité contre la vie chère, n'a rien que matériel, les jardinages, non, ça, ils mangent pas ça. Nous mangeons pas matériel jardinage, nous mangeons de riz, carré, le grain, une nouvelle essence pour notre travail. Ils baissent tout cela. À faire nous une publicité jardinage, d'accord, ils rendent service. Oui, ok. Il n'y a pas de souci, mais fais de chez l'alimentation, c'est ça qu'on a besoin. L'alimentation, l'essence, tous les mois, il augmente, et l'alimentation, tous les heures, il augmente. C'est ça qu'il faut faire. Non, nous ne manquons pas matériel, nous. Allez, bonne boucle de publicité, la bonne grande fille à faire ça. Bonne rapace, là, arrêtez. Occupe-nous chez l'alimentation. Allez, au revoir.
11: Oui, bonjour, tout le monde. Quand ça m'a entendu la fraude TVA, la France, ils sont fascinés pour occuper. Quelle fraude? Ben là, ils piratent le code là partout. Ils font la fraude TVA parce qu'ils veulent l'argent. Ben, rôde l'argent, ils trappent le bon monde, ils font la fraude là, ils kidnappent le compte de monde là. J'ai pour toute la caisse sécurité sociale, bon monde étranger. Ça la fraude, la moukate de la France. Oui, ça même. C'est tout. De la France TVA, couillon. Tout le monde paye sur TVA. Quelle fraude d'enfant. Ah oui, là, mon a fraudé. Un préfet la fraude en France. Ça vole tout le TVA. Ah, préfet voleur comme un voleur.
12: Allô, la Moukatali. Bonne maman, là, il pleure parce que les enfants, là, on a 2 ans et demi, c'est à l'école, et la maîtresse, il veut pas tirer caca dans la culotte. Mais elle a dit, il faut faire rentrer les enfants quand les enfants les propres. À 2 ans et demi, si l'enfant n'est pas propre, il rentre pas. On a une loi pour ça. Il rentre si l'enfant est propre. Si l'enfant n'est pas propre, ben, lui attend 3 ans. Les parents, ils montrent à lui d'être propre. Et ben, comment il fait, non? Ben, si tout la bande, il fait comme ça, les tatires, ils donnent caca toute la journée. Alors, 2 ans et demi, il faut l'enfant les propres. Et la vie toujours dit, il faut les enfants les propre quand il rentre l'école. Et s'il lui fait caca, et s'il en a 2-3 comme ça, ben il est pas gaillant. Il lui croit bonne maman et bonne mon aïe vient travailler, il joue dans la merde toute la journée. Et chez lui, c'est moi qui lui fait pas, il lui fait quand il arrive à l'école. Ah non, la logique des choses, c'est d'être propre. La logique des choses, pour rentrer à l'école, il faut que les enfants les propres, propres. Allez, à plus d'autres, ils crient. Bye bye.
13: Salut la réunion, frère.

0: Freedom, ça y est, c'est la dernière heure. Il est 23h passé de 8 minutes. Waouh, c'est passé trop vite. Bon, 02 62 99 12 00, les messieurs, 99 13 00, les madames, plus personne, plus aucun famille veut de passer des annonces, comprends pas. 99 11 00 pour la libre antenne. On parle de sodomie. Ouh là là là là. Allô. Ma. Extraterrestre. Radio Freedom, bonsoir. Allô.
1: Oui, allô.
0: Bonsoir.
1: Bonsoir.
0: Ah, c'est où il vient d'appeler à moi là?
1: Exactement.
0: Jean-François, comment vous appelez-vous?
1: Antoine.
0: Antoine. Antoine, il fait longtemps ou bien il fait pas longtemps? Parce que il reconnaît notre numéro tellement, ou de numéro, les reconnaissables.
1: Il fait un bon bout de temps. Ah oui.
0: Bon alors, redis-moi un peu les affaires là.
1: Les affaires, monsieur, je vois.
0: Ben oui, mais les informations de Antoine.
1: Je me cherche quelqu'un, moi, à 74 ans et.
0: 74.
1: J'ai un peu mon âge.
0: Oui.
1: Ma retraité.
0: Ouais. Ben, heureusement, oui. 74 ans, si vous n'étiez pas retraité,
1: Eh ben, il arrive à des moments.
0: C'est vrai qu'il y a des gens qui travaillent beaucoup. Encore, ok, encore.
1: Ben.
0: Alors, Antoine, retraité, 74 ans, tu es de quel côté?
1: De l'Est.
0: À filmer?
1: C'est 1m55. C'est 1m60 pas plus grand.
0: 1m60 pas plus grand. Tu es, quel côté où l'est? Je ne me rappelle plus où l'a pas de main là.
1: De l'Est.
0: Dans l'Est?
1: Oui.
0: D'accord. Où l'est mal bas?
1: Un Yab.
0: Un Malba Yab?
1: Yab Chouchou.
0: Yab Chouchou alors?
1: Ouais.
0: D'accord. Ouais. Bon, et Antoine, il a encore l'espoir, hein. Nina, José, là, appelle à nous, talala, il est 78 ans, il s'est marié samedi prochain.
1: Et on va voir ça.
0: Il est bien quand même, grâce à Freedom, il a trouvé madame, il s'est marié.
1: Oui, mais ça y est, il faut voir pourquoi.
0: Vous croyez pas? Côté, ben samedi, il va appeler à nous, il va faire photo, il va envoyer pour nous, nous va partager pour autres, hein. Vous regardez un peu internet ou?
1: Ben.
0: Oui?
1: Regarde télé et tout.
0: Mais sur internet, on regarde pas?
1: Ben, il n'y a pas manié.
0: Aïe, aïe, aïe. Ben, vous n'avez pas petits enfants?
1: Je sais, mais je n'ai pas tout ça, mon vieux.
0: Comment?
1: On le rejeter de la vie.
0: Vous voulez rejeter de la vie?
1: Ben oui.
0: Ah, arrête à haut. On ne peut pas rejeter ou là avec moi là?
1: Et mettons en mort.
0: Ah! Arrête à où, Antoine?
1: En vidéo.
0: On a trouvé une femme pour où avant? Ben oui.
1: Espérons.
0: Ben oui.
1: On n'a pas la chance pour ça.
0: On n'a pas la chance pour ça?
1: Non.
0: Mais si. À un moment donné, on va bien finir par trouver.
1: Je vais quand on trouve 6700.
0: J'ai pas compris.
1: Quand on trouve quelqu'un, c'est 6700.
0: C'est un soucieux de sang?
1: Ouais.
0: Ah, qu'est-ce que ça veut dire ça?
1: Pareil Dracula.
0: Pareil Dracula? Vous voulez soucieux de sang ou bien soucieux autre chose?
1: C'est mon sang.
0: Aïe.
1: Ah, je c'est pas tous les familles qui disent ça.
0: Ouais.
1: Pas tous les femmes veulent ça.
0: Pas tous les femmes veulent ce quoi.
1: Tu penses d'abord, c'est quoi?
0: On parle à moi de ça ou bien on parle à moi d'autre chose là?
1: D'autre chose là.
0: Autre chose là? Mais on est vicieux, Antoine! Antoine, il aime encore ça, 74 ans là?
1: Ah, parle pas. Il parle le doigt, par exemple.
0: C'est quoi, cool, tiens-moi?
1: Il parle le doigt à la pointe de zong.
0: Le doigt à la pointe de zong?
1: Ouais.
0: Ou veut sucer le doigt à la pointe de zong? Bah oui, suce! Le formé suce?
1: Ouais, justement.
0: Aïe, aïe, aïe, Antoine! Combien madame l'a suce ça?
1: Et bien, il va dire.
0: Un tas ou pas beaucoup?
1: Pas beaucoup.
0: Pas beaucoup. Eh, c'est moi, je lui demande à vous combien de fois vous avez été amoureux de votre vie, vous connaissez où?
1: Ah, mais il va dire ça.
0: Vous connaissez pas?
1: Non.
0: Ah. Et est-ce que vous l'avez fait par derrière?
1: Jamais fait.
0: C'est vrai?
1: Si.
0: Ah.
1: Mais ils font, non?
0: Apparemment, elle est bien.
1: Ah.
0: Ben. Ben, elle a dit.
1: Vous n'avez jamais fait.
0: Mais là, là où il a encore fait l'amour, là?
1: Il va l'envoyer devant la mafia.
0: Ah, mais que le pas, moi, il prétend qu'il faut un pilule bleu.
1: Ah, ça. Il fait un pilule bleu. Il veut savoir qu'il le fait. Pour la drogue, il veut le temps.
0: C'est pas une drogue, ça. C'est un médicament pour aider à ce que ben, où il tenir toute une soirée, une nuit.
1: Qui sait le temps qu'il a été la nuit, voilà.
0: Combien de temps il dure, alors?
1: Tu vois pas les oiseaux, ils montent en l'air, tac, tac, fini.
0: Les oiseaux, ils montent en l'air, tac, tac, tac, tac, fini?
1: Eh ben.
0: Eh ben, dis donc. Ah là là là là là là.
1: C'est tellement longtemps, pourquoi je ne vais pas jouer encore? C'est tellement longtemps, pourquoi je ne vais pas jouer encore?
0: Ben c'est ça, c'est ça. Il fait combien de temps, pourquoi on fait l'amour vraiment?
1: Un bout de temps.
0: Ah, ben voilà. Ah, mais en tout cas, on connaît qu'il lève encore.
1: Ah, si.
0: Ah.
1: C'est pas un problème,
0: ça. Ça, c'est pas un problème, ça. Mais on connaît pas comment il fait, on connaît plus. Est-ce qu'on gagne encore embrassé?
1: Ah, mais c'est ça, ça parle pas, là.
0: Ça y est. Ah, Antoine. On n'a pas demandé José comment il a fait pour passer son annonce pour les gars et rencontrer la femme comme ça de sa vie. On devrait prendre un peu des leçons quand même. Mais ça vous donne notre numéro de téléphone?
1: 0692.
0: Oui.
1: 2001.
0: 0692 2001.
1: Ouais.
0: Il lève encore.
1: Ah oui.
0: Bon. Allez, bon, Antoine. On se retrouve.
1: Ok.
0: Allez, bonne soirée.
1: Allez, merci.
0: Allez, bye bye. Radio Freedom, bonsoir.
2: Allez, Pouchka. Bien.
0: Ça va ou même?
2: T'es là, tranquille.
0: Oui.
2: Allez, ou t'es pour parler pour un truc ou là, un sujet. Oui. Il va pas tenir longtemps parce que.
0: Oui, d'accord.
2: Dans mon capillon encore.
0: Pas de problème, Jackson. Raconte à eux.
2: Et déjà, on connaît le gouvernement, là, c'est devenu 65 millions de personnes.
0: Ah là, ah, on vous parle à moi d'autre chose. Ah là. En plus, mais ça, c'est au coma. Ou si on veut aborder le sujet, ou de fille, écoute ou.
2: Oui, non, déjà, c'est une vérité. Le gouvernement, là, c'est devenu 65 millions de personnes.
0: Mais oui, et mais là, PSA n'y fait pas rien pour qu'il change.
2: Eh ben, va continuer de miser.
0: Donc, ça.
2: Voilà. Et c'est vous connaissez, et puisqu'à l'arrivée, même cinq fois, mettez dans une discothèque dans le sud de bas.
0: Oui.
2: Mais trouvez un tantiné au bar, comment? Dans le discothèque, hein, dans la discothèque. Et il dit jamais, enfin, il était en train de raconter, mais son oui, je sais pas quoi, ouais, ma copine a barré. Écoute bien ce qu'il dit jamais. Jamais que ma copine a barré, la partie, je sais pas où ça, et ben, dans la vie, il y a deux. Si il me dépose à lui, c'est lui, il me rappelle, puis c'est un affaire rouge, un affaire comme ma maison rouge, ou, et donne c'est lui.
0: Bon, admettons, dans ça lui, il y a un
2: ouais,
0: truc, voilà.
2: Non, c'est lui, bon, bref, il n'est pas grave.
0: Ouais.
2: Et il me rappelle ça tout mon chien, parce que premier frère, il voit ça. Il dit, comme ça, si il me dépose à lui, écoute bien ce qu'il dit, moi, lui, c'est ça, moi.
0: Oui.
2: Lui prend pas devant et pas derrière, et lui prend pas mon large.
0: Il prend quoi? Il prend quoi?
2: Il s'en met dépose à lui.
0: Donc là, juste pour déposer, où t'es gagné une pipe, un devant et pas derrière. C'est ça?
2: Exactement ça.
0: Ben, quand même pas mal, non?
2: Ben, parce que, Dieu, franchement, on a fait comment, on me dit, vous n'aimez pas un crève, on me dit, ah, ben,
0: là. Bah, dis-nous.
2: Ah, mais m'a dit non, là, mais aïe aïe aïe, déjà, t'as les premiers convictions de maison. Et je me dépose où? Au sommet, il prend pas devant, pas de lire, il ne prend pas mes rigueurs. T'es gratuit en gros. Je te pose, après, tu coupes jamais, ouais, sa copine fait payer. Et c'est pas toi, pose la question. Enfin, en tout cas, c'est Freedom. déjà ou bien une nana bonne tontine, il fait payer vraiment, vraiment, mais il ne cache pas du tout ça. À moi, la propose de manière gratuite à condition qu'il dépose.
0: Mais et c'est la prostitution, Jackson.
2: Ben, donc, hein? Et d'un après, à moi, il n'est pas le premier pour du sang. Dieu, vraiment. Et dit... après, il dit, jamais, allez, pour terminer, parce que, oui. Terminer, il dit, mais ouais, ce copine n'a pas acheté un gars, et le tontine, ça fait payer. Mais t'es dans une discothèque, voilà. T'es dans une discothèque. Donc, voilà. Ça, t'as eu une très bonne soirée.
0: Les mots, ça marche.
2: Ma bataille, je dis, ah, c'est comme de l'homme.
0: Ça marche. Mais du coup, au final, où il aime la sodomie ou pas?
2: Je sais pas, m'a jamais essayé.
0: Ah, bon, bah, très bien. Ça marche.
2: Ouais. Ben, vous êtes le roi à monter, vous connaissez que.
0: Allez, mais ça, ouais, bonne soirée. Allez, bye bye. Radio Freedom, bonsoir.
3: Allô, bonsoir.
0: Bonsoir.
3: Oui, j'appelle comme petite annonce.
0: Oui, bienvenue, comment on appelle?
3: Je m'appelle Franck, je suis de Saint-Paul.
0: Franck de Saint-Paul. Quelle âge on est là?
3: J'ai 48 ans. 48. Je cherche une femme entre 30 et 45 ans. Mm-hmm. Et moi, je suis du type moins bas. Je fais 1m80 pour 85 kilos.
0: 1m80-85 kilos, ouais, ça va, vous avez un bon morceau. Est-ce qu'on a un joli mal bas cheveux droite?
3: Cheveux droite, oui. Et puis je cherche une femme dans un mal bas ou crème blanche.
0: Oui. Est-ce que vous pratique?
3: Comment?
0: Est-ce que vous pratique?
3: Pas vraiment, je suis plus catholique que pratiquant mal bas.
0: D'accord, d'accord.
3: Je fais un peu les deux.
0: Oui, oui.
3: Donc, voilà, et puis je cherche une femme pour une relation sérieuse.
0: Mm-hmm.
3: Donc, je cherche une femme que, vraiment, qui cherche à se caser.
0: Qui quoi?
3: Qui cherche à se caser.
0: À se caser?
3: Ouais, tu as quelqu'un, vraiment, tu as quelqu'un encore.
0: D'accord, d'accord.
3: Donc, pour moi, un peu le physique, pas très important. Hein. Genre, quelqu'un qui est très sérieuse, je veux dire.
0: Oui.
3: Voilà.
0: Le physique n'est pas important?
3: Pas très important. Pour ah. Vous. Voilà. Parce qu'après, on vient bien. La réalité de quelqu'un aussi est très très belle et puis pas sérieuse. Donc, après, comme je dis, c'est pas très important. Après, quelqu'un entre verser le nom.
0: Hein?
3: Je voudrais quelqu'un entre l'ouest et le nord.
0: Entre l'ouest et le nord. D'accord. Oui.
3: Voilà. Et puis, mon numéro de téléphone, c'est 06-92-88-11-18.
0: Et on répond au sujet ou pas?
3: Oui.
0: Concernant la sodomie?
3: Après, ça dépend, hein.
0: Est-ce que vous l'avez déjà pratiqué?
3: Oui.
0: Est-ce que vous y aimez?
3: Bon, un peu.
0: Un peu.
3: Dire. Mmh.
0: D'accord. Et est-ce que vous aimeriez qu'il mette un doigt à votre fesse?
3: Jamais essayé.
0: Jamais? Non, mais il prétend que c'est bien juste un doigt. Est-ce que vous serez ouvert quand même?
3: Je ne sais pas.
0: Vous ne connaissez pas?
3: À certaines choses que je ne pratique pas, des choses que je pratique, donc...
0: Ah. D'accord. Et du coup, tu as des enfants aussi ou pas?
3: Un enfant, oui.
0: D'accord, ok. Bon, ouais, très bien. Parfait. Eh bien, écoute, on redonne ton numéro de téléphone,
3: 02-06-92-88-11-18.
0: Il s'appelle Franck, il est de Saint-Paul et il a 48 ans, mesdames. Bonne soirée, à bientôt.
3: Merci beaucoup, bonne soirée à vous.
0: Allez, au revoir. Radio Freedom, bonsoir.
4: Oui, bonsoir, Pascal.
0: Bonsoir, comment il est?
4: Et tu vas bien?
0: Ça va, merci. Et où?
4: Et ça va, un petit peu dans le froid, mais ça va.
0: Dans le froid, où ça?
4: Ben, ça, c'est du tampon, ça.
0: Eric?
4: et rue du Tampon.
0: Oui. Donc là, au Tampon, il fait frais, là.
4: Ah oui, il fait bien froid. Du bonnet, là, il y avait un peu de vent, mais là, la canne un petit peu, mais non, ça, elle est quand même assez glacée, quand même.
0: Mon Dieu Seigneur, mettez pas le taux.
4: Ah, ben là, c'est vraiment ce qu'on peut servir avec bonnet, là. Ah oui, il fait trop froid.
0: Bon, ben, on est à couverture pays, même, alors.
4: Franchement, il appelle, il relance les annonces, Il m'a rencontré une personne,
0: Mais attends, à cause où ça va de loin comme ça, reste avec moi. Au fur et à mesure, on parle ou disparaître.
4: On peut pour faire un truc justement en même temps.
0: Ah.
4: On sera un peu sur eux. Ben voilà, du coup, après le coup de fil de commencer avec Wendy,
0: on
4: a lancé le c'était jeudi dernier.
0: Jeudi dernier.
4: On a rencontré une personne, bien sûr, une bonne personne. Mais elle n'est pas encore prête encore.
0: Elle n'est pas prête?
4: Ouais, elle m'a bien connue. Elle s'est déjà bien passé depuis le téléphone.
0: Oui.
4: Et après,
0: Eh ben, des problèmes avec le téléphone, vraiment, Eric, hein?
4: Là, c'est bon?
0: Oui.
4: Ouais, pourtant, mais bien, comment dire, vers le combiné.
0: Ah, ben, je sais pas, mais au fur et à mesure, quoi, ou disparaître.
4: Ah, peut-être c'est le réseau aussi, hein,
0: Peut-être. Bon, on va essayer de te garder quand même avec nous.
4: Voilà, il y a un petit feeling quand même au téléphone, et puis qu'on en a bien nous, parce que. Elle a invité à prendre un café chez moi.
0: Mm-mm.
4: Donc, nous l'a bien discuté. Mais après, nous l'a resté quand même en contact. Hein.
0: C'était
4: quand même en contact en tant qu'ami.
0: Oui.
4: Et voilà, quoi. Mais tu commences à aller, mais voilà. Donc, après, vous connaissez quand une personne dit, elle n'est pas encore prête, il ne faut pas les choses.
0: Oui.
4: Là, si elle n'est pas prête, voilà, quoi. Mais moi, je cherche quelqu'un de prête déjà. Déjà pour une relation, connaissez ce qu'elle doit faire. Donc, il va relancer un petit peu mon annonce, présente-moi.
0: Oui.
4: 45 ans pour 1m72, 1m73 pour 79 kilos, 80 kilos.
0: D'accord.
4: Donc, créole brun châtain, créole brun. Ce que j'aime bien faire, j'aime le sport, j'aime le foot, j'aime le cuisiner, j'aime le randonner. Et la musique, et danser aussi en discothèque, peu importe, mais tant que dans la musique, ben, disons franchement, on me danse.
0: Ou baigne dans la musique?
4: Comment?
0: Ou baigne dans la musique?
4: Ah oui, il adore la musique.
0: D'accord.
4: Ah oui, qui dit bonne musique, danser, qui dit reggae, c'est bien zouk. Ah ben voilà, qui dit, on n'importe quel, les années 70, 80, 90, on m'a envoyé comme il est.
0: Ah ben bon, on est bien quand même.
4: Il y a la fête, donc après, il est veuve aussi.
0: Mm-hmm.
4: Et donc, il vivre avec les
0: enfants. Ah ben, là, on disparaît encore.
4: Là, il y a 4 mamans.
0: 4 enfants, on est avec où?
4: Voilà, il y a 4 mamans, mais il y a 3.
0: Oui, il est vrai, il n'y a rien. Elle est avec où?
4: Le dernier avec moi.
0: Le dernier, il est avec où?
4: Voilà.
0: C'est ça.
4: Le petit dernier de 14 ans qui est vieux avec moi.
0: Mm-hmm.
4: Donc, moi, on me recherche une femme, on va dire, entre 35 ans, 45 ans.
0: D'accord.
4: Après, si même si un petit peu, ou 2 ans plus que moi, après, tout ça, parfait, l'âge parfait ne veut rien dire. Voilà, donc c'est que Michel, vraiment, après, tout va dépendre du feeling.
0: Yes.
4: Déjà, la personne que m'a rencontrée, elle était un petit peu plus âgée que moi.
0: Oui. Ça n'a pas dérangé à haut.
4: D'accord. Elle avait 3 ans plus que moi.
0: Ouais. Elle n'a pas dérangé à haut?
4: Elle n'a pas dérangé moi, mais après, elle a quelque chose qu'elle n'a pas se passé. On dirait, elle n'est pas prête, donc elle ne sait pas forcer les choses. Mais nous restons en bon temps, quoi.
0: Bien sûr.
4: Et comme il dit, on cherche quelqu'un qui est prêt déjà, qui connaît ce qu'elle veut faire. Et après, moi qui dis ici, avec enfant ou son enfant, il ne pose pas aucun souci. Moi, personnellement, comme mes papas aussi, mes papis aussi, les trois petits bouts de choses.
0: Ouais.
4: Donc,
0: mais sur le papier, tu as l'air très bien. Qu'est-ce qui s'est pas bien passé avec les précédentes femmes, là?
4: Comment? Je n'ai pas compris.
0: Mais disons, sur le papier, on a l'air très bien. Qu'est-ce qui s'est passé avec les précédentes femmes?
4: Les précédentes femmes, pas du tout. Hein. Après, peut-être pas difficile. Mais après, quand on parle de là, papa, parce que je m'ai financé plusieurs fois avec vous.
0: Ben oui.
4: Ou Eric.
0: Mm-hmm.
4: Donc, il relance souvent mon annonce. Oui. Il reçoit des appels. Mais c'est l'âge qui coïncide pas.
0: L'âge.
4: La dernière fois, elle avait pratiquement l'âge de ma maman, quoi.
0: Ah, mince, ouais, d'accord. Voilà,
4: en fait, on n'est pas écouté l'âge.
0: Oui.
4: Et parfois, on parle de vous, on ne regarde que la beauté de l'intérieur, mais on ne regarde pas la beauté de l'extérieur. C'est très faux, ça. Obligé quand même de regarder la beauté de l'extérieur, tant que l'intérieur. Mais l'extérieur aussi, il compte beaucoup. Parce que, après, chaque personne a son goût. Il y en a un peu qui aiment les bras, qui aiment les brunes.
0: Oui.
4: Chaque personne.
0: Là, il entend plus haut.
4: Donc, il ne faut pas dire, ah ben voilà, ben ça c'est pas, parce que moi, c'est un pas du tout. Je ne cherche pas une femme, pas du tout. C'est vrai que ça ne veut pas dire que mes moyens vraiment être top modèle. Pour l'âge que j'en ai, mais ce n'est pas déjà mon âge déjà vu. Et de j'ai des choses quand même, parce que c'est une personne qui dit moi, ah, mais je ne cherche pas la beauté extérieure. Mais du coup, bravo, on peut mentir.
0: Et mentir
4: ben oui.
0: Ben oui.
4: Quand vous dites, quand vous rencontrez un gars, vous avez des doutes. Vous avez dit, il est beau. C'est-à-dire qu'on regarde la beauté de l'intérieur, de l'extérieur.
0: Bien sûr.
4: Non, non, non, on vous dit, ben, il est beau. Vous savez, ben, il est belle. Voilà, donc c'est ça, c'est un personne de moi. Ah, mais on n'a pas la beauté de l'extérieur. De... Ben, on ne peut pas la personne déjà, mais on fait voir qu'il flash des...
0: Bien sûr.
4: C'est quelque chose de bon, que je ne crois pas, quoi. On n'y croit pas, ça. Donc, beauté de l'extérieur, comme on l'est quand même aussi, ben, c'est déjà quelque chose d'important. Et après, ben, en connaissant la personne, on va voir vraiment si elle est d'ailleurs. C'est en connaissant la personne. Ben, voilà, donc, c'est le dire. Donc, même de,
0: bon, Antoine n'y entend plus où, là. Antoine, laisse ton numéro. C'est pas Antoine déjà, c'est Eric.
4: Eric. ben, laissez mon numéro de téléphone. C'est des personnes ben, qui sont intéressées par mon annonce.
0: Oui.
4: Ben, je peux rappeler à moi au 06 92 93 53 71.
0: 06 92 93 53 71. Il a 45 voilà. ans, mesdames. Il s'appelle Eric et il est du côté du tampon.
4: Merci beaucoup, Pouska.
0: À bientôt.
4: Allez, bye.
0: Au revoir, bye bye. Radio Freedom, bonsoir.
5: Bonsoir. Oui, bonsoir.
0: Bonsoir. On leur coupe la radio?
5: Oui, allô? Oui, oui, oui, ma Smicoula Radio.
0: Merci. Dis-moi tout.
5: Mon ami appelle à moi Grégoire.
0: On appelle à où Grégoire?
5: Oui.
0: Vous veux, c'est un pseudo?
5: Non, pas bien de pseudo.
0: Ah, c'est ton vrai prénom?
5: Oui.
0: D'accord. On appelle de quel côté?
5: Mon ami côté Saint-Paul, Plateau Caillou.
0: Et on a quel âge?
5: Mina, 27 ans.
0: Alors, qu'on a fait à soi, hein?
5: Ben, là, à soi, moi, normalement, là, en ce moment, il est en métropole pour faire mon banc d'études.
0: D'accord.
5: Seulement, là, il est en vacances et il recherche un tantine, mais pas pour un train sérieux.
0: Mais où les oreilles ou bien où les créoles, là?
5: Il est moitié-moitié. Écoutez, mon moment, les yabs. On peut pas les oreilles.
0: Parce que, ou de l'accent, ou la grandi la Réunion, ou bien la grandi en France.
5: Il a grandi la Réunion, il est né à Saint-Denis.
0: Ou l'est né à
5: Saint-Denis. Oui, il est né sans oreilles.
0: Mais oui, parce que, on est gros l'accent sans oreilles, Grégoire.
5: Oui, bah désolé.
0: Ah là là, la jeunesse avec nous, là, 27 ans.
5: Bah oui.
0: Au Roden Fampouga?
5: Non, pas forcément, non. Ah. Mais un train pas sérieux.
0: Eh oui, ça n'a compris. On veut une aventure.
5: Voilà. Oui.
0: On est là que pour le sexe.
5: Voilà.
0: Pas besoin de la peur causée, hein?
5: Comment?
0: Pas besoin de la peur causée, là, finalement, il cause. Il dit tout à fait, nous l'a ouvert ici, hein?
5: Oui, bah oui, non, mais oui.
0: Ou écoute Radio Freedom quand même, non?
5: Il connaît l'émission.
0: C'est ça, c'est ça, ou écoute Radio Freedom quand même.
5: Bah, bien sûr, et.
0: Donc, on le fait quelle étude, où, Grégoire?
5: Il est en droit.
0: Dans les études de droit, quelle année?
5: Il est en troisième année.
0: Ah oui, et alors ça se passe?
5: Oui, mais il est correct.
0: Mm-hmm.
5: Il est en droit, mais il marche pas droite.
0: Alors, décris un petit peu, Grégoire.
5: Comme vous l'avez pu deviner, il est blanc.
0: Mm-hmm. Un créole blanc.
5: Voilà, il fait 1m75.
0: Ouais.
5: 75 kilos.
0: D'accord.
5: Voilà, cheveux châtain.
0: Châtain, oui.
5: Voilà, yeux verts.
0: Mm-hmm. Est-ce que les yeux changent couleur?
5: Il dépend de mon humeur.
0: Mais il change ou pas pour de vrai?
5: Non, je n'y connais pas.
0: Ah. Comment on ne connaît pas? Les gens, ils ne disent pas où?
5: Oui, bah, des fois, il dit un bleu.
0: Arrête.
5: Bah, des fois, quand il est en colère, il dit un bleu.
0: Ou tu me n'importe quoi, là.
5: Bon, ok. Mais mon yeux, les verts.
0: Mais les verts, on n'est pas verts, vraiment?
5: Non, les vraiment verts, les vraiment verts.
0: Ah bon, d'accord. Bon, bah, très bien. Et donc, du coup, alors, les aventures avec des femmes de quel âge?
5: Bah, entre 25 et 35.
0: Ah, pas 40 à la montée, alors?
5: Bah, après, ça dépend de la personnalité.
0: Ah, c'est-à-dire?
5: Bah, si le tantinet est drôle.
0: Il faut le tantinet drôle?
5: Bah, bien sûr. Vous connaissez, forcément, il y a le physique qui joue un peu, mais après, si la personnalité est là, ben, franchement.
0: Est-ce qu'au gars est assuré à quel madame 40 ans?
5: Ben, je sais pas, mais ça a essayé.
0: T'as jamais eu d'aventure avec des femmes plus âgées que toi, alors?
5: Pas autant. Peut-être quelques années de plus, mais pas autant.
0: C'est-à-dire, c'est quoi la plus âgée, alors?
5: Plus âgé, c'était 31.
0: Et c'était ici ou en métropole?
5: Non, c'était ici. En métropole. Métropole, elle est compliquée.
0: En métropole, on drague pas trop?
5: Non.
0: Quel côté vous êtes là-bas?
5: Lille.
0: Ah, on est à Lille? D'accord. Oui. Ok, génial. C'est bien Lille, c'est une ville vivante quand même. Un peu raciste, ouais. Mais ça va, on est blanc, donc elle est bon.
5: Ouais, mais après, il fait pas beau.
0: Ça, c'est comme Paris, hein. Il fait pas super beau tout le temps, non, ça c'est sûr.
5: Bah oui.
0: Et il fait 3 ans que vous êtes là-bas?
5: Oui, 3 ans même.
0: D'accord, ok. Et pourquoi Lille?
5: Bah, j'ai pas le choix.
0: C'est vrai?
5: Oui.
0: C'est le parcours oui. Que vous avez choisi, enfin, les options d'école?
5: Ouais. Mais il fallait aller.
0: Il fallait aller.
5: Oui.
0: Bon, bah écoute, déjà où on est là-bas, on a perdu notre cher Grégoire qui était avec nous. Et je pense qu'il va nous rappeler dans quelques instants. Et on le reprendra pour qu'il puisse laisser au moins son numéro de téléphone. Quand même. Radio Freedom, bonsoir.
6: Ça va, bon, bien où
0: ça va ou même?
6: Oh là là.
0: On va regarder un peu la lune à soir?
6: Ah, et de mon numéro 4, on va me voir les étoiles dans le ciel.
0: Et alors?
6: Ben, il bouge, il y a à son avis un effet triangle, il va et vient, il disparaît.
0: Mais pour de vrai encore?
6: Oui, parce que tu es Vénus là-bas.
0: Vous connaissez, de mon il peut rire si tu veux, mais c'est la réalité, parce que vous n'êtes pas le seul à regarder, et il se passe des choses vraiment.
6: Comment?
0: Il se passe des choses vraiment dans le ciel.
6: Oui. Et en plus, si ça va vite, hein, c'est pas des drones, c'est pas des
0: satellites,
6: oui. Rien.
0: Mais oui. Non, mais les vrais.
6: Mmh. Et bien au lit?
0: Oui, toujours. On veut parler le sujet ou bien on veut parler autre chose?
6: Vas-y, pose une question.
0: Non, la question, c'était la sodomie. C'est pas une question, c'est parler de.
6: J'adore.
0: Vous adorez?
6: Oui, j'adore. J'aime beaucoup.
0: Ah ouais? Est-ce qu'on avait une préparation quand elle a passé la première fois
6: Ben, pour bien sûr, j'ai une découverte ou découvre. Hein. Et bon, ça me dure plus longtemps.
0: Comment?
6: Ça dure plus longtemps.
0: Ça dure plus longtemps. Et ou même où la fine recevoir?
6: Ben, bof, secret.
0: Ah, là, on veut pas de nous ouestir. Dis où la fine gagner, doit.
6: Des femmes, hein?
0: Non, ben oui, ou des femmes ou des hommes, mais que pas, hein?
6: Ben non, je sais
0: peut-être
6: pas.
0: Peut-être jouer les PO, dis pas nous.
6: Ah non. Me raconter une anecdote.
0: Envoyez-vous.
6: Un jour, un adolescent.
0: Oui.
6: Et bof, presque. Non,
0: mais on a toujours des anecdotes de toute façon.
6: Elle était plus âgée. Il, hein.
0: Oui.
6: Elle était plus âgée que moi.
0: Oui.
6: Ben, un monsieur-là rôde grâce à elle, sexuellement.
0: Ah, merde, oui.
6: Et le monsieur-là avait un affaire, t'es grand, mais t'es encore un adolescent.
0: Mm.
7: Et la prière, le compte mieux, les bonnes affaires là. Et puis moi, dans toutes mes états, m'arrivé, m'a dit non, non, non, fais pas ça, fais pas ça.
0: Oui.
7: Et c'était une chise mal.
0: Une quoi?
7: Une chise mal.
0: Une chise mal?
7: Une chise mal, une fille garçon.
0: Ah, c'était un transsexuel?
7: Oui.
0: Il était déjà. Bah, attends, quel âge vous l'avez
7: Non, mais elle était plus âgée que moi.
0: Oui.
7: Et ah. elle aimait se faire belle, mais il était un garçon.
0: Mais il n'avait plus de sexe.
7: Non, il était trans.
0: Trans.
7: Et elle s'habillait très, très féminine, quoi.
0: Oui.
7: Mais moi, je n'avais pas d'attirance pour lui, mais c'était mon camarade.
0: Mm-mm.
7: Et un jour, monsieur là, l'attrape à l'île, en a fait aller. La route de bon ben un petit peu bizarre.
0: Mm.
7: Et les affaires étaient finies grand. Et on rappelle Bonne Sabolon, tante blanc, elle avait un gros bois avec là.
0: Oui.
7: Bonne Sabolon, elle était mettre ça sur son pied, elle faisait belle et elle marchait comme ça.
0: Mm-hmm.
7: Et attrape le sabot, elle m'a dit sur le pipe.
0: Et attrape le sabot, elle m'a dit sur le pipe boug.
7: Ben oui.
0: Ben la gueule défendait elle.
7: Et puis il m'attrape son main, n'a couru, comme, comme de. Et puis il a ton camarade de. Ben jusqu'à maintenant.
0: D'accord.
7: Peut-être là, il écoute un moyen.
0: Ah oui, ça.
7: Il dit pas le nom, rien.
0: Mm-mm. Ben elle va se reconnaître.
7: Ouais. Mm. Ben c'est la vie, hein. Et puis maintenant, écoutez tes émissions, elle est vraiment diverse, les. Il change un peu. Ce matin, elle montait en radeau. Elle disait presque aller puis là, quoi.
0: C'est vrai, ce matin, je n'ai pas entendu.
7: Ah, si.
0: Écoutez un peu plus tard dans l'après-midi.
7: Ce matin, monsieur dit, mais elle presque aller pas là. Mm-hmm. Moi, je me dis, ben, c'est vrai, ça, presque aller dans le radeau. T'as pas connu, moi, non?
0: Hier soir aussi, la radeau, moi, apparemment. Ben,
7: alors, c'est vrai. Il faut programmer un peu plus souvent.
0: Mais diazote, un petit peu. Faut sortir à moi plus souvent, peut-être, que pas moi.
7: Mettez un petit peu la musique pour moi, je peux dédicace pour aussi ça.
0: Ah, là.
7: Snipe.
0: C'est quoi
7: ça? Je ne sais pas comment il dit, Snipe, Vaporware.
0: Ben, tu demandes trop dédicace ce soir là, mais trop.
7: Non, ça c'est pour mettre un peu le son, ça fait bouger un peu.
0: Mm-mm.
7: Ouais, il dit les années 80, j'entends faire les jeux, mais qu'il est passé 90 ou 80.
0: C'est 80. Ça te donne à moi l'ami qu'il est passé quoi, mais en tout cas, demain il y a encore deux horaires à faire gagner, ouais.
7: Et l'autre fois, vous connaissez.

0: Ça va revenir.
1: Ça va revenir.
0: Et vous connaissez, qu'il dit les gens, il y a celle sur le...
1: Ah, ben, il y en a un état d'harcèlement en ce moment. Il y en a allé à Fontaine, il y en a allé à Chouros. Ben, ça, ils ont acharné contre les Léas, apparemment.
0: Mais par contre, ça, je trouve ça vraiment...
1: Ah, ben, il faut en parler, hein. Je pense que... Bien sûr.
0: Vous connaissez une fois ma fille, j'ai
1: une fille dans métropole, là, oui.
0: Oui.
1: Oui, oui.
0: Elle m'a amené en Pont d'Arc et en Ardèche. Et bien, elle m'a pris une belle photo derrière le Pont d'Arc.
1: Oui, oui.
0: Et puis, elle m'a posté dessus un Facebook.
1: Oui.
0: Et presque, j'ai mis les mots que m'a gagné.
1: C'est fou, hein.
0: Moi, j'ai un homme, hein. Mais on n'aurait jamais imaginé ça.
1: Ben, on voit, il est quand même fou que, ben, quand on est derrière l'écran, vous êtes sans être plus supérieur, je ne sais quoi, et du coup, les...
0: La violence des gens, il y a cette image, réalité, où les, ça c'est une image, où les, voilà, ah, la rabaisse en main. Mettez ça en main, comment dire ça? Humilié, quoi.
1: Ben oui.
0: Et pas plus qu'humilié, mettez ça en main vraiment sali, mais il me dit pas les mots, hein. Mais quand il entend la jeune fille là danser Miss Réunion Maro Garden, tu
1: Léa,
0: vois,
1: oui. Oui, oui.
0: Elle était belle, elle faisait une belle prestation. Mais voit pas pour que de mon niveau 400.
1: Ben parce que
0: elle était radieuse, elle était belle, hein.
1: Parce qu'elle est petite, c'était quoi encore? Il y avait la taille, il y avait la tenue, les cheveux.
0: Ça, faut pas dire, ma mamie trouvait qu'elle était. Elle a fait une belle prestation. C'est créole à nous, ça, non?
1: Ben oui.
0: Comme ça même.
1: Mais toutes ces chansons, de toute façon, c'est un succès de fou. Donc.
0: Quoi, ça? J'ai des jalouses. Ouais, c'est la jalousie, ou bien je suis bien parfait pareil, ou bien. Soit c'est un effet de mode, ou bien c'est un effet de masse qui fait ça au contraire. Par exemple, à où, puisqu'à un athlète ou réussi, ou les sportifs, il y a des gens qui ont envie de haut, de beauté, je sais pas, moi, je suis bien parfait pareil, comme dit Francky. Ben, fais pareil.
1: Ben oui, fais pareil, à tout aussi. Ben oui, voilà, c'est le message que nous va dire à tout le monde. Fais pareil, fais l'intéressante aussi, si tu veux.
0: Tu gagnes là, petit mot, cela, c'est mes dédicaces à pour.
1: Ah, bon, ben, c'est gentil, merci.
0: Même pas, ouais.
1: Non, on verra si Mignon a le temps. Allez, bisous.
0: Ah, si Mignon a le temps, allez. Bonne soirée.
1: Allez, également, bye bye. Radio Freedom, bonsoir.
2: Oui, bonsoir, Pascal.
1: Bonsoir, comment ça va?
2: Un petit coucou de la métropole.
1: Eh ben, c'est bien gentil, à qui ai-je l'honneur?
2: Certains, RGN, Guy.
1: Guy.
2: Voilà, écoutez, j'ai écrit des paroles,
1: oui.
2: Un compte pour vous et les auditrices et auditeurs.
1: D'accord, nous écoute à haut.
2: Je peux le faire en chanson ou en...
1: En chanson.
2: Ou lire.
1: En chanson. Comme tu veux.
2: Vous voulez en chanson?
1: Tu préfères quoi?
2: Ben, je lis d'abord et après je peux le faire en chanson.
1: Eh ben, allez, c'est parti.
2: Je vais lire d'abord.
1: D'accord.
2: Je n'ai pas souvent trouvé les mots. J'ai allumé la radio derrière mon dos, quand ça va ou ça ne va pas. Nous avons une seule radio, il faut éteindre votre radio, enlever le haut-parleur pour parler aux animatrices et animateurs. Je ne suis pas un héros, il suffit simplement d'arrêter pour les oreilles, et de pouvoir s'aimer et de se déchirer en écoutant la Radio Freedom. Allô?
1: Voilà, allô? Il faut le dire comme ça.
2: Voilà.
1: C'est ça. Il faut éteindre la radio, enlever les haut-parleurs.
2: Voilà, parce que ça fait 45 ans que Radio Freedom, 45 ans
1: bien
2: et
1: sûr.
2: Deux mois, que Radio Freedom existe. À chaque fois, les animateurs, animatrices...
1: On dit la même chose.
2: Voilà.
1: Tout le temps.
2: Et obligé de dire la même chose.
1: Tout le temps. Tout le temps.
2: Voilà. Je n'ai pas souvent trouvé les mots. J'ai allumé la radio. La radio Freedom. Derrière mon dos.

Il faut éteindre votre radio, enlever le haut-parleur. 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

0: Dis-moi.
1: Voilà, c'est tout. C'est un petit message.
0: Bravo.
1: Allez, bonne fin de soirée à vous. Merci. Il est 21h44 en métropole. Vous allez bientôt finir. Diego, je vous passe un coucou.
0: C'était Hélène Segarra. Merci, bonne soirée, Guy.
1: Au revoir, bonne soirée.
0: À bientôt. Ah là là là là là là. Ben écoutez, si on se régale pas avec vous, je ne sais pas. Bonsoir, Rose. Ah, ben Rose a raccroché. On devait avoir Rose pour une annonce. Je crois que c'est cette chanson. Non, c'est pas ça. Ah non, c'est pas ça du tout.

0: C'est pas ça, je voulais pour vous là. C'est pas grave. C'est pas grave, on attend Marie et Marie, elle est là. Marie est toujours raccroche. Hein? Allô? C'est pas Marie, c'est Rose. Marie Rose, allô?
1: Allô, bonsoir.
0: Bonsoir, comment ça va?
1: Ça va très bien.
0: Bon, parfait. Alors, une femme qui arrive sur la fin de l'émission.
1: Oui.
0: Rose, tu as quel âge?
1: 46 ans, bientôt 47 ans. 40. C'est mon anniversaire ce mois-ci.
0: Eh ben, écoute, me dis pas en avance alors.
1: Ouais, merci.
0: Bon. Tu nous appelles de quel côté?
1: De l'Est.
0: De l'Est. Tu recherches quoi?
1: Je cherche un homme célibataire, qui est sérieux, qui n'est pas menteur.
0: D'accord.
1: Qui est sincère.
0: Oui.
1: Qui travaille, qui a sa voiture, qui a sa maison.
0: Oui. Tu travailles, tu as ta maison?
1: Oui, qui travaille, qui a sa maison, tout ça, voilà. Qui est quelqu'un fidèle. Après, je cherche plutôt Casse-Malban. Casse-Malban, après, qu'est-ce qu'il va dire encore? Moi, je suis une Catherine Malgache. Je ne suis pas grande. J'ai fait 1m43, 44 comme ça.
0: 1m40.
1: Je suis pas trop grande.
0: Oui.
1: J'ai des enfants.
0: Oui.
1: J'ai des enfants. C'est tout.
0: Alors, du coup, où travaille aussi, ou l'autre?
1: Non, on ne travaille pas.
0: D'accord, ok. Où tu en as au permis?
1: Non.
0: D'accord. D'accord, d'accord. Et combien d'enfants, Nina?
1: Quatre.
0: Quatre enfants.
1: Oui, quatre enfants.
0: D'accord, on est dans l'Est. Du coup, est-ce qu'on veut répondre à la question du sujet de ce soir?
1: Comment?
0: Est-ce qu'on veut répondre à la question du sujet de ce soir?
1: Non, non, non.
0: À cause, vous ne voulez pas répondre à nous? Vous voulez savoir, nous?
1: Non.
0: Rose, vous êtes timide? Ah là. Bon alors, un homme sérieux plutôt, là, dis-moi. Des enfants, le plus âgé, il a quel âge?
1: 2 ans.
0: D'accord. Le plus grand, le plus grand?
1: Ben, le plus grand, a 17 ans. C'est une fille, 17 ans, et c'est encore l'école.
0: D'accord.
1: Oui.
0: Donc le plus petit a 2 ans, le plus grand a 17 ans.
1: Oui, après les antennes ont 10 ans, 10 ans et 6 ans.
0: D'accord.
1: Ouais.
0: Très bien. Eh bien, écoute, on lance l'appel pour ces messieurs.
1: Oui, parce que Michel, je suis dans l'Est jusqu'à Saint-Denis. De là jusqu'à Saint-Denis, Saint-Suzanne. Qui aime les enfants aussi, qui est sérieux, qui veut une relation sérieuse.
0: Ça sera mieux, oui.
1: Voilà. Oui.
0: Oui. Donne Dominique un peu de travail.
1: Comment?
0: Donne Dominique un peu de travail. Pour les appels des messieurs qui veulent faire ta connaissance. Du coup, tu peux te décrire un peu, Rose?
1: Je suis un petit peu ronde.
0: Oui.
1: Pas trop grosse. Il fait 70 kilos.
0: 70 kilos.
1: Oui.
0: Pour 1m43.
1: Oui. J'ai les cheveux
0: Catherine.
1: Pas grands, j'ai les cheveux courts. Oui.
0: Et Catherine ou Adam, je ne me rappelle plus.
1: Oui, Catherine.
0: Catherine même.
1: Oui.
0: D'accord. Ok.
1: J'ai ma maison. J'ai la maison, tout ça, voilà. Oui.
0: Du coup, dans l'Est, hein?
1: Oui.
0: Qu'est-ce que tu fais un peu les journées occupées des enfants?
1: Les enfants, c'est à l'école. Le petit dernier, non, il ne sera pas encore à l'école.
0: Il a 2 ans,
1: à
0: oui, non.
1: Prochaine, il rentre à l'école.
0: D'accord. Oui, oui.
1: Oui. C'est tout.
0: Bon, ben écoute, si c'est tout, nous peut ouvrir le standard pour les messieurs, alors?
1: Oui.
0: Il nous reste quelques minutes, donc 02 62 41 51 51. Messieurs, pour laisser votre numéro de téléphone à Rose, elle a 46 ans, elle est du côté de l'Est. Jean?
1: Oui.
0: Oui. Vous êtes un peu timide, hein?
1: Oui.
0: Vous êtes pas moins bon peu, hein? Mais du coup, vous l'avez déjà passé des annonces avec nous?
1: Oui, une fois, oui.
0: Ouais, et ça avait rien donné?
1: Non.
0: Ben oui. Mais du coup, tu sais ce qui n'allait pas? Qu'est-ce qui n'allait pas?
1: M'a gagné des coups de fil, m'a téléphoné, mais c'était pas. C'est pas trop ça, va. C'est pas trop ça.
0: Qu'est-ce qui n'allait
1: parce
0: pas?
1: Parce qu'il n'aime pas, il n'y veut pas quelqu'un qui boit. Mm-hmm. S'il fume, c'est bon, parce qu'il fume aussi, hein, mais il ne boit pas l'alcool du tout. Il ne veut pas quelqu'un qui boit, voilà.
0: D'accord.
1: Donc, pas d'alcool. Il aime sortir, il fait vélo.
0: Ouais.
1: Il aime beaucoup, il saute beaucoup, il marche beaucoup. Il sort avec les enfants beaucoup, hein. Mais c'est à la plage. Il prend le bus, hein. Il prend le bus, c'est à la plage, mais ça part avec les enfants. Voilà. Et il veut cette personne-là aussi, il aime sortir avec les enfants, rigoler, quelqu'un de, il aime rigoler, il aime parler, les gentils avec les enfants, avec moi, tout ça. Qu'il veut faire peut-être un ménage tranquille, une relation tranquille.
0: Oui. Eh ben, voilà. Rose, mais ça pose quand même des questions un peu, hein. Oui. Les quatre enfants, c'est le même papa?
1: Oui.
0: Ah, d'accord. Donc, il est parti depuis combien de temps?
1: Ben, il fait 2 ans.
0: Ça fait 2 ans, là, maintenant?
1: Oui.
0: D'accord. Et c'était quoi? Vous l'avez été jalouse? Oui, il est parti.
1: Elle était bois.
0: Ah, c'était l'alcool alors?
1: Oui, j'étais bois beaucoup et le problème, il était crié beaucoup dans ma maison.
0: Oui. Et
1: Maman, il est encore petit, tu comprends?
0: Oui.
1: T'es crié bon peu, ben on était obligé qu'elle soit la police, voilà.
0: Ben oui, ça
1: et
0: va.
1: Et à un moment donné, il commence à être un peu violent, voilà.
0: Oui.
1: J'étais obligé de faire la police pour faire sortir de mon cas, voilà. Mais moi, je ne veux plus vivre ça, voilà.
0: Ben oui, ben non.
1: Voilà. Parce qu'en total, il me dit, il y en a 4.
0: Oui.
1: Mais total, il y en a 6.
0: Ah, d'accord, ok, oui. Donc, il y en a encore 2 autres.
1: Oui, il y en a encore 2 autres, voilà. D'accord. Mais les grands, voilà. Les plus grands, voilà.
0: Oui.
1: Mais les 4, c'est encore les pas petits, parce qu'ils sont à l'école.
0: Ben oui.
1: Mais maintenant, un dernier, il a 2 ans, voilà. Voilà.
0: D'accord.
1: Ben lui, le papa, ben il t'écrit, il boit, il fait scandale.
0: Oh là là.
1: Il répond à moi, il dit à moi des mots pas bien.
0: Oui.
1: Et comme il dit quelque chose, tout le temps, on attend. Il donne pas mal d'argent, il aide pas moi. Il vient mon cas, il mange, il boit. Il donne à moi, il n'y a que l'argent pour cigarette, pour acheter n'importe quoi. Ben, mais on peut plus, vous comprenez là.
0: Bien sûr, ben oui.
1: Parce que moi, il dit, quand on est en couple, là, on doit aider. Mm-mm. On doit aider la femme, la Mm-mm. famille. Moi, il fait mon course tous les mois, moi. Il fait mon course 800 euros, moi, tous les mois.
0: Mm-mm.
1: 800 euros de course. Ben, lui, il vient sur la CEDIC. Ben, sur la CEDIC, tout le temps, il dit, moi, il n'y a plus d'argent. Sur l'argent, il ne peut pas se faire avec.
0: Oui.
1: Il n'a jamais vu son compte.
0: Oui.
1: Il ne connaît pas quoi il fait avec son argent.
0: Ah.
1: Peut-être il boit, peut-être il fume une cigarette. Puis il fume beaucoup. Voilà, l'argent, ça y passe. Et puis il achète plein de choses, toutes les choses dessus Facebook, ils vendent là, les gens, ils vendent là. Mm-hmm. Mais il achète ça, et voilà. Voilà, l'argent, ça y passe, voilà.
0: Rose.
1: Et puis c'est quelqu'un, quand il est sur la CEDIC, ben, il n'aime pas, il dit pas moi aussi, lui. Il dit vraiment qu'il a l'argent, il sort, il prend grand matin, il s'en va.
0: Rose, mais il est obligé raccourcir parce qu'il faut mettre ça sur une information dans les rampes de Plateau Caillou. Excuse-moi, hein. Et nous lance l'appel pour les messieurs pour laisser le numéro pour toi, d'accord?
1: Oui, merci beaucoup.
0: Désolé, bonne soirée.
1: Bonne soirée.
0: Mais embrasse à haut, allez, à bientôt. Ivan qui nous rejoint pour cette information route. Ivan, bonsoir.
2: Bonsoir. Oui, c'est pour signaler qu'il y a la présence des gendarmes et la police municipale au niveau des rampes de Plateau Caillou.
0: Donc, dans les rampes de Plateau Caillou?
2: Oui.
0: Ben, aller en descendant ou c'est quel côté?
2: Non, dans le sens montant, dans le deuxième virage, ben, aller arrêter sur la route.
0: Dans le
2: deuxième virage. Un individu avec l'autre, donc on n'a pas pu vraiment avec tout pour regarder ce qui se passe.
0: Donc, présence des gendarmes. Dans le deuxième virage, les rampes de plateau caillou, c'est dans les rampes.
2: Oui, dans les rampes, carrément.
0: Dans les rampes. En descendant, hein, en direction de Saint-Pierre.
2: Dans le sens montant.
0: En direction de plateau caillou.
2: Voilà.
0: C'est ça. Du coup, plateau caillouville. D'accord, et bien merci beaucoup.
2: De rien.
0: Allez, bonne soirée.
1: Bonne soirée.
0: Au revoir. Freedom, il est bientôt minuit. Cette information pour les auditeurs de Freedom 2 également. Attention, nous signale la présence de gendarmes dans les rampes de Plateau Caillou, dans le sens montant, donc en direction du centre-ville de Plateau Caillou. Soyez prudents dans le secteur. On est dans le deuxième virage, apparemment, dans les rampes de Plateau Caillou. 02 62 41 51 51 pour les informations de la route, évidemment, disponible 24h/24. Freedom, merci à Zot d'avoir été avec nous. Il est minuit à l'antenne. Et ben, je vous souhaite une très bonne soirée et puis à samedi.
3: On retrouve Maëlle Hassani pour le Flash Info. Bonsoir Maëlle.
4: Bonsoir Valérie, bonsoir à tous. Les États-Unis annoncent une enquête approfondie concernant la frappe qui aurait fait 4 morts lors d'une cérémonie de mariage mardi soir dans le sud-est de l'Iran. Mais le vice-président américain J.D. Vance se dit toutefois sceptique quant à la véracité de cette information largement relayée par les médias iraniens depuis 48 heures. Téhéran, de son côté, dénonce un crime de guerre et promet de se venger. Et parmi les objectifs initiaux de ce conflit lancé fin février, il y avait le renversement du régime des Mollahs. Il n'en était plus question depuis des mois, mais Benjamin Netanyahou ne perd pas espoir. La chute du pouvoir iranien est à portée de main, estime ce soir le Premier ministre israélien. Les dirigeants se battent pour leur survie et l'État hébreu est en capacité d'éliminer cette menace une fois pour toutes, assure-t-il. À 3 semaines de l'arrivée du pape en France, le ministre de l'Intérieur dévoile le dispositif de sécurité exceptionnel prévu à cette occasion. Les 25 et 26 septembre, au moment des événements au Stade de France et sur les Champs-Élysées, 15 000 agents des forces de l'ordre seront mobilisés, assure Laurent Nunez, qui précise qu'à ce stade, aucune menace terroriste spécifique visant cette visite de Léon XIV n'a été identifiée par les services de renseignement. Tous les rendez-vous festifs prévus à J en Haute-Saône dans les prochains jours sont annulés. Le village est endeuillé par la mort de 4 membres d'une même famille hier soir. Les corps de 2 garçons de 6 et 10 ans et d'une femme de 74 ans retrouvés aux abords du bungalow familial. Selon le parquet de Vesoul, le père, un quadragénaire en instance de séparation avec son épouse, aurait abattu ses enfants et sa belle-mère avant de retourner son arme contre lui. Il avait tenu sur les réseaux sociaux des propos menaçants à l'encontre d'un opposant au régime d'Alger sur le sol français. L'influenceur Doualemne contestait aujourd'hui son arrêté d'expulsion devant le tribunal administratif de Paris. La décision est attendue dans les prochains jours, mais le rapporteur public demande l'annulation de cet éloignement. Le sud de la France renoue avec la canicule. 5 départements seront placés demain en vigilance orange dès midi. L'Ardèche, l'Aude, la Drôme, le Gard et l'Hérault. Des pointes à 39 degrés sont attendues localement dans l'intérieur du Languedoc. La chaleur était déjà présente aujourd'hui avec des records mensuels battus à Villevieille près de Nîmes, 37 degrés. Ou encore à Très dans les Bouches-du-Rhône, 36 degrés. Et puis l'US Open de tennis, c'est le deuxième tour et il n'y a déjà plus de Françaises. La dernière tricolore en lice, Léolia Jean-Jean, battue tout à l'heure par l'Autrichienne Anastasia Potapova en 3-7. Chez les hommes, plusieurs Français attendus sur les courses ce soir et cette nuit. Arthur Géa, Benjamin Bonzi, Quentin Alice, mais aussi le vétéran Gaël Monfils qui vient de fêter ses 40 ans. 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
3: Merci Maëlle Hassani, on vous retrouve à 22h30, dans un petit peu moins d'une demi-heure maintenant. Absolument. Pour le grand journal du soir sur l'antenne d'Europe 1.
4: À tout à l'heure.
3: À tout à l'heure.
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3: Nous sommes en train d'aborder sur l'antenne d'Europe 1, Europe 1, la radio libre, en cette première partie d'émission consacrée à vos points de vue sur l'actualité. Le second sujet de cette première heure sur la communication et la compréhension difficile sans doute entre les jeunes et les plus âgés. Qu'en pensez-vous ? Marianne, nous étions ensemble juste avant de nous interrompre pour le flash de Maëlle Hassani. Alors vous qui intervenez dans de grandes écoles, mais aussi sur le terrain pour lutter contre l'illettrisme, je rappelle que vous avez été haute fonctionnaire aussi, quel est votre constat aujourd'hui ?
6: Je dois dire qu'on ne peut pas... Il faut être comme au tribunal, j'ai l'impression. C'est à charge et à décharge. Parce que je peux aussi, et ça je crois que c'est un point sur lequel on n'intervient pas suffisamment, on parle des jeunes de la compréhension ou de l'incompréhension, mais j'aimerais mettre aussi, parce que je le vis au quotidien, c'est l'individualisme aussi des personnes âgées à l'égard de la jeunesse. Je crois qu'on est sur des effets de balancier, c'est un peu la loi de Pareto, 80-20, 20-80, qui se joue tout le temps. Et cette compréhension et incompréhension, elle est de plus en plus aiguë, enfin moi je la sens de plus en plus aiguë, parce que la jeunesse nous fait ressentir, je dirais, un certain nombre de vecteurs, les facteurs économiques, l'emploi précaire, le travail non valorisé, le problème d'accès au logement. Moi, je vois dans le Pays Basque des jeunes...
7: Ça, c'est général. C'est pas que pour les jeunes, hein. C'est général. Au Pays Basque, c'est très difficile de se loger. Dans la Libre Antenne, on a beaucoup de témoignages qui vont dans ce sens, hein.
6: Ah oui, non, et on est obligé de taxer, surtaxer, retaxer des tas de choses, quoi. Bon, ce qui fait qu'il y a une démonstration aussi que les personnes retraitées ont une attitude aussi de tendre le flanc de temps à autre. Moi, je le vois autour de moi, sur ces jeunes qui connaissaient pas de comprendre. Enfin, moi, avec mes filles, je comprends parce qu'on est très ouvertes, on parle de tas de choses, on a voyagé ensemble, etc. Donc, il y a cette communication. Mais c'est vrai qu'il faut balayer devant sa porte. Et je pense que les retraités et personnes âgées devraient balayer un peu devant leur porte. Et je crois que le système actuel, tel que je le vis, même au quotidien, je trouve qu'on fait énormément de choses pour les retraités. Énormément. Il y a des associations qui font comment perdre du poids, le diabète. Enfin, il y a vraiment beaucoup de choses, beaucoup d'argent qui sont attribués. Et je pense que cette vision apporte aussi des critiques. Je crois qu'on devrait être beaucoup plus
7: indulgent.
6: Ouais, plus indulgent sur certains vecteurs.
7: Vous, si je vous suis, Marianne, vous me dites que c'est la responsabilité du manque de communication ou de compréhension vient plutôt des seniors, des personnes âgées.
6: Non, je dis que là, c'est les deux. Enfin, moi, je vois dans mon analyse, je vois les deux, et je vais essayer de ne pas diviser, ne pas rentrer dans la dualité, parce que c'est ce qu'on fait à l'heure actuelle. C'est ce que la politique actuelle, elle est dans cette dualité.
7: Je vous rejoins. Travaillons le consensus, c'est mieux. Et la troisième voie.
6: Travaillons le consensus, tendons-nous la main pour essayer de se comprendre mutuellement. Et moi, c'est ce que j'essaie de faire quand j'interviens au niveau des mômes de 14, 15, 16 ans. J'essaie de leur expliquer certaines choses. Et quand je suis dans les grandes écoles, les filles qui viennent me voir et qui vont partir sur un navire, elles me disent, mais qu'est-ce que je dois faire? Comment je dois me comporter? Donc on est dans un monde de division, un monde de dualité où personne ne fait le premier pas pour comprendre l'autre. Et ça, c'est vraiment saisissant.
7: Donc vous pensez, Marianne, que les générations n'ont pas réellement des problèmes de valeurs différentes, mais plutôt qu'on a perdu l'habitude de s'écouter entre nous et de se comprendre.
6: Non, il y a aussi la notion de valeur. Quand moi je parle à des jeunes hyper diplômés, il y a de la valeur. Quand je parle à des mômes dans le cadre de l'illettrisme, il n'y a pas de structuration. Ça manque de culture et d'éducation. Au moment où tous les jeunes rentrent à l'école aujourd'hui, je suis intervenue il n'y a pas très longtemps pour attirer l'attention sur ce que moi je récoltais. À partir de 16 ans, les jeunes filles et garçons qui sortaient du système scolaire devaient faire des stages de formation, devaient faire de l'analphabétisme ou de l'illettrisme pour essayer de s'intégrer dans la société. C'est depuis 46 ans qu'on vit cela. C'est vraiment très grave et très profond. Donc, il y a ce problème de valeur. Il y a le facteur culturel qui est énorme. Les fossés numériques entre les générations, il y a trop de numérique. la société de l'information et de la désinformation, les réseaux sociaux, les algorithmes qui font que on vous divise déjà avec l'algorithme et on caricature les uns les autres. Si vous êtes une personne âgée, vous avez votre algorithme, on va caricaturer le jeune. Si vous êtes un jeune, on va caricaturer les personnes âgées. C'est vraiment une société de manipulation qui est vraiment dangereuse aujourd'hui.
7: C'est quoi votre piste de réflexion pour peut-être combler un petit peu ce fossé intergénérationnel, Marianne, vous qui êtes beaucoup sur le terrain et avec tout type de niveau culturel et de niveau social aussi, hein?
6: Bah, au niveau social, oui. Moi, je vais faire, avant de dire les pistes, un constat. Nous sommes à l'heure actuelle dans de tels déficits. Il y a 20% d'une société de jeunes que moi je vois qui s'en sortiront. Parce qu'ils ont eu des bases, ils ont eu une culture, ils ont une famille. À côté de cela, il y a les autres jeunes qui sont déstructurés, déscolarisés, déculturisés. Et compte tenu de cela, comment on va pouvoir fédérer ces mondes où on divise sans cesse? Moi, ce que je sens, c'est qu'il y a des divisions sans cesse dans le débat politique, dans le mouvement économique, culturel, même psychologique. Il y a vraiment, on est dans. Alors, qu'est-ce que je préconiserais? C'est déjà d'avoir une meilleure école, mais sur Europe 1, on le dit depuis.
7: Et ce matin, l'invité de Pascal Pro aussi était extraordinaire. Ouais. J'ai oublié son nom. Elle expliquait que le niveau des élèves de seconde d'aujourd'hui, c'est le niveau qu'on avait en CM2 il y a 20 ans, 25 ans, 30 ans.
6: C'est
7: incroyable. Et que les professeurs des écoles étaient recrutés alors qu'ils ont 7 de moyenne. Comment vous voulez qu'ils éduquent les enfants ensuite?
6: Absolument. Il faut savoir qu'en 1981, on a recruté les instituteurs sans bac.
7: Oui, ben voilà.
6: Parce qu'il fallait répondre à une demande politique.
7: Oui. Et c'est à ce moment-là où les circulaires sur le bac ont été diffusés aussi dans les lycées en disant qu'il fallait le donner plus facilement. Exactement.
6: Oui, chevalement. Ouais. Ouais. Mais moi qui fais l'analyse de 46 ans d'activité franco-française et européenne, il y a des moments où je me sens pas bien.
7: Oui, on en est un peu démunis, c'est vrai. Merci beaucoup Marianne d'être intervenue ce soir sur l'antenne d'Europe 1 dans la libre antenne.
6: Écoutez, j'étais ravie Valérie et bonne continuation.
7: Merci beaucoup.
6: Ce que vous faites, c'est vraiment super et on a vraiment besoin de ces émissions qui apportent un regard différent.
7: Merci beaucoup. N'hésitez pas à nous rappeler au 01 80 20 39 21. Merci Marianne. Au revoir. Au revoir. Bonsoir Audrey.
8: Bonsoir, bonsoir Valérie, bonsoir Europe 1.
7: Merci d'être avec nous. On est en train d'évoquer le dialogue intergénérationnel, parfois un petit peu difficile, entre les jeunes et les plus âgés sur des sujets de fond, mais aussi sur la forme parfois dans le langage employé où on se comprend pas tout à fait. Vous avez quel âge, Audrey?
8: Moi, j'ai 32 ans.
7: 32 ans. Alors, est-ce que vous le constatez ou vous êtes confronté au problème? Peut-être que vous-même, vous avez des soucis de compréhension avec vos aînés.
8: Oh, mon Dieu. Mais tellement. Mais c'était un peu le problème de ma vie quand j'étais plus jeune. C'était les parents. Mais après, on se dit que c'était peut-être parce qu'on était
7: ados.
8: Bah, quoi. Oui. Mais en fait, maintenant, j'ai 32 ans. Je suis maman moi-même, etc. Je dis pas que je connais la vie, mais bon, j'ai plus 20 ans. Et ce que je remarque quand même, c'est que la génération, en tout cas rien que de nos parents, donc qu'on fait mai 68, qu'on vécu dans une France qui ressemble plus du tout à la France d'aujourd'hui, où ils étaient libres, où ils ont consommé à fond, ils ont pas eu trop de limites. Enfin, ils ont eu déjà une autre éducation aussi que nous, parce que eux, ils ont une éducation stricte. Mais au-delà de ça, comme disait la dame juste avant, au moins ils ont eu une bonne éducation, de la culture, une structure familiale et aussi spirituelle. Nous, on a grandi dans un autre monde. Et alors, les générations d'après, enfin, celle d'après nous, c'est encore pire. Et vous savez pourquoi? Parce qu'en fait, le monde a tellement changé en si peu de temps. Donc forcément, on s'est habitué aussi on s'adapte à notre époque, mais au-delà de ça, moi je vois par exemple quand on parle avec l'expression les boomers, mais c'est compliqué pour nous. Enfin, vous voyez, enfin les boomers, ils avaient un job, ils connaissaient pas les problèmes de pour se loger, ils avaient, ils ont acheté des baraques. On rigole parfois, on se dit ils ont acheté pour 15 000 francs et un Mars. Aujourd'hui, ils te les revendent à 700 000 euros. Leur, enfin, parfois des mal dures. Et nous, on se dit mais comment on va faire, plus la dette et plus j'en passe et des meilleurs. Voilà.
7: Et vous les regardez avec quelle intentionnalité? Ça vous énerve?
8: Oui.
7: Vous êtes, oui, jalouse? Si on joue franc jeu ce soir sur l'antenne d'Europe 1.

0: Prix de midi 0h14, alors une information route à vous donner. Donc il y a une personne qui marche sur la bande d'arrêt d'urgence avant l'échangeur de portail dans le sens Saint-Paul vers Saint-Pierre. Donc automobile, soyez prudent, on le voit vraiment au dernier moment. Faites très très attention si vous roulez dans le secteur dans le sens Saint-Paul vers Saint-Pierre au niveau avant l'échangeur de portail. Il y a cette personne qui marche, il est vraiment vêtu de noir et on le voit vraiment au dernier moment. Donc faites très très attention. Si vous avez plus d'informations, 02 62 le 41 51 51. Information pour les auditeurs de Freedom 2, il y a une personne qui marche sur la bande d'arrêt d'urgence avant l'échangeur de portail dans le sens Saint-Paul vers Saint-Pierre. On le voit vraiment au dernier moment, faites très très attention si vous êtes dans le secteur. Et si vous avez plus d'informations, 02 62 le 41 51 51. Et je remercie l'auditeur qui nous a appelé hors antenne pour nous donner cette information. Tout de suite, nous allons retrouver la suite du programme d'Europe 1.
1: Une personne dans le métro qui n'est pas sur son téléphone, moi y compris. Donc finalement, on est tous un petit peu dans nos bulles avec nos codes et nos références. Et eux, ils sont tellement dans leurs codes et leurs références qu'ils ne se rendent même plus compte que, ben voilà, on doit tous interagir avec... Alors, ils adaptent un peu le niveau de langage, mais on voit qu'ils ont du mal à chercher le mot de vocabulaire français qui n'est pas leur argot ou alors leur mot simplifié ou peut-être même de l'anglicisme, que sais-je.
2: Donnez-moi un exemple, par exemple, là, s'il vous plaît, Audrey, si ça vous vient. Parce que alors là, vous venez de mettre le doigt sur quelque chose qu'on a tous, plus ou moins, vécu dans nos familles ou avec les enfants d'amis ou des choses comme ça.
1: Mais il y a des mots là
2: ça vous vient pas.
1: Dont on comprend même pas. Ben, oui. Par exemple, je sais plus. J'y avais des Kwakubé.
2: Kwakubé. Alors moi voilà, ben moi je ne sais pas. C'est quoi Kwakubé?
1: Eh ben,
2: je regarde Audrey qui est de votre génération, mon Audrey à moi, ma collaboratrice. Mais Kwakubé, ça dit quoi? C'est quoi? C'est quoi Audrey Kwakubé?
1: Kwakubé, tout simplement, c'est mon neveu. Je lui dis tu veux quoi? Et lui répond Kwakubé. Et en fait, ça ne veut rien dire. C'est juste on répond à quoi? Kwakubé. Et c'est plus presque social qu'une réponse intellectuelle. Alors que vous voyez le niveau d'avant. Peut-être de la génération d'avant, quand on faisait une petite un jeu de mots, il y avait un jeu de mots, mais il y avait une suite intellectuelle derrière. Là, c'est presque une mimique sociale en fait.
2: D'accord. Alors Audrey, ma collaboratrice, me dit c'est une ref. C'est
1: oui,
2: ça.
1: Une référence, ouais.
2: Ouais. Ouais, oui, référence. À... Merci Audrey, c'est gentil. Ouais.
1: Je pense à tous les auditeurs.
2: C'est
1: bien
2: ça,
1: sûr.
2: Bien sûr, bien sûr, bien sûr. Non, mais vous avez raison de dire mimique sociale. C'est exactement ça. Donc, mais c'est vrai que quand ils en ont tellement en fait qu'on est complètement perdu et même parfois quand on évoque des idées, hein, je pense notamment sur le féminisme par exemple, c'est compliqué de se comprendre hein, alors qu'on pense pas forcément à mal quand on est plus âgé.
1: Vous pensez à quoi?
2: Non, mais par exemple, je sais pas, on a des tics de langage parce qu'on fait partie des boomers ou ceux un petit peu après, et tout de suite on est repris. Tu peux plus dire ça aujourd'hui, ça se dit pas comme ça.
1: Comme Marc Olivier Fogiel dans C'est à vous qui a dit t'as perdu du poids.
2: Oui,
1: et bah, Isabelle Lemoine.
2: Oui, voilà par exemple. Oui, par exemple. Ouais. Ou alors on mélange les pans avec les billes. Enfin là, moi j'ai encore sa bille, ça, on peut comprendre, mais j'ai oublié tous les autres mots. Voilà, les cuirs ou je ne sais. Pardonnez-moi, je ne veux blesser personne sur cette antenne. Mais voilà, voyez, je suis complètement perdue dans tous ces langages-là. Et très souvent, je me fais reprendre autour de moi. Et bon, évidemment, ça rentre pas. C'est pas ma génération. J'ai pas un jugement forcément négatif. Voyez ce que je veux dire. Donc on parle plus les mêmes langues en fait.
1: On parle plus les mêmes langues et puis on n'a plus les mêmes, comme dirait votre collègue, références ou structures. Parce que quand vous dites pan, c'est pas pareil que bi. Quelque part, il y a aussi des personnes qui cherchent tellement une identité. En fait, aujourd'hui, on est quand même dans une société très narcissique où l'idée c'est de se différencier de l'autre, mais pour être presque un peu, je suis différent, mais presque au-dessus. Et il y a un mélange entre narcissisme et victimisation. Parce qu'on a tellement valorisé la victimisation. Si t'es victime, je vais prendre soin de toi. Ah, t'es vraiment spécial, etc. Et il y a ce besoin de... au lieu d'accepter une différence, c'est vraiment de se mettre en avant. En fait, c'est même plus... on va dire que la chose noble à accepter sa différence, à accepter sa différence.
2: En faire une richesse.
1: Son côté unique. Ouais, mais là, c'est vraiment quelque part inatteignable. Donc là, on invente des termes pan, fluide. C'est-à-dire que je ne sais pas si je suis une femme aujourd'hui ou un homme demain. Ok, très bien. Après, le problème, vous voyez, entre les générations, c'est qu'il y a des générations qui vivaient dans le réel. Il y a une génération qui a connu le début du numérique, on va dire la mienne. J'ai connu une vie sans numérique, disons, et celle qui ne vit que dans le numérique. Et tout est possible. Alors c'est chouette, mais on vit dans le métaverse et il y a une coupure avec la réalité aussi. Ouais,
2: et dans l'illusion, exactement. Qui doit faire l'effort, vous pensez, d'aller qui va vers l'autre en premier? Est-ce que c'est nous ou vous ou les jeunes d'aujourd'hui? Qui sont pas forcément plus heureux d'ailleurs hein, dans ce monde virtuel.
1: Vous me posez une colle. En fait, je pense que le jeune, par principe, attention, pardon, les jeunes, vous êtes jeunes et vous avez la vie devant vous, donc vous pouvez avoir votre voix. Mais par essence, on croit tout savoir, la vie est devant nous, donc on peut être un peu plus fort. De café dans nos propos, dans nos convictions, parce qu'on connaît rien, enfin on connaît pas grand chose, ou ce qu'on nous a inculqué, ou le peu d'expérience, mais la nuance vient après. On va dire que les personnes âgées, normalement, elles ont assez d'expérience, de nuance, et puis voilà, de comprendre que ce qui est important dans la vie, c'est la paix et l'amour. Et c'est aussi à elles, parfois, de s'ouvrir, de mettre de l'eau dans leur vin, et puis aussi d'apporter la structure, c'est-à-dire, bon, je veux bien comprendre l'ouverture d'esprit, mais il y a quand même un principe de réalité, et voici comment moi j'ai vécu, pour pas braquer. Maintenant, j'ai remarqué aussi, moi c'est quelque chose que je vis dans ma vie, les boomers, et je parle vraiment des boomers, ils ont un ego, c'est compliqué quoi. Ils savent pas dire pardon, pour moi, c'est, attention, anglicisme, c'est un red flag, c'est drapeau rouge. Ne pas savoir s'excuser, notre génération et la génération d'après, on s'excuse peut-être même trop parfois.
2: Oh, parce que vous avez tous été chez les psys.
1: Exactement. Et j'en ai marre d'aller chez la psy à cause de ma belle-mère, à cause de peu importe. Mais c'est toute une génération qui elle-même, si on allait chez le psy, on était fou. Et comme il fallait être le bon élève. Et d'ailleurs, il y a aussi un truc, c'est que chez les boomers, pardon, je mets pas tout le monde dans la même case. Évidemment, tous les boomers sont pas comme ça. Mais vous allez me dire que, enfin, les boomers eux-mêmes vont pouvoir dire qu'ils connaissent des boomers qui font ça. La remise en question est ultra dure. Alors que, quand on vit justement dans un monde qui va très vite, où on doit s'adapter, il y a le numérique, il y a que ça. Et d'ailleurs, nous, on vit pas les mêmes carrières que eux ont vécu. Eux, ils rentraient dans une boîte, ils restaient longtemps, enfin, ils étaient ancrés. Nous, c'était, on doit tout le temps se mettre en question, je dois refaire mon CV, je dois avoir une nouvelle compétence, notre productivité est toujours remise en question, oh là là, et à 40 ans, j'espère que j'aurai une carrière.
2: Mais vous partez aussi plus facilement des jobs que vous occupez, hein, alors que les générations d'avant, elles hésitaient à partir, hein. Il y avait une notion vraiment de sécurité, de durabilité, hein.
1: C'est vrai. C'est vrai, et en même temps, il y a des choses à l'époque clairement, effectivement, qu'on n'aurait pas toléré, et notamment en tant que femme.
2: Ah, notamment en tant que femme. Ça c'est certain. Non, on a bien progressé sur les questions, et tant mieux.
1: Oui, c'est clair. Mais les générations, peut-être même d'après, elles partent encore plus vite. Mais non, aujourd'hui, enfin moi, j'ai vécu du coup 2009. J'ai vécu, enfin, plusieurs quand même crises de l'emploi, et chez nous, je me rappelle à l'époque, avoir un CDI, c'était le Graal, j'ai jamais eu de CDI, c'est pour ça que je suis partie même, on avait que des stages, payer 400 euros à l'époque, c'était compliqué. Il y a une autre génération qui a commencé à travailler très tôt, mais qui évoluait dans une boîte. Nous, on a du mal pour avoir un CDI, on nous demandait d'avoir 10 ans d'expérience. Donc, c'est compliqué, on pouvait jamais commencer, quoi.
2: Merci beaucoup, Audrey, d'être intervenue ce soir sur l'antenne d'Europe 1. Merci beaucoup, à très bientôt. N'hésitez pas à nous rappeler au 01 80 20 39 21. Au revoir, Audrey. Et c'est justement Fabienne qui vient de composer le numéro de notre standard. Bonsoir, Fabienne.
3: Bonsoir, Valérie.
2: Alors, votre point de vue à vous sur cette difficulté de dialogue, ou pas d'ailleurs, peut-être selon votre expérience personnelle, entre les jeunes et les moins jeunes.
3: Alors, moi, je crois que je suis une personne à part. J'ai entendu Marianne, j'ai entendu Audrey. Moi, j'ai pas toujours... Alors, j'ai rebondi sur ce qu'a dit Audrey. J'ai décroché un CDI à 60 ans.
2: Chanceuse. Dans quel domaine, Fabienne ?
3: Dans quel domaine ? Je suis devenue fleuriste. Ah. Et je veux expliquer que j'ai une carrière où, effectivement, j'ai cumulé des emplois parce que, j'essayais de trouver ma place. Alors, j'ai suivi un cursus scolaire, baccalauréat, le bac G, le bac poubelle, pour pas le citer. Donc ça, les jeunes d'aujourd'hui ne
2: connaissent pas
3: ce que veut dire le bac poubelle.
2: C'est peut-être STMG aujourd'hui, peut-être, sans vouloir les froisser.
3: Je ne sais
2: plus.
3: Pas. Oui. Nous, il y avait G1, G2, G3, G1 sténodactylo, G2 économie, comptabilité, G3 commerce et bac poubelle. C'est Sardou qui l'a dit, voilà. Donc on n'était peut-être pas des super têtes, mais on s'est quand même pas trop mal débrouillé dans notre vie, je crois. Ensuite, qu'est-ce qu'on fait ? On est au bon endroit au bon moment. Alors on a nos parents qui ont fait une carrière, comme l'a dit Audrey, rentrer dans une boîte à 14 ans, 15 ans, 16 ans et avoir fait jusqu'à leurs 60 ans. J'ai un mari dont le papa un jour l'a vu rentrer suite à une intempérie, il lui a dit comment tu travailles pas, t'es bûcheron, il y a pas de boulot. Ben oui, mais il neige, c'est pas grave, tu t'habilles, je t'emmène, j'ai un pote qui travaille, qui est directeur d'une entreprise, il a fait 40 ans. Voilà, c'était comme ça dans le temps. Après, je ne dis pas que c'était bien ou pas bien, mais aujourd'hui mon mari est victime de cette nouvelle loi qui dit que les carrières longues n'ont pas pu prendre leur retraite à 60 ans, qu'il a 62 ans et demi et qu'il n'y sera qu'au mois de décembre. Vous voyez, donc je pense qu'Audrey ne mesure pas non plus que
2: les difficultés.
3: Oui, alors elle parlait de maison. Elle dit oui, ils ont des baraques, machin. Mais à 25 ans, on s'est dit, nos parents nous ont donné la chance d'avoir une maison chacun. On a été élevés dans un lieu où on avait notre chambre, etc. On s'est dit, on va donner la même chose à nos enfants. Donc, on a bossé pour ça. On s'est décarcassé. On n'est pas parti en vacances. On a fait des sacrifices. Je veux dire, moi, je faisais pas de sport, par exemple. Les jeunes d'aujourd'hui, mais c'est très bien. On peut aller faire du tennis, on peut aller faire de la course, on peut aller faire ce qu'on veut parce qu'il y a des assos qui se battent pour ça. Nous, à l'époque, qu'est-ce qu'on faisait ? Le sport, ok. On montait des sauts de sable, de terre, on faisait du ciment, je veux dire par là que c'est pas tombé comme ça, on n'a pas claqué des doigts. Oui, les anciens avaient de l'expérience et nous aidaient à trouver les meilleures méthodes pour pouvoir faire tel ou tel travaux dans la maison.
2: Vous trouvez qu'on parlait davantage avec nos anciens à l'époque, donc oui. Votre génération ou la mienne, plus qu'aujourd'hui? Parce qu'aujourd'hui, aujourd'hui, ils envoient un texto aux grands-parents et ça y est, ils ont communiqué.
3: Alors, je vais vous donner un exemple. J'ai trois filles. Donc, Marine va sur 38, est maman de deux enfants, en couple, travaille, cadre dans une entreprise, etc. Manon a 35 ans et Margot a 27 ans. Margot refuse de bosser. Pour elle, elle prend sa retraite maintenant. C'est son choix. Écoutez, voilà, nous avec son père, on n'est pas d'accord. Mais je vous donne l'exemple par rapport aux anciens. On dit souvent à nos enfants, vos grands-parents sont pas éternels. Oui, mais tu comprends, maman, moi avec les enfants c'est compliqué, et puis l'essence ça coûte cher, et puis bien sûr que tout ça, on l'entend. Mais n'empêche que nous, quand on allait voir les parents, on allait voir les grands-parents. Parce que c'était comme ça. Et puis parce que on avait un lien. Pourquoi ? Parce que les grands-parents, on jouait aux jeux de société avec eux. Les grands-parents, on parlait de leur époque, c'est-à-dire, oui, c'est la guerre, ils ont fait la résistance, etc., etc.
2: Mais on parlait peut-être davantage et on jouait davantage parce qu'il n'y avait pas les réseaux sociaux. Aussi.
3: Ah ben, il n'y avait pas. Alors, si vous voulez, quand le téléphone est arrivé, j'avais 12 ans. Ma mère m'a dit...
2: Très rapidement, Fabienne, parce qu'on arrive à la fin de cette première partie.
3: Ok, elle m'a dit, tu verras, tu vas rentrer, il y a une surprise. Ah ben, le téléphone, génial, mais avec le câble. Vous étiez vite ramenés au début, à l'endroit où toute la famille était réunie, parce que ce téléphone, il était dans la salle à manger. Donc, vous vouliez avoir un peu d'intimité que vous n'aviez pas. Aujourd'hui, eh ben, les gamins ont tous leur portable. Ça veut dire qu'ils s'isolent. Ça veut dire qu'on n'est plus ensemble.
2: Merci beaucoup, Fabienne. Il scroll, il passe. Quand il commence à être sur le portable, il reste une heure sur le portable. Merci beaucoup, Fabienne. Merci beaucoup d'être intervenue ce soir. Merci. Je suis obligée de raccrocher. Pardon, j'aurais bien continué à parler avec vous. Au revoir, Fabienne. Au revoir. Restez avec nous, chers amis, sur l'antenne d'Europe 1. Deuxième partie de la Libre Antenne après le journal de 22h30 présenté par Maëlle Hassani dans 15 minutes à peu près. On va parler d'amour, évidemment. On va parler d'épreuves, d'amour et de la réalisation d'un rêve pour un petit copain décédé. Regardez comme elles sont belles, ces histoires d'humanité. 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Europe 1, la radio libre. 22h30, c'est l'heure du journal avec vous, Maëlle Hassani.
4: Bonsoir à tous. Maëlle Hassani.
5: Et à la une de votre grand journal du soir, une famille décimée en Haute-Saône. Quatre corps retrouvés aux abords d'un bungalow dans le village de Gy. Le père aurait tué ses deux enfants et sa belle-mère avant de retourner son arme contre lui. Retour sur ce drame dès le début de ce journal. Pedro Sanchez défend sa gestion de la crise de Ceuta. Le Premier ministre espagnol interrogé tout à l'heure devant le Parlement. Pas de mea culpa et surtout une défense acharnée du Maroc. Pourtant, un rapport de la police ibérique pointe la permissivité des forces de l'ordre marocaines au cours de cet afflux massif de migrants vers l'enclave. Dans ce journal également, Éric Zemmour, presque candidat à la prochaine présidentielle, le patron de Reconquête, promet de se déclarer d'ici décembre. Et puis à 3 semaines de la venue du pape en France, les produits dérivés à l'effigie de Léon XIV s'arrachent. De quoi financer en partie cette visite historique. Une scène d'horreur dans le village de Gy en Haute-Saône. Quatre corps découverts aux abords d'un bungalow occupé par des membres de la communauté du voyage. Les victimes sont âgées de 6 à 74 ans et Jean-Baptiste Marty, le père de famille, fait figure de principal suspect.
6: Oui, cet homme de 42 ans fait d'ailleurs partie des 4 personnes décédées. Selon le parquet de Vesoul, il est soupçonné d'avoir tué ses deux enfants, puis sa belle-mère âgée de 74 ans avant de retourner le fusil de chasse, l'arme utilisée contre lui. Il s'agirait donc d'un triple homicide. Sur fond de querelle amoureuse, le père de famille et la mère des deux enfants tués, tous appartenant à la communauté des gens du voyage, étaient d'ailleurs en instance de divorce. Et pour rajouter du drame au drame, selon un proche de la famille, l'auteur des meurtres aurait filmé la scène. Une vidéo qu'il aurait envoyée à sa femme en lui disant, je cite, « Voilà ce que tu mérites avant de se donner la mort ». Alors après ce triple homicide, c'est le choc hein, dans ce petit village de Haute-Saône. La mairie a annoncé l'ouverture d'une cellule psychologique pour les habitants qu'ils souhaitent. Il s'agit là de la seconde tragédie en quelques mois dans cette commune. En mai dernier, un homme de 26 ans avait été retrouvé mort, poignardé et décapité dans son appartement. Son colocataire avait par la suite avoué le meurtre.
5: Jean-Baptiste Marty, journaliste police-justice à la rédaction d'Europe 1. Un homme arrêté ce matin à la gare de Bruxelles midi en possession d'une arme de guerre. Le suspect descendait d'un train en provenance de France quand les douanes ont découvert une Kalachnikov dans un sac. Le parquet belge n'en dit pas plus pour le moment, mais cette affaire intervient en pleine vague de fusillades entre narcotrafiquants dans la ville. La foire de Châlons-en-Champagne continue d'accueillir le gratin de la classe politique à quelques mois de l'élection présidentielle. Après Jordan Bardella, Édouard Philippe et Gabriel Attal ces derniers jours, c'est Éric Zemmour qui s'est rendu sur place aujourd'hui sans officialiser à ce stade sa candidature pour 2027. Alexandre Chauveau, vous avez suivi ce déplacement pour Europe 1. Le patron de Reconquête a tenu à clarifier les choses. Le présidentiable, c'est bien lui et non pas la très médiatique eurodéputée de son parti, Sarah Knafo.
7: Oui, et cela n'a jamais fait l'objet du moindre doute dans son esprit. Éric Zemmour ne comprend d'ailleurs pas vraiment pourquoi il y aurait une hésitation. Il suffit d'écouter, dit-il, ce qu'affirme Sarah Knafo.
8: Vous ne l'écoutez pas, mais c'est dommage parce que c'est intéressant ce qu'elle dit. Elle ne passe son temps à dire qu'elle souhaite que je sois candidat et que je suis le candidat naturel de Reconquête. Donc c'est la réponse à votre question.
7: Pour la date de candidature, rien n'est encore définitif. Ce sera à l'automne plutôt qu'en 2022 où il avait attendu fin novembre. Mais Éric Zemmour l'affirme, tout est prêt, y compris la quête des 500 parrainages.
8: Nous allons encore relancer la machine et je compte bien les avoir le plus tôt possible.
7: Sur le fond, le patron de Reconquête devrait toujours faire de la lutte contre le grand remplacement le thème central de sa campagne. Il appelle par ailleurs à se méfier des sondages.
8: Vous savez, Madame Le Pen, en septembre 2021, elle était déjà à 32%. C'est pas très loin de son chiffre actuel. Et un mois plus tard, elle était à 16 et j'étais à 18, alors que j'avais commencé à 3. Bon, on verra bien.
7: Voilà Éric Zemmour, pas encore candidat, mais qui devrait se montrer davantage dans les prochaines semaines, avec notamment un long discours de rentrée prévu le 13 septembre prochain à Port-Marly.
5: Alexandre Chauveau à la foire de Châlons en Champagne pour Europe 1. Lui est d'ores et déjà candidat à l'élection présidentielle et l'une de ses propositions fait beaucoup parler ces dernières heures. Bruno Retailleau promet une réforme de la loi fondamentale pour permettre notamment au peuple de désavouer une décision du Conseil constitutionnel. Maïalène Trémollet, en quoi consiste ce projet du candidat LR?
9: Il s'agit d'un pacte qui tiendrait sur deux jambes, une charte de l'ordre républicain et un projet de loi de révision constitutionnelle. Pour Bruno Retailleau, ce que le Parlement peut faire, le peuple le pourra aussi, en passant outre les décisions du Conseil constitutionnel lorsqu'il censure une loi votée par les députés et cite par exemple la fin des aides automatiques aux étrangers, votée par le Parlement mais censurée par les sages. L'idée c'est donc de mettre fin à ce blocage. Mais pour la présidente de l'Assemblée nationale, Yaël Braun-Pivet, une décision du Conseil constitutionnel ne se contourne pas.
10: Je suis en total désaccord. Certains hommes ou femmes politiques attaquent le Conseil constitutionnel et notre Constitution. C'est notre bien le plus précieux. Prenons garde à cela. Nous avons besoin d'un cadre.
9: À l'inverse, l'initiative engrange une vague de soutien côté LR. L'ancien Premier ministre Michel Barnier appuie ouvertement la proposition et appelle au rassemblement derrière le Vendéen. Quand le vice-président des LR, Julien Aubert, répond à la présidente de l'Assemblée nationale par une simple question, qui a peur du grand méchant peuple.
5: Maïalène Trémollet du service politique d'Europe 1, permettre au peuple d'avoir le dernier mot en cas de censure d'une loi par le Conseil constitutionnel. C'est donc l'idée de Bruno Retailleau. 8 Français sur 10 y sont favorables selon un sondage Odoxa pour le Figaro dévoilé ce soir. Illustration de ce pouvoir des juges face aux politiques, l'expulsion de l'influenceur algérien Doualem pourrait être annulée dans les prochains jours. Cet homme de 60 ans contestait aujourd'hui l'arrêté pris début 2025 par Bruno Retailleau, alors ministre de l'Intérieur, suite à des menaces proférées sur les réseaux sociaux à l'encontre d'un opposant au régime d'Alger sur le sol français. La décision sera rendue prochainement, mais le rapporteur public demande l'annulation de l'arrêté. Sébastien Lecornu ordonne aujourd'hui à son gouvernement de trouver des économies nouvelles dans le budget de l'État pour financer les aides aux agriculteurs. Des annonces sont attendues demain pour faire face aux conséquences de la chaleur et de la sécheresse sur les exploitations. Ce plan avait été reporté en début de semaine en raison des montants importants en jeu, expliquait alors le ministère de l'Agriculture. Le gouvernement n'a pas encore rangé le carnet de chèques malgré une situation budgétaire particulièrement alarmante. Le déficit public est si élevé que les marchés obligataires appliquent désormais une prime de risque à la France, dont le taux d'emprunt à 10 ans est désormais le plus élevé de la zone euro, devant les pays traditionnellement considérés comme des mauvais élèves, Barthélémy Philippe.
11: Oui, à 4,25%, la France emprunte à des taux plus élevés que l'Italie et la Grèce, un temps considérés comme les mauvais élèves de la zone euro, et ce, alors qu'elle cumule déjà une dette publique abyssale, un déficit hors de contrôle et une croissance en panne sèche. La hausse des taux d'intérêt va mécaniquement amplifier la dérive des finances publiques, comme l'explique Éric Dor, professeur d'économie à l'IESSEG.
12: On fait rouler la dette publique, c'est-à-dire que quand un emprunt qu'on a fait dans le passé arrive à échéance, on emprunte de quoi rembourser les prêteurs précédents. Comme on emprunte maintenant très cher, on remplace de l'ancienne dette à taux bas à de la nouvelle dette qui est à taux élevé. Cela augmente progressivement le taux d'intérêt moyen sur l'ensemble du stock de dette. C'est un phénomène d'explosion progressive de la charge de la dette publique.
11: La charge de la dette publique, c'est-à-dire la somme que l'État consacre chaque année à payer les intérêts des prêteurs, augmente à toute vitesse. Après 65 milliards d'euros en 2025, elle devrait atteindre 77 milliards d'euros cette année. Le premier budget de l'État devant l'éducation nationale.
5: Barthélémy Philippe. À l'étranger, les États-Unis lancent une enquête approfondie sur le bombardement qui aurait tué 4 personnes lors d'une fête de mariage dans le sud de l'Iran mardi soir. Le vice-président américain J.D. Vance se dit néanmoins sceptique quant à la véracité de cette information relayée par les médias iraniens. Téhéran dénonce de son côté un crime de guerre et promet de se venger. Et alors que l'un des objectifs initiaux de cette guerre au Moyen-Orient était de renverser le régime des Mollahs, Benjamin Netanyahou ne perd pas espoir. La chute du pouvoir est proche assure ce soir le Premier ministre israélien. Les dirigeants iraniens se battent pour leur survie et l'État hébreu est en capacité d'éliminer cette menace une fois pour toutes, assure-t-il. Plus d'un mois après un afflux inédit de migrants venus du Maroc en direction de Ceuta, les parlementaires espagnols demandent des comptes au Premier ministre Pedro Sanchez. Une prise de parole devant le Congrès tout à l'heure, scrutée également par les dizaines de milliers de manifestants descendus hier dans les rues pour exprimer leur ras-le-bol face à l'immigration illégale. Et Antoine Bienveau, le dirigeant socialiste, n'a voulu froisser personne et surtout pas Rabat.
13: Oui, devant le Congrès espagnol ce matin, Pedro Sanchez a une nouvelle fois dédouané le Maroc de toute responsabilité.
14: Je peux vous garantir qu'aucune institution n'a fourni au gouvernement espagnol de preuves solides indiquant que le Maroc aurait planifié ou orchestré cet incident.
13: Pedro Sanchez qui assure en même temps qu'aucun rapport n'avait prédit ou anticipé cette arrivée massive de migrants, un argument qui a provoqué la colère d'Alberto Núñez Feijóo, chef du Parti Populaire, son principal opposant.
15: Vous nous dites que vous n'étiez au courant de rien. C'est accablant. Si c'est la vérité, démissionnez pour incompétence. Si c'est faux, démissionnez pour complicité, monsieur Sanchez.
13: Le Premier ministre espagnol sous pression, d'autant qu'hier des dizaines de milliers de personnes ont manifesté pour défendre Ceuta et Melilla, les deux enclaves espagnoles à la frontière marocaine. Alors le Premier ministre a tenté de rassurer en condamnant les ambitions marocaines sur les deux villes.
14: Depuis des siècles, Ceuta et Melilla sont espagnoles et je peux vous assurer que cela restera ainsi jusqu'à la fin des temps.
13: Pedro Sanchez qui dévoile aussi avoir convoqué l'ambassadrice marocaine au mois d'août après des déclarations jugées inacceptables de la part de deux ministres marocains sur Ceuta et Melilla.
5: Antoine Bienveau, vous écoutez Europe 1, il est 22h41. Le pape arrive dans 3 semaines à Paris et pour cette visite historique, un dispositif de sécurité exceptionnel annoncé ce soir par le ministre de l'Intérieur. 15 000 agents des forces de l'ordre mobilisés. Un événement très coûteux, 15 millions d'euros au total, entièrement à la charge de la France. Alors l'Église appelle les fidèles à la solidarité en proposant des produits dérivés à l'effigie de Léon XIV à la boutique de Notre-Dame de Paris. Et c'est un franc succès, comme l'a constaté Romy Azoulay pour Europe 1.
16: C'est à l'intérieur même de la cathédrale, près de la sortie, que se trouve ce petit stand de souvenirs. Bijoux religieux, casquettes, suites, tous ces goodies partent comme des petits pains. Sophie, normande, ne pouvait pas manquer l'événement.

0: Le pape, il est tout pour nous, quoi. Il est pour le monde.
1: Une initiative saluée aussi par Vincent, les bras chargés.
2: Avec ses petits achats, si ça peut faire participer sa venue et puis faire un minimum de financement là-dessus, je pense qu'il faut faire le geste.
1: L'église espère réaliser de bonnes ventes grâce aux très nombreux touristes venus visiter la cathédrale Notre-Dame.
3: Le reportage européen de Romy Azoulay. Et puis chacun le pressentait, mais c'est désormais confirmé. L'été 2026 est le plus chaud jamais enregistré en France depuis le début des mesures en 1900. Annonce de la ministre de la Transition écologique, Monique Barbu. Aujourd'hui, la température moyenne quotidienne entre juin et août était de 24 degrés, 3 degrés au-dessus des normales de saison. Notre pays a connu au total 53 jours en vague de chaleur. C'est inédit et c'est pas forcément terminé partout, Marlène Duret, puisque la canicule fait son retour dans le sud.
4: Oui, 5 départements ont d'ailleurs été placés en alerte orange, la Drôme, l'Ardèche, le Gard, l'Hérault et l'Aude à partir de demain midi. Il y a 10 autres départements en vigilance jaune, donc un cran en dessous. Ceux qui partent du sud Aquitaine, qui longent les Pyrénées, plus le Vaucluse, l'Isère et le Rhône, parce que nous avons déjà des conditions très très anticycloniques. D'ailleurs, le ciel sera bien bleu pratiquement partout. Demain, seules les régions proches de la Manche et de la Belgique resteront sous un ciel couvert, assez gris, avec même quelques bruines près du littoral. Et puis il y a cet air chaud qui remonte de la péninsule ibérique. Les températures les plus élevées, on les trouvera entre la vallée du Rhône, l'ouest de la Provence et les départements situés au sud de la Garonne, avec plus de 35 degrés en général. Et même des pointes à 38, 39, avec sans doute aussi de nouveaux records de chaleur mensuelle à la clé. Côté minimal, puisqu'on parle de canicule, sachez que en toute fin de nuit de vendredi à samedi, eh bien, ça ne descendra pas sous les 20 à 24 degrés, en tout cas pour les départements placés en alerte orange. Cette chaleur, évidemment, remonte vers les régions du centre et du nord-est. Donc Météo France prévoit pour demain après-midi 34 degrés à Limoges et à Dijon, 32 à Mulhouse et à Bourges, 29 à Paris, 28 à Nantes, et puis seulement 20 à 24 justement sous les nuages près de la Manche ou de la Belgique, avec par exemple 20 à Cherbourg, 22 au Havre, 23 à Lille ou encore 24 à Caen.
3: Merci beaucoup Marlène Duret. Juste avant de retrouver la libre antenne avec Valérie Darmon, un point sur les marchés financiers.
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3: Une clôture en hausse ce soir du côté de Paris, le CAC 40 qui prend 0,07% à 8286 points. Du vert également à Francfort, plus 0,65%, et à Londres, plus 0,70%. Du vert également aux États-Unis, plus 1,18% pour le Dow Jones, plus 1,16% pour le Nasdaq.
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3: 22h45 sur Europe 1, Valérie Darmon arrive bien sûr pour la suite de la libre antenne.
7: Revient,
3: devrais-je dire. Oui. Vous avez bien raison.
7: On a commencé à 21h30. Ce sont les nouveaux horaires de la libre antenne, Maëlle.
3: C'est vrai, c'est vrai.
7: Minuit.
3: Mais j'ai du mal à m'y faire. Voilà,
7: bah,
3: il faut...
7: on va tous s'adapter. Hein. Les auditeurs vont s'adapter. Nous, on s'adapte. Et c'est ça, la vie, c'est le mouvement.
3: Absolument. Est-ce que vous voulez quand même un petit point sur les unes de la presse de demain?
7: Ah, bah, évidemment.
3: Bon, vendredi 4 septembre, et à la une de la Croix, cet entretien du ministre de l'Intérieur, Laurent Nunez, qui présente en exclusivité le dispositif de sécurité exceptionnel pour la visite du pape Léon XIV en France à partir du 25 septembre. 15 000 agents des forces de l'ordre mobilisés au plus fort de l'événement, lors notamment de la messe géante qui sera organisée sur les Champs-Élysées. À la une des Échos, la France s'endette au prix fort, on en parlait justement dans le journal. Les taux d'intérêt élevés créent un effet boule de neige délétère pour les finances publiques, et selon un sondage Elab pour les Échos, 85% des Français jugent qu'il est urgent de réduire la dette. Et puis à la une de Ouest-France, cette dernière information que nous livrait il y a quelques minutes Marlène Duret, nouveau coup de chaud sur la France, avec de nouvelles prévisions et de nouvelles températures très élevées qui sont prévues demain dans le sud de la France, avec un impact bien sûr sur les personnes vulnérables, les cultures et les écosystèmes, nous dira Ouest-France demain. Voilà Valérie, la suite de la libre antenne, c'est avec vous jusqu'à minuit.
7: Voilà. Et on se retrouve pour les informations à 23h, Malassani.
3: Absolument,
7: à tout à l'heure.
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10: Bienvenue dans votre seconde partie de la Libre Antenne de ce jeudi soir sur Europe 1. Nous sommes ensemble jusqu'à minuit pour parler d'amour et de tous les sujets que vous souhaitez aborder pourvu qu'il s'agisse de liens. N'hésitez pas à composer le numéro suivant 01 80 20 39 21 01 80 20 39 21, numéro non surtaxé de notre standard. Vous pouvez nous écrire à l'adresse libreantenne@europe1.fr, sur la page Facebook de l'émission et surtout au 739 21, 75 centimes plus coût du SMS. Cette antenne est la vôtre, désormais entre 21h30 et minuit, avec Nicolas et Audrey pour répondre à vos appels et Esteva à la réalisation. Bonsoir Romuald.
11: Bonsoir Valérie.
10: Merci d'être avec nous sur l'antenne d'Europe 1. Et vous souhaitiez nous parler de quoi, Romuald?
11: Alors, tout simplement de ma vie. Voilà, j'ai rencontré depuis que je suis venu au monde jusqu'à ce jour, beaucoup de soucis.
10: Vous avez quel âge?
11: Je vais avoir 53 ans, là, le 22 novembre.
10: Ah oui, donc une vie qui n'a pas été un long fleuve tranquille, puisque vous dites depuis le début jusqu'à aujourd'hui.
11: On est complètement aligné avec ce que vous dites, tout à fait. Alors là, je suis en accord avec ce que vous dites. D'accord. J'aurais bien voulu que ça soit un long fleuve tranquille, mais ça n'a pas été le cas.
10: Oui, ou au moins avec des temps de pause. J'espère que vous en avez eu tout de même des temps de pause. même si on ne cesse jamais d'apprendre.
11: C'est ça, mais ils étaient vraiment de courte durée, hein, je vous rassure, Valérie. Ah. Entre vous, ils étaient de courte durée.
10: En tout cas, vous gardez le sourire, c'est ça le plus important. Regardez les épreuves comme des occasions d'enseignement.
11: Mais écoutez, on en tire une force. De tous les problèmes, on en tire une force, tout simplement. Ça fait l'inverse.
10: Ah ben écoutez, voilà, vous avez su transformer, vous êtes un résilient. Vous habitez dans quelle région de France?
11: Et après, oui, je suis dans l'est de la France, je suis de Thionville.
10: Thionville, d'accord. Alors, je vous écoute, Romuald.
11: Voilà, alors moi, tout simplement, je voulais éditer un petit peu l'émission de ce soir, parce que pour justement faire un témoignage sur tout mon parcours de vie. Voilà, de ma naissance, avec tout ce que j'ai rencontré jusque maintenant, et puis pour donner de la force et puis de la parole à tous les jeunes qui vont peut-être rencontrer les mêmes problèmes que moi j'ai rencontré aussi dans ma vie actuelle.
10: Et donc de l'espoir. Voilà, et donc de l'espoir. C'est un message d'espoir que vous voulez nous adresser ce soir. Alors, qu'est-ce qui a été difficile dans votre enfance, Romuald?
11: Bah, moi, si vous voulez, moi, dès que je suis né, c'est ma grand-mère qui a pris tout de suite le relais de mes parents, parce que ma grand-mère m'a élevé jusqu'à 5 ans, parce que paix à son âme, elle s'est suicidée devant moi, et c'était une période assez compliquée. Déjà, à l'âge de 5 ans, bon, c'était une épreuve assez dramatique pour moi.
10: Votre grand-mère s'est suicidée devant vous, c'est ça?
11: Ouais, tout à fait. Donc, c'était une épreuve assez compliquée pour moi.
10: J'imagine, oui.
11: Ouais. Et donc après, mes parents ont pris le relais, mais j'ai pas eu des parents exemplaires. Voilà. Tout ça pour vous dire que moi, de sexualité, je suis homosexuel, donc je suis gay. Et si vous voulez, mon papa n'a jamais, si vous voulez, apprécient voilà cette orientation sexuelle. Mmh. Qui, malheureusement, si on avait le choix, ben on ferait le choix de comme tout le monde, mais on choisit pas. Hein. On est comme on est, hein, oui. Tout simplement.
10: Pourquoi vos parents vous ont confié à votre grand-mère jusqu'à l'âge de 5 ans?
11: Parce que si vous voulez, mes parents à l'époque, enfin mon papa, il travaillait en déplacement. Donc il travaillait, il est chef électricien et à l'époque il vivait en caravane, mes parents, et donc il se déplaçait un petit peu là où mon père avait des chantiers, là où il était posté.
10: Ah oui, donc pour une question de scolarité, une question de stabilité, ils ont préféré vous confier à votre grand-mère. Maternelle ou paternelle, votre grand-mère?
11: Maternelle.
10: Maternelle. Et pas de grand-père dans le paysage?
11: Et non, malheureusement, j'ai jamais connu.
10: D'accord. Et ces 5 premières années de vie, elles s'écoulent plutôt tranquillement pour vous ou dans le manque de vos parents? Quels souvenirs vous avez? Si vous avez des souvenirs, je ne sais pas.
11: J'en ai, mais ils sont vraiment très lointains parce que jusqu'à 5 ans, on n'a que des images qui nous restent. Mais j'avais une grand-mère aimante qui me berçait, qui me donnait plein d'amour. Mais après, voilà. Il lui arrivait ce qui est, elle a fait son choix de vie, malheureusement, et après mes parents ont pris le relais, quoi.
10: Est-ce que je peux vous demander, mais vous savez que vous êtes sur une antenne libre, vous n'êtes pas obligé de me répondre, pourquoi elle s'est donnée à mort, votre grand-mère?
11: Parce qu'elle était malheureuse, tout simplement. Elle était malheureuse en amour, et elle était malheureuse.
10: Oui. D'accord. Donc elle n'a pas eu la force de supporter le désespoir amoureux.
11: C'est ça, et puis elle s'est donné la mort dans l'année où normalement ça doit être des moments de fête. Elle s'est donné la mort le 21 décembre. Bon, voilà pour vous expliquer.
10: C'est souvent dans ces périodes-là où les personnes choisissent de partir parce que ce sont des périodes qui renvoient à la solitude.
11: Ouais. C'est ça. Et puis, c'est chaud quand même. Hein. C'est compliqué de dire à 5 ans, voilà, votre grand-mère, elle décide de s'en aller malgré qu'elle a de l'amour pour vous et elle a envie de s'en aller devant vous. Ça, c'est prenant, quoi.
10: Oui.
11: Vous étiez
10: que deux à ce moment-là où il y avait qu'elle, parce que vous avez 5 ans,
11: Moi j'avais 5 ans. Moi j'étais qu'avec elle. Hein. Mes parents, mes parents, eux, ils étaient là, mais ils étaient partis faire les courses par rapport aux festivités de Noël.
10: D'accord.
11: Donc ils étaient en supermarché, mais moi je me vois encore quand mes parents reviennent de course leur dire voilà, la mamie elle a fait des bêtises, quoi. Donc j'avais très bien compris ce qui s'était arrivé.
10: Vous êtes resté seul avec votre grand-mère qui s'était donné la mort le temps que vos parents reviennent du supermarché.
11: C'est ça, tout à fait.
10: Oui. Vous avez travaillé ce traumatisme plus tard dans votre vie en thérapie, Romuald?
11: Alors pas du tout, justement, après, par rapport au témoignage qu'on va avancer, si vous me permettez, Valérie.
10: Bien sûr, bien sûr.
11: Il y a des événements dans ma vie où, justement, je suis resté enfermé dans moi-même avec, justement, toute cette souffrance et cette douleur. Parce que, pareil, quand mon père me tapait, parce que je suis homosexuel, il supportait pas, il m'arrosait d'eau, il me tapait dans la cour de la maison. La police venait, c'était signalé parce que mon père me battait, quoi. Parce qu'il
10: maltraitait.
11: Je devais être son souffre-douleur. Mmh. Je devais être son souffre-douleur à l'époque, je pense. Ça devait lui faire plaisir, indirectement. J'en suis sûr.
10: Votre mère, elle vous protégeait ou pas?
11: Alors, ma mère essayait de me protéger, mais ma mère était soumise à mon père. Parce que mon père tapait ma mère aussi.
10: Ah oui, donc. Père violent de toute façon, donc.
11: Violent, père alcoolique, enfin voilà. J'ai une enfance, voilà. J'aurais préféré que ça soit plus joyeux, vous savez, au niveau du débat par rapport à vous ce soir, Valérie.
10: Ah bah,
11: mais bon, on a tous des chemins de vie qui sont tous différents, je pense. Hein.
10: Bien sûr, bien sûr. Et à aucun moment ils ont envisagé de vous placer dans une autre partie de la famille au fil des signalements. J'imagine que ça a dû être évoqué, la piste, non, du placement?
11: Alors, au fur et à mesure, de toute façon, même au niveau de scolarité, moi, ça n'allait pas du tout, hein, parce qu'il n'y avait rien, il n'y avait pas d'hygiène de vie, il n'y avait rien du tout qui suivait, ce qui est tout à fait normal. On ne peut pas avoir une hygiène de vie avec des parents qui sont complètement marginaux par rapport à l'éducation de leur enfant.
10: Bien sûr, et dysfonctionnel en plus, oui.
11: Exactement. Donc, suite à ça, il y a quand même eu des signalements qui ont été faits par les voisins, malgré que la police intervenait. Donc j'ai quand même été à la DAS, parce qu'entre temps mes parents m'avaient mis à la rue. Donc j'étais à la rue, livré à moi-même, et ça n'a pas duré longtemps parce que j'étais passé vite à la DAS.
10: Vous aviez quel âge à ce moment-là, Romuald?
11: J'avais 13 ans, 14 ans, 13 ans.
10: Ah oui, vous étiez très jeune.
11: très jeune, et après, donc j'ai toute, si vous voulez, toute mon adolescence s'est passée à la DAS.
10: Donc vous êtes sorti de la DAS à 18 ans?
11: Je suis resté encore un peu plus, j'ai eu des traitements de faveur, je suis ressorti de la DAS, je devais avoir 19 ans à peu près.
10: Et comment ça s'est passé?
11: Alors tout mon cursus justement de la DAS, alors moi j'ai eu pour moi c'était les plus belles années de ma vie. J'ai rencontré des éducateurs exceptionnels, une hygiène de vie, une sécurité,
10: tout ce dont vous manquiez.
11: Exactement, et chapeau aux éducateurs et à la fonction publique là, parce que ils font un rôle mais qui est quand même spectaculaire et sensationnel, parce que ils donnent de l'amour à des enfants qui ne sont pas les leurs, ils font le rôle de parents, quoi.
10: C'est bien d'avoir un témoignage qui va dans ce sens, après tous les témoignages qu'on a eus sur l'aide sociale à l'enfance, avec leur débordement. C'est bien de rendre aussi hommage, c'est bien aussi de rendre hommage à ce personnel qui a été à la hauteur.
11: Oui, alors moi je peux vous dire, j'ai tous mes éducateurs et éducatrices, là où j'étais à Nancy, pour moi c'est que du bonheur. Hein. Je suis franc avec vous,
10: Avec les autres jeunes,
11: avec les autres jeunes, c'est-à-dire entre moi et les autres jeunes, ou les autres jeunes avec les et les éducateurs?
10: Non, entre jeunes, comment ça s'est passé?
11: Super. Moi, j'avais même pas d'appréhension. J'ai débarqué là-dedans, gamin, et puis je me suis fait. Vous savez, on ne demande pas votre avis. Hein. On vous dépose là-dedans, vous faites votre place, et puis.
10: Elle a été facile à faire, votre place, Romuald, là, au sein de la DAS?
11: Oui, parce qu'en fin de compte. Je me sentais bien, je me sentais en sécurité, il n'y avait pas, vous savez, cette épée d'Amoclès sur la tête à dire est-ce que je vais me prendre une trempe le soir par mon père ou ma mère, enfin, peu importe, vous savez un petit peu l'état d'esprit qu'un enfant battu et peut avoir.
10: Ce que vous voyez, c'était la sécurité. De toute façon, rien ne pouvait être aussi pire que ce que vous viviez dans votre famille. En fait, c'était
11: exactement.
10: Ça. Oui.
11: Exactement.
10: Romuald, je vous propose de rester avec nous sur l'antenne d'Europe 1 parce qu'on va évidemment poursuivre notre échange dans quelques instants. Là, ça va être l'heure des informations. Maëlle Hassani est en train de s'installer dans ce studio. Mais dans 3 minutes exactement, on va reprendre le récit de votre vie ensemble sur l'antenne d'Europe 1.
11: À tout de suite.
10: 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Maël Hassani, bonsoir. C'est l'heure des informations.
1: Bonsoir Valérie, bonsoir à tous. Des records mensuels de chaleur battus aujourd'hui dans le sud. 37 degrés à Villevieille, près de Nîmes. 36 à Très, dans les Bouches-du-Rhône. Demain, 5 départements seront placés en vigilance orange canicule. L'Ardèche, l'Aude, la Drôme, le Gard et l'Hérault. L'été 2026 est le plus chaud jamais enregistré en France. La ministre de la Transition écologique le confirme aujourd'hui. 53 jours en vague de chaleur dans le pays, c'est du jamais vu. La chaleur et la sécheresse touchent de plein fouet les agriculteurs. Le gouvernement prépare un plan d'aide pour le secteur, mais pour le financer, le Premier ministre Sébastien Lecornu ordonne à Bercy de geler ou d'annuler des dépenses prévues dans le budget 2026. Ces mesures d'urgence devraient être annoncées demain par la ministre de l'Agriculture. À 3 semaines de l'arrivée du pape en France, le ministre de l'Intérieur dévoile le dispositif de sécurité exceptionnel prévu à cette occasion. Les 25 et 26 septembre, au moment des événements au Stade de France et sur les Champs-Élysées, 15 000 agents des forces de l'ordre seront mobilisés, assure Laurent Nunez, qui précise qu'à ce stade, aucune menace terroriste spécifique visant cette visite de Léon XIV n'a été identifiée par les services de renseignement. Les États-Unis annoncent une enquête approfondie concernant la frappe qui aurait fait 4 morts lors d'une cérémonie de mariage mardi soir dans le sud-est de l'Iran. Mais le vice-président américain J.D. Vance se dit toutefois sceptique quant à la véracité de cette information, largement relayée par les médias iraniens depuis 48 heures. Téhéran, de son côté, dénonce un crime de guerre et promet de se venger. Et parmi les objectifs initiaux de ce conflit lancé fin février,

0: La DAS, elle vous a évidemment protégé, c'est ce que vous nous expliquiez juste avant le flash de Maëlle, mais elle n'a pas réparé les traumatismes de votre enfance, si ?
1: C'est impossible, Valérie, de réparer ça. Je veux dire, des souffrances pareilles, n'importe quel être humain ne peut la réparer. D'où, après, moi, je me suis confié à l'écriture, donc si vous voulez, moi, pour moi, ma grande thérapie dans ma vie, j'ai découvert ça en décembre 2025, ça a été écrire.
0: C'est-à-dire que jusqu'en décembre 2025, Romuald, vous êtes resté avec tous ces syndromes post-traumatiques. Parce que Exactement. Voir sa grand-mère décédée, c'est un syndrome post-traumatique. La violence de votre père, cet acharnement contre vous et contre votre mère, c'est un SPT aussi. Et on n'est qu'à votre adolescence, hein, là, quand vous vous êtes arrêté dans votre récit à vos 19 ans. Vous n'avez pas eu un suivi psychologique entre-temps ? Aujourd'hui, vous avez 53 ans ?
1: Ouais, jamais. Alors, entre vous et moi, Valérie, j'ai une force de caractère, ou pas, j'en sais rien, ça... Dieu seul le sait. J'ai jamais été voir. J'étais jamais suivi psychologiquement par un psy par rapport justement à toutes mes souffrances. J'ai toujours gardé en moi, aller savoir pourquoi, sur quelle force, j'en sais rien. Je sais pas.
0: Non, parce que là, par exemple, très clairement, il y a un syndrome du rejet. Il y a l'abandon, il y a beaucoup de thématiques à traiter pour pouvoir poursuivre une vie affective. Épanouissante.
1: C'est ça.
0: Comment vous avez fait quand vous êtes sorti de la DAS pour entrer en lien et refaire confiance à des personnes ?
1: Alors moi, de nature, je suis entre vous et moi, je suis quelqu'un d'adorable. Je suis un nounours, tout le monde me dit, je suis un nounours. Enfin voilà pour vous.
0: En tout cas, vous avez l'air. Au son de votre voix, vous avez l'air.
1: Moi, je suis un vrai nounours. Moi, je donne de l'amour à tout le monde. Enfin, moi, j'aime les gens. Voilà, tout simplement. Si vous voulez, moi j'aime donner de l'amour. Je donne de l'amour parce que j'en ai pas eu.
0: Oui, donc bah, vous connaissez sa valeur.
1: Voilà. Et donc, si vous voulez, et c'est depuis que je suis sorti de la DAS, après j'ai toujours travaillé, j'étais apprenti. Enfin bref, j'ai toujours travaillé. J'ai eu un premier business, un deuxième business. J'ai toujours été actif dans ma vie professionnelle. Et puis après, on fait des rencontres amoureuses ou pas. Et puis souvent on croise des bonnes personnes et puis on trace un chemin de vie.
0: Oui, bah de toute façon on n'a pas le choix, on est là, hein, donc
1: quoi qu'il arrive.
0: Mais est-ce que vous êtes tombé sur des personnes qui ressemblaient, par exemple, à vos parents, donc c'est-à-dire des personnes maltraitantes pour votre père et une personne qui ne vous a pas protégé comme votre mère. Bon, elle a fait ce qu'elle a pu, hein, évidemment, je ne juge personne.
1: Ouais, ça vous parlez dans mon cursus de vie amoureuse,
0: dans vos liens sociaux, dans vos liens affectifs, dans
1: mes liens sociaux, moi j'ai toujours fait vite le tri. En fin de compte, les gens qui étaient néfastes, là-dessus j'arrive à le voir assez rapidement. Les gens qui ne m'intéressent pas, c'est pas joli comme mot, hein, mais pour vous expliquer un petit peu, qui sont néfastes pour moi, je les écarte très rapidement. Ça m'intéresse pas, je leur donne pas d'importance. Et les gens vraiment qui m'apportent de l'importance et que je pense que je peux aimer, je les garde près de moi et je leur donne de l'amour et de l'affection.
0: Donc vos blessures anciennes, elles ne sont jamais réapparues dans vos histoires affectives.
1: Et ça m'est rattrapé il y a pas longtemps. Ah. Ça m'a rattrapé il y a pas. Comme quoi, Valérie, vous avez mis vous avez mis le pied dans le plat sans faire un jeu de mots, parce que ça m'a rattrapé il y a pas longtemps. Parce que moi, entre vous et moi, je suis avec quelqu'un, ça fait 17 ans. Mmh. Et donc, nous, si vous voulez, nos chemins de vie, bon, je suis aussi marié avec cette personne-là, mais nos chemins de vie se sont séparés involontairement depuis 3-4 ans, on s'en est pas rendu compte. Et moi, j'ai fait la rencontre de quelqu'un l'année dernière sur Paris, sur qui ça s'est très mal terminé. Et d'où je me suis mis à l'écriture au mois de décembre.
0: Ah, donc c'est cette rupture avec cette personne que vous avez rencontrée à Paris qui a fait que vous vous êtes mis à écrire, parce que vous avez retraversé des zones d'ombre.
1: Alors justement, au mois de décembre, Valérie, entre vous et moi, j'étais dans un état, mais j'étais livide, j'étais limite à ramasser la petite cuillère, quoi. Donc je suis revenu dans mon foyer ici à Thionville. Et heureusement que indirectement j'avais quand même quelqu'un à la maison qui m'attendait, qui m'a quand même tenu la main et qui m'a soutenu. Mais malgré tout, j'avais ce besoin de me dire, mais c'est pas possible, Romu,

0: que l'éternel recommencement. Vous voyez ce que je veux dire?
1: Amen.
0: Je monte, ça se détruit. D'où pour moi l'abandon qui est répétitif, tout simplement.
1: Eh ben oui, mais parce que comme il n'a pas été réglé ni traité, hein, vous vous êtes construit en agissant. Tout le temps. Vous n'avez pas cessé de construire votre vie et d'avancer. Mais vous ne vous êtes pas posé pour regarder vraiment ce qui s'est joué. Je pense que ça devait vous terrifier.
0: C'est ça, ça terrifie. On en perd le contrôle, on en perd ses repères. Et donc souvent, soit j'anticipe, parce que quand je sens que je vais t'abandonner ou pas, c'est moi qui pars, c'est moi qui abandonne.
1: Oui. Vous voyez ce que je veux dire? Vous évitez l'attachement parce que vous êtes terrifié à l'idée de vous attacher et qu'on vous laisse.
0: C'est ça. Et quand vous attachez et qu'on vous laisse, alors là, c'est dramatique, Valérie. Hein. C'est quand même.
1: Oui, puisque c'est ce que vous avez toujours connu depuis que vous êtes né. Donc, comme tout se joue entre 0 et 3
0: exact.
1: Ans. Et oui, ouais. Vous, c'est inimaginable. Vous ne pouvez pas vous mettre en danger de cette manière-là. Et déjà, ouais. C'est beau parce que vous avez réussi à vous stabiliser et à vous engager avec quelqu'un pendant 17 ans.
0: C'est ça. Malgré que nos chemins de vie sont différents maintenant, parce qu'on fait chacun notre vie, voilà, c'est la vie malheureusement, ce que j'ai toujours dit, on ne choisit pas. Hein. Moi, j'ai de la chance, c'est que je m'entends encore super bien avec mon partenaire. Et ça, j'ai une chance, franchement, là-dessus, chapeau. Mais si vous voulez, moi, j'avais reconnu quelqu'un après, entre-temps, dans l'année, enfin bref. Et cette personne-là m'a réabandonné au mois de juillet. Vous voyez ce que je veux dire? C'est l'éternel recommencement. C'est très, très compliqué.
1: Et là, vous n'avez pas envie d'aller voir un psy, justement, puisque vous ne l'avez jamais fait.
0: Non.
1: C'est peut-être le moment.
0: Pourquoi, Valérie? Mais non, parce que j'en ai pas envie, j'en ai pas besoin. Parce que pour moi, ma plus grande thérapie pour moi,
1: c'est l'écriture. Alors, vous avez écrit votre histoire?
0: J'ai écrit, je peux me permettre de l'exprimer, Valérie?
1: Allez-y.
0: Oui. J'ai écrit un livre, ça s'appelle L'Abandon, tout simplement.
1: Oui, c'est édité chez qui?
0: Alors, Olise Bleu.
1: Olise Bleu, d'accord.
0: Oui, il y a le groupe Hachette qui est derrière ça, donc maintenant il est, je me permets, excusez-moi, je vous ai coupé, Valérie, il est disponible partout, hein, dans tous les réseaux de grandes enseignes.
1: Oui.
0: Et si vous voulez, ça m'a fait un bien fou. De pouvoir poser ma plume et de pouvoir exprimer depuis ma naissance jusqu'au mois de décembre toutes les périssuités de ma vie.
1: Et ce livre, vous l'avez écrit en combien de temps, Romuald?
0: Oh, j'ai mis... écoutez, j'ai écrit jour et nuit parce que j'avais vraiment besoin, j'avais comme une colère. J'avais mis 2 mois et demi, 3 mois.
1: Ah oui, vous l'avez écrit, alors c'est vraiment cathartique, hein, c'est-à-dire vous n'avez fait que ça de manière compulsive pendant 3 mois.
0: J'ai pas arrêté entre vous et moi, j'ai pas arrêté, j'avais comme une rage en moi, et plus j'écrivais, et plus ça me faisait, je sentais que ça me faisait un bien.
1: Oui. Et
0: pour moi,
1: oui. D'ailleurs, on a un protocole en EMDR qu'on appelle la lettre de colère. Hein. On incite les patients et les patientes à écrire toute leur colère sur un papier, et ensuite on va traiter en EMDR à partir de cette colère. Évidemment, la lettre ne sera jamais envoyée, hein. C'est juste un outil thérapeutique. Donc ça rejoint ce que vous êtes en train de m'exprimer. À partir du moment où vous mettez vos émotions très fortes jusqu'à la rage sur le papier, évidemment ça se vide en vous, puisque c'est à l'extérieur, hein. Tout ce qui est dehors n'est plus dedans.
0: C'est ça. Et figurez-vous que depuis cet instant-là, eh bien, ça, à chaque fois maintenant que j'ai un problème ou pas, un chemin de vie ou une expérience qui n'est pas bonne, eh bien, je l'écris. Et pour moi, ça me fait un bien, j'extériorise, c'est sensationnel.
1: Et quel est votre métier?
0: Alors moi, je suis commerçant, enfin j'ai toujours été patron de bar, patron d'établissement, j'ai toujours eu mes sociétés, mais là maintenant je suis autodidacte à l'écriture. Et je trouve que c'est vraiment une passion, et c'est vraiment, pour moi c'est révélateur.
1: Alors qu'est-ce que vous allez écrire maintenant, puisque là vous avez livré toute votre vie, vous avez fait un récit autobiographique et qui vous a donc servi, évidemment l'écriture thérapeutique c'est de toute façon très connu, hein, comme méthode et comme outil aussi pour aller bien, ou en tout cas aller mieux. Et maintenant que vous allez écrire sur quoi, par exemple?
0: Alors j'ai deux projets, Valérie, si vous me permettez de pouvoir l'exprimer.
1: Oui.
0: J'aimerais bien écrire sur la relation que j'ai eue dernièrement de février à juillet, voilà, tout simplement. Ça, je suis en plein travail sur ça.
1: Donc la relation toxique, on peut mettre ce mot dessus ou pas?
0: Voilà, ouais. Oui. Toxique, elle est toxique dans le sens où la personne est trop jalouse, trop possessive, et se faisait justement une idée de moi qui n'est pas la mienne. Valérie, en disant que j'allais découcher, que je pouvais me lever la nuit pour aller voir d'autres personnes, revenir avant qu'ils se lèvent. Enfin, tout l'inverse de toutes mes valeurs.
1: C'est pour ça que ça n'a pas duré, j'imagine.
0: Ça n'a pas duré. Moi, dans mon sens, je tenais à lui, mais si vous voulez, après, ça allait beaucoup trop loin, Valérie. J'étais soupçonné de faire de me droguer alors que j'ai été faire des tests antidrogues, que ce soit urinaire et sanguin, bien sûr négatif, parce que je suis contre ça, et ça a toujours été pour moi un combat de ma vie, la drogue, je suis contre la drogue. Voilà, donc ça a été à chaque fois des reproches. J'avais beau montrer preuve blanche.
1: Mais vous justifiez.
0: Mais même avec une
1: preuve à l'appui, vous justifiez preuve à l'appui, oui.
0: Bah oui.
1: C'est-à-dire s'il n'y a pas de confiance. De toute façon, s'il n'y a pas de confiance au départ, il ne peut pas y en avoir
0: c'est
1: à l'arrivée.
0: Quand même fou, hein. Oui. C'est quand même dingue, hein, parce que vous pouvez vivre avec la personne, être en permanence 24 sur 24, 7 sur 7, il y aura quand même quelque chose. Donc, il arrive un moment où.
1: C'est plus vivable.
0: Pardon, excusez-moi.
1: Où ce n'est plus vivable.
0: Ben, c'est compliqué parce que vous pouvez aimer la personne là, mais la personne là, en fin de compte, elle reste coincée dans sa bulle. Donc, même si je pense que ce cas de figure-là, vous devez la rencontrer, Valérie, c'est compliqué de se battre contre quelque chose où, quoi qu'il arrive, vous avez déjà tort.
1: Oui. Et puis surtout, si la personne ne se remet pas en question. Bon, après parfois, elle est tellement dans une illusion qu'elle ne voit pas ce qu'elle met en place. Mais de toute façon, le seul baromètre, c'est que vous étiez en souffrance et que c'était invivable. Donc, on ne reste pas dans une relation qui nous fait souffrir.
0: Voilà. C'est ça. Il y a beau avoir de l'amour, il y a de l'amour, mais il faut. Bah, voilà, mais
1: pour le moment. Il faut se respecter.
0: Oui. On est OK.
1: Et alors, le deuxième projet d'écriture?
0: Donc, ça va être sur cette période-là. Et après, j'aimerais bien faire un livre sur l'instant T de ma vie, avec tous mes travers, toutes mes ambitions, mes envies. Enfin, voilà, tout remue de ce qu'il est, en fin de compte.
1: Écoutez, je vous souhaite en tout cas de beaux succès en librairie, Romuald. Moi, je trouve ça magnifique de se réinventer. Vous êtes une personne magnifique parce que vous avez une grande capacité de rebond. Beaucoup de ressources intérieures.
0: C'est gentil de votre part et ça va faire plaisir à beaucoup d'amis qui vous écoutent aussi et j'en prends note. Et vraiment, ça me va droit au cœur.
1: Donc, je souhaite beaucoup de succès à L'Abandon aux éditions Le Lys Bleu, signé Romuald. C'est quoi votre nom de famille? Allez, on va aller jusqu'au bout, les 23 ans.
0: Vous pouvez aller jusqu'au bout, Valérie.
1: Alors, comment vous vous appelez?
0: Alors, Follop, Follop, Romuald Follop, L'Abandon. Donc, si je peux continuer à aller plus loin, même si les gens tapent mon nom et mon prénom et le titre du livre sur Google, on voit ma tête aller partout.
1: Ah bah écoutez, tant mieux. Et moi, je vous souhaite un très beau premier succès en librairie afin que vous puissiez continuer d'écrire et d'y trouver une source de tranquillité et de sérénité. Parce qu'est-ce que c'est pas ça le bonheur, finalement, être serein?
0: Exactement, c'est tout à fait ça.
1: Merci beaucoup Romuald, merci beaucoup d'être intervenu ce soir sur l'antenne d'Europe 1 dans la Libre Antenne. À bientôt.
0: Je vous en prie, merci à vous Valérie.
1: Au revoir.
0: Au revoir.

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0: 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Bonsoir Réna.
2: Bonsoir.
0: Merci d'être avec nous sur l'antenne d'Europe 1. De quoi souhaitez-vous nous parler ce soir? Dites-moi, à 23h22. Réna, vous m'entendez?
2: Oui, là je m'entends très bien.
0: Ah, très bien. Vous nous appelez d'où d'ailleurs?
2: Je vous appelle de Bormes-les-Mimosas, dans le sud de la France.
0: Ah, magnifique. Dites-moi, vous êtes une chanceuse ou vous êtes vous vivez là-bas?
2: Non, du tout. Je suis en saison et là, j'ai mon ami qui notamment fait sa saison ici, du coup.
0: Ah, d'accord. Ok. Bah, c'est pas mal. Vous êtes saisonnière à Bormes-les-Mimosas. Bon, c'est crevant, hein, cela dit, hein, non?
2: Oui, c'est sûr. Oui. Oui, la saison est assez crevante.
0: Il va faire très, très chaud en plus. Hein. Marlène Duré nous disait ça. Là, vous allez avoir des pics de chaleur dans le sud.
2: Oui, énormément. Là, je pense qu'aujourd'hui, il a fait au moins 34 degrés. Ouais, il fait super chaud.
0: Alors, Réna, quel est l'objet de votre appel ce soir sur l'antenne d'Europe 1 en direct de Bormes-les-Mimosas?
2: Je vous appelle pour parler de l'amitié.
0: Oh, magnifique. Alors, plutôt coup de foudre amical, plutôt coup de cœur, plutôt une amitié longue durée, amitié récente?
2: Plutôt les trois premiers, oui. Coup de foudre, coup de cœur et amitié longue durée, finalement.
0: Ah, alors, donc, vous voulez rendre un hommage, peut-être, alors?
2: Oui, avec plaisir.
0: Alors,
2: je voudrais rendre un hommage, du coup, je pourrais dire quand même mon unique vraie amie, que je considère vraiment comme une sœur. Elle s'appelle Marion.
0: Marion, est-ce qu'elle nous écoute, Marion, ce soir?
2: Je pense pas, là, non. Il est assez tard et on réside, du coup, sur l'île de la Réunion. Là, on fait des saisons dans le sud de la France, mais elle est toujours à la Réunion, donc non, je pense pas.
0: Mais je crois qu'il n'y a pas de décalage horaire avec la Réunion, en plus, non? Il me semble.
2: Si, on a 2 heures, ouais. Et 3 heures en hiver, ouais.
0: C'est ça, vous habitez où, l'île de la Réunion? Vous savez que moi, j'ai vécu à l'île de la Réunion, c'est pour ça que je vous pose la question.
2: Ah, j'habite à la Salle des Bains.
0: Ah, d'accord. Ok, moi, c'était à Saint-Pierre, au Tampon, exactement. Donc, voilà.
2: Ok, ouais, j'adore le tampon aussi.
0: Alors, votre amie à qui vous rendez hommage ce soir, à laquelle vous rendez hommage, Marion, comment vous l'avez rencontrée et vous aviez quel âge quand vous vous êtes rencontrés?
2: Du coup, j'avais 21 ans quand je l'ai rencontrée, c'était en saison d'hiver, c'est ma seule et unique saison d'hiver finalement.
0: Et pourquoi vous dites que c'est votre unique amie? Qu'est-ce qui fait la différence?
2: Ben, c'est vraiment avec elle que, je dirais, le lien vraiment fusionnel a perduré, quoi. Il y a des amis qu'on peut revoir comme ça et où rien n'a changé, et c'est vraiment ce genre d'amis-là, quoi. Je sais que si j'avais vraiment une personne à appeler en cas de problème ou je sais que j'appellerais elle, quoi. C'est vraiment l'ami sur laquelle je peux compter.
0: Est-ce qu'elle a déjà répondu présente alors que d'autres n'étaient pas là pour vous quand vous en avez eu besoin?
2: Oui, totalement, oui. Franchement, elle est toujours présente, même si, du coup, enfin, on a deux profils quand même qui se ressemblent énormément. On a fait beaucoup de saisons, on adore les voyages toutes les deux, donc c'est vrai qu'on n'est pas, même si on réside, on a un pied à terre, disons, à La Réunion, mais on est quand même amené vachement à bouger et notre lien a vraiment pas changé, en fait. Enfin, c'est vraiment, c'est resté toujours autant fusionnel. Je sais qu'on peut, elle peut m'appeler à n'importe quel moment, je peux l'appeler à n'importe quel moment, on sera vraiment là l'une pour l'autre, quoi qu'il arrive.
0: Et quand vous dites fusionnel, c'est-à-dire vous appelez combien de fois par jour? Ou vous envoyez combien de textos?
2: Non, alors on s'écrit souvent. Ce que j'appelle moi souvent, c'est quand même, je dirais, une fois toutes les... Ben là, du coup, comme là, moi, je suis dans le sud de la France, on s'écrit quand même un peu moins, mais je dirais au moins une fois toutes les 2-3 semaines. On s'appelle quand même pareil à ce rythme-là. On s'écrit pas non plus, on s'appelle pas non plus, on s'écrit pas non plus tous les jours. Mais je veux dire, notre lien est fort, quoi.
0: Alors, si vous aviez Marion en face de vous tout de suite, maintenant, parce que je pense que vous allez lui faire écouter en replay, évidemment, ou en podcast sur europe1.fr, notre entretien, notre échange. Parce que c'est un joli cadeau que vous lui faites ce soir, devant je ne sais combien de milliers d'auditeurs, de rendre hommage à cette amie de toujours, hein, quand même. Donc, qu'est-ce que vous lui diriez à Marion ce soir, Réna, si elle était en face de vous?
2: Je lui dirais que je suis extrêmement reconnaissante de l'avoir dans ma vie, que vraiment c'est plus qu'une amie pour moi, c'est comme une sœur et que je suis vraiment en gratitude en fait infinie quoi de la vie de l'avoir rencontrée, de l'avoir dans ma vie, que je suis tellement admirative, c'est une personne hyper solaire, hyper active, elle fait tout le temps mille choses, elle a tout le temps mille projets. Elle réussit pratiquement tout ce qu'elle entreprend. Enfin, vraiment, c'est pour moi vraiment une personne extraordinaire.
0: Est-ce que c'est une source d'inspiration ou un exemple?
2: Oui, totalement. Oui, totalement. Franchement, oui.
0: Il n'y a jamais eu de zone d'ombre dans cette amitié? Parce que parfois, les longues amitiés, les grandes amitiés, il y a des moments, elles sont un petit peu mises à mal. Et d'ailleurs, la différence, quand on est vraiment ami avec quelqu'un, on peut se permettre de dire les choses. Est-ce que vous avez eu des mots à un moment donné?
2: Eh bien, je dirais qu'on a eu une petite zone d'ombre, oui, quand même. Oui, je pense que comme toute relation aussi intense qu'elle soit, oui, effectivement, oui. Il y a quelques temps, on a eu un petit. J'ai senti quand même qu'il y a eu un petit éloignement. J'ai senti que ni l'une ni l'autre, justement, par rapport à cette amitié aussi belle et aussi fidèle de longue date, quoi, on a eu du mal, je pense, à se dire les choses à un moment donné. Donc, je pense qu'on a tout simplement préféré mettre un petit...
0: Une petite distance?
2: Un petit temps de pause, oui, voilà. Une petite distance, un petit temps de pause. On s'est moins écrit alors qu'on vivait clairement pas très loin, parce qu'à ce moment-là, on était toujours à La Réunion. Donc, je pense que ça s'est plus traduit comme ça. Il n'y a pas eu vraiment de mots. Mais oui, j'ai senti qu'à un moment donné, je pense que j'étais un peu moins présente pour elle, je répondais un peu moins, j'avais d'autres choses parce que je me suis reconvertie aussi entre temps, donc on a toujours travaillé toutes les deux en restauration. Donc il y avait d'autres choses qui m'appelaient aussi, donc voilà, on a eu un petit temps de relâchement, je dirais, de notre amitié.
0: C'était à cause de quoi, juste la vie qui, parce que vous étiez occupée à autre chose et donc parfois on a moins de temps?
2: Oui.
0: Ou c'était une question entre
2: j'étais
0: vous?
2: Oui, j'étais occupée à moins de, j'étais occupée à autre chose. J'avais envie d'autre chose et j'étais plus dans une période, je pense, d'introspection aussi et de vraiment me choisir, faire ce que j'aime, ce que je veux. Et puis elle, entre temps aussi, a eu un enfant. Il y a eu des choses, je pense, qui nous ont un peu pas séparés. J'aime pas ce mot, mais qui nous ont mis en stand-by tout simplement.
0: Éloignés un petit peu.
2: Un petit peu, oui, sur une très courte durée, mais un petit peu, oui, c'est vrai. Mais après, je pense que toutes les deux, on a quand même eu foi, je pense, en cette relation, foi en ce lien, et aujourd'hui, tout va très bien. Aujourd'hui, tout va très bien. Moi, je suis dans le sud de la France, elle est toujours à La Réunion, tout passe à merveille.
0: Quelle est la plus belle chose qu'elle ait faite pour vous, Marion, Réna?
2: Je dirais Marion, elle a toujours elle aurait toujours gravi des montagnes en fait pour moi. Marion, c'est vraiment une personne. Justement dans ces moments où je pense moi j'étais vraiment un peu centrée sur moi quand même aussi sur ma vie etc. Elle m'a toujours rappelé justement ça en fait, ce lien fort et cette amitié qui était et qui restera en fait finalement. Un temporaire, j'ai envie de dire, qui continuera, qui perdurera. Elle m'a toujours prouvé qu'elle serait toujours là pour moi, dans n'importe quelle circonstance. Et je pense que c'est ça la plus belle chose, en fait.
0: Grande preuve. Et comment vous pouvez être sûr cette amitié... Alors, vous pouvez l'espérer, mais comment vous pouvez être sûr qu'une amitié comme ça, aussi forte soit-elle, va durer indéfiniment? Parce que parfois, on a des surprises, hein, vous savez. Même avec ses meilleurs amis.
2: Totalement, oui. Oui, franchement, oui. Personne n'est à l'abri, c'est sûr. Je pense que c'est sûr que seul l'avenir nous le dira. Mais je garde fort espoir que non, on est vraiment liés fortement, vraiment sur beaucoup de choses qui nous relient, quoi. Ne serait-ce que comment on est, notre manière de vivre, notre vision un peu de vie. Il y a beaucoup de choses qui nous relient. Après, je dis pas oui, c'est sûr, on n'est pas à l'abri qu'un jour vraiment définitivement on se parle plus ou on coupe les liens. Mais vraiment, je pense pas. Je pense qu'il y a quelque chose de plus fort que ça quand même.
0: Ça a été l'évidence dès le départ, en fait, pour vous. Quand vous dites un coup de cœur, l'évidence.
2: Oui, totalement. Franchement, oui.
0: Vous, vous êtes en couple, Réna, ou pas? Parce que parfois, dans les amitiés fusionnelles comme ça, et vous voyez ce moment où Marion a eu un bébé, que vous vous êtes un tout petit peu éloigné, distancé, ce qui est logique, évidemment. Vous, vous êtes en couple, Réna, parce que souvent, les conjoints respectifs, ça peut un petit peu éloigner les meilleurs amis, comme on dit.
2: Oui. Oui, je suis en couple, tout à fait, oui. Depuis 7 ans maintenant, bientôt.
0: Et donc, il n'y a pas eu de problème avec les conjoints? Ni d'un côté, ni de l'autre?
2: Non, il n'y a pas eu de problème, dans le sens où elle a toujours respecté mon choix et moi le sien. Donc vraiment, sur ça, on se dit ouvertement, évidemment, ce qu'on pense des relations, des conjoints, des amitiés respectives. Mais je veux dire, on s'y oppose pas non plus. On est vraiment quand même dans le respect, justement.
0: Et si une des deux n'avait pas validé l'histoire d'amour de l'autre, il se serait passé quoi?
2: Ça, j'ai du mal à le concevoir,
0: voilà,
2: honnêtement.
0: C'est pas imaginable.
2: C'est pas imaginable, parce que je pense que même si, et c'est d'ailleurs pas du tout le cas, parce qu'elle a vraiment un mari formidable. Mais si elle était tombée sur quelqu'un que j'estimais ne pas être bien pour elle ou ne pas... J'aurais tout fait pour essayer d'ouvrir les yeux, mais jamais je me serais opposée fermement, quoi. Je veux dire, les gens aussi ont le droit de choisir et d'expérimenter ce qu'ils veulent dans leur vie.
0: C'est quoi votre définition de l'amitié, Réna?
2: Ma définition de l'amitié, ça serait... qu'est-ce que ça serait? Ça serait beaucoup de bonheur partagé, beaucoup de fidélité, beaucoup d'entraide et un soutien infini, en fait. Enfin, c'est vraiment inconditionnel. Voilà,
0: inconditionnel, c'est ça. Exactement. Ouais, c'est ça. Merci beaucoup, Réna, d'être intervenue ce soir sur l'antenne d'Europe 1, et merci de votre hommage à Marion. Et j'espère qu'elle sera touchée par notre échange ce soir. Belle amitié à vous dans les temps à venir, pour le reste de votre vie.
2: Merci infiniment, merci, c'est gentil.
0: Au revoir, Réna, au revoir.
2: Merci beaucoup, au revoir.

0: Léon ce soir dans votre libre antenne sur Europe 1. Bonjour, pardon, merci. Ça me fait penser à une technique pour être un petit peu plus heureux. C'est la méthode Ho'oponopono, c'est une méthode hawaïenne où on se répète et on répète surtout à l'intention d'une personne à laquelle on pense. Je suis désolée, je te demande pardon, je te remercie et je t'aime. Eh bien, ce titre de Céline Dion me fait penser à cette technique. Bonjour, pardon, merci ce soir sur Europe 1 dans votre libre antenne.
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0: Jade, bonsoir.
2: Bonsoir Valérie.
0: Merci d'être avec nous sur l'antenne d'Europe 1 pour nous parler d'amour aussi, de votre histoire d'amour. Vous voulez rendre un hommage aussi, vous, Jade, un petit peu Oui, dites-nous comment elle a...
2: Oui, c'est ça. Oui, un petit peu rendre hommage à mon amoureux, voilà, que j'ai depuis quelques mois.
0: Ah, quelques mois. Donc c'est une histoire naissante. Comment vous vous êtes rencontrés?
2: Oh, après un long parcours sur les applications de rencontres, pendant un petit moment de pause que j'avais décidé de faire pour me ressourcer, j'ai réinstallé une seule petite heure l'application et j'ai matché une seule personne. Et le voilà.
0: Wow. Alors là, vous étiez plus que prête, hein? Ou alors il y a eu peut-être la providence qui s'en est mêlée. Jade, vous avez quel âge?
2: J'ai 25 ans.
0: 25 ans, ça faisait combien de temps que vous cherchiez un amoureux?
2: Alors, on va dire que j'étais célibataire depuis 4 ans, à peu près, 4 ans, 4 ans et demi, à peu près.
0: Ah oui, c'est long.
2: Ouais.
0: Comment vous expliquez un célibat à votre âge comme ça, de si longue durée? Vous n'êtes pas du tout la seule dans ces générations à rester seule un bon moment?
2: Je pense déjà il y a le fait d'être prêt aussi à peut-être un certain moment. Moi, je sais qu'à mes... 20, 21 ans, je venais tout juste de me séparer, j'avais envie d'explorer un petit peu le monde, peut-être comme beaucoup, et me découvrir aussi à travers d'autres relations de temps en temps plus éphémères. Et au bout d'un moment, on se lasse. Après, le problème, c'est rencontrer des gens, c'est un petit peu compliqué, que ce soit dans notre environnement, on côtoie toujours les mêmes personnes, le même travail. Et j'ai eu beau essayer de faire des rencontres, même
0: dans la vraie vie.
2: Voilà, exactement, ouais. Organisé via des amis en commun, via des soirées avec des inconnus. Ça matchait pas forcément plus que ça. Et donc, les applications, je pense que ça paraît le plus logique. Mais après, arriver à déceler quelqu'un de sérieux dans toutes les applications, c'est un petit peu compliqué.
0: C'est le parcours du combattant.
2: Ouais, exactement. Alors, je pense que c'est tard d'ailleurs.
0: Qu'est-ce qu'a fait la différence avec celui-là? Comment il s'appelle, si vous voulez bien nous
2: parler? Il s'appelle Constantin.
0: Constantin. Alors, qu'est-ce qu'a fait la différence avec Constantin?
2: C'est une bien belle question parce que j'ai très peu de souvenirs de son profil sur les applis.
0: Ça commence bien.
2: J'ai aucun souvenir. C'est simple, je suis restée vraiment une heure sur l'appli. Je l'ai matché, je l'ai supprimé l'application. Donc ça a été
0: Qu'est-ce qui vous a attiré? Vous souvenez même pas? Ça, son physique peut-être? Je sais pas.
2: Je crois que c'est vraiment je le sentais bien. Il y a quelque chose que je me suis dit, il m'intéresse, pourquoi pas? Allez, on change un peu de ce que j'avais l'habitude aussi peut-être de liker. Je me suis dit, il est pas exactement comme les autres.
0: C'est quoi sa différence? En quoi il est différent des autres?
2: Je pense que c'est ça. On sentait qu'il était beaucoup plus simple, beaucoup plus ancré, j'allais dire. Vraiment, j'ai eu quelque chose, je me suis dit, moi, je le sens plutôt pas mal, je sais pas pourquoi. Mais c'est surtout au premier rendez-vous où là, je me suis dit, il y a vraiment quelque chose. C'était assez clair dès le premier rendez-vous.
0: Ouais. C'était quoi? C'est quoi le petit plus?
2: Je l'ai senti.
0: C'est l'intuition.
2: C'est l'intuition. Je l'ai vu, j'ai fait, s'il n'a pas peur de moi, on est bien. On est bien parti. Et c'est vraiment ce que j'ai ressenti. En le voyant, en me disant, il en rigole un peu, je lui ai dit, c'est un investissement sur l'avenir. Et je le sentais dès le début que c'était un investissement sur l'avenir.
0: C'est pas du tout romantique, vous parlez de départ de logement dès le début, vous.
2: Non mais oui, voilà, mais parce que je sentais que

0: proche entre guillemets là-dessus. Et je me suis dit, bon, s'il aime mon humour un peu grinçant, s'il a pas trop peur de mes couleurs flash et de mon caractère un petit peu tout feu tout flamme, bon, en vrai, ça devrait être ok pour la suite.
1: Et il a pas peur visiblement puisqu'il est toujours.
0: Bah non.
1: Bah non. Et alors, il partage votre investissement sur l'avenir?
0: Oui, exactement. Oui, on a des projets pour la suite. On était d'accord. Bah lui, très rapidement, enfin, au premier date, de toute façon, il a été très clair aussi avec moi. Il m'a dit est-ce que tu veux des enfants? Est-ce que tu veux te marier? Si je répondais non, c'était, je crois, au revoir.
1: C'était rédhibitoire. Ouais.
0: Exactement. Bon, en l'occurrence, j'étais d'accord et j'ai aimé ce côté très direct où il savait où il allait. Et je pense que ça m'a vraiment plu, surtout. Vraiment, je me suis dit.
1: Et est-ce que Constantin, il avait bien rangé sa chambre? Il n'y avait pas de fantômes dans les placards?
0: Non, rien du tout.
1: Non, parce que ça c'est quand même important. Hein.
0: Oui, il y avait pas d'ex omniprésente.
1: Et chez vous, non plus, puisque depuis 4 ans et demi.
0: Et chez moi non plus. Et je suis très amie avec mon ex copain, mais avec qui j'étais il y a du coup plus de 4 ans. Et je lui ai dit dès le premier rendez-vous. Je lui ai dit par contre, c'est un de mes meilleurs amis maintenant. Est-ce que ça te dérange? Est-ce que t'es ok? Et bon, ça a été validé. Ils se sont pas encore rencontrés, hein, voilà, parce que lui et mon ex copain aussi une nouvelle copine. Et elle ne veut pas non plus me rencontrer pour l'instant. Mais ça c'est pas grave. Je sais que c'est dur à faire accepter. Donc on prend le temps et puis quand ils se sentiront tous prêts, bah on fera une rencontre avec mon ex-copain.
1: Voilà,
0: exactement. Voilà.
1: Vous, ça aurait été rédhibitoire. Lui, c'était que si vous n'aviez pas accepté de vous marier un jour et de faire des enfants, et vous, s'il n'avait pas accepté que votre ex soit un de vos meilleurs amis, ça aurait été rédhibitoire ou il y a d'autres choses qui auraient été rédhibitoires pour vous?
0: Alors, ça aurait pas été rédhibitoire parce qu'avec mon ex-copain, on avait justement parlé du fait de dire si un jour notre, entre guillemets, plus un n'accepte pas, on se mettrait un petit peu en retrait parce qu'on veut le bonheur de l'un et l'autre. Donc ça, c'était totalement accepté et vu avec mon ex-copain. En soi, moi, il y a très peu de choses que j'attendais de quelqu'un et pourtant, je trouve que c'est la base, c'est l'honnêteté, la fidélité et le respect. Malheureusement, ça s'est un petit peu perdu avec le temps, mais il respecte totalement ces trois valeurs-là de base et je pense qu'on a les mêmes et c'est ce qui fait qu'on arrive à construire quelque chose de solide.
1: Ouais, et elles sont fondamentales hein, tout de même, hein,
0: ouais.
1: Celles que vous avez citées. Et qu'est-ce que vous diriez si Constantin était là? Je vous pose la même question qu'Arena à l'instant avec son ami Marion. Je vous laisse la parole. Vous êtes seule avec Constantin sur l'antenne d'Europe 1, Jade.
0: Eh ben, s'il y avait juste Constantin là à côté, je lui dirais à quel point je suis heureuse de l'avoir rencontré, qu'il est arrivé au meilleur moment. Vraiment, un moment où j'étais pas bien et il a popé de nulle part comme ça, comme une petite étoile. Et à quel point je suis heureuse de construire encore avec lui des choses, même si c'est récent, encore notre relation, et que on a encore tellement de belles choses à vivre que voilà, je voulais dire que je l'aime de tout mon cœur et que j'espère que ça continuera encore.
1: Et c'est ce que je vous souhaite en tous les cas, Jade. Merci beaucoup, beaucoup d'être intervenue ce soir avec cette jolie voix pétillante et fraîche sur cet amour naissant et qui va demander qu'à s'épanouir. Je vous fais un petit cadeau. Vous savez quoi? On va passer. C'est pour vous. Spéciale dédicace. Constantin et Jade ce soir sur l'antenne d'Europe 1. Je pense à vous. Jeanne Chéral et Jean Dujardin. C'est pour vous, Jade.
0: Merci.
1: Au revoir.
0: Au revoir, Valérie.

0: Et il y a un petit côté Jacques Demy, hein, dans Je pense à vous, je pense à vous, Jeanne Chéral et Jean Dujardin ce soir dans votre libre antenne sur Europe 1.
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0: Bonsoir Manon.
3: Bonsoir.
0: Merci d'être avec nous sur Europe 1. Alors, histoire d'amour pour vous aussi ? Histoire d'amour, hommage ou pas ?
3: J'ai pas compris, pardon.
0: Est-ce que votre appel concerne aussi une histoire d'amour et un hommage ? Puisque là, nous venons d'avoir Réna et Jade qui ont rendu hommage à une amie pour Réna et à son amoureux pour Jade. Alors vous, Manon, l'objet de votre appel ?
3: Moi, ce serait plutôt un hommage à moi-même.
0: Ah, suite
3: à une rupture amoureuse qui a été la première et qui m'a fait beaucoup de mal, mais qui m'a aidé à modifier des choses dans ma vie. Ça a mis un gros coup de boost dans la fourmilière. Et
0: parce qu'elle vous a obligé à vous remettre en question ?
3: Oui.
0: Donc vous avez découvert des parties de vous. C'est en ça que vous dites que vous voulez vous rendre hommage à vous-même.
3: Oui.
0: Vous avez quel âge, Manon ?
3: 33.
0: 33. Et ça faisait combien de temps que vous étiez avec cette personne ?
3: Pas tant, un an et demi, mais je pense que c'est ma plus longue relation quand même.
0: Ouais. Pourquoi ça s'est terminé ?
3: Ben, aujourd'hui, c'est plus si clair. je pense que peut-être il y avait des soucis, peut-être dans mon comportement, et que je ne les traitais pas de la manière souhaitée par l'autre en face.
0: Oui, allez-y, pardonnez-moi.
3: Non, pas de souci. Moi, j'avais l'impression que par exemple, il y avait un comportement et que je pouvais en parler, expliquer pourquoi c'était là, voir comment on pouvait faire mieux. Mais je sentais que mon ex, il n'était pas réceptif à ça, et que je pense qu'à un moment, il en a eu marre.
0: Il a tiré plusieurs fois la sonnette d'alarme ?
3: Non, non, parfois, souvent, on ne voit pas.
0: Qu'est-ce que vous avez découvert de vous avec cette rupture, Manon ?
3: Concrètement, que j'avais un problème, notamment avec les consommations, par exemple, notamment liées à l'alcool.
0: Ah, vous n'aviez pas vu avant. Ça avait démarré, cette addiction à l'alcool, ça avait démarré avec lui déjà, non ?
3: C'était déjà avant, mais plus le temps passe, plus ça peut être néfaste. Et à peu près cette même période, il m'est arrivé un épisode pas marrant et je réalisais pas.
0: Oui. Vous réfugiez à l'époque déjà dans l'alcool, mais vous n'étiez pas consciente de que l'addiction était en train de se mettre en place, c'est ça ?
3: Oui, et qu'après ça coûte cher.
0: Oui. Et il vous en a parlé, lui, de cette addiction à l'alcool ?
3: Non, je n'ai pas le souvenir.
0: Donc ça n'a pas pesé dans la balance, vous pensez, dans votre rupture ?
3: Non, mais vraiment, en plus, je me suis reposé la question récemment. Je suis plus sûre de ce qui s'est passé.
0: Parce que vous avez fait comme un blackout ? Il y a comme une forme d'amnésie qui s'est mise en place quand vous me dites « je ne suis plus sûre de ce qui s'est passé » ?
3: Peut-être en partie, parce que de toute façon, tout, toute cette période avant, en fait, entre mes années lycée et cet âge-là, donc à 27 ans, pour moi, c'est très flou. Je tiens juste à préciser que souvent, quand on pense qu'on a un problème avec l'alcool, c'est qu'on boit tous les jours, beaucoup, etc. Moi, c'était plutôt quand je commençais à boire, dans un lieu, dans un moment festif, j'avais beaucoup de mal à m'arrêter.
0: Oui, et après, c'est, surtout si ces moments se répètent, c'est vrai que l'addiction s'invite dans la vie sans qu'on s'en rende compte, hein, aussi. C'est, oui, c'est ce qu'on appelle l'alcool festif, mais pas seulement ensuite.
3: Oui, ouais, et puis dans la chimie du cerveau, ça modifie des choses.
0: Et aujourd'hui, vous buvez toujours ?
3: Ça m'arrive, mais c'est pas du tout la même consommation, le même rapport.
0: Vous arrivez à contrôler...
3: J'ai encore du travail à faire.
0: Oui, vous arrivez plus à contrôler votre consommation aujourd'hui, c'est ça ?
3: Oui. Mais je dois encore travailler. Pour certains, les alcooliques anonymes, par exemple, c'est il n'y a qu'une issue possible, c'est l'abstinence.
0: Totale, oui. Et définitive, ouais. Oui. Mais vous avez suivi un programme des alcooliques anonymes ?
3: Non, non, non. Mais je suis suivie par par un addictologue.
0: Oui.
3: Et mon but en effet est de contrôler ce que je fais parce que je n'ai pas envie d'enlever ça dans ma vie. Par exemple aujourd'hui je bois soit je bois de la bière très légère, soit je bois des alcools de meilleure qualité.
0: Et tous les jours ou pas ?
3: Non.
0: C'est la seule addiction que vous connaissez ?
3: Oui.
0: Vous avez des parents...
3: Il y a peut-être un petit rapport à la nourriture aussi qui n'est pas...
0: Qui n'est pas tout à fait sain.
3: C'est ça ? Oui.
0: Ouais. Qu'est-ce que vous avez appris d'autre de vous-même ? Alors déjà, là, c'est un grand cadeau que cette rupture vous a fait, tout de même, hein, en prenant conscience de votre dépendance à l'alcool.
3: Ben en fait ça s'est passé assez vite parce que en février j'étais séparée et en juillet j'ai eu mon premier rendez-vous avec un médecin spécialisé et très vite j'ai commencé à réduire les consommations selon voilà ce qu'on s'était mis d'accord avec le médecin et ça m'a permis à un certain moment, même dès le début, en fait, ça m'a permis un gros changement. On réfléchit autrement, on n'a plus les mêmes occupations.
0: Bah vous reprenez le contrôle de votre vie, hein, surtout.
3: Oui.
0: C'est pas l'alcool qui décide, c'est vous qui décidez.
3: Oui.
0: Vous êtes fière ? Vous êtes fière de la démarche que vous êtes en train de faire ?
3: Oui. Au début, c'était beaucoup les gens qui me disaient « Ah, waouh, c'est fou ce que tu fais ». Aujourd'hui, je suis un peu plus consciente du travail parce qu'il y a plein de gens qui ne font pas ce travail que je fais.
0: Oui. C'est pour ça que je vous pose la question et que j'insiste, hein, parce que c'est courageux, la démarche que vous faites, Manon. C'est très courageux.
3: Et du coup, je suis plus en phase avec qui je suis, ce que je souhaite. Donc, et notamment, même si c'était pas une relation toxique, problématique ou quoi, même s'il y avait des trucs qui étaient pas sympas parfois, je suis beaucoup plus éclairée sur ce que je veux dans ma vie. J'ai changé professionnellement de voie. Je suis plus attentive aussi aux partenaires que je rencontre ou que je fréquente.
0: Vous vous respectez davantage en fait. Vous allez vers vous.
3: Oui.
0: Vous êtes devenue votre priorité peut-être, Manon.
3: Oui. En effet.
0: Eh ben bravo. C'est beau.
3: Merci.
0: Comme chemin déjà. Et je vous le souhaite encore plus grand et qu'il vous mène encore plus loin vers vous-même. Merci beaucoup d'être intervenu ce soir sur l'antenne d'Europe 1. Un grand merci à vous, Manon.
3: Merci.
0: À bientôt peut-être. N'hésitez pas à nous rappeler au 01 80 20 39 21. Nous sommes là tous les soirs entre 21h30 et minuit sur l'antenne d'Europe 1. Au revoir.
3: Merci.
0: Au revoir. Ainsi s'achève votre émission de ce soir sur l'antenne d'Europe 1. Dans quelques instants, vous avez rendez-vous avec l'information. Nous, on se retrouve demain dès 21h30 jusqu'à minuit. Prenez bien soin de vous, des autres et du monde. 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Bonsoir Maëlle Hassani. C'est l'heure des infos.
4: Bonsoir Valérie, bonsoir à tous. La canicule fait son retour dans le sud de la France ce vendredi. 5 départements sont placés en vigilance orange à partir de midi. L'Ardèche, l'Aude, la Drôme, le Gard et l'Hérault. Jusqu'à 39 degrés attendus localement dans l'intérieur du Languedoc. Déjà 53 jours passés en vague de chaleur depuis le début de la saison. C'est du jamais vu en France. L'été 2026 est le plus chaud jamais enregistré dans le pays, confirme la ministre de la Transition écologique. Les conséquences de ces canicules et de la sécheresse touchent de plein fouet les agriculteurs. Un plan d'aide pour le secteur sera annoncé ce vendredi, mais pour financer ces mesures d'urgence, il faut des marges de manœuvre budgétaires. Le Premier ministre Sébastien Lecornu demande à Bercy de geler ou d'annuler des dépenses prévues cette année. Éric Zemmour s'apprête à se lancer dans sa deuxième course à l'Élysée. En visite ce jeudi à la foire de Châlons-en-Champagne, le patron de Reconquête promet d'annoncer sa candidature à la prochaine élection présidentielle avant le mois de décembre. La situation est beaucoup plus mouvante qu'on ne le croit, assure-t-il au sujet des 3% d'intention de vote qui lui sont attribués à ce stade par les sondages. Et en cas de victoire de Marine Le Pen en 2027, Reconquête n'exclut pas de conclure un accord de gouvernement avec le Rassemblement National. C'est ce qu'indique ce jeudi soir l'eurodéputé Sarah Knafo. L'auteur du Casse du siècle, publié aux éditions Fayard, fixe toutefois une condition, que le programme porté par cette coalition soit aligné sur ses convictions. À ce jour, aucune menace terroriste ne pèse sur la venue du pape en France, selon les services de renseignement. Déclaration du ministre de l'Intérieur ce jeudi soir. Laurent Nunez détaille dans les colonnes de La Croix le dispositif de sécurité exceptionnel mis en place pour cette visite historique. Jusqu'à 15 000 agents des forces de l'ordre seront mobilisés au plus fort de l'événement quand Léon XIV sera à Paris les 25 et 26 septembre prochains. Les États-Unis mènent une enquête approfondie sur la frappe qui a fait 4 morts mardi soir lors de la célébration d'un mariage en Iran. Le vice-président américain le confirme ce jeudi, mais J.D. Vance se dit néanmoins sceptique quant à la véracité de cette information relayée par les médias iraniens depuis 48 heures. Téhéran dénonce de son côté un crime de guerre et promet de se venger. De son côté, Benjamin Netanyahou garde l'espoir d'un effondrement prochain du régime des Mollahs. Les dirigeants iraniens se battent pour leur survie, assure ce jeudi soir le Premier ministre israélien. L'État hébreu est en capacité d'éliminer cette menace une fois pour toutes, assure-t-il. Et puis à l'US Open de tennis, la suite du deuxième tour, un Français sur les cours en ce moment. Benjamin Bonzi mène 1-7-0 face au Péruvien Ignacio Bouzé. À suivre également cette nuit les matchs d'Arthur Géa, de Quentin Alice ou encore du vétéran Gaël Monfils. Dans le tableau féminin, la dernière Française en lice, Léolia Jean-Jean, éliminée ce jeudi par l'Autrichienne Anastasia Potapova. 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
5: Merci Maëlle, rentrez bien et que les vagues du sommeil vous emportent vers des rivages sereins. Autrement dit, bonne nuit. Et bonne nuit également à vous qui nous écoutez sur Europe 1. Vous restez encore un peu ? Je vous emmène au cœur des archives avec Bruno Crass aux commandes de Secrets de tournage. C'est-à-dire qu'on va mettre un coup de projecteur sur deux films cultes avec deux réalisateurs qui vont nous livrer des anecdotes de premier choix. Il y aura Michel Hazanavicius pour OSS 117, Le Caire, nid d'espions. Et pour commencer, Guillaume Canet pour le film Ne le dis à personne.
6: Au 11 boulevard Saint-Martin, Amélie entre dans un magasin de farce et attrape déguisement et cotillon.
7: Elle m'a fait penser à une fleur étrange munie d'antennes translucides et d'un cœur en skymon.
8: C'est la première fois qu'on prête d'atmosphère.
9: Et en venant ici, une voiture a essayé de m'écraser. Ils ont appris que j'avais des révélations importantes à vous faire.
5: 21h30, 22h30.
10: Moi sur ton chemin.
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5: Bruno Crass.
13: Avec le plaisir de recevoir ce soir dans Secret de tournage, Guillaume Canet, pour moi ce que j'appelle un film culte, son deuxième film, Ne le dis à personne. Guillaume Canet, bonsoir.
14: Bonsoir.
13: Alors on va tout reprendre au début, vous étiez acteur, vous êtes passé à la réalisation avec mon idole, qui avait plutôt bien marché,
14: ouais,
13: avec François Berléand.
14: Ouais.
13: Et puis, deuxième long métrage, un polar, pas n'importe lequel, puisque il s'agissait d'un best-seller d'Arlan Coben. Comment ça s'est passé, vous? Vous êtes tombé sur le polar d'abord en tant qu'amateur de polar ou vous cherchiez un sujet?
10: C'est Nicolas Moucher, en fait, qui était une personne qui travaille aux productions du Trésor, qui travaille à la post-production.
13: Avec Alain Attal.
10: Avec Alain Attal et qui avec qui on avait travaillé d'ailleurs sur mon idole. Et qui, un jour me tend ce bouquin en me disant, tu devrais lire ça, vraiment, ça ferait un super film. Moi, j'étais pas très intéressé à l'idée d'adapter un roman, parce que j'aimais l'idée d'écrire un scénario original. Et puis, en lisant cette histoire, bah, j'y ai trouvé des choses, enfin, qui m'ont touché, qui m'ont complètement emballé. Je trouvais que le rythme, je voyais le film, quoi. C'est-à-dire que vraiment, je voyais, en lisant le bouquin, je voyais le film. Alors après, il y avait des articulations,
13: des adaptations, des parce qu'il se passe,
10: marchait pas, mais
13: ouais, et puis il se passe aux États-Unis, donc vous vouliez déjà l'adapter en France.
10: Voilà, déjà, il se passait aux États-Unis. Après, il y avait quelques incohérences judiciaires, enfin des trucs qui pouvaient passer dans un bouquin parce qu'on passe d'une page à l'autre, mais après, entre lire une situation et puis après la retranscrire à l'écran, il y a un poids supplémentaire, et donc c'est toujours difficile de faire croire aux spectateurs certaines choses. Donc il a fallu que, avec Philippe Lefebvre, avec qui j'ai adapté le bouquin, on a retravaillé pas mal de choses. Mais voilà, en tout cas, c'est comme ça que je suis venu à ce projet.
13: Mais il fallait déjà convaincre cet auteur américain qu'on puisse adapter son bouquin en français. J'imagine que plein de gens aux États-Unis voulaient l'adapter, ce polar.
10: Ça a été complètement... De toute façon, tout ce film a été fait de rebondissements et de situations complètement dingues. Je me retrouve à Los Angeles dans un festival de cinéma, de films français, et puis je me retrouve à une table avec un réalisateur anglais, et je savais que les droits avaient été achetés en fait par un studio pour lui, pour réaliser le film. Et il me dit à ce moment-là, bah écoutez, j'ai appris il y a deux jours que je ne ferai pas le film. Donc faites-le vous, si vous voulez.
13: Carrément.
10: Donc à ce moment-là, j'appelle Alain Attal de Los Angeles avec le décalage horaire et tout, et je lui dis, écoute, voilà, les droits sont libres. Et il paraît que les droits sont libres. Alors on se renseigne, en fait, les droits n'étaient pas libres, mais en fait, ce qui s'est passé, c'est que Arlan Coben n'était pas content du scénario qui avait été écrit pour ce studio, pour ce metteur en scène, et donc il ne souhaitait plus que le film se fasse, en tout cas de cette manière-là. Et là, je suis rentré de Los Angeles et j'ai appelé Arlan Coben avec Alain derrière, et je lui ai dit, écoutez, voilà, moi je veux faire ce film, je veux l'adapter en français, je veux faire ça, je raconte tout ce que j'ai dans la tête. Puis il s'est demandé, à mon avis, au départ, un peu ce réalisateur assez jeune, parce que j'étais jeune encore à l'époque, qui veut adapter ce bouquin. Et voilà, ma démarche était très passionnée. Et puis, à force de le convaincre, il a accepté. Et il est venu à Paris, on s'est rencontrés, j'ai déjeuné avec lui, j'ai du tout raconté ce que j'avais en tête. Et puis il nous a fait confiance, et il a accepté de nous passer les droits. Et donc, c'est comme ça qu'on a réussi à se lancer dans le projet. Après, ça a été un peu plus complexe, puisque le montage financier du film a eu quelques rebondissements, dans le sens où moi, j'avais... un acteur en tête depuis le début,
13: Cluzet.
10: Voilà. Ensuite,
13: Cluzet qui n'était pas redevenu la star qu'il avait été avant et qui l'est depuis votre film, mais qui n'était pas à l'époque bankable. Les producteurs n'en voulaient pas.
10: Enfin, c'était dans une période, en tout cas, dans laquelle moi j'étais très très fan de lui depuis très très longtemps. Mais c'est vrai que c'était une période dans laquelle il travaillait pas beaucoup et dans laquelle on ne pouvait pas non financer un film sur son nom. Donc on m'a conseillé fortement d'aller voir d'autres acteurs plus bankable. Ouais. Ce que j'ai fait, et puis à force de refus, j'ai dit stop, c'est pas possible. Moi vraiment c'est lui dans la tête, c'est lui que je veux, et puis voilà.
13: Et en fait, les autres acteurs vous ont pas convaincu, c'est parce que vous le vouliez lui ou parce que les autres correspondaient pas au rôle tel que vous le voyez?
10: Non, parce qu'il voulait pas le faire.
13: Il voulait pas le faire.
10: Non, ah non,
13: oui, carrément.
10: Non, il voulait pas faire le rôle. Donc moi je
13: vous êtes revenu accusé.
10: Je suis revenu accusé en me disant c'est lui, je sais que c'est lui. Et puis du coup là, quand j'ai pris cette décision et que j'ai eu la chance d'avoir mon fidèle producteur réalisateur Alain qui s'est pas débiné une fois de plus et qui m'a dit eh ben ok je te suis, on fonce avec lui, ça va être compliqué mais on fonce. Et ben on a essuyé des refus terribles pour nous parce que notamment d'une chaîne de télé qui est, je vais pas vous passer les détails, mais qui est une des plus grosses chaînes françaises, qui à ce moment-là nous a dit non. Ben ça c'est plus avec nous, alors on s'en va. Et donc là ça a été un choc, oui. Parce que tout d'un coup on perdait beaucoup d'argent dans le financement. Et puis on s'est pas débiné, on a dit bah tant pis, on le fera avec moins d'argent. Et puis on a eu la chance d'avoir Pierre-Ange de Pogam de chez Europa à cette époque, qui nous a dit bah écoutez on y va comme
14: moi,
10: ça.
14: Moi j'y vais aussi avec voilà. vous. Voilà.
10: Et Europa puis, voilà. Corp. Et puis c'est comme ça qu'on est parti sur le tournage et voilà.
14: On écoute un extrait de la bande originale.

0: Voilà, c'est un extrait de la bande originale de Ne le dis à personne, un film de Guillaume Canet qui est avec nous ce soir et qui est sorti le 1er novembre 2006. Le temps passe quand même finalement.
1: En parlant de la bande originale, enfin qui, ouais, qui est un...
0: C'est
1: un
0: Mathieu Chédid.
1: C'est Mathieu Chédid et qui a aussi une histoire complètement...
0: Ouais, on va la raconter, ouais, parce que je sais ce qu'il a fait.
1: J'avais envie, je trouvais que ce personnage qui était seul, vraiment pendant toute la durée du film, et qui se bat contre toutes les situations qu'il rencontre, j'avais envie que dans la musique on retrouve ça. Et je trouvais intéressant d'avoir dans la musique un élément solitaire qui est la guitare. Et j'ai été voir pour moi l'un des plus grands guitaristes français qui est Mathieu Chédid, que je connaissais pas à l'époque, qui est devenu un grand ami et qui m'a lancé ce défi en me disant « moi ça m'intéresse si on le fait en live ». Et donc on s'est retrouvé dans un studio et il a composé la musique.
0: En voyant le film.
1: En découvrant le film. En 2h05, je sais plus combien de la durée du film.
0: 2h05.
1: On s'est arrêté une seule fois. On a fait pause une seule fois parce que il était parti pour moi dans une direction qui était pas la bonne sur la poursuite. Où tout d'un coup il est parti dans un
0: sur
1: truc
0: le péril.
1: Très, ouais. Où je lui ai dit, écoute, c'est pas, il ne court pas parce qu'il a les flics derrière. Il court parce qu'il a rendez-vous à 17h avec sa femme qui est censée être morte.
0: Et donc il a changé son aspiration.
1: Voilà, je voulais qu'il y ait plus d'émotion dedans que d'une course poursuite.
0: Alors faut imaginer, Mathieu Chédid avec sa guitare.
1: Il avait une guitare baryton basse avec plein de pédales au sol dans son studio avec l'écran devant et on a lancé le film. Et ce que vous entendez dans le film, c'est ce qu'a composé en live Mathieu du début à la fin du film.
0: En suivant les images.
1: Et il s'est arrêté une seule fois où il a dit ok d'accord j'ai compris, hop on est reparti et il a repris. Et ça a été pour moi un moment, mais j'ai vraiment fait face à un génie, à quelqu'un qui a une inspiration, un sens du rythme, de l'émotion,
0: ça doit être rarissime
1: de tout ça. Alors après le lendemain on a rajouté du violoncelle à certains endroits, mais ça a été un moment magique. La musique là, ça a été un moment magique et puis la rencontre d'un grand ami.
0: En compagnie ce soir de Guillaume Canet pour Ne le dis à personne, qui est sorti le 1er novembre 2006, il y a 8 ans, quasiment 8 ans. Et on va tout de suite se mettre dans l'ambiance et je vous ferai le pitch après avec un extrait. C'est Christine Scott-Thomas face à François Cluzet.
2: Qu'est-ce que j'ai fait demain soir?
3: J'avais promis à la mère de Margot de passer les voir.
2: Ouais, surtout pas un peu. Ça fait 8 ans quand même. Je te dis pas de tourner la page, mais je comprends pas comment tu continues à fêter cet anniversaire morbide. Appelle ça comme tu veux. T'as rien à leur dire, je trouve ça bizarre que tu les vois une fois par an pour partager le souvenir de sa mort. Pardon. Je suis désolée, je voulais pas dire ça, je voulais juste passer une soirée ensemble.
3: Je passerai après si tu veux.
2: Alex, ne te coupe pas de moi. Si tu te coupes de moi, tu te coupes de tout le monde. Parle-moi, d'accord ?
0: Coupé ! Ah voilà, je voulais dire, parce que j'ai revu le film tout récemment pour l'émission, que c'est un excellent polar, comme rarement on en fait en France, je suis très sincère, tout le monde le sait, et qu'il se revoit facilement, et avec la même tension, et avec des acteurs vraiment superbement dirigés. Alors là, on vient d'entendre Christine Scott-Thomas et François Cluzet. L'histoire, je vais essayer de la pitcher au moins le début, parce qu'après, ça devient compliqué, mais on comprend tout. L'histoire, c'est celle d'Alexandre Beck, François Cluzet, qui a sa compagne, donc Marie-José Croze, et puis on les voit au début du film, ce sont des amis d'enfance, on les voit se baigner dans un lac, tout va bien, c'est le soir, et il disparaît, il essaie de nager à sa poursuite, il est assommé, et quand il se réveille après du coma, on lui dit que sa compagne est morte, enterrée quasiment, qu'elle a été victime d'un psychopathe, que le père de sa compagne, André Dusselier, qui est capitaine de gendarmerie, l'a identifié, et que voilà, c'est un psychopathe qui l'a tué. 8 ans après, alors qu'il a quand même un petit peu de mal à faire le deuil, il est pédiatre, il s'occupe d'enfants, on sent que c'est un pédiatre très attentif, très gentil, très généreux, et un jour, et je vais m'arrêter là, sur son ordinateur, il clique, il voit un message qui lui est adressé, mais de façon un peu souterraine, et tout d'un coup, il voit l'image de sa jeune femme vivante, apparemment dans un aéroport, Marie-José Croze, Margot, et il y a ce message, ne le dis à personne, on nous surveille, elle lui donne un autre rendez-vous. Et lui est persuadé qu'elle est vivante, tout le monde lui dit mais non, elle est morte, tu fantasmes. À partir de là, il va être à nouveau soupçonné, lui, d'avoir tué sa compagne, donc il va être poursuivi poursuivi par les flics, tout en lui recherchant sa compagne. Et puis, on va rentrer dans une magouille terrible, dans laquelle vous, Guillaume Canet, d'ailleurs, vous jouez un rôle pas très sympathique, non. C'est tout ce qu'on peut dire. Non. Dans laquelle Jean Rochefort, qui est votre père, décidément, vous êtes bien servi, et ouais. Jean Rochefort aussi, ne joue pas un rôle très sympathique, mais en disant ça, je dévoile pas du tout le suspense du film. Donc, il a fallu débroussailler le roman, il a fallu faire des choix, et puis faire un casting aussi. On a parlé de Cluzet, mais évidemment, vous aviez en tête... plein d'autres comédiens, parce que vous adorez ça, les comédiens, c'est clair.
1: Oui, j'avais envie de m'entourer de gens que j'admire, et puis aussi d'avoir aussi la possibilité de compenser justement le manque de, enfin, ce dont on a parlé tout à l'heure, oui, au niveau bancable, de ce qui est complètement idiot. Ça m'embête même d'en parler aujourd'hui, mais parce que la preuve qu'on peut faire un film avec
0: absolument.
1: Quelqu'un qui n'est pas
0: du succès,
1: n'est
0: en
1: pas
0: plus.
1: Bancable, mais c'était important aussi d'avoir des gens un peu plus connus aussi.
0: Voilà. D'avoir une très belle distribution.
1: Pour...
0: Quand on voit Dussolier, Rochefort, Nathalie Baye, Christine Scott Thomas, François Berléand, voilà, c'était des acteurs.
1: Alors, bon, François Berléand, c'était évident que j'avais envie de retravailler avec lui après.
0: Il était dans mon idole.
1: André Dussolier, ça a été une très très belle rencontre avec lui, enfin, en tant qu'acteur.
0: On l'entendra dans un extrait tout à l'heure.
1: Où je l'avais rencontré sur un autre film en tant qu'acteur, et j'avais vraiment adoré cet homme, et j'avais très envie de travailler avec lui. Christine Scott Thomas, je voulais en fait une actrice étrangère qui parle français. Bon, j'étais très admiratif de son talent et j'ai pensé à elle immédiatement.
0: Marina Hand, c'est presque une copine d'enfance.
1: Voilà, exactement.
0: Qui faisait l'équitation avec
1: voilà,
0: vous.
1: Voilà.
0: Et donc il y a une histoire de chevaux dans le film, donc elle est bien placée,
1: cavalière. Voilà. Et puis
0: Rochefort, vous aviez tourné avec lui dans Barracuda.
1: Voilà. Et puis c'est un père spirituel, Rochefort. Ouais. Donc ça m'intéressait de lui faire jouer mon père.
0: Philippe Lefebvre, c'est votre co-scénariste.
1: Philippe Lefebvre, c'est mon co-réaliste, et c'est exactement, voilà.
0: Il y a Harlan Coben, ouais. Il faut le dire, parce qu'après, quand on voit le film, on voit des tas de clins d'œil. Harlan Coben, il est sur un quai de gare, ouais. Il suit François Cluzet, c'est juste un passager du train, ouais. Mais Cluzet se méfie parce que c'est un grand type, ouais. Qui a une drôle de tête, et donc Cluzet le regarde, et en fait, c'est une apparition, comme voilà. Hitchcock qui faisait des apparitions.
1: Voilà,
0: et puis, par exemple, on voit des acteurs qui, en 8 ans, sont devenus beaucoup plus connus, comme Laurent Lafitte, qui joue le basque, ouais. Et que j'aperçois aussi à côté de l'ordinateur quand François Cluzet est en
1: exactement.
0: Train de chercher, d'essayer de retrouver sa femme sur l'ordinateur.
1: Ouais.
0: Est-ce que c'est rassurant d'avoir des gens qu'on connaît, d'autres qu'on connaît moins
1: non,
0: sur un
1: plateau ? Non, mais c'est une famille. C'est pour ça que moi j'ai toujours un peu de mal quand j'entends des critiques disant vous entourez que de gens connus. Moi, ces gens connus, je me suis entouré d'eux depuis longtemps. Avant qu'il soit connu, Laurent Lafitte, il jouait même dans mon idole.
0: Ouais.
1: Gilles Lellouche, il jouait dans mon idole. Il faisait un tout petit rôle dans une partie qu'on a tournée en vidéo.
0: On en parlera de Gilles Lellouche parce que je sais que il vous a convaincu d'avoir
1: c'est
0: le rôle.
1: Lui qui m'a convaincu d'avoir le rôle, effectivement.
0: En se faisant une tête de voyou, en gros, quoi.
1: Ouais, il est venu me voir en fait. Enfin, on parlait du film et puis il m'a dit mais moi je voudrais jouer ce rôle-là. Et puis moi je pensais pas du tout à lui. Et je le voyais pas du tout dans ce personnage. Et il me dit, écoute, donne-moi un mois, et puis fais-moi faire des essais dans un mois. Et puis, bon, moi, c'était quelqu'un que j'aime beaucoup, je pouvais pas ne lui refuser. Et un mois plus tard, on s'est retrouvés dans un endroit pour faire des essais. Il est venu avec le crâne rasé. Et non, mais c'était maquillé en se mettant une cicatrice, un truc et tout. Et au-delà du côté physique qui était bon surprenant certes, mais il a fait des essais extraordinaires. Et puis pendant les essais, dès qu'on a commencé la scène, je me suis rendu compte que c'était une idée magnifique, quoi. Voilà.
0: Et puis il est extraordinaire et il a une puissance et une présence. Et pour nos auditeurs qui n'ont pas encore vu le film, il joue Bruno, qui est un type qui a un enfant et le pédiatre François Cluzet a sauvé cet enfant et depuis donc il lui est très reconnaissant et c'est un peu un voyou quand même, ouais. Et au moment où Cluzet sera vraiment dans la mouise, Bruno va arriver et va le sauver, donc ouais. C'est un des éléments du film qui comporte, et c'est vrai qu'il y a des occasions de jouer pour plein d'acteurs avec des beaux rôles.
1: On pour écoute... répondre, est-ce que je peux juste
0: bien sûr,
1: rajouter
0: bien sûr.
1: Juste une petite chose, parce que par rapport à ce que vous disiez sur le fait de s'entourer des gens qu'on aime et tout ça, c'est vrai que c'est très important pour moi de travailler avec des gens que j'apprécie. Et au-delà de ça, c'est pas du copinage. Ce que je veux dire, c'est que on peut pas se lancer dans un projet cinématographique aussi ambitieux et important, coûteux, en faisant juste du copinage. Moi, si j'ai envie de voir mes copains, je peux les voir et dîner avec eux. Mais c'est le plaisir de travailler avec des gens qu'on admire.
4: Et qui peuvent composer un rôle, qui peuvent être dans le personnage,
1: voilà,
4: surtout.
1: Et on s'entoure des gens qui on a confiance. Et je suis pas le seul metteur en scène, j'imagine. Je sais bien faire ça, donc voilà. C'est vrai que justement, moi, c'est, en tout cas, c'est important pour moi d'avoir une famille comme ça avec des gens que j'aime, y compris dans, chez les techniciens.
4: On va écouter justement un extrait. C'est François Cluzet qui est face à André Dussollier. André Dussollier, c'est le père de la jeune femme qui a disparu, et c'est lui qui a été la reconnaître et essayer de l'identifier. Mais Cluzet n'est pas certain que ce soit vraiment le corps de sa femme qui était là. On écoute.
5: Moteur. Je voudrais savoir, Margot, comment elle était quand vous l'avez trouvée?
6: Quoi?
5: Excusez-moi, mais j'arrête pas d'y penser. C'est peut-être l'anniversaire, mais j'ai besoin de savoir. Je vous ai jamais demandé de détails. Elle a été battue.
6: Pourquoi tu fais ça?
5: Il faut vraiment que je sache.
6: Il y avait des échymoses, oui.
5: Où?
6: Alexandre.
5: Sur son visage?
6: Oui.
5: Sur le corps aussi?
6: J'ai pas vu son corps. J'étais là en tant que père pour l'identifier, pas en tant que gendarme.
5: Et vous? Vous l'avez identifié facilement?
6: Facilement.
5: Vous dites qu'elle avait le visage plein de bleu.
6: Tu m'emmerdes avec tes questions.
4: Coupez! Voilà, tu m'emmerdes avec tes questions. Ce soir de Guillaume Canet pour Ne le dis à personne, un film sorti il y a 8 ans, un film qui a très très bien marché, un très bon polar. Alors on écoute un autre extrait, tout à l'heure c'était François Cluzet et André Dussollier, cette fois c'est toujours François Cluzet qui joue Alexandre Beck, le héros du film, avec Florence Thomassin. On écoute.
7: Attends, je comprends pas là. T'es venu aujourd'hui pour me demander ça? Hein? Tu crois pas que t'as autre chose à me dire plutôt?
5: Désolé.
7: J'en ai rien à foutre que tu sois désolé, Alex. Il n'est pas là le problème. Moi aussi, j'ai souffert, qu'est-ce que tu crois? J'avais besoin de toi, c'est tout. Tu m'as jamais rappelé. Tu répondais jamais rien.
5: Je n'arrivais pas. Je te jure. C'était impossible pour moi de vous appeler. Je croyais que j'allais m'en sortir tout seul. J'ai fini par plonger. Dis-moi ce qui s'est passé.
7: Je ne sais pas.
5: T'étais pas avec elle?
7: Non. Un soir, elle est arrivée à la maison, elle était couverte de bleu, elle en avait partout. Elle m'a raconté qu'elle avait eu un accident de voiture. Et que si quelqu'un demandait quelque chose, il fallait que je dise qu'on était toutes les deux dans ma voiture.
5: Si quelqu'un te demandait quelque chose?
7: À mon avis, elle parlait de toi.
4: Ça aussi, c'est une très belle actrice, hein, qu'on voit de film en film, souvent dans des seconds rôles, Florence Thomassin, qui a une présence incroyable, qui est belle, qui a une voix unique. Et vous la connaissiez?
8: Oui, je la connaissais, je l'avais vue dans plusieurs films, je la trouvais formidable, j'avais très très envie de travailler avec elle. Et quand j'ai pensé à ce personnage, j'ai tout de suite pensé à elle, parce que je trouvais qu'elle avait tout pour ce personnage. Et c'est vrai que je suis dingue de sa voix, de son charisme, de sa fragilité. En même temps, elle est, c'est une actrice vraiment, une artiste aussi qui sculpte et qui elle est formidable.
4: Alors ce qui est incroyable, c'est que vous avez pris vraiment de très bons acteurs forts de présence, et parfois ils ont un petit rôle, mais quand on revoit le film, on sent qu'ils sont très présents à travers un rôle court. Florence Thomassin, on va pas dévoiler ce qui lui arrive, mais souvent c'est des rôles courts, mais ils ont énormément de présence, et je pense que c'est important.
8: Oui, mais je pense que c'est aussi le fait que je sois acteur moi-même, et je sais que moi, en tout cas en tant qu'acteur, ce qui compte, c'est pas la longueur du rôle, c'est la force. Voilà, c'est la force, et puis ce qu'il y a à jouer dedans, et c'est surtout l'histoire qu'on raconte, l'aventure en fait. Ça m'est arrivé de faire des apparitions dans des films parce que j'avais envie de faire partie, voilà, de l'aventure, et que l'aventure existe. Mais c'est vrai que au-delà de ça, j'aime, en tant que metteur en scène, parce que je suis acteur moi-même, en tout cas, j'adore offrir un rôle à un acteur. J'adore ça. Je trouve que c'est un moment merveilleux pour moi d'appeler un acteur, de dire voilà, j'ai pensé à toi pour ce rôle.
1: Et du coup, j'ai toujours envie, même si c'est petit, qu'il y ait quelque chose de fort à jouer dedans. Donc c'est vrai que c'est une des raisons pour lesquelles souvent je fais des films trop longs, parce que j'ai envie de donner à manger à tout le monde, et que je me retrouve avec des films, avec des scènes en trop sûrement, mais en même temps, je trouve qu'il n'y a rien de plus important dans un film que les seconds rôles. Ils aident à raconter l'histoire, et d'ailleurs, moi sur les films par exemple qui m'ont fait rêver en tant que metteur en scène, avec lesquels j'ai grandi, comme La Règle du Jeu par exemple, il y a des personnages secondaires extraordinaires. Schumacher notamment, enfin voilà, des personnages que l'on ne voit pas tout le long du film, mais qui ont une importance considérable.
9: Et alors, sur un plateau, vous êtes très présent. Comment vous indiquez à l'acteur? On sent que vous avez envie non pas de lui donner, ça se fait pas du tout, la tonalité de la scène, mais voilà, ce que vous voyez dans le personnage, quoi.
1: J'aime leur donner le plus possible d'informations,
9: ouais,
1: de les remettre dans la situation, de les aider de toutes les manières possibles, par exemple en mettant de la musique sur le plateau, ce que je fais souvent, pour les aider dans l'émotion, dans tout ça, de les surprendre aussi. En fait, j'essaye de les mettre dans un confort dans lequel j'aimerais être moi-même en tant qu'acteur, et que j'ai découvert moi en tant qu'acteur, notamment par exemple avec Patrice Chéreau, quand j'ai découvert cette manière de travailler extraordinaire, quand il disait couper et que personne ne bougeait de sa place et que tout le monde restait silencieux et qu'il venait me parler. C'est quelque chose que j'ai fait moi après sur mes films, parce que c'est un respect pour l'acteur de pouvoir venir lui parler dans le silence, dans le calme, alors que normalement sur un plateau, quand on découpait, tout le monde s'affaire, chacun à faire ce qu'il a à faire, et puis d'un coup c'est un brouhaha et on parle dans le bordel, et voilà, c'est des petits éléments comme ça qui voilà, c'est une envie en tout cas de placer l'acteur dans la meilleure position, situation possible, pour pouvoir donner tout ce qu'il a à donner. Donc c'est une complicité avec lui, et c'est vrai que c'est quand même ce que j'aime par-dessus tout, c'est cet échange avec l'acteur.
9: Et quand vous êtes face à des messieurs, j'ai envie de dire, comme Dussolier et Rochefort, c'est le même contact, vous êtes un peu plus impressionné, ils vous écoutent comme ils écouteraient n'importe quel metteur en scène, même si vous êtes encore un jeune metteur en scène?
1: J'ai toujours pensé, et je le pense toujours, que la clé d'un grand metteur en scène est l'inconscience, pour tout. C'est-à-dire que l'inconscience dans l'écriture, l'inconscience dans la préparation, l'inconscience dans le tournage, parce qu'à partir du moment où on prend conscience des choses, se dire oh là là, mais on va pas écrire ça, parce que si on écrit ça, ça va être tellement compliqué à réaliser, ça va être tellement compliqué qu'on se met des barrières, et y compris sur un plateau en dirigeant un acteur. Et c'est vrai que je pense que même si j'ai toujours eu cette d'être impressionné de travailler avec Jean Rochefort et André Dussolier, je pense que c'est quelque chose dont j'ai fait totalement abstraction en tournant le film. Et c'est vrai que je m'en suis rendu compte quelques mois plus tard, quand j'étais au montage, que je voyais des scènes ou que je voyais le making of et que je m'entendais parler à Jean ou à André avec un naturel, et puis en étant très volontaire de ce que je voulais, d'être très exigeant, de revenir là-dessus en disant non, c'est pas ce que je voudrais, en étant évidemment très sympathique, mais d'un coup je me regardais en disant oh la vache, je suis complètement inconscient, mais tant mieux. Tant mieux. Et ce qui abîme, je pense, un metteur en scène avec le temps,
9: c'est de laisser, par exemple, un très, très grand acteur, une icône, etc., faire son numéro entre guillemets et ne pas le diriger.
1: Et puis se laisser aussi
9: impressionner
1: ou abattre par des critiques, par la vie qui vous prend plus de temps. C'est vrai que plus on avance, plus on a des centres d'intérêt qui sont divers et qui sont peut-être pas aussi forts que le film que l'on est en train de faire. Et je pense que c'est cette passion et cette inconscience qui est vraiment nécessaire.
9: Absolument.

0: l'histoire de Guillaume Canet pour parler de Ne le dis à personne. Alors, on a beaucoup parlé des acteurs du film, on parlera tout à l'heure des secrets de tournage, des scènes comme celle de la séquence du périphérique, et quand même une scène d'anthologie. Moi, je voudrais qu'on parle un peu de François Cluzet, parce que j'ai envie de dire c'est un Stradivarius. On le voit depuis notamment cette renaissance en 2006 avec Ne le dis à personne. Maintenant, il devient pratiquement le numéro un du cinéma français, en tout cas dans le top 2 ou 3. Et il est, quand on revoit Ne le dis à personne, il est assez extraordinaire. Voilà. Et je pense que c'est un bonheur de travailler avec un acteur comme ça, Guillaume Canet.
1: Ça a été une rencontre vraiment, vraiment formidable. On va penser que je parle toujours avec des superlatifs, mais cette aventure, ce film a été vraiment extraordinaire.
0: Et surtout que vous êtes amis depuis, mais à l'époque, vous
1: n'étiez pas
0: spécialement amis.
1: Moi, je l'avais rencontré 3 ans auparavant dans un festival de Soleil Days dont je suis parrain, et j'étais allé le voir en lui disant j'aimerais beaucoup un jour travailler avec vous, et il m'avait répondu cette phrase en me regardant comme ça en me disant faites-le. Et ce qui m'avait lancé comme défi, je l'avais pas oublié en fait. Et quand je lui ai finalement, j'ai eu l'autorisation de mon producteur Alain de lui envoyer le scénario, alors que j'avais mis tellement de temps à avoir des réponses des autres acteurs, quand je me dis tellement de temps, c'est des mois, je lui envoie le scénario à 14h avec un coursier. À 18h, il me rappelle en me disant est-ce qu'on peut se voir. J'ai lu. Alors là, j'étais déjà très impressionné de la rapidité de lecture. Et on s'est retrouvés dans une brasserie dans le 15e. Et là, c'était très très émouvant parce que j'avais en face de moi un acteur qui n'avait pas compris que j'avais proposé le rôle et qui est en train d'essayer de me convaincre de le prendre. Et quand au bout de 10 minutes j'entendais parler, j'ai compris que il est en train d'essayer de me convaincre et que il ferait tout pour ce rôle et je lui ai dit, mais c'est bon quoi le rôle. Moi je serais ravi. Puis et voilà, et on s'est parti là-dessus, et puis à partir de ce moment-là, il y a eu une complicité immense. Je me suis retrouvé face à un acteur, et d'ailleurs on le voit dans le making-of, il y a des moments où je lui parle, où il est entièrement dédié
0: à son personnage.
1: À son personnage, et à ce que je suis en train de lui raconter, une concentration, mais maximum. Et il me regarde comme ça, avec des grands yeux, à écouter tout ce que je lui dis, et à me
0: absorbé.
1: Faire entièrement confiance. C'est-à-dire que je pouvais lui dire de se jeter à l'eau. Il le faisait.
0: Ce qu'il a fait d'ailleurs. Dans le lac,
1: au
0: petit matin.
1: Il a fait des trucs de dingue, quoi. Où le cascadeur se plaignait de faire un aller-retour en crawl jusqu'au ponton. Alors que lui, il était depuis 1h du mat, il était 5h du mat, ça faisait 4h qu'il était dans l'eau froide, à poil, à se prendre des coups de batte de baseball dans la tronche. Et jamais je l'ai entendu se plaindre, dire quoi que ce soit. Alors après, j'entends déjà, il y a des gens qui disent ouais, mais on se plaint pas quand on fait, il y a des moments difficiles quand on tourne la nuit dans un lac dans lequel il fait froid. Il a tout fait, c'est-à-dire qu'il y a des moments, j'ai pour une petite anecdote, mais le périph, il n'était pas prévu qu'il le traverse au milieu du flot de voitures. Sauf que avec cette inconscience, sauf qu'avec cette inconscience que moi j'avais donc à cette époque, je courais derrière lui avec la caméra sur l'épaule, et qu'à un moment, alors que les voitures roulaient à 80 à l'heure, j'avais perdu le cascadeur qui me tenait parce que j'avais mis un coup de caméra en me retournant, j'avais ouvert la tempe, enfin le front, et je suis derrière François, et à un moment je lui dis traverse. Et il a traversé au milieu du flot de voitures à 80 à l'heure, ce qui était complètement dingue et bête de ma part, parce qu'il aurait pu avoir un accident, puisque les voitures n'étaient pas que des cascadeurs. Et moi, j'ai traversé avec lui, avec la caméra. Et c'est vrai que ça a amené un plan extraordinaire, que du coup, on l'a refait dans d'autres axes, parce que j'avais montré à tout le monde qu'il pouvait le faire. Mais il fallait que lui accepte de le faire. Et ça a été comme ça tous les jours. Et puis, un don de lui-même, dans l'émotion, dans tout ce qu'il y avait à donner dans ce personnage. C'est vraiment, ça a été un échange merveilleux. Après, j'en ai eu d'autres dans la comédie, dans les petits mouchoirs et tout ça. Mais ce film a été un moment magique. Et sans rentrer dans les détails, c'est un homme en plus qui a vécu dans cette période-là des choses très très difficiles et qui est passé outre. Et moi, je n'étais pas au courant de ces choses-là. Et il a jamais voulu me le dire, justement, pour ne pas que je jette
0: pour ne pas parasiter le film.
1: Voilà. Et que je puisse être affaibli par ça, et que je puisse vouloir l'aider, Non, il voulait faire le film coûte que coûte et donner tout ce qu'il avait. Et c'est vrai que j'ai été très très ému quand il a reçu le César, parce que d'abord c'était un vrai grand merde à tous les gens qui m'avaient pas cru et qui ne lui avaient pas fait confiance à lui.
0: Absolument.
1: Et puis c'était un grand moment d'émotion pour moi de le voir devant cette belle et grande famille du cinéma français qui l'acclamait.
0: Ouais. Alors on va écouter un autre extrait. Cette fois c'est le flic François Berléand. On en dira un mot d'ailleurs après l'extrait, qui est votre ami aussi depuis Mon Idole, et qui a un beau personnage de deux flics un peu comme ça, un peu à l'ouest, face à Philippe Lefebvre. Ils sont en train d'enquêter, et ce qu'il faut dire, sans du tout dévoiler le suspense, parce que vraiment on peut voir le film en DVD, c'est vraiment un vrai suspense. Lui, c'est le flic qui ne croit pas à la culpabilité de Cluzet, Alexandre Beck.
2: Moteur !
3: Bah, cherche pas, hein. À la mort du père, le fils a hérité du fusil. Mais comme la femme de Beck avait l'habitude de prendre des roustes, elle l'a planqué dans un coffre avec les photos avant que ça dégénère.
4: Et qui paye la location de ce coffre pendant 8 ans ? Pourquoi on trouve la clé sur un cadavre en forêt ? Hein ? C'est bourré de trous, cette affaire. Tout le monde le sait, mais tout le monde ferme sa gueule.
3: C'est qu'on a rien à foutre. Pour Charlotte Berthaud, il va prendre 20 piges, on n'a qu'à oublier sa femme.
4: Mais qu'est-ce que tu me fais, là ?
3: Mais tu le sais très bien, putain. Si on prouve que Margot Beck n'est pas une victime de Serton, son avocat va exiger la révision de son procès. Et ça fait chier tout le monde, voilà.
4: Mais qu'est-ce que j'en ai à foutre que ça fasse chier tout le monde ? Ce que je veux, c'est la vérité. C'est moi qui ai appelé son avocate pour la prévenir.
3: Mais t'es complètement con, quoi.
4: Pour l'assassinat de sa femme, on a 1 milliard de pistes, mais pas la queue d'une preuve. Pourquoi ?
3: Parce qu'il s'est démerdé comme un pro.
4: Exactement. Alors, tu veux m'expliquer pourquoi, 8 ans après, il serait devenu assez con pour planquer l'arme du crime dans son salon et ses gants dans le cale-poubelle ?
3: Et pour sa femme, il avait tout prévu. Hein. Là, on était sur son dos, il s'est senti acculé.
4: Bien sûr. Tellement acculé que ce matin, il a pris le temps de passer voir le légiste du CHU de Mantes-la-Jolie pour réclamer le dossier de sa femme avant de rentrer à son cabinet pour nous attendre tranquillement.
0: Coupé ! Voilà. On va parler de François Berléand parce que cette scène est belle dans un instant. De Guillaume Canet pour parler ce soir de Ne le dis à personne, un film sorti très exactement le 1er novembre 2006. Alors on a entendu tout à l'heure Guillaume un extrait où on entendait François Berléand. Alors d'abord il est très bon en flic malin quoi, qui se la laisse pas compter. C'est ça que vous vouliez lui confier comme personnage, un type qui parle lentement, qui a des petites manies, qui vérifie si le feu
1: ouais, il a des tocs.
0: Il a des tocs, c'est ça.
1: Il a des tocs, il vit avec sa maman encore.
0: Ouais, il est à contre-courant, on va
1: ouais,
0: dire.
1: Ouais, complètement. Et d'ailleurs, il est tellement à contre-courant qu'il a un peu plus de distance que les autres sur cette affaire. Et il voit bien qu'il y a des points. Et comme il est justement toqué et qu'il est justement pointilleux surtout, ouais. Ce que lui explique Philippe Lefebvre, en fait, son collègue, en lui disant, mais non, mais là, c'est on va rentrer dans des trucs qui sont trop, ça va être chiant. C'est super.
0: C'est la vérité, lui.
1: C'est bien que ça soit chiant, mais moi, je vais aller jusqu'au bout. Et essayer de comprendre. Et donc j'avais envie d'un personnage comme ça qui soit un peu chiant, c'est le cas de le dire. Et je trouvais que François allait faire ça merveilleusement bien, avec oui ça une envie, un désir de précision, de détail, de tout ça quoi.
0: C'est ce qui
1: je
0: va,
1: trouvais
0: c'est...
1: bien en vieux garçon, je trouvais qu'il était plutôt pas mal.
0: Et c'est ce qui va en gros sauver Alexandre Beck de toutes les accusations. Et alors Berléand, il y a une autre scène où on va parler des scènes d'anthologie du film, mais il y a une scène dans un aéroport où il pense que justement Margot va prendre l'avion, que Alexandre Beck, son compagnon François Cluzet, va la suivre, et ils se poursuivent, il y a une course poursuite, enfin ils essaient d'aller juste à l'embarquement, et là pendant le tournage il a glissé et il s'est fait très mal à l'épaule, Berléand.
1: Ouais, alors
0: il est tombé, fait... brancard, tout, hôpital,
1: ouais,
0: tout.
1: En fait ça faisait 2-3 heures qu'il n'arrêtait pas de râler parce qu'on tournait nuit et que ça l'emmerdait et que voilà, et puis aujourd'hui c'est pas du tout le genre d'acteur qui va se cacher, hein, qui va bien dire devant tout le monde qu'il en a ras-le-bol, que... mais avec beaucoup de sympathie, hein, mais et il arrêtait pas de me dire qu'il était fatigué, que truc, et à un moment il est censé partir en courant et il a pas vu une valise, un sac qui était au sol, et là on a entendu bam, un gros bruit avec un crack. Et on s'est dit, aïe. Et on arrive et je le vois vraiment blafard, se tenant l'épaule qui avait mal. Et,
2: comme un joueur de foot sur un terrain.
1: Voilà. Et là, je me dis, bon, et puis moi, je pense tout de suite à ma séquence. Hein,
2: ouais. Parce que, ça se voit.
1: Je me dis, là, on est à l'aéroport, on est à Charles de Gaulle, on peut pas s'amuser à revenir un autre soir, c'est impossible. Donc je lui dis, ça va, on peut continuer. Il me dit, non, j'ai mal, j'ai mal. Je lui dis, juste un plan, on refait juste un plan, s'il te plaît. Et puis, j'arrive à tirer le plus possible. Finalement, je comprends qu'il faut qu'il y aille. Il va aux urgences et puis il avait l'épaule fracturée.
2: Fracturée.
1: Voilà. Donc il a été sympa de revenir genre à 5h du mat
2: parce qu'on avait l'épaule fracturée.
1: Avec l'épaule fracturée.
2: En cachant son plâtre sous une veste.
1: Exactement. Et on a réussi à faire des plans avec une doublure sur certains axes et puis il y avait des moments où j'avais vraiment besoin de son visage et on a fini comme ça. Et il y a une séquence en fait dans l'interrogatoire avec Luzé où il a l'épaule fracturée depuis la veille, c'est le lendemain matin. Et là il souffrait vraiment, vraiment, vraiment, le pauvre. Et il y a un moment où d'ailleurs, à l'image, on le voit où il se lève et il fait un comme ça, il fait une grimace.
2: On voit dans le film.
1: Voilà. Et en fait, ça passe comme quelqu'un qui est fatigué.
2: Ouais, qui en a marre.
1: Mais bon, voilà. Moi, je sais pourquoi il grimaçait, en tout cas. Maintenant, vous le savez aussi.
2: Ouais. Maintenant, on le sait. Et c'est ça l'inconscience aussi nécessaire.
1: Ah, bah oui, parce que si je rentre.
2: En scène.
1: Ouais, parce que si je rentre dans une affection particulière en disant, bon, bah oui, bah on arrête le tournage, c'est pas possible.
2: Ouais. Alors, on va écouter un extrait. C'est Jean Rochefort, qu'on n'a pas entendu encore, face à Olivier Marchal, qu'on n'entendra pas. Olivier Marchal, c'est son sbire, quoi, son factotum, c'est un homme de main terrifiant. On le verra dans le film. Et Jean Rochefort parle de son fils, on écoute.
5: Il venait d'avoir 5 ans. On attendait ensemble le bus de ramassage scolaire. Je le tenais par la main. Le bus est arrivé. Les portes se sont ouvertes et Philippe a lâché brusquement ma main. Pour foncer dans le bus. Moi, j'ai eu une envie violente de le tirer en arrière et de l'emmener à la maison. Et c'est là que j'ai compris ce que j'avais ressenti le jour de sa naissance. De la joie, de l'appréhension aussi, mais aussi de la terreur. J'ai su à ce moment-là que malgré tous mes efforts, il pourrait toujours lui arriver quelque chose. Toujours. J'ai peur de la maladie. J'ai peur de la vieillesse et j'ai peur de la mort. Mais c'est rien à côté de cette terreur que j'ai ressentie ce jour-là, sonner au fond de ma gorge, en regardant partir le bus. Pendant que mon fils pourrait 6 pieds sous terre, elle soit toujours en vie. Je ne peux pas l'accepter, Bernard.
2: Coupé ! Voilà. Quelques pistes pour l'auditeur. c'est une belle scène. Hein.
1: Ouais, j'aime beaucoup cette scène et c'est vrai que j'ai revu le film il n'y a pas très très longtemps, enfin il y a quelques mois avec des amis qui voulaient le revoir et cette scène m'a frappé parce que je me suis rendu compte que je l'ai écrit n'étant pas papa. Et c'est marrant comme je l'ai ressenti de manière totalement différente aujourd'hui étant père que à l'époque où je me suis projeté en fait en écrivant dans un rôle de père mais que je n'étais pas. Et c'est vrai qu'elle résonne de manière totalement différente aujourd'hui.
2: Alors la séquence du périph, on en a déjà dit un mot, on va en dire un autre. Il fallait fermer le périphérique et c'est des voitures de cascadeurs en fait qui passent quand même. Et ça aussi ça a été épique, épique.
1: Oui, ça a été.
2: Parce que vous n'aviez pas beaucoup de temps.
1: Non, et puis c'est surtout parce que au départ on a eu une autorisation, ce qui était.

0: choc, parce que d'abord 4 heures du mat, il fait nuit et je peux pas tourner ma séquence. Ensuite, donc ça veut dire à partir du moment où il commence à faire jour, donc ça veut dire 6 heures du mat, 6 heures et demie. Et ça veut dire de tourner cette séquence en le temps d'installer 400 voitures, d'avoir, de mettre tout en place pour un accident, comme tel que je voulais le filmer. Et puis j'avais travaillé très dur, j'avais répété avec des cascadeurs, on avait fait la séquence, on avait tourné la séquence en 3D, enfin avec
1: des camions, la moto qui glisse,
0: tout fait quoi, j'avais fait un storyboard hyper détaillé
1: précis,
0: tout ça.
1: Ouais.
0: Et je dis c'est pas possible quoi, non on va se battre, on va continuer, on va se battre et on va avoir cette autorisation. Puis j'ai pas lâché et j'ai réussi à aller au bout. On a eu finalement l'autorisation de tourner jusqu'à 17h,
1: ouais.
0: Mais en sachant qu'on n'avait pas que l'accident à tourner, on avait toute la déambulation avant, quand ouais. Il court le long du périph,
1: il traverse,
0: et tout ça, c'était énorme à mettre en place avec l'accident en plus. Et j'ai eu un pari, alors heureusement, parce que on est arrivé le matin, il pleuvait des cordes.
1: En plus, il fallait attendre que la pluie s'arrête.
0: Donc il a fallu qu'on attende que la pluie s'arrête.
1: Tout le monde guettait le ciel.
0: Ça grignotait sur le temps, et puis finalement, on a tourné ça, mais comme des dingues. C'est très intéressant de voir ça dans le making of. On court dans tous les sens, on a chacun une caméra sur l'épaule, on est là, hop. On a fait je sais plus combien de plans en une journée, c'était complètement dingue. Et puis pour la cascade, ben voilà, on n'avait pas le choix. J'ai dit voilà, on met 8 caméras et on le fait en une fois. Et puis on prie le ciel pour que ça fonctionne.
1: Et ça c'est très beau dans le making of, parce que vous dites on fait la scène jusqu'au bout, on n'applaudit pas tant que je n'ai pas dit couper. Et je dirais couper. Et là, il y a un long silence après la scène. Tout le monde est extrêmement tendu, parce que c'est quand même dangereux pour tout le monde, pour tous ceux qui traversent, pour lui qui traverse, pour les flics derrière, pour vous, etc. Et là, il y a un silence. On entend couper. Et là, toute la troupe, j'ai envie de dire, applaudit.
0: Ah ouais, c'était formidable, parce qu'il y avait des gens aux fenêtres et tout qui avaient vu l'accident. C'était un grand moment de cinéma.
2: Avec ce soir au programme, dans Secret de tournage, Ne le dit à personne, de Guillaume Canet. Guillaume, on va entendre un extrait. Moi, je l'ai choisi un peu inconsciemment, mais je retrouve Marina Hans et Christine Scott Thomas. Alors, pour qu'on comprenne, après la disparition et pendant l'enquête, après la disparition de Margot, Marie-Josée Croze, François Cluzet va recevoir dans les mains des photos d'avant sa mort, où on voit qu'elle est couverte d'ecchymoses. Il comprend pas ce qui s'est passé. Et voilà, Marina Hans va s'expliquer à Christine Scott Thomas, qui est sous la douche, puisque c'est un couple dans l'histoire. On écoute.
3: Moteur !
4: Les photos, c'est moi qui les ai prises. C'est Philippe Neuville qui l'avait frappé.
3: Pourquoi ?
4: Je sais pas. Elle a rien voulu me dire.
3: Et tu as rien fait ?
4: Mais qu'est-ce que tu voulais que je fasse ?
3: Non mais chez les flics.
4: Elle voulait pas y aller. Elle disait qu'elle voulait seulement des preuves, c'est tout. J'ai voulu vous en parler, elle m'en a empêché.
3: Et depuis, tu n'as jamais rien dit.
4: Mais qu'est-ce que tu voulais que je dise ? Tu voulais que j'aille voir mon frère, qui déjà se remettait pas de la mort de sa femme, et lui dire, tu sais, ta femme, avant de mourir, elle s'était fait aussi casser la gueule ? Tu crois que ça l'aurait aidé ? Elle m'avait demandé de garder le secret.
2: Coupé ! Voilà. On entend Marina Hans qui s'énerve un petit peu. Alors, on va parler de la sortie du film, donc en novembre 2006, succès, gros succès.
0: Ouais.
2: 3 millions si je me souviens bien.
0: Ouais, 3 millions et
2: des poussières.
0: Ouais. Et c'était une grande joie.
1: Une reconnaissance, bonne critique dans l'ensemble.
0: Oui, quand même. Ouais. Très bonne critique. On a eu un accueil assez immédiat, en fait. Je me rappelle du premier matin, on a été au hall présenter le film. Il y avait Alain Chabat qui était là aussi avec Eric Lartigot pour présenter Prête-moi ta main.
1: Ouais.
0: Et on avait inversé les salles, en fait.
1: Ah bon,
0: on avait été dans la salle de Prête-moi ta main.
1: C'est pas vrai.
0: Et j'étais en train de ça en disant, genre, mais qu'est-ce que vous foutez là? Je comprends pas. Enfin, j'ai mon film dans l'autre salle. Et lui, elle avait fait la même chose, Alain. Et c'était assez sympa. On avait bien rigolé. Et puis dans la journée, on a vécu cette journée, on le sait tous, hein, quand une journée toujours très compliquée à vivre, parce qu'on sait que tout se joue là. Et puis on voyait les chiffres monter. C'était magique pour nous, parce qu'on finissait cette aventure qui avait été déjà magique, et on pouvait enfin la partager avec le public, donc c'était très heureux, quoi.
2: 9 nominations au César, et finalement, César du meilleur réalisateur, César du meilleur acteur pour François Cluzet, César de la meilleure musique pour Mathieu Chédid, et César du meilleur montage. Et si je comprends bien, vous êtes dans les Césars le plus jeune réalisateur récompensé. Vous saviez ça ?
0: Oui.

0: Encore au jour d'aujourd'hui.
1: Encore au jour d'aujourd'hui.
0: Avec les jeunes réalisateurs. Alors, Guillaume Canet, cette semaine sort L'homme qu'on aimait trop, d'André Téchiné. Oui. Vous jouez l'un des rôles principaux, puisque vous jouez le rôle du jeune Maurice Agnolet. Oui. Ça, c'était une belle aventure, André Téchiné.
2: J'étais très très heureux de travailler avec André.
0: Alors, c'est l'affaire Agnès Leroux, Catherine Deneuve joue la mère d'Agnès Leroux, Adèle Haenel joue Agnès. Oui. On a vu le film à Cannes, qui a été très apprécié. Et vous, c'est un rôle ambivalent, on va dire.
2: Le rôle du jeune
0: Maurice Agnolet.
2: J'étais content de jouer ce personnage, parce que c'est vrai que c'est un personnage qui a de multiples facettes, qui est à la fois cynique, charmeur, séducteur, et capable aussi du pire. Et puis surtout un personnage aussi manipulateur. On ne sait pas trop le cerner, en fait. Et j'étais très très heureux de jouer ce personnage, de travailler avec André, évidemment, avec Catherine, avec Adèle. Ça a été un moment toujours agréable quand on travaille avec un metteur en scène qui a autant d'expérience comme André, parce que quand on a des doutes sur certaines choses, il suffit de l'écouter parler, de voir comment il a le film dans sa tête et voilà, on sait pourquoi. Après, on a voulu travailler avec des metteurs en scène confirmés et expérimentés. Et puis, c'est vrai que cette histoire est une énigme. Même le procès tout récent.
0: Le personnage que je jouais, Maurice Agnolet, en a pris pour 20 ans.
2: Voilà, on a eu cette conclusion, mais en même temps, il n'y a toujours pas de preuves. C'est ça qui est complètement dingue.
0: Pour les auditeurs, on n'a jamais retrouvé le corps d'Agnès Leroux.
2: On ne sait pas où elle est. Et c'est en ça que... Après, ce que je trouve qu'a vraiment réussi André, c'est... au-delà du fait divers, qui est un fait divers vraiment intéressant et captivant, il a réussi, je trouve, à faire ce qu'il fait toujours très bien dans ses films, c'est à donner chair à des personnages. Et ce trio, je trouve, est très très fort, parce que ce trio est vraiment, pour les trois, du coup, vraiment ambivalent et à cette double facette. Parce que même Adèle, qui est un personnage de caractère, enfin le personnage d'Agnès, un personnage de caractère, qui est très volontaire, en même temps, et peut être très faible aussi, être complètement vulnérable. La mère, pareil, c'est-à-dire que c'est une mère qui est une grande décideuse, qui sait ce qu'elle veut, qui a la tête du palais de la Méditerranée, de ce grand casino, et qui en même temps va se laisser complètement à un moment manipuler aussi. Enfin voilà, il y a ces trois personnages et je trouve qu'il y a à l'intérieur de ce trio, il se passe des choses qui
0: Comme Téchiné aime le faire, c'est souvent dans Téchiné des histoires de famille, de fratrie, on se souvient de ma saison préférée, c'est ça qu'il aime, les conflits dans les familles. Alors, je remarque que vous aimez toujours autant faire l'acteur. Vous êtes devenu réalisateur, mais vous aimez toujours autant faire l'acteur parce que vous avez au programme, la prochaine fois, Je viserai le cœur, l'histoire d'un gendarme qui est devenu meurtrier, tiré d'un fait vrai.
2: Voilà, exactement, du Tueur de l'Oise. C'est un film somptueux.
0: De Cédric Angers,
2: que j'ai vu il y a pas longtemps, et je suis très très fier aussi d'avoir fait ce film. On en a eu beaucoup de mal à financer ce film et à faire ce film. On a dû le faire tous en faisant des gros efforts, et le film est très très très réussi. Enfin, moi je pense que c'est vraiment...
0: Il sort à l'automne prochain.
2: Il sort fin novembre, si je me trompe pas. Et puis il y a le film de Stephen Frears aussi.
0: Stephen Frears, ça c'est génial, le tournage de Stephen Frears.
2: Ouais.
0: Le biopic de Lance Armstrong.
2: Exactement. Encore un personnage très loin de moi. Là, j'ai été très gâté cette année. J'ai eu la chance de rencontrer des metteurs en scène avec beaucoup d'imagination, et ça a été le cas avec Stephen Frears. Je me demande encore toujours pourquoi il a pensé à moi pour jouer un médecin italien
0: qui donnait
2: Ferrari,
0: des trucs de dopage, qui dopait Lance Armstrong. Un méchant, quoi.
2: Voilà, un méchant et qui est un personnage complètement fascinant, parce que complètement fou, complètement habité par ce qu'il fait, par le fait de transformer un corps en une machine et en étant le plus, en poussant les limites à leur maximum. Et c'est vrai que c'est un personnage qu'il fallait que je joue donc en anglais avec un accent italien, où j'ai changé énormément physiquement, j'ai perdu du poids, tout ça. Ça a été un vrai rôle de composition, et j'attends de voir le film avec impatience, parce que j'en entends beaucoup de bien, et donc j'ai hâte de voir ça.
0: Et vous, en tant que réalisateur?
2: Alors, en tant que réalisateur, j'ai fait une petite pause, si je puis dire, récemment, après la sortie de mon dernier film, qui était Blood Ties,
0: ouais.
2: Et qui était un film dont je suis très très fier.
0: Mais qui n'a pas marché.
2: Et qui n'a pas marché, et à mon grand regret. Et donc, du coup, quand on fait quand on s'investit comme ça beaucoup pendant 3 ans, à la fois financièrement, physiquement, spirituellement, je vais dire, on a toujours un peu de mal à se relever. Et j'ai décidé, au lieu de me mettre à réécrire avec de l'aigreur et de la colère, pour éviter d'écrire de la merde, il n'y a pas d'autre mot. Là, je me mets la pression parce que ça veut dire que j'ai pas intérêt à me planter sur le prochain. Parce que si c'est de la merde, on me ressentira cette interview. Mais en tout cas, voilà, j'avais besoin. Je pense que ça fait 20 ans que
0: vous
2: travaille
0: êtes
2: énormément sans me poser. Et j'avais besoin de prendre un peu de distance, essayer de comprendre pourquoi ça n'avait pas marché, parce que c'est aussi intéressant de se remettre en question. Et donc là, du coup, j'ai décidé pendant quelques mois de revenir à ma passion de l'équitation, et j'ai repris ma licence pro et je refais de la compétition, et ça me fait le plus grand bien.
0: Enfin, en ce moment, vous êtes dans des concours d'équitation.
2: Voilà.
0: Carrément.
2: Et je me régale parce que ça m'aère. Alors, je travaille quand même en parallèle, parce qu'il faut bien quand même travailler, et je peux pas me permettre d'arrêter de travailler totalement, donc j'écris. J'écris un film pour moi en tant qu'acteur, un rôle que j'avais très envie de jouer, et donc voilà, je suis en train de décrire ça, et en parallèle, je commence à réécrire un nouveau film avec Philippe Lefebvre, avec qui j'ai écrit Mon Idole et Ne le dis à personne.
0: Ouais.
2: Et c'est une comédie, et j'ai très envie de refaire une comédie un peu dans le même esprit que Mon Idole. Ouais.
0: Guillaume Canet, merci d'avoir passé cette soirée avec nous. Je rappelle votre actualité, cette semaine sort L'homme qu'on aimait trop dans Détré Ciné. Merci à vous.
2: Merci.
1: C'était Secret de tournage, une émission de 2013, issue des archives d'Europe 1 et animée par le monsieur cinéma de l'époque, Bruno Kras. Au cœur des archives se poursuit dans un instant avec un secret de tournage consacré à un autre film culte, OSS 117, Le Caire, Nid d'espions, avec son réalisateur Michel Hazanavicius. Et c'est juste après, Tame Impala, en collaboration avec

0: Dracula sur Europe 1, Dracula en anglais, c'est le remix signé Tame Impala et Jenny du groupe de K-pop Blackpink, nouveauté Europe 1. Allez, on va continuer à parler cinéma et ses secrets de tournage avec Bruno Kras et son invité Michel Hazanavicius à propos de sa comédie parodique sortie en 2006, OSS 117, Le Caire, Nid d'espions, une émission de 2015 issue des archives d'Europe 1.
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9: Bonsoir, je suis heureux de vous retrouver comme tous les soirs pour Secret Tournage avec le plaisir de recevoir ce soir dans cette émission Michel Hazanavicius. Bonsoir Michel. Pour un de ses films cultes, on en a choisi OSS 117, le premier du nom, Le Caire, Nid d'espions. Alors tout de suite, pour qu'on se mette dans l'ambiance comme tous les soirs, Michel, je vous propose qu'on écoute tout simplement le générique du début du film qui est déjà tout un programme.

0: Alors déjà, Michel, ce générique, il était tout à fait dans le ton du film, il donnait vraiment la tonalité, parce que c'est vraiment un générique à l'ancienne, avec des lignes, des ronds, et j'ai appris qu'en fait, ça faisait même allusion au Jokari, qui est très important dans le film, et il fallait, dès le générique, donner l'ambiance de ce film, qui n'est pas une parodie, mais une forme de détournement, un hommage à tous ces films des années 60, les OSS 117 bien sûr, les James Bond, il y a de la BD aussi, à la Tintin, à la Black et Mortimer. Tout de suite, vous avez pensé qu'il fallait aussi ce générique-là ?
1: Oui, moi je voulais un générique à l'ancienne, c'est-à-dire avec les noms des techniciens, une séquence en fait, pensée comme telle, les noms de tous les techniciens qui arrivent au début du film, et donc on a pris un peu le meilleur, c'est-à-dire Saul Bass, et enfin un des meilleurs, et on a un peu décliné la manière dont on faisait les génériques à l'ancienne, c'est-à-dire on prend une idée forte du film, on la traduit graphiquement, et on essaye de décliner graphiquement, voilà, donc là effectivement on est parti sur le Jokari, et c'est pas évident du tout quand on le voit, mais ça donne cette espèce de saveur très, oui, années 50-60, et avec une musique joyeuse, orchestrée, un peu jazz, mais jazz tranquille, quoi. Et voilà, histoire de mettre un peu la saveur des films de cette époque-là, oui.
0: Alors, c'était votre deuxième film, il y a eu Mes Amis avant, et puis pour passer rapidement sur votre carrière, on va venir tout de suite à la jeunesse du film. Vous, j'ai envie de vous résumer en disant que vous avez été toujours dans l'amour du cinéma et dans l'humour. Vous avez travaillé avec les nuls et tout ça.
1: Ouais, en fait, j'ai toujours été dans ce que j'avais envie de faire, en fait. Donc, j'ai fait des films de détournement qui étaient effectivement en plein là-dedans.
0: Il y avait une émission qui s'appelait Le Grand Détournement.
1: Ouais, absolument. Qui n'était pas une émission, qui était un film à part entière. Ouais. Mais ici dans cette maison Europe 1, j'ai fait une année avec les nuls, c'est pour un jeu qui s'appelait Les Nuls le Zouzou, et où bon, on rigolait, j'écrivais des blagues. Mais c'est vrai que j'ai toujours eu un peu envie de faire du cinéma, sachant que quand on n'a pas des parents qui sont dans le métier, tout ça paraît très inaccessible, donc ça s'est fait un peu
0: sur le tas.
1: Ouais, exactement.
0: Et comment vous en êtes venu à OSS 117? C'est une idée de producteur?
1: Alors c'est une idée de les producteurs, les frères Altmeyer voulaient, je crois, en voyant un peu les pochettes de livres OSS 117, les éditions originales, se sont dit tiens, il y a peut-être un truc à faire et tout ça. Et puis ils ont appelé Jean-François Alain, qui était auteur des Guignols, qui a écrit aussi Quasimodo avec Tim City, etc. Et Jean-François Alain a donné cette couleur un peu, je dirais pas parodique, mais cet humour un peu
0: au second degré.
1: Ouais, et puis qui peut être assez méchant parfois, qui peut être un peu mordant, pertinent, impertinent, voilà. Et dans le même temps, pendant qu'il écrivait, les frères Altmeyer produisaient Brice de Nice. Et donc, ils ont commencé, ils se sont dit, mais là, on a un acteur qui pourrait peut-être faire cet espion. Et en fait, moi, j'arrive, il y a un peu presque tout qui est en place. En tous les cas, il y a un scénario très drôle de Jean-François, il y a un acteur très drôle, et il y a des producteurs moins drôles, mais très sympathiques quand même.
0: Alors, pour le dire à la plus jeune génération, les OSS 117 de Jean Bruce, je crois qu'il y a eu Josette Bruce, après, moi je les lisais, dans les années 60, c'était une sorte de James Bond à la française.
1: Alors, il paraîtrait même qu'il est antérieur dans sa création.
0: Ah, oui.
1: Je parle de, pas de littérature, mais disons d'écriture, de livre. Il est antérieur à James Bond, c'est un... Bon,

0: chefs-d'œuvre. À tel point que quand il est mort, et il est mort assez jeune, Jean Bruce, et effectivement sa femme qui s'appelait Josette par chance, donc ils ont mis J. Bruce sur le. Voilà. Elle se serait appelée Jacqueline, ça marchait, mais Françoise, c'était moins bien. Et du coup, ils ont, voilà, ils ont engagé, semble-t-il, quand même, des écrivains, voilà, et puis elle mettait son nom dessus, ouais.
1: Puis il y avait les titres.
0: Ouais,
1: les titres qui étaient formidables, et c'est pour ça que vous avez fait Le Kerni d'Espion, OSS 117, Rio ne répond plus, ça fait très très BD ça. Hein.
0: Oui, mais alors c'est vraiment de l'exotisme à la petite semaine, souvent matinée d'un petit jeu de mots, d'une espèce de petite consonance, voilà, bon, je sais pas, Banco à Bangkok, enfin c'est ce genre-là, quoi, Fury, Baïa, bon voilà. Et donc effectivement, nous on a joué là-dessus à fond, parce que c'est charmant.
1: Mais ce qu'il faut dire, c'est que quand on lisait ces romans d'espionnage, ils étaient sérieux, même s'ils étaient écrits, comme vous dites, un petit peu à la va-vite, et que c'était l'exotisme facile, mais ils étaient sérieux. Vous, vous avez trouvé qu'avec le recul, c'est vrai qu'il suffisait d'un tout petit geste pour le pousser vers le détournement. Et d'ailleurs, on va écouter déjà un premier extrait.
2: Moteur !
3: Traître ! Je t'ai percé à jour.
2: Tiens non.
3: Tu travailles pour les services secrets français, tu es OSS 117. Tu as un numéro comme ces vaches que l'on conduit à l'abattoir.
2: À votre service. Moi aussi, je sais qui vous êtes. Vous n'êtes pas Jamila Narubi, journaliste libanaise en poste à Rome, mais la princesse Al-Tarouk, la nièce du souverain d'Égypte Farouk.
3: Je suis bien la nièce de Farouk, mais il n'est plus roi d'Égypte. Il a été exilé il y a 3 ans par cet infâme Nasser, qui meurt dans d'affreuses souffrances, chien.
2: Vous êtes bien grossière pour une femme dont le tonton est pharaon.
3: Mon oncle est roi. Les pharaons régnaient il y a 4000 ans.
2: Je le sais, ça. Hein. Quoi qu'il en soit, princesse, vous avez quelque chose là dont j'ai un grand besoin.
3: Oh, tu paieras pour tes traîtrises.
2: On verra cela.
3: Avant de partir, sale espion, fais-moi l'amour.
2: Non, je ne crois pas, non.
3: Pourquoi ?
2: Pas envie.
1: Coupé. Pas envie. Alors, l'écriture, vous y avez participé
0: Alors, sur le premier, j'ai réécrit avec avec Jean-François, et puis après, j'ai refait une réécriture, adaptation tout seul, mais c'est le processus normal. Mais les bases du scénario étaient posées, bien sûr, par Jean-François. Et puis, parfois, vous voulez faire une scène, et puis vous n'avez pas l'argent, il faut trouver une manière très...
1: Ah oui.
0: Bien sûr. Et puis, il y a des choses que moi, j'ai mis à moi, parce que j'ai besoin de comprendre ce que je filme, et j'ai besoin de m'y retrouver, j'ai besoin que ça me fasse rire et voilà. Mais encore une fois, la base était écrite par Jean-François.
1: Alors là, il y avait plus que dans un autre film un décalage, parce que vous écrivez, c'est sur le papier, et le film, on va longuement en parler, il est tout autre puisqu'il est très habillé par rapport au dialogue. Je remarque en écoutant cet extrait que jusque dans leur manière de parler, ils parlent un petit peu à l'ancienne, comme des films doublés. Il y a quelque chose d'un peu emphatique chez Horatica et Jean Dujardin, puisque c'était elle.
0: Alors oui, effectivement. très rapidement, en fait, ayant fait le film dont vous venez de parler, Le Grand Détournement, que j'avais fait avec un film de détournement d'image où j'avais redoublé des extraits. Nous avions redoublé avec Dominique Mézret des extraits de films américains, et on avait fait ça avec les vraies voix de doublage françaises. Et avec Jean, on a tout de suite accroché sur cette tonalité-là, ces voix de doublage françaises très spécifiques, avec un phrasé très spécifique, les voix qui traînent un petit peu, des choses assez arythmiques comme ça. Et oui, ça a été très vite la tonalité du film. Ouais.
1: En compagnie ce soir de Michel Hazanavicius, on parle de OSS 117, Le Kerni d'Espion. Alors, il faut pitcher le film, mais alors ce qui est très drôle, c'est que je sais que Jean-Loup Dabati vous a dit, ce qui excuse le héros, c'est qu'on comprend pas grand-chose à l'histoire, et on est en empathie avec Jean Dujardin qui comprend pas trop. Bon, on est au début des années 50, Nasser a fait un coup d'État, lui, c'est un espion français, on le voit au début avec le regretté Claude Brosset, parce qu'il va partir au Caire, parce qu'il y a son camarade, Jack, qui a été tué, Jack Jefferson. Il doit aller enquêter, aller pacifier le Caire, il va tomber sur un nid d'espions. Alors, il y a un nid d'espions, mais il y a une société, alors, comme couverture, il a la société Kerot d'élevage de poulets, parce qu'il faut qu'il ait une couverture. Et un petit peu comme notre dîner de con, il s'y croit tellement à des moments qu'il croit faire fonctionner la société. Ça, c'est très drôle. Il ne pense qu'à ça, faire fonctionner la société, alors c'est juste une couverture.
0: Mais je pense que ça fait partie des choses qu'il sauve, parce qu'il dit tellement d'horreur, tellement de conneries par ailleurs, qu'il a un côté ultra positif, ce garçon, et je trouve que ça rétablit bien un équilibre. Il n'est pas que misogyne, raciste, antisémite,
1: vous voulez. Oui, on va en parler de l'humour, parce que c'est extraordinaire, parce qu'il fallait quand même pas pas marcher sur des œufs, mais être sur une ligne. Et on va parler de la manière dont vous avez écrit et dont Dujardin l'a joué, et Bérénice aussi, et les autres acteurs, pour ne pas tomber dans le impolitiquement correct qui aurait pu vous faire tomber dans le film est raciste, le film est anti-féministe, le film est tout anti-juif, anti-arabe, enfin tout ce que... Ça, c'était plutôt dans le deuxième. Mais... Alors, vous allez là-bas, alors j'ai résumé à peu près le film, il y a les aigles de Khéops, il y a des espions, tout ça.
0: Vous avez résumé tout ce qui n'est pas important dans le film, mais, voilà. Mais vous l'avez... c'est l'histoire, en fait.
1: C'est l'histoire, en fait, absolument. Et alors, ce qui m'a frappé, c'est que vous avez pu tourner en 2 mois seulement.
0: À peu près.
1: Ouais. 54 jours.
0: Oui, c'est ce que je fais bien, c'est voilà, pas mal.
1: C'est pas trop. Alors, vous avez été au Maroc, est-ce que la préparation du film a été très importante, j'imagine?
0: Oui,
1: trouver les extérieurs.
0: C'était pas non plus délirant, mais je crois que le film a dû coûter 10 millions et demi ou quelque chose comme ça. C'est déjà des beaux budgets. Hein.
1: C'est pas faramineux par rapport à ce qu'on voit sur l'écran.
0: Oui, mais on avait du temps pour travailler, mais c'était pas délirant. Donc on a bien préparé et puis on a essayé de voilà. C'est toujours pareil. L'idée que quand tout le monde fait le même film, on gagne énormément de temps. Donc voilà. Mais oui, et puis un peu double préparation parce qu'on était on a tourné au Maroc et à Paris.
1: Vous avez tourné au Maroc et à Paris et vous avez tourné souvent en studio. D'ailleurs, pour ceux qui reverront le film avec plaisir, il y a vraiment des scènes où ils sont au Maroc, ils sortent d'une ambassade qui a peut-être été une fac déguisée en ambassade, ou je crois que la fac d'Assas à Paris a servi d'aéroport du Caire, donc il y a plein de maquillage et les décorateurs ont fait vraiment des prouesses et beaucoup de scènes en studio, parce qu'en plus le studio est idéal, et on va parler par exemple de la première scène. Parce qu'ils sont dans un avion, en fait, racontez-nous, c'est pas un avion, c'est sur des vérins, je pense, pour les faire bouger. C'est la scène où on découvre SS-117, où il va balancer un espion allemand d'ailleurs, par la fenêtre. Et comment vous l'avez tourné celle-là?
0: On l'a tourné, c'est même pas sur vérin, ça aurait coûté beaucoup trop cher. On est sur un échafaudage, on a une carcasse d'avion, et voilà, c'est tourné en noir et blanc, il y a des ventilateurs avec de la fumée, etc. L'avantage, si vous voulez, c'est que le film lui-même, quand on regarde ce qui raconte ou ce qui est dit et la manière dont c'est fait, c'est vraiment un film sur les clichés. C'est à la fois le thème et c'est le fond et la forme du film, c'est les clichés. Donc ça vous permet énormément de facilité, notamment il y a aucune raison d'essayer de faire croire que c'est un vrai avion et que machin.
1: Il y a une maquette d'ailleurs, à un moment on voit un avion voler, c'est une maquette.
0: Alors en fait c'est même pire que ça, c'est digital en fait, c'est même pas une maquette, mais c'est du digital pour ressembler à de la maquette en fait.
1: D'accord.
0: Pour que ça fasse faux, pas du tout pour que ça fasse
1: faux. Il faut que ça fasse faux.
0: Exactement, ça fait partie de cette thématique-là principale qui est celle du cliché.
1: On voit une caravelle à un moment, ça c'est un stock shot. C'est une vieille image de caravelle que vous avez récupérée. Une vraie image de caravelle d'un vieux film ou d'un vieux documentaire. Il y en a plein comme ça.
0: Oui, il y a notamment un plan de Paris. Alors moi, je trouvais ça très drôle, mais je crois que ça fait rire un peu personne. Mais...
1: Ça, il faut l'expliquer.
0: J'ai mis un long plan de Paris de l'époque avec la Tour Eiffel. J'ai mis de l'accordéon, si je me souviens bien. Et au bout de, je sais pas, 7 ou 8 secondes, apparaît sur l'écran Paris.
1: Donc ça, c'est censé être drôle.
0: Pour moi, ça me faisait rire, parce que je trouvais ça vraiment...
1: Qu'on ait reconnu Paris à la Tour Eiffel, à l'accordéon, et qu'on ait besoin de Paris à
0: l'accordéon. C'est-à-dire, pour moi, c'est une espèce de quadruple pléonasme. Ouais. Et voilà. Mais il y a quand même des gens, qui...
1: Les Américains ou les étrangers ont dû rire.
0: Non, ouais, les Américains sont marrés. Ça, c'est vrai. Enfin, la Projo dont je me souviens. Mais oui, il y en a beaucoup. Je voulais un panneau avec le Caire aussi, pareil. J'ai jamais trouvé d'image du Caire. Et donc, j'ai fait un petit plan d'un port de pêche qui est Kenitra, au Maroc. Et c'est vraiment un petit plan de village, quoi. Et puis, j'ai mis le Caire et je trouvais ça aussi marrant. Mais alors, même pas un sourire. Les gens l'acceptent très bien. Donc, voilà. Bon, il y a des choses qui font rire aussi dans le film, mais en tous les cas.
1: Alors, on va parler des scènes de transparence parce que ça, c'est génial, les scènes en voiture. Mm-hmm. Et justement, on écoute un extrait.
4: Moteur !
5: Jolie voiture. Dommage qu'elle soit aussi sale.
6: Il y a beaucoup de poussière dans notre pays.
5: C'est moins qu'on puisse dire. Que je te trimballe des poules, que je te trimballe des pastèques. Ceci dit, c'est sympathique au fond.
6: Sympathique. Sympathique. L'Égypte a régné sur le monde pendant plus de 2000 ans. Nous avons inventé l'astronomie, les mathématiques. Nos architectes ont construit des sanctuaires dont nos archéologues s'échinent encore à découvrir l'entrée. Monsieur Bonisseur de la Batte.
2: Bramard. Lucien Bramard. Votre français est irréprochable, Lormina.
6: L'Égypte a longtemps été francophone, monsieur Bramard. Mais le Raïs, depuis son ascension au pouvoir... Le Raïs, le chef. Le président de l'Égypte, Nasser. Eh bien, Nasser a lancé une grande politique d'arabisation du pays.
2: Le problème avec l'arabe, c'est que ce n'est pas facilement lisible. Même au niveau du son, on sent... Oui, non, mais enfin, c'est joli. Enfin, c'est joli, quand même.
6: L'arabe est parlé par des millions de personnes. Et son écriture est un art. Hein?
2: Des millions. Des millions, hein, vous êtes charmante. Mais... Vous voyez ce que ça fait déjà, un million, Lormina?
1: Coupé. Alors là, Michel Hazanavicius, ils sont en voiture. Et alors, évidemment, ceux qui connaissent pas les films d'autrefois n'ont peut-être pas fait attention à l'humour, mais c'est de la transparence. C'est-à-dire que aujourd'hui, on tourne vraiment dans des voitures. Mm-hmm. Bon, à peu près, on fait une carcasse de voiture, on la découpe en deux, et puis on met des caméras. Là, à l'époque, dans les films d'Hitchcock, on voit ça dans tous les films d'Hitchcock, il y a d'abord des fonds qui sont tournés, par exemple une corniche dans un film d'Hitchcock avec des beaux paysages. Ensuite, on va en studio, on pose une voiture, on la fait un peu bouger, et derrière, il y a les fonds qui...
0: On la fait bouger quand on a un accessoiriste de libre, ouais. Sinon elle bouge même pas. Le conducteur fait semblant.
1: Le conducteur il tourne le volant un peu nerveusement.
0: Ouais, parce que quand on a un volant, on fait semblant de le tourner et puis derrière il y a des images, il y a un film. En fait, il y a un écran avec un film qui passe et des fois les mouvements de volant sont pas du tout synchrones avec les virages qui ont été filmés.
1: Et là,
0: on a un peu poussé le vis.
1: Oui, vous poussez le vis là.
0: Bah, on l'a fait fumer une cigarette avec c'est une décapotable, mais la fumée monte. C'est droit, enfin ça sent le studio à plein nez, il n'y a pas un pet devant, tout est impeccable et tout ça. Mais pareil, en fait, ça a un certain charme. Après, c'est pareil, l'idée, moi en fait j'ai tout bossé, pour tout vous dire, en fait le scénario, c'est pas moi qu'on l'a proposé au départ, et plusieurs réalisateurs l'ont refusé en disant c'est pas possible, c'est blague raciste, là, ça passera jamais. Et en fait, moi ça me faisait très très rire, et je me disais, mais c'est vrai que bon, des blagues qu'on fait entre copains et des blagues qu'on fait au cinéma, c'est pas tout à fait pareil. Et je me suis dit, le truc qui sauve, c'est que ça se passe dans les années 50. Voilà,
1: c'est-à-dire l'habillage, quoi.
0: Mais c'est aussi le fait que il y a une distance. On excuse tout parce que c'est le discours officiel. Ouais, et donc, il y a un effet miroir évident. Mais du fait que c'est les années 50, il y a la distance, il y a le filtre qui fait qu'on peut en rire. Donc, j'ai appuyé à fond tout ce qui était là-dedans. Et j'ai ridiculisé à mort, justement, pour rendre ces blagues, pour les contextualiser. Ouais. C'est-à-dire, elles sont ridicules. Plus, le personnage est ridicule. Le film est ridicule.
1: Elles sont dans la bouche d'un imbécile. On va en parler parce que dans la prochaine séquence, on va parler.
0: Jardin, c'est pas Jean du Jardin. Jean du Jardin.
1: Non,
0: Jean
1: mais...
0: du Jardin.
1: On se retrouve dans un instant.
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0: compagnie de Michel Hazanavicius pour parler du Cairn et d'Espion, SS-117. Alors, on parlait justement de l'humour du film. Jean Dujardin, est-ce qu'il a été, dès le début, l'homme idéal pour tourner ce film?
1: L'ombre d'un doute, oui, bien sûr. Il y a eu très rapidement une espèce d'osmose entre Jean et son personnage. Il travaillait les répliques comme un pianiste travaille les gammes, quoi. C'est-à-dire, il se les mettait en bouche, il trouvait la bonne musique, etc.
0: Il les connaît toujours par cœur, hein, j'ai remarqué. Quand il fait le commentaire audio, il ressort nickel.
1: Sans doute. Et puis voilà. Puis on s'est extrêmement bien entendu très rapidement. Donc pour moi, c'était très agréable d'avoir quelqu'un qui était tellement d'accord avec le personnage, qui bossait autant et qui était dans une confiance absolue. Donc je pouvais tout lui demander.
0: Alors ce qui est incroyable quand on revoit le film, c'est que c'est quelques années avant The Artist, et on voit quand même qu'il a un visage extrêmement mouvant, mobile, parce que beaucoup de l'humour vient d'un haussement de sourcils, d'une moue qui fait, d'un étonnement. On le voit penser dans le film, et il pense lentement dans le film. Il a du mal à comprendre les choses. On voit d'ailleurs, il s'est entraîné à faire un regard un peu vide. Hein.
1: Je sais pas s'il s'est entraîné, mais en tous les cas, c'est vrai qu'on a énormément bossé sur le timing. Je pense que c'est vraiment un truc très très très très important qui est le timing. Et moi, j'aime bien être sur des timings des fois un peu lents, en fait, de toute façon. Donc j'ai tendance toujours à demander aux acteurs d'aller moins vite, alors que on dit toujours qu'il faut les faire aller plus vite, plus vite, plus vite. Et c'est vrai que moi, je trouve que quand ils vont moins vite, ils structurent vachement. Ils ont le temps de comprendre ce qu'on leur dit, ils ont le temps de réfléchir, ils ont le temps de répondre, etc. Après, moi, je monte de toute façon, donc je peux toujours réaccélérer, c'est pas très compliqué. Mais voilà, mais c'est vrai que le timing, il a un très très bon timing.
0: Et puis, formellement, même physiquement, qu'il soit en smoking ou en Marcel, il y a un côté mime chez lui, c'est-à-dire que sans parler, il donne déjà, dans sa gestuelle et dans sa posture, de l'humour, il donne déjà le personnage.
1: Oui, et puis on est sur en plus un type de film qui est, bon, appelons ça comme on veut, parodie, détournement, peu importe. On est sur un type de film où en tous les cas il y a le fantôme des autres films qui est derrière. Donc il y a un plaisir. Par exemple, vous verrez ses sorties de champ et ses entrées de champ, dès qu'il est arrêté et qu'il repart, il y a toujours une espèce de piétinement de 2-3 pas avant de se mettre en route, qui est un truc qu'on a vaguement piqué à John Wayne, en fait, mais qui est complètement ridicule, en fait, c'est absurde. Par exemple, on a décidé que dès qu'il tournait, il regardait toujours à droite, à gauche, avant d'aller quelque part, toujours.
0: Ou alors il pose son pied sur un rebord pour avoir cette belle posture à John Wayne.
1: Ouais, John Wayne dans Atari qui passe son temps avec une caisse de pommes de manière à pouvoir mettre son coude sur son genou de la manière la moins naturelle du monde, mais bon.
0: Voilà. Et lui, comme les espions d'autrefois, quand il tient son pistolet de la main droite, Jean Dujardin, il a la main gauche un peu comme un danseur.
1: Ouais, on sait jamais. Peut-être pour arrêter une balle avec la main gauche, en effet. Ouais.
0: Alors, il y a d'autres acteurs, on va en parler, on va écouter cette séquence que j'appelle les phrases absurdes, parce que tout d'un coup, ils se mettent tous, ils sont autour d'une... Voilà, ils sont tous ensemble, c'est pas une table ronde, mais presque, et chacun, vous allez me raconter comment c'est venu cette idée, chacun prononce une phrase, c'est assez surréaliste, l'ensemble est assez surréaliste.
2: Un philosophe a dit un jour, le mystère des pyramides, c'est le mystère de la conscience dans laquelle on n'entre pas.
3: Les pharaons se faisaient enterrer avec leurs serviteurs.
4: Lorsque l'on meurt, souvent, on voudrait que tout s'arrête avec soi.
2: Mais c'est le cycle même de la vie. Lorsque quelqu'un ou quelque chose meurt, quelqu'un ou quelque chose n'est ailleurs.
3: Nous tentons d'oublier que nous sommes des animaux, mais la nature nous le rappelle, parfois cruellement.
4: Des scientifiques font des expériences sur des mouches drosophiles, parce que la structure de leur cerveau est extrêmement proche de la nôtre.
3: Le cheval ne voit plus grand que nous sommes avec son œil déformant. Ce n'est que grâce à cela que nous l'avons domestiqué.
4: C'est notre œil, notre regard qui nous dicte notre façon d'agir par rapport aux autres. Mais on peut être myope.
2: L'aveugle ne voit pas. Il ressent. Et paradoxalement, il voit.
4: Si le chat a la queue verticale, c'est qu'il est en confiance.
3: Mais l'écu déjà, t'as une jambe qui la démange encore.
2: Quand une femme change d'homme, elle change de coiffure.
4: Il faut laisser pleurer un nourrisson quand il va au lit. Sinon, on sacralise trop son coucher.
0: Coupé. Bah, j'aime bien celle du nourrisson. Elle est vraie, en plus.
1: Elle est très biba, ouais.
0: Comment c'est venu, cette comédie des phrases absurdes?
1: Eh bien, au départ, alors là, c'est Jean-François Alain qui a fait cette séquence que personne ne comprenait jamais, qui était beaucoup trop long, on comprenait pas. Et puis, en fait, je sais pas pourquoi exactement, je pourrais pas bien l'expliquer, ça me faisait rire. Et je me suis juste dit, je vais vraiment la dramatiser et je vais lui inventer un truc comme si vraiment les mecs se disaient quelque chose.
5: Important.
1: Ouais, donc j'ai tout basé sur un jeu de regard, les mecs ils comprennent quelque chose, enfin une espèce de truc, ça ressemble vaguement à des aphorismes, sauf que évidemment c'est vraiment complètement con, c'est vraiment niveau zéro. Mais on a énormément ri à la faire. C'est plus compliqué à monter parce que pour trouver justement le bon jeu de regard, le bon truc, etc. Comme si tout le monde se comprenait. Et puis la musique de Ludovic Bourg et Kamel Echec aide beaucoup pour habiller tout ça et lui donner une espèce de dramaturgie, si débile soit-elle.
0: Alors là, il y a tous les acteurs. Alors, ce qui est intéressant,
1: alors,
0: c'est
1: je vais les citer, parce qu'ils sont vraiment très bons. Il y a Richard Samel,
0: ouais.
1: Il y a Constantin,
0: qui joue l'allemand.
1: Oui, Constantin Alexandrov, qui joue le russe. Cétine.
0: François Damien, qui dit pas grand-chose, mais qui est prêt à parler.
1: Là, qui est dans la scène. Il y a François Damien, bien sûr. Ouais. Il y a Jean, et il y a Richard Samel. Et qui y a d'autres dans cette
0: scène? Moi, je me souviens plus qu'il y a d'autres, mais je sais que on va en profiter pour citer les autres acteurs du film, ouais. Parce qu'il y a une très belle scène avec Eric Prat.
1: Qui est très très très.
0: Il y a Laurent Bateau.
1: Laurent Bateau qui est très bon. Tout ça, c'est des acteurs. Philippe Lefebvre, bien sûr.
0: Voilà.
1: C'est des acteurs pour qui j'ai un respect et une admiration sans borne, parce que c'est des acteurs qui viennent. Et au bout de, admettons, 4 semaines de tournage, tout le monde se connaît, tout le monde a ses codes, etc. Ils ont un jour pour convaincre, ils arrivent à 9h du matin, ils sont sur le plateau. C'est extrêmement dur. C'est les one day acteurs. Ouais. C'est extrêmement dur. Et je trouve que quand ça marche et quand ils sont bons, vraiment, je pense que c'est ce qu'il y a de plus dur à faire dans ce métier-là, c'est ça.
0: Et vous avez pris soin de prendre un russe pour faire un russe, un allemand pour faire un allemand, et ça c'était important, parce que vous dites que autrefois les films étaient comme ça, plus qu'aujourd'hui.
1: Oui, bien sûr, il y a des grands acteurs, il y a des grands acteurs allemands, russes, anglais, enfin les Jess Han, évidemment, le cinéma français est peuplé de second rôle comme ça.
0: On se souvient dans Les Tontons Flingueurs, il y a un allemand comme ça.
1: J'oublie son nom, ça me souvient, mais bon, peu importe, mais surtout je tenais, parce qu'il y avait eu un peu une espèce de débat au début de la mise en production. Justement, comme il y avait plein de second rôles, il y avait un peu une volonté de mettre des guests, en fait, ce qu'on appelle des guests, c'est-à-dire des acteurs connus, comiques, etc.
0: Et vous vouliez pas.
1: Et moi, j'ai dit non, surtout pas. En fait, moi, j'ai pensé un peu tout le film comme une espèce de mise en valeur du jardin. Je me suis dit, pas chacun vient faire sa petite blague et tout ça. On prend des vrais acteurs, des bons acteurs, et on fait des vraies situations, et les acteurs sont derrière les personnages, et c'est comme ça, je pense, que le film sera le mieux, le plus fidèle à l'époque, et voilà. Et puis, bon, il y a pas eu un énorme débat, mais c'est cette direction-là qui l'a emporté, et je suis très content, justement, qu'il n'y ait pas de guest, entre guillemets.
0: Et il y en a un qui, quand même, était un peu un guest, c'est François Damien, parce qu'il vous a surpris. Mais il a failli faire rire du jardin, non? Il n'a pas respecté le dialogue, si?
1: Non, Damien. Il est parti en impro.
0: Je plaisante quand je dis c'est un guest, mais parce qu'il fait son numéro. Il est drôle.
1: Oui, bien sûr. Mais
0: dans la fameuse scène.
1: Mais au moment où je l'ai pris, en fait, personne ne le connaissait.
0: C'est vrai, on l'a découvert là.
1: C'est son premier film.
0: Exact, en 2006.
1: Il a tourné après un film belge qui a dû sortir avant nous, mais c'est la première fois qu'il tournait. En fait, je l'avais rencontré en Belgique et le mec m'avait absolument fasciné. Il faisait des caméras cachées. Je l'ai croisé comme ça, il m'a fasciné. Donc, dans le scénario original, le personnage n'était pas belge, mais je me suis dit, c'est rien d'en faire un belge. Je l'ai appelé, je lui ai dit, tu veux pas jouer dans un film? Il m'a dit, ouais, si tu veux. Et je n'avais qu'une photo dans les bureaux de préparation, je n'avais qu'une photo de lui avec une perruque jaune et des grosses lunettes roses, et il était là dans le trombinoscope qu'on fait pour le casting, et vraiment, et à tous les 4 jours, il y avait la production qui me disait, mais t'es sûr de ce mec-là? On sait pas qui c'est, et tout ça. Et évidemment, surtout, en 2 scènes, il emporte le morceau parce qu'il a une puissance comique incroyable. Et effectivement, sur la scène où il s'auto-détruit, en fait, il est parti en impro, et Jean, qui était en contre-champ, mais de dos, mais dans l'image, pleurait de rire. Il se retournait vers moi, me disait, mais je fais quoi? Je dis, tu fais rien, tu bouges pas, tu restes là, tu essaies de pas trop bouger, et tout ça. Et extrêmement drôle, François Damien.
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0: En en compagnie de Michel Hazanavicius. Alors, on parlait des acteurs et de François Damiens. Il y a une anecdote que j'ai sue après, c'est que Damiens et ses caméras cachées, ils voulaient venir avec une caméra cachée ou avec une idée d'émission, filmer sur le tournage, sur le peu de tournage qu'il avait du jardin, en lui faisant croire que Jean, c'est pas comme ça qu'il faut jouer la scène. Ça, ça aurait été super drôle de piéger Jean du jardin en faisant croire qu'il y a un donneur de leçons belge qui arrive pour lui dire comment jouer le...
1: Ça aurait été super drôle, mais Julie, t'as bien fait de pas le faire parce que
0: ça aurait déstabilisé Jean peut-être.
1: C'est pas ça, c'est que ça coûte cher une journée de tournage.
0: Il aurait foutu le bazar.
1: Ouais, le temps est précieux, donc je suis quand même reconnaissant. Ça aurait été très drôle. Je suis reconnaissant qu'il l'ait pas fait quand même.
0: Alors, on va parler de l'humour du film. J'y tiens parce que c'est quand même incroyable, surtout à notre époque où le politiquement correct règne en maître, de faire dire à Dujardin tout ce qu'il peut dire, parce que il balance sur l'Égypte, il connaît rien sur les pharaons, sur la religion musulmane. À un moment, il y a un personnage à qui, on va entendre tout à l'heure dans un extrait, à qui dit des horreurs, qui ressemble un peu à Saddam Hussein, dont vous avez dit, oh là, faut faire vachement gaffe. Et en fait, toute l'astuce, ça a été de l'entourer de personnages et de gens qui sont pas d'accord avec lui. Est-ce que vous avez eu peur à un moment donné en faisant le film?
1: Non, moi
0: j'ai la réaction des gens.
1: Non, j'ai pas eu peur. Réellement, j'ai pas eu peur. Après, je crois que je devais être peut-être en montage quand il y a eu l'histoire des caricatures de Mahomet.
0: Ah oui, en plus. Oui, c'était la même époque.
1: Ouais, mais tout le monde. Écoute, moi, je fais confiance aux gens et puis j'ai essayé vraiment de mettre un dispositif autour de toutes ces blagues-là. Vraiment, le film est construit pratiquement entièrement autour de ces blagues-là. C'est-à-dire que le film est fait pour que ces blagues-là passe. Et puis après, il y a le charme de l'acteur. C'est-à-dire, ça, c'est indéniable. Peut-être qu'un autre acteur...
0: Vous lui pardonnerez pas.
1: Oui, la bêtise du personnage n'étant peut-être moins assumée, peut-être que ça passe pas, etc. Mais il y a quand même...
0: Il a un côté enfant,
1: il a un côté par ailleurs plutôt bon mec, il a un côté complètement idiot, il comprend rien à rien,
0: il voit sa tête hein, quand il fait une mauvaise blague hein.
1: Oui, puis
0: il est penaud hein.
1: Il y a toujours, de toute façon, il se prend toujours la sanction, toujours. Dès qu'il dit un truc, il y a toujours soit un regard, soit une remarque, soit un truc, etc. Donc le film est toujours très très clair sur ce qu'il fait. Et puis, et encore une fois, il y a le fait que ça se passe dans les années 50, c'est-à-dire qu'on s'en moque et on se permet d'en rire parce que il y a le filtre de l'époque, c'est-à-dire qu'on se dit oui, c'était comme ça dans les années 50, mais c'est pas un miroir direct de notre connerie, de notre racisme. Aujourd'hui, un personnage qui dit ces horreurs-là, il sait qu'il est transgressif au possible, c'est-à-dire qu'il sait qu'il va à l'encontre du discours officiel. À l'époque, il est dans le discours officiel, plus ou moins, et donc on se dit, mais quelle époque de débile, en fait. Et donc le film oscille comme ça entre une espèce de révérence à l'esthétique de cette époque-là, et en même temps, il tire un boulet rouge sur l'esprit de cette époque-là, donc il est dans cette espèce d'équilibre-là.
0: Et puis dans le visage des personnages, que ce soit celui de Bérénice Béchot, qui est très important, et qui a un rôle extrêmement important dans le film, ou dans celui de l'arabe qui joue le type qui travaille à la société d'élevage qui érode des poulets, on sent qu'ils sont pas d'accord, quoi. Ils ont un visage digne.
1: Exactement.
0: Qui repousse loin l'absurdité et la ringardise des propos de Dujardin.
1: Oui, il y a plein de dispositifs. Il y a effectivement celui-là. La dignité est rarement de son côté à lui, évidemment. Il y a aussi le fait que il a pas une cible. C'est-à-dire qu'il n'est pas que sur les arabes.
0: Oui,
1: sur les
0: juifs.
1: Blanc, quadragénaire, catholique, occidental, et de toute façon inférieur. Donc les femmes, les arabes, les juifs, les noirs, tout ce que vous voulez, tout ce qui n'est pas lui, en fait. Donc, il est évident que le point commun à toutes ces conneries, c'est lui. Donc, je crois que le film est très très clair. Et d'ailleurs, on a eu, mais aucun problème, même mauvais procès, aucun truc. Non, je crois que le film était vraiment très clair.
0: Mais comme quoi, c'est une façon de vous poser la question. On parle beaucoup en ce moment de l'humour, jusqu'où peut-il aller, sur quoi peut-on rire, avec qui peut-on rire, est-ce qu'autrefois on se permettait pas d'être moins politiquement correct et d'y aller à fond alors qu'aujourd'hui on sent qu'on est surveillé. Vous, Michel Hazanavicius, qui entre autres est un homme d'humour, qu'est-ce que vous pensez de ça?
1: Mais je pense que c'est un faux procès. D'abord, moi je pense pas que le film soit politiquement incorrect, je pense qu'au contraire il est très très correct, justement parce qu'il est clair, c'est-à-dire politiquement incorrect.
0: Moi je dis en général.
1: Oui. Je crois pas, en fait. Non, je crois pas, parce que les années 70, c'était quand même pas non plus tout le monde qui disait tout et n'importe quoi. Je crois qu'aujourd'hui, par contre, ce qui se passe, c'est que avec Internet, il y a la parole publique n'est plus filtrée comme elle pouvait l'être avant. Donc, on a un peu tout et n'importe quoi. Et des fois, il y a des choses où l'humour semble être pris un peu en otage à des fins qui sont pas faites pour faire faire rire. Donc je crois qu'on, enfin après moi j'ai aucune leçon à donner, je suis pas théoricien du truc, mais j'ai l'impression que les gens reconnaissent quand même quand une blague est faite pour faire rire ou quand elle est faite pour faire mal. Les nuls par exemple, c'est très attention sur Canal toujours. Même les blagues les plus des fois il y avait des blagues sur je sais pas des, le pape, le truc, le machin, quand c'était fait pour être méchant, ça ne passait pas. Il y avait une espèce d'auto-censure,
0: ils se disaient on la fait pas.
1: Ouais, c'est bien sûr, alors que ça pouvait faire rire entre nous, mais il y avait un truc où si ça fait mal, il y a pas besoin. Voilà, il y a pas si ça fait, alors si on dit que ça fait mal à Poutine ou à je sais pas qui ou à Faisal Assad, OK, très bien, on peut.
0: Ça peut passer. Ouais,
1: oui,
0: ça
1: passe. Si c'est pour faire mal à des gens normaux qui n'ont rien demandé, c'est plus tout à fait pareil. C'est pas de l'autocensure, c'est une espèce de responsabilisation, oui, je dirais. Voilà.
0: Oui. Maintenant, chacun voit comment il peut faire, mais c'est un peu le contraire du politiquement correct, parce que le politiquement correct, on a l'impression parfois que c'est un peu la morale en kit. J'appelle ça la morale pour les nuls. On dit aux gens, ce serait bien de penser ça. C'est bien de penser ça, le politiquement correct, en fait.
1: Non, mais je crois que l'humour a toujours été de toute façon poil à gratter. De toute façon, il y a toujours un truc pour ruer dans les brancards. C'est difficile de théoriser. Moi, je théorise pas, même l'humour, tous ces trucs de liberté d'expression et tout ça. Évidemment, toute personne n'est contre la liberté d'expression, mais je suis aussi pour le contrôle, quoi. Le contrôle, l'auto, hein, que les gens se contrôlent, quoi, qu'il n'y ait pas de... c'est vrai que des fois, sous couvert d'humour, ou des gens qui ont été très très drôles, ils se disent des choses dont on n'a pas besoin. Enfin, je sais pas, dont on n'a pas besoin.
0: Alors, on revient à l'humour du film avec une séquence.
5: Moteur !
8: Qu'est-ce que c'est ? C'est l'écriture de Jack. Kapov, c'est le nom d'un virus qui a disparu il y a un mois. Alors, s'il a écrit ça, c'est que c'est important. Voilà un indice.
9: Décidément, je suis abonné aux pochettes d'allumettes. Celle-ci, je l'ai trouvée sur mon jeteur de poules. Elle m'a amené directement chez les les aigles de
8: Khéops.
9: Oui.
8: Encore un indice. Au boulot. Chapeau, Hubert.
9: Je me suis retrouvé au milieu d'une foule qui appelait à la révolution. Maintenant qu'ils vont avoir des armes.
8: Les aigles de Khéops vont avoir des armes.
9: Oui.
8: C'est extrêmement inquiétant. Tu vas tout de suite prévenir le gouvernement égyptien. Moi, je m'occupe de Paris. Très bon boulot, Chap. Intuition, discrétion, déduction. Du pur SS-117.
9: Il faut juste réfléchir et ne pas s'éparpiller.
8: Essaye aussi de faire parler ce russe, Cétine. Tu trouveras Waman Suleiman Pacha, il est tout le temps fourré.
9: D'accord.
8: Coupé.
0: Bon, j'aime bien Odd Chap. Ça, c'est dans Black et Mortimer, non? Odd Chap.
1: Ouais, ou
0: ça dans... veut dire quoi, vieux compagnon?
1: C'est ça.
0: Branches. C'est ça. Michel Hazanavicius, on se retrouve dans un instant.
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0: En compagnie ce soir de Michel Hazanavicius pour OSS 117, le Kerni d'espion, sorti, je ne l'ai pas rappelé, le 19 avril 2006, donc ça fait un bon petit bout de temps maintenant. On va parler parce que, évidemment, quand on voit et revoit le film, on s'en rend compte, on fait peut-être pas assez attention à la première vision, on pense à l'humour, on rit, on voit du jardin, on voit les autres acteurs, à la facture du film. Quand on voit le générique de fin, il dure presque 10 minutes. Et le nombre de décorateurs, d'architectes, je ne sais quoi, de peintres, de je sais pas comment ça s'appelle, c'était extrêmement important parce que tout est dans le jus de l'époque. Ne serait-ce que l'aéroport que vous avez fait à la fac d'Assas, il est plus vrai que nature. Ça a été un super travail, ça. Vous étiez préparé à ce type de travail, vous?
1: Non, je n'étais pas préparé. Non, mais d'abord, le générique est peut-être long parce que quand on a deux lieux de tournage, on a deux équipes complètes, en fait. Donc déjà,
0: Il y a beaucoup de techniciens quand même. Hein.
1: Oui, mais on a eu les Marocains et
0: en
1: les Français. Après, effectivement, mais il y a un gros boulot de déco. Mais en fait, c'est pas si énorme que c'est ça. Enfin, dans mon souvenir, je me suis toujours débrouillé, ou on s'est toujours débrouillé pour avoir quelques éléments signifiants forts qui vous ramènent
0: dans le champ.
1: Voilà. Et le reste, par exemple, à Assas, en fait, on a un escalier qui a des structures, etc. Concrètement, dans mon souvenir, on a fait cette espèce de grosse map monde énorme. Donc ça, c'était effectivement du boulot. Et après, c'est un peu de l'habillage, quoi. C'est-à-dire qu'il doit y avoir quelques affiches, mais on s'est servi de la structure, en fait, qui était plutôt pas mal, des beaux escaliers, un truc assez graphique, et voilà. Au Maroc, il y a beaucoup de choses un peu dans le jus, un peu naturelles. Et après, effectivement, il y a beaucoup de studios. Et là, on s'est un peu...
0: Il y a un moment, il y a un beau paysage sur le désert et les pyramides. Ça, c'est une carte postale, c'est...
1: Ça, c'est pareil, c'est du digital. Ouais. C'est, on a refait après, parce que... c'est tout bidon, en fait. C'est un peu de sable. Ouais. Ça, c'est pas grand-chose. Mais non, mais on a refait les pyramides, l'intérieur des pyramides. Ouais. Qu'on a certes refait à Paris.
0: À Paris,
1: dans des carrières. Mais, enfin, à 40 km de Paris. Mais, oui, il y a quand même de la déco,
0: du
1: les
0: coup,
1: éléments.
0: Les acteurs tournaient pas dans la continuité. Ça doit être c'est difficile pour les acteurs, ça, parce qu'on les voit vraiment, ils sont dans une scène à l'intérieur des pyramides. Ils sortent, ils sont à l'intérieur des pyramides dans une carrière à Paris. Après, ils sortent, ils sont dans... Donc, tout ça, ça a été fait comme le cinéma d'autrefois, d'ailleurs.
1: Oui, hein. Mais je pense que c'est compliqué quand vous avez une scène d'émotion forte. Vous faites au premier degré une scène d'engueulade, de couple, etc. Et vous êtes dehors, et puis vous rentrez chez vous. Et effectivement, dans la continuité... Enfin, vous tournez ça 3 semaines avant ou 3 semaines après, je pense que c'est compliqué. Nous, l'investissement émotionnel des acteurs, il était quand même assez limité sur le film.
0: Oui.
1: Donc c'est plutôt... Oui. En fait, à chaque fois, l'idée, c'était l'effet, la blague, le timing, le truc. Je crois pas que c'était très pénible.
0: Un soin sur les costumes aussi,
1: ouais,
0: c'était très important.
1: Bien sûr, donc le chef décorateur, c'était ma maréchèque, donc qui a fait un excellent boulot. D'ailleurs, je crois qu'il a eu le César pour ce travail-là. Et Charlotte David qui a fait les costumes. Et ben pareil, en fait, on sait beaucoup. En fait, on a pris les Hitchcock, on a pris les James Bond, les premiers James Bond. On a pris un peu les Fantomas et les OSS un peu pour voir ce qui était un peu justement un peu bas de gamme. Et avec ça, on a un peu fait notre affaire. Par exemple, un des costumes de Jean. C'est vraiment une réplique d'un costume de Sean Connery, la robe verte, me semble-t-il, de Bérénice. C'est une robe qui vient de Dr. No, qui est une robe chinoise qui n'a absolument rien à faire là, parce qu'il n'y a aucune raison qu'une égyptienne, qui par ailleurs parle très bien le français, ait une robe chinoise. Mais peu importe, en fait, c'est le cliché.
0: Et c'est tellement bien fait que je n'ai pas reconnu une attachée de presse de Jean Dujardin qui a une robe et un chignon, c'est Alexandra Chamis.
1: Oui, absolument.
0: En haut d'un escalier.
1: Oui, oui.
0: Personne ne l'a jamais reconnu. On écoute un...
1: Mais personne ne l'a connu non plus.
0: Personne ne la connaît. Mais nous, les professionnels, on a part que nous, on écoute un extrait du film.
5: Moteur !
9: Sinon, pour revenir à ce que vous disiez là sur la situation d'Égypte, le développement, modernité, moi je veux bien, mais enfin, s'il n'y avait pas les Occidentaux, hein ?
10: Plaît-il ?
9: Ben rien que le canal, plaît-il ? S'il n'y avait pas les Français et les Anglais pour le tenir, quand on voit le bazar que c'est dans la rue, moi je vous dis ça, c'est en toute amitié. Hein ? On est en 1955, les gars, faut se réveiller. Hein. Les ânes partout, les djellabas, l'écriture lisible. Hein. Il s'agirait de grandir. Hein. Moi, je suis dans le poulet. Eh ben, je vois rien qu'au niveau du poulet, c'est un bordel. Et si on n'a jamais les bons papiers.
10: Ça fait. Coupé.
0: Et là, il se fait jeter dehors Manu Militari. Alors, on va parler maintenant de la sortie du film. C'était quand même un pari. OSS 117, ce détournement, ce film qui rendait hommage au film d'époque. Et il a très bien marché. Alors, racontez-nous le jour de la sortie. Vous avez été surpris. Comment ça s'est passé? Parce que ça, c'est de l'émotion quand un film marche.
1: Alors d'abord, la toute première fois qu'on l'a montré, c'était à Lille, et ça a été un four absolu.
0: C'est pas possible.
1: Ouais. C'était le tout début de ce qu'on appelle la tournée province, c'est-à-dire la présentation du film dans certaines villes en province. Et four absolu. En fait, les exploitants avaient mis juste avant le film des extraits d'actualité des années 50, etc. Donc les gens ne savaient pas du tout ce qu'ils allaient voir.
0: Ah,
1: mais
0: oui.
1: Pas du tout. Et donc, vraiment, four total. Et donc on s'est dit, bon, il y a quand même du travail de présentation du film,
0: ouais.
1: de contextualiser un peu, de donner des clés de lecture.
0: Ouais.
1: Et voilà. Et puis après, oui, ça s'est bien passé. Sachant que je crois que le même jour est sorti Camping, qui a fait deux fois plus que nous.
0: Ouais, 5 millions d'entrées à peu près.
1: Et là où
0: le premier Camping,
1: 2000,
0: ouais.
1: Voilà. Et en fait, ce qui était drôle, c'est qu'on m'avait donné un accès pour regarder sur Internet les chiffres dans les différentes salles, etc. Et jusqu'à 3 mois après, quand nous on faisait 4 entrées au Saint Lambert, et ben Camping en faisait 8. C'est-à-dire qu'ils ont toujours fait deux fois plus que nous. Mais on était très
0: contents. Oui, mais c'était un film plus pointu. À sa manière, quand même.
1: Ce qui était très étonnant, c'est qu'on a des critiques dithyrambiques, des cahiers du cinéma en passant par Télérama, tout ce que vous voulez. Tout le monde a trouvé le film formidable. Dans le même temps, c'était un succès populaire. Dans le même temps, les enfants de 7-8 ans étaient complètement fans du film. C'est-à-dire qu'il y avait plusieurs couches de lecture du film, et ça allait vraiment de l'enfant de 7 ans aux critiques des cahiers du cinéma. Donc c'est difficile de ratisser beaucoup plus large que ça, en fait.
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Voilà, nous sommes en compagnie de Michel Hazanavicius pour parler de OSS 117, le carnet d'espions. Et ça, ça a été un des clous du film, quoi. Jean Dujardin avec une mandoline, je crois, chantant et se prenant en jeu parce que il a toujours ce côté, entre guillemets, un peu con, c'est-à-dire que il se pense donc propriétaire de la société d'élevage Kérotte des poulets au Caire. Et là, il se prend pour une rockstar. Au début, il est là juste en couverture pour espionner et puis il a tellement de succès.

0: c'est vrai que par le personnage, mais enfin pour moi ce personnage est complètement inexplicable en fait, mais il est
1: complètement, il existe.
0: Oui, non, mais il est abscon, je veux dire. Ouais. Mais oui, ça marche, il continue, ouais.
2: Et quand vous dites il est abscon, il y a un moment, je crois que c'est son adjoint à la société d'élevage de poulets qui dit où il est complètement con, où il est très intelligent. Mmh. Voilà. Non, je sais pas. Ouais, parce qu'il sait bien se battre.
0: Et on sait.
2: Ouais. Mais il sait bien se battre, alors ça rattrape. Il est, de temps en temps, il est assez héroïque, quoi. Il est ouais. Un peu pourri, mais.
0: Ah, quand il le ferme de l'humour, il est toujours très mauvais.
2: Hein. Le soviet éponge, par exemple.
0: Voilà, le soviet éponge, ouais. Ou les carottes.
2: Les carottes sont cuites, le gratin carottes, oui. Alors, on parlait de la sortie du film. Il a fait quoi, 2,5 millions de
0: environ. Environ un petit peu moins, mais je sais pas.
2: Est-ce que les producteurs, les frères Altmaier, ont pensé assez vite, parce que c'est toujours le piège de faire des suites à celui qui a très bien marché aussi, mieux encore, parce que les gens étaient habitués, ils avaient envie de retrouver le personnage. Mmh. Moi, je me souviens que quand j'ai vu 1617, Rio ne répond plus, j'étais très étonné, parce que mon fils était jeune, et il riait à toutes les vannes, y compris sur De Gaulle et tout. Je me suis dit, c'est incroyable, mais pourtant il sait pas qui est De Gaulle et tout, mais il comprenait le second degré quand il est dans les favelas, etc., qui se moque, qui trouve que c'est sale, etc. Et ça, c'est drôle, vous disiez tout à l'heure que ça marche aussi sur les jeunes, même si, et notamment dans le second aussi, les vannes sont subtiles, c'est des allusions. C'est des allusions. Ouais.
0: Moi j'ai toujours essayé quand même d'avoir plusieurs niveaux, c'est-à-dire que et c'est marrant, il y a plusieurs personnes, je dirais pas âgées mais adultes, qui sont venues me voir en me disant merci parce que ça fait partie des rares trucs que je partage avec mon fils qui est ado, et par ailleurs on se parle pas, mais voilà. Et en fait c'est vrai que j'aimais bien l'idée de mettre plusieurs niveaux de lecture, de mettre plusieurs ambitions sur les films, sachant que la première ambition, voilà, celle pour laquelle les gens payent leur place, c'est rigoler. Donc le cahier des charges, c'était de faire marrer, quoi qu'il arrive. Après, on peut greffer des choses, un humour peut-être un peu plus pointu, sophistiqué, cultivé, tout ce que vous voulez, je appelons ça comme on veut, mais c'est vrai qu'il y a un truc quand même mécanique, il y a des choses très bêtes, quoi, qui font rire. Quand il est décoiffé, il met sa main dans les cheveux, il est impeccable. Oui. C'est idiot, mais bon, ça fait rire, quoi, voilà.
2: Est-ce qu'il y aura un jour, en tout cas ça n'est pas exclu, un troisième OSS? Quand vous aurez une idée, quand ça viendra, quand...
0: Ce n'est pas du tout exclu, parce qu'il y a, je crois, hein, enfin, il y a vraiment de la part de tous les gens qui l'ont fait, il y a un profond amour pour ce personnage.
2: Et l'équipe est prête.
0: L'équipe est prête. Après, non, mais il faut qu'on ait tous un désir, on a tous envie de faire plein de choses, il faut qu'on ait tous un désir commun au même moment, et un désir qui soit plus fort que les autres désirs d'autres films. Donc voilà, mais c'est absolument pas exclu. Enfin, on aime vraiment ce personnage.
2: On écoute un dernier extrait où on entend enfin quand même Bérénice Bejo.
3: Écoutez Armia, les aigles de Kéops vont avoir des armes. Et d'un autre côté, le soviet Tsétine m'a dit que le Kapov avait disparu avec sa cargaison d'armes. Je trouve que cela fait beaucoup d'armes en même temps.
4: Ce sont sans doute les mêmes armes.
3: Possible. Il y a des choses troublantes dans cette affaire. Jefferson est tué. Et qu'est-ce qu'il avait noté sur une pochette d'allumettes? Kapov.
4: Jack avait peut-être appris que le Kapov était chargé d'armes.
3: Possible. Mais quel rapport avec la princesse?
4: Peut-être que ces armes intéressent aussi la princesse.
3: Écoutez, Armia, je vais vous donner mon sentiment. Jack avait peut-être appris que le Kapov était chargé d'armes. Et ces armes intéressent sans doute aussi la princesse. Quant aux armes des aigles de Kéops, ce sont sans doute les mêmes armes.
4: Possible.
3: Oui, je crois que mon raisonnement tient bon.
5: Coupé !
2: Voilà. Tout l'humour du film, toute la mauvaise foi de la bêtise et la mauvaise foi de
0: l'autosuffisance.
2: Alors on a entendu Bérénice Bejo, c'est l'occasion de dire que en novembre prochain, là nous sommes en plein été, en novembre prochain sort le film que vous avez présenté à Cannes en mai dernier, The Search, un superbe film bouleversant, je dirais, sur la guerre, sur la souffrance que peut engendrer la guerre. Donc on est en octobre 99, la Russie envahit la Tchétchénie sous prétexte de poursuivre les terroristes, et là une population va être broyée. Bérénice Bejo joue une jeune femme qui défend les droits de l'homme, qui va avoir fort à faire, avec plusieurs histoires qui s'entrecroisent, et normalement celle d'un petit garçon perdu dans la guerre, qui est extrêmement émouvant. Et quel acteur! Moi, à Cannes, j'ai trouvé que si Jane Campion avait eu l'audace, elle aurait pu le mettre comme prix d'interprétation, parce que j'ai vu les 18 films en compétition. Je sais ce que c'est que le métier d'acteur, et le meilleur acteur de la compétition, c'était ce petit

0: ans, hein.
1: Oui, après, bon.
0: Il est incroyable.
1: Ouais.
0: Dans ses regards, quand sa famille se fait tuer sous ses yeux, dans son amour pour son petit frère, dans les premiers sourires qu'il fait à Bérénice Bejo, il est vraiment formidable.
1: Oui, mais en plus, c'est une histoire, c'est un petit garçon tchétchène qui vit dans la montagne, donc il a un rapport très très simple. Au jeu, il n'y a pas de, c'est pas parasité par tout ce que ici nous on sait de ce que peut représenter le cinéma et tout ça. Lui, il a un rapport beaucoup plus simple. Et puis un petit garçon, il a 9 ans, il avait 9 ans au moment du tournage. Il en a 10 maintenant. Adorable, très bien élevé, très très gentil, un bon petit gars. Et effectivement, avec un rapport simple et très agréable au jeu.
0: Alors c'est un beau film, ample, avec une très belle mise en scène, et surtout ce que j'ai trouvé à Cannes, moi, c'est que c'était formidable de voir enfin au Festival de Cannes un film, mais ça c'est moi qui pense ça personnellement, vous n'êtes pas obligé de réagir, qui sorte un peu d'un certain cinéma d'alcôve qu'on a en France. C'est un vraiment beau film qui parle d'aujourd'hui et maintenant, et qui s'attaque à ce qui se passe autour de nous, comme le font d'habitude les films de Cannes. Ça a été autrement difficile à tourner que OSS, ça.
1: Oui, ça a été compliqué, ouais. Ça a été compliqué pour plein de raisons, pour les enjeux du film, ce que ça raconte, les histoires que ça brasse, l'endroit où on l'a fait, le fait pour moi de faire un film au premier degré, inutile de le préciser, mais c'est quand même nettement moins drôle que OSS.
0: Ouais.
1: Donc voilà, c'est un film émouvant, c'est un film humain, sur des gens en situation de guerre, en crise en fait, c'est des gens en crise dans un pays en crise. Voilà, donc effectivement c'est compliqué. C'est compliqué à tourner. Je suis très très heureux, très fier du film et très heureux du résultat.
0: Alors quelques-uns à Cannes ont dit ouais, mais c'est très anti-russe, anti-Poutine, mais c'est moi personnellement j'ai répondu, mais c'est un film sur la guerre, quoi. Il fallait bien choisir un conflit. Et c'était un film qui était le remake d'un film qui se passait en 39-45. Là, il fallait choisir une guerre et c'est une guerre. Qu'est-ce que vous en pensez?
1: Ouais. Oui, c'est pas qu'il fallait choisir une guerre. C'est en fait, je voulais parler de cette guerre, ouais, et faire un film anti-Poutine. Oui, mais il aurait fallu faire un film pro-Poutine.
0: C'est une bonne réponse aussi. C'est grave de faire un film anti-Poutine, ouais. Ou sur une guerre où les chars russes écrasent une population.
1: Oui, si vous voulez, bon, je veux bien que ce soit une remarque, je veux même bien que ce soit une critique, mais je la prends.
0: Vous l'assumez. Vous la revendiquez.
1: Ouais.
0: Alors, j'ai entendu dire que vous aviez des projets américains.
1: Oui, j'ai des projets américains. En fait, après l'histoire absurde de The Artist, on m'a proposé plein de choses aux États-Unis. Ouais. Je voulais faire d'abord ce film The Search, parce que il m'a semblé que si je le faisais pas maintenant, je ne le ferais jamais. Mmh. Et donc voilà, donc j'ai un peu mis tout le monde en attente, mais j'ai laissé passer un temps, quoi, film. Et voilà, et maintenant j'y vais avec grand plaisir. Voilà, normalement.
0: Et quel genre, comédie, d'action?
1: Non, une comédie. Enfin, on m'a proposé énormément de trucs, mais finalement j'ai choisi, c'est une comédie avec Zach Galifianakis.
0: Ah oui. Qui était dans Very Bad Trip.
1: Voilà, exactement, le barbu, produit par Will Ferrell, qui veut peut-être jouer dedans, mais ce n'est pas fait encore, donc je ne sais pas. Et un scénario vachement bien. Mm-hmm. C'est pas leur comédie qui font genre Jean Corman.
0: De qui est le scénario?
1: C'est un Américain qui s'appelle Demetri Martin, qui a les très pointus le connaissent, mais c'est un garçon qui fait du stand-up, c'est un comique, mais qui a une espèce qui fonctionne un peu sur le contretemps. Il a une espèce de truc très très sobre, très c'est pas de la grosse vanne comme ça qui est agressive, c'est un autre ton et brillant. Donc je suis hyper content d'aller faire ça.
0: Et vous allez rester, vous allez pas y rester quand même, aux États-Unis après.
1: Y vivre?
0: Oui.
1: Non, pas du tout.
0: Voilà. Merci d'avoir été en notre compagnie ce soir, Michel Aznavicius.
1: Merci à vous.
0: Pour ce film, moi c'est 117, Le Caire, Nid d'espions.
1: Merci.
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3: 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Dans un instant, et si on en parlait avec Marie-Estelle Dupont, psychologue clinicienne, et Romain Desarbres, ce jeudi on a parlé de l'angoisse de la séparation chez l'enfant. Mais avant de se replonger dans l'émission, on va écouter le chanteur écossais Donovan avec Mellow Yellow et la participation de Paul McCartney qui joue de la basse d'ailleurs sur ce morceau. On l'entend

0: 1966 qui parle d'un vibromasseur et non de drogue, puisqu'à l'époque, il y avait une légende urbaine qui affirmait que fumer des Mellow Yellow, autrement dit des peaux de banane séchées, provoquait des effets hallucinogènes. Eh ben non, Donovan a rétabli la vérité quelques années plus tard. Bienvenue à vous qui nous rejoignez peut-être à l'instant sur Europe 1 dans nos programmes de nuit. Et si on en parlait, c'est votre rendez-vous de l'après-midi, du début d'après-midi, puisque l'émission a changé d'horaire entre 14h et 15h. Vous retrouvez Marie-Estelle Dupont, psychologue clinicienne, et Romain Desarbres. Allez, on redécouvre donc l'émission de ce jeudi.
1: Aujourd'hui, Marie-Estelle Dupont, nous allons parler de l'angoisse de séparation.
2: Mais oui, parce que de nombreux auditeurs ont évoqué ce sujet cet été lors de nos rencontres. L'angoisse de séparation, Marie-Estelle, vous pourriez en parler? Et comment? Qui d'entre nous n'a jamais ressenti enfant cette crainte de quitter papa ou maman? Qui d'entre nous n'a jamais été éprouvé par la douleur de l'éloignement? Une douleur passagère ou insurmontable? Quand les enfants quittent le nid, quand une rupture amoureuse s'impose, quand on enterre un proche? Cette angoisse est, si j'ose dire, la plus fondamentale de toutes. Peut-être même notre caractéristique humaine universelle, celle qui signe notre nature d'être relationnel. Ceux qui détestent les adieux, ceux qui ne s'attachent pas pour ne pas avoir à se détacher, ceux qui vivent les départs comme un arrachement, un train qui s'éloigne, un message qui reste sans réponse et patatras. Le chagrin se creuse, la colère monte et on a le cœur au bord des lèvres. L'angoisse de séparation, primitive, remonte du fond de nous et nous étreint. On la croit réservée aux enfants, mais elle traverse les âges. Elle s'installe chez l'adulte qui regarde partir l'être aimé, chez celui qui change de ville, de travail, de vie. Elle se glisse dans les bagages qu'on ne défait pas vraiment, dans le regard jeté au téléphone plus que de raison, dans une angoisse d'abandon déguisée en autonomie excessive. L'angoisse de séparation surgit quand l'autre emporte avec lui une part de soi, ou qu'il est présent, mais qu'on échoue à le rejoindre parce qu'il faut jouer un rôle. Insupportable. Alors dans nos sociétés qui célèbrent l'autonomie comme une vertu cardinale, cette angoisse est souvent mal vue. On nous ordonne d'être indépendants. On pathologise trop vite ceux qui souffrent du départ. Pourtant cette souffrance, avant d'être un trouble, est peut-être simplement le reflet de l'attachement ou de l'amour. Dans un monde qui valorise la fluidité des relations, l'interchangeabilité des êtres, cette capacité à s'attacher profondément devient presque subversive. Il y a bien sûr des formes excessives. Mais au fond, cette angoisse, elle révèle une vérité simple et dérangeante. Aimer, c'est accepter d'être vulnérable. C'est consentir à ce que l'autre ait le pouvoir de nous manquer. Et dans ce risque assumé réside peut-être la plus haute forme de liberté, non pas celle de ne jamais souffrir, mais celle de continuer à s'attacher malgré la douleur annoncée. Comme le disait le petit prince, « Si tu m'apprivoises, nous aurons besoin l'un de l'autre. Tu seras pour moi unique au monde, je serai pour toi unique au monde. »
1: Le petit prince, voilà, Saint-Exupéry cité par vous, Marie-Estelle Dupont. Je note qu'elle traverse les âges, hein, l'angoisse de séparation. C'est de la naissance à la fin, j'allais dire. On a une heure pour en parler. Comment vous la définiriez, l'angoisse de séparation, Marie-Estelle Dupont?
2: C'est la réaction émotionnelle de détresse relative ou majeure, mais de détresse face à la séparation avec une figure d'attachement. Alors chez l'enfant, c'est effectivement des manifestations émotionnelles quand le père ou la mère s'éloigne. Mais c'est aussi chez l'adulte, et c'est une angoisse qui peut se manifester face à une séparation qui est réelle, mais ça peut être aussi par rapport à une séparation anticipée. On y reviendra pendant l'émission. On peut appréhender énormément, par exemple, une mission pour la famille d'un militaire. Donc l'angoisse de séparation, elle a mille manières de se manifester selon l'âge aussi de celui qui en souffre. Mais ce qui est important de rappeler, avant de la pathologiser, de vouloir la corriger comme un symptôme à éradiquer parce qu'on serait pas assez autonome. Encore une fois, il est normal que des enfants de 3 ans qui, pour la première fois, rentrent à l'école, pour certains, le vivent très mal. Ce qui n'est pas normal, d'ailleurs, ce serait que ce soit un non-événement. Elle est normale et elle apparaît classiquement, cette angoisse, dans le développement de l'enfant, entre 6 et 8 mois. Il y a ce qu'on appelle l'angoisse de l'étranger, c'est-à-dire que le bébé, qui était plutôt à l'aise avec le fait d'être dans les bras des uns et des autres, vers 8 mois, il fait bien bien la différence entre lui et le monde extérieur, et surtout entre papa, maman et le reste du monde. Et donc, alors qu'il allait assez facilement dans les bras de ses grands-parents ou des amis de ses parents, à 8 mois, il rejette, il est furieux, il se met en arrière et il ne veut que les bras de maman. Donc souvent les mamans, quand les enfants ont 9 mois, elles commencent à être un petit peu fatiguées parce que elles ont du mal à récupérer du manque de sommeil et de la sursollicitation. Mais c'est pour ça que porter le bébé dans une écharpe de portage est intéressant, parce que il est sécurisé par ce contact, et vers 8 mois il a une peur qui va passer naturellement, parce qu'elle fait partie du développement, à mesure que son cerveau va mûrir et va comprendre que c'est pas parce que l'objet s'éloigne qu'il disparaît. Et donc l'enfant va s'autonomiser progressivement. Le problème, c'est que dans notre société, on est tellement obsédé par l'autonomie qu'on veut trop vite les confier trop longtemps, et du coup ça crée une pathologie, ce qu'on appelle aujourd'hui dans les classifications un trouble d'anxiété de séparation, et on veut y remédier. Mais très souvent, dans un attachement sécure, ces angoisses, elles passent, elles se surmontent avec des explications, que ce soit, ta grand-mère est entrée à l'hôpital, elle est malade, on explique à l'enfant, et c'est une réaction, encore une fois, normale. Je rappelle que l'être humain est un être de lien avant tout.
1: Oui. Alors déjà, l'angoisse de séparation, ça peut être la séparation d'avec un être humain, donc ses parents, voilà, ou quelqu'un. Ça peut être également la séparation d'une ville. Vous disiez, quand on quitte une ville, se séparer d'un lieu.
2: Quand, par exemple, vous déménagez dans une autre ville, très souvent, les adolescents de la famille ont des angoisses de séparation, parce qu'ils sont à un âge où le groupe des pères, PIRS, est très important. Comment vais-je me refaire des amis? Je me sens déracinée à un âge où déjà tous mes repères corporels sont en train de changer. Donc c'est tout ce qui est autour de quitter. Mais quitter, ça peut être aller dormir. Quitter, ça peut être...